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1: Le cinéma est-il un objet digne de philosophie? Parmi tous ceux qui ont tâché de penser l'art cinématographique, le philosophe américain Stanley Cavell est sans doute l'un de ceux dont l'influence a été la plus grande, pour les philosophes, pour les cinéastes, ou simplement pour tous ceux qui s'intéressent au cinéma. Né en 1926 à Atlanta, aux États-Unis, il se forma à la philosophie à Harvard, commença son parcours d'enseignant à Berkeley, avant de retourner à Harvard où il occupa, de 1963 à 1997, le poste de professeur d'esthétique et de théorie générale de la valeur. Son premier livre prenant le septième art pour objet fut publié aux États-Unis en 1971. Il s'intitulait « The World Viewed », la projection du monde. Cavell y montrait comment le cinéma, en projetant le monde sur un écran, réalisait notre rêve de l'embrasser tout entier. Plusieurs autres suivirent, et parmi eux, À la recherche du bonheur en 1981 et Contesting Tears, la protestation des larmes en 1996. En 2008, Stanley Cavell racontait son parcours à Philippe Petit pour une série d'Avoix nues. Dans le quatrième volet de cette rencontre, diffusée le 24 janvier de cette année-là, il revenait sur l'importance du cinéma, l'art qui nous permet de croire au monde.
2: Avoix nues. Cette semaine, Stanley Cavell s'entretient avec Philippe Petit. Stanley Cavell, nous allons maintenant évoquer l'importance que revêt à vos yeux le cinéma. Nul doute que chez vous, le 7e art fait l'éducation des adultes. La matière affective des personnages cinématographiques est un peu votre table de travail. C'est une occasion rêvée de traquer cette sacrée vérité pour reprendre le titre du film de Léo Macaré de 1937. Stanley Cavell, le premier chapitre de la projection du monde s'intitule « Une autobiographie de camarade ». Dans ce chapitre, vous posez une question élémentaire que je vais reprendre à mon compte. Pourquoi le cinéma est-il important?
3: Suppose I answer two ways. That's my question.
4: Supposons que je réponde de deux manières.
3: C'est ma réponse.
4: J'ai écrit un certain nombre d'ouvrages sur le cinéma. Je ne l'ai pas fait consciemment. Ils sont arrivés par surprise, simplement pour répondre à cette question. Et il n'appartient pas que à moi de répondre à cette question. Ce que j'aimerais que mes ouvrages accomplissent, c'est que les gens qui s'intéressent au cinéma, les gens qui s'intéressent à ce que je dis ou à ce que mes camarades disent, je voudrais que ces gens se posent eux-mêmes cette question. Pourquoi est-ce que le cinéma est important? Pourquoi? Parce que le cinéma fait partie de nos vies. Beaucoup de gens se rendent chaque semaine au cinéma. On voit des films à la télévision aujourd'hui. C'est une éducation tout à fait remarquable que les gens ont en matière de cinéma, d'histoire du cinéma. Alors pourquoi est-ce que c'est important?
3: To have people ask that question as if it was asking, why is your life important?
4: Et j'aimerais que les gens se posent cette question de la même manière qu'ils peuvent se demander pourquoi est-ce que votre vie est importante ou est-elle importante? Vous passez du temps à vivre votre vie?
3: You quote films?
4: Vous citez
3: films,
4: des films, vous pleurez au cinéma, vous riez au cinéma, vous parlez de films avec vos amis, vous parlez d'un film avec vos amis. Vous vous rendez compte soudain que ce que vous venez de dire, c'est une citation d'un film que vous avez vu. Donc pourquoi est-ce que c'est important? Il y a une autre manière de répondre à cette question. Comment est-ce possible, en l'espace de 20 ans, entre la découverte de la technologie rendant le cinéma possible, ça a commencé en France, aux États-Unis, on dirait à la fin du 19e siècle, en 1915, aussitôt que 1915, 20 ans après, on a un chef-d'œuvre.
3: The Birth of a Nation.
2: Naissance d'une nation.
4: Naissance d'une nation.
2: Griffiths.
3: It's difficult. Griffiths. How is it possible? What does this mean? A masterpiece.
4: Un chef-d'œuvre.
3: Already, with a technology unheard of.
4: Utilisant une technologie tout à fait novatrice,
3: motion
4: nouvelle.
3: Pictures.
4: Donc le cinéma, l'animation.
3: And in another 15 years.
4: Et 15 ans plus tard,
3: you have
4: encore.
3: Beginning masterpieces in sound.
4: On commence à avoir des chefs-d'œuvre grâce au son au cinéma.
3: Which become the newest of the great arts.
4: Et le cinéma devient le plus récent des grands arts.
3: What does it mean?
4: Qu'est-ce que cela signifie?
3: For there to be a discovery that's like the discovery of sculpture.
4: Une découverte aussi importante comme la découverte de la sculpture, de la peinture, de la littérature.
3: Why is literature important?
4: Pourquoi est-ce que la littérature est importante?
3: Always had it. We don't have to. We don't.
4: On a toujours
3: we don't
4: eu la littérature. On n'a pas à se reposer cette question, à examiner cette question. Pourquoi est-ce que la littérature est importante? On peut se poser la question et fournir des tas de réponses qui n'ont aucun sens. Mais pour le cinéma, on a vraiment cette chose mystérieuse. On a vu sous nos yeux naître un grand art.
3: Of what its importance
4: et cette question de
3: how it can have spread
4: pourquoi est-ce que le cinéma est important, comment est-ce que le cinéma a envahi le monde d'une manière unique.
3: Is to be pondered. You see, I really want,
4: c'est une question qu'il faut vraiment se poser. Je pourrais vous dire, je vous ai dit, c'est cela
3: why
4: la question.
3: Film important? What is a film?
4: Qu'est-ce
3: why
4: qu'un
3: do you
4: film
3: that it can,
4: pourquoi
3: that,
4: pensez-vous
3: that it can,
4: qu'un film peut être enthousiasmant, peut être source d'inspiration, donner naissance à toutes les idées et à toute la passion qu'on trouve au cinéma. L'autre aspect est le suivant. Je vous ai dit que je voulais poser cette question. Je voulais la mettre sur le devant de la scène. Ce qui sous-entend que cette question est réprimée. Les gens ne se posent pas cette question. Pourquoi les films sont-ils importants?
3: But they treat the film,
4: et plus encore,
3: as if it is not important.
4: Ils traitent le cinéma comme n'étant pas important, comme si c'était un objet de consommation à utiliser en deux heures et quelque chose à quoi on ne réfléchit pas. Si on lit une critique, ensuite les critiques de films dans les journaux sont simplistes. On en traite comme de tout, de rien, comme si il y avait quelque chose de tellement mystérieux, de tellement dangereux et menaçant dans le cinéma que l'on ne se donne pas le droit d'y penser. Il faut simplement le prendre pour acquis. Si on commençait à se dire qu'en deux heures, quelqu'un réussit à vous faire rire, pleurer, réfléchir, etc., etc., c'est assez terrifiant. L'idée même est assez effrayante.
3: As for example, modern propaganda is terrifying.
4: Et comme la propagande moderne, c'est effrayant.
3: So how can there be a great art?
4: Alors,
3: when at any moment
4: comment
3: it may just be used,
4: peut-on avoir du grand art quand
3: terrible purposes.
4: À chaque instant on peut l'utiliser à des fins tout à fait désastreuses?
2: Stanley Cavell, il y a quand même une spécificité du cinéma sur laquelle vous revenez, qui est celle de l'automatisme de la caméra. Vous l'avez comparé aux autres arts, mais ce qui fait la particularité, disons, du cinématographe, c'est qu'il ne représente pas la réalité, il reproduit la réalité. Et il nous aide, la caméra nous aide dans le meilleur des cas, disons, à voir ce que nous n'aurions pas vu sans elle. Pourquoi je vous pose cette question? Parce que vous êtes peut-être dans la lignée de André Bazin, que vous citez au début de la projection du monde en ce qui concerne le problème du réalisme, de la réflexion, disons, sur le réalisme. Mais il y a quelque chose quand même de sous-jacent à ce réalisme, à cette traduction de la réalité comme telle, c'est que lorsque nous assistons à une séance de cinéma, il nous faut croire à ce que nous voyons. et où un enfant erre et trouve difficilement sa voie. Or, justement, dans la projection du monde, j'ai l'impression que vous tournez autour de cette question. Qu'est-ce qui arrive à la réalité lorsqu'elle est projetée sur l'écran?
3: Yes, that's my question.
4: Oui, c'est précisément ma question.
3: And I put the context of the question by saying.
4: Et je plante le décor pour cette question en disant.
3: Film forces you to change all your to rethink.
4: Que le cinéma.
3: All the words you used about.
4: Nous oblige.
3: Well, about all words. It's not what you can ask. Also, what happens to language?
4: À repenser également les mots que l'on utilise. Qu'est-ce qui se passe? Qu'est-ce qui arrive au langage quand il est projeté sur un écran? Qu'en est-il de l'idée de la représentation? C'est facile de dire qu'un tableau représente quelque chose ou que le théâtre représente quelque chose.
3: Mais
4: on ne peut pas dire, vous avez déjà cité ce passage, dire que les films représentent la réalité. C'est une reconstruction, c'est une reproduction de la réalité. Mais chaque mot utilisé est un mot de plus qu'il faut définir. Qu'est-ce que la reproduction?
3: André Bazin.
4: Vous avez cité André Bazin. Influence fondamentale.
3: To have read Bazin.
4: J'ai
3: really
4: lu Bazin,
3: was the first time, I think, that I believed,
4: c'est en lisant Bazin que
3: not what the importance
4: je
3: of film
4: pense,
3: is,
4: j'ai compris non pas quelle était l'importance du cinéma,
3: question.
4: Mais le fait que le cinéma était important
3: how
4: et que c'était là une question fondamentale.
3: Manage to do the things
4: comment
3: that
4: est-ce
3: film
4: qu'un art
3: does?
4: Peut réussir à faire ce que
3: and
4: nous fait le cinéma? Et il y a des milliers de réponses à cette question. Le cinéma exprime nos rêves, nos fantasmes, notre imagination collective.
3: But all these are just one answer among a thousand.
4: Mais ce n'est là qu'une réponse parmi des milliers d'autres possibles.
3: And if I have a contribution to make to the question.
4: Et si je peux apporter quelque chose au débat?
3: How to answer the question? Why is film important?
4: Si je peux.
3: It is to read individual films.
4: Une ébauche de réponse.
3: Every great film.
4: Chaque
3: has an answer to this
4: grand
3: question.
4: Film apporte une réponse à cette question. Pourquoi est-ce que le cinéma
3: what
4: est important?
3: You?
4: Que nous apprend-il?
3: What is education? What is
4: qu'est-ce
3: love?
4: Que l'éducation? Qu'est-ce que l'amour?
3: What
4: qu'est-ce que
3: presence?
4: C'est que l'absence, la présence? Qu'est-ce que le monde? Qu'y a-t-il de sous-jacent? Dieu existe-t-il? Que sont les émotions? Que veut dire la réflexion?
3: And this magnification of human life.
4: Et cette démultiplication de la vie humaine,
3: fantastic images,
4: ces images
3: also show the complete
4: fantastiques
3: fragility
4: montrent en même temps
3: life.
4: La vulnérabilité
3: when they're gone, they're gone.
4: De la vie. Une fois qu'elles sont parties, ces images sont parties.
3: And as age, as film ages,
4: et au fur et à mesure que le cinéma
3: age,
4: vieillit et que les acteurs du cinéma
3: vieillissent, so
4: on continue à les voir dans le même temps. Donc, qu'en est-il du temps, de l'espace, de toutes ces catégories philosophiques de Kant?
3: Time, space,
4: le temps, l'espace, la représentation
3: these
4: des catégories.
3: Turned around.
4: Tout cela est renversé, mélangé.
3: Above all, well, above all.
4: Et avant
3: nothing
4: tout,
3: is above all, but
4: something
3: that pervades everything.
4: Avant tout, mais quelque chose de tout à fait fondamental est cette différence entre du grand art et de l'art ordinaire, du grand art et l'art populaire.
3: And Bazin is marvelous about this.
4: Et,
3: he starts it.
4: But Bazin en parle formidablement bien.
3: Foucault
4: et les gens
3: Foucault, I mean also,
4: qu'il mentionne, Truffaut.
3: And Godard,
4: et Godard.
3: You see an image.
4: On voit apparaître une image.
3: It's just in the blink of an eye, and it transforms.
4: C'est dans un clignement d'œil. La quantité d'information est phénoménale.
3: When I say that it's a matter of being specific,
4: mais quand je dis qu'il faut être précis,
3: I find that I'm not satisfied with any essay that I ever write about film or about about a given film.
4: Jamais satisfait par les articles que j'écris sur le cinéma ou sur un film en particulier, jusqu'à ce que je retombe sur cette question: qu'est-ce qu'un film? Pourquoi est-ce que c'est important?
3: For example.
4: Alors, par exemple.
3: In one of the comedies of remarriage,
4: dans l'une des comédies du remariage,
3: the book, Pursuits of Happiness,
4: que je décris dans le livre À la recherche du bonheur,
3: It happened one night.
4: Des premiers films, c'est New York Miami, qui s'appelle en anglais It Happened One Night.
3: Clark Gable, Claudette Colbert.
4: Avec Claudette Colbert, Clark Gable.
3: Now, if anyone has seen this film,
4: toute personne ayant vu New York Miami se souviendra de quelque chose d'inoubliable.
3: The film is that when the couple pretend to be married, it's a very important narrative feature of the film.
4: Le couple prétend être marié, c'est l'un des fils narratifs importants du film.
3: They're strangers.
4: Mais en fait, ils sont étrangers l'un à l'autre.
3: He's a newspaper man and she is a wealthy heiress.
4: Il est journaliste et elle est une riche héritière.
3: And they, it turns out they have to, for various reasons, spend a night in a motel.
4: Pour une raison quelconque, ils se retrouvent à passer une nuit ensemble dans un motel.
3: And she is an innocent, so-called woman, and she's surprised by this turn of events.
4: Innocente, tout à fait surprise par la tournure des événements.
3: And he says, "Don't worry about it.
4: I'm
3: not interested in you.
4: Ne vous
3: I'm just
4: inquiétez
3: interested
4: pas.
3: In your story."
4: Vous ne m'intéressez pas. C'est votre histoire qui m'intéresse. C'est un journaliste.
3: Hang up a blanket.
4: Et ce qu'il fait, c'est de suspendre une couverture au milieu de la chambre entre les deux lits.
3: Now, I take this. You can't forget it.
4: C'est quelque chose d'inoubliable. La suspension de cette couverture, c'est assez drôle.
3: And eventually it occurs to you, this blanket, in some sort of way,
4: et vous vous rendez compte que finalement cette couverture, d'une certaine manière, représente l'écran au cinéma.
3: Cette
4: couverture cache l'autre côté du monde, mais révèle le monde sur cet écran.
3: So to suppress the world and to reveal the world
4: à
3: at
4: la
3: every
4: fois
3: instant.
4: Cacher et révéler le monde à chaque instant.
3: This is film.
4: C'est exactement ce
3: This
4: que
3: is
4: fait
3: the importance
4: le
3: of
4: cinéma.
3: Film.
4: C'est ça l'importance
3: one way of answering
4: du cinéma.
3: The question.
4: C'est une des réponses à cette question.
3: And you see it's mentioned, it's a Frank Capra who directed it.
4: Et dans ce film de Frank Capra,
3: asks you to think about this.
4: Où Frank Capra vous pose cette question directement, parce que quand la caméra est du côté de l'homme et que la femme est de l'autre côté de la couverture, on sait qu'elle est en train de se déshabiller et de mettre sa chemise de nuit. Mais on ne le voit pas. Et quand elle est en train de se changer, on voit la couverture bouger un peu. On voit la caméra filmer ce mouvement, ce léger mouvement de la couverture. Ce n'est rien, mais ces petits mouvements de la couverture montrent que l'objet de la vie érotique est là. Et elle jette un bas qui tombe de l'autre côté. Et il voit ce bas, et ce bas a un effet sur lui.
3: The question of the film for me becomes,
4: donc pour moi,
3: how do you take the blanket down?
4: La question devient,
3: what
4: comment faire tomber la couverture
3: disappear?
4: Qu'est-ce qui l'a fait disparaître?
3: And what makes this disappear is film.
4: Et ce qui l'a fait disparaître, c'est le cinéma.
3: Which requires it.
4: Le cinéma qui en même temps
3: But
4: en a besoin.
3: Requires that it comes down.
4: Qui en a besoin et qui a à la fois
3: And
4: besoin qu'elle tombe.
3: Discusses this. There's a moment
4: et
3: in
4: le
3: which
4: film en parle, traite de cette question.
3: There's one moment in which the owner of a motel, another motel,
4: un moment
3: runs
4: dans le film,
3: and it just
4: le propriétaire d'un motel entre, fait tomber la couverture et dit: que se passe-t-il? Où est la femme? Elle est partie.
3: Si
4: vous êtes brutal, si vous êtes basique, évidemment, vous allez faire tomber la couverture, vous allez faire tomber l'écran.
3: Just as you walk out of the film.
4: Et vous sortez
3: if you don't care, if you
4: du
3: don't
4: cinéma,
3: watch it with intelligence, you,
4: et si
3: and
4: vous
3: you
4: ne
3: have no
4: regardez
3: emotion,
4: pas les films de manière intelligente, c'est une manière de faire disparaître l'écran. C'est facile à détruire, c'est très facile
3: But
4: d'oublier.
3: Really
4: Mais si l'on veut vraiment comprendre toutes les nuances. Il faut des épousailles de l'esprit. Il faut la philosophie.
2: Et Stanley Cavell, dans La recherche du bonheur, vous établissez un lien entre l'héritage de la comédie shakespearienne et toute une série donc de films qui sont sortis à Hollywood dans les années 30-40. Et ces films, selon vous, sont justement une réponse au scepticisme, c'est-à-dire une manière de domestiquer le scepticisme au double sens du terme, scepticisme vis-à-vis du monde, mais scepticisme aussi vis-à-vis de la reconnaissance d'autrui. Alors, est-ce que le cinéma, ça serait pas l'ultime manière que j'aurais de m'assurer du monde et de m'assurer de la présence de l'autre? Et là, nous retrouvons inévitablement le thème de la croyance au monde. Et le cinéma ne serait-il pas justement cet art particulier qui nous fait croire au monde? Et j'ai envie de dire, c'est finalement une promesse tenue. Le cinéma ne serait-il pas une promesse tenue?
3: It's a very good thought.
4: C'est une réflexion
3: things.
4: Très intéressante, une manière intéressante d'aborder cette question.
3: My first answer to the interesting idea of a fulfilled promise.
4: Ma première réaction à cette idée intéressante d'une promesse tenue.
3: The promise is only fulfilled in me.
4: Et que la promesse n'est tenue que pour moi.
3: If you hang the blanket up.
4: Si l'on suspend la couverture,
3: it's a promise. You can accept it.
4: C'est une promesse
3: or not.
4: Que l'on peut accepter ou ne pas accepter.
3: And what does it mean to accept it?
4: Et qu'est-ce que cela signifie que de l'accepter?
3: But this is politically the same. This is the same question
4: Mais
3: keeps continuing. What is it?
4: Politiquement parlant, c'est la même
3: question
4: qui revient. Comment est-ce que je donne mon accord, mon acceptation? Est-ce que j'en accepte plus que ce que j'ai envie d'accepter? Peut-être qu'on m'en demande trop. Je suis envahie par les passions, les émotions. Est-ce que c'est réel? J'ai une réponse érotique à cette femme qui disparaît à l'écran. Je crois à ces hommes beaux, sans peur. Je pleure pour l'enfant laissé seul à l'écran.
3: It seems real, and then I'm away from it. And
4: c'est à la
3: is
4: fois
3: it real? Is the promise fulfilled
4: réel,
3: in me?
4: Et quand je m'en éloigne, je me pose la question, est-ce que cette promesse est tenue pour moi, en moi?
3: This is also, however, what I would say about skepticism.
4: Mais c'est ce que je dirais également du scepticisme.
3: That what I have to find is the cause in myself.
4: Il faut que j'en trouve les causes à l'intérieur de moi-même pour la
3: and
4: disparition du
3: vanishes,
4: monde. Et quand le monde disparaît,
3: it's not because of my limitations.
4: Ce n'est pas à cause des limites qui me sont
3: which
4: inhérentes.
3: Is what philosophers would like to believe,
4: ce que les philosophes aimeraient penser et ont pensé et cru que l'être humain est fini et que seul Dieu est infini. Alors bien sûr, on ne sait pas grand-chose, on est limité.
3: But for me, and in, well, I sort of use the term of acknowledgement. Knowing and acknowledging is an essay of mine that a number of people have found
4: moi,
3: useful.
4: J'ai rédigé un article qui s'appelle Connaître et accepter, Knowing and Acknowledging, que certains connaissent.
3: And what I say about the world is,
4: et ce que je dis du monde,
3: it's not for us to know everything, but for us to acknowledge the world.
4: Il ne faut pas que nous connaissions tout, mais il faut que nous reconnaissions.
3: And to acknowledge means also to acknowledge our ignorance.
4: Et le fait de le reconnaître veut également dire reconnaître notre ignorance. Cela fait partie de la connaissance. La connaissance, c'est de surmonter l'ignorance. Donc c'est un processus inhérent à nos vies.
3: The difference between knowing and acknowledging
4: la différence entre connaître
3: is that the opposite
4: et, et, et
3: or

0: introduce politics.
1: Et pour moi, c'est une manière de
0: as the search
1: faire pénétrer
0: for
1: faire
0: a community.
1: Pénétrer la politique
0: which,
1: comme étant
0: if I don't accept,
1: la
0: I
1: recherche d'une communauté qui, si je ne la reconnais pas, je la détruis.
0: So, yesterday in Lille, some of us were talking,
1: hier,
0: about,
1: à Lille, certains
0: films.
1: D'entre
0: films,
1: nous parlaient de
0: was,
1: films et de projections de films. Et nous avons
0: oh brother, where
1: regardé
0: are,
1: ensemble le film des frères Cohen, Oh Brother, Where Art Thou?
0: Where art thou? And for me, that's almost a little sign of not
1: moi,
0: just a political question,
1: c'est
0: but the question of politics.
1: Signe pas seulement d'une question politique, mais de la question de la politique.
0: Who is my brother?
1: Qui est mon frère?
0: Where is he?
1: Où est mon frère?
0: And we have there's an American founding song.
1: Il y a une chanson
0: America
1: tout à fait fondatrice aux États-Unis qui s'appelle America
0: much,
1: the Beautiful.
0: Much, more, much better song than the Star Spangled Banner.
1: Qui est bien préférable à l'hymne national.
0: It opens
1: Stars and
0: by,
1: Spangles. You're looking for the name of a song?
0: No, it's America the Beautiful. Oh. That's the name of the song. I'm looking for the opening words of it.
1: La chanson s'appelle America the Beautiful.
0: Oh, beautiful for spacious skies, for,
1: les premiers mots.
0: For plains of wheat.
1: On dit,
0: and it describes this.
1: L'Amérique est belle, car ses cieux sont spacieux.
0: And then at the end it says, America, God shed
1: fin,
0: his grace on thee. We are asking for God's
1: on
0: blessing.
1: Dit, Dieu
0: and the last line is,
1: Dieu bénisse l'Amérique, et la
0: crown
1: dernière
0: our good,
1: phrase
0: crown
1: dit,
0: our,
1: et couronne
0: our goodness with brotherhood.
1: Nos bienfaits avec la fraternité.
0: From sea to sea, from the Atlantic to the Pacific.
1: D'une mer à l'autre, d'un océan à l'autre, de l'Atlantique au Pacifique.
0: Brotherhood.
1: Fraternité.
0: And this brotherhood is in this title, O Brother.
1: Et on retrouve la fraternité dans ce titre du film des frères Cohen. Comme s'il venait d'entendre cette chanson qu'on entend très régulièrement. Chaque Américain connaît cette chanson. C'est comme si le film posait la question. Où est la fraternité? Est-ce que nous, à nous et entre nous, est-ce que nous constituons un monde? Il faut apprendre à vivre ensemble. Qui est ensemble? Sommes-nous ensemble?
2: Merci beaucoup Stanley Cavell pour toutes ces précisions sur vos orientations cinéphiliques. Vous avez soulevé aujourd'hui l'écran de cinéma comme on le fait d'une couverture, mais pour la faire tomber. C'était À voix nue, une série d'entretiens avec Stanley Cavell proposée par Philippe Petit.

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1: L'émission que vous allez entendre dans un instant est un périple musical sur les traces du romantisme cher à Victor Hugo. L'écrivain, qui était aussi, à ses heures perdues, dessinateur et s'était inspiré des paysages de vestiges de vieux châteaux. La ruine romantique vue par Victor Hugo, c'est une figure obligée de la culture classique mise en correspondance dans cette émission avec la musique romantique de Schubert et Wagner.
2: Les ruines romantiques à la recherche du passé par Rémy Stricker. Aujourd'hui, les châteaux avec la participation de Martine Cadieux et Arnaud Laster.
3: Euphonia.
4: Sur la musique de Donizetti pour Lucia di Lammermoor, description d'un château par Walter Scott dans son roman La fiancée de Lammermoor.

bruit toujours croissant des vagues de la mer leur avait annoncé depuis longtemps qu'ils approchaient des rochers sur le sommet desquels les ancêtres de Ravenswood avaient construit leur forteresse, comme l'aigle sonnaire. La lune, qui jusqu'alors n'avait jeté qu'une faible lueur, sortit tout à coup radieuse du milieu des nuages et éclaira la tour nue et solitaire, située sur un rocher contre lequel venaient se briser les vagues de l'océan germanique. De trois côtés, le roc escarpé semblait inabordable. Du seul côté qui regardait la terre, il avait été fortifié dans l'origine par un fossé et un pont-levis. Mais le pont n'était plus que ruine et que décombre.

et le fossé avait été comblé en partie de manière à ce qu'un homme à cheval pût pénétrer dans la cour, entouré de deux côtés d'écuries et autres bâtiments en ruine, tandis que du côté de la terre, elle était défendue par un mur crénelé. Le quatrième angle était occupé par la tour elle-même, qui, haute, étroite et construite en pierre grisâtre, apparaissait à la clarté de la lune comme le spectre d'un énorme géant.

Il eût été difficile de se figurer rien de plus sombre, rien de plus sauvage et de plus triste que cette habitation. Le murmure sourd des flots qui frappaient continuellement contre le rocher était pour l'oreille ce que le site était pour la vue, un symbole de deuil, de monotonie et même d'horreur. Quoique la nuit ne fût pas très avancée, rien n'indiquait qu'il y eût aucun être vivant dans cette triste demeure, si ce n'est une faible lueur, aperçue à travers une des fenêtres étroites percées à des hauteurs et à des distances irrégulières, dans les murs du château.

0: Arnaud Laster, l'appartement de Victor Hugo, dans la maison de Victor Hugo. Et ce qui nous frappe tout de suite, c'est la photo des ruines du château de Vianden. Hugo a fait un dessin.
1: Il a fait beaucoup de dessins, même de Vianden, où il est retourné plusieurs fois pendant l'exil et aussi après la Commune. Il s'est réfugié après l'expulsion de Belgique. Vous savez qu'il avait été accusé de troubler l'ordre public parce qu'il avait offert de recevoir les pourchassés de la Commune dans son appartement de Bruxelles. Et il a passé donc quelques temps dans ce Vianden qu'il avait beaucoup aimé lors de ses passages dans les années 1860. Et sur une photo du château de Vianden, qui était en ruine, il a inscrit une formule que je trouve extrêmement riche de significations diverses. Le passé n'est beau qu'ainsi, en ruine.

0: L'enfance de Victor Hugo. Arnaud Lassa, je crois qu'il a 9 ans lorsqu'il va pour la première fois en Espagne et qu'il voit des ruines.
1: En effet, il en voit même avant d'arriver en Espagne, et c'est une chose très curieuse. Au théâtre de Bayonne, il y a une halte, ils vont rejoindre le père qui est en campagne là-bas, et on donne au théâtre de Bayonne un mélodrame de Pixérécourt. C'est raconté beaucoup plus tard par Hugo. On se demande quelquefois d'ailleurs si c'est bien ce qu'on donnait, mais enfin peu importe, c'est le souvenir qu'il en a gardé, et en tout cas qu'il a voulu en laisser. Pendant un mois de suite, tous les soirs, on donne dans ce théâtre de Bayonne les ruines de Babylone. Et au début, évidemment, ils sont passionnés, et puis plus ça va, plus le temps passe, plus ils commencent à se lasser de revoir le même spectacle. Mais tout de même, c'est quelque chose qui a dû le marquer considérablement. Et en plus, alors c'est presque trop beau pour être vrai, c'est Babylone, c'est-à-dire Babel, et le thème des ruines et de Babel va parcourir l'œuvre entière de Hugo.
0: Il y a déjà dans ce dessin, je trouve, un côté opéra. Il y a des soldats qui marchent à gauche, il y a une carriole extrêmement chargée, plusieurs. Au loin, on voit un pont entre deux montagnes rocheuses, très dramatique, c'est presque un décor.

0: Donc, on peut se demander si le thème des ruines ne s'ancre pas au moins autant dans une œuvre dramatique, une pièce, que dans la réalité. Et pourtant, dans cette réalité, il y a la guerre d'Espagne, il y a des ruines toutes fraîches, si je puis dire, fumantes. Il passe par exemple dans un village qui s'appelle Torquemada, tour brûlée, et c'est des souvenirs absolument inoubliables de violence, de cruauté, d'horreur, et aussi d'un pays dévasté par une guerre. Et ça marque un enfant à jamais. Et donc, les ruines vont toujours apparaître chez Hugo d'une façon un peu ambivalente, comme signe positif d'un passé qui a été splendide et magnifique, et aussi comme signe de destruction, jusqu'au jour où cette destruction deviendra à son tour prometteuse d'avenir.
1: Dans certains décors ou maquettes de décors de Victor Hugo, on trouve un aspect fantomatique, comme si le vent était entré soudain par des voûtes inachevées et faisait trembler de grands rideaux.
0: Oui, et particulièrement dans le théâtre qui va naître du voyage sur le Rhin, c'est-à-dire les Burggraves. Il y a dans les pièces qui précèdent déjà une espèce d'esthétique du contraste qui amène de palais superbes, de cours royales, jusqu'à des lieux extrêmement sinistres, voire délabrés. Dans Le Roi s'amuse, par exemple, il y a des contrastes extraordinaires comme ça entre la cour de François Ier et puis un cul-de-sac parfaitement misérable.

Marguerite Rouet ne trouvait plus de mots pour sa tristesse. Elle répétait inlassablement « les ruines de ma vie ». Goethe est là, dominateur, et Méphisto, prince des ténèbres. Nous sommes dans un château médiéval. Schubert donne à Marguerite une voix grave pour chanter une sombre ballade et il l'entoure de divers silences. Il était jadis un roi de Tulé. Lorsqu'il fut sur le point de mourir, il compta les villes de son royaume. Berlioz lit le premier Faust de Goethe dans la traduction de Gérard de Nerval, Fascination. Marguerite est ici dans le trouble d'un rêve que traversait la forme fugitive de l'amour. Dehors, le jardin frémissant, à l'intérieur, la voix de la jeune fille, très pure. Elle chante, elle aussi, l'ancienne ballade qui raconte la fin d'une vie. Et c'est déjà comme si son propre rêve déclinait, tombait en cendres. Un violon la soutient en ombre portée devant les cordes.

Cette fois-ci, la pièce donne sur la place des Vosges. Elle est tapissée de rouge. Et sur ce rouge, les dessins de Hugo sortent comme un peu de ténèbres, comme des orages. Ils sont assez violents. Il y a par exemple une signature très large, Victor Hugo, un peu chaotique, un peu en forme.

0: de fragments de pierre, et derrière deux ombres qui pourraient être les deux tours d'une cathédrale, on ne sait pas bien.
1: Oui, le titre qui est donné, c'est « Ruines d'un burg ». Je ne sais pas si le titre est d'origine. En tout cas, nous sommes dans une pièce où il y a plusieurs dessins de Hugo et plusieurs burgs. C'est vraiment un des motifs dominants de ces dessins des années 40-60, mais aussi plus tardif. C'est quelque chose qu'il n'a jamais cessé de travailler, cette idée de l'écroulement et en même temps de ce qu'il y a d'extraordinaire, de beau dans la ruine. Et il y a un grand burg à la croix qui date de 1850, et ce qui est étonnant, c'est que le voyage sur le Rhin date de 40, enfin autour de 40.
0: Et avec Juliette.
1: Avec Juliette. Les burggraves datent du retour de ce voyage et les dessins sont beaucoup plus tardifs, une dizaine d'années environ. Et entre les deux, eh bien, il y a eu une fracture dans la vie de Hugo, c'est la mort de Léopoldine. Et cette mort de Léopoldine marque une grande rupture, une rupture qu'il va résoudre difficilement, étant donné qu'il ne publie plus rien pendant 10 ans, ce qui est incroyable quand on pense à la prolifique production de Hugo pendant toute sa vie. Ces 10 années de silence ne sont pas un silence total du point de vue de la création, puisqu'il y a l'écriture de ce qui va devenir Les Misérables, et puis il y a ses dessins. Et on peut se demander si les dessins ne sont pas une façon de relayer les mots

Mélodrame de Richard Strauss, encore jeune, sur un poème de Uhland. Le château au bord de la mer, le seigneur et sa dame, une jeune fille en robe de mariée, mais tout cela n'est qu'un rêve, elle est morte, comme la fille de Hugo.

0: On imagine le fleuve, on imagine ce Rhin que Schumann aimait tant, qu'il considérait comme le père. Et on voit chez Schumann le côté brillant de la surface et l'horreur des profondeurs qui contient la mort. Là, on ne voit pas le fleuve, mais le ciel est peut-être à l'image du fleuve, chargé de forces noires.
1: Et dans un certain nombre d'autres dessins de Hugo, on voit l'eau et on voit en effet tout ce qu'il y a de menaçant dans l'eau. Parce que au fond, il y a la vase. Et il y a des textes de Hugo très tôt, dans les années 30, où il évoque comme ça des eaux qui en surface paraissent moirées, relativement séduisantes, et qui en fait contiennent des menaces effrayantes. C'est comme une espèce de prémonition, on a tendance à penser ça, mais en fait, c'est quelque chose qui hante vraiment l'imagination de Hugo. C'est la mort par noyade, et c'est aussi tout ce qu'il peut y avoir dans l'inconscient. Et on prononce là un mot qui a l'air d'un anachronisme, parce que c'est Freud, et pourtant, Hugo dit que ses dessins, il les a conçus souvent dans des moments, je cite, de rêverie inconsciente.

0: Là, le dessin est presque totalement noir, mais on devine des escaliers avec des pierres énormes, taillées abruptes, d'un modernisme étonnant. Et on débouche en haut sur le ciel par une sorte de grille. C'est le phare.
1: C'est le phare des Casquets. Et il l'évoque dans L'homme qui rit, qui est, à mon avis, son roman le plus étonnant et celui que personnellement je préfère de tous. Et ce roman est de 1866, le dessin l'est aussi, pour une fois, mais ce n'est pas la seule, il y a aussi le cas des Travailleurs de la mer, il y a pratiquement contemporanéité totale entre une œuvre littéraire et l'œuvre dessinée. Et simplement, on peut constater tout de même un décalage entre la description qu'il en donne dans le roman et le dessin. Le dessin accentue le côté ruine et le côté fantastique. Dans le roman, il dit simplement, par rapport à un autre phare dont il a donné aussi un dessin étonnant qui se trouve à côté de l'autre, le phare d'Eddystone, à côté de ce phare, donc le phare des Casquets apparaît comme un phare primitif, un phare barbare, qui est beaucoup plus simple, beaucoup moins chargé de motifs décoratifs, et qui est en passe de devenir une ruine. Et ce phare a une double fonction, il peut sauver les gens qui sont perdus dans la tempête, mais il peut aussi leur apprendre qu'ils sont en plein milieu du point le plus dangereux de l'océan et donc leur annoncer peut-être leur mort.
0: Dans les musiques de Richard Strauss, une mélodie par exemple comme Le Château au bord de la mer, ou dans les Schumann, on voit les personnages, ou dans Schubert aussi, dans Le Roi de Tulé, on voit les personnages. Ici, on voit des rois, on voit des chevaliers, on voit des dames, des jeunes filles, des fantômes et des mortes. Ici, on ne voit personne.
1: C'est vrai. Il y a presque la moitié des dessins de Hugo qui sont des personnages isolés, sans paysage, sans monuments, et l'autre moitié qui sont des monuments, des paysages sans personnages. C'est très étrange cette dualité, comme si il y avait d'un côté les monuments du temps et que le temps, d'une certaine façon, sublime, et de l'autre, d'autres êtres qui, eux, sont la proie du temps et que, malheureusement, le temps détruit.

Un château en ruine, au sommet d'une colline, un chevalier figé dans la pierre. Reichendorf, Schumann, auf einer Burg.

0: Là, sur le mur couleur dorée, voici des photos terribles. C'est Jersey.
1: C'est les ruines du château de Montorgueil. C'est des photos superbes, des débuts de la photographie faite par le fils de Victor Hugo, Charles, son ami Vacry. Et Montorgueil, c'est, nous dit Hugo, au moment même de l'épisode des Cariatides, l'ancien nom du Cric. Et la rue Montorgueil, paraît-il, vient de là, à Paris. Et c'est pour ça qu'on appelait Jean Valjean Jean le Cric, à cause de sa force. Bon, et alors, est-ce qu'il y a eu contamination du souvenir de ces ruines et de cet épisode? C'est fort possible. En tout cas, ce nom, bien sûr, est signifiant Montorgueil. C'est tout un symbole, cet orgueil ruiné, l'orgueil du château. Et on en revient donc à notre point de départ, c'est-à-dire le château de Vianden. Le passé n'est beau qu'ainsi, en ruine. Et quelques jours plus tard, on donne une sérénade à Hugo et il répond aux ouvriers qui viennent de lui donner cette sérénade par un très joli discours où il leur dit « Oui, vous êtes dans ce paysage magnifique de Vianden. Eh bien, Vianden est dominé par un château. La Révolution française a tué le donjon et en tuant le donjon, elle a délivré le peuple. » Et maintenant, eh bien, Vianden contient deux choses à la fois magnifiques et consolantes. C'est une ruine et un peuple. Et il dit, tous les peuples d'Europe viendront un jour visiter Vianden.

d'elles et se réjouiront à la fois d'admirer la ruine et de constater qu'il y a un peuple libre en dessous.

Un homme qui n'honore pas son passé n'a pas d'avenir. Ce que signifie pour moi, un passé ne doit jamais être passé. Lettre de Richard Wagner à Otto Wessendonck. Parsifal, Monsalva, comme le château de Klingsor, sont déliés de toute réalité. Ils apparaissent et disparaissent selon un geste de magie. Le domaine de Klingsor se transforme en désert. Destruction, blessure, la rédemption est à ce prix. Conscience d'une cité sainte, lumière qui luit derrière la montagne. Le sauveur, esprit divin, père de l'amour total, souffre et pleure. L'histoire du Christ, métamorphosée dans la vision de la chevalerie teutonique, permet à Wagner d'affirmer sa foi dans l'avenir des hommes. La plaie se referme, une voix nous appelle, inaccessible. Il nous faut à tout prix la rejoindre alors qu'elle se dérobe.

0: La nonne et le chevalier, un duo de Brahms sur un texte de Eichendorff.
1: La terre repose et les étoiles se lèvent. Mon désir veille avec les astres. J'écoute dans la fraîche nuit le bruissement des flots qui montent vers moi.
0: De là-bas m'ont porté les vagues sous ta fenêtre close. Tristement, elles viennent mourir au rivage. Belle dame, reconnais-tu le chevalier ?
1: Des voix étranges, me semble-t-il, flottent dans la tiède brise. Le vent pourtant déjà les a reprises. Ah, combien mon cœur est angoissé.
0: Là-bas, ton château dresse ses ruines. Des plaintes errent dans les salles délaissées et dans les vallons, dans les forêts. À leur appel, je croyais mourir.
1: Des chants heureux comme autrefois s'avancent. Des jours oubliés depuis longtemps, le souvenir mélancolique m'envahit. Et je voudrais pleurer de toute mon âme.
0: Là-bas, derrière la forêt, des chevaliers étincelants partent pour la conquête de la tombe du Christ. Vers eux, je tournerai mon navire, et tous mes chagrins prendront fin.
1: Dans ce navire qui passe, j'ai vu un homme. Trompeuse nuit, tu égares mes sens. Adieu, ô monde, que le Seigneur protège les égarés qui cherchent leur route dans les ténèbres.

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1: Pourquoi aimons-nous si fort l'Italie ? Une des réponses possibles est que toutes les temporalités, toutes les époques nous y sont contemporaines. Les Étrusques, l'Empire romain, le Moyen-Âge et la Renaissance, tout autant que le XIXe siècle et la modernité. Tous les passés y sont présents et se mettent à notre disposition le plus souvent à deux pas les uns des autres, dans une magnifique proximité, dans une unité de lieu idéale. Cette impression tellement juste au fond que nous sommes de tous les siècles, que ceux qui nous ont précédés nous offrent ces moments et ces monuments, qu'ils nous proposent d'être à la fois éternels et passagers dans ce monde, nous l'éprouvons dans tous les arts. Cette émission, une analyse spectrale de l'Occident, en deux parties, s'intéresse au rayonnement de l'Italie en Europe du XIVe au XVIe siècle. Et puisque prima la musica et dopo la parole, la première partie est consacrée aux polyphonies et au rôle joué par les néoplatoniciens dans l'invention du madrigal. La deuxième partie, une table ronde sur le thème du classicisme au maniérisme, sera plus centrée sur les arts visuels. L'émission date de 1959 et peut vous sembler dans sa forme un peu datée, ce qu'elle est assurément. Mais laissez-vous conduire par ceux qui nous parlent ici. Fred Golbeck, René Louis ou encore André Chastel. Tous réfléchissent au très hétérogène surgissement de la beauté et de l'intelligence de cette époque que nous appelons la Renaissance et qui n'est que l'amplification et la réinvention par de multiples et magnifiques singularités de tout ce qui était déjà là, à la disposition de tous. Et puis, laissez-vous porter par les textes lus par Jean Topard, un sonnet de Michel-Ange ou des mémoires de Cellini.

Voici à présent l'apport de l'Italie dans la polyphonie des 15e et 16e siècles. C'est un entretien de Roland Manuel avec Fred Golbeck et René Louis.

0: Cher Roland Manuel, nous te souhaitons la bienvenue, René Louis et moi, dans cette journée italienne. Et nous allons t'interroger sur la question de la musique à cette époque de la Renaissance. Il y a Renaissance d'une part et Renaissance de la musique de l'autre.
1: Oui, eh bien, une chose me paraît frappante, et je crois que tous les musiciens en ont été frappés pour leur part, c'est que quand nous parlons de la Renaissance italienne, nous pensons nécessairement au Quattrocento.
0: Évidemment.
1: L'essentiel de la Renaissance italienne se manifeste au Quattrocento. Tout le monde sait que la Renaissance, au fond, c'est beaucoup plus un état d'esprit qu'une époque de l'histoire, puisque la Renaissance s'est manifestée à différentes époques dans les différents pays. On pourrait dire 15e en Italie, 16e en France, 17e en Angleterre, et ainsi de suite.
0: Et il y a toujours la référence vers l'Antiquité, qui, pour la musique, pose un problème, étant donné que les exemples n'existent pas.
1: Et précisément, c'est là où se trouve le drame. Car le scandale pour nous autres musiciens, c'est que si la Renaissance italienne, c'est essentiellement le Quattrocento, si la vie musicale italienne au Quattrocento est intense, on serait bien en peine de nommer un musicien italien original à cette époque, car dans ce pays qui a toujours été fou de musique, toutes les places dans les maîtrises et dans les cours sont tenues par des musiciens franco-bourguignons.
0: L'italien Landino est déjà loin.

0: L'italien Landino est mort depuis longtemps et je crois que le madrigal de Landino n'a pas de rapport avec la première manifestation essentielle du génie italien, qui est le madrigal.
1: Le madrigal. Au fond, d'où vient le mot ?
0: On n'en sait rien. L'étymologie traditionnelle mandra troupeau a été évidemment fabriquée pour les besoins de la cause et pour les besoins d'une mauvaise cause, car il n'y a absolument rien de pastoral dans le madrigal. Le mot italien, le mot espagnol existe, puisqu'il y a une ville d'Espagne qui s'appelle Madrigal de las Altas Torres, là où est née Isabelle la catholique. Est-ce que l'on pourrait alors s'emparer de cette origine espagnole pour faire dériver madrigal de madrugar, qui veut dire se lever à l'aube,
1: et madrigal établir une sorte d'aubade.
0: La chanson d'aube des troubadours.
1: C'est ça.
0: Ce serait tentant, mais c'est une vue de l'esprit. Il faut bien dire que si l'Italie est arrivée à être une grande nation musicale, elle le doit à l'état d'esprit de la Renaissance, qui permettait aux Italiens, comme tu l'insinuais tout à l'heure, d'avoir les modèles et les maîtres à portée de la main pour ce qui était de la littérature, de la philosophie, de la poésie, des arts plastiques, alors que pour la musique, on ne connaissait que les théoriciens de la musique, on les connaissait d'ailleurs mal, on les comprenait de travers, et on est arrivé ainsi à légiférer en matière de musique, alors que dans tous les autres arts, on opérait. Ce qui explique, à mon sens, cette espèce de décalage qu'on observe depuis cette époque exactement entre le développement de l'art musical et le développement des autres arts. Parce que le Moyen-Âge a vraiment connu, sans se poser la question, la parfaite correspondance des arts. Elle cesse exactement à cette époque. C'est l'époque où Marsile Ficin publie son fameux ouvrage « De triplice vita ». En 1489. La théorie est assez obscure, mais pour

0: faire court, je la résumerai de la façon suivante. Marcel Ficin met en avant ce qu'il appelle le spiritus. Le spiritus, c'est, si l'on veut, le nœud vital, le lien qui attache le corps à l'âme. C'est un médium, c'est l'élément d'union entre l'élément matériel et le spirituel, entre le corps et l'âme. La musique, nous le savons, touche les âmes par le moyen des corps. La musique est donc assimilée par Ficin au spiritus. Le spiritus, c'est la lyre d'Orphée. Le chant produit des ondes aériennes et il est une manière de spiritus. Il est le véhicule de la poésie dont il transporte l'élément le plus précieux, à savoir l'élément intellectuel. Vous voyez poindre l'hérésie. Quand le spiritus musical touche notre oreille, il se mêle à notre âme et l'informe, cependant que le sens du texte est transmis à la raison. Voilà l'explication physique et psychologique des effets merveilleux de l'art musical. Le texte seul touche l'âme, tandis que la musique n'atteint pas au-delà du spiritus, de ce médium qui par lui-même n'ébranle que la sensibilité et l'imagination, faculté inférieure de l'âme. Or, ces idées répondent si peu aux réalités musicales du temps qu'elles vont rester à l'état de vœux platoniques, c'est le cas de le dire, pendant à peu près un siècle, puisque c'est en 1581 que nous allons voir les fameuses expériences de Vincent Galilée qui sont à l'origine de la réforme mélodramatique des Florentins.
1: Il y a là évidemment un événement qui s'est souvent produit dans l'histoire de la musique, que la musique tire son esthétique d'éléments extra-musicaux.
0: Oui, et alors nous allons voir vérifier une fois de plus, évidemment, cette chose que nous avons tous constatée dans tous les arts. Les idéologues proposent et légifèrent, tandis que les praticiens opèrent et disposent. Et les musiciens qui vont opérer et disposer, ce seront avant tout les gens de la maison d'en face, c'est-à-dire les gens qui ne sont pas les littérateurs de la Camerata Bardi, mais leurs rivaux, les praticiens, les madrigalistes. Et voilà, je crois, la véritable naissance de la musique italienne, le madrigal. Et paradoxalement, qu'est-ce que c'est que le madrigal? C'est une forme musicale qui est née en Italie de parents étrangers.
1: L'école franco-bourguignonne.
0: Oui.
2: Mais pourquoi cette école franco-bourguignonne avait-elle acquis un tel prestige dans l'Italie du XVe et du début du XVIe siècle que presque tous les maîtres de chapelle étaient choisis parmi les musiciens originaires du nord de la France, de la Belgique ou de la Bourgogne actuelle?
0: C'est un fait que le génie musical de l'époque s'exprime quasiment tout entier chez les musiciens de la cour de France et de la cour de Bourgogne.
2: Et les Italiens de cette époque-là ne produisaient rien de valable à opposer à ces productions de la cour de Bourgogne.
0: Vraiment, dans la mesure où on peut citer quelques noms, qui d'ailleurs n'apprendraient rien à personne, ce sont des caudataires.
2: Et alors comment se fait-il que les Italiens, finalement, se soient aigris et dressés contre ces musiciens étrangers, wallons ou bourguignons, et qu'ils sont traités de barbares?
0: La fameuse barbarie flamande.
2: Oui.
0: C'est le mot qu'ils emploient. Eh bien, c'est parce que les Italiens ont l'horreur de la polyphonie. L'Italie est le pays des belles voix qui aiment à s'écouter chanter.
2: Ah, voilà une raison très intéressante. Voilà.
0: Et c'est comme ça, d'ailleurs, c'est à la faveur de ce goût italien que nous allons voir naître une musique italienne.
1: Pourtant, le madrigal comporte certains éléments polyphoniques.
0: Oui. C'était, en somme, la polyphonie, telle qu'elle pouvait être admise par des Italiens qui supportait depuis longtemps le joug de la polyphonie, car la grande nouveauté de ce genre nouveau, c'est que la mélodie est à la partie supérieure, au sommet de l'édifice,
1: et plus au ténor,
0: là où on peut l'entendre. Et voilà, d'ailleurs, comment la chose est née. Il y avait un genre semi-populaire, très répandu en Italie vers la fin du XVe siècle et dans les premières années du XVIe, et qu'on appelle la frottola. Frottola, mot d'origine inconnue, encore une fois. On dit petit fruit, mais cette explication, paraît-il, ne vaut rien. Qu'est-ce que c'est que la frottola? c'est une chanson amoureuse, galante, plaisante ou mélancolique, qui est écrite pour une voix, qui est accompagnée d'une façon très sommaire par deux autres voix qui, selon la coutume du temps, sont généralement confiées à des instruments. Mais on peut à la rigueur aussi, dans certains cas, la chanter à trois voix.

0: La grande nouveauté, c'est la mélodie à la partie supérieure.
1: La prépondérance de la mélodie.
0: La prépondérance de la mélodie au superius.
2: Oui, alors qu'elle avait été donnée jusque-là au ténor.
0: Les polyphonistes qui se trouvent sur place dans les maîtrises et dans les cours prêtent l'oreille à ces chansons qui viennent de la rue. Et ils veulent s'en emparer pour en faire un genre savant. Ils s'emparent donc de la frottola, ils la traitent d'une façon polyphonique, bien sûr, mais en conservant la mélodie à la partie supérieure et en conservant le sujet amoureux galant.
3: Évidemment, comme nous le disions tout à l'heure, nous sommes très loin de Landino, dont les œuvres s'appellent également Madrigaux, mais il n'y a que le nom qui est commun. Et pourtant, il me semble qu'il y a un musicien mal connu qui, entre Landino et la frottola que nous venons d'entendre, constitue, comme disent les Anglais, une sorte de missing link, un chaînon manquant. Et justement, c'est un Anglais, Dan Stable. Écoutons ce madrigal sur un texte italien de Dan Stable.

0: Puis-je vous demander, cher ami, à quelle date exactement se situe ce musicien anglais Dunstable ?
1: Je vous disais que c'est un musicien mystérieux. Et les musicologues ne sont pas d'accord. Les uns datent sa naissance vers 1380 et les autres vers 1400.
0: Oui, en gros, vers la fin du XIVe siècle.
1: C'est ça.
2: La première génération des madrigalistes, où on trouverait difficilement un Italien, car ces créateurs du madrigal s'appellent Barré, Verdelot, deux Français, Arcadet, un Liégeois,

0: Immédiatement, le genre nouveau fait fureur. Les Italiens alors s'en emparent et nous avons la seconde génération des madrigalistes, où nous voyons le grand Ingenieri, le maître de Monteverdi, Cyprien d'Aurore, un flamand, et l'illustre Palestrina, qui pratique le madrigal sans bien le comprendre et qui crie le madrigal dans le même style que ses motets. Après cette seconde époque où on peut penser que maintenant le madrigal est devenu italien,
1: et de nouveaux savants.
2: Et c'est Palestrina, tout au moins.
0: Oui, mais on peut dire que vraiment Palestrina n'illustre pas bien le genre. C'est après alors qu'apparaît la grande génération.
3: Palestrina est sans doute trop polyphoniste pour s'intéresser vraiment au madrigal et le comprendre.

0: Ces madrigaux sont évidemment très faibles, c'est la part la plus faible de l'œuvre de cette,
1: il
0: ce
1: est
0: grand
1: trop
0: maître.
1: Peu musicien profane, en fait. Oui, c'est ça la raison.
0: Vient ensuite la grande, la dernière et grande génération des madrigalistes. Alors, ceux qui nous comblent. Luca Marenzio, le plus doux cygne.

0: Gesualdo, prince de Venosa. Gesualdo da Venosa. Orazio Vecchi. Et le grand des grands, le plus grand des plus grands, Monteverdi, qui va faire éclater la forme du madrigal, de même que Beethoven verra éclater entre ses mains les formes de la sonate et de la symphonie.
1: Avec Gesualdo, nous avons la troisième génération des madrigalistes, et nous avons en même temps, n'est-ce pas Roland, une personnalité tout à fait particulière.
0: C'est une personnalité unique, et c'est un homme qui vient tout à point, justement, pour nous montrer toutes les ressources du madrigal. Car on pourrait, je crois, résumer tout l'apport du madrigal proprement dit dans l'apport génial de Gesualdo. Et je crois que pour bien comprendre tout cela, il faut se souvenir que Gesualdo, ainsi que ses contemporains Marenzio, Monteverdi et Vecchi, apparaissent précisément à ce moment où la réforme mélodramatique des Florentins fait naître l'opéra, puisque le premier opéra, c'est l'Eurydice de Péri, qui date exactement de 1600. C'est justement de la combinaison de cette volonté d'utiliser la musique pour la mettre au service du discours.
1: L'extra-musical reprend ses droits.
0: Qui va se trouver en conflit, et en conflit extrêmement fécond, avec l'expérience madrigaliste. Il y a à ce moment-là une chose qui est extrêmement importante, c'est l'incompréhension parfaite où tous les théoriciens de la musique sont des théories de Platon. Et c'est bien heureusement parce qu'ils les ont comprises de travers qu'ils ont enrichi la musique de cet élément essentiel à toute la musique moderne et qu'on pourrait résumer dans le mot de madrigalisme. C'est-à-dire, trouver une métaphore musicale. Trouver le moyen de dire par la musique, d'exprimer par la musique, ce que le texte désespère d'exprimer avec les mots. À partir de ce moment-là, on cherche ces métaphores en s'inspirant de Platon, car on cite toujours Platon, on allègue tout le temps Platon, et ces métaphores vont permettre de prendre le langage de la polyphonie et de le transgresser sans aucune espèce d'hésitation, toujours au nom des Grecs, de façon à obtenir, par exemple, l'idée d'une ascension, qui naturellement sera traduite par une gamme ascendante, l'idée d'une rupture, par l'idée d'une dissonance et d'une dissonance véhémente, et par-dessus tout, l'idée de la douleur amoureuse, qui est l'idée essentielle du madrigal, l'idée de l'amour malheureux, traduite par ce que nous appelons aujourd'hui le chromatisme, et qui n'est qu'une adaptation erronée de la théorie du genre chromatique des Grecs.

0: C'est là où se produit justement cette merveilleuse erreur d'interprétation. Je crois que le madrigal est un merveilleux laboratoire, un laboratoire où l'on peut tout essayer, où l'on peut tout tenter et où les expériences les plus périlleuses sont autorisées au nom de cette espèce de métaphorisme.
1: En somme, ce que vous dites de cette erreur féconde sur la nature du chromatisme, de ce contresens qui a abouti à un si heureux résultat, permettez-moi de le rapprocher de certains contresens populaires d'interprétation des bas-reliefs antiques ou du Moyen-Âge et qui ont produit aussi de si heureux résultats, à savoir les plus charmantes de nos légendes. Je ne rappellerai qu'un cas que tout le monde connaît, c'est ces bas-reliefs du Moyen-Âge qui représentent Saint-Nicolas délivrant trois chevaliers qui sont dans une tour et que le peuple interprète comme Saint-Nicolas délivrant trois enfants qui sont dans un saloir, et de là cette merveilleuse chanson populaire qui est un des trésors de notre folklore.
2: Est-ce qu'il y a vraiment dans ce madrigalisme quelque chose de tout à fait nouveau dans la technique musicale? Évidemment, les madrigalistes ont beaucoup développé ce symbolisme, mais tout de même, le symbolisme de la musique triste, de la musique gaie, de la musique dramatique, de la musique calme a existé avant les madrigalistes.
0: Oui. Seulement la grande différence, c'est que je sais à quoi tu penses. Tu penses par exemple à des musiques du commencement du XIIIe siècle. Tu penses à l'école Notre-Dame par exemple, où on peut, et quelquefois je dois dire qu'on y met un peu de complaisance, on trouve un élément symbolique dans l'expression musicale. Mais la nouveauté du madrigal n'est pas là. Elle n'est pas dans la découverte d'une affinité dynamique entre l'expression musicale et le sentiment à exprimer. Elle est dans cette possibilité nouvelle de transgresser les lois du contrepoint sans hésitation pour obtenir un effet qui soit un effet puissamment dramatique.
2: De plus en plus romantique, autrement dit.
0: Mais c'est cela. Il suffit d'entendre un madrigal de Gesualdo pour s'en persuader. Ce qui est merveilleux, c'est que le madrigalisme va déborder le cadre du madrigal proprement dit. Il y a quelque chose d'étonnant, parce que le madrigalisme va féconder toute la musique italienne, et par-delà toute la musique. À partir du cinquième livre, sauf erreur, de Monteverdi, nous trouvons alors le madrigal sorti de son cadre purement polyphonique. Nous trouvons des œuvres instrumentales, et nous trouvons, à notre grande surprise, un ouvrage dramatique que tout le monde connaît.
2: En somme, le madrigalisme
0: le combat de Tancrède et de Clorinde, où nous trouvons un madrigalisme type qui est resté encore aujourd'hui comme un des madrigalismes auxquels la conversation la plus vulgaire fait allusion quand on veut parler d'un effet pathétique, le trémolo à l'orchestre. Le premier trémolo à l'orchestre se trouve dans le combat de Tancrède et de Clorinde, et c'est un madrigalisme.
2: C'est ça. En somme, le madrigalisme a été la discipline de la liberté.
0: Exactement.
1: Est-ce que le trémolo lui-même peut s'expliquer par un contresens sur les théoriciens de la musique de l'école platonicienne?
0: Oui, sans aucun doute, car Monteverdi, nous le savons de lui-même, étudiant ce fameux style concitato dont il parle dans la préface du combat de Tancrède et de Clorinde, est parti de cette idée que, consultant les Grecs, il a trouvé que, pour exprimer l'agitation, il fallait employer le pied pyrrhique. Le pied pyrrhique ne lui donnant pas satisfaction, il a doublé la dose, il a augmenté, c'est-à-dire qu'il est arrivé à utiliser des valeurs de plus en plus courtes, et de double croche en quadruple croche, il est arrivé tout simplement au trémolo. Ce serait passionnant de suivre ce qu'il faut bien appeler le madrigalisme, c'est-à-dire la formule expressive, la métaphore expressive, à travers l'histoire de la musique après la Renaissance. Ce que nous constatons, c'est que chez nous, en France, le madrigalisme s'exprimera que d'une façon très modeste, peut-être dans l'air de cour, et je n'oserais pas trop m'avancer d'ailleurs sur ce terrain, mais alors en Angleterre, quelle merveilleuse réussite! Les madrigaux italiens sont une illustration magnifique de l'extraordinaire diffusion du madrigal à travers l'Europe.
2: Et cela dès Dowland. Ce prolongement, cette amplification de l'esprit madrigalesque se montre de deux façons. D'abord, d'un genre musical à l'autre, et puis d'un pays à l'autre. D'un genre musical à l'autre, écoutons donc un bref fragment des Vêpres de Monteverde. Musique spirituelle, mais où nous trouvons aussi cette même liberté, cette sorte d'arborescence musicale que nous trouvons dans l'esprit madrigalesque.

Quant à l'épanouissement du madrigal hors des frontières d'Italie, il y a, je crois, avant tout l'exemple de l'Angleterre. Nous n'avons qu'à citer un seul exemple, un très grand musicien, qui est Dowland. Ah.

0: Et comment peut-on s'expliquer qu'en France, dans la première moitié du XVIIe siècle, au temps des salons de Madame de Rambouillet et de Mademoiselle de Scudéry, le madrigal comme poème, le madrigal littéraire, ait eu une telle vogue et que cependant, le madrigal comme forme musicale ait été si peu connu? Voyez-vous une explication à ce phénomène curieux?
1: J'en vois peut-être une. On pourrait peut-être dire que là où les mêmes tendances prennent pied dans la littérature et sont souvent empêchées de prendre pied dans la musique.
2: Oui, mais nous avons quand même une espèce d'écho très particulier si nous pensons à l'époque dont vous parlez. C'est tout le développement de la littérature de lutte. Et alors cette littérature de lutte, dans quelle mesure est-elle tributaire du madrigalisme? Ça, c'est un grand problème, je ne me charge pas de le résoudre.

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0: Albert Klein et Jean Rudel. Jean Topard dira un sonnet composé par Michel-Ange alors qu'il peignait le plafond de la Sixtine et un passage de Benvenuto Cellini sur les grotesques.
1: Au moment où la culture italienne est diffusée dans toute l'Europe, le mouvement que Florence au Quattrocento avait commencé se poursuit, à Rome peut-être surtout, et obéit à une logique que je demanderai aux participants de cette émission de dégager, conventionnellement peut-être. Nous disons que le début du siècle est une période classique qui se poursuit très rapidement dans un mouvement qu'on appelle le maniérisme. Ce terme de classique, cependant, n'est pas un terme récent, et je crois que c'est Voltaire qui l'a employé pour désigner le mouvement qui s'est effectué sous Jules II, bien que lui l'attribua bien davantage à Léon X. Par classicisme, il entendait sans doute, comme on le faisait au siècle des Lumières, un académisme qui est peut-être assez différent de ce que ce mouvement a représenté. Et comme d'autre part, nous employons aussi le mot pour désigner la période de l'Antiquité dont on s'inspire, ce sera l'occasion de préciser ce terme de classique. André Chastel.
2: Nous sommes en effet de plus en plus obligés de renoncer à ces cadres historiques traditionnels comme vient le rappeler M. Jouet depuis Voltaire et l'époque des Lumières, où l'on a essayé de définir les grands rythmes de l'histoire des civilisations. Et pendant longtemps, l'on a achoppé devant cette petite difficulté, car l'idée de faire coïncider un grand mécénat avec une grande époque qui puisse résumer tout un siècle, tel que nous le connaissons par le siècle de Louis XIV ou le siècle de Léon X, ainsi baptisé par Voltaire et ses contemporains, cette notion donne à l'historien des difficultés tout à fait inextricables. Et peut-être qu'il serait intéressant d'exposer pourquoi on a été amené, d'une part, à renoncer à ce classement un peu facile des grands phénomènes de la culture, spécialement en ce qui concerne le développement de l'art italien dans la période de la Haute Renaissance, et ensuite, depuis un quart de siècle, on a été obligé d'introduire une notion nouvelle qui choque ou qui étonne parfois le public, et même certains historiens, et qui est la notion de maniérisme. L'une des raisons pour lesquelles nous réagissons contre les définitions faciles de l'art classique ou de l'art de la Haute Renaissance, c'est que ce qui s'est produit essentiellement à l'époque de Jules II, à Rome, avec l'arrivée précipitée et vraiment très intense de presque tous les artistes notables de la péninsule, ce qui s'est produit à ce moment-là n'est pas du tout une opération prévisible, une opération qui allait de soi, et l'art qu'ils ont créé ne rentre pas dans des explications trop simples. Il nous semble qu'il doit être lié plutôt à une exaltation collective, encouragée par toute une série de facteurs qui tiennent à la vie religieuse, à la vie politique autant qu'à la vie de la culture, et que nous pourrions essayer de caractériser à l'aide de mots qui sont à la mode, mais qui sont peut-être utilisables, comme celui du mythe de la Renaissance. Il est en effet tout à fait frappant qu'à l'époque de Jules II, il se produit un double phénomène d'une certaine ampleur qui nous fournit le cadre intellectuel et moral utile pour comprendre le développement artistique. D'une part, le souci d'une certaine universalité qui se marque dans les aspirations, dans les idées, dans toutes les affaires.

0: affirmation de l'époque, et d'autre part, il y a une sorte de sentiment impérial nouveau qui se produit à cause même de ce centre romain qui prend la vedette dans l'histoire de la Renaissance et qui va marquer pour longtemps les créations de la culture.
1: Ce qui fait qu'on rêve une conversion, comme toujours, une conversion de tous les païens, des mahomédans, des juifs, une conversion générale, mais ce rêve de conversion n'est plus extérieur seulement, comme il a été peut-être au temps des croisades. Il répond à un mouvement intérieur, à une réalisation de soi, à une découverte, si on peut dire, à une pleine découverte de ce que l'homme est en effet.
2: Mais c'est vraiment la définition de l'humanisme, la meilleure, celle qui a été élaborée en effet à Florence au Quattrocento. Mais alors, elle cherche, cette fois-ci, des effets de grandeur que les papes vont réaliser dans les différents monuments qui montreront la puissance de la chrétienté. Et véritablement, est-ce que ce n'est pas en même temps cela que l'on appelle le classicisme?
0: Oui, il y a dans cette période un sentiment d'exaltation, c'est le point qu'il peut être utile de souligner en ce moment, un sentiment d'exaltation qui s'exprime très souvent dans les textes où l'on est surpris de voir des annonces, une sorte de prophétisme, ou dans d'autres cas un sentiment apocalyptique, que l'on n'a pas assez l'habitude d'associer à notre image de la Renaissance. Et d'autre part, le goût des réalisations, souvent même des réalisations les plus révolutionnaires, qui démontrent un âge tout à fait capable de s'affirmer. Le symbole de ces réalisations, c'est bien entendu le fait que l'on a osé pour la première fois dans l'histoire de la chrétienté jeter bas le vieux Saint-Pierre, l'église la plus vénérable du monde chrétien, pour créer un nouveau Saint-Pierre qui n'est pas naturellement la négation du premier, mais qui est son amplification triomphale. Et je crois qu'il y a là, enfin, une articulation tout à fait extraordinaire. C'est dans cette perspective que l'on peut mieux comprendre l'espèce de récupération archéologique qui est souvent donnée, à juste titre en somme, comme l'une des marques de cette époque, mais qui n'en est tout de même qu'un aspect relativement secondaire. Il y a un très beau mot de l'historien Wölflin qui disait que pendant une courte époque, quelques années au début du XVIe siècle, le monde moderne, dans le domaine de l'art, a regardé face à face l'ensemble du monde antique avec le sentiment véritablement de pouvoir l'égaler, sinon le dépasser. C'est cette espèce d'équilibre dans la puissance qui fait que l'on peut utiliser les fouilles nombreuses, les collections et le Laocoon, dont la découverte peut aussi servir de symbole à tout cet aspect de la culture de la Renaissance, et justement l'une des statues que l'on met en valeur dans la cour du Belvédère, à côté du Vatican, et que les artistes sont capables d'interroger et d'utiliser.
2: C'est Michel-Ange qui l'a identifié, et cela nous permet peut-être de citer là les noms qui représentent le mieux cette époque que nous appelons donc classique, Bramante, Raphaël, Michel-Ange, qui cependant ont des tempéraments et des caractères très différents. Peut-être la vie de Michel-Ange et son œuvre, le développement de son œuvre, sont-ils contemporains de toute l'époque que nous allons considérer aujourd'hui?
0: Oui, l'exemple de Michel-Ange pourrait servir à illustrer, et je crois que historiquement, il a alimenté toutes les phases du développement de la Renaissance. Il tient de très près à l'épisode classique dont nous parlons en ce moment, il tient de très près également par certaines de ses manifestations particulièrement douloureuses et inquiètes au développement que nous devons considérer ensuite, à savoir celui du maniérisme dont il se trouve être l'un des pères.
3: À faire ce travail, il m'est venu un goitre, comme l'eau en donne aux champs en Lombardie ou en Dieu sait quel pays, et mon ventre s'est collé de force contre mon menton. Je sens ma barbe pousser vers le ciel et mon occiput s'appuyer sur ma bosse et ma poitrine carénée comme d'une harpie. Et le pinceau s'égouttant sur mon visage en fait un carrelage somptueux. Les lombes sont rentrées dans ma panse et pour faire contrepoids, je dresse mon cul comme une croupe. Mes pas vont au hasard sans le guide des yeux. Par devant, ma peau s'allonge, et par derrière, à force d'être plissée, elle se ratatine, et je suis tendu comme un arc de Soria. Mon esprit

0: n'aimait plus que des jugements faux et bizarres, car on ne peut viser juste avec une sarbacane tordue. Ma peinture avortée et mon honneur, Jean, défends-les donc. L'endroit ne me va pas, et je ne suis pas peintre.
1: Mais peut-être cette motion de maniérisme, qui encore une fois surprend certaines personnes, a-t-elle besoin d'être un petit peu élaborée, et nous pouvons, si vous le voulez bien, demander à M. Klein de nous analyser un peu sa valeur conceptuelle.
2: Le sort du mot maniérisme est en effet assez extraordinaire, comme d'ailleurs le sort du mot gothique et le sort du mot baroque. Non seulement le sort du mot cette fois, mais même la notion de l'époque dont il s'agit. Il y a 100 ans, le maniérisme durait 15 ans et on disait que la Renaissance durait un siècle. Aujourd'hui, la Renaissance classique dure 15 ans et c'est le maniérisme qui dure un siècle, de 1515 à 1615 environ. Il a non seulement grandi en durée, mais il donne la main à l'époque antérieure à la Renaissance classique, à la fin du 15e siècle, à Florence surtout. Il y a un maniérisme pré-classique, un maniérisme post-classique, un maniérisme sous-classique, si on veut aussi. C'est la même chose que ce qui est arrivé pour le siècle de Louis XIV en littérature, qui également se réduit maintenant à une volonté de quelques hommes et à une période très courte. Pourquoi ce maniérisme a-t-il pris une telle extension? On pourrait dire parce que un peu tout art, quand on le regarde de près, est plus ou moins maniériste, mais cela est une autre question. Le maniérisme du post-classique du XVIe siècle, celui qui nous intéresse, est né, on peut dire, de l'impossibilité de se réaliser des grands rêves de l'époque de Jules II. On ne pouvait pas mener à bonne fin, ni du point de vue artistique, cette entreprise fantastique de créer un symbole éternel de la nouvelle chrétienté. On ne pouvait pas, dans la philosophie et dans l'histoire des idées, mener à bonne fin cette conversion générale qui serait en même temps la réalisation de l'idéal humain inné à tous. On ne pouvait pas, bien entendu, dans le domaine politique, rêver cet état complet, cette monarchie future et cet âge d'or que l'on imaginait.
1: Et c'est là, je m'excuse de vous interrompre, mais c'est là que les déceptions sont venues le plus rapidement et sous la forme la plus tragique. Évidemment, l'une des dates clés de cette évolution des esprits et de la civilisation de la Renaissance, c'est 1527, c'est le sac de Rome, c'est l'effondrement de la puissance pontificale en même temps que la manifestation brutale dans la péninsule de la puissance des luthériens, c'est-à-dire de ceux qui échappaient délibérément à la suggestion du siège de Rome.
2: C'est exactement cela. Le maniérisme est né de la rupture, de la déception, et de cette espèce de désillusion générale, et ce fut donc un art de crise.
1: Il en est aussi, à certains moments, comme le pressentiment. Et c'est là que le phénomène que nous essayons d'analyser aujourd'hui peut tout de même être très attachant, car dès 1515, dès 1520, dans la génération des épigones, ceux qui ont vu les formidables manifestations romaines, ceux qui sont éblouis par l'art de Raphaël ou par celui de Michel-Ange, il se développe tout naturellement un sentiment ambigu de l'impossibilité de s'élever si haut et en même temps du désir de faire autre chose et de s'exprimer quand même, d'où une sorte d'exaspération du sentiment individuel qui se manifeste par des recherches d'un type nouveau, où l'on utilisera les formes classiques dans un esprit non classique. Et c'est peut-être là, techniquement, que l'on pourrait le mieux saisir une définition de ce que nous appelons le maniérisme dans sa première phase explicite, dans la première génération qui a suivi 1515, 1520 environ. Soit qu'il s'agisse d'esprits comme les élèves d'Andrea del Sarto à Florence, je veux dire Pontormo en particulier, ou le Rosso, des esprits inquiets, anxieux, sur lesquels nous sommes d'ailleurs très bien informés parce que l'âge des historiens n'est pas loin et la chronique de cette période a été très bien faite, et nous voyons qu'ils se torturent pour sophistiquer, pour inventer des effets nouveaux à partir

0: des grandes formules classiques qui sont déjà affirmées. Et nous sommes donc là à une articulation tout à fait notable qui nous aide aussi à mieux voir l'ensemble du développement italien si l'on veut bien tenir compte de la situation de l'Italie du Nord, dont jusqu'ici il a été fort peu question, et qui commence à, je dirais, à dire son mot, sinon même à prendre la vedette d'une manière tout à fait marquée, justement dans cette période à partir de 1515-1520, où nous voyons les grands maîtres s'effacer relativement et d'autres manifestations apparaître.
1: Pensez-vous à Venise d'abord ?
0: Je pense à la fois à la Lombardie et à Venise, c'est-à-dire aux deux extrémités de l'Italie septentrionale, qui toutes les deux nous aident à mettre en évidence ces manifestations sous-jacentes de la culture italienne et de l'art italien qui maintenant prennent une signification tout à fait notable. Et d'abord, peut-être, la vieille Lombardie et toute cette région que les Français ont connue, puisque d'ailleurs ils l'ont occupée pendant toute cette période, et où les contacts les plus intéressants se sont noués et les plus utiles pour comprendre le développement de la Renaissance en France.
1: Nous allons demander à Mademoiselle de la Côte Métallière de bien vouloir nous en parler.
2: La Lombardie, à ce moment-là, a en effet envoyé en France non seulement des artistes, mais des œuvres d'art, et les réalisations qui avaient été mises au point à la fin du XVe siècle sont développées dans le premier quart du XVIe siècle en France. En Lombardie même, on vit un peu sur ces réserves, tout simplement ces réserves de motifs décoratifs, de marbre ou de terre cuite qu'on continue à placer sur les façades de monuments dont les constructions durent indéfiniment.
0: Et seulement donc, des réserves, vous serez bien d'accord sur ce point, d'esprit gothique.
2: D'esprit gothique et d'une Renaissance très interprétée comme elle l'avait été toujours, puisque c'est le romantique Philarète qui l'a introduite à Milan, avec une part de fantaisie et d'imaginaire qui a tout à fait convenu au goût de cette province. Plutôt que des noms d'artistes maintenant, ce sont des noms de monuments qu'on cite, avec la cathédrale de Milan, dont la construction occupe d'innombrables artistes et d'innombrables artisans et se prolongera encore plusieurs siècles.
0: Et qui est, je crois, la plus grande cathédrale gothique du monde.
2: Et où on continue à faire du gothique indéfiniment. Et aussi la Chartreuse de Pavie, où on continue à mettre en place et à décorer, aussi bien à l'intérieur qu'à l'extérieur, les structures qui avaient été amorcées aussi dès la fin du XIVe siècle, en somme.
1: Et c'est resté fidèle à l'idéal, disons, franco-flamand, enfin, le dernier gothique.
2: Elles y restent fidèles.
1: Au gothique, disons, international.
2: Elles s'ouvrent aussi à des curiosités toujours nouvelles. Et pour les peintres, notamment, ils se tournent vers la gravure allemande. Et il est certain que, même sur les élèves de Léonard comme Luini, encore plus peut-être Gaudenzio Ferrari, même Romanino à Crémone, par exemple, l'influence des estampes allemandes est très nette et amène un certain fourmillement, une certaine abondance, une certaine surcharge qui est la réaction lombarde au courant nouveau et aux agitations nouvelles, aux troubles nouveaux de l'Italie.
0: Oui, et qui est significative de toute une inquiétude et de toutes sortes de préoccupations analogues que l'on retrouverait plus ou moins dans toute la péninsule. Le cas de Luini que rappelle Mademoiselle de la Côte Messelière est tout à fait typique, puisque dans l'une de ses compositions, il a en quelque sorte inséré en camailleux sur le trône de la Vierge une estampe d'Adam et Ève de Durer, recopiée et retraduite en peinture, et nous savons d'autre part, c'est signalé par Vasari avec un commentaire indigné pour ce qu'il appelle une trahison de la manière italienne, nous savons que Pontormo s'inspirait dans ses grandes compositions de la Passion et de la vie du Christ des mêmes gravures de Durer. Tout ceci nous indique une curiosité, une recherche de formules nouvelles et le goût de formes cassées d'une scansion gothique qui, sur un fond bien défini par les exemples de Michel-Ange, de Raphaël et par la tradition du dessin d'Italie centrale, amène des modulations tout à fait neuves, et en particulier aussi dans le domaine de la couleur. Et c'est là, je crois, qu'il est intéressant de rappeler que justement dans cette période de crise où il y a une tentation du fantastique. Nous avons oublié de dire aussi qu'il y a une tentation des formes monstrueuses et tout à fait imaginatives, avec la vogue des grotesques.
1: C'est cela.
0: C'est dans cette même période que nous allons avoir une sorte d'équilibre obtenu par l'apport vénitien qui mûrit, qui s'affirme, qui se développe et qui va être une sorte de compensation au développement du maniérisme.
1: Oui, c'est genre.
3: Venise, en effet, est un peu à part et en même temps éprouve toutes ces tentations dont on vient de parler. Il suffit de penser, en prenant cette fameuse date fatale en quelque sorte de 1527, moment que l'on prend habituellement pour commencer, pour entrevoir le début de la Renaissance classique à Venise, et autour de cette date, de se rappeler que avant, Venise déjà, un peu secrète, un peu à part, prise par une tradition à la fois orientale, et on peut même dire paléo-chrétienne, très ancienne, Venise à cette époque-là a déjà défini, mettons entre 1505 et 1510, un certain esprit classique. Et je crois que cela est dû, je dis bien un certain esprit classique, parce que je crois que cela est dû à la fois à ce groupement de peintres autour du vieux Giovanni Bellini, avec particulièrement le jeune Giorgione, où on a cherché à s'exprimer par une peinture qui à la fois traduit une certaine sérénité et aussi un certain esprit de rêverie. Cela d'ailleurs est dû non seulement à l'ambiance extraordinairement colorée de Venise auquel il faut sans cesse se référer, et en même temps au fait que Venise, un peu à part de la manière romaine, pour employer le mot, a déjà accueilli des habitudes nordiques, parmi lesquelles le dégagement des espaces selon le paysage flamand, grâce d'ailleurs à une technique également flamande, fondée sur ce que nous appelons, faute de mieux, une technique à base d'huile. Ainsi quand, vers 1527, quand un homme comme Sansovino vient amener à Venise ce qu'on pourrait considérer comme une certaine renaissance vraiment classique, déjà il y a en peinture nettement une originalité vénitienne qui s'est déjà exprimée par certains chefs-d'œuvre du jeune Titien, et particulièrement dans certains tableaux qui ont déjà eu grande allure, comme par exemple la fameuse Assomption de la Vierge, qui je crois est de 1518, parce qu'il y a là, dans ce tableau, à la fois une conception, je dirais, pleine, selon les formules que Raphaël, par exemple, et que même Michel-Ange ont déjà développées à Rome, aussi bien d'ailleurs dans la sculpture que dans la peinture, mais en même temps il y a, par l'intégration colorée, disons, dans l'espace nouveau de cette peinture, un goût particulier, qui fait que l'on retrouve, au fond, dans cette peinture vénitienne, une sorte de vieux souvenir de certaines habitudes de coloration byzantine. Je crois qu'on ne pense pas assez souvent à situer Venise, justement, au début, un peu en marge du classicisme romain officiel, si on peut dire, pour se rappeler que Venise a toujours pensé, peut-être, à un certain aspect de l'Antiquité, qui est un peu celui que nous connaissons mal, il faut le reconnaître, d'une antiquité très colorée, je crois, du Bas-Empire particulièrement, et qui a été retrouvée à travers Byzance, une oui. Byzance généralement qu'on voit un peu trop, justement, gothicisante à la manière médiévale occidentale.
1: Mais le décor de Venise s'y prêtait, au fond.
3: Je crois, en effet, que...
1: Ils ont vécu toujours en rapport avec Byzance. Enfin, le Byzance était présente, elle est là.
3: Oui, et puis je crois, il faut revenir, au fond, honnêtement, à un lieu commun. Je crois que Venise se présente en façade, on peut dire, le long, surtout, de son grand canal, car c'est à partir de là qu'on a peu à peu éliminé les jardins, surtout aux environs de 1500, pour reconstruire essentiellement. Mais au lieu d'avoir une architecture, n'est-ce pas, qui se définit par des volumes nets, comme dans le ciel toscan ou dans le ciel romain, on a beaucoup plus au contraire une architecture, je dirais, de mouvement, de couleur, dans lequel d'ailleurs la couleur a joué toujours un très grand rôle, et par conséquent a créé une ambiance de façade, une ambiance de fête, une ambiance qui n'est pas seulement d'un mur romain assez dense, mais qui est comme une espèce d'ondulation dans l'espace et qui par conséquent appelle plus facilement la fragmentation des couleurs de la lumière.
0: Oui. Il n'y a rien de plus juste que cette observation fondamentale. Le fait qui me paraît digne d'être relevé, c'est que c'est tout de même au début du XVIe siècle, après Giovanni Bellini, comme le rappelait si justement Jean Rudel, et ses grands élèves Giorgione et Titien, que Venise devient enfin capable de développer cette intuition de la couleur et ce sentiment d'un univers chromatique continu et qui va faire sa gloire et qui en fait l'un des foyers essentiels de tout le développement européen qui va suivre. Et ça, c'est la coïncidence de tous ces phénomènes qui me paraît intéressante et le fait que nous trouvons une compensation à la fois, disons, à la pompe, à la solennité ou à l'éloquence romaine et à ce facteur de décomposition ou de crise qui apparaît déjà dans le maniérisme, nous en trouvons la compensation dans cette extraordinaire santé, dans cette sensualité heureuse et féconde qui est celle de Venise, et qui d'ailleurs, par contre-coup, va agir sur le milieu romain et parfois même, plus indirectement, sur le milieu florentin, qui d'ailleurs va, à l'occasion, faire la conquête, ou en tout cas provoquer des réactions, dans toute l'Italie septentrionale. Il y a un problème curieux et intéressant, par exemple, est celui des rapports entre Corrège, le maître de Parme, ou le Parmesan, son élève, dans cette période, dans leur rapport avec le monde vénitien. Car ce sont les princes de la volupté, de l'élégance et du raffinement que nous avons avec Corrège et Parmesan, et en même temps, surtout le second, les figures les plus typiques, les plus subtiles, les plus troubles aussi, du point de vue de la psychologie du maniérisme dont nous parlions tout à l'heure.
1: Mais d'où provient tout de même ce qu'on a appelé le grotesque? C'est accidentel l'origine de ce mot. Et il s'agissait de ces personnes, c'est des fouilleurs qui recherchaient là dans les excavations les restes anciens. C'est donc quelque chose, au fond, je dirais, de très extérieur à ce que signifie le mot. Puis, à ce goût du monstrueux, puisque Benvenuto Cellini, n'est-ce pas, corrige le mot grotesque par monstrueux, mais d'où venait ce goût du monstrueux lui-même?
0: Ben, c'est là
1: que l'on trouve un peu partout, et justement aussi dans les jardins.
0: Mais c'est là, à mon sens, l'un des aspects les plus révélateurs du développement historique. Il n'y a jamais d'accident pur en histoire. Et si la découverte et l'exploitation de ces motifs antiques, les grottes, n'est-ce pas, c'était les restes de la maison d'or de Néron sur l'Esquilin qui ont été explorés et dessinés, puis utilisés dans les décorations au Vatican même, n'est-ce pas, à l'étage des loges par Raphaël et son école. Et si l'utilisation en a été faite à ce moment-là, c'est que il y avait dans l'exubérance et dans la vitalité de l'époque aussi le besoin de renouveler tous les motifs de décoration. Et ce n'est pas seulement par servitude, par imitation servile à l'égard de l'antique, c'est parce que l'on éprouvait, et on le voit très bien dans les décors de l'école de Raphaël, une satisfaction extraordinaire à reprendre ces motifs qui sont d'une animation, d'une richesse et d'une fantaisie considérable. C'est que on se sentait assez fort et assez riche de ressources pour pouvoir assimiler même le fantastique et le monstrueux.
1: Oui, il faut bien dire d'ailleurs que c'est l'esprit même de la mythologie, celui de la métaphore, n'est-ce pas? Donc des métamorphoses, et on
0: exactement.
1: En retrouve au fond l'esprit.
0: Et si l'on développe un peu dans le temps l'histoire de ce motif, apparemment accessoire et en fait très révélateur, on s'aperçoit que la génération suivante en a tiré un parti déjà nettement différent. Au lieu d'une sorte de fantaisie digne d'équilibrer un grand style, on en tire un parti beaucoup plus monstrueux, beaucoup plus inquiétant, que l'on saisit déjà chez Jules Romain et qui, chez ses successeurs, en Italie ou en France, donneront, je pense en particulier alors au maniérisme de la deuxième moitié du siècle et la génération suivante, donneront des inventions chaotiques, d'une turbulence et d'une confusion tout à fait extraordinaire.
4: En ce temps-là, il me tomba dans les mains de petits poignards turcs, dont la lame, le manche et même la gaine étaient en fer. Sur ces poignards étaient entaillés à l'aide d'une pointe de fer et très finement incrustés d'or de nombreux feuillages à la turque de la plus grande beauté. La vue de ces objets m'incita vivement à m'essayer dans un art aussi différent du mien, et quand j'eus reconnu que j'y réussissais parfaitement, j'exécutais plusieurs ouvrages de ce genre, beaucoup plus beaux et plus durables que ceux des Turcs, et cela pour plusieurs raisons. D'abord, j'entaillais l'acier très profondément, et en fouillant sous les bords, ce que ne pratiquaient pas les Turcs. Ensuite, les feuillages turcs ne sont que des feuillages

0: de colocasie avec quelques petites fleurs d'héliotrope, de sorte que, bien qu'ils ne manquent pas de grâce, ils ne peuvent plaire autant que les nôtres. À vrai dire, nous autres Italiens, nous faisons les feuillages de diverses manières. Les Lombards en composent de très beaux en reproduisant le lierre et la couleuvrée avec leurs beaux enroulements si agréables à l'œil. Les Toscans et les Romains sont encore mieux inspirés dans leur choix en imitant la feuille d'acanthe, dite branche ursine, dont les festons et les fleurs forment des dessins variés, au milieu desquels ils placent de petits oiseaux et d'autres animaux. C'est là que l'artiste fait connaître son bon goût. Il peut aussi s'inspirer en partie de ce que lui présente la nature elle-même dans certaines fleurs sauvages, comme celle qui s'appelle gueule de lion. Et il ajoute, ainsi que l'ont fait tant de vaillants maîtres, de ces beaux ornements dus à son imagination et que les ignorants appellent grotesques. Ils ont été ainsi nommés par les modernes parce que les chercheurs d'antique ont trouvé ce type de décoration dans des cavernes de Rome qui servaient autrefois de chambres, d'étuves, de cabinets de travail, etc. Ces lieux étaient devenus caverneux par suite de l'exhaussement progressif du sol environnant, et comme on désigne à Rome ces excavations sous le nom de grottes, les ornements qui les décorent ont pris le nom de grotesques. Cette appellation ne leur convient pas. Car de même que les anciens se plaisaient à composer des monstres en combinant les formes de la chèvre, de la vache et de la cavale, et appelaient monstres le résultat de ces mélanges, de même ils formaient avec leur feuillage des sortes de monstres. C'est donc le nom de monstre qu'il faut donner à ces ornements, et non celui de grotesque. Les feuillages incrustés que j'exécutais dans ce genre étaient beaucoup plus agréables à l'œil que ceux des Turcs.
1: Tout cela donne un mélange à la fois de festivité et d'inquiétude qui est très caractéristique pour tout le décor du maniérisme. On a quelque chose d'exubérant en surface et d'inquiet dessous. C'est là.
2: Ah, oui, mais je crois qu'il est extrêmement curieux de remarquer à ce propos, en reprenant le propos à la fois d'André Chastain et de Robert Klein, que au moment où on cherche cet aspect fantastique, justement après, je reprends la date, après 1527, on trouve à Venise, pour reprendre l'expression d'André Chastel, une santé, particulièrement dans la peinture, qui est assez frappante. Venise, à ce moment-là, ne conserve, ne retient l'Antiquité que ce qui va à la fois vers une certaine idylle et ce qui est d'ailleurs en conforme à certains aspects de la littérature vénitienne des 15 premières années du siècle, mais en même temps aussi cherche une espèce de recherche cosmique dans l'Antiquité. Qui n'est pas d'ailleurs, qui n'a pas du tout le sens fantastique que l'on retrouvera plus tard à Rome également dans l'Italie du Nord. Ainsi, dans les grandes toiles du Titien qui s'échelonnent dans cette fameuse période entre 1518 et 1530 environ, je pense particulièrement à toutes les commandes qui ont été faites au Mantoue, il y a à ce moment-là une présentation de l'Antiquité qui cherche à être intégrée comme une sorte à la fois de fantaisie, en même temps de poésie, et je vais plus loin, à certains points de vue, vers une certaine intériorité poétique. Et c'est pour ça que je crois, au fond, que dans ce qu'on peut appeler le classicisme vénitien, qui justement a rejeté quelqu'un trop nordique comme un Lotto, c'est non seulement un classicisme qui aborde l'Antiquité par une sensualité, si j'ose dire, permise grâce à la Renaissance, mais également qui cherche un certain rapport intellectuel. J'irais même très loin en disant que, déjà, dès avant 1550, on peut distinguer dans certaines toiles du Titien une tendance à une intellectualité, à un besoin de construction, à des valeurs plus profondes qui font que Venise, au fond, atteint vraiment le sentiment de ce qu'on pourrait appeler la grande peinture que peut-être, je m'excuse, Raphaël lui-même n'avait pas entièrement découvert.
3: Non, mais je crois qu'il n'y a rien de blasphématoire dans ce que vous venez de dire, et c'est en effet une observation importante. Ce qui est utile pour notre exposé, c'est qu'il y a une sorte de relais des grands centres et des foyers de l'art italien dont il est important de suivre le mouvement à travers toute la période. Et cela va se manifester par la concurrence de plus en plus consciente entre ces centres que nous observons très bien, justement à partir de 1530, 1540 environ, par un développement tout à fait nouveau dans l'histoire occidentale et qui confirme, je crois, nos observations, malgré tout sur l'espèce de fatigue, sur le sentiment qu'on est arrivé à un carrefour de l'histoire, c'est le développement, justement, des traités d'histoire et la multiplication des ouvrages où d'honnêtes esprits, parfois même de grands esprits, s'efforcent de faire l'histoire de la Renaissance. De telle sorte que nous voyons au terme de cette période, ou plutôt dans la génération où nous sommes, qui est déjà celle du maniérisme, les grands mythes de la Renaissance orchestrés sous une forme tout à fait monumentale par une série de traités ou une série de publications, dont la première reste tout à fait mémorable, c'est la grande histoire des peintres du Florentin Vasari, qui est le premier grand traité d'histoire de l'art et par lequel se conclut, d'une manière imposante, justement le développement de la Renaissance.
4: Est-ce qu'il y a d'autres noms aussi à citer, d'auteurs qui ne porteraient pas les mêmes jugements que Vasari?
3: D'abord, Vasari avait été...
4: Parce que l'autorité de Vasari a été considérable,
3: considérable
4: sur les esprits universitaires.
3: Mais aussi contestée de très bonne heure, et justement par Venise.
4: Voilà.
3: Autour de 1540-1550, il y a une sorte de querelle portant sur le primat de la couleur et du dessin, dont nous aurions pu extraire un certain nombre de textes très utiles pour confirmer l'espèce de dialectique que nous avons essayé d'introduire dans la période. Les traités lombards viendront un petit peu plus tard, mais il y en aura aussi de considérables, et enfin les traités romains viendront surtout au XVIIe siècle. Ce qu'il y a d'intéressant à observer, c'est que je crois, pour la première fois dans l'histoire, une grande époque se conclura elle-même en définissant sous la forme de grands traités et de grands livres historiques, sa propre histoire et, je crois que nous pouvons le dire, son propre mythe.
5: Nous vous avons présenté Du classicisme au maniérisme, une table ronde qui réunissait autour de Serge Jouet, Marie-Geneviève de la Côte-Messelière, André Chastel, professeur à la Sorbonne, Albert Klein et Jean Rudel. Jean Topard a dit un sonnet composé par Michel-Ange alors qu'il peignait le plafond de la Sixtine et un passage de Benvenuto Cellini sur les grotesques.
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1: En 2009, Surpris par la nuit proposait Pier Paolo Pasolini, Le procès interdit, un documentaire en 3 épisodes de Yann Siret. Ce documentaire avait pour centre de gravité la nuit du 1er au 2 novembre 1975, durant laquelle, entre Toussaint et Fête des morts, le poète fut assassiné sur la plage d'Ostie, près de Rome. Partant de cet assassinat, interrogeant cette mort, s'opéraient des allers-retours vers les multiples dimensions de la vie et de l'œuvre de Pasolini. Le premier épisode que nous allons entendre avait pour titre « Ostie, le corps du massacre, ordure et blasphème ». Il était exposé tout ce que l'on savait en 2009 de l'assassinat de Pier Paolo Pasolini, les aveux et la condamnation de Giuseppe Pelosi, l'enquête bâclée, le procès discutable, avant le revirement de Pelosi en 2005, affirmant n'avoir été qu'un témoin du meurtre. On ne connaîtra sans doute jamais les circonstances exactes du meurtre de Pasolini, le rôle joué par Pelosi, mort en 2017, et l'identité de ceux qui infligèrent à Pasolini les souffrances d'une mort atroce. Entre les différentes hypothèses, ce documentaire ne pouvait trancher, mais rappelait ce qui exposait Pasolini au danger dans l'Italie des années 70. Son homosexualité et sa manière de la vivre, ses analyses et ses prises de position politiques, ses films, notamment le dernier, Salo, ses écrits et particulièrement Pétrole, son roman inachevé. Au-delà de cela, à travers les nombreux témoignages qu'il réunissait et par la voix de Pasolini lui-même, il dessinait le portrait d'un poète, d'un artiste, d'un intellectuel, conscient plus qu'aucun autre des mutations de son époque et de leurs conséquences. Pier Paolo Pasolini, Le procès interdit, Ostie, le corps du massacre, ordure et blasphème, premier volet d'un documentaire en 3 épisodes, diffusé la première fois le 3 février 2009 sur France Culture.

0: Surpris par la nuit.
1: Senza una voce, senza un messaggio. Alla fine mi è sembrato di capire questo, che chi fuggiva a piedi, inseguito, era Pierpaolo Pasolini, il poeta, e colui o coloro o chi fosse che correvano dietro non avevano un volto. Non sapevano, perché non sapevano quello che facevano e non sapevano chi era Pasolini.
2: Pier Paolo Pasolinis, Le procès interdit. Une émission de Yann Ciré, réalisée par Angélique Thibault. Première partie. Hostie, le corps du massacre, ordure et blasphème.
1: 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Il poeta dovrebbe essere sacro. Abbiamo perso dunque questo poeta straordinario che ha creato una cosa nuova e straordinaria nell'Italia. Ha creato la poesia civile di sinistra.
3: Esercer toujours de cas limite. Parce que ma psychologie, c'est une psychologie dramatique. Je ne vis jamais dans une façon moyenne. Je trouve toujours aussi dans ma vie que la nature n'est pas naturelle. Et alors peut-être dans mon film, il n'y a pas le côté moyen des choses. Il y a toujours des choses extrêmes.
2: Sordide rituel prostitutionnel, sadomasochiste, complot politique, liant la mafia et la corruption du terrorisme d'État dans les années de plomb italiennes, la mort de Pasolini reste un mystère, au sens théologique, judiciaire, comme criminel. De ce corps démembré, comme celui de Dionysos ou d'Osiris, ou celui du Christ, retrouvé sanglant sur la plage d'Ostie, il reste une question capitale. Quelle civilisation se fonde sur ce sacrifice venu des tréfonds de la société italienne et de la Nouvelle Europe? Un lynchage de masse, comme le dit Bernardo Bertolucci. Pétrole, dernier livre posthume, enquête et procès infini à travers les entrailles de la société, l'a-t-il mené à la mort? Pino Pelozzi, le jeune assassin de 1975, dit la Rana, la grenouille, a-t-il été ce ragazzi Oedipe qui aura tué son père incestueux? En 2005, l'adolescent au visage d'ange pasolinien revient sur ses aveux. Il n'est pas le responsable direct de la tuerie. D'autres ont agi. Un nouveau procès doit s'ouvrir. Il s'enfonce depuis dans l'obscurité. Sur la place Campo dei Fiori, là où Giordano Bruno fut brûlé, Moravia, l'ami intime et civil, fait une oraison funèbre sans précédent au cinéaste, dont les procès perpétuels ont marqué la vie et l'œuvre. Dans la nuit du 1er au 2 novembre 1975, c'est le plus grand poète depuis Dante qui a été exécuté entre la nuit des morts et celle des saints.
4: Le problème de cette mort et du procès qui s'en est suivi, c'est que cette mort était prévisible, bien entendu, et...
2: René de Cecchetti.
4: C'était comme si c'était un achèvement inespéré de la vie de Pasolini. Alors, le procès s'est transformé en procès de Pasolini, très rapidement. Ce n'était plus le procès de Pelosi, mais c'était le procès de toute la vie, de toutes les positions de Pasolini. Alors, toute cette histoire est intéressante pour l'histoire de la justice italienne. C'est-à-dire de voir comment la justice italienne a fonctionné entre 1975 et maintenant, donc 2008 ou 2005, quand on a demandé la révision du procès. Ce ne sont plus les mêmes personnes, bien entendu. En 1975, c'était encore des fascistes. La justice italienne a été extrêmement précieuse, justement après la mort de Pasolini, et dans les décennies qui ont suivi, pour mettre un peu d'ordre dans un chaos total. Et comme de même, on peut espérer que Berlusconi sera finalement soumis à un procès.
5: Consternation à Rome dans les milieux du cinéma italien. Le célèbre metteur en scène Paolo Pasolini, 53 ans, a été assassiné près de la plage d'Ostie, à quelques kilomètres à peine de Rome. Un crime crapuleux. L'assassin, 17 ans à peine, vient d'ailleurs de passer aux aveux complets. Rome, Jacques Hébert.
6: 20h hier soir, Pier Paolo Pasolini dîne dans la

0: proche banlieue de Rome avec Ninetto d'Avoli, un acteur assez peu connu mais qui a tourné dans de nombreux films de Pasolini. 22h, les deux hommes se quittent. Au volant de sa voiture, une Alfa Romeo, Pasolini part pour une destination inconnue. 1h du matin, au cours d'un contrôle de routine, la police arrête non loin de l'aéroport de Rome un jeune homme de 17 ans. Il est seul à bord de l'Alfa Romeo de Pasolini. On pense tout de suite à un vol de voiture. C'est d'ailleurs un repris de justice. Et puis ce matin, 6h30, un couple découvre le corps de Pasolini horriblement mutilé sur un terrain vague d'un bidonville d'Ostie à une trentaine de kilomètres à l'ouest de Rome. Le metteur en scène a, semble-t-il, été tué à l'aide d'un pieu en bois et une voiture lui est passée à plusieurs reprises sur le corps. Selon les médecins, l'assassinat remonterait entre 22h30 et minuit.
1: Quelques jours après son assassinat, Oriana Fallaci fut la première à avancer cette hypothèse.
2: Walter Citti, écrivain et éditeur, des œuvres complètes de Pasolini.
3: Oui, mais il y avait aussi des preuves. On a retrouvé dans la voiture des choses qui n'appartenaient probablement pas à Pelosi. Il y avait une empreinte sur le toit qui n'appartenait pas à Pelosi. Donc il me semblait assez évident que Pelosi n'avait pas agi seul, et qu'il fallait approfondir l'enquête, même si j'ai l'impression qu'aujourd'hui, une grande partie des preuves ont disparu, que trop de temps s'est écoulé, donc il sera très difficile de trouver la vérité.
1: Et il est également très difficile de comprendre, comme on le verra avec ce témoin, où finit la vérité et où commence le mensonge.
4: Naturalmente nessuno ci garantisce che Pelosi dica la verità, c'è soltanto la sua parola, insomma, quindi.
3: Certes, on dispose seulement de la parole de Pelosi. Moi, j'ai toujours eu l'impression qu'un groupe de gens, des habitués des environs de la Piazza della Repubblica, des prostituées qui, lassées de l'attitude de Pasolini, qui parlaient trop directement avec les jeunes gens, et dont la sexualité s'écartait un peu des normes contractuelles en vigueur dans ce lieu, avaient voulu lui donner une leçon. Je ne pense pas qu'ils ont voulu aller jusqu'à l'assassiner.
4: Non credo, ma che l'idea fosse quella di spingersi fino all'omicidio. Probabilmente, diciamo, l'omicidio è accaduto.
3: Il est probable que le meurtre est arrivé par malheur, la voiture ayant roulé sur lui et l'ayant tué. Mais il est évident que si l'on s'organise pour donner une leçon à quelqu'un, on n'envoie pas un jeune homme de 17 ans tout seul.
1: Pasolini fut frappé à coups de bâton. Il tenta de s'enfuir et la voiture lui passa dessus, ce qui causa sa mort. Roberta Torre, pour chercher la vérité et tenter de comprendre ce qui s'est passé cette nuit-là, s'est rendue au musée de criminologie à Rome et a retrouvé les bâtons, la chemise, les chaussures. Il y a deux boîtes différentes contenant les affaires de Pasolini et de Pelosi. Écoutons son interview.
2: Pino, Pelosi.
5: J'étais en voiture et à un certain moment, j'ai vu Pasolini qui franchissait la grille. Il hurlait, « Qu'est-ce que vous voulez? Me voler? Laissez-moi. Prenez l'argent sous le tapis. » Ils l'ont traîné en le rouant de coups. Je suis descendu de voiture et j'ai reçu un coup sur le nez. Ils m'ont dit de me mêler de mes affaires et de partir. Des coups de poing, des coups sur la tête, je ne sais pas s'ils avaient des bâtons. Lui est tombé, puis s'est relevé et il a commencé à courir. À un moment, il a enlevé sa chemise. Je ne sais pas exactement quand. Est-ce que c'était quand il s'est relevé, qu'ils l'ont détaché? Il courait, courait. Peut-être qu'il s'est servi de sa chemise pour essuyer le sang. Ils étaient deux ou trois, plus deux autres à côté de la voiture. C'est là qu'ils l'ont frappé sauvagement. J'ai eu l'impression que ça durait un siècle, et puis je l'ai vu tomber.
1: Ça a duré combien de temps?
5: 20, 25 minutes.
1: Qu'est-ce qu'il disait?
5: Il hurlait, au secours, aidez-moi, mon Dieu. Et puis il est tombé.
1: Qui lui est passé dessus avec la voiture?
5: Eux, sans aucun doute. Pas moi.
1: Qui a pris la voiture pour lui rouler dessus?
5: Je ne sais pas. Ils entrent dans la voiture, mettent le contact, font marche arrière. Ils regardent impassibles.
1: Qu'est-ce qu'ils disent?
5: Rien.
1: Quel bruit entends-tu?
5: Impossible à définir, un bruit étrange.
6: Pasolini a été une victime incessantes de procès de tous ordres. Pour ce qui est

0: Pour nous en tenir au procès de Pelosi, le problème essentiel, c'est que les pièces à conviction ont été détruites, parfois délibérément, parfois par simple négligence. Même on a laissé la voiture dehors, sous la pluie, autrement dit, on pouvait même plus avoir les empreintes digitales sur la carrosserie. Donc à partir de là, ça devenait très compliqué de faire un procès. Le problème aussi tient à la nature de Pino Pelosi, qui est un manipulateur.
1: Quanto a Pelosi,
2: En
1: così
2: ce qui
1: le
2: concerne Pelosi,
1: concetto
2: la
1: è
2: première chose qui me vient à
1: che faccio
2: l'esprit
1: un gioco
2: est
1: di
2: qu'il
1: bricolage,
2: se
1: cioè che
2: livre à
1: mette
2: un
1: dentro
2: bricolage.
1: alcune
2: Je veux
1: cose
2: dire
1: che
2: qu'il
1: hanno suono
2: assemble
1: della
2: certaines
1: verità
2: choses qui
1: e
2: sonnent
1: poi
2: vraies,
1: invece sceneggia,
2: tout en inventant, en
1: fa
2: racontant
1: una
2: une histoire
1: cosa un
2: plus
1: po' più
2: théâtrale,
1: teatrale,
2: mélodrammatique,
1: melodrammatica, come alla
2: comme la
1: fine
2: fin,
1: quando
2: quand il parle
1: dice
2: des
1: si
2: autres qui regardent.
1: guardavano, cioè è come se fosse un impasto di alcune cose che hanno il
2: Comme s'il
1: suono della
2: mélangeait des
1: verità e di
2: choses
1: alcune
2: qui sonnent
1: cose che
2: vraies
1: invece
2: avec
1: sembrano
2: d'autres choses de
1: fabbricate
2: sa
1: da lui.
2: fabrication.
1: Quindi probabilmente aveva come bisogno di
2: Autrement dit,
1: crearsi,
2: il avait
1: diciamo
2: besoin de
1: così,
2: se créer
1: una
2: une vérité
1: verità
2: de rechange
1: alternativa che in
2: qui
1: qualche
2: le
1: modo lo
2: réconcilie
1: mettesse in pace
2: avec ce qui s'est
1: rispetto
2: produit,
1: a quello che è accaduto, cioè
2: en
1: ammettendo dei
2: admettant certaines parties de
1: pezzetti
2: l'histoire
1: ed
2: et en en
1: escludendone
2: excluant
1: altri che
2: d'autres qui pourraient
1: probabilmente
2: l'impliquer
1: avrebbero potuto
2: davantage.
1: coinvolgere di più. Non è che è un problema
2: Son
1: giudiziario, ma
2: problème
1: è
2: n'est pas
1: per lui un
2: judiciaire,
1: problema di pace
2: c'est un
1: interiore.
2: problème de paix intérieure.
0: Moi là-dessus, je suis extrêmement partagé parce que j'ai fini par être convaincu que, en effet, Pelosi n'avait pas été seul, qu'il était accompagné. Je pense que c'est absolument indubitable. Là où le doute continue à demeurer, c'est le lien entre d'éventuels commanditaires et lui et ses complices. Je pense que eux-mêmes, s'ils ont été manipulés, ne le savaient pas. Tout le problème vient de là. C'est-à-dire que ça a été des tueurs à leur insu. Ils ne savaient même pas pour qui ils tuaient et à peine qui ils tuaient. Je pense que c'est ça la grande difficulté. Maintenant, des pouvoirs habiles peuvent très bien utiliser le flou qu'il y a dans la pègre, dans cette petite pègre. Vous savez, il y a ce film formidable, Gomorra, sur la mafia, où on voit très bien comment ça fonctionne chez des gens extrêmement simples, comment ils sont manipulés, ils ne savent même plus pourquoi ils tuent et qui ils tuent. Et c'est probablement comme ça que ça a fonctionné pour Pasolini. Donc, comment faire un procès dans ces conditions? Parce que les commanditaires resteront complètement cachés. C'est absolument impossible qu'ils soient révélés. Alors, comment installer ça dans un dispositif de Pasolini? C'était certainement pas un dispositif volontaire de sa part. Ça tient à la structure. Social, il faudrait un Michel Foucault pour analyser ça. Parce qu'il faudrait un regard extrêmement précis sur les institutions, sur les comportements individuels. Quelle est la place sociale exacte qu'a un prostitué occasionnel dans la structure sociale italienne en 1975, ce qui n'est plus du tout le cas maintenant.
2: C'est avec ce numéro de scellé que l'assassinat de Pasolini a été archivé.
3: Al Museo Criminologico di Roma ci sono ancora tutti gli oggetti che hanno.
2: Ici, au Musée Criminologique de Rome, se trouvent encore tous les objets qui ont constitué la scène du crime.
3: Questo bastone che fu spaccato sul cranio di Pasolini.
2: Ces bâtons qui se sont écrasés sur le crâne de Pasolini et qui se sont cassés en deux sur son corps, sur sa tête. Ces deux objets qui, selon le rapport du professeur Durant et de l'Université de Rome, pourraient encore démontrer aujourd'hui, si quelqu'un voulait rouvrir l'enquête, que l'assassin présumé, condamné par le tribunal des mineurs, ne pouvait être seul sur la scène du crime. Voici ces deux objets, utilisés à des moments différents, et qui constituent un indice.
3: Un autre indice est ce maglione verde.
2: Voici un autre indice.
3: Sulla macchina di Pasolini, la macchina con cui egli raggiunse
2: ce pull vert, retrouvé sur la voiture de Pasolini,
3: non apparteneva né a Pasolini
2: et qui n'appartient ni à Pasolini ni à Pelosi. Et on n'a jamais su qui l'avait laissé sur la voiture de Pasolini.
3: La camicia di Pasolini.
2: Voici la chemise de Pasolini
3: la estraiamo con una certa emozione.
2: Que je montre avec émotion.
3: Ci sono ancora le macchie di sangue del poeta.
2: On y voit encore les taches de sang du poète.
3: Del poeta Pasolini. Con questa camicia egli se l'era tolta.

0: établir la vérité sur la mort de Pasolini. Quelqu'un devrait rouvrir l'enquête. Regardez, ce sont les lunettes du poète, du cinéaste. Nous avons vu ces lunettes dans de si nombreuses scènes, quand il tournait ses films, l'Évangile selon saint Matthieu, des oiseaux petits et gros, Médée. Remettons tous ces objets dans la boîte Pasolini. Ses livres, ses lunettes, les textes de jeunesse de Marx, qu'il lisait à ce moment-là,
1: il documento della Procura Repubblica,
0: ses photos,
1: le sue fotografie.
0: Et enfin cette carte, la carte de presse de Pier Paolo Pasolini. Ses articles, parus dans le Corriere della Sera, où il a écrit de nombreuses vérités qui peut-être lui ont coûté la vie. Sergueï Parajanov.
2: Le poète Seat Nova, dans mon film, lorsqu'il va mourir, ôte ses vêtements et les jette par-dessus son corps, sa tête, il les retire de ses bras. Cette scène est l'imitation d'un film de Pasolini. Je ne veux pas le cacher, je veux le revendiquer. Maintenant, je ne peux plus aider Pasolini là où il est.
3: Я снимал картину в условиях жестоких, не имел.
2: Si quelqu'un dit « Vos films ressemblent à ceux de Pasolini », je me sens plus grand que la vie. Je respire mieux. Pasolini est comme un dieu pour moi. Un dieu de l'esthétique, un maître du style, du pathos, du sentiment d'une époque. Il me surpasse. Regardez Œdipe Roy. Ses acteurs, sa sensibilité du féminin, du masculin, je crois que c'est une œuvre d'un génie absolu.

0: dà vita al seme e rinasci con il seme.
1: En 69, il va tourner, Médée. Il est déjà
2: Jean Duflot
1: en contact avec la Kalash pour le rôle de Médée. Mais il y a surtout le désamour avec son ami de cœur, Ninetto Davoli. Ça a joué. Les deux, d'ailleurs, vont se combiner et à un moment donné, il y a une espèce de révolte de la part de Pasolini qui va très loin puisque il écrit Lobby du sonnet où il finit par lui reprocher d'avoir été ingrat. Mais alors la crise, elle est à la fois sentimentale, elle est l'aboutissement aussi d'une sorte de déception, d'une longue déception qui commence dans les années 60, il ne faut pas se faire d'illusions, qui commence en 62 avec une vitalité désespérée. Là déjà dans les poèmes, on sent que la période mythique de son identification avec le sous-prolétariat, identification révolutionnaire, est en train de se terminer. En 69, c'est déjà l'aboutissement. Il a traversé ces temps de déclin de la gauche et notamment du Parti communiste. C'est très important. Et donc, en 69, il y a cette double crise idéologique. Il dit à un moment donné, l'espoir révolutionnaire s'est transformé en moi en utopie, c'est-à-dire je renvoie au calendrier grec dans un horizon absolument indéfini et indéfinissable l'éventualité d'une rupture avec le système, et puis surtout, il découvre quelque chose qu'il a viscéralement détesté, c'est-à-dire la société de consommation.

0: Je trouve que le problème de la mort de Pasolini n'appartient pas à Pasolini. C'est un problème qui appartient à la société italienne de cette époque.
1: Jean-Paul Manganaro.
0: Le mort étant mort, il n'a plus rien à faire de tout ce qui va se tramer. Et il reste, par contre...

0: quelqu'un qui est le véhicule essentiel pour comprendre la problématique italienne de cette époque.
1: Da cosa è stata caratterizzata in tutta questa mia produzione in maniera assolutamente schematica e semplicistica? È stata caratterizzata prima di tutto da un istintivo e profondo odio.
2: Pour schématiser, je dirais que tout ce que j'ai fait se caractérise par ma haine profonde contre l'État dans lequel je vis. Je veux dire l'État au double sens de l'état des choses et de l'État au sens plus strictement politique, l'État capitaliste petit bourgeois que je hais depuis toujours.
1: Naturalmente con l'odio non si fa nulla. Infatti non sono riuscito a scrivere mai una sola parola che descrivesse o si occupasse.
2: La haine n'est pas très productive, et en effet, je n'ai pas réussi à écrire une seule ligne décrivant et dénonçant la typique petite bourgeoisie italienne. C'est pourquoi on ne trouve dans mes romans que des personnages appartenant au peuple.
0: Il a essayé justement à la fois de dénoncer tous les abus, à plusieurs niveaux d'ailleurs, pas seulement politique, mais aussi sur le plan littéraire, sur d'autres plans divers, de cicatriser l'état d'une société qui arrive à la fin de son existence. Et donc, il y a quelque chose. Ce sont quand même les années de plomb en Italie, où il y a eu des débats qui sont fondamentaux pour l'histoire de l'Europe, en fait. On ne se rend pas compte combien l'Italie, avec 10 ans ou 20 ans d'avance, est parfois... la vérification des choses, mais là où les problèmes commencent à se poser et qu'ils subissent toujours une solution qui n'est jamais historique, en fait. Hein. Elle est toujours vouée à l'hégémonie, en fait. C'est peut-être l'histoire, au fond, du Vatican, l'histoire de la mafia, enfin, de toute une série de regroupements divers qui attaquent d'une manière ou d'une autre l'État, qui n'a jamais permis la constitution, enfin de quelque chose d'un peu plus clair. Mais ça reste donc un problème extrêmement important.
2: Séquence pour Carlo Ier. Visite au pape Jean XXIII, un jour de 1900, à décrire, etc. Balducci et l'objection de conscience, Don Milani. Mattei l'utilise pour les contacts avec les fascistes, précisément pour son inattaquabilité d'antifasciste et catholique de gauche. Les fascistes siciliens font chanter, pour cette raison, Carlo, quand c'est le moment de tuer Mattei. Et Carlo devient complice, ne fût-ce que par le silence, à propos de la mafia.
0: C'est non seulement les modalités pasoliniennes qui sont intéressantes, donc des structures de travail différentes, mais aussi cet investissement total dans l'idéologie, dans la politique de ce moment, non pas pour être d'accord, mais justement pour être révolutionnairement en désaccord constant, aussi bien avec les individus, avec les instances. C'est lui qui interprète quand même le mieux et de manière personnelle ce débat incongru qui ne peut exister qu'en Italie entre le catholicisme et le communisme. Enfin, ce sont avec à côté de ça un intérêt incroyable pour le passé. Qu'est-ce que c'est le passé? Le passé, ça peut être tantôt Ezra Pound, un passé poétique.
3: Un monde qui appartient à me, à loro.
4: Pasolini film Ezra Pound, lecture des Cantos.
3: Cerca nel verde mondo quale luogo possa essere il tuo, nel raggiungere l'invenzione o nella vera abilità dell'artefice. Strappa da te la vanità, ma che strappala. Il casco verde ha vinto la tua eleganza.
2: Ce che tu aimes vraiment è ton seul héritage.
3: Dominati.
2: A chi appartient le mondo? A moi, a eux.
3: Strappa da te la vanità.
2: O bien est-il à personne?
3: Un cane bastonato sotto la grandine.
2: Tu es un chien battu sous la grêle, une pie gonflée dans un soleil changeant, moitié noir, moitié blanc. Tu ne distingues pas une aile d'une queue. Rabaisse ta vanité. Que mesquines sont tes haines, nourries de fausseté. Rabaisse ta vanité.
0: Et il faut du courage, si vous voulez, dans les années 60, pour interviewer Ezra Pound, qui a à la fois une gloire poétique immense, mais qui a aussi une tare historique, disons, d'avoir adhéré d'une certaine manière au fascisme mussolinien. Donc, c'est pas seulement de la provocation, en fait, hein, c'est aussi une étude extrêmement consciente du passé, hein, et il n'arrête pas de le dire dans ses poésies, je suis un homme du passé, mais justement, l'homme moderne ne peut pas faire à moins de ce passé. Et je trouve qu'effectivement, son dernier travail, les 120 journées de Salo, est quand même une œuvre d'un polémisme très violent contre l'Italie, hein, et non pas seulement contre l'Italie, mais contre toute une culture occidentale qui est capable à ce moment-là de bouffer n'importe quoi, y compris la merde.
5: Faible créature enchaînée, destinée à notre plaisir, j'espère que vous ne vous attendez pas à trouver la liberté ridicule que vous concède le monde extérieur. Ici, vous êtes hors des limites de toute légalité. Personne sur Terre ne sait que vous êtes ici. Pour le monde, vous êtes déjà mort. Écoutez le règlement qui régira maintenant votre vie.
4: Salo, ou les 120 journées de Sodome.
6: À 18h précises, toute la compagnie devra se réunir dans la salle dite des orgies, où les narratrices viendront tour à tour nous raconter une histoire sur un thème chaque fois différent. Les amis pourront interrompre à tout moment et autant de fois qu'ils le voudront ce récit, dont le but est d'exciter l'imagination. Et toute la civeté sera autorisée. Après dîner, ces messieurs passeront à la célébration de ce que l'on désigne par le terme « orgie ».
7: La morte de Pasolini mi ha sconvolto molto, ecco.
4: Leonardo Sciascia.
7: Perché io mi sentivo molto vicino a lui. Non ero sempre d'accordo.
4: La mort de Pasolini m'a beaucoup bouleversé. Parce que je me sentais très proche de lui. Nous n'étions pas toujours d'accord, mais Pasolini possédait un courage, une force de provocation extraordinaire. Après sa mort, je me suis senti un peu plus seul, plus démuni. J'étais toujours avec lui, même lorsqu'il avait tort.
8: Il y a eu l'audace de dire que mon membre ne se dresse pas. Aussi suis-je venu te donner, cher Zumuru, de la punition que tu mérites.
4: Les mille et une nuits.
9: Aïe, tiens, Sandule, tu te finiras à vous ce que tu fais là. Aïe, tous les dix, tous les dix.
10: Pasolini a vécu une période antérieure à 1972.
4: René Scherrer.
10: Date moment où se sont constitués ces mouvements comme le Front homosexuel d'action révolutionnaire en France a été imité en Italie. C'est de là que date ce qu'on peut appeler l'émancipation, la reconnaissance, la publicité de l'homosexualité en tant que telle. C'est là où il y a eu des études, des travaux qui ont été faits pour la revendiquer, pour se détacher de la pathologie, pour se détacher de la psychanalyse, ce dans quoi Pasolini incontestablement se trouve pris, j'allais dire empêtré.
11: Vous connaissez parler d'inversions sexuelles, de perversions sexuelles ou non?
12: Comment
11: connais-tu des anormalités sexuelles?
12: Qualche volta sono andato pure io.
11: Perché tu pensi che uno sia invertito sessualmente?
12: Può essere di natura.
11: Come di natura?
12: È nato, insomma, con per lo slancio di andare con gli altri uomini.
11: Non c'è una ragione scientifica che deve.
4: Comici d'amor.
12: Io ritengo che sia un fatto
4: naturale. Enquête sur la sexualité.
11: Fatto naturale.
12: Naturale, un fatto di nascita, naturalmente. Che non è una cosa che si acquisisce attraverso una pratica.
11: Ho capito. Se voi che verso le persone che sono così, che sentimenti provate? Lei, per esempio.
12: Beh, io direi un sentimento di pietà.
13: E tu?
12: Io di schietta.
13: E lei? Un sentimento. Sono condannate, propriamente, a questa...
14: Insomma, il signore prima ha detto un senso di compassione. Lui...

0: magari di combattimento.
1: Gli italiani divisi in opposte fazioni discutono sul sesso in comizi d'amore. Poeti.
2: On voit bien qu'il est empêtré justement dans une homosexualité qu'il revendique, mais qui est problématique et qu'il pratique d'une façon, j'allais presque dire classique, traditionnelle, c'est-à-dire en recherchant la multiplicité des partenaires, une homosexualité qui va et vient, qui habite surtout la zone, c'est-à-dire les lieux limitrophes, les mauvais lieux, les, comme dans Pétrole par exemple, où il y a une grande scène qui se trouve dans un terrain vague, c'est ce genre d'homosexualité, et non pas l'homosexualité que l'on pourrait appeler conformiste, si vous voulez, qui se pratique à l'heure actuelle. Donc c'est ça ce qui fait le caractère très poétique et très extraordinaire. J'allais dire également criminel, dans un sens large, de l'homosexualité.
3: Stanotte ho perso tutti i soldi. Però c'ho sempre un anello da scommette. Scommetti, sì, c'hai coraggio, c'hai tutta lingua, c'hai.
4: Accatone.
3: Ah, ma allora sei proprio vignolo. Sì, scommetto. Te voglio far morire pure a te.
5: Laurent Bettino racontait qu'en fait, il déjeunait, il dînait plutôt le soir avec ses amis. Oui. Sitôt le dîner fini, oui, il prenait sa voiture et il partait draguer avec tous les dangers. Et tout le monde se disait comment il va revenir. Et souvent, il revenait en mauvais état.
6: Je peux vous dire qu'à un moment donné, donc si vous voulez, moi je l'ai vu la dernière fois quand il est revenu de Suède. C'est-à-dire, je crois, 2 ou 3 jours avant. Il m'a déposé exactement à l'endroit où je l'avais rencontré. Piazza del Popolo, à l'angle du bar Rosati. Bon. Et Moravia, que je voyais parce qu'on avait l'idée de faire également des entretiens, qu'on a fait d'ailleurs, me disait, mais si vous le voyez, dites-lui d'arrêter de... Il va dans le mur, il est en train de... C'est du suicide. En août, il avait été agressé par des fascistes, mais salement. Menace de mort quotidienne à cause de salauds. Et puis surtout, on avait volé par effraction, on avait réussi à voler une partie des bobines de Salo. Hein. Et Salo lui-même, c'est un testament. Hein. Il met en cause cette liberté absolue du fasciste qui se traduit par le côté sévice, sadique, bon, etc. Mais à mon avis, il se met en cause lui-même une fois de plus.
7: Poi abbiamo perduto ciò che alcuni chiamano il diverso e che io dico anche il simile. 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Lui stesso diceva di essere diverso. Ma in che senso abbiamo perduto un diverso? Abbiamo perduto un uomo coraggioso, molto più coraggioso di tanti suoi concittadini e coetanei.
8: On entend la voix de Moravia le jour de l'enterrement de Pasolini a Rome. Et c'est une voix extrêmement véhémente de quelqu'un qui parvient à parler de façon très véhémente à une foule sans pleurer, hein, pour s'empêcher de pleurer finalement, on le voit bien, parce qu'il lui-même a une sorte de rage qui est la rage de Pasolini qui lui est transmise à ce moment-là, plus sa puissance à lui. Et si Moravia peut dire tout ça, c'est parce que
4: Hervé Joubert-Laurencin.
8: La mort de Pasolini est particulièrement signifiante. C'est-à-dire, il pourrait pas le dire si c'était pas ça, si c'était pas un homosexuel en 1975 qui se fait tuer la nuit. D'ailleurs, on ne sait toujours pas comment, et on en sait de moins en moins finalement. Plus on avance dans les fausses révélations, plus on avance dans les aveux de l'assassin puni acheté par la télévision publique. Enfin, ça devient c'est énorme, ça devient de pire en pire. On va rouvrir le procès, mais on ne le rouvre pas. C'est la puissance publique qui veut le rouvrir, mais qui ne peut pas. Bon, ça, c'est de pire en pire. C'est-à-dire, plus on en ajoute, plus ça s'obscurcit, en quelque sorte. Hein. Et c'est un peu ce qui était prévu dès le début. C'est un événement opaque qui correspond absolument aux années de plomb, puisque c'est le début des années de plomb. Et même si on sait de plus en plus de choses, pas seulement en termes de révélations historiques, mais on a l'épaisseur de l'époque, et donc on comprend un peu les lignes de droite, de gauche, d'extrême droite, d'extrême gauche, de la mafia, de la loge P2. Bon, si aujourd'hui on en sait beaucoup, beaucoup plus, historiquement, on n'en sait rien de plus, mais pas un iota de plus pour Pasolini.
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0: Première version selon Pelosi, avant ses aveux de 2005.
1: Moi, ange noir, Pino Pelosi. Quand j'ai lu Fragment à la mort, j'ai été presque terrifié. Pasolini dit qu'il a obtenu désormais ce qu'il voulait, qu'il avait fait fortune dans l'intellect. Et qu'il sent la mort proche, il se sent dans un état où la mort l'accompagne constamment. Alors que jusque-là, il avait la terreur de mourir, maintenant, pour lui, c'est au contraire une joie, qui se confond avec un type de jouissance, aride et livide, la passion déçue. Et quand je pense en effet comment il est mort, de ma main involontaire, je me suis senti secoué. Oui, parce que tout est né de sa passion déçue, du fait que je n'étais pas d'accord pour me faire toucher par derrière, pour me faire enfiler ce pieu. Alors il est devenu furieux à mort, si j'ose dire, il est devenu un autre. La rage folle l'a bouleversé, il a commencé à me frapper. C'est comme ça qu'il est mort, mais moi je voulais pas.

0: pourquoi la thèse du meurtre par Pelosi est remise en question. C'est pas seulement à cause de ses aveux de 2005. Enfin, bon, parce que on pourrait imaginer qu'il raconte n'importe quoi. Il y a d'autres indices. Bon, par exemple, nous, on a retrouvé des riverains. Ils nous disent que cette nuit-là, on l'a entendu crier, il appelait sa mère, mais qu'il y avait des bruits de moto. En tout cas, qu'il n'était pas seul. Bon. Deuxièmement, ils disent cet endroit est un endroit habité par des délinquants, et notamment des repris de justice. Le milieu, mais un milieu très grave, hein, je veux dire le milieu de Rome, quoi. Pas forcément la mafia sicilienne, mais un milieu qui tient à la fois la prostitution masculine et la prostitution féminine. Et les riverains disent, parmi nous, il y a eu des témoins qui ont commencé par dire, on a entendu plein de bruits. Et puis après, ils se sont rétractés. Et d'après l'un d'entre eux, qui s'appelle Mattei, il y aurait eu des pressions sur ces témoins. Le milieu aurait fait des pressions. Bon. Il y a ensuite d'autres choses. Il y a la fameuse expertise Durante, dont parle Tullio Giordana dans son livre et dans son film, Mort d'un poète. Durante, qui est maintenant mort, malheureusement, a montré que la voiture qui lui est passée sur son qui est passée sur le corps, c'est pas du tout un trajet aléatoire comme ça, un trajet dû au hasard.
1: Et à bon, la rapidité.
0: Il y a eu volonté de l'écraser. Et le gosse lui disait, ben non, c'est en faisant machine arrière. Bon, bon, deuxièmement, alors comment se fait-il que ce garçon qui a avec une planchette assommé et massacré littéralement Pasolini au point de le rendre méconnaissable. Comment se fait-il quand les carabiniers l'arrêtent sur le front de mer et qu'il est en train de se laver les mains, il n'y a pas une goutte de sang sur ses vêtements. Et d'autre part, il y a maintenant un élément qui fait que Guido Calvi, l'avocat de la famille, Gianni Borgna, l'ancien adjoint au maire de Veltroni de Rome, d'Acha Maraini, enfin tout. Il y a un comité qui s'est formé et qui utilise non seulement en creux des arguments qui n'ont été écartés par le procès, absurde, hein, je veux dire, il y a vraiment des arguments qu'on ne comprend pas. C'est un procès qui a été complètement bousillé par, et volontairement, systématiquement par les juges. Ils utilisent cela et surtout, ils utilisent un film de Sergio Citti. Sergio Citti, quelques jours après la mort de Pasolini, a enquêté et a tourné avec en vidéo. Et il est arrivé à la conclusion que le parcours de Pasolini n'est pas vraiment le vrai parcours et qu'il aurait été dans plusieurs endroits. Et sa conclusion, c'est...

0: Et il venait avec Pelosi, qui était son rabatteur, il venait discuter probablement avec des gens du milieu pour récupérer les fameuses bobines. Bon, mais c'est un piège.
1: L'ultima notte che Pierpaolo, cioè, che la notte è morto, cioè, stavamo insieme a un ristorante,
2: Ninetto Davoli.
1: eravamo io, mia moglie e i miei bambini, e stavamo mangiando a un ristorante dal Pomidoro a San Lorenzo. E niente, una sera comune.
3: La nuit où il est mort, on avait dîné tous ensemble au restaurant. Il y avait ma femme, les enfants et Pierpaolo. On mangeait des pâtes. Et il commençait à me dire des choses bizarres. Je me suis souvent demandé ensuite pour quelle raison il me fit ce discours.
0: Alors, eux, ils insistent sur le fait qu'il y aurait peut-être une collusion entre le milieu et un service secret de l'époque pour mettre cet homme hors de nuire, quoi, je veux dire. Vous savez que, d'après Moravia, il m'a dit, il a signé son arrêt de mort définitivement quelque temps avant 75, avant novembre 75, quand il a écrit un poème qui s'appelle « Je connais les noms ». Je sais qui a fait les attentats de Bologne, qui a fait les attentats du train Italicus, etc. Il a dit « Écoutez, il a signé son arrêt de mort, c'est pas possible ». Et en plus, il m'avait dit « Je suis en train de préparer probablement quelque chose sur le trafic de drogue et qui mettrait en cause la démocratie chrétienne ».
4: Je sais les noms des responsables des massacres de Brescia et Bologne, 1974. Je sais les noms qui composent le sommet qui a manœuvré aussi bien les vieux fascistes créateurs de Golpe que les néo-fascistes auteurs matériels des premiers massacres. Je sais les noms de ceux qui ont organisé les deux phases différentes et même opposées de la tension. Une première phase anticommuniste et une seconde phase antifasciste. Je sais les noms des membres du groupe de personnes importantes qui, avec l'aide de la CIA, des colonels grecs et de la mafia, ont, dans un premier temps, lancé, du reste en se trompant misérablement, une croisade anticommuniste et qui toujours opéraient avec l'aide et sous l'impulsion de la CIA et qui se sont reconstruits une virginité antifasciste. Je sais les noms de ceux qui, entre deux messes, ont donné des instructions et assuré de leur protection politique de vieux généraux, de jeunes néo-fascistes et enfin des criminels ordinaires. Je sais les noms des personnes sérieuses et importantes qui se trouvent derrière des personnages comiques ou derrière des personnages ternes. Je sais les noms de personnes sérieuses et importantes qui se trouvent derrière les tragiques jeunes gens qui se sont offerts comme tueurs et sicaires. Je sais tous ces noms et je sais tous les faits, attentats contre les institutions et massacres dont ils se sont rendus coupables.
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6: La fin d'Acatogne.

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2: On peut parler de toute l'œuvre de Pasolini à partir du point de sa mort, qui de plus en plus du coup se trouve sacralisé. Et ça, c'est arrivé à plusieurs penseurs, à plusieurs écrivains ou journalistes. Bon, moi je récuse complètement cette idée, notamment parce que j'ai travaillé sur des textes et sur des brouillons et sur des projets qui sont des choses qui étaient prévues. Donc qui était en continuation, et il est évident que l'œuvre de Pasolini, on perçoit qu'elle est arrêtée en plein vol. Quoi. Donc 1975, novembre 1975, anniversaire de la nuit de la Toussaint entre le jour des saints et le jour des morts, tout ça a énormément de sens, mais il y a un trop-plein. Quoi, voilà.
3: Il y a deux problèmes qui sont essentiels pour lui. Le problème du terrorisme et le problème de la corruption, et qui sont liés. Et au fond, c'est ça l'originalité de Pasolini, c'est de s'être rendu compte que ceux qui apparaissaient comme des marginaux, plutôt sympathiques, de moins en moins sympathiques à partir du moment où ils ont du sang sur les mains, et puis franchement des ennemis, c'est-à-dire les brigades rouges, comment ces marginaux sont en fait manipulés par le gouvernement. On n'a pas d'un côté le gouvernement, de l'autre côté des terroristes, c'est une même société. Et c'est ça que découvre Pétrole, quand on le lit attentivement. C'est-à-dire que ceux qui se sont présentés comme des terroristes hostiles à l'État étaient des instruments et parfois totalement conscients et consentants.
4: Et je pense qu'en Pasolini, il y a des choses extrêmement intéressantes. Par exemple, je ne sais pas, tous les écrits romains sur la plèbe. Et ça, c'est quelque chose d'extrêmement intéressant parce que...
5: Tony Negri.
4: Il a réussi à toucher vraiment ceux qui étaient des marginaux, des immigrés de l'Italie du Sud, normalement, non, qui s'étaient arrêtés dans les grands banlieues romaines, des banlieues dans lesquelles j'ai travaillé aussi, et c'était des lieux, des borgate, c'était des lieux de misère et d'une violence extrême, comme toujours, c'était comme on peut parler aujourd'hui, je ne sais pas, des favelas, des Rio, des grands lieux d'un Chine ou en Inde, non, comme ça, c'était vraiment quelque chose de terrible. Et dans laquelle Pasolini a vraiment... Il a pris cette il a interprété la racaille, la plèbe violente, le lumpen, jusqu'au fond. Et ça, c'était quelque chose qui était complètement dehors de la culture marxiste. Alors, et il faut faire attention parce que c'est bien vrai que cette populace. À nouveau, non, je continue d'utiliser des termes qui sont odieux, non? Plèbe, populace, bouge, et tout ça, non, si vous voulez. Tout ça était quelque chose qui était complètement dehors de l'organisation des luttes.
6: Reggele bene, eh? 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
6: Ah, porto bene, che c'è paura?
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4: Le rapport que Pasolini a eu dans une première phase avec ces gens était un rapport dans lequel justement une certaine idée assez ancienne du peuple, peut-être réactionnaire, et c'était de ça qu'il accusait Alberto Sorrosa. Vous pouvez lire son bouquin, il s'appelle Scrittori e Popolo, Écrivant un peuple, qui était un livre qui a fait école en Italie, voilà, pour ainsi dire, était très important. Et cet rapport, cette sympathie pasolinienne pour ces couches de la population, était quelque chose qui était... Je ne pense pas que c'était prophétique, et donc, de ce point de vue, qui pouvait se lier au concept de multitude, voilà... C'était quelque chose qui était lié à une pitié humaine et à et à quoi ? Et une certaine perversité positive, dirais-je, dans Pasolini.
5: Et un désir
4: presque nihiliste, d'un certain point de vue, mais qui se couvrait des passions. C'était un érotisme fondamental. Voilà, c'était ça, chez Pasolini. Et c'était quelque chose d'extrêmement beau et puissant. Hein. Mais d'un point de vue politique, c'était quelque chose qu'il fallait prendre avec beaucoup, beaucoup d'attention, beaucoup, beaucoup de prudence. Voilà. En plus, ce sont ces mêmes gens qui viennent au Nord et deviennent classe ouvrière, ouais, immédiatement après. Et c'est ça que Pasolini ne comprend pas. C'est-à-dire son exaltation, non ? Pour ces gens, non, retrouvés dans les bourgades romaines. Quand ils arrivent à Turin, je vous assure que c'était quelque chose d'inimaginable ce qu'était l'immigration interne. Turin s'est transformé, c'était une ville de 300 000 personnes, elle est devenue 1,5 million dans 5 ans. Quand on descendait à Porta Nuova, à la gare de Turin, dans les dernières années 50, on traversait les corps. Non, mais c'était une gare énorme. C'était inimaginable. Vous avez vu peut-être le film de Visconti, ouais, ouais. Rocco et tout ça, mais ils sont tous des index de ce qui était la situation réelle. C'était vraiment une transformation ethnique, voilà, profonde, beaucoup plus violente de tout ce que j'ai vu en tant qu'immigration.
8: Il potere di oggi, cioè il potere delle società di consumo, invece riesce a ottenere perfettamente.
9: Le pouvoir de la société de consommation démocratique actuelle obtient parfaitement l'acculturation, l'homologation que le régime fasciste n'a pas réussi à obtenir en détruisant les particularismes, en déréalisant les formes variées de l'humanité que l'Italie a produites de manière très différenciée.
8: E allora questa culturazione sta distruggendo in realtà l'Italia. E allora posso dire senz'altro che il vero fascismo è proprio questo potere.
9: On peut donc dire que le vrai fascisme est ce pouvoir de la société de consommation qui est en train de détruire l'Italie. Et ce phénomène a eu lieu si rapidement que nous ne nous en sommes pas rendus compte. Au cours de ces 10 dernières années, s'est produit cette espèce de cauchemar qui a vu la destruction de l'Italie et aujourd'hui, il n'y a plus rien à faire.
10: L'homologation, c'est pas 1984, c'est pas le retour du grand Staline, c'est pas simplement ça, c'est la banalisation, c'est-à-dire qu'on ne peut plus se déplacer en réalité. C'est, comme d'ailleurs l'a connu Pasolini à la fin de sa vie, l'impossibilité de se déplacer, de déplacer les lignes idéologiques, et donc de retrouver uniquement une parole inutile, d'une certaine manière, puisqu'à la fin, on peut dire que sa poésie était de moins en moins lue.
11: Bertrand Levergeon.
10: Et donc, une espèce de repli explosif, comme le montre la démarche de la composition de Petrolio, une espèce de repli explosif où la nuit doit faire surgir la vérité. Malheureusement pour Pasolini, la nuit, elle a fait surgir sa disparition.
2: Il faut voir quand même que l'intelligentsia française s'est limitée à la connaissance d'un Pasolini dramatisé par le biais de Laura Betti. On l'a connu à travers Laura Betti, hein, nous tous. Et donc c'est un Pasolini, justement, École de Francfort, justement pour les Français, c'est celui-là et que celui-là. Moi, je pense que c'est c'est pas le seul, quoi. C'est tout. Hein. Ça veut pas dire qu'il est faux. Hein. Au contraire, c'est effectivement le dernier Pasolini. C'est le dernier Pasolini qui a développé cette question qui amène alors à la réalisation de Salò. Et effectivement, si il avait continué et si on avait vu au cinéma, par exemple, Porno Théo Colossal, hein, qui est le scénario qui est publié en italien mais qui n'est pas publié en français, bon, c'est un texte tout à fait extraordinaire. Hein. Bon, il n'est pas le seul, mais c'est quand même un texte qu'il a écrit lui-même ou qu'il a dicté au dictaphone et qui est un scénario complet de long métrage tout à fait hallucinant. La lecture faisait 2h30. Hein.
12: Gomorre et l'utopie de la cité de la violence, néo-capitaliste. Les jeunes, nus, déferlent dans les rues, envahissent les places au hasard, trouvent des femmes, les violentes, les violents où elles se trouvent, au milieu de la rue, dans leur propre maison, ou sous les yeux de leurs enfants. Puis ils ressortent, dévalisent les magasins d'armes, prennent les banques d'assaut, s'emparent de l'argent, entrent dans les supermarchés, les saccagent, les pillent. Ils ressortent, mais ils ne sont plus nus, ils se sont habillés à la dernière mode, et ils continuent leur chambard dans la ville, dans ce nouveau costume. La séquence est très touffue et ressemble et rassemble tout ce que les jeunes de la nouvelle génération font couramment. Elle représente symboliquement et systématiquement leur vrai quotidien. Angoisse, aveuglement, méchanceté, névrose, présomption, violence, conformisme, haine. C'est de tout cela qu'est constitué le raptus qui les entraîne à dévaster la ville et à les en rendre les maîtres. Et peu importe si le regard qui les observe est celui d'Epifanio, d'Eduardo, oui, Epifanio, un regard comique, leur atterrante réalité est toujours là. Quand cette armée de jeunes est parvenue au sommet de sa violence barbare, non dénuée, cependant, d'une certaine délicatesse consommatrice moderne, le présentateur de la télévision, nous serons entrés dans son écran et de là nous aurons tout vu objectivement, annonce que la fête s'achèvera par l'exécution capitale de deux personnes qui ont enfreint les règles de Gomorre, à savoir qui ont été souillées par l'épouvantable, innommable faute du rapport homosexuel. Cette exécution capitale se déroulera sur la place du Dôme. À cette annonce, Eduardo et Ninetto tournent le dos à la télévision et courent se coller le nez aux vitres de la fenêtre.
2: Bon, bah ça, par exemple, bien sûr que ça a un rapport avec Salo, ça ressemble à Salo pour une part, puisque ça s'appelle porno, ça s'appelle Colossal, donc ça ressemble à Salo aussi, parce que Salo est un film colossal, ce n'est pas un colossal. Un colossal, ça veut dire un film à grand spectacle en italien, hein, un péplum. Bon. Donc Salo est en quelque sorte un péplum, hein, un péplum de cul, c'est sûr, mais un péplum sadien, mais quand même un péplum, parce que c'est une énorme production, coproduction internationale énorme, comme les quatre derniers films qu'il a fait, hein, qui étaient des énormes films presque hollywoodiens, en tout cas pour l'Italie, c'était des très très très gros budgets. Donc il y a cette partie-là, mais c'est aussi un film tiré de la Bible en quelque sorte, hein, théologique, donc porno, théo, colossal. Il a les trois choses, il n'a pas que l'aspect salaud, quoi. Voilà, donc ça veut dire que salaud n'est pas une fin en soi. Hein. Là, on retombe sur le problème, voilà, il n'est pas testamentaire, c'est pas un point d'arrêt, un mur, avec rien pour aller après. Pasolini a toujours été comme ça, et pas seulement ce pessimisme noir, hein, puisque bon, c'est ça le dernier Pasolini.

0: Malheureusement, comme toujours, les légendes s'embellissent. Donc, je n'ai pas rencontré Pasolini parce qu'il m'a cherché, il ne m'a pas trouvé.
1: Anne,
0: donc,
1: Wiasemski.
0: J'ai eu Armédia, enfin l'agence Les Beauvissiers à l'époque, qui m'a appelé en disant « Il vient de passer 24 heures à Paris, il vous a cherché, il souhaite que vous vous rendiez disponible pour tourner un film qui s'appelait La Comète ». Et tout ce que je savais, c'est que j'étais dans un épisode qui était Paris, au Moyen-Âge, et avec Laurent Terzieff. Ça. Par ailleurs, c'est vrai qu'on n'a jamais rompu les liens, comme on dit. Donc on s'écrivait, et il y a dans une lettre, il me disait, parce que j'étais un peu pas contente de pas tourner dans tous les autres d'avant, il m'expliquait très gentiment que... il y avait que des Arabes, enfin que j'étais pas Arabe, enfin, c'est des choses que Saloui voulait pas que je sois dedans. Mais il m'avait dit, ne vous inquiétez pas, on va vivre ensemble. Pour l'avoir accompagné dans une fac de droit, où des étudiants l'avaient invité, et où les étudiants de droite étaient là aussi, ça j'ai vu la haine... Et j'étais là, je faisais partie de sa garde. Enfin, ça le faisait rire d'ailleurs, parce qu'il me disait, mais tu crois que tu sors me défendre? Mais là, vraiment, de façon... ça me donne encore des frissons d'avoir senti cette... plus les injures, Oui, c'était très, très, très violent dans cette fac. Il dégageait aussi d'une violence qui faisait peur. Quand on est allé à la fac, sur cette fac... lui entouré des garçons et plus moi, et qu'on avait le sentiment que les autres voulaient, les extrêmes droites voulaient en découdre, il me faisait aussi peur, lui. On avait le sentiment qu'il pouvait y aller à point nu et tuer la personne en face aussi.
2: Il y a quelque chose qui, pour lui, était porteur d'espoir. Dans la mesure où, tout d'un coup, il voyait les guerres d'indépendance... qui étaient des guerres paysannes, et non pas des guerres ouvrières, hein, je veux dire, réussir. Et puis tout d'un coup, avec les années 60, il s'est aperçu que ce lumpenprolétariat, notamment les jeunes, subissait ce qu'il appelait la mutation anthropologique de l'Italie, c'est-à-dire, dont on a parlé, une sorte d'homologation dans le désir de...
3: d'intégration
2: à tout point de vue, à travers la consommation.

0: Le devenir violent de Pasolini était également porté dans Théorème. Quand même, Théorème, il y a une... Massimo Girotti, le père, est un directeur d'usine où on voit que tout est sur le point d'exploser. Hein. Donc tout ça était, pour moi, disons, attendu. Là où j'étais complètement déconcerté, je ne peux pas le cacher, c'est Salò.
1: J'abjure la trilogie divine de la vie, bien que je ne regrette pas de l'avoir faite. Car je ne peux pas nier la sincérité et la nécessité qui m'ont poussé à représenter les corps et leur symbole principal, le sexe. Maintenant, tout est complètement inversé. Premièrement, la lutte progressiste pour la démocratisation de l'expression et pour la libération sexuelle a été brutalement dépassée et rendue vaine par la décision du pouvoir consumériste d'accorder une tolérance aussi large que fausse. Deuxièmement, la réalité des corps innocents a été elle-même violée, manipulée, dénaturée par le pouvoir consumériste. Bien plus, cette violence sur les corps est devenue la donnée la plus macroscopique de la nouvelle époque humaine. Troisièmement, les vies sexuelles privées, comme la mienne, ont subi le traumatisme aussi bien de la fausse tolérance que de la dégradation corporelle, et ce qui dans les fantasmes sexuels était douleur et joie est devenu déception suicidaire, inertie informe. Lettre luthérienne, 1973.
2: À propos de Salò et de cette sorte de virevolte, si l'on peut dire, qu'il a appelé une répudiation, qui fait que tout à coup, après avoir encensé les corps dans Les Mille et Une Nuits, dans toute cette trilogie de la vie, il se retourne, il les considère comme étant voués à une malédiction. Dans Saint Paul aussi, il y a c'est un peu cet aspect, c'est-à-dire qu'il y a quelque chose qui fait que le corps, à un certain moment, dans le gnosticisme, est dénigré, il n'est plus porteur de salut, au fond. C'est ça. Dans Pétrole, c'est très net, ça, au moment où il a écrit cet ensemble qui s'appelle Vision. Justement. On voit bien que l'aspect intentionnellement mystique de Pasolini, visionnaire, puisqu'il donne des visions dans des coupes dans le monde moderne, où il montre cette jeunesse qui, prise dans la société de consommation, emportée par ce mouvement, sans l'édit, devient quelque sorte qui, en dépit de sa jeunesse, c'est-à-dire de cet arrière-fond de beauté qu'elle conserve, devient un objet repoussant.
3: Dis-toi que moi aussi je forniquerais volontiers avec ma commère. Et c'est pas elle qui refuserait. Mais voilà, j'ose pas, je pense à ce qui m'attend, au salut de mon âme. Pour qu'à ma mort, elle se présente à Dieu, sans péché.
4: Le Décaméron,

0: Pétrole est une chose très extraordinaire dans l'œuvre de Pasolini et dans sa vie, mais c'est très extraordinaire dans l'histoire de la littérature. Hein. Alors donc du coup c'est un truc énorme parce que c'est un roman inachevé parmi les trois ou quatre grands romans du XXe siècle inachevés déjà. Hein. Par ailleurs, ça représente totalement l'œuvre de Pasolini parce que c'est intégralement transgenre. Donc ça dépasse tout à fait le genre littérature, cinéma, dessin, critique politique, critique journalistique, critique d'art, autobiographie. Voilà, il s'est fait photographier nu et ça devait apparaître à l'intérieur du livre. Donc comme il l'a plus ou moins dit, c'est un chaudron, hein, c'est un chaudron dans lequel toute l'œuvre vient bouillonner, vient ressortir, mais l'œuvre, ça ne veut pas dire grand-chose du coup. C'est la société elle-même, c'est les savoirs. C'est-à-dire, c'est comme salaud. C'est comme l'une des meilleures définitions de salaud que j'ai entendue d'Hélène Surgère, hein, qui est dans le film et qui donc la tient de discussion avec Pasolini. Elle disait que c'était, selon lui, un film hyperculturel, en quelque sorte, pour le terrorisme culturel, qui représentait le terrorisme culturel, hein, pour désespérer les hommes par la culture.
1: Le fait d'observer, comme nous le faisons, avec tout autant de passion que d'apathie, Guido et la Vaccari, masturbant ces deux corps qui sont notre propriété, m'amène à toute une série de réflexions intéressantes.
2: Ayez donc la bonté de nous en faire part, cher Luc.
3: Salaud, ou les 120 journées de Sodome.
1: Nous autres fascistes sommes les seuls véritables anarchistes, une fois que nous nous sommes emparés de l'État, bien sûr. En fait, la seule véritable anarchie est celle du pouvoir. Cependant, regardez ici. La gesticulation obscène est un langage de sourd-muet, avec son code. Aucun d'entre nous, malgré son libre arbitre sans limite, ne peut transgresser. Il n'y a rien à faire. Notre choix n'est que structure. Nous devons subordonner notre jouissance à un geste unique. Klossowski.
4: Son cinéma le gêne parce que c'était un cinéma qui avait fini par devenir consensuel. Parce que c'est le cinéma des années 70 qui a une force, un impact mondial très grand, et pas uniquement en Italie. Et il est gêné parce qu'il a l'impression que ce qu'il pensait comme provoquant est partagé par trop de monde. Et donc ce n'est plus une provocation, ça devient une sorte de néo-académisme sexuel et politique, d'où l'abjuration dont vous avez parlé, et sa tentative avec Salaud. Cette dernière période de sa vie est d'une accélération, d'une rapidité incroyable, contrôlée et incontrôlée, en partie parce qu'il voulait dépasser ses ennemis, voulait aller plus vite, il avait une pensée qui, au fond, que personne ne suivait, peut-être Moravia, c'est peut-être le seul qui a été à sa hauteur intellectuelle et assez intime pour le suivre malgré des désaccords.
5: La censure, c'est une forme de violation des plus élémentaires droits, le droit de la liberté d'expression.
3: 1976, première présentation de Salaud à Paris.
5: Mais le fait que le film de Pier Paolo de Pasolini a été renvoyé, interdit par la censure.
3: Bernardo Bertolucci.
5: Peut-être quelque chose encore en plus. C'est le dernier acte, ou peut-être pas le dernier acte, parce qu'il y en aura d'autres sur ces œuvres, d'un lynchage qui a commencé il y a beaucoup de temps et qui s'est terminé un séjour après la mort de Pier Paolo. Un lynchage qui d'abord était un lynchage fait par une élite, des magistrats, de censeurs et comme ça, et il y a eu la tentative de le transformer dans un lynchage de masse. Et complice de tout ça a été la télévision italienne qui a donné, le soir même de la mort de Pier Paolo, une version qui était une version qui orientait millions et millions de spectateurs vers un fait divers.
6: Comment croyez-vous que le public peut accepter ce film?
7: Oh, je ne sais pas. Ce n'est pas mon problème, c'est le problème du distributeur et du producteur. Pour moi, le public, c'est toujours très intelligent, très cultivé et comprend tout. Pour moi, je ne peux pas penser que le public ne comprend pas.
8: Signore e signori, è con grande piacere che vi presentiamo un ospite davvero speciale, Morrissey.
3: C'était Pier Paolo Pasolini, Le procès interdit. Une émission de Yann Ciré, réalisée par Angélique Thibault. Mixage, Alain Joubert. Coordination, Anne-Vanessa Prévost. Hostie, le corps du massacre. Ordure et blasphème.

avec Anne Dazemski, Tony Negri, Jean Duflo, Hervé Joubert-Laurencin, Bertrand Levergeois, René de Secati, Jean-Paul Manganaro, René Scherrer. Avec les voix de Pier Paolo Pasolini, Laurent Terzieff, Alberto Moravia, Leonardo Sciascia, Bernardo Bertolucci, Sergio Citti, Pierre Clementi, Walter Citti, Sergei Paradjanov, Franco Citti, Ninetto Davoli, Pino Pelozzi. Lecture Nicole Doguet, Damien Manivelle, Jean-René Lemoine. Porno Théo Colossal, scénario posthume de Pasolini, lecture Jeanne Moreau, traduction Hervé Joubert-Laurencin. Remerciements, Lisa Narboni et le festival Premier Plan d'Angers. Musique, Ostia, The Death of Pasolini, The Coil. Morisset, You Have Killed Me. Les mauvais garçons sur le champ, Pasolini, Anna Prucnal. Maria Callas, Aria finale de Manon Lescaut.

0: Cette émission a été diffusée la première fois le 3 février 2009 sur France Culture. À suivre. 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
5: Bonjour à toutes, bonjour à tous. Ravie de vous retrouver. Nous sommes le jeudi 3 septembre et alors que l'école vient de reprendre, Guillaume Erner se demandera tout à l'heure comment faire aimer les mathématiques. Il recevra Hugo Duminil, copain médaille Fields 2022. Rendez-vous à partir de 7h40. D'ici là, le programme s'annonce très riche, du reportage, de la science. Mais d'abord, à 6h30, le journal. À la une ce matin, Emmanuel Macron poursuit sa visite à Londres après avoir admiré la tapisserie de Bayeux prêtée aux Anglais, place aux discussions sur l'Europe et l'immigration notamment.

0: La tapisserie de Bayeux, la célèbre broderie du XIe siècle prêtée pour un an par la France, avant l'ouverture au public de l'exposition la semaine prochaine. Une façon aussi de célébrer l'amitié franco-britannique. À Londres, Gaëlle Joly.
1: La tapisserie longue de 70 mètres s'étend d'un seul tenant sur la table vitrée, posée à plat dans cette immense salle sombre, faiblement éclairée. Au-dessus, des animations donnent vie à la broderie millénaire. Même Sa Majesté, le roi Charles III, est impressionné.
2: Je ne saurais vous dire combien mon épouse et moi-même sommes heureux d'être parmi vous ce soir. Après avoir admiré la tapisserie de Bayeux, présentée ici au Royaume-Uni, pour la première fois au cours de sa longue et remarquable histoire.
1: À ses côtés, Emmanuel Macron se félicite par ce geste de renforcer les relations entre les deux pays.
3: Si dans quelques siècles, quelqu'un se souvient de ce que nous avons fait ici aujourd'hui, j'aimerais croire qu'ils se souviendront non seulement de l'histoire racontée par la tapisserie de Bayeux, mais aussi l'histoire de deux pays qui ont choisi de forger un lien aussi étroit que les fils de la tapisserie de Bayeux.
4: Longue vie à l'entente amicale.
1: La tapisserie doit rester à Londres jusqu'au 11 juillet 2027. Le British Museum espère secrètement la garder un peu plus longtemps si les travaux au musée de Bayeux ne sont pas terminés à temps.
0: Parmi les sujets prioritaires pour Londres évoqués avec Paris, la lutte contre la traversée de la Manche par des migrants sur de petites embarcations. À Ceuta, il y a un mois, plus de 70 000 migrants sont entrés soudainement et illégalement dans cette petite enclave espagnole du nord de l'Afrique. Hier, un rapport des forces de l'ordre espagnoles que l'AFP a pu consulter pointe, je cite, la permissivité des policiers marocains pendant cet épisode. Jusque-là, Madrid a toujours exonéré le Maroc de toute responsabilité. Les médias d'État russes sont censés être interdits en France depuis mars 2022 et l'invasion de l'Ukraine par la Russie. Pourtant, ils sont toujours accessibles. Hier, l'ONG RSF Reporters sans frontières a publié un rapport. Résultat, on peut demander à l'intelligence artificielle de nous faire une revue de presse avec des actualités publiées sur Russia Today ou Sputnik, relais de propagande du Kremlin. L'agence de vérification de Radio France est allée un peu plus loin. Simon Cardona, vous vous êtes rendu compte qu'on peut très bien accéder directement à ces sites internet.
5: Il suffit de taper rt.com ou RT France dans la barre de recherche du navigateur internet et on tombe sur le média d'État russe avec, par exemple, le journal télévisé de 20h.
6: Un mois après l'incident de drone à l'aéroport de Leipzig, Berlin désigne la Russie comme responsable. Ces accusations suscitent une levée de boucliers à Moscou qui dénonce une provocation manifeste.
5: On y trouve aussi les discours en entier traduits en français de Vladimir Poutine ou encore des documentaires sur l'histoire commune entre la Chine et la Russie. Pas étonnant donc que les intelligences artificielles récupèrent les contenus de propagande russe sur Sputnik ou Russia Today si nous-mêmes on y accède facilement, explique Vincent Berthier de Reporters sans frontières. Dans son enquête, il a demandé à ChatGPT de le renseigner sur l'actualité uniquement avec des médias russes.
7: Ces agents, ils font ce qu'on leur demande. Si on leur demande d'accéder à des contenus qui sont par ailleurs accessibles, ils vont y accéder. Et donc, comme très souvent avec l'IA générative, elle agit comme une forme de catalyseur des dysfonctionnements du numérique.
5: Reporters sans frontières demande à Bruxelles de serrer la vis. Contactée, la Commission européenne admet que c'est bien à elle de mieux réguler les intelligences artificielles. Mais pour ce qui est de l'accès direct à ces médias russes via Internet, c'est de la responsabilité des États membres. Y accéder comme on l'a fait d'un simple clic, ça devrait être impossible, affirme un porte-parole de la Commission. L'ARCOM, gendarme français du numérique, assure de son côté faire ce travail de blocage depuis 2022. Quand elle est saisie.
0: L'eau minérale se fait de plus en plus rare en Tunisie dans les rayons des supermarchés. Depuis plusieurs semaines, les fortes chaleurs, les coupures d'électricité et une consommation record ont provoqué d'importantes pénuries, surtout que la défiance grandit envers l'eau du robinet. Les autorités ont recours aux camions-citernes. Quant au président Kais Saied, il évoque des actes de sabotage sans apporter de preuves au Marwaman.
8: Ces images largement relayées sur les réseaux sociaux montrent la rue et autour de camions chargés de bouteilles d'eau. Des habitants tentent de récupérer des packs avant leur distribution. Moez Elbey est journaliste indépendant basé à Tunis.
9: C'est devenu un calvaire de trouver de l'eau minérale. Les gens se battent pour une bouteille d'eau. Se battent dans les supermarchés, devant les points de distribution de vente. On est arrivé à ce point-là.
8: Car pour une très grande majorité de Tunisiens, l'eau en bouteille est devenue la garantie d'une eau jugée sûre, contrairement à celle du robinet, qui souffre du mauvais état des canalisations, affirme Oussama.

0: Wassem Saad de l'association Alerte.
1: Il y a des régions où l'eau sort jaunâtre ou marron. À force de traverser le réseau qui est vétuste, elle prend des particules et elle arrive pas du tout consommable dans la plupart des régions.
0: Et selon les autorités tunisiennes, la situation pourrait progressivement se résorber dans la capitale, ce qui est loin d'être le cas pour le reste du pays.
1: La situation est encore catastrophique à Monastir, à Bizerte et à Sousse, trois des plus grandes villes de la Tunisie qui souffrent actuellement de très grandes pénuries d'eau.
0: Et quant au président tunisien, le très autoritaire Kais Saied, il qualifie ces pénuries de complot politique, une stratégie afin de balayer toute critique, dénonce ses opposants.
2: Le dispositif d'encadrement des loyers en France est de moins en moins respecté. Près de 4 annonces sur 10 dépassent les plafonds légaux, déplore ce matin la Fondation pour le logement. Elle remarque une dégradation inédite à Paris, avec une hausse de 31 à 46% en un an des bailleurs qui dépassent le loyer plafond. Après la colère exprimée cet été par des humoristes sur leurs conditions de travail, très précaires dans le stand-up, la mobilisation s'organise. Il y a un mois, la vidéo de l'un d'eux en conflit avec le Panama Art Café, plus important comédie club de France, pour des problèmes de rémunération notamment, a beaucoup circulé. Une réunion s'est tenue hier après-midi dans les locaux du SFACGT, le syndicat d'artistes interprètes, Benoît Grossin.
3: Une réunion en présence d'une soixantaine d'humoristes lancée par Najim Ziani, artiste de stand-up adhérente au SFACGT.
4: Les comédie clubs, ils ont émergé il n'y a pas si longtemps que ça. Donc en fait, il y a aussi un peu quelque chose de sauvage dans lequel on évolue. Donc il faut qu'on rééquilibre la balance avec les comédie clubs, créer une commission d'humoristes et pouvoir contacter et faire des courriers directement aux comédie clubs pour dire ça c'est pas ok, ça c'est pas ok, ça c'est pas ok, ça c'est pas ok. Et petit à petit, si on reste ensemble et on s'écoute, je suis sûr qu'on y arrivera.
3: Parmi les humoristes présents dans la salle et préférant l'anonymat pour éviter tout risque d'être blacklisté, une artiste de stand-up dont la voix a été changée raconte ses relations difficiles avec une partie des comédie clubs et notamment le Panama Art Café.
5: J'ai conscience qu'il n'y a pas de contrat de travail aujourd'hui, c'est-à-dire que c'est une relation orale. C'est un contrat oral et ça c'est une réalité dans beaucoup de lieux. Maltraité, en deux mots oui, de par mon statut d'artiste qui reste très précaire et donc potentiellement ensemble on peut faire avancer certaines choses même si ça va prendre du temps. Pour obtenir peut-être plus de sécurité.
3: À commencer par de meilleures conditions salariales, souligne le délégué général du SFACGT, Tristan Hine.
6: C'est un problème de précarité systémique. Sans structuration, sans minima salariaux, c'est un peu de la jungle. Donc la priorité, c'est d'être rémunéré au cachet, donc de rejoindre la solidarité interprofessionnelle et de sensibiliser les lieux à la nécessité de passer par ce statut, de s'adresser aux lieux pour qu'ils participent à ce travail, à cette structuration, pour qu'on puisse avoir une réponse collective.
3: Le syndicat des artistes SFACGT, en installant une commission humoriste, espère pouvoir établir dans les 6 prochains mois une série de propositions en vue de négociations avec les employeurs.
2: Benoît Grossin, Météo France prévoit un temps gris et humide sur le nord-ouest, très ensoleillé ailleurs, 23 degrés cet après-midi à Rouen, 26 à Paris, 31 à Lyon et Toulouse, 35 degrés à Perpignan. France Culture 6h39, tout de suite la série Grand Reportage.
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2: La série Grand Reportage, un épisode chaque matin du lundi au vendredi. Avant l'émission, Grand Reportage, ce sera demain à 17h. Bonjour Aurélie Kiefer.
8: Bonjour Margot.
2: 4e épisode sur la baisse de la natalité en Chine. Le régime chinois s'est lancé dans une politique nataliste qui peine à faire effet.
8: 2e économie mondiale, la Chine impressionne avec ses robots, ses voitures électriques, ses drones qui livrent des repas. Mais cela ne reflète pas le quotidien d'une grande partie de la population, plongée dans la précarité. Dans un contexte de ralentissement de l'économie depuis le Covid, beaucoup de Chinois n'ont tout simplement plus les moyens de fonder une famille et d'assumer les coûts supplémentaires liés au logement et à l'éducation des enfants. Sébastien Berriot a recueilli le témoignage d'un livreur, une profession qui incarne la grande fragilité du système social chinois.
9: On est maintenant à Pékin, dans le quartier commercial de Sanlitun, où chaque matin, couchés sur leur scooter électrique, ces livreurs attendent les premières commandes de la journée. Parmi eux, Jeling, 25 ans.
10: Cela fait un an que je suis venu travailler ici à Pékin. Je fais un travail de livreur car dans ma région d'origine, dans la campagne, les salaires étaient vraiment trop bas. Une fois les dépenses et le crédit immobilier déduits, il ne me restait presque plus rien. Ici, je gagne l'équivalent de 1250 euros par mois et j'arrive à mettre 375 de côté chaque mois. À titre personnel, je considère que le mariage n'est pas une nécessité pour moi. Si vraiment je rencontrais une fille bien, je serais prêt à me marier. Mais je ne veux pas me marier juste pour le mariage. Je préfère vivre seul et utiliser mon argent pour voyager et découvrir le monde et faire voyager mes parents. Beaucoup de mes amis d'enfance se sont mariés et leurs enfants sont déjà à l'école. Tous me disent que j'ai le bon profil pour le mariage. Mais je leur réponds que je ne veux plus me marier, c'est trop fatigant. D'ailleurs, mon ami, lui, n'est pas forcément heureux depuis qu'il s'est marié. Dès qu'il touche son salaire, il doit le remettre à sa femme. Et quand il a besoin d'argent, elle ne veut pas lui en donner. Il est obligé de venir me voir de temps en temps pour que je lui en donne. Dans ces conditions, quel est l'intérêt de se marier? Il m'a dit que sa femme lui faisait souvent la tête. Je lui ai demandé pourquoi il s'est marié. Il m'a répondu qu'il n'avait pas le choix. Qu'il fallait bien se marier.
9: Il y a aussi la pression des autorités, du gouvernement qui est très forte. Est-ce que cela pèse aussi sur votre choix de vie?
10: Non. Même les meilleures politiques mises en place par l'État ne parviennent pas à changer la mentalité de la plupart des jeunes. Par exemple, si la famille de la fille exige une dot équivalent à 38 000 euros, l'État peut-il intervenir? C'est impossible, car il s'agit après tout d'une affaire privée qui n'a aucun rapport avec la politique nationale. Pourquoi devrions-nous avoir des enfants? Mon enfant deviendra-t-il lui aussi une main-d'œuvre bon marché? Est-ce que je veux faire souffrir mon fils ou ma fille? Si j'avais les moyens et l'argent nécessaires pour offrir à mon enfant une bonne éducation et lui assurer un bel avenir, je serais prêt à avoir un enfant. Je ne suis moi-même pas capable de m'en sortir. Comment pourrais-je offrir à mon enfant un bon environnement? C'est ce que je pense. Et le fait de se marier ou non n'a pas vraiment d'importance.
9: Tenir un tel discours est risqué. Il peut être perçu comme un acte de résistance par le régime chinois. Et lorsque des chercheurs se penchent sur cette baisse inédite de la natalité et analysent les échecs du Parti communiste, ils sont rapidement censurés et parfois contraints de quitter la Chine. J'ai appelé au téléphone le démographe Yi Fuxian qui vit aux États-Unis.
11: La culture de la procréation issue de la pensée confucéenne a été détruite. Notre conception traditionnelle était que plus on a d'enfants, plus on est heureux. Mais aujourd'hui, c'est plutôt plus on a d'enfants, moins on est heureux. Il y a aussi les croyances traditionnelles chinoises, comme le culte des ancêtres, les temples de famille ou encore les sanctuaires claniques qui ont disparu. Toutes ces croyances ont disparu. Et beaucoup de gens ont donc perdu l'envie et la capacité d'avoir des enfants. C'est la politique chinoise de l'enfant unique qui a modifié les intentions de procréation de la population. Après plusieurs générations de promotion de cette politique, les gens se sont habitués à l'idée qu'une famille ne doit avoir qu'un seul enfant, voire aucun. Autrefois, lorsqu'un couple n'avait pas d'enfants, ils cherchaient à en adopter pour perpétuer la lignée familiale et assurer une descendance. Aujourd'hui, nous comptons sur la sécurité sociale pour notre retraite et non plus sur nos enfants. La foi familiale a disparu.
9: Est-ce qu'on peut dire que le régime de Xi Jinping s'avère totalement impuissant à faire face à cette évolution de la démographie?
11: Le gouvernement peut obliger les gens à ne pas avoir d'enfants, mais il ne peut pas les obliger à en avoir. Si un simple coup de fil suffisait à inciter les gens à avoir des enfants, le taux de natalité en Chine aurait déjà augmenté, tout comme le taux de mariage. En Chine, c'est devenu un sujet très sensible. Le gouvernement interdit aux médias d'en parler et exerce un contrôle strict. La politique de la famille planifiée a eu des conséquences si graves que le gouvernement chinois évite autant que possible d'en parler. Moi, je suis parti aux États-Unis en 2000. Le gouvernement m'a interdit de rentrer au pays pendant 10 ans, car mes écrits avaient été publiés à Hong Kong. Plus tard, j'ai souligné la gravité de la crise démographique en Chine et dénoncé la falsification des données démographiques chinoises, ce qui a déplu au gouvernement chinois, qui m'a alors à nouveau censuré. La politique de l'enfant unique est la plus grande erreur de l'histoire de la Chine, la plus grande erreur de ces 1000 dernières années. Le gouvernement n'ose pas diffuser mon point de vue, car tout ce que je dis est vrai. Au cours des 20 dernières années, toutes mes prévisions se sont avérées exactes. Sans naissance, il n'y a pas de consommateur. Et la demande intérieure actuelle de la Chine est déjà insuffisante. À court terme, cette insuffisance va continuer d'entraîner un recul de la consommation. Et à moyen terme, elle provoquera une pénurie de main-d'œuvre pour l'économie chinoise.
8: La population chinoise vieillit et nous en aurons une surprenante illustration dans le prochain épisode. Aurélie Kiefer, la série Grand Reportage est disponible sur le site et l'application Radio France. France Culture, il est 6h46.
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2: Place au chantier de la recherche avec celles et ceux qui la font vivre aujourd'hui. Leur sujet, leur méthode, leurs résultats. Il y a encore tant de questions à explorer, notamment en ce qui concerne la santé des femmes. Des millions et des millions de personnes ont chaque mois leurs règles. Mais que sait-on vraiment du fonctionnement de l'utérus, cet organe reproducteur? C'est l'objet de vos recherches. Eulalie Iliorzou, bonjour.
12: Oui, bonjour.
2: Vous êtes chercheuse post-doctorante et étudiante en médecine à la faculté de Toulouse. Vous venez de soutenir votre thèse. Pourquoi avoir choisi de vous intéresser à l'utérus?
12: Oui, eh bien, en fait, je suis partie du constat que en médecine et notamment en gynécologie, en fait, on connaît très très peu de choses sur le fonctionnement de l'utérus, particulièrement en dehors de la grossesse d'ailleurs, et encore plus à la fin du cycle de l'utérus, au moment des règles. On sait très peu de choses sur qu'est-ce qui se passe à ce moment-là et qu'est-ce qui est important pour son fonctionnement normal.
2: Parce que les règles, ça a longtemps été un tabou?
12: Oui, oui, tout à fait. Et puis aussi parce que c'est difficile à étudier de par le cycle. Le cycle hormonal, ça impose un rythme et donc c'est plus difficile à étudier qu'un organe qui fonctionne toujours de la même façon. Et aussi parce que il y a très peu d'espèces qui ont des menstruations et notamment pas les souris de laboratoire, ce qui complique beaucoup son étude.
2: Et c'est qu'en 2020 d'ailleurs que, je parle de l'endométriose puisque on va en parler dans cette interview, qu'elle figure dans le programme du deuxième cycle des études médicales. Ça veut dire vraiment que les règles, ça n'intéressait pas beaucoup jusque-là?
12: Oui, et surtout qu'en fait on savait pas assez de choses pour l'enseigner aux étudiants aussi ça. Et oui, oui, tout à fait, c'est assez frappant que ce soit arrivé si tard dans le socle commun de la formation médicale, oui.
2: Alors vous, pendant vos recherches, Lali Liorzou, vous vous êtes intéressée à deux questions. D'abord, comment fonctionnent les menstruations et puis d'où elles viennent dans l'évolution? En fait, ça semble être la base, mais ce n'était pas une évidence.
12: Non, non, en fait, c'est des questions qui ont été posées depuis une centaine d'années. Mais les moyens en recherche dans ce domaine étaient insuffisants pour arriver à y répondre. Et là, récemment, du coup, à l'Institut Pasteur, une jeune chef d'équipe a monté un projet vraiment génial sur ce domaine avec un beau financement qui permet en fait d'essayer de connaître plus de choses sur ces questions-là.
2: Et alors, quels sont vos grands résultats de recherche? Je sais que vous avez comparé des primates, pourquoi?
12: Oui, ben en fait, c'est là toute l'originalité et la puissance de ce projet, c'est qu'on a pu comparer le fonctionnement de l'utérus chez plusieurs espèces de primates. Donc chez la femme, évidemment, mais aussi chez d'autres primates qui ont des règles, comme par exemple le macaque, et des primates qui n'en ont pas. Et en fait, cette comparaison, c'est essentiel puisque ça permet de trouver qu'est-ce qui est différent, qu'est-ce qui fait que dans l'utérus, quelles cellules sont particulières et se transforment pour permettre, par exemple, les règles. Et donc, parmi les résultats clés qu'on est en train de démontrer, c'est qu'il y a deux choses en fait qui sont essentielles. Une première qui était déjà plus ou moins évoquée, c'est qu'il y a des cellules qui effectuent une transformation en réponse aux hormones, en réponse à la progestérone, qui est essentielle et qui en fait fabrique un coussin cellulaire pour permettre potentiellement à un embryon de s'implanter. Et si l'embryon ne s'implante pas, ces cellules doivent être éliminées et sont éliminées pendant les règles. Mais en fait, ce qu'on a oublié pendant longtemps, c'est que les règles, c'est pas que des cellules qui sont éliminées, c'est aussi du sang. Ça paraît évident pour tout le monde. Et du coup, en fait, on est en train de montrer que dans l'évolution des primates, avec ce changement cellulaire, il y a aussi un changement de vascularisation. En fait, la vascularisation de l'utérus est devenue beaucoup plus importante à la fin du cycle chez les primates qui ont des règles. Et en fait, du coup, quand la muqueuse se détache, eh bien, il y a un saignement. Et toute la subtilité aujourd'hui, maintenant, c'est de comprendre comment on contrôle ce saignement, qui est contrôlé, en fait, chez la plupart des espèces menstruantes et chez toutes les femmes qui ont des règles normales.
2: Et vos recherches, elles permettent aussi de mieux appréhender certaines pathologies comme l'endométriose. Peut-être qu'on peut d'abord la définir.
12: Oui, bien sûr. Alors l'endométriose, c'est défini très vaguement. En fait, il y a sûrement plusieurs formes d'endométriose. Mais l'endométriose, déjà, ça touche environ une femme sur 10. Et c'est une maladie qui se déclare d'abord par la douleur. Et en termes de biologie, en fait, c'est des cellules de l'utérus qui ne sont pas à leur place normale, c'est-à-dire qui migrent à l'extérieur de l'utérus et qui vont faire des lésions. Alors soit, par exemple, sur les ovaires, mais aussi sur le tube digestif, à plein d'endroits. Et ça crée des saignements déjà à d'autres endroits de l'organisme et des douleurs et plein d'autres conséquences, notamment l'infertilité.
2: Et on peut mettre en plus, je crois, jusqu'à 10 ans pour poser un diagnostic.
12: Oui, parce qu'en fait, c'est une pathologie qui est déjà mal connue. Et puis en plus, comme elle a plusieurs formes, c'est assez difficile de trouver un signe unique, vous voyez, pour définir clairement s'il y a de l'endométriose ou pas.
2: Vos travaux, Eulalie Liorzou, peuvent s'appliquer assez concrètement en médecine. De quelle façon ? Dans le diagnostic déjà ?
12: Oui, tout à fait. Alors en fait, il y a deux enjeux. Le premier, il est diagnostique, puisqu'il fait en effet en comprenant mieux comment fonctionne l'utérus normalement. En fait, ça nous permet de trouver des marqueurs de la normalité, c'est-à-dire de définir un volume sanguin éliminé qui est normal, certaines cellules qui doivent exprimer tel ou tel gène. Donc ça, c'est des marqueurs qu'il faut absolument définir pour pouvoir trouver un diagnostic. Et du coup, quand ils ne sont pas là, ça veut dire qu'il y a un problème. Et le deuxième enjeu, évidemment, c'est le traitement, essayer de trouver comment améliorer le mécanisme qui dysfonctionne. Donc par exemple, dans les règles très abondantes, comment contrôler ce saignement utérin. Si on ne sait pas comment est établie la vascularisation, c'est impossible, enfin c'est beaucoup plus compliqué de pouvoir le contrôler en cas de maladie.
2: On évoquait l'endométriose, quels sont les traitements existants aujourd'hui ?
12: Alors il n'y a pas de traitement curatif aujourd'hui de l'endométriose, pas de traitement médicamenteux en tout cas. La chirurgie peut permettre d'enlever certaines lésions, mais souvent elles reviennent. Et aujourd'hui, la plupart des traitements sont symptomatiques. Le traitement principal étant la pilule, donc un traitement hormonal, qui fonctionne très bien pour certaines femmes, mais en fait, il permet simplement de modifier, voire de supprimer les règles, et donc de modifier le cycle. Donc en fait, ça cache le problème d'une certaine façon, ce qui fonctionne, donc c'est bien, mais il faut trouver quelque chose de mieux pour pouvoir vraiment guérir cette maladie.
2: Merci beaucoup, Eulalie Liorzou. Je rappelle que vous êtes chercheuse, post-doctorante et étudiante en médecine à la faculté de Toulouse. Vous venez de soutenir une thèse intitulée « Évolution de la physiologie de l'endomètre chez les primates et des maladies utérines humaines ». France Culture, il est 6h52. À suivre avec science, la chronique d'Alexandre Morales.
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2: Et on retrouve Alexandre Morales pour sa chronique avec science. Bonjour.
16: Bonjour Margot, bonjour à toutes et à tous.
2: Aujourd'hui, vous nous parlez du rythme des aires glaciaires.
16: Oui, au cours des 2,5 derniers millions d'années, le climat terrestre, en particulier à l'hémisphère nord, a été caractérisé par des périodes glaciaires et interglaciaires qui s'enchaînaient en une boucle se répétant tous les 40 000 ans. Mais il y a presque un million d'années, au cours de ce qu'on appelle la transition du Pléistocène moyen, le cycle s'est mystérieusement étendu à une fréquence de 100 000 ans. Les scientifiques ont bien sûr des hypothèses pour justifier ce changement global, mais il s'agit tout de même d'un des plus grands mystères de notre histoire climatique. Alors, certains travaillent sur l'effet des concentrations de dioxyde de carbone, d'autres sur l'épaisseur des calottes glaciaires, ou encore la manière dont l'expansion des surfaces enneigées aurait pu augmenter l'albédo de la planète, autrement dit, la quantité de lumière solaire, donc d'énergie, qui est réfléchie dans l'atmosphère. Mais l'élément principal de cette transition, c'est probablement l'insolation. Maria Fernanda Sanchez-Goni est paléoclimatologue et directrice d'études à l'École pratique des hautes études.
17: L'insolation est définie par la quantité d'énergie solaire qui arrivent dans la partie haute de l'atmosphère terrestre par unité de surface et selon la latitude et la saison. Et donc, il a été montré, en fait, par la théorie astronomique des âges glaciaires, que l'insolation qui est importante pour déclencher une glaciation, c'est l'insolation qui est en été et à 65 degrés nord. Pourquoi ? Parce que il y a de la neige tout le temps, on va dire. Il neige tout le temps en hiver, printemps, etc. Mais quand il y a une accumulation de neige, c'est parce que la neige ne fond pas en été. Donc ça veut dire que cette insolation en été doit diminuer pour déclencher une période glaciaire. Et la cyclicité dominante de cette insolation est toujours de 40 000 ans. Donc ça veut dire que la cyclicité de 100 000 ans, après un million d'années, on ne peut pas l'attribuer directement à ces changements d'insolation.
16: L'insolation seule n'explique donc pas tout. Parmi les mécanismes essentiels de régulation du climat, on trouve aussi évidemment les précipitations. L'eau des océans s'évapore et retombe dans l'hémisphère nord pour alimenter les glaces. C'est à ça que s'est intéressée Maria Fernanda Sanchez-Goni et son équipe dans leur publication parue dans Nature Communications.
2: Mais comment peut-on étudier le climat et les précipitations sur des périodes aussi anciennes ?
16: Ça, Margot, pour moi, c'est une véritable prouesse scientifique, en fait, pour estimer l'abondance passée des précipitations d'une région du globe. Il suffit de regarder l'évolution de sa végétation. Ici, les chercheurs se sont concentrés sur la péninsule ibérique. Et pour se donner une idée du couvert végétal de la région, ils ont étudié les pollens fossilisés. Si on retrouve des traces de chênes, d'oliviers, de pistachiers, alors c'est que la forêt était dense et les hivers pluvieux. À l'inverse, si l'on retrouve des grains de pollen d'armoise, de quénoïdes, et d'autres essences semi-désertiques, alors le climat devait être plus aride. Et puis ensuite, il faut coupler tout cela à d'autres marqueurs, alors il y en a plein, mais entre autres les vents d'ouest.
17: On a comparé, si vous voulez, ces changements de précipitation, c'est-à-dire les changements de vents d'ouest, avec l'insolation. En fait, ce qu'on a vu, c'est que quand il y a des changements d'amplitude d'insolation qui sont très faibles, à ce moment-là, nous avons les vents qui ne remontent pas, donc qui nous donnent un climat vraiment qui est très sec. Et quand il y a des forts changements d'amplitude de l'insolation, on a des précipitations qui affectent la péninsule ibérique. C'est à ce moment-là où vous pouvez avoir une augmentation de précipitations vers les hautes latitudes et une accumulation de la glace.
16: Les scientifiques peuvent ainsi montrer étape par étape comment s'est déroulée cette fameuse transition du Pléistocène moyen. Pour faire simple, en quelques centaines de milliers d'années, la planète a enchaîné plusieurs circonstances favorisant l'accumulation de glace. D'abord, beaucoup de pluie, puis l'insolation a baissé et enfin, les précipitations sont revenues, provoquant une très forte accumulation de neige. Les cycles se sont ensuite stabilisés sur une période de 100 000 ans avec environ 90 000 ans de période glaciaire. Et 10 à 30 000 ans d'interglaciaire, c'est là vers 12 000 ans d'interglaciaire qu'on se situe en ce moment. Mais ne croyez surtout pas qu'une nouvelle période glaciaire providentielle pourrait nous sauver du réchauffement climatique. Margot, les modèles actuels estiment que l'action humaine pourrait avoir déréglé ce cycle pourtant bien rodé et rallongé la période interglaciaire actuelle de plusieurs dizaines de milliers d'années.
2: Alexandre Morales, merci et à demain. 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Restez avec nous les matins. Continue avec Guillaume Erner. Bonjour Guillaume.
18: Bonjour Margot.
2: Avec cette question, aujourd'hui, comment faire aimer les mathématiques ?
18: Il y a quelqu'un qui a une réponse. C'est un jeune et brillant mathématicien, Hugo Duminil Copin. Il a 39 ans. Il a obtenu la médaille FIDES en 2022. Et il publie de l'autre côté du tableau noir les mathématiques à visage humain en compagnie d'un psychologue, Emmanuel Sander. C'est aux éditions du Seuil. Hugo Duminil Copin sera dans ce studio aux environs de 7h40. On parlera de l'apprentissage des mathématiques, mais aussi de ce que sont les mathématiques. Dans 40 minutes, donc, puisqu'en attendant, il est 7h sur France Culture et je vous souhaite un excellent réveil. Et voici le premier journal, celui d'Anne-Laure Chouin. Bonjour Anne-Laure.
19: Bonjour Guillaume, bonjour à toutes et à tous. La tension autour de Ceuta ne retombe pas en Espagne. Hier, une manifestation en soutien aux habitants de l'enclave nord-africaine avait lieu à Madrid. On rappelle qu'un afflux soudain de 70 000 migrants fin juillet avait déstabilisé cette poche espagnole à la frontière marocaine.
18: Au Royaume-Uni, le parti d'extrême droite Reform UK fait sa rentrée politique, fragilisée par une série de controverses autour de son chef, Nigel Farage.
19: En France, les agriculteurs ont appris hier qu'ils devraient attendre encore quelques jours l'annonce d'un plan, pourtant promis aujourd'hui par le gouvernement. Et puis le reportage de la rédaction nous emmènera à Atlanta, aux États-Unis, 2 mois avant les élections demi-mandat, où les républicains craignent eux-mêmes de perdre la majorité au Congrès. Après ce journal, les enjeux internationaux, quel programme, Guillaume ?
18: Eh bien, alors on va parler de la route de la soie polaire, ou comment la Chine investit l'Arctique, avec le géographe et enseignant-chercheur à l'école de guerre, Emmanuel Véron.
19: Un mois plus tard, l'arrivée massive de près de 70 000 migrants dans l'enclave espagnole de Ceuta est toujours une grosse épine dans le pied du gouvernement espagnol. Le Premier ministre socialiste, Pedro Sanchez, doit s'exprimer ce matin sur le sujet. Il y a quelques jours, il avait totalement exonéré les autorités marocaines pour cet afflux massif dont on ne sait pas avec certitude à l'heure qu'il est, pourquoi il a eu lieu. Hier, la presse espagnole faisait pourtant fuiter des rapports de police soulignant au contraire la responsabilité des policiers marocains dans cet afflux. Reste que ce drame de la migration a fait des dizaines de morts, la plupart noyés, les autres errent désormais dans l'enclave de 18 mètres carrés d'Afrique du Nord sans moyen de subsistance, ce qui donne lieu à des tensions parfois violentes avec les habitants sur place. Une manifestation a eu lieu à Ceuta et hier, une autre se tenait dans la capitale espagnole. Manifestation rassemblant beaucoup d'opposants au gouvernement de Pedro Sanchez, qu'ils accusent de vouloir couvrir les autorités marocaines. Le reportage à Madrid de Mathieu de Taillac.
20: Ceuta résiste, l'Espagne se lève. Les manifestations hier soir dans des dizaines de villes espagnoles incluaient toutes des messages de solidarité avec Ceuta. Soledad, par exemple, sur la passive LS de Madrid, affiche son soutien.
21: Cela fait un mois que les habitants de Ceuta sont abandonnés par le gouvernement. Ils n'ont rien fait pour lutter contre l'invasion organisée par le Maroc. Il y a des rapports de police qui prévenaient le gouvernement. Ils n'ont pas écouté, ils n'ont pas protégé notre souveraineté.
20: Du pro-Ceuta à l'anti-gouvernement de Pedro Sanchez, il n'y a qu'un pas. Il est d'autant plus facile à franchir que l'exécutif s'efforce de disculper le Maroc. Une porte ouverte à toutes les théories. Enrique. Il y a des rapports de police qui accusent le gouvernement marocain d'avoir organisé cette tentative d'invasion. Et le gouvernement continue de le nier. Je pense que l'explication, c'est que le gouvernement marocain cache des affaires de corruption du gouvernement espagnol. Ces dernières semaines, même les soutiens du gouvernement ont du mal à défendre une gestion que tout le monde juge chaotique. Pour la droite, c'est directement une occasion de crier sa détestation.
22: Pedro Sanchez a trahi l'Espagne. Il nous a vendu. Ceuta, c'est la goutte d'eau qui fait déborder le vase. Mais en plus de ça, il y a tout le reste, tout ce qu'on supporte tous les jours.
20: Sanchez peut encore tenir un an s'il laisse les crises derrière lui. Ce ne sera pas pour tout de suite. Ce matin, il a rendez-vous au Parlement pour s'expliquer de la situation. À cette heure.
19: À Madrid, Mathieu de Taillac. Et quand bien même, en vertu d'une politique migratoire européenne qui s'est largement durcie, les arrivées de migrants en Europe ont beaucoup diminué, le sujet semble encore prioritaire pour de nombreux pays membres. Au Royaume-Uni, par exemple, le gouvernement qui a enregistré cet été le nombre le plus bas d'arrivées de migrants depuis 2019, a salué le succès de son accord avec la France à propos de la Manche. Et Andy Burnham, le nouveau Premier ministre travailliste, a plaidé pour accomplir davantage encore en la matière. Peut-être l'une des raisons pour lesquelles le parti britannique d'extrême droite Reform UK est en nette baisse dans les sondages. Il fait aujourd'hui sa rentrée politique avec l'ouverture de son congrès annuel à Birmingham. Demain, il sera présent le patron de l'extrême droite française, Jordan Bardella. Un rendez-vous important pour la formation de Nigel Farage après un été difficile, marqué par plusieurs controverses et un état d'esprit beaucoup moins triomphaliste. Le récit depuis Londres de notre correspondante Gaëlle Joly.
0: D'ordinaire, le parti de Nigel Farage profite de la pause estivale pour occuper le terrain, relancer ses offensives médiatiques, notamment sur l'immigration. Mais cette année, l'été a tourné au Summer Horribilis. Le parti sort affaibli d'une série de controverses, de tensions internes et d'un recul dans les intentions de vote. Réforme UK est retombée à 23%, 4 points derrière les travaillistes, son plus bas niveau depuis 18 mois. Surtout, l'image de Nigel Farage s'est brouillée. Celui qui se présente comme l'homme du peuple contre le système est rattrapé par des questions embarrassantes autour d'un don non déclaré de 5 millions de livres, près de 6 millions d'euros, de quoi fragiliser son discours anti-establishment. La venue de Jordan Bardella demain peut offrir à Farage une caisse de résonance internationale, mais derrière la vitrine du Congrès, c'est bien sa capacité à reprendre la main qui se joue, restaurer son autorité, remettre de l'ordre dans son camp et convaincre qu'il peut rester un moteur pour Reform UK plutôt qu'un boulet pour son propre parti.
19: Le Venezuela va laisser les compagnies pétrolières états-uniennes Chevron et italienne Eni exploiter son pétrole. Après des négociations sous l'égide du ministre américain de l'énergie, pour redresser son industrie électrique, c'est GE, américain également, qui sera mandaté. Le tout alors qu'un accord bilatéral permet désormais à Washington de contrôler un cinquième des réserves pétrolières du pays. C'est la conséquence de l'enlèvement par les forces américaines de l'ancien président Nicolas Maduro. En Tunisie, une crise de l'eau fait suite à un été de sécheresse extrême. L'eau minérale manque en rayon, mais aussi au robinet. On y reviendra dans le journal de 8 heures. Cette sécheresse a fait des dégâts en Europe également. En Allemagne, ses conséquences se font toujours sentir, sur le Rhin notamment, malgré les pluies récentes. Après avoir atteint des niveaux historiquement bas au mois d'août, cet axe fluvial majeur du transport maritime européen contient encore trop peu d'eau pour permettre une circulation normale des bateaux. Les navigants doivent s'adapter. Notre correspondante à Berlin, Sandrine Etoa-Handeg, a rencontré un capitaine de navigation intérieure sur le Haut-Rhin. Écoutez son reportage.
1: Dans la timonerie de son navire, long de 80 mètres, Patrick Mnisch s'est mis à l'aise en chaussettes.
4: Oui, c'est comme dans mon salon. Je passe 12 à 14 heures par jour à la barre, il faut que ce soit confortable.
1: Le trentenaire, qui parcourt le Rhin dans les deux sens pour transporter ses marchandises, a eu quelques frayeurs récemment lors du passage de Kaob, station de mesure importante entre Koblenz et Mayence.
4: C'est le tronçon le plus difficile.
1: Lors d'un déchargement,
4: le niveau de l'eau était tellement bas que le risque c'était que le navire échoue et qu'il y ait beaucoup de dommages.
1: Avec les niveaux d'eau particulièrement critiques, Patrick Mnisch doit s'adapter, voyager plus lentement et plus léger.
4: Je dois réduire la quantité de marchandises, par exemple le gravier, le charbon, les céréales. Comme il a plu ces dernières semaines, la situation s'est un peu améliorée, mais elle n'est ni bonne ni normale.
1: Car une partie du fret a été transférée vers la route et le rail. Résultat, décrit Patrick Mnisch.
4: Cela a augmenté les coûts de transport pour l'industrie et donc j'ai eu des annulations de commandes.
1: Une perte qu'il n'a pas chiffrée pour l'instant. Le navigateur, depuis plusieurs générations, se souvient de la sécheresse historique de 2018 et conclut, là encore, il faudra faire avec.
19: Sandrine et toi, Andeg.
18: 7h08 sur France Culture, c'est la suite du journal. Anne-Laure Chouin, de sécheresse, il est encore question en France. L'Office français de la biodiversité dresse un constat accablant.
19: Oui, les petits cours d'eau sur le territoire sont dans un état de dégradation exceptionnel, constate l'OFB, avec 1424 cours d'eau touchés par des ruptures d'écoulement ou des assèchements complets. Ces chiffres dépassent définitivement les historiques de la sécheresse record de 2022. Sécheresse, on l'a largement évoqué dans nos journaux, qui a mis à mal les rendements agricoles. Pour les compenser, le ministère de l'Agriculture devait annoncer ce jeudi un plan d'aide et de soutien, plan finalement reporté. La raison invoquée, c'est l'importance des montants et la nécessité de poursuivre les discussions. Mais cela augmente encore d'un cran l'impatience et l'inquiétude des agriculteurs français. Catherine Pétillon.
23: Tous les syndicats alertent sur la grande détresse dans les fermes. Le manque d'eau a touché les cultures estivales, mais menace aussi les productions dont les semences se font en ce moment. Côté élevage, la nourriture manque pour les bêtes, les prairies ont cramé et l'argent fait défaut pour acheter de la nourriture. La gravité de la situation est constatée de manière unanime et tous attendent une action rapide du gouvernement. Le report du plan d'aide annoncé est une déception, réagissent les jeunes agriculteurs, alors que ces derniers appellent à la création d'une contribution générale sur l'impôt, sur le le modèle de l'impôt sécheresse qui avait été instauré après la grande canicule de 1976. Objectif, soutenir à long terme des investissements nécessaires au maintien de l'activité. Une proposition que ne soutient pas son allié de la FNSEA. Elle espère plutôt des allègements de charges via des enveloppes gérées par les préfets. Une mesure qu'elle préfère aussi à l'aide forfaitaire demandée par la Confédération paysanne, une aide de 5 000 euros pour les fermes ayant subi au moins 30% de pertes de récolte ou de chiffre d'affaires. Pour la financer, la Confédération paysanne préconise une réaffectation de certaines aides existantes, comme celle dédiée aux engrais azotés, vers des agriculteurs en difficulté. C'est aussi en aval que la situation s'aggrave. La coopération agricole qui rassemble les coopératives voit déjà des tensions dans les collectes de produits. Elle appelle la grande distribution et la restauration hors domicile à rouvrir au cas par cas des négociations commerciales.
19: Une dégradation inédite de l'encadrement des loyers à Paris et de façon générale dans les villes où il est mis en place. La Fondation pour le logement note dans un rapport que près de 4 annonces locatives sur 10 dépassent les plafonds légaux, possiblement à cause de la fin annoncée du dispositif dont la prolongation devrait être en débat bientôt au Sénat. Et puisqu'il est question de logement, cette étude du CEREMA, le Centre d'études et d'expertise sur les risques, il existe en France plus de 20 000 friches qui représentent 61 000 hectares, autant de possibilités d'exploiter du foncier qui manque cruellement dans le pays et qui nourrit la hausse des prix de l'immobilier. Les friches industrielles représentent à elles seules près de la moitié des surfaces identifiées. Enfin, Philippe Jaénada, Anne Godard, Lilia Hassen ou encore Tellison Aurélien font partie des 16 premiers sélectionnés du Goncourt. La rentrée littéraire bat son plein, donc dans un contexte économique morose qui a vu une série de librairies indépendantes en redressement judiciaire. Et de fait, les ventes de livres ont baissé de 6% sur les 5 premiers mois de l'année. Pourtant, de nouvelles maisons d'édition continuent d'ouvrir leurs portes. Olivier Nora Édition, par exemple, suite à son départ de chez Grasset, ou encore Le Cercle Ouvert ou Les Intranquilles, qui publient leurs premiers ouvrages en cette rentrée. Mais quel modèle adoptent ces jeunes maisons dans un monde de l'édition en difficulté et ultra concurrentiel? L'explication avec Léna Cloarec.
3: Publier moins, ce peut être la clé de la réussite. C'est le parti pris de Paloma Grossi, fondatrice de la maison Les Intranquilles. Sa ligne, une dizaine d'ouvrages par an pour sortir d'un modèle où libraire et lecteur se noient dans les propositions.
5: Je vais publier uniquement des coups de cœur absolus, des livres qui m'ont hanté, qui m'habitent. Il n'y a pas de livres accessoires, ça n'existe plus dans ce système de petites maisons. Et de la même façon, je pense que quantitativement, pour tous les autres acteurs de la chaîne, c'est plus facile à défendre.
3: Un modèle qui rompt avec les pratiques des mastodontes du secteur comme Editis ou Hachette. Pour autant, la maison d'édition de Paloma Grossi a bien un actionnaire, les Nouveaux Éditeurs, un groupe à taille humaine où son indépendance est garantie.
5: La liberté éditoriale est inscrite dans les statuts. Mon actionnaire, en l'état actuel, ne peut pas me demander, me forcer à publier quelqu'un ou m'empêcher de publier quelqu'un. Ça, c'est une garantie qui me semble répondre parfaitement à l'époque.
3: Une liberté qui peut aussi être une opportunité économique, c'est le pari des éditions Face Cachée, qui depuis plusieurs années s'attache à publier des voix populaires. Paul O'Donna en est le cofondateur.
6: On a porté des projets différents, créé une plateforme pour des auteurs qui peut-être ne trouvaient pas leur place dans les maisons classiques, des auteurs qui partagent nos valeurs, qui partagent les valeurs d'un public qui est présent et qui ne trouvait pas d'histoire qui lui ressemblait. Et je pense que c'est comme ça qu'on continuera. Sinon, on ne pourra pas faire le poids face aux géants de cette industrie. Quoi.
3: Mais l'éditeur confie que ce modèle économique reste fragile face aux aléas du secteur.
18: 7h13, le reportage de la rédaction. Alors, à 2 mois des élections de mi-mandat aux États-Unis.
19: Oui, les midterms qui vont se dérouler début novembre et qui voient dégringoler la popularité de Donald Trump, soutenu désormais par un Américain sur 3 seulement, c'est très bas pour les États-Unis. Le Parti démocrate espère en profiter et faire basculer la majorité au Congrès. Julie-Marie Lecomte, bonjour. Vous êtes notre correspondante à Atlanta, en Géorgie. Vous êtes allée sonder le moral des deux camps. On écoute votre reportage.
10: Allez, je vous emmène à l'étage d'un bar d'Atlanta. Pas beaucoup de lumière, petite odeur de tonneau et de friture. D'habitude, on vient plutôt regarder des matchs de baseball. Mais c'est là que les jeunes républicains du coin se donnent rendez-vous régulièrement. Premier constat, ils ne se font pas beaucoup d'illusions.
24: Ça ne sent pas très bon. A priori, les démocrates vont gagner à la Chambre des représentants. Le Sénat, c'est plus serré, mais la guerre en Iran, je crois que c'était pas l'idée du siècle. Ça plombe le président Trump dans les sondages et il s'entête alors que la situation est mauvaise. Visiblement, on ne va pas gagner.
8: Zach, dans son petit costume gris, met directement les pieds dans le plat. Les républicains vont payer politiquement l'enlisement en Iran et la hausse des prix, notamment du carburant. Ben se joint à la conversation. Il dit que les démocrates ont un boulevard.
9: Leur angle d'attaque sur le pouvoir d'achat est bon. C'est ce que les gens veulent entendre.
24: Si on regarde les sondages, c'est la préoccupation numéro un. Les questions économiques, c'est la priorité des gens quand ils votent.
8: Et voilà que le bras de fer engagé sur les droits de douane avec le Canada risque encore de faire s'envoler les prix. Seth Daniels, le vice-président des Jeunes Républicains d'Atlanta, s'avoue désemparé.
11: L'Iran, c'est l'ennemi des États-Unis et c'est comme ça depuis 50 ans. Et sur ce front, j'aimerais qu'il y ait des progrès. Par contre, je ne le suis pas du tout sur le Canada. Je ne comprends pas ce qu'il fait avec le Canada.
8: Attablés devant leur bière et leurs ailes de poulet, ces républicains, pourtant convaincus, se préparent à avaler une potion amère. Sans se cacher, ils pensent déjà à l'après-Trump.
11: 2028 va arriver plus vite qu'on ne pense. Ça se rapproche tous les jours.
9: Les compteurs seront remis à zéro. On pourra passer à autre chose.
19: Voilà, petit moral donc côté républicain. On suppose que c'est le scan démocrate qui en profite, Julie.
8: C'est notre moment, dit par exemple Anne-Marie. Elle est convaincue que les excès de Donald Trump servent les démocrates.
12: We have the momentum.
8: La dynamique really est de notre côté. 9h du matin, un samedi, Anne-Marie retrouve d'autres sympathisants démocrates. Cette fois, on est dans la banlieue d'Atlanta, dans le parc d'une église, tout autour de la forêt. Il fait encore très chaud et humide en ce moment, mais la retraitée est venue se former au porte-à-porte.
13: Hi, how are you?
25: My name is Emily.
8: Casquette Kamala Harris sur la tête, un souvenir de la dernière présidentielle. Emily dispense ses conseils.
26: Essayez de trouver quelque chose qui compte pour eux. S'ils s'inquiètent des data centers, du coût de la vie, du prix de l'essence, des pratiques de la police de l'immigration contre leur communauté.
8: Le coût de la vie, bien sûr, mais effectivement, les dérives de l'ICE, la police de l'immigration, ça aussi. C'est un bon sujet de campagne, approuve Steven.
27: Je suis le fils de survivants de l'Holocauste qui comprend les valeurs que mes parents sont venus chercher ici. Ils doivent se retourner dans leur tombe. Trop d'honnêtes gens qui travaillent, qui n'ont peut-être pas la nationalité, mais qui apportent beaucoup au pays, sont arrêtés juste pour remplir des quotas. Ça me réconforte de voir autant de volontaires qui ne seraient peut-être pas venus il y a 6 mois. Ils se réveillent.
8: 1, 2, 3, le 3 novembre, le résultat s'annonce serré et quels qu'ils soient, les militants démocrates se préparent déjà eux aussi à lancer toutes leurs forces dans la prochaine bataille, l'élection présidentielle de 2028.
19: Julie, Marie Lecomte depuis Atlanta, on retrouve votre reportage de la rédaction sur le site de France Culture. Un mot du temps de ce jeudi 3 septembre, des nuages et un ciel voilé ce matin du centre-ouest au nord-est. Nuages qui s'épaissiront cet après-midi, ailleurs un grand soleil. Les températures iront de 20 à 29 degrés ce matin, 22 à 35 cet après-midi du nord au sud. 7h18, c'est la suite des Matins de Culture avec vous, Guillaume Erner.
18: Merci Anne-Laure Chouin, on vous retrouve à 7h30 pour le journal de l'écho. À 7h40 environ, eh bien, on va parler mathématiques, plus exactement, qu'est-ce qu'il y a dans l'esprit d'un mathématicien. Nous serons en compagnie d'Hugo Duminil-Copin, il a obtenu la médaille Fields en 2022 et il publie un ouvrage de l'autre côté du tableau noir, les mathématiques à visage humain, en compagnie d'un psychologue, Emmanuel Sander, c'est aux éditions du Seuil. Alors voilà, à 7h18, les enjeux internationaux.
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18: Cet été, la Chine a lancé sa première liaison maritime régulière entre l'Asie et l'Europe via le cercle polaire en longeant les côtes du nord de la Russie. Cette route de la soie polaire permet de réduire les temps de trajet. Bon, au-delà des enjeux commerciaux, cette voie est évidemment un moyen pour la Chine d'affirmer sa présence dans cette région stratégique. Quel est le but des Chinois en investissant les eaux arctiques? Bonjour Emmanuel Véron.
28: Bonjour Guillaume Erner.
18: Vous êtes géographe, vous êtes enseignant-chercheur à l'école de guerre. Alors, il faut nous décrire cette route de la soie polaire. Par où passe-t-elle? Quelles sont ses particularités?
28: Oui, cette route maritime qui est progressivement investie
2: par différents types de navires chinois, par une flotte chinoise, qui d'ailleurs est probablement la plus significative de tous les autres pays qui l'empruntent, est d'abord et avant tout marqué par des extrêmes bioclimatiques, du fait de sa géographie, du fait de l'obscurité, du fait du gel des eaux une bonne partie de l'année, et donc qui la rendent particulièrement difficile à naviguer, où il faut avoir un certain nombre de connaissances sur l'environnement maritime de cet axe, et finalement qui se restreint pour une bonne partie de cet espace maritime-là à longer les côtes russes. Et quand on regarde la géographie des côtes russes, eh bien c'est très faible densité de peuplement, très peu d'infrastructures, et notamment très peu d'infrastructures portuaires ou citadines, ce qui est essentiel dans une logistique maritime, dans une logique de transit maritime. Pourquoi ? Parce que quand vous avez une avarie, quand vous avez un problème d'équipage pour des questions de sécurité maritime, c'est beaucoup plus favorable et mieux d'avoir des possibilités de point de chute ou en tout cas de rebond.
18: Alors là, c'est pas le cas.
2: C'est pas le cas. Et donc, on est globalement, pour synthétiser, dans un extrême bioclimatique assez hostile, la plupart du temps pris par les glaces, et avec très peu d'infrastructures le long de cette route.
18: Bon, cette route, en tout cas, elle est présentée comme une vraie alternative aux autres trajets, par exemple l'océan Indien, le canal de Suez.
2: Alors, quand on regarde la fréquence, si je puis dire, et l'intensité du trafic sur cette route, il est très très faible, il est quasi anecdotique en comparaison avec les grandes routes maritimes internationales qui ont fait la mondialisation, qui continuent de faire la mondialisation, malgré les crises, par exemple d'Hormuz, malgré les crises dans Bab el-Mandeb ou ailleurs. Elle est anecdotique, pourquoi ? Parce que c'est depuis le lancement pour la flotte chinoise ou les flottes chinoises autour de 2012-2013 jusqu'à aujourd'hui, plusieurs dizaines de navires. Quand on regarde la route Europe-Asie par l'océan Indien que vous rappeliez, la mer Rouge, le Méditerranée, on est sur des milliers de navires par an, des dizaines de milliers de navires par an. Idem pour la route transatlantique et idem pour la troisième grande route maritime qui est transpacifique. Donc on est sur l'anecdotique mais qui permet de diversifier les voies d'approvisionnement, qui permet de diversifier les routes maritimes en réduisant le temps, et c'est un argument qui est souvent mis en avant, notamment auprès des armateurs et des assureurs, pour essayer de pousser et de, entre guillemets, vendre la route.
18: Oui, surtout qu'on voit, alors, dans un contexte évidemment différent avec le détroit d'Hormuz, mais on voit que le système doit être redondant, qu'aujourd'hui, les voies d'accès maritimes sont des points cruciaux, des points névralgiques du commerce mondial, donc ça n'est pas absurde de développer une route alternative.
2: Tout à fait, c'est fondamentalement les 40 dernières années qui précèdent notre temporalité, la Chine a cherché à accentuer un nouveau dessin des infrastructures, des routes et des voies de passage. Ce segment-là, polaire, en fait partie. La diversification, tester des routes, et dans la longue durée, en fonction du changement climatique, pouvoir installer de manière un peu plus dense un trafic maritime qui serait contrôlé dans un tandem sino-russe.
18: Mais alors, question candide, comme il s'agit d'une route maritime polaire, est-ce qu'il faut des navires particuliers ?
2: Absolument. Navires particuliers, c'est tout le programme, j'allais dire, d'une partie des chantiers
18: qu'ils doivent avoir,
2: navals chinois, coque renforcée, ou avec une technologie encore plus, j'allais dire, développée, de brise-glace, particulièrement efficient, voire avec une propulsion nucléaire, ce dont la Russie se targue, puisqu'il y a plusieurs navires russes à propulsion nucléaire. La Chine travaille sur ce type de navire actuellement.
18: Alors, il ne suffit pas qu'il y ait des brise-glaces qui ouvrent le chemin, parce que je sais qu'il y a eu une course à l'équipement de tous les pays d'ailleurs pour des brise-glaces particulièrement efficients. J'avais retenu plus de 10 mètres de glace que pouvait rompre un brise-glace.
2: Absolument. On est sur ces technologies navales, donc de coque renforcée. Il y a une question de propulsion et une question, voilà, de la physionomie, le design du navire pour effectivement rentrer et briser des glaces sur l'épaisseur que vous avez rappelé.
18: Alors ça, c'est embêtant parce que ça veut dire que finalement, si d'aventure, je ne sais pas, le canal de Suez était bloqué, et vous ne pouvez pas utiliser cette route alternative avec des navires qui étaient destinés au canal de Suez.
2: Absolument. Parce que l'architecture navale et le design des des navires et leur spécificité n'est pas prévue pour cela, et surtout en fonction de la saison. Si vous avez une mer qui est prise par les glaces, il est inenvisageable de faire circuler ces navires-là. Donc on passe par Cap de Bonne-Espérance, où on contourne l'Afrique, plutôt que d'emprunter cette route maritime polaire. Ce qui fait que c'est de l'ordre de l'anecdotique, mais qui est quand même travaillé pour l'expression, quelque part, d'une formule sino-russe dans l'Arctique.
18: Voilà, sino-russe. Alors, l'autre problème, c'est que c'est sino-russe américaine, parce que les Américains sont très présents. Par ailleurs, il me semble que Donald Trump a quelques vues sur les régions polaires. Donc, là aussi, comment ça peut s'organiser ?
2: Alors, quand on regarde les 10 ou 15 dernières années de la relation sino-russe, il y a fondamentalement un chapitre arctique qui va se traduire beaucoup par ces ambitions chinoises, qui va profiter, ou en tout cas s'appuyer sur les infrastructures et la géographie russe pour connaître la navigation, les cartes, voire apprendre des équipages russes, voire être accompagné par des navires russes qui montrent quelque part le chemin aux équipages chinois. Donc il y a cet apprentissage chinois, d'où les quelques navires progressifs jusqu'à aujourd'hui avec de nouvelles compagnies maritimes qui opèrent et donc qui installent dans la durée cette nouvelle route Asie-Europe par le nord. Ça, c'est un premier point. Et puis, il y a un deuxième aspect qui est celui, derrière l'aspect commercial et marchand, une meilleure connaissance, j'allais dire stratégico-militaire, de l'environnement arctique, avec une liaison sur le spatial, puisque ça permet d'enrichir le programme spatial avec une vue polaire côté chinois. Et donc, Trump, lisant les notes de ses analystes, comprend que le sujet arctique...
18: Lisant les notes de ces analystes, là, comme vous y allez...

0: Et je ne les ai pas précisés, c'est des analystes.
1: Non, non, je veux dire qu'on dit habituellement qu'il lit peu les notes, mais peut-être qu'on les lui a lues.
0: Et cela traduit une compétition accrue dans le Grand Nord, dans l'environnement arctique, dans cet environnement septentrional, non plus seulement entre, comme pendant la guerre froide, États-Unis, URSS et Russie, mais aujourd'hui avec l'acteur chinois qui a tendance à s'appuyer, profiter de la situation géographique russe, qui est dans une logique asymétrique, avec moins de moyens, et donc de surinvestir la région à travers une flotte marchande, à travers la possibilité de déploiements scientifiques qui sont opérés par l'armée chinoise, et à terme, le déploiement, une meilleure connaissance pour l'armée chinoise, et également dans des infrastructures chinoises, dans l'extraction, le gaz, le pétrole de ce Grand Nord.
1: Et est-ce que ça signifie que la Chine va accompagner également cette avancée commerciale d'une présence militaire, d'une organisation militaire pour sécuriser cette route de la soie polaire?
0: On parle beaucoup des navires qui transitent dans la zone depuis juillet-août. Quand on regarde 2025, la Chine a déployé, envoyé un signal stratégique dans une certaine mesure en déployant 5 navires scientifiques qui sont opérés par l'armée chinoise dans cet environnement-là. Alors, ils ont fait une campagne scientifique en ne joignant pas l'Europe, mais en naviguant dans le détroit de Bering, au large de l'Alaska et en franchissant le détroit de Bering. Ce qui montre bien qu'il y a une volonté chinoise de mieux connaître l'environnement et à terme de participer à un déploiement stratégico-militaire de sa flotte.
1: Emmanuel Véron, la Chine ne va pas bien économiquement.
0: Compliqué, compliqué. Il y a à la fois des effets conjoncturels et structurels. Plusieurs d'entre eux, on peut les citer. L'aspect démographique, avec un vieillissement qui est accéléré, qui est à l'échelle, j'allais dire, de la Chine. Dès qu'il y a un phénomène en Chine, il est d'une ampleur considérable parce que la taille du pays, la taille de sa démographie, quelque part la taille de son économie. Puis il y a les effets d'une crise immobilière qui n'en finit plus et qui est insolvable et qui se sédimente et qui pèse au total dans, j'allais dire, la consommation intérieure, plusieurs milliers de milliards de dollars. Et puis il y a les effets, j'allais dire, conjoncturels, post-Covid, où une économie chinoise était déjà en voie de tassement. Le Covid et les choix du gouvernement ont fait qu'on a une contrainte très forte sur l'initiative privée et une concentration très forte de la part du régime sur quelques axes importants, certes, de technologie.
1: C'est paradoxal parce que, en réalité, les chiffres, alors bon, il faut savoir les lire, etc., mais témoignent d'une Chine qui ne s'est pas tellement rétablie depuis le Covid, alors même que dans des secteurs, je ne sais pas, la voiture électrique, elle enregistre des succès phénoménaux.
0: Absolument, et à l'export, l'année dernière, on a eu un record dans les exportations, notamment sur le marché européen, marché nord-américain, puis le reste du monde, à plus de 1200 milliards de dollars, ce qui est considérable. Probablement qu'on va encore battre ce record cette année en 2026, mais à côté des exportations, et donc cette gigantesque machine industrielle qui est bien réelle, qui est bien vraie, eh bien on a des difficultés liées à la démographie qu'on a évoquée, et puis une sorte de perte de confiance d'une bonne partie de la jeunesse qui a du mal à se réaliser et qui a du mal à se projeter dans un avenir, ce qui fait qu'il y a une véritable difficulté d'entraînement, de dynamique en interne.
1: Merci beaucoup Emmanuel Véron. Je rappelle que vous êtes géographe, enseignant, chercheur à l'école de guerre. Dans quelques instants, je vous propose d'entrer dans la tête d'un mathématicien, pas n'importe lequel, c'est une médaille Fields, Hugo Duminil, copain professeur à l'université de Genève et à l'Institut des hautes études scientifiques de Paris-Saclay. On lui doit un ouvrage de l'autre côté du tableau noir, les mathématiques à visage humain, publié aux éditions du Seuil, 7h30 sur France Culture. Le journal de l'écho d'Anne-Laure Chouin. Bonjour Anne-Laure.
2: Bonjour Guillaume, bonjour à toutes et à tous. La dette française et ses risques d'emballement, c'est ce dont on parle ce matin dans le journal de l'écho. Comme tous les premiers jeudis du mois, c'est aujourd'hui que l'agence France Trésor va emprunter depuis Bercy plus de 10 milliards d'euros à moyen et long terme, ce qu'on appelle une adjudication, c'est-à-dire des titres de dette émis aux enchères. Elle se fera sous haute surveillance car cet été, les taux d'intérêt de la dette française ont grimpé, ils sont autour de 4%, ce qui n'était pas arrivé depuis 15 ans. Évidemment, du fait du contexte international et de la guerre au Moyen-Orient, mais aussi parce que les marchés anticipent que le pays aura beaucoup de mal à adopter un nouveau budget. Bonjour Marie Viennot.
3: Bonjour Anne-Laure.
2: Depuis cet été, Marie, plus qu'avant, la hausse des taux d'intérêt de notre dette constitue un vrai risque d'emballement.
3: Oui, on s'approche de ce que les économistes appellent l'effet boule de neige. C'est une équation, je la pose avec vous, allez, on peut en cette semaine de rentrée.

0: mesure des emprunts, comme aujourd'hui par exemple, et de 10 milliards en 10 milliards à la fin de l'année. Cela fait 300 milliards d'euros qui sont passés à 4% et c'est ainsi que l'augmentation des taux se diffuse à l'ensemble de la dette. Le problème, c'est qu'en parallèle, l'économie française, si vous avez bien suivi, n'est pas sur une phase aussi ascendante. La richesse produite, le fameux gâteau, grossit, mais son taux de croissance se rapproche dangereusement du taux de croissance de la dette. Or, si la dette se met à augmenter plus rapidement que l'économie, on est dans l'effet boule de neige.
1: Et pourquoi, Marie, est-ce si inquiétant ?
0: Eh bien, quand vous en arrivez là, le drame, c'est que la dette augmente proportionnellement plus vite que votre PIB, même quand vous n'avez aucun déficit, même si vous votez des budgets à l'équilibre. Autrement dit, vous ne contrôlez plus votre surendettement. Et ça, c'est inquiétant pour ceux qui vous prêtent, qui exigeront alors des primes de risque plus élevées, donc des taux d'intérêt plus élevés, ce qui aggravera encore votre problème. C'est le cercle vicieux parfait. On n'en est pas encore là, mais je peux vous assurer que les investisseurs, les agences de notation et les analystes des marchés surveille ce R-G de près. Les économistes, qui ont rédigé le rapport sur la transparence des finances publiques qui a été remis au gouvernement en juin, estiment que si les tendances actuelles de hausse des taux, de déficit et de croissance à tonnes se confirment, on y sera en 2029. Au plus tard, car c'est dans l'hypothèse où il n'y ait d'ici là ni crise financière, ni économique, ni géopolitique, ni environnementale.
1: À ce risque d'effet boule de neige que vous venez de décrire s'ajoute l'effet du déficit qui culmine toujours à 5% du PIB.
0: Oui, c'est du jamais vu hors temps de crise et cet effet est doublement délétère. D'abord, c'est 150 milliards d'euros de dette en plus chaque année depuis 3 ans. Et ensuite, cette incapacité politique à co-construire une trajectoire de baisse du déficit public accroît l'impression que la dette française est hors de contrôle, de moins en moins soutenable, fait grimper les taux d'intérêt et accélère l'avènement de l'effet boule de neige. La politique rejoint alors la macroéconomie, comme on dit à la fin des devoirs de maths, CQFD.
1: Merci. Marie Viennot, on réécoute votre équation de rentrée à la page du journal de l'Écho. On passe à l'actualité économique. En bref, un calcul qui ne va pas arranger les finances françaises. Les canicules et les sécheresses de cet été devraient coûter 0,1 point de PIB à la croissance, essentiellement du fait de la baisse des rendements agricoles. Et c'est dans ce contexte que la Cour des comptes émet un rapport sur l'utilisation par la France de l'argent de la PAC, plus de 9 milliards d'euros annuels, des subsides qui ne sont pas correctement ciblés pour rendre l'agriculture française résiliente, estiment les sages. Depuis 2023, pourtant, les États sont bien plus libres d'utiliser cet argent. Or, la France ne s'est pas saisie de ces nouveaux leviers pour réorienter sa politique agricole, ce qui la pousse à devoir utiliser son propre argent lorsque les crises agricoles surviennent, et elles surviennent de plus en plus souvent. L'État va renforcer son partenariat avec la start-up française d'intelligence artificielle, Mistral, en lançant plusieurs expérimentations dans des ministères, en particulier en matière de cybersécurité et de lutte contre la fraude, sujet particulièrement sensible depuis le piratage qui a touché cet été la Direction générale des finances publiques en particulier. Mistral doit détacher directement des ingénieurs au sein des administrations, un investissement pour Bercy de 6 millions d'euros sur un an. Enfin, un appel à la grève chez Volotea France, une compagnie aérienne espagnole à bas coût. Appel lancé par 3 syndicats de pilotes et personnels navigants pour dénoncer des conditions de travail de plus en plus dégradées et des rémunérations insuffisantes, notamment pour les pilotes débutants, copilotes et commandants de bord, qui touchent en moyenne 50% de moins que leurs collègues des autres compagnies. Vous écoutez France Culture, il est 7h35 et les matins continuent avec vous, Guillaume Herner.
2: Absolument, Anne-Laure Chouin. Et vous qui êtes en train de prendre votre café, j'imagine que vous vous demandez chaque jour à quelle formule mathématico-physique correspond la percolation, puisqu'il y a un phénomène de percolation. Eh bien, il y a un homme, il est dans ce studio, qui a réussi à formaliser cela, la netteté de la transition, la nature de la transition. Et il va vous l'expliquer, et c'est tout simplement la médaille Fields 2022. C'est un immense mathématicien, Hugo Duminil, copain. De l'autre côté du tableau noir, c'est l'ouvrage qu'il publie avec un psychologue, Emmanuel Sander. On en parle dans quelques minutes. En attendant, voici la revue de presse internationale.
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2: 7h36, votre revue de presse internationale, Estelle Caméraire, bonjour.
1: Bonjour.
2: Ce matin, direction l'emblématique musée de New York, le Met, où l'exposition mettant le créateur John Galliano à l'honneur a été annulée.
1: Le styliste de 65 ans s'est lui-même retiré après l'annonce de l'exposition.

0: Metropolitan Museum of Art, le fameux Met, et la pluie de critiques qui l'a accompagné, écrit The Atlantic. Le magazine américain rappelle que John Galliano avait perdu son poste de directeur artistique chez Dior en 2011, après avoir été condamné par un tribunal français pour des propos antisémites et racistes tenus à Paris. D'où le tollé actuel, jamais une exposition du Costume Institute n'avait été annulée, rapporte le Hollywood Reporter. De quoi remettre en cause la place de la papesse de la mode, Anna Wintour. L'ancienne rédactrice en chef de Vogue préside l'exposition annuelle du Costume Institute du Met, ainsi que le fameux Met Gala qui l'accompagne depuis 31 ans. Le Met Gala, que le Reporter et le New York Times décrivent comme les Oscars de la mode, s'inspire chaque année du thème de l'exposition du musée. Les célébrités défilent alors sur le tapis rouge dans des tenues extraordinaires, parfois de véritables créations artistiques. Dans un autre article, le Times explique qu'Anna Wintour a défendu le génie créatif de John Galliano, assurant qu'il regrettait ses propos, notamment lorsqu'il avait dit « aimer Hitler » ou s'était moqué de clients juifs dans un bar parisien, affirmant que leurs ancêtres auraient dû être gazés, rapporte le quotidien new-yorkais. Après sa condamnation, John Galliano a reconnu une dépendance à la drogue et à l'alcool. Il est allé en cure de désintoxication, a présenté ses excuses et a étudié l'histoire du judaïsme, relate le New York Times. Anna Wintour l'a toujours soutenu et l'a aidé à revenir sur la scène de la mode comme directeur artistique de la prestigieuse Maison Margiela. Son mandat de 10 ans, achevé en 2024, avait été largement salué et sa réputation alors rétablie, souligne le quotidien. Le Times ajoute que des personnalités de la communauté juive avaient soutenu le choix du musée car elles avaient l'assurance que l'exposition aborderait les propos haineux du créateur. Faut-il donc contextualiser ou participer à la cancel culture?
1: Bon, mais pour certains, le problème de fond, Estelle, n'est pas John Galliano.
0: Annuler plutôt le Met Gala, titre un éditorial du New York Times. Puisque le thème du gala s'inspire de l'exposition, la critique de mode Robin Govan se demande si Anna Wintour s'attendait réellement à un défilé de création de Galliano. Elle déplore le manque de responsabilité du musée. Selon elle, les propos haineux du créateur auraient pu devenir un élément central de l'exposition. Cela aurait permis de comprendre comment l'antisémitisme s'est enraciné dans son esprit, mais pas seulement, écrit dans les colonnes du Times. La lauréate d'un prix Pulitzer rappelle aussi que le styliste fétichisait les sans-abri et prenait des libertés avec l'hindouisme. Toute l'exposition aurait ainsi pu retracer ses contradictions sans effacer la douleur qu'il a pu causer. Robin Govan cite dans le New York Times également l'opposition d'Elisha Wiesel, figure de la communauté juive. Celui-ci estime qu'une exposition consacrée à une personne raciste n'aurait jamais été acceptée. Pas besoin d'imaginer que des esclavagistes et des racistes soient mis à l'honneur. Ils sont vénérés par notre même nation, écrit la critique de mode. Si le Costume Institute n'était pas lié au Met Gala, géant de la culture populaire, peut-être les critiques auraient-ils admis, selon l'auteur, qu'il est nécessaire de confronter chacun aux paroles et aux actes de Galliano, mais aussi chacun à nos paroles et à nos actes dans le contexte politique et émotionnel actuel. Oui, il n'y a plus d'exposition, mais rien n'a changé, conclut Robin Govan.
1: Et puis alors, Estelle, sur un tout autre sujet, au Niger, les autorités accusent plusieurs États voisins ainsi que la France d'avoir soutenu la tentative de putsch de samedi.
0: Repoussée notamment par les forces russes d'Africa Corps, rapporte BBC Africa, qui rappelle les faits. Dans la nuit du 28 au 29 août, des tirs et des explosions sont entendus autour du palais présidentiel de la capitale Niamey et de la base aérienne, 101, proche de l'aéroport international. Une rébellion organisée par de jeunes officiers des forces spéciales nigériennes contre le général au pouvoir, Abdourahmane Tiani, explique Jeune Afrique. Le média en ligne revient sur un autre article sur le témoignage d'un capitaine nigérien diffusé à la télévision nationale hier. Dans son treillis, les yeux rivés sur ses notes, le militaire se présente comme le capitaine Roger Gabriel du 1er bataillon parachutiste. Il assure avoir été appelé plusieurs fois dans la nuit de l'attaque. Des insurgés lui auraient demandé son aide, dont un colonel tchadien.
2: Il m'a ensuite rappelé une deuxième fois pour m'expliquer qu'une intervention serait en cours à partir de leur pays, pilotée par leurs autorités et les forces spéciales françaises, pour venir en soutien à ceux qui ont pris la base 101.
0: Des accusations sans preuve, écrit Dakar Actu, et sans réaction officielle du côté de N'Djamena. Seulement une réponse indirecte du président tchadien dans un message sur Facebook avec un verset du Coran sur le mensonge, rapporte le média en ligne sénégalais Dakar Actu, qui précise également que la junte n'a toujours pas donné de bilan des attaques, soldats impliqués comme victimes. Cette mutinerie pourrait néanmoins aggraver les tensions entre le Niger et ses alliés de l'Alliance des États du Sahel AES, soit le Mali et le Burkina Faso, et leurs voisins de l'Afrique de l'Ouest, alors même que la région est déjà sous la pression de groupes djihadistes, estiment les analystes cités par la BBC Africa.
1: Merci beaucoup. Estelle Camerère, changement de sujet, alors même que c'est la rentrée des classes, un mathématicien vous parle et vous parle au sujet de la manière dont il pense le réel. Hugo Duminil, copain, médaille Fields 2022, est dans ce studio dans quelques secondes.
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1: Bonjour Hugo Duminil, copain.
6: Bonjour.
1: Je suis très heureux de vous recevoir. Nous étions parlé en 2022 lorsque vous aviez obtenu cette médaille Fields, autrement dit la plus grande distinction en mathématiques. Vous êtes professeur à l'Université de Genève et à l'Institut des hautes études scientifiques. En fait, il y a deux moments pour vous inviter. Alors, on peut vous inviter pour prendre un petit déjeuner parce que vous avez travaillé sur la percolation. Et on peut vous inviter également au moment de l'apéro parce que vous avez travaillé sur la manière dont la glace prend. Vous êtes probabiliste, vous travaillez à la frontière de la physique statistique, mais alors il faut que vous m'expliquiez en quoi justement un mathématicien peut travailler sur la percolation avec la question en fait de la transition. Alors la transition chez vous, c'est la manière dont les états de la matière peuvent changer.
7: Oui, en fait, l'idée c'est que les systèmes de la nature qui nous entourent, et en particulier le café, la glace, un aimant, etc., sont des systèmes très complexes. Il y a énormément de molécules, énormément d'éléments, etc. Donc on utilise en mathématiques le hasard, la théorie des probabilités, pour essayer de simplifier en quelque sorte le hasard est votre ami, non pas votre ennemi. Essayer de simplifier le comportement pour regarder le comportement typique de ces objets plutôt que tous les comportements possibles. Et donc grâce à la théorie des probabilités, on peut comprendre pourquoi ces objets, quand on change la température ou quand on change le tassement des grains de café, etc., comment ils peuvent changer de comportement à travers ce qu'on appelle, ce que vous avez appelé, une transition de phase. Donc c'est ce que je fais dans la vie.
1: Mais alors, justement, alors vous distinguez un certain nombre de catégories mentales, la nature de la transition, la symétrie au point critique, parce que il y a des questions de symétrie à chaque fois dans ces phénomènes qui sont à la fois des phénomènes mathématiques, physiques, géométriques. Qu'est-ce que ça veut dire dans votre tête de matheux?
7: Une chose qui est importante de voir, c'est que les scientifiques en général, et les mathématiciens, les mathématiciennes en particulier, on aime beaucoup les symétries. Pourquoi ? Parce que plus un objet est symétrique, plus il est simple. Je pense que tout le monde a en tête ses enfants qui jouent à essayer de mettre des formes dans des trous. Quelle est la forme qui marche le mieux ? La forme que tous les enfants arrivent à faire en premier. C'est la boule. Pourquoi ? Parce que quelle que soit la façon dont vous la mettez dans le disque, ça passera, c'est plus symétrique. Et donc, les mathématiciens et les mathématiciennes sont en quête de symétrie, parce que plus ils trouveront de symétrie dans un problème, plus ils seront capables de le comprendre efficacement.
1: Vous écrivez dans « De l'autre côté du tableau noir, les mathématiques à visage humain », c'est le livre que vous publiez aux éditions du Seuil. C'est un livre à quatre mains, vous l'avez écrit avec un psychologue, Emmanuel Sander. Alors, c'est un livre extrêmement accessible, je le précise aux auditeurs, mais il y a quand même une équation, on la trouve page 20. Cette équation, c'est une équation des structures en nid d'abeille. Et alors, c'est une équation assez trapue. Moi, j'ai réussi à la lire grâce à l'intelligence artificielle qui permet... Donc effectivement, de décrypter des choses trop complexes pour les néophytes. Mais alors, ce qui est fabuleux, c'est que on voit un exemple de mise en équation d'une symétrie existant évidemment dans la nature.
7: Oui, en fait, on a mis cette équation, non pas, c'est quasiment la seule équation du livre, et j'ai voulu l'inclure parce que on s'est rendu compte avec Emmanuel Sander, donc je travaille sur ces réseaux en nid d'abeille et tout le monde a une image de ce que c'est qu'un réseau en nid d'abeille. Vous pensez juste à une ruche.
1: Bien sûr.
7: Voilà. Et je travaille sur ces objets au quotidien. Je ne m'étais jamais posé la question, quelle est l'équation qui décrit cet objet? Je ne me l'étais pas posé. C'est Emmanuel qui me l'a posé, il m'a dit, mais c'est quoi l'équation qui correspond? Donc j'ai pu la retrouver, mais j'ai dû réfléchir un petit peu. Et c'était pour illustrer qu'il y a une très grande différence entre l'image que les gens ont des mathématiques, qui est l'image de formules, de symboles complexes, etc., et ce qui se passe dans la tête des gens quand ils font des mathématiques, même au plus haut niveau. C'est-à-dire que moi, dans ma tête, je manipule l'image mentale, je ne manipule pas cette équation. Donc elle est là, elle est volontairement complexe, elle l'était même pour moi puisque je l'avais pas en tête.
1: Elle est complexe parce que la réalité impose sa complexité.
7: Pour le lecteur, oui, non, bon, et la lectrice, c'est pas une équation qui au fond est si complexe que ça par les standards mathématiques. Mais dans ce livre, elle vient surprendre parce qu'elle arrive au milieu de choses qui ne sont pas formelles, qui ne sont pas formalisées. Mais on a voulu la mettre justement pour mettre en valeur cette distinction entre le formel et ce qu'on appelle l'incarné, qui est ces mathématiques qui prennent vie dans votre esprit.
1: Bon, mais à la fois, cette équation, elle plonge dans des abîmes de perplexité, tout simplement parce que lorsqu'on se rend compte qu'il s'agit d'une structure naturelle, c'est-à-dire, on pense à une ruche, évidemment, comme vous l'avez dit, eh bien, on se dit qu'on ne sait pas ce qui est premier, les mathématiques ou la nature, et on se demande si les abeilles connaissent les maths.
7: Non, c'est une question qui est profonde. Les abeilles connaissent l'optimisation. Et ça, c'est plutôt Darwin qui le dit. Donc, en fait, ces réseaux se retrouvent, les niches se retrouvent à être des réseaux en nid d'abeilles parce qu'en fait, ces réseaux ont des qualités optimales d'un certain point de vue. Il y avait d'ailleurs une très grande conjecture là-dessus qui a été démontrée relativement tardivement. Donc, c'est plutôt les mathématiques qui essayent de décrire ces objets et se rendre compte que oui, il y a des structures optimales, et il se trouve que les abeilles, indépendamment, par probablement des milliers, des millions, des milliards d'années d'évolution, des millions plutôt, je pense, mais ont transformé leur structure, leur habitat, pour optimiser et trouver finalement la meilleure forme possible.
1: Alors, il y a quelque chose de particulier chez vous, c'est que vous êtes un immense mathématicien qui travaillait sur des sujets qui sont extrêmement simples à énoncer, un glaçon, un café qui se fait par le biais d'un percolateur, et vous êtes un mathématicien, alors j'ai envie de dire, vous êtes un mathématicien normal, je crois qu'il y avait une sorte de notion de président normal. Ce que je veux dire par mathématicien normal, c'est que lorsque l'on prend votre trajet, vous dites, et j'imagine que vous restituez la réalité, vous dites que en classe de première, vous n'étiez pas très bon en maths, vous étiez en queue de peloton, et que le déclic s'est fait après, donc assez tardivement dans la représentation qu'on se fait d'un génie des maths.
7: Oui, je pense que on a tendance à stéréotyper un petit peu les personnes qui auraient des compétences en maths ou non. Ça répond à ce fameux stéréotype de la bosse des maths, etc. Or, la réalité est très différente. On apprend les mathématiques, on progresse en mathématiques, et le progrès, finalement, c'est une compétence assez transversale. Moi, par exemple, j'ai l'impression d'avoir appris à progresser en sport. Je faisais beaucoup de sports de différents types quand j'étais jeune. Et en sport, finalement, la façon
1: dont
7: on progresse, alors le handball, l'escalade, le badminton, le ping, j'ai tout fait.
1: Et la nage. La nage, on va en parler,
7: oui,
1: tout à l'heure de la natation.
7: La nage aussi, voilà, c'est ça. Et, Et en sport, c'est assez clair que c'est comme en musique, hein, on va s'exercer, on va faire des erreurs, essayer un geste des dizaines, des centaines de fois, puis il y a un moment où ça clique, il y a un moment où on parvient à faire le bon mouvement, et là, il y a ce sentiment que tout le monde ressent, hein, que ce soit en musique, encore une fois, que ce soit en sport, ou dans plein d'ailleurs de hobbies, il y a ce moment de bonheur, de plaisir. Et ce qui s'est passé, c'est que en première, je me suis retrouvé en difficulté dans ma classe. Et c'était un peu la première fois. Avant, j'étais pas en difficulté en mathématiques, mais là, je me suis retrouvé en difficulté. Et donc, ben, je me suis dit, bon, ben, il faut que je change ma méthode de travail. Et qu'est-ce que j'ai fait? Je me suis dit, ben, les mathématiques, c'est pas isolé du reste des compétences. C'est d'ailleurs ce qu'on décrit dans le livre. Les mathématiques se reposent sur nos facultés psychologiques, sur nos émotions, sur notre sensibilité. Donc, ce que je vais faire, c'est que je vais importer ce que je sais faire d'un autre aspect de ma personnalité qui était le sport, je vais importer cette méthode d'apprentissage et je vais l'utiliser pour les mathématiques. Et qu'est-ce qui s'est passé? Bah exactement la même chose que quand je faisais du sport. C'est-à-dire que j'ai essayé, j'arrivais pas à résoudre les résultats, les problèmes, etc., etc. Puis les méthodes se sont petit à petit, mon intuition s'est affinée, ma capacité d'abstraction a commencé à s'améliorer, etc. Et puis j'ai commencé à parvenir à résoudre les problèmes. Et là, j'ai ressenti ces plaisirs intenses qu'on a dans tous les autres aspects de notre vie quand on finit par réussir. Et c'est ce qu'on voulait transmettre dans ce livre, hein, avec Emmanuel Sander. Emmanuel, lui, étant psychologue du développement, il avait, entre guillemets, les mots pour poser, pour décrire ce phénomène. Et on s'est rendu compte que c'était un phénomène transversal, en fait.
1: Bon, mais c'est quand même très étonnant parce que, bon, je ne sais pas si vous aimez le cyclisme, par exemple. Moi, je peux essayer de réfléchir à toutes les manières de pédaler comme Pogacar. À partir du moment où je ne suis pas Pogacar, je n'ai pas ses capacités physiques, je n'y arriverai pas. Et on a tendance à transposer ça en mathématiques, à se dire qu'il faut une capacité de formaliser, d'abstraction que vous avez, que d'autres, beaucoup d'autres n'ont pas.
7: Alors, vous savez faire du vélo. C'est de ça dont on parle. Moi, l'objectif pour moi, il est que les citoyens et les citoyennes aient des compétences de mathématiques pour pouvoir les soutenir au quotidien. Bien sûr qu'on ne va pas prétendre que tout le monde deviendra médaille Fields. Est-ce qu'il y aura même une médaille Fields dans 4 ans? C'est pas clair. Donc, ce qu'on dit, c'est bien sûr que si je m'étais mis à essayer de courir, je serais pas devenu Usain Bolt. C'est absolument évident. Il y a tout plein de choses qui participent au fait pour les tout meilleurs, qu'ils arrivent, ils parviennent là où ils sont. C'est pas une bosse des maths ou des choses comme ça, parce que, par exemple, je suis quelqu'un de très buté, et ça m'aide énormément au niveau de mon travail, parce que j'insiste, je ne lâche jamais. Ma vision esthétique des mathématiques me soutient, parce que certaines idées, je vais vouloir les laisser vivre, parce que je les trouve belles, etc., etc. C'est très multidimensionnel. Mais c'est pas ce dont on parle quand on parle de la maîtrise mathématique des gens. Tout le monde a ce qu'il faut pour faire des mathématiques. C'est un apprentissage comme les autres. Regardez un enfant de 5 ans qui est en train d'apprendre les nombres. Vous vous rendez compte à quel point c'est dur de savoir ce qu'est 9 ou 10. Et pourtant, on sait tous ce qu'est 9 et 10 en tant qu'adulte.
1: Alors, c'est en lisant ça, parce que vous prenez l'exemple d'une petite fille de 6 ans, Hugo Dumini, le copain. Je lisais donc votre livre hier. Et j'ai pris deux enfants, échantillon représentatif. Je leur ai demandé combien ça faisait 20% de 40. Alors, l'une est en classe de 4. Quatrième, l'autre en classe de première, le résultat a été une catastrophe. Qu'est-ce que ça veut dire? Qu'est-ce que ça signifie pour vous?
7: Ça montre en fait qu'il y a un blocage, je pense. C'est-à-dire que beaucoup de gens se retrouvent pétrifiés, tétanisés, dès qu'on identifie la question qu'on leur pose avec des mathématiques. Pourquoi? Il y a plein de raisons. Déjà parce que on a tendance en mathématiques à se focaliser sur ce qu'on ne sait pas. On se souvient juste de ça. On oublie qu'on sait plein de choses. Il y a une invisibilisation, on l'a décrit dans le livre, une invisibilisation des compétences mathématiques. Le problème de cette invisibilisation, ce qui d'ailleurs est vrai dans tout type de compétences, hein, on oublie ce qu'on sait, c'est que on perd confiance en ses facultés mathématiques. Je suis sûr que ces deux enfants, s'ils avaient été posés tranquillement, qu'ils avaient eu le temps de réfléchir, qu'on avait essayé, voilà, ne t'inquiète pas, c'est pas un test, etc. Il serait parvenu à faire ce calcul.
1: Eh ben, je me suis posé la question en prenant l'allégorie du bar californien. C'est l'une des allégories qu'on trouve dans votre livre « De l'autre côté du tableau noir, les mathématiques à visage humain ». Alors, expliquez-nous en quoi ce bar californien pose un problème mathématique.
7: Par cette expérience, nous voulions expliquer avec mon co-auteur que le raisonnement mathématique ne se restreint pas de la logique. On a en tête que les mathématiques, c'est des calculs, c'est des raisonnements logiques, etc. Mais ça, c'est la fin de l'histoire. C'est finalement la photo que vous voyez, l'image que vous voyez en haut de la montagne. Mais vous, il faut que vous gravissiez cette montagne pour arriver au sommet. C'est-à-dire qu'il faut comprendre, mobiliser les bons concepts pour pouvoir répondre à la question. Et donc, on fait cet exemple.

0: exemple, on donne cet exemple d'une énigme, qui est d'abord une énigme qui est reliée à des vêtements et des individus, qui est très absconce, on comprend pas trop ce qui se passe, et y a une question sur cette énigme. Et ce qu'on a fait, c'est que on transpose cette même énigme, c'est le même problème mathématique, mais on le replace dans un cadre du bar californien que vous mentionnez, où là, ce qui va se passer, c'est que certains concepts qui ont été construits dans la vie de tous les jours, par exemple, la permission sous condition, c'est-à-dire que vous avez le droit de faire quelque chose si certaines conditions sont remplies.
1: Alors là, en l'occurrence, le droit de boire de l'alcool ou d'être dans un bar.
0: Exactement, de boire de l'alcool si vous avez plus de 21 ans pour la Californie. Et ce qu'on explique, c'est que ce concept non mathématique vient soutenir le raisonnement logique. Et c'est ça qu'il faut aller chercher, c'est ça qui se passe tout le temps, que ce soit pour le jeune enfant ou pour moi dans ma pratique journalière, les concepts du quotidien viennent soutenir les concepts mathématiques et il faut donc se baser là-dessus pour apprendre.
1: Ah ouais, mais c'est quand même plus compliqué que ça. Et donc en réalité, ce bar californien, il formalise l'expression, je crois que c'est une expression de Willis, autrement dit, la manière dont on doit s'y prendre pour savoir si une carte paire, car normalement, au verso d'une carte paire, il y a une voyelle. Et donc Willis prend quatre cartes et demande quelle est la méthode la plus efficiente pour savoir si cette règle est respectée ou pas. Et je divulgâche la manière dont Willis s'y prend sur le plan mathématique. En fait, il dit que il faut aller non pas vers un biais de confirmation, mais vers un biais d'infirmation, ce qui relève de la philosophie popérienne, puisque les sciences, ça n'est pas être certain d'avoir raison, c'est d'être en possibilité d'être contredit. Hugo Duminil, le copain, ça par exemple, c'est pas si intuitif que ça. L'idée d'aller non pas pour confirmer si la règle est vraie, mais de voir si elle n'est pas infirmée.
0: Est-ce que c'est si peu intuitif que ça? Moi, quand je vois ma fille de 5 ans en train d'apprendre, c'est ce qu'elle fait tout le temps. Elle va toujours vers les choses pour essayer de vérifier si c'est infirmé ou non. C'est la façon dont on apprend. C'est l'enfant nous montre en fait la voie et on a juste une tendance en tant qu'adulte de projeter plus tard dans la croissance de l'enfant notre façon de fonctionner en tant qu'adulte. On perd cette tendance à tester, se tromper, infirmer, etc. C'est au contraire le mécanisme d'apprentissage par excellence et l'enfant a exactement ce mécanisme-là. Il faut au contraire essayer de le préserver pour qu'il continue tout au long de son éducation.
1: Hugo Duminil, copain de l'autre côté du tableau noir, les mathématiques à visage humain, le livre que vous avez publié en compagnie d'Emmanuel Sander. On verra dans quelques instants comment justement on peut essayer de comprendre la manière dont un mathématicien pense, comment ceci essaye de formaliser le réel, puisque je le rappelle, vos questions, qui sont des questions à la fois physiques et probabilistes, concernent des objets du réel, le café qui est en train de couler dans vos tasses. 8h sur France Culture. Le journal de Margot Delpierre. Bonjour Margot.
2: Bonjour Guillaume, bonjour à toutes et à tous. El Niño va devenir dans les prochains mois un phénomène de très forte intensité, prévient l'Organisation météorologique mondiale. Pourquoi c'est important? Les précisions dans un instant.
1: Inquiet de la qualité de l'eau du robinet et en période de forte chaleur, les Tunisiens se ruent sur les bouteilles d'eau minérale.
2: Éric Zemmour représentera bien son parti d'extrême droite. Reconquête à la présidentielle assure son entourage, tandis que Sarah Knafo publie un livre en forme de programme économique ultra-libéral.
1: Et puis nous visiterons le musée des arts narratifs de Los Angeles, financé par le réalisateur George Lucas. Il ouvrira ses portes à la fin du mois.
2: El Niño prend une ampleur exceptionnelle, alerte le secrétaire général de l'ONU, Antonio Guterres. Le phénomène climatique naturel et cyclique va s'intensifier dans les mois à venir, affirme ce matin l'Organisation météorologique mondiale, un institut des Nations unies. Il se traduit par une hausse des températures dans le Pacifique, Véronique Rebérotte.
3: El Niño, l'enfant terrible du Pacifique, c'est son surnom, est non seulement bien installé, nous apprend l'Organisation météorologique mondiale, mais il devrait se renforcer davantage dans les mois à venir. Les prévisions de l'OMM indiquent même une probabilité exceptionnellement élevée, proche de 100%, que le phénomène El Niño, perturbateur de climat, persiste jusqu'en février 2027. Les températures de surface de la mer dans le Pacifique équatorial ont continué à augmenter cet été, jusqu'à atteindre des chaleurs exceptionnelles. Dans certaines zones, les températures sous-marines ont dépassé de 8 degrés la moyenne en juillet et début août. Couplé à une planète partout en surchauffe, cet épisode El Niño très puissant, intense, accroît la probabilité de changements majeurs au niveau des précipitations, des températures et de la circulation atmosphérique dans de nombreuses régions du globe. Pour la période de septembre à novembre 2026, les prévisions de l'Organisation Météo Mondiale indiquent une probabilité à crue de température supérieure à la normale sur la quasi-totalité des terres émergées, de fortes pluies aussi. El Niño, phénomène climatique naturel qui se produit généralement tous les 3 à 7 ans et dure entre 9 et 12 mois. Démarré cette année en mars, il devrait atteindre son intensité maximale entre novembre et février prochain. Et fait craindre le pire en remodelant, perturbant des régimes météo et climatiques à des milliers de kilomètres du Pacifique tropical. Le risque de phénomènes météorologiques extrêmes un peu partout sur le globe jusqu'en 2027 n'a jamais été si élevé.
2: Manque de pluie et forte chaleur font que les petits cours d'eau en France sont dans un état de dégradation record, déplore l'OFB, l'Office français de la biodiversité. Plus de 1400 connaissent des difficultés, c'est plus qu'en 2022. L'eau, sujet crucial en ce moment en Tunisie, celle vendue en supermarché est de plus en plus difficile à trouver. Le pays aussi connaît de fortes chaleurs, des coupures d'électricité et une consommation record, surtout que la défiance grandit envers l'eau du robinet. Les autorités ont recours aux camions-citernes. Quant au président, Kaïs Saïed, il évoque des actes de sabotage sans apporter de preuves au Marouaman.
4: Ces images largement relayées sur les réseaux sociaux montrent la rue et autour de camions chargés de bouteilles d'eau. Des habitants tentent de récupérer des packs avant leur distribution. Moez Elbey est journaliste indépendant basé à Tunis.
5: C'est devenu un calvaire de trouver de l'eau minérale. Les gens se battent pour une bouteille d'eau. Se battent dans les supermarchés, devant les points de distribution de vente. On est arrivé à ce point-là.
4: Car pour une très grande majorité de Tunisiens, l'eau en bouteille est devenue la garantie d'une eau jugée sûre, contrairement à celle du robinet, qui souffre du mauvais état des canalisations, affirme Oussem Saad de l'association Alerte.
6: Il y a des régions où l'eau sort jaunâtre ou marron. À force de traverser le réseau qui est vétuste, elle prend des particules et elle arrive pas du tout consommable dans la plupart des régions.
4: Et selon les autorités tunisiennes, la situation pourrait progressivement se résorber dans la capitale, ce qui est loin d'être le cas pour le reste du pays.
6: La situation est encore catastrophique à Monastir, à Bizerte et à Sousse, 3 des 10 plus grandes villes de la Tunisie qui souffrent actuellement de très grandes pénuries d'eau.
4: Et quant au président tunisien, le très autoritaire Kaïs Saïed, il qualifie ces pénuries de complot politique, une stratégie afin de balayer toute critique, dénonce ses opposants.
2: Les policiers espagnols pointent dans un rapport la permissivité, disent-ils, de leurs homologues marocains pendant la crise à Ceuta début août. Plus de 70 000 migrants sont entrés soudainement et illégalement dans cette petite enclave espagnole du nord de l'Afrique. Jusque-là, Madrid a toujours exonéré le Maroc de toute responsabilité. Il était ministre de la Défense en Ukraine. Il devient conseiller pour le gouvernement italien. La collaboration avec Mikhaïlo Fedorov est en rupture avec le président ukrainien. C'est la preuve des compétences acquises par les Ukrainiens en 4 ans de conflit contre la Russie. Mais cela soulève bien des questions. À Rome, Bruno Duvic.
7: L'Ukraine est un laboratoire de l'innovation dans la guerre, dit le professeur Grégory Aleggi de l'université Louis et spécialiste des questions de défense. Les logiciels des drones, par exemple, évoluent sans cesse au gré des besoins du terrain.
8: Les dirigeants de l'armée italienne ont conscience de l'importance de l'innovation. Comment innover et vite avant qu'un éventuel ennemi n'attaque avec des moyens modernes? Si Fedorov est capable de livrer des recettes pour mettre en œuvre rapidement les progrès techniques, il sera d'un grand secours. mais il faut composer avec un modèle d'industrie de défense qui est lourd et lent en Italie.
7: Mais Fedorov conseille gratuitement les Italiens alors qu'il fait payer d'autres interlocuteurs. Donnera-t-il la pleine mesure de ses compétences? Et pourquoi faire appel à un homme en rupture avec Zelensky? Selon la presse transalpine, le président ukrainien a fait connaître son mécontentement pour ménager les susceptibilités. Les Italiens ont choisi un entre deux.
8: Le choix d'un statut de conseiller bénévole et rattaché personnellement au ministre est sans doute un compromis pour ne pas rester à l'écart de cette révolution de la défense en cours en Ukraine.
7: Sujet délicat, car toute forme d'entraide militaire entre Rome et Kiev suscite la protestation des nombreux partis italiens hostiles à la guerre en Ukraine.
2: Un tribunal maltais a acquitté hier l'homme d'affaires Jürgen Fenech, accusé d'avoir orchestré le meurtre d'une journaliste d'investigation. Daphne Caruana Galizia a été tuée en 2017 dans un attentat à la voiture piégée. Sa mort avait suscité beaucoup d'émotions. Les deux réalisateurs français arrêtés fin juillet au Togo rentrent ce matin en France, d'après des informations de l'AFP. Ils étaient poursuivis pour fausses déclarations, puis ont été autorisés à quitter le pays d'Afrique de l'Ouest après avoir obtenu une liberté provisoire. Avec leur collaborateur togolais, ils tournaient un épisode de l'émission Les routes de l'impossible pour France Télévisions. Après la France, les Pays-Bas réduisent à leur tour leurs réserves d'or stockées aux États-Unis. La Banque centrale néerlandaise a déplacé 86 tonnes d'or des États-Unis et du Canada vers Londres. Si la France invoque des raisons techniques, les Pays-Bas parlent d'instabilité géopolitique croissante. Mais faut-il voir de la méfiance vis-à-vis de Washington? Les précisions d'Annabelle Grelier.
3: Entre juillet 2025 et janvier 2026, la Banque de France a retiré des coffres de la Réserve fédérale de New York l'équivalent de 129 tonnes d'or. Selon la Banque de France, cette opération était purement technique. Des vieilles pièces d'or et lingots qui n'étaient plus aux normes, qui ont été fondus puis vendus aux États-Unis. Une opération réalisée quand le prix de l'or était au plus haut, permettant au passage à la Banque de France une plus-value de 13 milliards d'euros, avant de racheter tout de même des barres d'or en Europe. La Banque centrale néerlandaise, elle, n'a pas fondu ces lingots. Le transfert des 86 tonnes d'or a été réalisé en partie par des opérations d'achat et de vente, et plus de 27 tonnes d'or physique ont quitté le continent nord-américain pour rejoindre ses coffres aux Pays-Bas et à Londres. Question de disponibilité dans cette période d'instabilité géopolitique croissante, dit son communiqué. Mais il n'est pas exclu que les Européens se méfient de Donald Trump, reconnaît Eric Dorr. Il est directeur des études économiques à l'ISEG School Management.
9: On sait que les États-Unis ont une certaine tendance ces derniers temps à utiliser tout ce qui était possible comme moyen de pression pour essayer d'imposer une certaine extraterritorialité de leurs droits, des mesures de sanctions. Certains pays pourraient trouver que de l'or situé aux États-Unis serait peut-être effectivement une victime potentielle de ce genre de comportement. Quand par exemple l'administration américaine a récemment menacé le Danemark de lui imposer des droits de douane faramineux si elle refusait de négocier la cession du Groenland, par exemple, le comportement de l'administration américaine vis-à-vis de ses propres alliés conduit même ceux-ci à ressentir une certaine menace et à vouloir s'en prémunir.
3: La banque néerlandaise n'a retiré qu'1% de son or du Canada quand ses réserves aux États-Unis sont passées de 32% à 18,5%.
1: 8h09 sur France Culture, la suite de votre journal, Margot Delpierre. Chacun son tour à la foire de Châlons en Champagne, après David Lisnard hier. Place à l'ancien président François Hollande et à Éric Zemmour aujourd'hui.
2: Mais la visite de ce dernier est en partie éclipsée par la campagne médiatique de Sarah Knafo. Elle vient de publier le casse du siècle, sorte de programme économique ultralibéral qui laisse planer le doute sur sa possible candidature à la présidentielle 2027. Mais à Reconquête, leur parti d'extrême droite, on l'assure, c'est bien le patron Éric Zemmour qui va se lancer dans la course à l'Élysée, Antoine Maret.
10: Sarah Knafo n'est pas aussi connue qu'Éric Zemmour, mais elle revient de loin. En 2022, elle n'était qu'une conseillère de l'ombre du candidat de Reconquête, très influente au sein du mouvement, mais totalement inconnue du grand public. Ce n'est que lors des européennes de 2024 qu'elle sort de l'anonymat, d'abord timidement, en troisième position, sur la liste menée par Marion Maréchal, puis plus franchement lors des municipales à Paris, comme tête de liste. Elle mène une campagne très active dans les médias et sur les réseaux sociaux, souriante, avec un slogan « Une ville heureuse », loin du ton anxiogène d'Éric Zemmour en 2022. Et le style Knafo fait mouche. Partie de rien, elle obtient un score à deux chiffres au premier tour, très loin devant le Rassemblement national. Dès lors, la question se pose, sera-t-elle candidate en 2027 à la place d'Éric Zemmour ? les deux intéressés assurent que non. Au sein de Reconquête, qui n'a toujours pas de candidat officiel, on vante un duo complémentaire, elle s'occupe de l'économie et lui des sujets régaliens comme la sécurité et l'immigration. Éric Zemmour aime se faire désirer. Lors de la précédente présidentielle, il n'avait officialisé sa candidature que le 30 novembre. Mais à force de laisser Sarah Knafaud faire campagne à sa place et prendre la lumière, Éric Zemmour, qui stagne entre 3 et 4% dans les sondages, pourrait apparaître comme un handicap pour son mouvement.
2: Le président national de la coordination rurale sera jugé aujourd'hui pour provocation publique, pour avoir appelé à faire la peau aux écologistes. C'était il y a près d'un an dans le Gers. Bertrand Ventot venait d'être élu à la tête du

0: syndicat agricole, Anne Fauquemberg.
1: Plusieurs associations environnementales seront sur les bancs des parties civiles, dont France Nature Environnement.
2: On sera là pour témoigner des pressions qu'on subit et on sera là pour montrer que c'est grave.
1: Anne Roch, la juriste de l'association, attend beaucoup de ce procès. Il faut dire qu'il fait suite à de nombreuses plaintes qui n'avaient pas donné lieu à un procès. Sa tenue aujourd'hui est donc très importante, estime-t-elle.
2: Ce syndicat n'a pas assez de limites imposées par la justice et par l'État, tout simplement, qui parfois laissent faire parce qu'ils sont très intimidants, qui peuvent bloquer des routes, etc. Que les mêmes limites qui nous sont imposées, nous, si on prend des paroles publiques, ce qui est parfaitement normal, se soient aussi imposées à ce syndicat.
1: De son côté, Bertrand Vantaud, le président de la coordination rurale, dit se sentir bâillonné. Il explique n'avoir visé personne en particulier dans ses propos, mais plutôt une idéologie.
3: Vous avez d'un côté les gens qui prônent la décroissance, c'est leur droit, et d'autres qui disent en fait on doit s'adapter au changement climatique et on doit anticiper et pouvoir stocker de l'eau, utiliser des molécules qui ont été interdites et qui sont possibles dans d'autres pays européens. Donc c'est un débat idéologique et il a toute sa place à exister.
1: Le président de la coordination rurale risque jusqu'à 5 ans de prison et 45 000 euros d'amende. Bertrand Vantaud, qui sera de nouveau devant la justice demain, vendredi, à Limoges cette fois-ci. Il sera jugé en appel dans une affaire d'outrage et menace envers des représentants de l'État.
4: Le dispositif d'encadrement des loyers est de moins en moins respecté. Près de 4 annonces sur 10 dépassent les plafonds légaux, regrette ce matin la Fondation pour le logement. La situation est particulièrement préoccupante à Paris. C'est dans un bâtiment impressionnant, futuriste, qu'un nouveau musée très attendu ouvrira ses portes à Los Angeles le 22 septembre prochain. Un musée des arts narratifs dans la capitale mondiale du cinéma, financé par George Lucas, père de Star Wars, à hauteur d'1 milliard de dollars. Loïc Piala a pu s'y rendre en avant-première.
5: Bien sûr, il y a une galerie consacrée à la guerre des étoiles. On y trouve Grandeur Nature, le podresseur de la menace fantôme, sorte de Formule 1 d'une autre galaxie, ou le Land Speeder, à bord duquel Luke Skywalker traverse le désert dans le premier Star Wars. Spectaculaire, mais le musée des arts narratifs n'est pas qu'une célébration de l'imagination de George Lucas. Le cinéaste a voulu honorer les illustrateurs. Ce sont des gens, des artistes de mon point de vue, qui mettent en image des histoires déjà écrites. Ces histoires sont souvent des mythes, elles ne sont pas réelles, mais l'illustration les rend réelles. Alors, dans les galeries, des tableaux de cow-boys cohabitent avec des pages de manga, un portrait de Frida Kahlo fait face au costume de Batman, des œuvres de Norman Rockwell s'exposent à deux pas d'un album d'Astérix, une fresque de Diego Rivera partage l'espace avec des créations de Banksy. Tracy Bates est la présidente du musée.
6: Longtemps, une partie des récits, les illustrations, les comic books, la publicité, l'animation n'ont pas été traités avec le même respect que la peinture ou la sculpture. George appelle ça l'art des gens. Ici, cet art est chez lui.
5: Une maison sublime aux airs de vaisseau spatial. À l'intérieur, le mélange des genres et cette vision large de l'art agaceront peut-être les puristes. Mais après tout, Lucas n'a jamais été un favori des critiques et ça lui a plutôt réussi.
4: Loïc Piala à Los Angeles. Météo France prévoit dans l'Hexagone un temps gris humide sur le nord-ouest, très ensoleillé ailleurs. 23 degrés cet après-midi à Rouen, 26 à Paris, 31 à Toulouse, 35 à Perpignan. France Culture, 8h15, les matins continuent, Guillaume Herner.
7: Merci beaucoup. Margot Delpierre, il continue comme la réalité mathématique qui correspond à la réalité physique pour Hugo Duminil-Copin, médaille Fields 2022. Dans ce studio, vous allez l'entendre évoquer comment les mathématiques peuvent façonner une manière de voir, comment aussi, eh bien, en France, on a quelques problèmes à la fois pour les comprendre et avec peut-être un problème de programme. Non, je dis le mot programme pour faire la transition avec vous, Jean Lémarie, bonjour.
8: Bonjour à toutes et à tous.
7: En politique aussi, il y a des programmes avec une hypothèse, François Hollande.
8: Officiellement, pas candidat, pas pour l'instant, mais François Hollande est bien en campagne. A-t-il une deuxième chance?
7: Vous allez nous le dire dans quelques secondes.
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2: 8h17, le billet politique Jean Lemarié et François Hollande de plus en plus candidats.
3: Il décidera au mois de décembre. François Hollande dira s'il se présente à l'élection présidentielle. Décembre 2026 donc, 10 ans après un autre mois de décembre et une autre déclaration.
4: J'ai décidé de ne pas être candidat à l'élection présidentielle, au renouvellement donc de mon mandat. Je le fais en prenant toute ma responsabilité, mais aussi en appelant à un sursaut collectif et qui engage tous les progressistes qui doivent s'unir dans ces circonstances.
3: Le 1er décembre 2016, tout part de là, ce renoncement, un président si impopulaire qu'il abandonne la partie. Presque 10 ans après, c'est le contraire. François Hollande est bien en campagne. Cet été, il fallait voir ses vidéos sur Instagram, devant le Tour de France et ailleurs. Et puis ce matin, il publie un nouveau livre, Unir, aux éditions Robert Laffont, sous-titré « Nouveau monde, nouvelle gauche ». Un programme complet. L'éducation, le travail, la santé, la fiscalité, l'Europe, tout y passe. Donc oui, François Hollande rêve bien d'une deuxième chance, comme un sportif qui mord la poussière et qui fait tout ensuite pour retrouver le podium. Il se prépare à fond, il s'entraîne. Est-ce que ça signifie qu'il ira jusqu'au bout et qu'il sera candidat donc au mois de décembre? Non, il ne sera pas candidat à tout prix. Pour décider, il attend de voir. Il surveille la primaire des socialistes cet automne. Le député de Corrèze va y participer, mais comme électeur seulement. S'il se présente, ce sera plus tard, si personne d'autre ne s'impose dans son camp et s'il considère que lui, l'ancien président, a une chance de retrouver l'Élysée. Une chance, c'est-à-dire une vraie chance. Sinon, il n'ira pas. Je vais paraphraser une vieille pub pour un alcool célèbre. François Hollande, un recours, sinon rien.
5: Oh là là. Franchement, il a une chance.
3: Elle est très très faible. Franchement, elle est très très faible et il le sait. Avant lui, deux anciens présidents ont rêvé de retrouver l'Élysée. Valéry Giscard d'Estaing et Nicolas Sarkozy. Aucun n'a réussi. François Hollande connaît aussi son image. Dans une grande partie de la gauche, ce fameux procès en trahison, il le traîne comme un boulet. Alors pourquoi? Pourquoi se prépare-t-il quand même? Eh bien d'abord, il sait qu'en politique, tout peut changer très vite. Il suffit d'un concours de circonstances. Rappelez-vous, en 2011, la chute de Dominique Strauss-Kahn et le décollage de François Hollande, justement. À l'époque, il était surnommé Monsieur 3%. Quelques mois après, il entrait à l'Élysée. Donc aujourd'hui, les circonstances, il les observe dans la vie politique française, mais aussi dans cette multitude de crises en France, à l'étranger. Et là, il voit d'un côté ses handicaps majeurs, mais de l'autre ce qu'il considère comme son atout, celui qu'il va mettre en avant s'il est candidat, son expérience. François Hollande a été président, les autres non. Cette expérience face à Trump, face à Poutine, dans une période de crise, il compte dessus.
5: Bon, mais ça fait pas un programme, ça.
3: Et vous avez raison, Guillaume, de revenir au programme. Parce que là, François Hollande joue encore une autre carte qu'en 2012. Dans son livre, il propose notamment la retraite à 63 ans, un nouvel allongement de la durée de cotisation, une hausse de la TVA pour baisser les cotisations salariales et augmenter ainsi les salaires, une autre politique d'immigration. En bref, ce n'est pas du tout le programme du Parti Socialiste. Il est nettement plus à droite. Si François Hollande est candidat, il le sera en son nom, sur son projet, pas celui du PS. Candidat de la gauche, d'une partie de la gauche, non. Candidat d'un rassemblement, dès le premier tour, face à Marine Le Pen, face à Jean-Luc Mélenchon. Il en est convaincu, s'il a une chance, une seule, une petite chance, elle est là.
5: Merci Jean Lemarié pour ce billet politique. Écoutez, on va continuer de parler de programme, mais cette fois-ci de programme mathématique.
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5: Et oui, je suis en compagnie d'une star des mathématiques, Hugo Duminil-Copin. Vous êtes médaille Fields 2022. Vous publiez avec un psychologue Emmanuel Sander De l'autre côté du tableau noir, les mathématiques à visage humain aux éditions du Seuil. C'est la rentrée des classes. Il y a deux jours, justement, on en parlait. Et le niveau des Français en mathématiques au CM2 a diminué de manière sensible. La question des programmes, qu'est-ce que ça vous inspire?

0: Hugo, du mini, le copain.
1: Ça m'inspire une chose qui aurait pu être le titre finalement de ce livre, c'est que les mathématiques, c'est une science humaine. Bien sûr, c'est le langage des sciences dures, mais c'est aussi une science humaine au sens que c'est une étude de l'être humain, de sa façon de penser. Or, cette dimension des mathématiques, toute cette portion incarnée, ce qui se passe dans nos têtes, et ce qui se passe surtout dans la tête de nos enfants, quand ils apprennent des mathématiques, on en parle relativement peu finalement. Et je milite pour qu'il y ait une forme de réveil, de se dire qu'est-ce qui permet l'apprentissage. Parce que nos enseignants et nos enseignantes en ont conscience, savent ce qu'il faut faire, mais les programmes sont souvent tellement chargés, les classes sont tellement chargées, que c'est très compliqué de mettre en œuvre ces mécanismes qui permettent l'apprentissage.
0: Bon, mais les programmes de maths sont assez trapus. C'est-à-dire poursuivre le programme de terminale avec donc l'option maths, bon, il faut être assez trapu, alors qu'on se rend compte qu'un certain nombre de connaissances de base, telles que le calcul mental, ne sont pas maîtrisées.
1: Exactement, c'est ce que j'entends quand je discute avec des enseignants et des enseignantes, c'est qu'ils aimeraient avoir plus de temps pour se focaliser sur ces compétences transversales, qui sont les réelles compétences mathématiques que nous, en tant que citoyens, que citoyennes, nous allons utiliser au quotidien. Et ces compétences transversales, pour les développer, que ce soit une aisance avec le calcul, que ce soit la représentation dans l'espace, une certaine capacité à suivre des raisonnements logiques, tout ça, ça va nous aider pour avoir un esprit critique, etc. Toutes ces compétences, il faut les construire, elles sont pas innées.
0: Et oui, parce que c'est un vrai problème de citoyen, c'est-à-dire que, par exemple, maîtriser les pourcentages, vous donnez un exemple dans votre livre, si je dis 40% de vaccinés, vous expliquez que la formule, elle doit être comprise.
1: Oui, exactement. C'était au moment du Covid. Il y avait des interprétations, finalement, à l'opposé de ce que disaient les chiffres, de certaines données qu'on donnait aux citoyens et aux citoyennes. Aujourd'hui...
0: Ah, donnez-nous un exemple.
1: Bah là, dans le cas présent, c'était le fait que 40% des personnes qui étaient hospitalisées étaient vaccinées. Et donc, les gens en déduisaient, enfin, certaines personnes en déduisaient, que le vaccin n'était pas efficace. Or, ce qui se passe, c'est qu'une très très large majorité de la population était vaccinée. Donc c'est normal qu'on retrouve des vaccinés parmi les hospitalisés. En fait, on en retrouvait beaucoup moins que ceux à quoi on devait s'attendre, et donc le vaccin est efficace. Donc on explique cet exemple comme un exemple où un biais cognitif, une espèce de réflexe mental, hein, va nous mener dans une mauvaise direction, et les mathématiques sont là pour... On ne peut jamais effacer un biais. Les biais cognitifs, c'est quelque chose de très bien. Ça nous aide à fonctionner efficacement et rapidement. Mais on peut les corriger ou les superviser par des compétences un peu plus rationnelles, et en particulier les mathématiques aident pour faire cela.
0: Mais alors justement, c'est une question que je me suis posée en lisant votre livre, parce qu'elle est au cœur de votre livre. Les mathématiques sont pleines de notions contre-intuitives. Les nombres négatifs, par exemple. Qu'est-ce que c'est qu'un nombre négatif? Alors, on peut se le représenter, mais les nombres imaginaires, alors là, c'est encore plus compliqué. Est-ce que vous, mathématicien, vous vivez dans un monde contre-intuitif?
1: Exactement, mais nous vivons toutes et tous dans un monde contre-intuitif. En fait, c'est d'ailleurs la beauté des mathématiques, c'est de parvenir à dépasser nos intuitions premières. Les enfants, quand ils apprennent, ils arrivent avec des intuitions, et ces intuitions leur permettent de faire certaines choses, par exemple... Soustraire, c'est ôter. Or, si je vous dis, j'avais 3 billes au début de la récré, là je me replonge en enfance, j'en ai 8 à la fin, combien j'en ai gagné? Bah, c'est aussi une soustraction, c'est 8 moins 3. Bah, pour un enfant, c'est discordant, c'est pas une intuition première de la soustraction, et le cours de mathématiques va consister à lui offrir ses autres intuitions pour pouvoir enrichir son univers conceptuel.
0: Bon, mais alors, la manière de formaliser le réel, alors, par exemple, le café, on va faire toute l'émission sur le café, puisque l'une des choses qui vous a valu la médaille Fields, sont vos théories de la percolation. Et j'avais lu que lorsque Einstein versait du lait dans son café, il essayait de formaliser le petit tourbillon de lait. Ça veut dire que Einstein avait une vision physique de la réalité, comme d'autres peuvent avoir une vision musicale de la réalité. Vous avez une vision mathématique de la réalité, Hugo Dumini, le copain?
1: Je ne crois pas à ces cloisons, et d'ailleurs Einstein est un très bon exemple, c'était aussi un musicien hors pair. Je pense qu'on a une multitude de façons de voir le monde qui viennent se compléter et qui s'enrichissent mutuellement. Par exemple, dans mon cas, je suis absolument persuadé que mon rapport à mon corps, mon rapport à l'exercice physique, à la, au toucher...
0: D'être sportif.
1: Voilà, exactement, est quelque chose qui est fondamental dans ma perception de ce qu'est le beau geste, de ce qu'est la belle idée. Et je transpose ça en mathématiques. Donc ce sont des choses qui se complètent. C'est pas, il y a les littéraires d'un côté, les scientifiques de l'autre, les sportifs d'un troisième. En fait, nous sommes tous multidimensionnels à ce niveau-là et il faut l'accueillir parce que c'est ce qui vous permet d'être, en tout cas moi j'en suis intimement persuadé, c'est ce qui me permet d'être un meilleur mathématicien.
0: Beau geste, c'est important pour vous parce que le mauvais geste en escalade, ça fait mal.
1: Chute. Exactement, oui. C'est faire, parvenir à faire le bon geste, c'est un plaisir et ça finit par couler de source. Et c'est ce qu'on recherche en mathématiques et c'est ce que j'espère pour chacun de nos jeunes. Quand on dépasse ce qu'on appelle dans le livre une appropriation, on va dire, superficielle. Quand on dépasse ça et que la chose devient vraiment intuitive, il y a un plaisir intense à avoir ce nouvel outil conceptuel pour voir le monde.
0: Bon, mais alors, on continue sur Einstein. La relation masse-énergie E égale MC2 en 1905. Alors, ce qui n'est pas du tout intuitif, cette relation, d'abord, lorsqu'on la lit, je ne parle pas de la trouver, parce que là, c'est évident que c'est pas très intuitif, mais le fait de la comprendre, déjà, ça n'est pas très intuitif, et vous expliquez dans votre livre, de l'autre côté du tableau noir, qu'en fait, il faut la renverser, et là, j'aimerais que vous nous expliquiez pourquoi.
1: Oui, on veut illustrer le fait que si je vous dis un troisième offert égale deux produits achetés, ça va vous sembler bizarre. Pourquoi ? Parce qu'en fait, dans l'imaginaire collectif, le égal a une intuition attachée à cela, qui est l'idée que on part de choses, on fait une opération qui donne un produit. Or, le égal est quelque chose de tout à fait symétrique en mathématiques. Ça veut juste dire que les deux côtés de l'identité sont identiques. Et donc, on utilise, et c'est normal d'avoir une intuition que c'est plutôt, ça procède par une opération, en quelque sorte, presque. Mais ce qu'on voulait montrer, c'est que à tous les niveaux, l'enfant, il a cette vision, pas d'équivalence, mais plutôt de « ça va me donner quelque chose ». Et ben Einstein, il avait la même. Parce qu'en fait, dans son premier article, celui de 1905, où apparaît cette équation, elle apparaît dans l'autre sens. Il dit dans de l'énergie, il y a de la masse. C'est-à-dire, je pourrais calculer M comme E sur C carré. Et là, vous vous dites, bah, il n'y a pas besoin d'être Einstein pour inverser les deux. Tout le monde sait que du coup, bah, si M égale E sur C carré, bah, je multiplie par C carré, j'inverse mon truc, ça me donne E égale MC2. Bah, il lui a fallu 2 ans, en fait, pour faire ça. Pour faire cette opération. Parce que dans sa tête, l'idée que finalement, dans chaque élément de masse, il y a de l'énergie, c'était quelque chose de vertigineux. Ça demandait de repenser la masse. Et en fait, c'est cette identité-là qui est intéressante. Parce que quand vous dites masse égale énergie sur C carré, c'est la vitesse de la lumière est énorme. Donc ça veut dire que dans même pas mal d'énergie, il y a très très peu de masse. Donc on se dit, bon, ça sert à rien. Mais dans l'autre sens, ça veut dire que dans un tout petit peu de masse, il y a énormément d'énergie. C'est ce qui est en fait à la base de l'énergie nucléaire.
0: Hugo Duminil, copain, je l'ai dit, vous êtes un mathématicien normal, c'est-à-dire vous vous présentez comme étant quelqu'un n'ayant pas la bosse des maths, etc. Et vous insistez beaucoup sur vos erreurs. Et alors, si on prend Einstein, les erreurs d'Einstein, autrement dit sa représentation, son refus par exemple de la physique quantique, c'était lié à une vision très unificatrice de la physique. Il pensait qu'il y avait une théorie. Il y a beaucoup de scientifiques qui pensent qu'il y a une théorie globale. Est-ce que c'est votre cas aussi? Puisque finalement, vous êtes sur des phénomènes probabilistes de formalisation de la physique, avec une insistance par exemple sur les phénomènes symétriques.
1: Bah, je pense que chaque scientifique a en lui ou en elle une volonté d'unification. On veut comprendre des phénomènes, on veut abstraire et voir quels sont les liens entre les différentes choses. Et d'un certain point de vue, dans le cas d'Einstein, c'est révélateur d'une chose qui est très importante. Les analogies sont au cœur de notre livre. On essaie d'expliquer que l'analogie joue autant de rôle que la logique en mathématiques, voire plus. Et cette super analogie qu'avait Einstein,

0: entre, disons, les élèves, entre mes élèves et moi, sans même que je m'en aperçoive, je pensais qu'il y avait des relations, disons, spontanées et égalitaires. En fait, c'était une illusion dans laquelle j'étais enfermé. Il y avait relations hiérarchiques et les mathématiciens qui étaient mes élèves ou qui se considéraient comme moins bien situés que moi et qui ressentaient, disons, une aliénation dans leur travail, eh bien, ils n'auraient absolument pas eu idée de m'en parler avant que, de mon propre mouvement, je quitte le ghetto scientifique dans lequel j'étais enfermé et j'essaye de parler avec des gens qui n'étaient pas de mon milieu, ce milieu de savants ésotériques qui faisaient de la haute mathématique.
1: La voix d'Alexandre Grothendieck. Alors, Grothendieck, il faisait de la géométrie algébrique, c'est quasiment aux antipodes de ce que vous faites, mais il a un point commun avec vous, c'est qu'il était lui aussi, il a été accueilli, disons, par l'IHES.
2: Exactement, tous les deux professeurs à l'IHES, pas au même moment, mais effectivement, ça a été un des premiers professeurs de l'IHES.
1: Et donc, chez Grothendieck, donc j'ai pris Récolte et Semaille, autrement dit, l'ouvrage de Grothendieck, qui est un ouvrage absolument fascinant. Alors, c'est très difficile d'en parler parce que ça mélange à la fois des réflexions intimes, des réflexions mathématiques, etc. C'est énorme. Je vous cite un extrait de cet ouvrage. « Plutôt que de me laisser distraire par les consensus qui faisaient loi autour de moi sur ce qui est sérieux et ce qui ne l'est pas, j'ai fait confiance simplement, comme par le passé, à l'humble voix des choses et à cela en moi qui sait écouter. La récompense a été immédiate. » En fait, il explique comment il s'est dépris des consensus scientifiques, Alexandre Grothendieck.
2: Oui, il nous explique comment finalement écouter sa propre voix et tracer son propre chemin. Et je trouve que c'est la richesse de la science, et d'ailleurs à l'ère de l'IA, il y aura une question là-dessus, hein. C'est la multitude des voix des scientifiques, la multitude des interprétations, des personnalités des scientifiques. Et il est toujours important, effectivement, de ne pas simplement essayer d'ajouter une petite pierre à ce qu'on a déjà lu, à ce qu'on a déjà appris. Il est important aussi, parfois, d'oublier ce que l'on sait, pour s'écouter et se laisser vagabonder dans le monde, parce que c'est une expérience qui m'est arrivée de très nombreuses fois. La découverte vient souvent d'une rencontre fortuite, de quelque chose qui n'était pas...
1: Donnez-nous un exemple.
2: Par exemple, l'une des découvertes que nous décrivons dans le livre, parce qu'il nous tenait à cœur de faire tout un chapitre où on décrirait les mécanismes psychologiques qui ont mené à une de mes découvertes. Je peux en parler puisque je l'ai vécu, c'était ça l'idée. Mais vraiment en se focalisant sur, en particulier, les analogies et les erreurs, etc. Tous ces mécanismes-là qui n'appartiennent pas à ce que les gens imaginent être le monde des mathématiques, mais qui en sont en fait le cœur. Et dans ce chapitre, la fin, le moment Eureka, qui vient en fait à la fin de toute une construction, c'est aussi d'ailleurs quelque chose d'important pour nous, de montrer qu'un moment Eureka ne vient pas seul. On retient seulement ça, mais il y a avant toute une élaboration en sous-marin. Et que ce moment Eureka, en fait, c'est un moment où je ne pense pas spécialement à des mathématiques, ou très peu. Je suis en train de nager à Fréjus, sur la plage de mon enfance. Et là, se révèle le fait que je me trompe de problème depuis 6 mois. J'ai la bonne technique, j'ai pas le bon problème. Et d'un certain point de vue, si j'étais parti de façon très, très, très, je vais dire scolaire, mais c'est pas le bon terme, on va dire très académique, en me disant bon j'ai mon problème, je vais me focaliser sur ce problème, ne penser qu'à ce problème, j'aurais jamais fait cet énorme détour de 6 mois qui m'a amené à penser à toute autre chose. D'ailleurs, la percolation, c'est à ce moment-là que je suis tombé amoureux de la percolation. Le problème original n'était pas de la percolation.
1: Oui, parce que je rappelle que vous avez formalisé des théories de la percolation, du grillage, avec les questions de transition.
2: Exactement. Je travaille en fait sur les phénomènes de porosité des matériaux, au premier rang duquel faire du café ou effectivement la fonte des glaces. Et donc... Donc pour revenir, ce détour en quelque sorte vers la percolation, je ne l'aurais pas fait si je m'étais pas laissé vagabonder. Donc je pense que c'est ça que nous explique Grothendieck, c'est parvenir aussi à regarder le monde avec, il utilise cette

0: formule des yeux d'enfant, parce que les enfants ont cette compétence incroyable à se laisser vagabonder, parce que c'est ça qui vous amène vers les plus belles découvertes.
1: Alors il parle beaucoup aussi de yoga, et il a même formalisé l'expression de yoga mental. Il en parle beaucoup dans Récolte et Semaille. Vous avez votre yoga, alors vous, ça a été la nage sur cette plage de Fréjus.
0: Oui, parce qu'il faut... Il faut un équilibre toujours. Si on pense trop à quelque chose, on va mobiliser par exemple trop son savoir, peut-être un peu moins ses intuitions. Si au contraire on est complètement, on les mobilise pas assez, ça marche pas non plus. Hein. Il faut un équilibre entre les deux. Et trouver cet équilibre passe par la marche, passe par d'autres choses. Beaucoup de mathématiciens et de mathématiciennes sont des marcheurs. Hein, on entend souvent ça. Pourquoi ? Parce que finalement, ça met dans cet effet, dans cet état presque d'auto-hypnose, hein, où l'équilibre entre intuition et compétences formelles est à son optimal.
1: Bon, il y a quelque chose qui est en train de tout changer, Hugo Duminil-Copin, c'est l'intelligence artificielle, avec, on le sait désormais, des machines qui sont capables de faire des démonstrations sur lesquelles séchaient les mathématiciens.
0: Moi-même.
1: Donnez-nous un exemple, expliquez-nous. Qu'est-ce que ça veut dire et qu'est-ce que ça vous fait?
0: Je sais pas. On a prévu cette matinale il y a longtemps, mais sachez que hier soir, la plus grande conjecture de mon domaine a été démontrée par l'IA. C'est une conjecture sur laquelle je ne travaillais plus, mais sur laquelle j'ai travaillé quand j'étais plus jeune. D'ailleurs, j'expliquais il y a pas longtemps que pour moi c'était une très belle histoire, en fait. Je n'ai pas résolu cette conjecture, mais le cheminement, tout ce que j'ai pu essayer, en fait, a rythmé ma carrière scientifique et m'a permis de découvrir des choses que je considère, à titre personnel, plus importantes que la résolution de cette conjecture elle-même.
1: Alors,
0: donc oui, l'IA est capable aujourd'hui, il faut en avoir conscience, sur certaines tâches, sur certains types de conjectures. Là, c'est vrai qu'en fait, on voit que la preuve était assez adaptée pour être trouvée par une IA. Sur certaines conjectures, aujourd'hui, il est clair que l'IA est plus forte que les mathématiciens.
1: Mais ça veut dire que l'IA a le beau geste ?
0: Après, la façon dont elle le trouve peut être très différent, finalement. Hein. Les mécanismes sous-jacents dans le cas de l'IA qui lui permettent de trouver telle ou telle idée, c'est très difficile de les comparer à ceux de l'humain. Donc, il est difficile de faire, de comparer le processus, mais le résultat est le même. Mais c'est en ça, et je pense qu'il va y avoir un enjeu fondamental pour les mathématiques. Et c'est pour ça que j'ai dit que je crois que les mathématiques sont également une science humaine. C'est que si on les réduit simplement au fait de démontrer des théorèmes, l'IA va être très efficace. Effectivement, elle démontre plein de théorèmes. Mais les mathématiques nous apprennent aussi à penser. Quand elles m'apprennent à penser à moi, après ma façon de penser, je la transmets à mes élèves qui eux-mêmes enseignent à des enseignants qui vont. On est un maillon d'une chaîne, et ça, il faut pas l'oublier.
1: Ouais, mais j'ai vu quelques jours un mathématicien très déprimé par cette histoire-là, cette histoire que l'IA était aujourd'hui capable de, en disant mais à quoi va-t-on servir? On voit aujourd'hui des enfants qui ne savent pas calculer parce qu'il y a la machine à calculer. N'avez-vous pas peur que, justement, la capacité démonstrative de l'IA fasse désormais des matheux qui ne savent plus démontrer ou...
0: J'ai peur qu'on tombe dans le piège de réduire les mathématiques à une science qui est purement démonstrative et qu'on oublie cette dimension humaine des mathématiques qui est celle qu'on transmet en fait le plus à la société au-delà des... Il faut voir, par exemple, prenez le signe égal. Vous prenez les nombres négatifs, tiens. Les nombres négatifs, ça existe depuis un petit moment, dans l'esprit des mathématiciens. Mais même De Morgan, qui était un mathématicien, un des pères de la logique, a cette citation incroyable, il dit 8 moins 3 se comprend parfaitement, il suffit d'ôter 3 de 8. Mais 3 moins 8 n'a aucun sens, car on ne peut pas ôter de 3 plus qu'il n'y a dans 3. De Morgan, c'est le 19e siècle. Vous voyez, l'un des mathématiciens les plus connus de son temps a un problème avec les nombres négatifs. Or, aujourd'hui, je pense que personne n'est étonné quand on va, quand on descend au moins 1 d'un immeuble ou quand il y a des températures négatives. Les nombres négatifs sont devenus culture générale. Et donc, il est important de préserver ce mécanisme qui est très long et très humain, qui fait émerger des idées dans la tête de mathématiciens, de quelques individus, de mathématiciens et de mathématiciennes, qui vont ensuite les peaufiner, les faire grandir, comme on fait grandir un enfant, et qui ensuite vont être capables de les transmettre à d'autres mathématiciens, etc. Et ce long processus, il finit par être en fait un outil conceptuel pour les citoyens et les citoyennes. Les gens peuvent utiliser le nombre négatif aujourd'hui. Donc il faut qu'on conserve ça, et du coup, moi je suis pas déprimé. Ok, l'IA résolvera très bien des problèmes, mais cette dimension de compréhension du monde mathématique, cette dimension de transmission de ces concepts au grand public, cela, c'est une histoire, c'est une épopée humaine, et elle restera humaine.
1: Merci beaucoup Hugo Duminil-Copin, merci pour cet optimisme. On peut lire de l'autre côté du tableau noir pour savoir comment vous pensez, comment vous y êtes pris. C'est un livre que vous avez co-écrit avec Emmanuel Sander, « Les mathématiques à visage humain » aux éditions du Seuil. Dans quelques instants, mes camarades Como et Saltiel et le journal d'Anne Lorchouin, le 8h45.
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1: Como et Saltiel, nous débutons par François Saltiel, vous allez nous parler de...
7: Visa pour l'image, le festival du photojournalisme qui a lieu en ce moment à Perpignan.
1: Et vous, Lucille?
8: Oui Guillaume, je sais que vous n'aimez pas quand je pose des questions, mais je vais en poser une. Est-ce que c'est une bonne idée d'adapter Bratiston Ellis à l'écran?
1: J'aime beaucoup les questions, mais c'était le caractère, disons...
8: Vindicatif.
1: De la question. 8h45. Le journal d'Anne Lorchouin. Bonjour Anne.
9: Bonjour Guillaume, bonjour à toutes et à tous. Ne plus donner systématiquement des bêta-bloquants aux victimes de crises cardiaques. Deux études viennent montrer qu'il est possible de s'en passer, nous l'entendrons. Et puis la question de politique revient tous les jeudis dans le 8h45. Ce matin, pourquoi autant de candidatures à la présidentielle ? El Niño va encore s'intensifier dans les mois à venir et nourrir des phénomènes météorologiques extrêmes. C'est l'Organisation météorologique mondiale qui l'affirme ce matin. Ce phénomène lié, on le sait, au réchauffement des eaux du Pacifique revient régulièrement. Mais cette année, il est particulièrement puissant. Les prévisions de l'OMM indiquent même une probabilité proche de 100% que El Niño persiste jusqu'en février 2027. La plateforme Uber annonce se séparer d'environ 10% de ses effectifs dans le cadre d'une vaste réorganisation, soit 3000 départs environ, avec deux objectifs, à en croire la direction, simplifier et accélérer le fonctionnement de l'entreprise et créer davantage de marge de manœuvre pour investir. Les analystes estiment que cette vague de départs permettra à Uber d'économiser environ 1,7 milliard de dollars par an pour investir en particulier dans les voitures autonomes. Une dégradation inédite de l'encadrement des loyers à Paris et de façon générale dans les villes où il est mis en place, la Fondation pour le logement note dans un rapport que près de 4 annonces locatives sur 10 dépassent les plafonds légaux, un chiffre en hausse de 9 points par rapport à 2024. La Fondation y voit le possible effet de la fin annoncé du dispositif, dont la prolongation devrait tout de même être en débat bientôt au Sénat. Et puis c'est une découverte qui remet en perspective les traitements liés au risque cardiaque. Des cardiologues de l'APHP, de l'INSERM, de Sorbonne Université et de l'association Action Cœur ont découvert que les patients qui viennent de faire un infarctus peuvent être mieux pris en charge en arrêtant certains médicaments ou à l'aide de traitements plus efficaces. Deux études ont été publiées fin août dans des revues scientifiques reconnues qui pourraient donc remettre en cause les protocoles utilisés jusque-là, Anne-Laure Danier.
3: Aujourd'hui, après une crise cardiaque, on donne des bêta-bloquants à quasiment tous les patients pour diminuer la tension, calmer le cœur et éviter de nouveaux infarctus. C'est un traitement à vie qui a parfois des effets secondaires assez lourds. Alors les chercheurs ont arrêté de donner ces bêta-bloquants assez rapidement, au bout de 6 mois ou 1 an, aux patients qui avaient peu de séquelles après leur infarctus. Et ces deux essais, menés en France et en Corée, montrent qu'ils n'ont pas eu plus de récidives que les autres. Deuxième amélioration possible de la prise en charge des crises cardiaques, avant d'opérer pour rouvrir l'artère bloquée, les médecins ont testé l'évocolumab, un médicament qui diminue rapidement le mauvais cholestérol. Ça permet d'éviter que l'artère qui alimente le cœur se bouche à nouveau. Résultat, ce médicament agit 2 fois plus vite que les traitements habituels.
9: On apprend la mort ce matin de la célèbre chanteuse de jazz américaine Cassandra Wilson, à l'âge de 70 ans. Autrice, compositrice, interprète et productrice, Cassandra Wilson était connue dans le monde entier, réputée pour son timbre grave de contralto. Sa carrière s'était étirée sur 30 ans et l'a vu collaborer notamment avec Steve Coleman ou Wynton Marsalis. Elle avait reçu en 1997 le Grammy de la meilleure performance vocale de jazz pour son New Moon Daughter.
1: La suite du 8.45 d'Anne-Laure Chouin avec cette année encore une question de politique tous les jeudis.
9: Et cette question, c'est pourquoi autant de candidats à l'élection présidentielle? Nous ne sommes qu'au début de la campagne et ils sont déjà une quarantaine déclarés ou pressentis. Ces derniers jours, par exemple, l'éditorialiste Natacha Polony ou le premier secrétaire du PS, Olivier Faure. Dominique de Villepin répète aussi qu'il veut être candidat. François Hollande sort un livre dans ce sens également. On l'entendait tout à l'heure dans le billet de Jean Lemarié. Et puis en plus des représentants des partis traditionnels, il y a les personnes issues de la société civile. Alors, comment comprendre cette multiplication des candidatures? Mélanie Kuzelevitch, vous avez posé la question à Olivier Roucan, politiste constitutionnaliste et chercheur associé au CERSA, Centre d'études et de recherche de sciences administratives.
6: Si plusieurs facteurs permettent de comprendre cette profusion de candidats à l'élection présidentielle, tout commence par le délitement des partis initiés il y a une vingtaine d'années, estime le politiste Olivier Roucan.
10: Les partis politiques sont devenus liquides, c'est-à-dire qu'ils n'arrivent plus à organiser de façon relativement autonome en interne la sélection justement des candidats, mais même la sélection des idées presque, des programmes ou des projets. Aujourd'hui, il y a une déstructuration totale ou très profonde des univers idéologiques et donc de ce qui permet d'offrir des repères aux citoyens.
6: Autre facteur, la place aujourd'hui prépondérante de la visibilité médiatique avec l'explosion des réseaux sociaux, des personnalités sans expérience politique peuvent se présenter.
10: On construit une figure politique, un charisme aujourd'hui. Alors c'est pas nouveau, mais maintenant il y a une telle saturation que c'est très dominant parce qu'on arrive à être une figure médiatique d'abord. Il s'agit aussi de prendre date pour la suite. Il y a certains précandidats qui savent très bien qu'ils n'iront pas bien loin, mais ils s'imposent dans le débat public, ils testent une marque et ils se rendent parfois un peu indispensables auprès des candidats qui seront, eux, vraiment dans la course, sélectionnés pour la suite.
6: Paradoxalement, ce qui peut ressembler à un regain de vitalité démocratique se nourrit pourtant de la défiance envers les politiques.
10: Dans la mesure où, à tort ou à raison, beaucoup de citoyens pensent qu'ils n'obtiennent pas de résultats, qu'on est à une montée permanente de la déception. Et alors, c'est le grand jeu de « moi président, pourquoi pas moi ?» Et donc, ça ouvre en effet beaucoup, évidemment, le jeu. On peut le lire là de façon un peu plus peut-être positive, mais à condition de trouver, parce qu'on reste dans une démocratie représentative, des modes de régulation.
6: Car cette multitude de candidats peut déstabiliser le système institutionnel de la Ve République, selon le chercheur. Il prend l'exemple de l'élection présidentielle de 2002.
10: Il y avait eu 16 candidatures, pas pré-candidatures, 16 candidatures, et ça aboutit à une déstructuration du jeu partisan de la Ve République, puisque Lionel Jospin n'avait pas été au second tour, on avait vu là une limite.
6: À terme, la quarantaine de pré-candidats ne seront pas tous sur la ligne de départ. Reste plusieurs obstacles à franchir. Il faut obtenir les 500 parrainages et les financements nécessaires. Mais il faut également tenir la distance, insiste Olivier Roucan. La crédibilité va beaucoup jouer. Le tri va aussi se faire dans le débat public.
9: Une question de politique signée Mélanie Kuzelevitch. La météo de ce jeudi 3 septembre, le ciel est plutôt gris au nord de la Loire. Au sud, c'est un temps ensoleillé. Les températures sont douces, 20 à 29 degrés ce matin, 22 à Lille et 35 à Perpignan cet après-midi. Pour l'heure, il est 8h52 sur France Culture. C'est la suite des matins avec Guillaume Erner.
1: Je sais pourquoi vous avez parlé de Perpignan.
9: Pourquoi donc ?
1: Parce que c'est de cela dont on va parler, mon camarade François Saltier.
9: Voilà, vous avez vu la transition où je ne l'avais pas vue, j'avoue.
1: Il y a un jingle ou pas ?
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1: Le voici, François Saltiel, visa pour l'image à Perpignan.
7: Eh oui Guillaume, ce festival est une institution du photojournalisme créée en 1989, année où le mur de Berlin tombe, au moment où les reporters sont envoyés appareil en main sur tous les terrains pour prendre des clichés d'un monde qui bascule. À cette époque, la presse est reine, les chaînes d'infos en continu n'existent pas encore en France et la photo fait œuvre de témoignage ultime pour raconter le réel. Ce festival a été fondé par le journaliste Jean-François Leroy, qui a tout de suite embarqué Roger Théron, directeur de la rédaction de Paris Match, à l'époque où le magazine était à la hauteur de son slogan, le poids des mots, le choc des photos, en voyant des journalistes suivre les affaires du monde, tout en mettant en couverture les people pour attirer le lecteur, une recette qui a fait ses preuves. Aujourd'hui chez Match, les people sont encore là et les photoreporters un peu moins. Ce métier, Jean-François Leroy l'a toujours défendu. Il dirige Visa depuis ses débuts et il s'est éteint il y a quelques jours en levée de rideau de cette 38e édition. Un choc pour la profession et un symbole, car ce genre journalistique est également menacé de disparition. Le secteur est en crise, la photographie s'est banalisée, les outils aussi. Les réseaux sociaux balancent un flux permanent où les images journalistiques se noient. L'argent comme le temps manque pour envoyer des photojournalistes saisir le réel et les agences cherchent leur modèle. La force de Visa pour l'image, c'est de sortir les photos des magazines pour les afficher au mur et leur offrir un autre statut. Dans son dernier édito, Jean-François Leroy mentionnait le danger du moment, le brouillard cognitif permanent entretenu par l'intelligence artificielle qui génère en imprompt le faux-semblant, le leurre, le tronqué, le faux, et nous pouvons tous être bernés par une fausse image qu'aucun outil ne peut à 100% détecter. Mais fidèle à son optimisme, il pensait que ce trouble pouvait également être une opportunité pour la presse, car l'époque n'a jamais eu autant besoin de repères, de confiance et de fiabilité. Et c'est le rôle des photoreporters, les modèles de langage, ces grands braqueurs de contenu vont avoir besoin de données solides et vérifiées pour être compétitifs sur le marché. Reste à trouver le juste chemin de la valorisation des œuvres. Alors avant d'être emporté par la maladie à 69 ans, il a eu le temps de boucler cette programmation 2026.
1: Et alors que peut-on y voir, François ?
7: Beaucoup de choses, Guillaume. Cette année, la guerre s'affiche partout avec des expositions sur l'Iran, le Liban, le Donbass, le Soudan ou le Cambodge. Des photos principalement centrées sur la population qui subit un cycle infernal, avec tout de même en arrière-plan quelques lueurs d'espoir. De la résistance aussi, avec le travail de David Guttenfelder pour le New York Times. Derrière son objectif, il capte ces Américains du Minnesota qui ont manifesté en hiver dernier contre l'ICE, la police de l'immigration de Donald Trump. Des Américains qui protègent d'autres Américains qui n'ont plus le droit de citer. 4000 immigrés ont été arrêtés dans cet état au cours de cette vague de répression. Guttenfelder montre la solidarité et la surveillance de cette police par la population qui exploite la moindre trace numérique pour leur traque. Pour rester dans la veine connectée, il y a également l'exposition de Jérôme Gens. Il photographie sans jugement ni morale les mariages virtuels japonais, les cérémonies où des hommes comme des femmes témoignent de leur amour pour des poupées, des peluches qui représentent des personnages de séries ou de jeux vidéo. Ces unions n'ont pas de valeur légale, mais illustrent le sentiment amoureux d'humains pour des compagnons virtuels, une tendance amenée à s'amplifier avec l'intelligence artificielle. Voilà 4 mariages et un enterrement. Le festival reste bien sûr sur le choc de la disparition de son fondateur et il s'attache à rendre sa passion pour la photo éternelle.
1: Merci François Saltiel. Est-ce une bonne manière de lancer une chronique en se
8: bien
1: demandant
8: sûr.
1: Si c'est une bonne idée d'adapter Bret Easton Ellis à l'écran ?
8: Oui, posons-nous ensemble, Guillaume, cette question à propos d'une série diffusée depuis le 5 août dernier sur la plateforme Disney+, intitulée The Shards, les éclats en français, signée Ryan Murphy, créateur star de séries américaines, souvent horrifique politique assez clinquante, et par Bret Easton Ellis lui-même, gage a priori d'une bonne adaptation, quoique les écrivains ne sont pas nécessairement les plus à même d'adapter leur propre livre. En l'occurrence, la critique américaine est sévère à l'égard du résultat, que je trouve moi plutôt honorable, et qui surtout a le mérite de poser cette question: les romans de Bret Easton Ellis sont-ils sinon cinématographiques, du moins télégénique. Alors The Shards, c'est l'histoire, au début des années 80, d'un groupe d'adolescents qui vivent dans des maisons huppées de Beverly Hills, dont les parents sont majoritairement absents, et s'ils ne le sont pas, irresponsables, voire toxiques. Le personnage principal, un certain Brett, s'apprête à faire sa rentrée avec sa petite amie Debbie, toxicomane notoire, son ami Tom et la copine de celui-ci, une certaine Suzanne, Miss Parfaite, dont il est secrètement amoureux. Brett a de fait beaucoup de secrets. La nuit, il écrit et rejoint parfois un autre garçon de sa classe avec lequel il couche. En cette fin d'été qui marquera à jamais la fin de son enfance, deux événements concomitants viennent perturber son existence. L'arrivée dans son lycée d'un mystérieux nouveau, Robert Mallory, beau comme un dieu mais dont le passé trouble est particulièrement inquiétant, et une série d'enlèvements et de crimes atroces affectant de jeunes personnes du quartier dont l'auteur est vite surnommé le chalutier par la télévision. Alors que ses amis continuent de faire la fête comme si de rien n'était, Brett, inquiet autant que fasciné, s'isole, de plus en plus persuadé que Robert et le chalutier ne sont qu'une seule et même personne.
1: Bon, avec ce prénom, Brett est évidemment un avatar de qui vous savez.
8: Oui, c'était aussi le cas d'ailleurs dans le roman paru en 2023 qui commençait avec un prologue très ironique, jouant avec tout le brio de Bret Easton Ellis avec la démarche autobiographique. Prologue qui disparaît dans la série. Elle commence très classiquement comme un teen movie matiné de récits initiatiques et d'horreur, un combo bien connu dans lequel on craint d'abord que ne se trouve noyée l'originalité des romans de Bret Easton Ellis, la cruauté, l'humour et l'écriture maniaque. De fait, la série prend des libertés et édulcore quelque peu le roman en donnant chair à des figures qui, dans le texte, restent absolument froides et plates, aussi sexualisées soient-elles. Pas facile de représenter des personnages qui, de leur propre dire, n'ont aucune intériorité. Je pense à cet égard à la contradiction formelle que constitue la représentation de Patrick Bateman à l'écran dans l'adaptation du grand succès de l'écrivain American Psycho, film qui m'a toujours paru décevant précisément parce que les êtres de Bret Easton Ellis sont de papier et que les incarner crée presque par nature de la déception. Ceci étant dit, de la même manière que le choix de Christian Bale était sans doute le meilleur pour interpréter Bateman, je dois reconnaître que ce qu'il y a de mieux dans la série The Shards, c'est l'interprète principal, un certain Higby Rigney, tout à fait inconnu de moi, qui apparaît là entièrement grimé, figé par une mèche hollywoodienne et des chemises Ralph Lauren, une tête à la fois de bébé américain trop nourri et de psychopathe, qui m'a fait penser au jeune Tom Cruise, dans ce qu'il avait à ses débuts de lisse et en même temps d'absolument inquiétant. Cet acteur est très intéressant à regarder, mais aussi à écouter, car ne nous mentons pas, ce qui reste le plus intéressant dans The Shards, et c'était déjà le cas dans American Psycho, le film, c'est la voix off, c'est la littérature, bref, c'est Bret Easton Ellis, version originale.
1: Merci Lucille Como. 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Bonjour Xavier.
11: Bonjour Guillaume Herner.
1: En tout cas, c'est à 18h demain, Xavier. Et là, il est largement 9h sur France Culture.
11: Et le temps de parler d'histoire, Guillaume. Toute la semaine dans le cours de l'histoire, nous sommes intéressés au climat et aux humains. Et aujourd'hui, pour terminer cette série, l'habitat et le climat, les bons conseils du passé. Bonjour à toutes, bonjour à tous et bienvenue dans le cours de l'histoire.
12: 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Xavier Mauduit.
11: Habitat et climat, les bons conseils du passé. L'hiver, parfois, il fait très froid. L'habitat doit donc être adapté pour conserver la précieuse chaleur. Mais voilà que l'été, il fait trop chaud et le même habitat doit être en mesure de fournir un peu de fraîcheur. Mais comment concilier ces exigences contradictoires? Quelle astuce les gens du passé ont-ils trouvé pour se prémunir des variations de température? L'enjeu est considérable.
13: De tous les problèmes que les besoins de l'homme ont posés à la science, il en est peu de plus complexe, de plus difficile à résoudre, qu'un bon chauffage et une ventilation rationnelle de nos habitations.
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13: On dit de l'homme que de tous les animaux, c'était le seul qui eût inventé et qui sut manier un outil. On pourrait ajouter que c'est le seul qui, en naissant, ne reçoivent pas de la nature une enveloppe extérieure qui puisse le garantir de l'intempérie des saisons.
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13: Partout, en effet, et depuis le premier âge, l'homme, après sa nourriture, a dû songer à un abri contre la chaleur ou le froid. Pour se garantir des variations de température, il a dû étudier et faire plier à la satisfaction de ses besoins les trois règnes de la nature, sous forme de maison, de combustible ou de vêtements.
11: Pauline Ziadé qui nous lisait ici un extrait du traité pratique du chauffage, de la ventilation et de la distribution des eaux dans les habitations particulières. Un traité de 1863 de Victor Charles Joly pour nous parler aujourd'hui des habitats adaptés au climat. Philippe Rame, bonjour.
14: Bonjour.
11: La température vous convient dans le studio du Cours de l'Histoire?
14: C'est parfait.
11: Et à la maison de la radio aussi. Philippe Rame, vous êtes passé par l'Agora en venant jusqu'au studio?
14: Oui, je suis passé par l'Agora et je connais bien le lieu.
11: Bah oui, parce que vous êtes architecte, maître de conférence à l'École nationale supérieure d'architecture de Versailles, professeur invité à l'Université de Columbia à New York, et vous avez réalisé en tant qu'architecte cette agora qui est le cœur palpitant de la Maison de la Radio et de la Musique.
14: On a gagné le concours en 2017, mais on ne l'a pas encore réalisé.
11: Voilà, vous avez gagné le concours en 2017 et au moment de réfléchir à la construction de l'agora, donc c'est vraiment, je le dis, le cœur de la Maison de la Radio, est-ce que ces considérations de température, de climat, entrent en ligne de compte pour l'architecte?
14: Pas complètement, parce que le projet pour l'agora de la Maison de la Radio, on l'avait pensé justement par rapport à des questions d'hiver et d'été. C'est-à-dire, on avait fait une cartographie, une simulation de la lumière naturelle. On avait regardé les endroits où il y avait plus de soleil et les endroits où il y avait moins de soleil. Et puis, on était parti sur l'idée du café en disant, un café, c'est bien de le prendre au soleil en hiver et c'est bien de le prendre à l'ombre en été. Donc, on avait fait une sorte de gradation d'ambiance entre les parties ensoleillées et les parties non ensoleillées. Et on avait matérialisé ça avec des matériaux qui apportent de la chaleur ou en retirent. En fait, la laine garde la chaleur, c'est pour ça qu'on a des tapis dans les vieilles maisons, on avait ces tapis qui gardaient la chaleur en hiver. Et par contre, de l'autre côté, on proposait de la pierre, du marbre ou du métal, et là, au contraire, ça rafraîchit. C'est pour ça qu'on voit en Espagne, en Tunisie ou en Italie, en fait, ces sols en marbre qui rafraîchissent. En fait. Donc, c'était dans le projet de 2017, et en réalité, c'est des stratégies justement de qui étaient avant l'air conditionné, avant le chauffage central, qui étaient là pour apporter de la chaleur en hiver. On mettait des tapis en laine, on mettait des tapisseries sur les murs, et puis quand il faisait trop chaud, on retirait et on avait les sols en marbre qui, par ce qu'on appelle l'effusivité thermique, en fait, quand on touche du marbre, on le sent froid parce que très rapidement on perd réellement notre chaleur corporelle dans le matériau. En fait, il nous suce notre chaleur et il nous rafraîchit.
11: Dans le traité du chauffage de 1863 que nous avons entendu en ouverture de cette émission, l'auteur évoque trois éléments importants à penser: la forme de la maison, le combustible et les vêtements. Parce que c'est ça aussi, pour se réchauffer, on peut juste mettre un pull supplémentaire. Mais ça ne suffit pas, on pense à la maison comme un tout. Et la forme de la maison doit permettre aussi de penser la chaleur.
14: Alors, il y a un point qui est important, c'est celui de la pluie. En fait, effectivement, si le vêtement est mouillé, en fait, il perd son pouvoir d'isolation en hiver, en fait, parce que les bulles d'air qui isolent sont remplacées par des bulles d'eau qui isolent pas du tout, qui conduisent le froid, et donc on va attraper froid. Donc, il faut se protéger du soleil, de la pluie, et le toit, en fait, le toit dans les climats froids a cette valeur-là, de protéger aussi le feu. En fait, on pense souvent que la maison est là pour protéger les humains à l'intérieur, mais c'est aussi pour empêcher le feu de s'éteindre sous la pluie ou sous la neige. Et c'est pour ça aussi que le feu était au centre de la maison. Le foyer, c'était au cœur des anciennes maisons du néolithique.
11: Oui, parce que nous l'entendons bien ici, l'idée de se protéger des intempéries, de la pluie, de la neige, oblige à construire un toit. Pour que ce toit tienne, il faut des poteaux ou des murs, et c'est bien pratique aussi parce que ces murs empêchent le peu de chaleur que l'on arrive à produire par le feu,
15: par notre corps ou peut-être par le corps d'un animal, ça empêche cette chaleur de s'enfuir.
14: Oui, c'est ce que raconte Alberti dans un traité de la Renaissance, l'architecte italien. En fait, c'est que, alors on parle d'abord, puisque ces traités sont plutôt méditerranéens, donc on parle du toit pour se protéger du soleil, mais c'est la même chose pour se protéger de la pluie. Donc il dit, on doit d'abord tirer un toit pour se mettre à l'ombre, parce que s'il fait très chaud et qu'en plus on a les rayons du soleil, en fait on a une double arrivée de chaleur, si on veut, par convection, c'est-à-dire en touchant l'air, et par radiation avec les rayons du soleil. Donc il faut créer un toit pour se protéger du soleil. Et puis effectivement, il explique que c'est un peu par hasard, enfin c'est une sorte de comme un mythe ancien, c'est que pour tenir ce toit, on fait un mur et on s'aperçoit que ce mur, il nous protège du vent, il nous met à l'abri du vent. Et puis finalement, si on fait 4 murs, c'est comme une petite casserole par rapport à une grande casserole, c'est-à-dire que tout d'un coup, on peut chauffer cette petite quantité d'eau ou d'air très facilement. Et on peut la faire baisser, la faire monter en température avec un feu, et donc ça crée un microclimat. La maison est en fait un microclimat où il fait chaud quand il fait froid dehors, ou il fait froid quand il fait trop chaud dehors.
15: Nous retrouvons Alberti. Nous sommes en 1485 et il propose son art d'édifier.
16: Il faut des rues qui s'infléchissent comme des rivières. En hiver, les voies y sont toute la journée éclairées par le soleil. Mais en été, elles ne seront jamais dépourvues d'ombre, sans qu'aucune habitation soit toutefois privée de la lumière du jour. En outre, la ville sera bien aérée. D'où il souffle, l'air trouvera une voie de passage directe et en grande partie dégagée. Pour autant, la ville ne connaîtra jamais de vents hostiles, grâce aux murs qui leur font obstacle et les brisent immédiatement. L'ombre et une bonne ventilation conviendront aux pièces d'été, et les rayons du soleil aux pièces d'hiver. Les chambres pour l'hiver seront petites, basses de plafond, avec de petites fenêtres. Les chambres pour l'été seront hautes, larges, spacieuses, ouvertes aux brises fraîches mais pas au soleil, ni à l'air chaud du sud. Une grande quantité d'air enfermée dans une vaste chambre, c'est comme une grande quantité d'eau. Ce n'est pas facile à chauffer.
15: Lecture de Pauline Ziadé, Philippe Pram, ici des questions d'air. Nous avons compris que nous avons réussi à nous protéger de l'eau, parce que nous avons construit un toit, pourquoi pas des murs. Dès lors, c'est de l'air qui est enfermé à l'intérieur de ce mur et de ces toits.
14: Oui, alors ce qui est intéressant dans le texte d'Alberti, c'est que ça me faisait penser en réécoutant ce texte, c'est qu'on trouve ça par exemple dans la ville de Nefta en Tunisie. En fait, les rues sont donc comme un damier, si on veut. Mais ce qui est assez étonnant, c'est que la ville de Nefta est dans le désert, en fait, dans le Sahara. C'est un oasis. Il y a une rupture géographique qui fait qu'il y a de l'eau qui sort et des palmiers qui poussent. Et en fait, les rues qui donnent sur la palmeraie sont droites, c'est-à-dire que comme l'eau qui sort et l'ombre des palmiers crée de la fraîcheur par rapport à la surchauffe du sable tout autour, en fait cet air froid va traverser les rues, c'est-à-dire que la ville se met comme un entonnoir, en fait vient prendre, se branche sur l'air froid de la palmeraie. Et les rues sont totalement droites pour laisser rentrer cet air froid à travers toute la ville et rafraîchir la ville. Par contre, ce qui est intéressant, c'est que dans l'autre sens, donc dans les rues qui sont dans l'autre direction, qui vont vers le désert, en fait, elles sont toutes en chicane. Donc ça empêche les vents de rentrer à l'intérieur. Donc c'est des stratégies comme ça d'urbanisme qui étaient mises en place pour justement apporter de la fraîcheur et bloquer la chaleur de l'air ambiant, quoi.
15: Et dans la maison même, Alberti nous dit que pour l'hiver, il faut des pièces basses de plafond et pour l'été, des pièces
17: haute de plafond. Alors déjà, c'est compliqué hein, pour l'architecte. C'est là aussi un enjeu pour réussir à construire cela.
14: Ben, on trouve ça en fait dans en Ouzbékistan, par exemple, il y a effectivement ces chambres d'été et ces chambres d'hiver qui sont hautes, qui changent de hauteur. En réalité, on trouvait ça aussi en Europe. On voit dans des châteaux, par exemple, à Copenhague, où il y a ces grandes chambres d'été et puis les petits boudoirs où on va dormir en hiver. Il y a aussi l'idée du lit clos. Hein, on se réfugie dans le lit clos, comme ça, pour dormir quand il fait froid. Et par contre, on sort dans des pièces plus hautes, plus grandes, quand il fait chaud. Et le principe, en fait, ça part sur un principe de convection, c'est-à-dire que l'air chaud, il est plus léger que l'air froid. Donc, il a tendance à monter. Il monte naturellement. Donc, ce que dit Alberti, et puis c'est ce qu'on constate, en fait, dans les pays à forte chaleur, c'est-à-dire qu'il faut des hauts plafonds. Comme ça, la chaleur va monter. Nous, on va rester au frais en bas. Et puis après, il faut évacuer cette chaleur, un peu comme dans une cocotte minute, où, enfin, ça surchauffe. Il faut ouvrir le bouchon pour que ça ressorte. Et c'est le principe du Panthéon à Rome, en fait. Le Panthéon à Rome, c'est un bâtiment haut de plafond. Donc, on est au frais en bas. Et puis, le surplus d'air chaud peut ressortir par le trou qui se trouve en haut. Et ce principe-là, il est retrouvé à la Renaissance. Il avait été plus ou moins oublié au Moyen-Âge européen. Il est retrouvé à la Renaissance. Et Palladio, au XVIe siècle, construit une maison avec ses dômes qui permettent d'évacuer la chaleur. Et ce principe-là, c'est le principe des oculus, des impostes en hauteur. On a des fenêtres hautes. Il faut toujours, on voit ça aussi dans les maisons, les anciennes maisons coloniales, par exemple. Au-dessus des portes, on trouvait des impostes. On pouvait faire sortir sous le plafond la chaleur. Et ça, c'est ce principe de convection qui permet d'évacuer l'air chaud. Mais après, il y a d'autres manières aussi par l'air de se rafraîchir. C'est effectivement créer des courants d'air. Il faut, alors ça fonctionne tant que la température de l'air est inférieure à 35 degrés, parce que sinon au-delà ça devient comme un sèche-cheveux, donc ça n'a plus de pouvoir rafraîchissant. Mais il faut créer des courants d'air, et ça c'est, par exemple, il y a plusieurs manières de le faire. On trouve en Iran, donc tout ce que je raconte c'est avant l'air conditionné hein, il y a trois grandes périodes en architecture face au climat. Il y a la période d'avant le charbon, donc d'avant le chauffage central de 1850 et de l'air conditionné qui arrive en 1900-1950. Donc il y a cette première période avant ces énergies fossiles, la deuxième période des énergies fossiles, et puis peut-être la troisième qui est celle dans laquelle on rentre aujourd'hui. Et donc il y a les stratégies qui étaient d'avant les énergies fossiles pour se rafraîchir étaient celles de notamment par la convection de créer des courants d'air. Et quand on n'avait pas naturellement de courant d'air, on pouvait, ce qu'on voit en Iran, c'est venir attraper dans le ciel, parce que dans les villes, il n'y a pas forcément beaucoup de vent, parce que les bâtiments bloquent le vent. Donc il y a des stratégies de venir attraper le vent en hauteur. Donc c'est ces bagdirs, ces tours à vent qu'on peut voir en Iran autrefois, où on vient attraper le vent en hauteur, et on le fait descendre à l'intérieur de maison pour créer un courant d'air, et comme un ventilateur ou comme un éventail, ça vient rafraîchir. Et puis s'il n'y a pas de vent, on peut en créer artificiellement en venant surchauffer sous le soleil, c'est-à-dire on crée une cheminée qui est exposée au soleil. On voit ça à Isfahan, le mur est exposé au sud, ça vient surchauffer. Comme ça surchauffe, l'air chaud va monter et ça tire tout l'air et ça crée un système de ventilation à travers la maison. Et ça, comme dernier exemple, c'est à Tozeur en Tunisie. En fait, ils créent des espaces publics comme des places devant. En fait, à Tozeur, il y a des rues couvertes qui se terminent par une cheminée. La cheminée est exposée au soleil, ça surchauffe, donc l'air monte et ça crée un couloir avant et il crée des bancs des deux côtés, et c'est comme des places publiques où on crée des courants d'air pour se rafraîchir. En plus, on est protégé du soleil, et donc on peut apprécier comme ça de vivre dans des climats chauds avec ce courant d'air et cette protection solaire.
17: Ah, c'est sensationnel ce que vous nous racontez, avec l'évocation de l'Italie ou de la Tunisie. Nous sommes quand même dans des régions où il fait chaud, pour le dire autrement, où les hivers ne sont pas très rigoureux. Parce que c'est aussi le défi, c'est pouvoir répondre aux attentes de l'été et de l'hiver, contre le chaud et contre le froid.
14: Alors, contre le froid et le chaud en même temps, en fait, il y avait les solutions troglodytes. En fait, c'est aussi pour ça, enfin, quand on parlait autrefois des hommes des cavernes, où on allait dans les grottes pour habiter. En fait, la grotte a une température constante durant toute l'année de la moyenne annuelle de l'endroit. C'est-à-dire que dans les grottes à Paris, il fait 13 degrés parce que si on additionne toutes les températures moyennes de chaque mois, divisé par 12, ça donne à peu près 13, quoi. Et donc, quand on est au sud de la Tunisie, par exemple à Matmata, en fait, on prend la moyenne et il fait 20 degrés. Donc, quand on descend dans les sous-sols, en fait, on trouve 20 degrés toute l'année. Donc, on a toutes ces maisons troglodytes qui permettent de survivre. Enfin, s'il fait 50 degrés dehors, ben, on descend, on habite et il fait 20 degrés. On a l'impression d'être dans une pièce 20 degrés. C'est très, très confortable, très agréable. Et puis, l'hiver, il fait également 20 degrés. Donc ça, c'était des systèmes, en fait, de survie, d'habitat qui peuvent être, qui peuvent être repris aussi de manière journalière, parce que c'est lié à ce qu'on appelle l'inertie thermique, de manière journalière au Maroc, par exemple, les anciens murs étaient en terre. Pour construire en terre, il faut une large épaisseur, et cette large épaisseur de terre faisait qu'il y avait un transfert de la chaleur entre la nuit et le jour, c'est-à-dire que la froideur de la nuit traversait durant la nuit pendant 12 heures, arrivait le matin à l'intérieur de la maison, et donc dans la maison on avait frais la journée, et puis la chaleur de la journée traverse mes 12 heures pour arriver, et donc la nuit on a chaud parce que ce déphasage thermique qui est donné par l'épaisseur de la terre.
17: Je crois que j'ai déjà dit, hein, mais c'est sensationnel ce que vous nous racontez, l'habitat troglodyte.
18: Entre construire une maison, avoir un architecte, un maçon, un couvreur, tout le bazar, et faire sa maison avec les moyens du bord, c'est-à-dire une brouette, une pelle, un pic, et puis creuser sa maison petit à petit, sortir les matériaux dehors, ou utiliser les moellons pour les revendre, ou pour faire sa maison extérieure. Hein. Il y avait besoin de personnes. Très, très économique également, puisqu'il n'y avait pas d'entretien, ni de toit, ni de charpente, ni de rien. Vous savez, la lumière venait souvent par une petite fenêtre, un trou. Soit circulaire, soit rectangulaire, soit en losange, au-dessus de la porte. Quelquefois, c'était la seule lumière qui arrivait à la main. N'est-ce pas, vous avez vu ça, madame? Oui. Le plus curieux de tout, c'est le troglodytisme en plaine,
17: oui.
18: Comme à Douai-la-Fontaine, où vous circulez sur les routes, vous ne voyez absolument rien, qu'une cheminée de temps en temps qui déborde du sol, du pré ou du jardin, et qui fume.
17: Alors Jeanne Fraisse avec son époux Camille Fraisse ont écrit des ouvrages sur les troglodytes en Anjou. Ici nous étions en 1991. Philippe Ram, au moment de penser l'habitat troglodyte, on voit tous les avantages avec cette température constante. Été comme hiver, 20 degrés, c'est sensationnel. En revanche, l'aspect esthétique doit être mis de côté. Et la réflexion sur l'esthétique et le confort, c'est ce qui draine un peu la lecture que nous avons de l'histoire de l'architecture. Et bien souvent, le regard porte plus sur l'esthétique que sur l'efficacité de l'habitat.
14: Alors, je pense que la notion d'esthétique, enfin la valeur qu'on attribue à l'esthétique, en fait, elle est relative aux périodes historiques, en fait. C'est-à-dire que durant les périodes d'abondance énergétique, donc depuis 1850 avec l'industrialisation, l'exploitation du charbon, jusqu'à aujourd'hui, en fait, comme on a énormément d'abondance d'énergie et un climat plutôt tempéré jusqu'à présent, en fait. On peut trouver très beau un immeuble complètement vitré, que ça soit à Paris ou à Dubaï, en plein désert. Mais ce bâtiment totalement vitré, qui est enfin une tour, un gratte-ciel comme ça, complètement vitré, ça pour les architectes, et ça a pu être le summum de la beauté en 1960, comme ça. Enfin, mais tout d'un coup, ce bâtiment-là, quand on n'a plus de pétrole ou quand on comprend que de dépenser autant pour l'air conditionné, ben ça crée le réchauffement climatique, et ben tout d'un coup, ce bâtiment va paraître laid. On va se dire, mais c'est est aberrant. Et c'est aussi la notion de bon sens, en fait. On peut se dire, si je construis à Dubaï, je ne vais pas faire un immeuble tout vitré, parce que ça va devenir comme une serre et je vais cuire à l'intérieur. Mais il y a 20 ans ou 30 ans, avant qu'on prenne conscience réellement du réchauffement climatique, on se disait non, c'est plutôt pas mal. Donc le bon sens en 1960, c'était de construire tout en verre en plein désert. Mais le bon sens aujourd'hui, on se dit non, c'est totalement aberrant. Donc en fait, les valeurs esthétiques, les valeurs de beauté, elles varient en fonction des conditions matérielles. Et ça, il faut se dire que en réalité... La beauté des maisons, par exemple, la manière dont on a interprété Palladio. Là, il y a une célèbre maison qui s'appelle la Villa Rotonda, qui est une maison d'un carré avec un rond à l'intérieur. Et la manière dont on a interprété cette maison à la fin du XXe siècle était purement esthétique, purement géométrique. On trouvait très beau les proportions, des choses comme ça. Mais en réalité... quand Palladio l'a construit, il l'a construit pour des raisons climatiques qui n'étaient plus évoquées au XXe siècle. Et les raisons, c'était celles de se déplacer aussi, c'est-à-dire que on bougeait, c'est-à-dire on allait au sud en hiver pour chercher le soleil, et on allait au nord en été pour se protéger du soleil. Et puis peut-être pour revenir sur la question que vous posiez tout à l'heure. Une des solutions entre l'été et l'hiver, c'est-à-dire que on peut mettre des sols en marbre, des grandes hauteurs, comme ça on est bien en été. Et puis des impostes pour évacuer l'air chaud. Donc ça fonctionne. Alors on se dit comment survivre maintenant en hiver. Ben le système c'était de changer l'effusivité thermique du sol. Donc on déploie des tapis en laine et donc on n'a plus le marbre mais on a la laine. On vient mettre des tapisseries et puis on vient s'habiller. Alors il y a toute cette on a perdu cette idée. Mais les bonnets de nuit, les robes de chambre, c'était des vrais habits qu'on mettait et les Japonais par exemple. C'est assez étrange parce que les maisons japonaises traditionnelles n'étaient pas du tout isolées. Donc on crève de froid complètement en hiver. Mais en réalité, l'isolation était les kimonos. C'est-à-dire qu'ils avaient l'isolation sur eux-mêmes et que s'ils avaient trop froid, mais ils mettaient un deuxième kimono, un troisième kimono. Et donc, en fait, c'était l'isolation thermique était directement sur les personnes. Et ça, autrefois, en Europe, c'était aussi les habits. On s'habillait pour être à l'intérieur. Et puis, il faut voir les systèmes de chauffage. Alors, il y avait un système de chauffage qu'on a peut-être largement oublié, c'est les animaux. En fait, il y avait les chiens, tous ces animaux qu'on voit dans les tableaux, les peintures du Moyen-Âge ou d'après, en fait, c'est des sortes de radiateurs sur pattes. C'est-à-dire que on les tient, on les met, on dort avec. Et on sait que les gens dormaient ensemble pour partager la chaleur humaine. Donc, il y avait toute l'idée de la veillée aussi. C'était de se regrouper pour, parce que chacun de nous, on est comme un radiateur aussi. Donc, on se regroupe ensemble. L'idée du café aussi, c'était ça. Tout le monde se regroupe. Et on crée une sorte de on se regroupe dans une petite pièce qu'on peut chauffer facilement et ça c'était aussi un système de chauffage en hiver quand on n'avait pas de radiateur.
17: Avec ici toutes ces méthodes, mais c'est vrai que les tapisseries au mur, il y a l'aspect esthétique que nous voyons aujourd'hui dans les musées, mais l'utilité première c'était vraiment d'assurer de l'isolation et elle pouvait être enlevée si on voulait laisser passer l'air. Et c'est en cela que c'est assez fascinant, cette capacité d'adaptation. Philippe Ram, aujourd'hui, quel regard portez-vous sur la volonté d'isoler de manière absolue les habitations? C'est-à-dire que l'air ne doit plus sortir sinon par une ventilation, la VMC, mais ce sont des boîtes entièrement fermées. On est à l'inverse de ce que vous nous expliquez.
14: Alors, pas réellement. En fait, il faut distinguer deux choses. En fait, il y a l'isolation thermique et puis l'étanchéité à l'air. En fait, c'est deux choses un peu différentes dans le bâtiment. L'isolation thermique, en fait, elle reste intéressante. C'est-à-dire que elle est intéressante. Par exemple, dans les climats très chauds, en fait, on peut voir on peut voir en Afrique des sortes d'énormes toitures en paille. La paille, c'est un isolant. Enfin, il faut beaucoup plus d'épaisseur que de la laine qu'on produit aujourd'hui. Mais on voit des toits qui font 1 mètre, 2 mètres d'épaisseur, comme ça, pour empêcher la chaleur du soleil de traverser et de chauffer en dessous, quoi. Donc l'idée de l'isolation thermique, elle est bonne et elle est valable autant en hiver, parce qu'on empêche la chaleur de l'intérieur de sortir à travers les murs, et puis elle est valable aussi en été, et de plus en plus avec les canicules, parce que il y a toujours cette limite, cette ligne là de 35 degrés, 37 degrés, c'est la température du corps. Quand en dessous, c'est bien d'avoir de la ventilation, ça serait bien de pas avoir d'isolation si on veut, parce que ça va à peu près. Par contre, au-delà de 37, au-delà de la température du corps, si on a 40, 45 à l'extérieur et qu'on n'a pas d'isolant, bah là, on a toute cette chaleur qui va nous brûler. Donc, l'isolant thermique, il reste valable. Mais il faut à l'intérieur de la maison avoir de l'inertie thermique pour jouer sur ces rapports entre la nuit et le jour. C'est une chose assez classique dans les pays des latitudes chaudes. C'est effectivement d'emmagasiner la froideur de la nuit comme ça dans de la masse. Donc il faut de la pierre ou de la terre à l'intérieur de l'isolant thermique, et comme ça la nuit on ouvre tout, on vient refroidir toute cette masse à l'intérieur, et puis dès que le soleil arrive, on ferme les fenêtres, on ferme les volets, et on vit à l'intérieur de cette froideur qui est rétrocédée. Par contre, il faut pas l'avoir à l'extérieur. Donc l'idée d'avoir des murs en pierre à l'extérieur, c'est pas une bonne idée, parce qu'en fait ça emmagasine la chaleur toute la journée. Et durant la nuit, ça rétrocède cette chaleur et ça fait que la rue reste très chaude. Et si je vais me coucher à 11h du soir, j'ouvre la fenêtre et il fait toujours très chaud à cause de cette chaleur emmagasinée dans les murs en pierre.
17: Je pense que nous l'avons tous constaté, tous et toutes, au moment de toucher des murs en plein été et même tard dans la nuit, on se dit exactement. Mais ce sont des radiateurs.
14: C'est ça, exactement.
17: Ouais. Ces murs deviennent des radiateurs.
14: C'est mieux d'avoir du bois ou d'avoir une très fine couche, avoir un isolant et une très fine couche de crépi pour qu'il n'y ait pas de matière qui puisse absorber cette chaleur.
17: Cela demande une grande connaissance.

0: connaissance de l'environnement, de l'endroit dans lequel nous vivons, le jour, la nuit, les températures, le vent aussi. Et cette grande connaissance-là, l'architecture, dans cette période que vous nous évoquiez, celle des énergies fossiles, l'a oublié, comme si l'on pouvait mettre n'importe quel bâtiment à n'importe quel endroit, parce que de toute façon, on va chauffer ou refroidir facilement.
1: Tout à fait, puisque c'était le charbon, le fioul, le gaz qui remplaçait en fait toutes les questions climatiques d'environnement, si on veut, et c'était s'il pleut pas, j'ouvre mon robinet et il pleut, s'il y a pas de vent, j'allume mon radiateur électrique. Enfin, en fait, toutes les questions météorologiques étaient résolues par les questions mécaniques de la modernité. Mais il y a une chose dans ce que vous dites, c'est que le climat aujourd'hui, il bouge. En fait, c'est-à-dire que il suffit pas de se dire voilà, je suis en France, il faut que je comprenne le climat français et ça va. En réalité, le climat français, il est en train de remonter vers la Belgique, vers la Norvège, et c'est un climat d'Afrique du Nord qui est en train d'arriver et qui est déjà là en été. Donc aujourd'hui, c'est ça qui est assez troublant, c'est que la tradition architecturale, nos traditions, enfin nos corpus de référence pour un architecte qui travaille en France ou en Suisse, c'est plus l'architecture suisse ou française traditionnelle. En fait, nous, on doit construire comme si on était au sud de l'Europe, au sud de l'Italie ou au nord de l'Afrique. En fait, c'est ça nos références, parce que c'est ce climat dans lequel on vit dorénavant et dans lequel de plus en plus on va vivre. Donc c'est assez étonnant, parce qu'il y a une forme de glissement de nos références culturelles et nos références historiques. On peut dire la même chose, par exemple, on mange plus méditerranéen, plus léger, avec plus d'eau, et puis les choucroutes ou les plats lourds, on en a moins envie, parce qu'on a moins besoin en fait de ça. Et puis la même chose pour les habits. À un moment donné, les habits, en réalité, les habits sont aussi déterminés par des questions climatiques. En fait, on a des habits larges, il faut des manches amples pour laisser rentrer le vent, voilà, pour rafraîchir par convection, pour mieux évaporer. Et par contre, les habits serrés, c'est bien pour l'hiver, parce que ça conserve la chaleur, l'air immobile autour du corps. Donc il y a toute une transformation comme ça de nos valeurs culturelles, de notre art de vivre, en fait, qui est en train de glisser de l'équateur vers les pôles.
0: Avec des hauts plafonds, des courants d'air, je l'entends bien, des matières qui permettent de donner le sentiment de fraîcheur. Qu'est-ce que c'est agréable de marcher sur du carrelage quand il fait très très chaud. On a ce sentiment de fraîcheur, mais Philippe Rame, ce que vous nous dites là vaut pour l'été quand il fait très chaud. On le sait bien qu'en Afrique du Nord, il peut faire froid l'hiver aussi, et même très froid dans le désert parfois. Mais la complexité, c'est que pour le cas de la France, nous pouvons connaître des hivers très froids aussi. Dès lors, on ne peut pas se dire on va adapter des habitats de l'Afrique du Nord en France parce que ça ira bien. Faut avoir la capacité de réchauffer ses habitats l'hiver.
1: Oui, mais il y a des sortes de petits glissements, c'est-à-dire que par exemple, se dire que peut-être que la belle orientation, c'est plus forcément le sud, mais c'est le sud-est. Ou alors, par exemple, l'espace extérieur, parce que le matin, il y a moins de la température est moins forte. Donc, quand on est en Tunisie, par exemple, c'est l'est, la belle orientation, et jamais l'ouest. Mais il y a, par exemple, si on réfléchit à l'espace extérieur, l'espace de la rue. En réalité, en hiver, on a des bonnets, on a nos anoraks, donc qu'il fasse froid, qu'il fasse 0 degré ou moins 10, ça change pas grand-chose. Par contre, en été, s'il fait très très chaud, comme on est dans la rue, on peut pas enlever plus d'habits qu'on a, quoi. Donc c'est mieux de penser la ville par rapport à la chaleur plutôt que par rapport à la froideur. Et là, par exemple, les manières de constituer les villes étaient plutôt de se fermer au nord et de s'ouvrir au sud, hein, les bâtiments bloquaient les courants d'air, les vents, comme ça, on vient bloquer les vents du nord, il faut plutôt ouvrir les villes, laisser glisser les vents, donc il y a des modifications comme ça. Et puis, pour l'intérieur, il y a des choses qui sont réversibles ou qui fonctionnent ensemble, c'est-à-dire l'isolation thermique des bâtiments par l'extérieur, donc ça marche aussi bien en hiver qu'en été. Par contre, il faut que ça soit bien par l'extérieur, il faut pas que ça soit par l'intérieur, sinon si l'isolation par l'intérieur ne fonctionne pas en été, parce qu'en réalité on a la masse à l'extérieur et dedans en fait il y a rien qui retient la froideur.

0: gênant d'avoir cette... Donc il y a des choses qui fonctionnent très bien, mais il faut valoriser la question estivale, les protections solaires. Alors bien sûr, il y a toutes les questions de persiennes. C'est mieux d'avoir des persiennes ou des mouches à rabier. Les persiennes, on peut les remonter en hiver pour laisser rentrer le soleil, contrairement aux mouches à rabier qui sont plus fixes. Mais ça, c'est mieux que les stores parce que, en fait, les persiennes bloquent le soleil mais laissent passer l'air. Donc, tandis que les stores bloquent l'air aussi. Donc, c'est pas bien parce qu'on peut pas se rafraîchir par des courants d'air. Et donc, il faut complètement réfléchir sur ces questions de protection solaire. Et puis, il y a une question d'eau, parce que dans les modes de rafraîchissement, il y a aussi de l'évaporation. Et ça c'est peut-être assez intéressant et assez beau aussi. C'est tous les systèmes qu'on trouvait. Alors, en Ouzbékistan, il y avait des hariks, c'est des sortes de canaux. Les maisons étaient construites sur des sortes de rivières intérieures. Il y avait des rivières qui traversaient les maisons. Et cette eau, on peut la prendre et arroser les sols pour rafraîchir la maison. On trouvait la même chose en Tunisie. En fait, en Tunisie, ils récoltent toutes les eaux de pluie. Ils ont un bassin énorme sous le patio. Et puis, quand il pleut plus, en pleine sécheresse, on vient chercher l'eau du réservoir et puis on peut arroser les sols pour faire baisser les températures. Et puis, ça, c'est des systèmes de ce qu'on appelle de rafraîchissement par évaporation. C'est quand la forme liquide de l'eau se transforme en gaz. En fait, ça fait baisser la température de l'air. Et c'est tous les systèmes des fontaines qu'on trouve au Maroc, dans les riades, qu'on trouve en Italie, sur les places. En fait, ces grandes fontaines, c'est comme des machines d'air conditionné. Et puis aussi le Taj Mahal en Inde, en fait, qui a des grands bassins. En fait, on se dit, bon, c'est très beau, ça met en valeur le bâtiment, mais en réalité, quand le vent arrive sur le bassin, parce que le bassin est mis dans le sens du vent, le vent arrive, se rafraîchit en roulant sur le bassin et puis rentre dans le bâtiment plus frais, comme ça. Et puis, il y a aussi en Inde, par exemple, des sortes de cascades intérieures où l'eau tombe et vient rafraîchir par évaporation et fait baisser la température de l'air. Et là, ce qui est important, c'est de bloquer cet air. En fait, il ne faut pas qu'il y ait de courant d'air. Quand on rafraîchit par évaporation, il faut tout fermer pour que ça fasse baisser la température sans que ça soit réchauffé par de l'air neuf qui reviendrait. Donc, dans les patios en Tunisie ou au Maroc, on bloque tout, on vient rafraîchir par les fontaines en bas, ça fait progressivement baisser la température, et puis on vit à l'intérieur de cette nappe d'air froid qui stagne en bas, puisque l'air froid tombe et l'air chaud monte, donc on peut conserver comme dans un bassin cet air froid à l'intérieur de la maison.
1: Philippe Ram, vous avez mis de l'air, vous avez mis de l'eau, moi j'ajoute un peu de végétation.
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0: Cour Avocaire qui chantait Les Jardins de Paris, Philippe Ram. L'importance de la végétation ici pour maîtriser les températures. Alors, pour avoir un peu de chaleur, la végétation, je vois pas, mais peut-être. En tout cas, pour conserver la fraîcheur, oui.
1: Alors c'est très compliqué là, c'est plus compliqué qu'on pense en fait la question de la végétation, parce que la végétation elle est comme les humains, en fait elle stresse aussi au-delà de 35 degrés. Donc quand il fait trop chaud, en fait elle va arrêter d'évaporer, parce que elle ferme ses stomates là sur les feuilles, elle arrête de faire la photosynthèse. Elle garde l'eau dans les troncs et dans les racines, et puis progressivement les feuilles jaunissent. On a vu ça à Paris au mois de juillet ou au mois d'août, et puis ça tombe. Donc on a ces sortes de chutes de feuilles mortes en plein été, comme si on était en automne. Donc si les feuilles tombent, il y a plus de protection solaire, ça fait créer plus d'ombre, et puis comme ça évapore plus, il y a plus de rafraîchissement par évaporation non plus. Donc c'est pas si simple que ça en réalité la question de la végétation. Et pour qu'elle survive, il faut

0: l'arroser beaucoup, quoi. Il faut avoir beaucoup d'eau. Et là, on s'est retrouvé dans des périodes de sécheresse, et donc tout d'un coup, on voit toute cette herbe jaune, ces arbres qui jaunes, qui perdent leurs feuilles. Donc c'est pas forcément si facile d'utiliser la végétation comme pas un esclave, mais comme si elle était au service des humains pour rafraîchir les villes. C'est la végétation, elle est finalement indépendante et elle est dans les mêmes rapports que les humains face aux canicules. Donc je dirais que par contre effectivement les types d'essence changent. C'est pour ça que maintenant il y a tout ce on parle de cette en fait il y a aussi des migrations. Je parlais tout à l'heure de la culture, c'est-à-dire en tant qu'architecte on doit maintenant s'inspirer finalement de la culture de l'architecture du Moyen-Orient ou d'Ouzbékistan pour construire, mais de la même manière on place des arbres aujourd'hui méditerranéens qui peuvent résister à ces chaleurs. Toute la ville de Lausanne, par exemple, en Suisse, on met plus des essences locales, on met des essences méditerranéennes qui peuvent survivre. Donc il y a une modification de ces essences-là. Et donc la végétalisation des villes, en réalité, n'est pas forcément un argument et la solution pour répondre à ça. Et puis, quand elle est apparue, elle était aussi liée à la question du CO2. Bien sûr, les arbres, pas dans la photosynthèse, attrapent le carbone, rejettent de l'oxygène, et donc on attrape du CO2. Mais en réalité, pour absorber le CO2 d'une personne, il faut à peu près 250 arbres. Donc, quand on met 50 arbres sur une place, ou 20 arbres sur une place, on absorbe le carbone de même pas une personne. Enfin, donc il faut voir ces questions de, à la fois au niveau du CO2 et à la fois au niveau du rafraîchissement. En fait, c'est pas forcément, pas forcément si facile que ça.
1: En dessous de 35 degrés, j'entends bien, ça va fonctionner, ça apporte de l'ombre et le sentiment de fraîcheur, nous l'avons quand nous sommes sous un arbre.
0: Exactement.
1: Beaucoup plus d'ailleurs que quand nous sommes sous un abri en béton. Mais au-dessus de 35 degrés, c'est-à-dire ce que nous connaissons désormais en Europe de l'Ouest et en France, ça c'est pas possible. Donc on entend ici la limite de la solution, surtout que la réflexion oblige à penser tout en même temps l'eau, l'air, pourquoi pas la végétation, la forme des bâtiments. On ne peut pas trouver une solution simplement dans un de ces registres.
0: Non, c'est en fait il y a ces quatre registres alors qui sont que moi j'ai classé ça selon les termes de convection, conduction, évaporation, radiation. En fait, c'est les quatre modes d'échange d'énergie entre le corps humain et l'environnement ou n'importe quel objet. Et si on veut comprendre si les choses fonctionnent, par exemple si on a eu une commande de la ville d'Aix-en-Provence qui commençait à souffrir de canicule et qui avait un projet urbain qui avait été dessiné absolument sans considération climatique. Il faut voir que les urbanistes ou les architectes, il y a 15 ans, ne prenaient pas en compte ces questions climatiques, puisque le bon sens disait qu'il fallait plutôt penser à autre chose, quoi. Donc nous, on a eu cette mission et on a analysé le projet existant selon ces quatre termes. Et donc la convection, c'est tous les principes de ventilation par l'air, d'échange d'air. La conduction, c'est les principes d'inertie thermique, de grotte, mais on peut aussi parler de géothermie, c'est-à-dire on peut aussi prendre l'air, et ça, Palladio, l'architecte de la Renaissance au XVIe siècle en Italie, l'avait fait. En fait, il fait rentrer de l'air dans les sous-sols, cet air se refroidit dans les sous-sols, et remonte dans la maison, crée une fontaine d'air comme ça, et qui en été rafraîchit. Mais en hiver, s'il fait 0 degré, ça sera aussi de l'air chaud qui va sortir par ça. Donc ça, c'est les questions de conduction, avec aussi les principes de diffusivité thermique, du choix des matériaux, de l'isolant thermique. Et puis ensuite, il y a les principes d'évaporation. Alors, l'évaporation, ça marche pour l'été, pour se rafraîchir, les fontaines. Par contre, ça serait la condensation en hiver. Et ça, on n'a jamais su le faire, comment condenser de l'eau, enfin prendre du gaz et le condenser pour faire du liquide, pour chauffer. Et en réalité, ça, c'est les pompes à chaleur, en fait. Les pompes à chaleur, on condense des gaz et chauffe grâce à ça. Donc la technique moderne a réussi à faire ces effets de condensation. Et puis la radiation, c'est créer de l'ombre en été, et par contre essayer de gagner de la lumière pour se chauffer en hiver. Donc il faut analyser les choses chaque avec ces quatre catégories, et finalement on peut faire un projet, choisir des formes, choisir des matériaux, des orientations en fonction de ça. Et c'est ce que faisaient les gens avant le charbon, c'est-à-dire que la conception des bâtiments était basé sur ces quatre principes de convection, conduction, radiation, évaporation. Et donc pour que ça fonctionne, pour que la ville soit confortable en été, ben il faut prendre chacun de ces éléments, regarder comment ça fonctionne, regarder si on y répond bien, et puis modifier quelque chose pour y répondre mieux, pour qu'elle soit plus confortable à vivre.
1: L'architecte italien de la Renaissance, Andrea Palladio, que vous évoquiez, Philippe Rame, avait avec son système d'air inventer une proto-climatisation.
2: Hé, vous avez l'air conditionné. Comment ça marche? Branchez-le.
3: Bien sûr. J'ai l'air conditionné dans toutes les pièces. Les Kaufmann n'ont donc pas l'air conditionné?
2: Hélas, non. C'est épouvantable là-haut. J'ai dû m'acheter un ventilateur. Oh, c'est vraiment le dernier cri. Je ne supporte pas cette chaleur. C'est le premier été que je passe à New York et ça m'asphyxie littéralement. Vous ne savez pas ce que j'ai fait hier? Je me suis mise dans la baignoire pour dormir. Je me suis enfoncée jusqu'au menton dans l'eau glacée.
3: Ça te semble être une bonne idée.
2: Oh, mais le robinet coulait goutte à goutte. Il fermait mal. Ça m'empêchait de dormir. Vous savez ce que j'ai fait? J'ai mis mon gros orteil dans le trou du robinet. Mais l'ennui, c'est que mon orteil s'est coincé, que je n'arrivais pas à le retirer.
3: Rien à faire?
2: Non. Mais Dieu merci, il y a le téléphone près de la baignoire. Alors comme ça, j'ai pu appeler le plombier.
3: Appeler le plombier?
2: Ah oui, il a été très chic. Pourtant, c'était dimanche. J'ai expliqué la chose à ce brave homme et il est venu immédiatement.
3: Et tout s'est très bien passé.
2: Ah oui, mais j'étais quand même un peu gênée.
3: Oui, naturellement, je comprends.
2: Entre nous, j'ai cru mourir. J'étais avec un plombier que je n'avais jamais vu et je n'avais pas de vernis aux ongles.
3: Vous m'en direz-t'en.
1: Sensationnelle Marilyn Monroe dans le film Sept ans de réflexion de Billy Wilder en 1955, et l'évocation de l'air conditionné. D'ailleurs, c'est à partir de quel moment, Philippe Rame, que l'on voit l'air conditionné de manière efficace se répandre dans les habitats?
0: L'air conditionné s'est inventé en 1902. Par hasard en fait, puisque c'était le Carrier qui cherchait, devait trouver une solution pour des problèmes d'humidité en fait, qui décalaient, enfin quand on imprimait des journaux en trois couleurs en fait, à chaque fois que le papier repassait ça faisait des décalages parce que le papier absorbait de l'humidité et n'avait plus le même format, et puis tout d'un coup il a compris qu'il pouvait aussi contrôler la température. Donc ça, entre 1900 et 1950, ça a été seulement les grands théâtres, les cinémas, et puis d'ailleurs, dans le film Sept ans de réflexion, en fait, on voit, ils sortent du cinéma, en fait, et le cinéma devient un refuge climatique. En fait, quand il fait trop chaud à New York en plein été, bah, on va au cinéma parce qu'il y a l'air conditionné. C'est un peu comme le café au XVIIIe siècle, où on allait se réfugier au café pour avoir chaud quand il faisait froid dehors. Donc, à partir de 1950, là, l'air conditionné se popularise, se miniaturise, et puis c'est l'explosion de toutes les villes du sud des États-Unis, qui étaient très peu peuplées avant. La même chose, l'Asie du Sud-Est ou Dubaï. En fait, le boom économique de ces endroits est lié à l'air conditionné, comme le boom économique de New York ou de Londres ou de Paris est lié au chauffage central à la fin du 19e. Donc, c'est à ce moment-là que l'air conditionné arrive.
1: Et aujourd'hui, ça devient aberrant parce que, comme vous nous le disiez, Philippe Rame, nous sommes passés dans un autre moment de notre histoire climatique, et ça devient aberrant d'imaginer pouvoir trouver de la fraîcheur que grâce à l'air conditionné et de la chaleur que grâce au chauffage. Il faut réfléchir à d'autres manières de construire les bâtiments, et c'est là que le regard porté vers le passé est intéressant.
0: Alors moi, j'ai un point de vue d'architecte par rapport à ça. C'est-à-dire que, en tant qu'architecte, pourquoi je devrais continuer à réfléchir au bâtiment comme au XXe siècle, seulement en termes d'esthétique et pas en termes climatiques? C'est-à-dire que, et de dire, bon, les questions climatiques sont résolues uniquement par l'air conditionné, et que moi, je vais continuer comme au XXe siècle à regarder les couleurs de mon bâtiment, à me demander si les formes sont jolies ou des choses comme ça. Non, j'ai envie de dire, ben non, c'est plus cette manière de faire l'architecture, elle est dépassée. Aujourd'hui, on doit prendre en main les questions climatiques et se dire, je vais choisir les formes et les matériaux en fonction de ces questions climatiques comme on le faisait avant le charbon. Et pourquoi ? Parce que si l'air conditionné tombe en panne, en fait, si j'ai fait une serre, si j'ai fait un bâtiment tout vitré et que je suis en plein mois de juillet, en pleine canicule, ben, je vais pas survivre 10 minutes à l'intérieur. Tandis que si j'ai bien conçu les espaces avec des bonnes proportions de forme, j'ai choisi les bons matériaux, j'ai créé les bons systèmes de ventilation, ben, si l'air conditionné tombe en panne, je peux continuer à survivre. Et ça, pourquoi c'est important que les architectes conçoivent des bâtiments qui, par eux-mêmes, peuvent survivre aux chaleurs, parce que les machines d'air conditionné peuvent tomber en panne, parce qu'il peut y avoir des blackouts avec les demandes d'électricité qui font que tout d'un coup, il n'y a plus du tout d'électricité. Ça s'est passé en Espagne, mais en France aussi. Donc tout d'un coup, si j'ai pas conçu mon bâtiment en fonction de ça, ben, je vais pas survivre 5 minutes à l'intérieur, je vais crever de chaud. Et puis il y a le prix de l'énergie aussi. On a vu avec le début de la guerre en Ukraine où le prix de l'électricité a triplé. Donc tout d'un coup, ça va créer aussi une précarité énergétique. Il y avait déjà, on connaissait la précarité énergétique en hiver. Ça va créer une précarité énergétique aussi en été, parce que je vais pas avoir l'argent de payer 100 € par mois pour ma clim peut-être. Donc c'est pour ça qu'il y a une responsabilité des architectes de concevoir des bâtiments qui peuvent être adaptés à ce nouveau climat qu'on a aujourd'hui en France et qui n'était pas là il y a 10 ans. Donc la clim en soi, bien sûr, si l'énergie est purement électrique, c'est pas réellement un problème. Et d'ailleurs, nous, on avait fait un projet à Taïwan d'un grand parc où toute l'électricité du parc était produite par 7 hectares de panneaux photovoltaïques qui produisaient toute l'électricité, et on assumait cette dépense d'énergie parce que la source d'énergie était décarbonée, si on veut. Donc en soi, si la source d'énergie pour la clim est décarbonée, électrique, ça va. Par contre, en Allemagne, si elle est liée à des usines, on brûle du charbon pour produire l'électricité, ça va pas. Donc voilà, je pense qu'en tout cas, en tant qu'architecte, on doit changer nos manières de faire, et c'est un moment de révolution, et on peut pas continuer c'est simplement réactionnaire et un peu has-been, enfin, de se dire je vais continuer à penser les bâtiments uniquement comme des signes culturels, comme un langage sémantique, comme on le faisait à la fin du XXe siècle.
1: Ah oui, on construit un joli bâtiment, en tout cas on en fait les plans et la maquette, et puis on verra après comment on chauffe et on refroidit tout ça. Philippe Ramm, vous êtes l'auteur de 4 degrés Celsius entre toi et moi, c'est aux éditions du Point, et de l'histoire naturelle de l'architecture, aux éditions du Pavillon de l'Arsenal, entre autres. Dans votre démarche, on l'a bien entendu dans le cours de l'histoire aujourd'hui, vous avez tant et tant d'exemples venus des gens du passé, que ce soit en France, mais partout dans le monde, avec des techniques d'architecture. Cela signifie que vous bénéficiez aussi du travail des historiennes, des historiens, des archéologues qui travaillent sur ces gens du passé et qui apportent ici de la compréhension sur la manière dont on construisait les maisons.
0: Alors, je dirais qu'il y a eu, pendant les périodes d'abondance, après 1950, en fait, les historiens et les intellectuels de manière générale se sont détachés des questions matérielles. En fait, il y a eu ce moment du structuralisme, hein, qui vient de Claude Lévi-Strauss, où il met entre parenthèses le primat de l'infrastructure. Il dit, moi, je vais m'intéresser à la superstructure, comment ça fonctionne au niveau esthétique, religieux, des mythes, des choses comme ça. Et donc, ça a créé cette histoire sociale, cette histoire culturelle, mais c'est des histoires superstructurelles, en fait, qui parlent uniquement des jeux de langage humain, des questions politiques. Et je dirais que l'histoire récente de l'architecture depuis 1950, elle a ignoré ces questions matérielles. En fait, elle était que dans des questions symboliques, des questions... Et il y a eu un petit moment dans les années 70, quand il y a eu la crise du pétrole, où il y a eu quelques historiens donc qui ont d'ailleurs été moqués assez rapidement dès que le prix du pétrole a chuté, comme Marvin Harris ou Julian Stewart ou Leslie White ou Alfred Crosby, qui peut traduire d'ailleurs en France, et c'est extrêmement intéressant parce que en fait ils sont dans une analyse matérielle de la question historique, et aujourd'hui, on voit que cette analyse, si on veut matérialiste de l'histoire, en fait, elle nous aide, en tout cas en tant qu'architecte, puisque nous, on travaille la matière, enfin, on met en forme des

0: dans le monde matériel, si on veut. Une histoire plus matérialiste nous aide à avancer et à répondre au changement climatique.
1: Et ça nous aide à nous, citoyennes, citoyens, pour comprendre ce que nous vivons. Vos ouvrages, Philippe Rame, j'espère, sont lus par tous les architectes pour nous sauver et par nous aussi. 4 degrés Celsius entre toi et moi, je le redis, c'est aux éditions Point. Merci vraiment à vous d'être venus dans le cours de l'histoire pour nous éclairer et pour conclure cette série Climat et Humain. Une série à retrouver sur franceculture.fr et l'appli Radio France, du temps doux sur l'an 1000 au petit âge glaciaire, avec l'intérêt scientifique et évidemment ce que vous nous avez apporté, Philippe Rame, les bons conseils du passé. Merci vivement à vous.
0: Merci à vous.
2: C'est très intéressant, les sciences du climat, c'est pas des sciences, il y a plein de physique et plein de chimie, et plein de modèles, et plein d'algorithmes, etc. Mais en gros, c'est un puzzle de millions, des centaines de millions de données différentes. C'est pas une science hypothético-déductif, comme disaient les philosophes d'autrefois. C'est une science d'assemblage de données multiples.
1: Le sociologue Bruno Latour est maintenant dans le cours de l'histoire. Voici le fil histoire avec l'historienne Clémentine Vidal-Naquet, professeure à l'université de Rouen-Normandie. Et aujourd'hui, Clémentine Vidal-Naquet nous propose un premier épisode sur l'été 1914, face au pire, se marier dans l'urgence.
3: Le mois d'août 1914 est l'un des plus meurtriers de la Grande Guerre. Avant même les premiers combats, les mobilisés et leurs proches anticipent la haute létalité du conflit. Pour preuve, certains couples se marient de façon précipitée avant le départ du soldat vers le front. Il s'agit en urgence d'assurer l'avenir économique des éventuelles futures veuves et orphelins. Le 4 août 14, au matin, Georges Guéraud, 19 ans, employé de bureau, devait se marier civilement dans la mairie du 13e arrondissement de Paris avec Marthe Copin, une couturière âgée de 22 ans. Mais sur le registre de mariage, l'acte préparé en amont de la cérémonie est barré d'un grand trait. L'officier d'état civil a inscrit « annulé » pour défaut de comparution des parties. L'entrée en guerre vient compromettre le mariage de Georges et de Marthe, comme ce fut le cas pour de nombreux autres couples. Pourtant, l'annonce de la mobilisation générale a aussi l'effet exactement inverse. À Paris, dans les deux premières semaines du mois d'août 14, plus de 2500 mariages sont célébrés, une augmentation de plus de 50% par rapport aux chiffres des années précédentes. Ces unions sont conclues entre des conjoints qui ne prévoyaient pas forcément de se marier, tout au moins pas dans l'immédiat. Improvisées et célébrées à la hâte, elles sont rendues possibles car les mariés sont dispensés des formalités habituelles. La publication des bans n'est plus obligatoire et il suffit que les futurs époux fournissent le jour même leur bulletin de naissance ou le livret militaire du soldat. La guerre sépare donc les couples. Elle provoque aussi des unions. Ce phénomène a été récemment observé en Ukraine. Dès 2022, la loi martiale a facilité les formalités permettant aux militaires de se marier en 24 heures. Selon le ministre de la Justice ukrainien, dans les mois qui suivent l'invasion russe, le pays connaît une nette augmentation du nombre de mariages. En août 14 déjà, comme en Ukraine plus récemment, les observateurs ont associé ces mariages précipités à des actes d'amour, de patriotisme et de résistance, comme s'il s'agissait pour les conjoints de conjurer le sort et de démontrer leur certitude de la victoire à venir. Mais ces mariages avant le départ semblent en réalité surtout liés à la prise en compte du risque de mort. En août 14 en tout cas, ces mariés de la mobilisation ne sont pas de très jeunes gens désireux d'officialiser une relation affective naissante. Ce sont des couples trentenaires, pour l'essentiel issus des classes populaires, plus nombreuses à vivre en concubinage, car se marier, ça coûte cher. Et dans les quartiers populaires de Paris, plus de la moitié de ces mariages sont aussi l'occasion de légitimer un ou plusieurs enfants. Ces mariages improvisés ont donc une portée légale fondamentale. Ils permettent aux futurs orphelins d'hériter et aux futures veuves d'obtenir une pension. Ces unions conclues à la hâte démontrent que les mobilisés imaginent à l'heure de la séparation les conséquences possibles de leur disparition. La guerre rend l'urgence palpable. Elle plonge dans l'incertitude, elle accélère parfois des décisions et elle transforme les formes de l'engagement. Elle impose son rythme, elle infléchit les rituels, elle s'insinue dans les trajectoires intimes.
1: Merci beaucoup Clémentine Vidal-Naquet. Je rappelle l'ouvrage de Clémentine Vidal-Naquet, Noces de cendre, un voyage dans les ruines de la Grande Guerre. C'est publié à La Découverte et le fil histoire est à retrouver sur franceculture.fr et sur l'application Radio France. Le cours de l'histoire sur France Culture, une émission réalisée par Thomas Beau avec à la technique Dalia. Émission préparée par

0: Mayouen Diziou, Jeanne Delecroix, Raphaël Laloum, Jeanne Copet, Amy Houbé. Merci à l'INA, l'Institut National de l'Audiovisuel, pour son aide dans la recherche des archives. 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
0: Demain dans le cours de l'histoire sur France Culture, attention, c'est le grand retour du documentaire dans la case Histoire de France Culture. Ce sont les Mystères des Lieux, une série coordonnée de main de maître par l'ami Emmanuel Laurentin en partenariat avec le Centre des Monuments Nationaux. C'est partir d'une énigme pour révéler la richesse cachée d'un lieu. Et le premier lieu qu'Emmanuel nous propose de visiter, c'est le Château d'If. Je sens qu'on va creuser pour essayer de s'échapper après. Mais pour le moment, sur France Culture, voici venir le temps de la philosophie, puisqu'il est précisément 10h et nous retrouvons Géraldine Mosna-Savoie. Bonjour Géraldine.
3: Bonjour Xavier, le temps de la fin.
0: Hein. Oui, c'est ça, c'est le temps de la fin.
3: Ça y est, on arrive au bout.
0: Notre relation est tellement belle, Géraldine, qu'il n'y aura jamais de fin.
3: Oui,
0: en
3: voilà,
0: tout cas, une saison.
3: Il faut se réjouir de cette non-fin. On va justement parler d'inachèvement ce matin, hein, Xavier. J'espère que vous restez à l'écoute.
0: Présent. Bonne émission à vous, Géraldine.
3: Merci et bonjour à toutes, bonjour à tous.
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3: Ne pas aller au bout d'un projet, attendre avec impatience la suite d'un film, lancer une série pour finalement regarder son téléphone, espérer qu'une crème pourra retarder les signes du vieillissement cutané et pourquoi pas tromper la mort, laisser pourrir une relation, étirer ses vacances, refuser les deadlines et encore, je pourrais prolonger les tactiques et les détours que l'on multiplie à l'infini pour éviter d'affronter ce qui doit précisément se finir. Mal du siècle ou incomplétude fondamentale. Aujourd'hui, quatrième et dernier épisode de notre série sur la fin. De la mort à l'amour, quel est le problème avec la fin?
4: Je marche un peu sur des œufs avec les femmes parce que j'ai eu une année très difficile sentimentalement. Alors.
5: Moi aussi, j'ai eu les polyvalents dans mon salon.
4: Ouais, mais enfin, moi, j'ai eu une rupture. J'ai vécu avec une femme et puis au bout de 48 heures, elle a décidé qu'on se séparerait d'un commun accord. Alors, j'ai pas bien supporté. J'ai même essayé de me suicider.
5: Comment ça?
4: J'avais très original dans ces moments-là, tu sais. J'ai mis la Dalgio d'Albinoni, j'avalais deux tubes de laxatif, et puis hop. J'ai perdu 16 kilos et ma moquette.
5: Ça fait râler, hein.
4: Puis depuis, je m'en suis jamais vraiment remis tout à fait, tu vois. Surtout du point de vue digestif, c'est plus comme avant.

0: Bonjour Blanche Lérédon.
1: Bonjour.
0: Vous êtes essayiste et enseignante à Sciences Po. Dans quelques jours va paraître de vous Nos Inachèvements aux éditions du Seuil. C'est votre livre, je dois dire, qui nous a en grande partie donné envie de commencer cette saison par ce thème de la fin, et notamment parce que vous y affirmez ceci: nous avons un problème avec la fin. On vient d'entendre un extrait du film bien connu Les Bronzés, où Jean-Claude Duss raconte sa rupture. Est-ce que c'était plus facile avant de rompre? On avait moins de problèmes avec la fin et tout a changé.
1: Exactement. Alors, en premier lieu, je voudrais quand même soulever la passionnante aporie philosophique à laquelle on est confronté ce matin, puisque la mission que nous avons toutes les deux, c'est quand même de clôturer cette première semaine thématique en parlant précisément de l'incapacité à terminer ou à conclure. Donc, Dieu seul sait où nous en serons dans 50 minutes, mais quelque chose me dit que nous n'aurons jamais épuisé le sujet. Oui, ce livre, c'est vraiment sur ce nouveau rapport, et on interrogera, je pense, durant cette heure de discussion, la nouveauté ou non de ces définitions que nous entretenons avec la fin. Et je suis très contente que vous ayez choisi un extrait des Bronzés pour entamer cette conversation, parce que c'est un livre qui est à la fois sérieux mais aussi qui se veut drôle et qui essaie de mêler des références à la fois philosophiques, théoriques, culturelles, mais aussi qui a recours à la pop culture et à ce qui façonne nos imaginaires collectifs. Donc merci pour cette surprenante introduction par Jean-Claude Duss. Donc peut-être pour revenir un petit peu à la genèse de ce livre, le tout premier titre de travail que j'avais, c'était La fin de la fin. Et derrière cette formule, et sous ces faux airs de pléonasme, il y avait pour moi deux phénomènes que je voulais désigner, qui sont concomitants et indissociables. Le premier, c'est exactement ce que vous avez décrit au tout début de l'émission, c'est-à-dire cette incapacité qu'on a à mener un certain nombre de choses à leur terme, le champ de ces choses allant de cette pile de livres à côté de votre lit que vous êtes incapable de terminer. Et parfois, vous les avez commencés, vous les avez même adorés, mais vous êtes incapable de les poursuivre. C'est les séries qu'on commence et qu'on ne finit pas, les films qu'on abandonne à la 20e minute, les formulaires administratifs désespérément incomplets. Et vous avez cité tout un tas d'autres exemples.
0: Le projet aussi, voilà. Le nombre de projets qu'on peut avoir. Bien sûr, j'aimerais faire ça, c'est-à-dire que ça va vraiment
1: le nombre de manuscrits qu'on démarre et qu'on ne finit jamais.
0: L'ébauche d'une idée de se dire j'aimerais bien peut-être commencer cette activité et
1: absolument,
0: finalement ça pourrit.
1: Absolument. Donc ça, c'est le tout premier phénomène que j'avais en tête en pensant à la fin de la fin. Et le second, il situe à un autre niveau, plutôt du côté de l'industrie du divertissement et aussi des acteurs de l'économie de l'attention. Et j'essaie de démontrer comment est-ce qu'ils ont créé en nous une espèce de désaccoutumance à toute idée de clôture. Je m'explique, aujourd'hui, quand vous regardez un film, le mot fin a déserté des génériques. Pourquoi ? Parce qu'on vit sous l'empire de la franchise cinématographique. Aujourd'hui, les Marvel, c'est quoi ? C'est la déclinaison à l'infini d'un même produit pour sans cesse rassasier un téléspectateur, un auditeur qui demande toujours plus du même. Et donc, on va avoir des prequels, des spin-offs, vous savez, toutes ces variations autour d'un même objet culturel ou cinématographique, et donc on va devenir totalement rétif à l'idée de clôture parce qu'on se dira il y aura toujours une suite, il y aura toujours une 14e, une 15e saison de cette série que j'adore, et donc on devient un peu, et pardon parce que j'utilise pas mal de néologismes dans ce livre et on parlera aussi des anglicismes,
0: oui.
1: Je m'excuse par avance,
0: non, mais
1: parce
0: y en a beaucoup,
1: nombreux,
0: il y en a beaucoup,
1: voilà, et donc on devient un peu finophobe. Et il y a l'industrie du divertissement,
0: c'est pas dans votre livre,
1: c'est la finophobie,
0: je
1: l'assume.
0: Je n'ai pas le souvenir de l'avoir lu, j'ai pourtant lu très attentivement.
1: Il apparaît une fois, donc c'est normal. mais donc oui, et cette finophobie ambiante, elle est d'une part nourrie, alimentée par cet environnement du divertissement dont on sait à quel point il façonne nos imaginaires et notre rapport à l'existence. Et puis aussi, bien évidemment, mais je ne voulais pas commencer par là, parce que c'est un peu plus tarte à la crème, avec les univers numériques sans fin, c'est-à-dire que vous pouvez scroller à l'infini, l'infinite scroll, c'est quelque chose qui est très documenté, qu'on analyse aujourd'hui, et ses effets notamment néfastes sur notre psychisme. Quand vous êtes sur un réseau social, quand vous êtes sur un site de vente en ligne, quand vous êtes sur une application de rencontre, vous avez face à vous l'infini, puisque vous pouvez sans cesse scroller, voir toujours un nouveau post, toujours un nouveau profil, toujours nouveau t-shirt que vous pourriez acheter sur tel site de fast fashion. Donc voilà, donc je voulais essayer de démontrer comment est-ce que ces deux phénomènes, un phénomène à la fois très personnel, intime, qui se matérialise dans nos vie quotidienne, celui de nos inachèvements, et puis ce phénomène plus global qui situe un autre endroit dans la production audiovisuelle, cinématographique, culturelle, hein, parce que en réalité, les déclinaisons, elles ne se limitent pas, elles ne se cantonnent pas au seul champ audiovisuel. Il y a aussi des livres qui sont des dérivés de séries, de films, et puis aussi, bien sûr, même si je ne veux pas totalement accabler les réseaux sociaux. Enfin, je veux pas en faire cette espèce de coupable idéal parce que je trouve que c'est un tout petit peu trop facile.
2: Vous n'êtes pas dans la
1: phobie. Exactement. Mais de montrer qu'évidemment, il serait illusoire de considérer que ça n'a pas d'impact sur ce rapport entravé, contrarié que nous avons avec la faim.
2: Donc, toute cette question de la finophobie, on va pouvoir se questionner sur, voilà, elle est à la fois intime, à la fois collective, exploitée industriellement, économiquement. On va voir un peu quels sont les rapports entre ces différents niveaux avec vous, Blanche Léridon. Mais d'abord, une question. Est-ce qu'on n'est pas confronté aussi avec la réalité ? C'est-à-dire nos définitions se confrontent à la réalité. On a en tête la faim comme une rupture, nette comme une séparation. Et en fait, on éprouve le fait qu'une faim n'est jamais celle-ci. C'est-à-dire une faim peut s'enliser. Ou à l'inverse, on peut aussi idéaliser la faim comme un happy end. Vous parlez d'un bouquet final de feu, d'artifice. En fait, on radicalise cette idée de faim comme quelque chose soit de terrible, de tragique, soit comme quelque chose de magnifique, ce qui fait que la réalité est forcément décevante et la faim n'aura jamais cette saveur de la radicalité et de la rupture nette.
1: Effectivement, j'essaie de démontrer qu'on peut persévérer dans l'illusion que la faim est un moment, une rupture, alors que souvent elle est processus. Je l'explique notamment un exemple très simple sur la faim du chagrin. En fait, il n'y a pas un moment où vous vous dites « Tiens, je ne suis plus triste du fait de cette rupture amoureuse ou de cet événement qui m'a profondément bouleversée ». En fait, vous ne pouvez affirmer être sorti du chagrin qu'à contre-coup, en décalage. C'est-à-dire qu'on ne se rend compte véritablement de la fin des choses qu'avec un petit temps de latence pour, disons que nos organismes, nos cerveaux, nos psychismes aient intégré cette finalité-là. Et donc oui, l'idée c'est un petit peu de désacraliser cette idée de fin dont on attend énormément. Et j'ai écouté avec beaucoup, beaucoup d'attention les précédentes émissions de cette semaine, et en particulier celle sur la littérature avec Antoine Compagnon, qui disait un petit peu cela, c'est-à-dire que la fin souvent elle nous déçoit, elle nous rend triste, elle aussi d'ailleurs, la fin d'un livre, parce qu'il parlait de ça, c'est un petit deuil. Donc on a chacun nos petits stratagèmes personnels pour l'éviter, la désacraliser, la rendre moins douloureuse. Et oui, c'est une définition en réalité qui est très floue, qui est très difficilement préhensible et que j'essaie d'aborder dans le livre.
2: Et qu'est-ce que vous aviez en tête quand vous avez commencé à écrire Blanche Léridon ? C'était quoi votre visée ? C'était d'essayer de guérir ce problème avec la faim, de revenir à une fin qui soit plus nette ou au contraire de valoriser ces fins qui s'enlisent ? Vous l'avez dit, vous vouliez appeler votre livre « La fin de la fin », donc c'était quand même une manière de l'achever, cette fin. Or, maintenant, le titre, c'est « Nos inachèvements ». Donc, il y a quand même une valorisation de cette non-fin.
1: Effectivement, et c'est ce qui est formidable dans le processus d'écriture, c'est qu'on part souvent...
2: On change d'avis.
1: Exactement, on change d'avis. C'est bien pour ça qu'on le fait, parce que sinon, on s'ennuierait profondément. Et donc, je partais, comme souvent, avec des idées un petit peu arrêtées, tout en étant parfaitement consciente qu'elles évolueraient au fil de l'écriture et de mes recherches. Et oui, finalement, l'objectif de ce livre... Alors, c'est pas tant de guérir, parce que c'est pas un livre de développement personnel qui va vous donner tout un tas de petits exercices à accomplir pour réussir à terminer les livres que vous commencez ou les podcasts dont vous avez démarré. L'écoute, c'est pas ça. Mais c'était d'aller un peu contre une lecture univoque qui positionnerait spontanément l'inachèvement du côté de l'abandon coupable, de la culpabilité, du renoncement, de se dire, bon, bah, si je finis pas, c'est parce que je manque de volonté, de détermination, je ne suis pas à la hauteur. Et donc, sans être complaisant à l'égard du phénomène, c'est pas du tout ça l'idée. Je dis pas, c'est formidable, ne terminez plus vos livres, bousiller les fins de vos relations amoureuses. C'est évidemment pas le message que ce livre souhaite transmettre.
2: Ghoster tout le monde.
1: Voilà, on va y venir. Mais c'était d'appréhender, de proposer une lecture un petit peu plus généreuse, un peu différente, par plusieurs biais. Le premier, c'est de montrer que c'est quand même un phénomène qui n'est pas totalement nouveau et dont la permanence peut être documentée à la fois au travers d'exemples de fiction dans la littérature, au cinéma, mais aussi au travers d'ouvrages théoriques, philosophiques, sociétaux. Et de montrer aussi, on va sûrement y venir, qu'il y a une dimension un petit peu anthropologique qui explique ce rapport que nous entretenons avec l'inachèvement. l'achèvement. Et donc, c'était un petit peu tout ça. Moi, il y a un livre que j'ai lu en écrivant le mien, c'est L'irréversible et la nostalgie de Jean Kélévitch. Et lui, il parle de notre rapport au temps qui passe. Et il a une très jolie formule. Il montre que notre rapport au temps qui passe se déploie sur trois temporalités. D'abord, c'est la résistance. C'est-à-dire qu'on est totalement hostile. On dit, mais c'est trop injuste que le temps passe, qu'on vieillisse, que nos bonheurs s'achèvent. Et puis ensuite, il y a la complaisance, donc qui pour lui est un phénomène qui est, pour le coup, à l'extrême opposé et dont il faut se garder. Et puis enfin, il dit le consentement. Et il dit, et là je paraphrase dans le livre, en remplaçant le temps qui passe par l'inachevé, seul le consentement à l'inachevé engendrerait la joie, un mot très simple pour une chose très rare, un monosyllabe pour un instant. Et j'aimerais qu'on arrive à faire ensemble ce même cheminement.

0: concernant nos inachèvements, c'est-à-dire il y a une résistance d'abord, on se sent coupable, on se sent nul, on se dit oh, ben, je finis rien, qu'est-ce qui m'arrive, ensuite on peut s'y complaire, bon ben, c'est pas grave, hein, et je trouve que cette idée de consentement elle est assez belle sur ce sujet-là, reste bien sûr à délimiter les endroits où ces inachèvements disent quelque chose de notre humanité, nous apprennent des choses sur nous et doivent être tolérés plutôt dénoncés.
1: Parce que dans le consentement, il y a cette idée d'une réflexivité. C'est-à-dire, s'y complaire, ce serait presque s'y vautrer.
0: Exactement.
1: Et vraiment, se fiche de tout. Et puis, vraiment, bah, voilà, comme vous le disiez, ghoster tout le monde, ne rien finir. Plusieurs, bah, c'est comme ça, de toute façon. C'est la beauté de l'inachèvement. Alors que le consentement, il y a quelque chose où une réflexion éthique pourrait intervenir, une forme de réflexivité aussi. Blanche Léridon, on va écouter un texte. Mais juste avant, j'aimerais quand même qu'on fasse la distinction, parce que c'est le titre de votre livre, Inachèvement, avec le désachèvement.
0: Autre et néologisme,
1: voilà,
0: je m'excuse.
1: Oui, mais qui n'est pas anglo-saxon.
0: Oui.
1: Donc, voilà, l'inachèvement, c'est cette incomplétude que vous avez découvert et qui n'est pas forcément nocive, nuisible, immorale, mais que finalement, on pourrait peut-être, dont on pourrait voir quand même un peu les possibilités, alors que le désachèvement, c'est peut-être plus que vous décriviez de l'ordre de l'industrie, c'est-à-dire vraiment vouloir tromper la fin en la dépassant.
0: Exactement. En fait, c'est une question de temporalité. L'inachèvement, vous n'atteignez pas la fin. C'est-à-dire exactement ce que vous venez de dire, c'est le livre que vous commencez et que vous n'arrivez pas à terminer. Le désachèvement, c'est autre chose. Vous arrivez à la fin, parce que là, quand on parle de l'industrie cinématographique, voilà, vous arrivez à la fin de je ne sais quel film, de je ne sais quelle franchise, et puis vous décidez, vous obstinez à continuer. Et c'est pas du tout la même chose, même si, encore une fois, je pense que ces deux phénomènes se répondent et s'auto-alimentent l'un l'autre. Le désachèvement, c'est vraiment ce refus obstiné de la fin, alors même qu'on a réussi à l'atteindre. Mais on veut aller plus loin, on en veut encore, on en veut toujours plus. C'est sans cesse repu, que ce soit par le divertissement, que ce soit par les réseaux sociaux, ou même, parce que on en parlera peut-être, mais toute la philosophie transhumaniste aujourd'hui, l'homme augmenté, l'allongement de la vie, c'est un peu ça aussi, c'est refuser
1: les
0: limites même du vivant et de ce qui fait, on y reviendra je pense, en partie notre humanité, à savoir notre finitude et plus encore la prise de conscience très aiguë de celle-ci.
1: Eh bien, on va écouter tout de suite peut-être un air du temps, un signe du temps avec l'extrait du film de Joachim Trier, Julie en 12 chapitres.
2: Julie perdait confiance en elle. Elle restait une des meilleures élèves. Mais elle était sans arrêt distraite. Trop de messages, de notifications, de postes, trop de nouvelles anxiogènes. Si elle avait choisi médecine, c'est parce que c'était ce qu'elle considérait comme le cursus le plus sélectif. Ses excellentes notes au lycée allaient enfin être utiles. C'est alors qu'elle eut une révélation. Sa passion, c'était l'esprit. La psyché et non le corps.
3: La chirurgie, c'est trop concret. Tu vois, c'est du travail manuel dans le fond et je crois que depuis... Enfin, ce que je veux, c'est...
2: Mais maintenant ?
3: En fait, ce qui me passionne, c'est la conscience. Les sentiments, plutôt que le corps ou que...
2: C'était pour elle comme une évidence.
3: Ou que l'anatomie ?
4: Si c'est la psychologie qui te rend heureuse, alors vas-y, lance-toi.
2: Mais elle souffrait toujours du syndrome de la bonne élève, toujours en train d'étudier. Quand la vraie vie allait-elle commencer ?
5: Par exemple, quel est votre nom ?
3: Julie.
5: Julie. Notre sujet s'appellerait Julie. C'est hypothétique.
2: En fait, son truc, c'était l'image.
3: Cette fois, j'en suis convaincue. Je veux être photographe.
4: D'accord.
6: Ouais, sans déconner. Je connais ça, moi aussi, cette insatisfaction permanente. Je pense qu'on devrait, tu vois, peut-être en rester là.
3: D'accord.
2: Plus tard, elle racontera que c'est à cet instant précis qu'elle est tombée amoureuse de lui.
1: Pourquoi Blanche Léridon avoir choisi Julie, cette héroïne du film de Joachim Trier dans son film sorti en 2021, comme un emblème en fait de cet inachèvement? Et je précise quand même que le titre original c'est The Worst Person in the World, donc la pire personne au monde, et vous en faites l'emblème de l'inachèvement tout en voulant réhabiliter cet inachèvement. Ça me paradoxal.
0: Exactement. Alors déjà, parce que c'est un film formidable, et si vos auditrices et vos auditeurs ne l'ont pas regardé, je les incite vraiment à le faire. Et puis oui, effectivement, Je trouve que ce personnage de Julie, il incarne vraiment quelque chose de l'époque. Alors c'est toujours un peu difficile de faire peser sur les épaules d'un personnage toute une époque.
1: Et puis à l'instant, c'est-à-dire qu'on est dans le temps réel. Là,
0: exactement. Mais pour moi, c'est ça. Il y a vraiment un archétype et je pense que toutes celles et ceux qui le regarderont se reconnaîtront dans un certain nombre de travers. On l'a entendu dans l'extrait que vous venez de diffuser. Julie se cherche, pour le dire simplement. C'est-à-dire que Julie alterne les débuts, parce qu'on s'en restreint là au commencement, de vocation professionnelle. Et à chaque fois, elle est parfaitement convaincue qu'elle a trouvé enfin le domaine dans lequel elle allait exceller, le domaine qui allait lui permettre de s'épanouir. Et donc là, on entend ces pérégrinations professionnelles, ces changements incessants de vocation. Mais ce que le film montre aussi, c'est ces changements de couleur de cheveux, ces changements d'attitude, ces changements aussi d'amoureux, puisque c'est aussi de grandes histoires d'amour qui sont dans ce film-là. Et donc, ça me semblait effectivement symptomatique de l'époque et on l'entend dans l'extrait que vous avez diffusé, indissociable de l'environnement technologique, réseaux sociaux, qui lui donne accès, en réalité, un champ des possibles tellement pléthorique que, comme beaucoup d'entre nous, je pense, elle est démunie face à l'immensité et l'infini du choix possible. Et donc, c'est un infini du choix qui se matérialise aussi bien sur les dimensions professionnelles qu'amoureuses ou capillaires, en l'occurrence, puisque ça fait partie aussi de l'introduction du film.
1: Ou même très dérisoire, comme un soir où on se retrouve face à une plateforme et en fait, on a envie de regarder un film, mais on ne sait pas quoi regarder.
0: Et donc, on passe 35 minutes voilà, à choisir.
1: Et finalement, on va prendre son téléphone.
0: Exactement. Et ça, c'est un phénomène que l'on connaît très bien, que Bruno Patino, d'ailleurs, a très, très bien décrit dans sa trilogie sur l'économie de l'attention. Donc oui, c'est pour ça que j'ai choisi ce personnage-là. Mais d'emblée, et je sais qu'on va y venir, je veux le faire parler, ce personnage. Je veux le mettre en résonance avec d'autres personnages qui ne sont pas des personnages purement contemporains. Parce que ce que je voulais montrer, et vous m'interrogiez tout à l'heure sur l'ambition de ce livre, c'est aussi une forme de permanence et de constance dans ce type de phénomène. C'est-à-dire que Julie, ce n'est pas la première et les gens nés à la fin du XXe siècle ne font pas découvrir l'inachèvement congénital et le type de comportement que celui-ci entraîne. Et donc moi, ce que je voulais faire, c'était vraiment faire dialoguer Julie avec d'autres personnages, notamment de la littérature, pour montrer qu'il y avait une forme de constance et de permanence dans les attitudes que l'on décrit et que, à raison, parfois, on déplore.
1: Ça, c'est vraiment intéressant parce que vous refusez, Blanche Léridon, de faire de ce rapport à l'inachèvement un mal de l'époque. On peut quand même évoquer toute cette littérature actuelle, tous les débats qu'on a sur l'économie de l'attention. Vous avez cité la trilogie de Bruno Patino qui est vraiment passionnante, mais effectivement, il y a beaucoup de productions sur ce sujet, sur l'accélération, qui va aussi de pair d'ailleurs avec une critique de l'individualisme, du repli sur soi. Or, pour vous, Julie, c'est pas une sale petite égoïste qui subit l'époque et qui n'arrive pas à faire ses choix, alors qu'en plus, on a l'impression quand même intelligente, puisqu'on entend qu'elle est très très sérieuse, très brillante comme élève, elle va faire de la médecine, puis de la psychologie, puis de la photographie. Ça, vous refusez à dire que c'est un mal de l'époque. Ça veut dire que l'inachèvement serait pas le produit d'aujourd'hui, mais une sorte de permanence, mais même peut-être plus un certain type de personne, le type Julie.
0: Alors, l'époque le réactive d'une certaine manière, c'est-à-dire que je n'invalide évidemment pas toutes les théories, que ce soit celle de Bruno Patino ou d'autres, sur ce que produit l'économie de l'attention ou de l'inattention, c'est selon, on peut la qualifier comme on veut, sur nos comportements, sur nos rapports humains, etc. Non, ça vient, disons, raviver un mal, mais un mal qui est pour moi plus profond, enfin un mal, un travers, une attitude plutôt, je voudrais employer un terme neutre pour ne pas d'emblée la mettre du côté du négatif. Donc oui, bien sûr qu'il y a une part de responsabilité dans ces phénomènes-là, sur l'accentuation de ces comportements. Mais oui, ce que je veux montrer, c'est qu'il y a quelque chose aussi de plus pérenne, de plus partagé à travers les époques. On verra pas toutes les époques, hein, parce que dans les autres extraits qu'on va évoquer, on verra que c'est aussi des époques où tout s'accélère, des époques de bascule, où il y a une certaine frénésie, et en même temps, où on se trouve un peu démuni face aux grandes évolutions du monde. Et puis, il y a aussi une donne, et moi, ça, c'est quelque chose qui m'a passionnée dans le livre, anthropologique. Moi, j'ai lu, pour être tout à fait honnête, des travaux d'anthropologues que j'ai découverts en travaillant sur cet ouvrage, notamment un anthropologue comme Claude Calame, qui a beaucoup écrit là-dessus. l'homme naît inachevé et il tire de son inachèvement et de sa conscience de son inachèvement tout ce qui le fait homme, tout ce qui fait son humanité. C'est parce que nous sommes inachevés et que nous en avons conscience que nous allons chercher sans cesse à apprendre, à progresser, à nous cultiver.

0: à apprendre de l'autre, à aller voir l'autre. Et donc, cet inachèvement, en réalité, il faut pas lutter contre, dans la mesure où c'est la condition même de notre humanité commune. Et ça, je trouvais ça assez passionnant. Il y a un livre génial que je suis allée exhumer, qui a été écrit il y a plusieurs décennies, d'un professeur qui s'appelle Georges Lapassade. Mmh. Et c'est sur l'inachèvement...
1: Un psychosociologue.
0: Voilà, un psychosociologue. Et c'est sur l'inachèvement de l'homme. Il dit ceci. Dans un monde en révolution permanente, voici le temps d'apprendre à vivre notre inachèvement, quel que soit le degré de sa détresse, de sa solitude, de son aliénation. L'être humain, parce que toutes ses positions sont inachevées, reste capable de dépasser ses servitudes. Et donc je trouve quelque chose d'assez courageux et lucide à se dire, mais en fait on est inachevé. D'ailleurs, parmi tous les mammifères, le petit homme est celui qui vient au monde dans l'état le plus inachevé qui puisse être, puisqu'il nous faut un temps beaucoup plus long que l'ensemble des autres mammifères pour être autonome, pour vivre sans le support de notre mère ou d'une puissance adulte protectrice. Et donc on a conscience dès la naissance qu'on n'est pas totalement fini. Et cette incomplétude, ben c'est, nous dit Calame dans ses livres, une incomplétude positive. Parce que c'est de là dont on tire tout notre désir de connaissance, d'évolution, d'apprentissage.
1: C'est un moteur.
0: Exactement, c'est notre moteur. Donc chercher
1: à l'inachèvement. Voilà. Et d'ailleurs, vous citez, donc vous l'avez dit, Georges Lapassade, en disant même qu'il critique les sociétés achevées, en parlant de sociétés bureaucratiques, on pourrait même dire totalitaires. Mmh. C'est-à-dire que ça devient des mondes clos, finis, repliés sur elles-mêmes. Alors que l'inachèvement serait précisément cette ouverture des possibles, et c'est une espace un espace de liberté.
0: Exactement, qui nous prémunit contre les rigidités excessives, contre, voilà, qui permet aussi de faire vivre notre libre arbitre. Il y a un autre sociologue dont je parle beaucoup, qui est l'auteur de L'invention du quotidien, qui est un livre qui revient dans beaucoup de mes ouvrages, et qui lui dit bien ça, que l'être humain, en réalité, il ne faut pas croire qu'il soit aussi soumis au chemin tout tracé de la société de consommation, mais il a son libre arbitre, et tant qu'il a ce libre arbitre et qu'il peut réussir à se faufiler dans les chemins tout tracés des sociétés rigides et bureaucratiques, il est libre. Et c'est vraiment ça la condition de notre liberté.
1: Donc l'inachèvement, Blanche Léridon, comme donnée anthropologique, mais aussi comme donnée presque sociologique, il y aurait un social type de Julie, mais aussi de Ulrich, qui est le personnage de l'homme sans qualité de Robert Musil. Vous le citez dans votre livre, on va en écouter un extrait.
2: Le soir était tombé. Des maisons, comme arrachées de l'espace, de l'asphalte, des rails d'acier, formaient le coquillage de plus en plus froid de la ville. La coquille mère, bondée de mouvements humains, ingénus, joyeux ou rageurs, où tout un chacun commence par une gouttelette jaillissante, giclante, débute par une petite explosion, est accueilli et refroidi par les parois, s'adoucit et s'immobilise, reste délicatement accroché à l'enveloppe interne de la coquille mère et finalement se fige en une petite graine contre la cloison. Ulrich pensa tout à coup. Pourquoi ne me suis-je pas fait pèlerin ? Ses sens entrevoyaient une vie pure, absolue, une fraîcheur consumante comme l'air limpide. Celui qui ne veut pas dire oui à la vie devrait au moins lui opposer le non des saints. Pourtant, y penser sérieusement était strictement impossible. Il n'aurait pas pu davantage se faire aventurier, bien que cette vie-là dût ressembler à d'éternelles fiançailles, que ses membres et son courage en devinassent les plaisirs. Il n'avait pas pu devenir un poète, ni l'un de ces désillusionnés qui ne croient plus qu'à l'argent et à la violence, encore qu'il eût des dispositions pour tout cela. Il oublia son âge, s'imagina qu'il avait 20 ans. Alors déjà, néanmoins, une décision intérieure voulait qu'il ne pût rien devenir de tout cela. Quelque chose l'attirait vers toutes les formes de la vie, mais quelque chose de plus puissant l'empêchait d'y atteindre. Pourquoi donc vivait-il d'une manière si peu claire, si indécise ?

0: Un mot peut-être d'abord, Blanche Léridon, sur ce roman de Robert Musil, L'homme sans qualité, qui est quand même un roman inachevé, donc ça tombe parfaitement bien. Est-ce que vous l'avez lu en entier ?
1: Évidemment pas. Il fait 1800 pages.
0: Alors le tome 1, je
1: l'ai pris avec moi. Je dois reconnaître que je n'ai pas lu le second tome. Je me suis arrêtée au premier, mais qui est quand même suffisamment robuste pour m'avoir satisfaite dans ma lecture. Non, et c'est vraiment, quand on parle d'inachèvement, L'homme sans qualité, je pense que c'est l'œuvre ultime et totale. Il est inachevé. Ouais. Je pense que l'immense majorité, de ses lecteurs en ont interrompu la lecture, certains.
0: Je pense aussi.
1: D'ailleurs, il me semble, Géraldine Mosna-Savoie, que dans votre émission Le Souffle de la Pensée, quand à la fin vous interrogez vos invités sur les œuvres qui leur résistent, il me semble avoir entendu
0: plusieurs fois L'homme sans qualité
1: oui, de Musil. Et donc, surtout, ce que je voudrais dire à vos auditrices et vos auditeurs, c'est que ça ne doit surtout pas les dissuader d'ouvrir ce livre.
0: De le commencer.
1: C'est pas grave. On est en train de nous déculpabiliser sur notre rapport à l'inachèvement. Commencez-le, parce que c'est un livre absolument formidable. Vous raconter l'intrigue n'aurait pas vraiment d'intérêt. Disons que c'est un jeune homme de 32 ans, qui est d'ailleurs l'âge de Julie dans le film dont on a parlé à l'instant, qui vient de rentrer à Vienne avant la Première Guerre mondiale et qui évolue dans la petite société viennoise d'avant-guerre et qui doit participer à l'organisation d'une grande action patriotique autour des 70 ans du règne de l'empereur Louis-Joseph, qui a vocation à se concurrencer la célébration de Guillaume II, des 30 ans du règne de Guillaume II en Allemagne. Donc ça, c'est, le contexte, mais qui a en réalité peu d'intérêt, parce que tout ce qui est fascinant, c'est la description des personnages, c'est les petites intrigues de cette période où jadis grande Autriche décline petit à petit, et c'est des réflexions sur le temps, sur l'amour, et donc au centre, cet homme sans qualité. Attention, l'homme sans qualité, ça ne veut pas dire que c'est un homme qui n'a que des défauts, c'est précisément cette incapacité qu'il a à se fixer, à être quelqu'un d'entier, à devenir quelqu'un.
0: C'est ce qu'on entend dans le texte. Hein. Une décision intérieure voulait qu'il ne pût rien devenir de tout cela. Quelque chose l'attirait vers toutes les formes de la vie, mais quelque chose de plus puissant l'empêchait d'y atteindre.
1: Exactement. Donc, il est un peu ce procrastinateur structuré. Vous savez, vous connaissez peut-être ce livre de John Perry sur la procrastination qui en parle. Et donc, c'est assez fascinant de suivre ces évolutions dans ce petit microcosme viennois où il croise des barons, des ambassadeurs et de suivre lui, cet archétype, comme vous le disiez, ce personnage un peu type de l'inachèvement qui répond et qui rentre en dialogue avec la Julie dont on a parlé tout à l'heure. Donc, dans l'extrait qu'on a entendu, Ulrich se dit « Tiens, pourquoi est-ce que je ne suis pas devenu pèlerin ?» Avant, il est devenu officier, ingénieur civil, mathématicien, il aurait pu devenir poète. Mm. Là encore, on est face à l'infini des possibilités qui nous sont offertes dans nos vies, aussi professionnelles, amoureuses, même si c'est moins le sujet du livre, il y a quand même des intrigues amoureuses, bien sûr. C'est quelqu'un qui, comme le disent ses amis, utilise toute son énergie à ne faire jamais que ce qui ne lui paraissait pas nécessaire. J'aime énormément la description de ce personnage, et l'idée n'est évidemment pas de le condamner de manière univoque et unanime, mais de regarder ce qu'il dit aussi de cette époque-là, et on l'a dit, d'une époque où tout s'accélère, on est juste avant la guerre, alors le livre est écrit dans les années 30, donc en plus il a le recul nécessaire pour le faire, et puis c'est un livre en plus formidable, traduction de Philippe Jacoté, donc la langue est extraordinaire, donc vraiment, il faut le lire, et vraiment il ne faut pas le finir, c'est pas grave, en plus je crois que le tome 2 est pas exactement
0: pas achevé, on ne savait pas quelle fin lui-même envisageait.
1: Il est mort avant de pouvoir le terminer.
0: Ruiné, malade, donc lui-même n'a pas pu devenir et accomplir le chef-d'œuvre qu'il voulait accomplir.
1: Absolument, c'est ce que je vous dis. C'est vraiment l'œuvre totale en matière d'inachèvement et à tous les endroits.
0: Mais alors, deux choses justement, Blanche Léridon. Là, on a quand même plutôt l'impression que vous décrivez un personnage dont l'inachèvement est moins ce qu'on a décrit avec l'anthropologue Callam, c'est-à-dire une manière, un moteur qu'un empêchement à vivre. Même c'est pas une manière de vivre comme Julie en 12 chapitres de Joachim Trier. Là, il y a quand même quelque chose de l'ordre de l'empêchement. J'ai l'impression que ça, c'est ma première question. Est-ce qu'on peut pas avoir ça, non pas comme une manière de vivre, mais plutôt comme une manière de ne pas vivre, de non vivre? Et d'autre part, j'aimerais qu'on revienne aussi sur le contexte. Vous avez dit peu importe le contexte, mais en fait, le contexte va être très important.

0: du livre de Georges Lapassade sur les sociétés trop rigides, trop fermées, trop bureaucratiques. En fait, ce qui l'entoure, c'est un peu ça. C'est des gens pétris de certitudes, qui ont des opinions très tranchées, qui sont persuadés que l'Autriche est encore un empire formidable, etc. Et lui, il se pose des questions. Et donc, oui, ça l'inhibe, oui, parfois ça l'empêche. Mais en fin de compte, moi, je trouve que sa situation, elle est peut-être plus désirable que ne le sont les situations d'un certain nombre d'autres personnages qui gravitent autour de lui. Et encore une fois, il arrive à faire un certain nombre de choses et il prend parfois d'ailleurs un malin plaisir à démarrer des choses qu'il ne termine pas. C'est assez drôle la façon dont c'est formulé, parce que c'est aussi un livre qui est très très drôle. Donc oui, ça peut être de l'empêchement, mais à choisir entre l'empêchement et cette espèce de certitude née qui vous guide tout droit dans le mur, et ben moi je préfère être un peu empêchée.
1: Donc cette vie comme une alternative un peu à l'autorité, à la clôture plus créative d'une certaine manière.
0: Oui, et puis qu'il laisse une place au doute. C'est un grand livre aussi sur la vérité, sur la réalité, sur le doute, sur interroger sans cesse un certain nombre de nos certitudes. Et ça, je trouve que c'est assez vertueux. Et puis c'était salutaire à ce moment précis où à la fois Musil écrit et puis aussi où il replace son récit.
1: Et alors concernant le contexte, parce que le film de Joachim Trier, c'est à notre époque, et quand même une époque d'accélération avec les technologies, mais aussi peut-être avec le contexte mondial, géopolitique. Musil, c'est son personnage principal, c'est avant la Première Guerre mondiale. Il y a un texte que vous vouliez citer de Paul Valéry qui s'appelle « Propos sur l'intelligence » qui date de 1925, c'est l'entre-deux-guerres. On est quand même dans des périodes d'entre-deux, d'accélération à la fois technique, technologique, politique, l'inachèvement comme très fondamental, oui, mais toujours intensifié ou du moins plus remarquable à certaines périodes.
0: Exactement, c'est ravivé par ces époques-là où tout s'accélère, où nos repères sont bousculés. Vous avez cité ce très joli petit texte. Alors là, pour le coup, l'ensemble de vos auditrices et de vos auditeurs pourront le lire jusqu'à la fin, parce que c'est un texte extrêmement court, le propos sur l'intelligence de Valéry, et on peut le lire en se disant ça a été écrit avant-hier, et vraiment on y croit. Il y a des phrases comme celle-ci: l'homme d'aujourd'hui ne cultive guère ce qui ne peut point s'abréger, nous recherchons et apprécions l'esquisse, l'ébauche, les brouillons, la notion même d'achèvement est presque effacée. Et ça, quand j'ai dit ça, je me suis dit c'est formidable, c'est vraiment en écho aussi avec ce qu'on vit aujourd'hui, et effectivement ça vient
1: mais Valéry déplore peu,
0: Oui, là pour le coup
1: Valéry,
0: oui,
1: est dans la déploration,
0: bien sûr, le machinisme ambiant qui régit désormais le monde. Donc là aussi, on est dans des moments de bouleversement technologique très important. Et donc, j'aime pas faire preuve d'une espèce de relativisme absolu et de dire oui, il y a eu des révolutions technologiques à chaque fois. Donc finalement, c'est pas si grave. C'est pas ça que je veux dire. Mais c'est que le phénomène qu'on vit aujourd'hui, les bascules technologiques dont nous sommes les contemporains, elles ont suscité le même type de réaction et ont eu des incidences un petit peu analogues dans les comportements des contemporains, de Valéry, de Musil. Et donc, je trouve ça toujours utile d'aller se replonger dans ces textes-là pour montrer qu'il y a une forme, non pas de permanence, mais qu'il y a des échos intéressants avec ces époques-là,
1: de récurrence
0: dans l'histoire, et d'essayer de voir aussi comment on y a répondu et de lire aussi ces textes qui sont des petits moyens aussi de se prémunir contre les effets trop néfastes de ces événements-là.
1: En tout cas, ce qui est frappant, c'est qu'à chaque fois on déplore, on critique l'inachèvement, et finalement le fait même d'en parler, de mettre en scène des personnages inachevés, montre qu'on a peut-être même un certain goût de l'inachèvement. Aujourd'hui, dans les années 2020, Blanche Léridon, on vit d'autres formes d'inachèvement qui touchent notamment le domaine de l'amour et de l'amitié. Mais on va parler d'abord d'amour.
2: Ils échangent un regard tranquille. L'amour est parfois indiscernable de la haine. Ce qu'ils représentent l'un pour l'autre, des désirs à jamais inassouvis. Et pourtant, elle lui a tenu la main tout au long de l'enterrement. Et demain, il sera à l'hôpital à s'ennuyer, à s'énerver, comme toujours, vérifiant sans cesse son téléphone. Oui, c'est moi. Enfin non, pardon, je ne suis pas son mari. Elle n'en a pas. En fait, je suis avec elle. Mais non. Relation mutilée par les circonstances, pour devenir quelque chose d'indéchiffrable, un compagnonnage platonique. On ne vit pas ensemble, bien sûr. Comme ça, il peut voir d'autres filles jeter son argent par les fenêtres, se ridiculiser et rentrer bourré

0: à 4 heures du matin sans réveiller personne. Et elle peut travailler sans le dérangement de sa présence physique dans son petit appartement, sa grande taille, ses appétits trop carnivores.
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2: Extrait du dernier roman de Sally Rooney qui s'appelle Intermezzo, paru en 2024. Alors Sally Rooney, c'est un peu l'écrivaine Blanche Léridon de la génération actuelle, hein, pour décrire ces relations flottantes, sans début, sans fin, à la fois d'amitié, à la fois amoureuse. On l'a entendu dans cet extrait, hein, ces termes de désir inassouvi, relations mutilées, indéchiffrables, compagnonnage platonique. Qu'est-ce qui se passe avec l'amour et l'inachèvement, Blanche Léridon?
3: Alors, démarre,
2: grosse question là.
3: Je démarre le chapitre sur l'amour en confiant mon immense nostalgie à l'égard des ruptures amoureuses. Et ça peut paraître totalement paradoxal.
2: Comme celle de Jean-Claude Duss, par exemple,
3: voilà,
2: avec Adagio.
3: Exactement. Ça peut paraître totalement paradoxal, parce que quand on pense à rupture amoureuse, on pense évidemment souffrance, douleur, et c'est parfaitement légitime. Et c'est comme ça, moi-même, que je les ai expérimentées. Mais au moins, la rupture amoureuse, elle a cette immense vertu, c'est qu'elle clarifie les choses. Et donc, moi, je pense que tout passe, et qu'il y a un moment donné où, quand vous vous êtes fait à l'idée, quand les mots ont été posés, quand la situation a été clarifiée. Certes, il va y avoir un chemin extraordinairement long pour s'en remettre, pour arriver à cette désaccoutumance à l'autre, mais on sait que ce chemin, il existe et qu'il a une issue. Et le travers des mutations contemporaines dans nos relations amoureuses, c'est que beaucoup de relations, en réalité, ne démarrent plus. Et comment est-ce que vous voulez conclure quelque chose qui n'a pas commencé? Et c'est vraiment le cœur de ce chapitre-là, c'est d'essayer de décrire, et merci à Sally Rooney d'exister, parce que c'est pas encore omniprésent, enfin pas très présent dans la littérature contemporaine, de réussir à saisir et à qualifier de façon aussi fine cette mutation dans nos relations amoureuses qui font que... En réalité, c'est, vous savez, ces relations, on ne veut pas dire qu'on est en couple, on commence à se voir, on se fréquente, et puis... Finalement, on est dans quelque chose qui n'a pas de nom, qui n'a pas de statut, qui n'a pas de reconnaissance au monde et qui se fait alors souvent au détriment des femmes d'ailleurs, telles qu'on peut l'observer dans la littérature à la fois sociologique ou aussi dans la littérature de fiction comme chez Sally Rooney. Et l'immense paradoxe de ces relations-là, c'est qu'elles tirent de leur indéfinition leur longévité. C'est-à-dire que en réalité, comme vous ne pouvez pas vraiment les conclure, c'est des relations qui se ravivent à certains moments, après avoir été dissipées pendant plusieurs semaines ou plusieurs mois, mais qui, de ce fait-là, ont des durées qui paraissent totalement anormales du fait de ce qu'elles représentent en réalité et de la façon dont elles se matérialisent. Et Sally Rooney, effectivement, dans Intermezzo, dans le passage qu'on vient d'écouter, avec les personnages de Peter et Sylvia, c'est vraiment ça. C'est-à-dire, on est un peu amis, et en même temps, on est plus qu'amis.
2: On a été ensemble,
3: on a été ensemble, on n'est plus ensemble, on continue à se voir, on continue à dormir ensemble. Et tout ça est quand même totalement flou. Et c'est pas uniquement dans Intermezzo, on le voit aussi dans Où es-tu, monde admirable, où là, en plus, le propos sur l'amour et la fragilité des liens se double d'une réflexion aussi sur la fragilité de la planète, et c'est vraiment le roman du bord du gouffre, et donc où on met un peu en regard cette peur panique de la fin du monde avec l'incapacité finalement à se lier et à s'engager sur des relations durables. Mais oui, je trouve que Sally Rooney arrive, et il y a peu de voix contemporaines aujourd'hui qui le font comme elle le fait, à incarner ces mutations dans nos relations amoureuses, et que c'est pour moi peut-être là où l'inachèvement... Alors là, on est vraiment quelque part entre l'inachèvement et le désachèvement, parce que dans l'incapacité à se séparer, en fait, il n'y a pas vraiment de fin. Elle a même presque disparu. Il faudrait créer un nouveau mot, un autre néologisme pour qualifier cet endroit où on se trouve, parce qu'il est difficilement situable, en tout cas dans les grammaires amoureuses qu'on a toujours connues. Alors les anglo-saxons, pardon, donc on va maintenant, après les néologismes, on va arriver aux anglicismes, ont qualifié ce type de relation. Alors, j'ai pas le droit d'utiliser type de relation d'ailleurs, eux ils appellent ça les situationships. Et je vous
2: donc
3: en
2: c'est
3: donne.
2: C'est quoi littéralement, on pourrait dire, c'est un intraduisible, on pourrait dire des sortes de.
3: En fait, c'est en opposition à la relationship, donc ce n'est pas une relation, c'est une situation. C'est-à-dire que j'entretiens une situation avec quelqu'un, mais qui n'est pas une relation parce qu'il n'y a pas un lien officiel qui nous lie. Alors,

0: j'ai repris la définition du New York Times, c'est relation amoureuse ou sexuelle dans laquelle les deux parties ne communiquent pas clairement pour définir leur statut. Contrairement aux Friends with Benefits, il faudrait rentrer dans une autre digression de définition, mais je ne vais pas m'y aventurer, aucune des deux parties n'est certaine de ce que l'autre représente pour elle. Cette situation peut être source de confusion et manquer de la cohérence et du soutien qui accompagne une relation définie. Et c'est très important cette fin-là, parce que c'est vrai que quand vous n'êtes pas vraiment en couple, si les choses vont mal ou si les choses se terminent, et en même temps je ne peux même pas dire qu'elles se terminent parce qu'elles n'ont jamais vraiment commencé, c'est beaucoup plus difficile de recevoir le soutien des autres, parce que vous n'avez pas été en couple, vous n'avez pas été identifié par l'entourage sous cette étiquette-là, donc vous êtes infiniment plus seul face à votre malheur, là où dans la rupture, bon, bah, vous savez, c'est très clair, c'est clair pour tout le monde, il y a du soutien, il y a de la commisération, il y a tout, et il n'y a plus ça, et ça vraiment, je pense que c'est un des travers les plus délétères de l'évolution de nos relations amoureuses aujourd'hui. Mais
1: ça, c'est vraiment intéressant, parce que ça voudrait dire, est-ce qu'il y a une relation a-t-elle besoin d'être nommée pour exister ? Mais de la même manière, une chose a-t-elle besoin d'être nommée pour exister, pour avoir un statut ? C'est une vraie réflexion philosophique même qui se pose à l'amour. Est-ce que c'est un problème dès lors qui va être de l'ordre de la terminologie, du concept, ou juste en fait d'une observation de la phénoménologie, de dire voilà les transformations de l'amour. Et d'ailleurs, on pourrait citer un certain nombre d'ouvrages philosophiques, il y a Rupture de Claire Marin, il y a Des Amours de Fabienne Brugère, Traité de l'amour moderne de Emmanuel Lekocha qui est sorti en début d'année. Enfin voilà, il y en a plein d'autres. Il y a Eva Illouz aussi sur la fin de l'amour. Voilà. Donc effectivement, vous vous dites c'est pas la fin de l'amour, mais comme on ne sait pas le nommer, ça n'existe pas. Est-ce qu'en fait, nommer, c'est faire exister ?
0: En partie, mais je pense que ça ne suffirait pas. C'est-à-dire que si je pense que très peu se revendiqueraient de cette nomination-là si elle existait. Non, c'est aussi une question de communication. Et on va y venir si on aborde un deuxième anglicisme qui est celui de ghosting. C'est peut-être la capacité de dialoguer aussi, de se dire ce qu'on attend l'un de l'autre. Et ça peut être des choses qui ne sont pas ce qu'on attend d'un couple classique. Mais au moins avoir le courage de se dire ce qu'on attend mutuellement l'un de l'autre et là où ça nous conduit. Tout en acceptant, parce que peut-être que ce type de relation satisfait certaines personnes qui s'y épanouissent parce qu'ils ont la peur panique du lien, de l'engagement, qu'ils n'ont pas envie de se marier, pas envie d'avoir des enfants. Mais simplement, il faut se le dire. Il faut être très clair et très explicite sur le type de relation qu'on veut, peu importe quel est un nom ou pas en réalité.
1: Vous êtes sûre de ça? Parce que moi, en fait, j'ai quand même l'impression parfois, en fait, qu'on ne fait que dire des discours très attendus dans ce genre de moment-là où on va correspondre
0: à
1: des catégories,
0: d'être inventif. Et
1: fragment d'un discours
0: surtout,
1: amoureux de Barthes ne dit que ça. C'est-à-dire que nous sommes enfermés dans des discours sur l'amour où on va se rejouer la rencontre, on va se rejouer nos désirs et en fait on va suivre un scénario préécrit.
0: Il faut s'émanciper de ces discours préécrits-là pour être totalement souverain dans ce nouveau discours amoureux qui sera le nôtre, parce que toutes les relations ont leur singularité, leur différence, et donc ne pas essayer effectivement de plaquer un exemple, des antécédents ou ce que nous-mêmes on a vécu, parce que c'est une autre théorie aussi, il n'y a pas de fin de l'amour, parce qu'à partir du moment où on a été amoureux, on est amoureux de l'amour et donc on veut sans cesse répéter ce qu'on a vécu. Mais non, c'est s'autoriser, peut-être une forme de décalage, oui, et de vision un peu singulière qui nous appartient, qui se co-construit aussi, parce que c'est quelque chose par définition qui doit se construire à deux. Mais oui, en tout cas pour moi, ce champ-là est peut-être l'un des plus passionnants en matière d'inachèvement, et je reviens donc à ce second anglicisme que j'ai nommé, celui du ghosting, parce que là aussi, on est, alors pour le coup, plutôt dans l'inachèvement. Le ghosting, c'est quoi ? C'est cette incapacité, ce manque de courage, donc plutôt que d'affronter, d'avoir cette discussion un peu douloureuse où on va dire à l'autre, je ne veux plus te voir, eh bien, on va tout simplement refuser de lui répondre disparaître de son existence. Sauf que le ghosting, dans sa manifestation très contemporaine, il se distingue de ses antécédents millénaires, c'est-à-dire qu'il y a toujours eu ce mythe de l'homme qui, un matin, était parti aller s'acheter un paquet de cigarettes et qui est jamais revenu. Ça, c'est vieux comme le monde, c'est vieux comme l'amour. Mais là où notre environnement contemporain modifie un petit peu les choses, c'est qu'en réalité, le ghosting, vous frappe dans votre identité, dans votre singularité, mais vous continuez à voir l'autre, notamment par le prisme des réseaux sociaux. Et donc, son existence, elle est toujours là sous vos yeux. Et ça, c'était pas possible pour le mari qui disparaissait pour aller s'acheter un paquet de cigarettes dans les années 50.
1: Et on voit la personne
0: aujourd'hui, vous la
1: exister.
0: Voyez, mais elle ne vous répond plus à vous. Et donc, je trouve que l'acte qui est fait est d'une violence d'autant plus immense. D'ailleurs, j'ai eu l'opportunité d'en parler avec un certain nombre de psychologues qui me dit que chez les jeunes filles, notamment, c'était totalement dévastateur pour la santé mentale parce que vous vous sentez nié dans votre individualité en tant qu'être humain parce qu'on ne vous répond plus. Et ça, ça fait vraiment partie aussi des travers, des inachèvements amoureux contemporains.
2: But you didn't say anything to me. And you didn't do anything to me.
3: Well, that's what I was thinking, like.
2: I just don't like you no more.
3: You do like me.
2: I don't.
3: You liked me yesterday.
2: Oh, did I? Yeah.
3: I thought you did.
1: Il n'existe, hélas, pas de version française de ce film que vous citez, Blanche Léridon, qui s'appelle Le Banshees of Inisherin, j'espère que je le dis bien, qui raconte en fait un cas de rupture amicale, sujet tabou. On parle beaucoup de rupture dans l'amour. Je pense que là, les trois quarts de production de chansons, de livres, de films, de séries porte sur ce sujet, mais les ruptures amicales, on en fait l'éloge de l'amitié comme d'une relation alternative à l'amour et notamment à sa forme dans conjugale, au couple. Mais l'amitié, elle aussi, et là, on pratique forcément le ghosting, subit cet inachèvement.
0: Oui, et le film est vraiment l'un des rares films qui utilise ce motif comme le motif central de son intrigue. C'est-à-dire qu'effectivement, il y a très peu de films dont l'objet principal est de s'intéresser aux ruptures amicales pour la simple et bonne raison que la rupture amicale ne fait pas partie de la grammaire habituelle des relations sociales. Autant la rupture amoureuse, évidemment, c'est quelque chose qu'on a à peu près, a priori, tous vécu, ou pas d'ailleurs. Hein. Je pense c'est un exemple que je connais bien, mais c'est vrai que en amitié, rompre c'est tabou. Et donc l'extrait du film qu'on a entendu montre ça à l'écran. Donc c'est Colm qui décide de rompre avec son ami Padraic, qui lui est totalement interdit, il comprend pas du tout d'où ça vient, et c'est vraiment le fil conducteur du film, et ça suscite aussi l'interrogation de tous ceux qui les entourent. Et il y a un moment intéressant, parce que c'est vrai qu'on dit rompre en amitié, mais vraiment c'est des enfantillages, c'est un truc de gamin, et il y a un adolescent qui traîne dans les parages autour de Colm et Padraic et qui les connaît très bien tous les deux, et qui lui dit mais qu'est-ce qui lui arrive, il a 12 ans ou quoi? Et ça, je trouve ça hyper intéressant de se dire, parce qu'on veut rompre amicalement, on est ramené à l'enfance, à un comportement un petit peu puéril, de cours de récré, où on se dirait, ah ben t'es plus ma copine, t'es plus mon copain. Mais en fait, ce que font les enfants, je trouve que c'est extraordinairement vertueux. Et quand il y a des amitiés qui nous oppressent, quand il y a des amitiés qui ne nous satisfont plus, plutôt que de les ghoster, ou plutôt que de laisser de manière un petit peu lâche les choses se déliter d'elles-mêmes, il peut y avoir, alors évidemment pas avec tous, mais vraiment quand ça le nécessite, il peut y avoir des ruptures amoureuses. Et je pense qu'il serait assez sain de les réhabiliter, d'autant plus si on décide et si on s'accorde aujourd'hui pour dire que nos relations amicales sont au moins aussi structurantes que ne le sont nos relations amoureuses ou familiales dans nos existences. Et bien, si on leur accorde ce crédit-là, si on les hisse à ce niveau-là de nos relations humaines, alors je vois pas pourquoi est-ce qu'on tolérerait pas des ruptures avec dans les moments où ça va plus, où on n'est plus satisfait.
1: Mais là, vous cessez à l'inverse de ce que vous dites, Blanche Léridon, sur l'inachèvement, c'est-à-dire
0: mais aujourd'hui, c'est l'inachèvement qui prédomine dans l'amitié. Ouais. C'est vraiment la relation inachevée par excellence qu'on ne rompt jamais avec ses amis, on les perd de vue.
1: Voilà, on ne commence jamais, voilà. On se dit aussi qu'il y a des âges, vous l'avez très bien rappelé, Blanche Léridon, en fait, c'est des choses qu'on cantonne à l'enfance, et on se dit que quand on va grandir, eh ben, en fait, ce qui va primer, c'est peut-être la famille qu'on va construire, le travail qu'on va faire, mais pas l'amitié. Ça devient une relation secondaire. Pourquoi ne pas vouloir préserver jusqu'au bout cet inachèvement? Moi, j'aime bien l'idée de ghosting. Je ne parle pas des effets dévastateurs de sur certaines personnes, notamment des jeunes filles qui en souffrent. Et il y a aussi une part d'inégalité et d'humiliation qui sont en jeu. Mais deux adultes, imaginons, nous deux, Blanche Léridon, nous ne sommes plus amis. Et tout à coup, vous voulez m'inviter à boire un café, mais je ne veux plus. Je ne vous réponds plus. Et finalement, en fait, ça se passe d'explication. Pourquoi vouloir tout expliquer, tout nommer et ne pas laisser finalement ces relations s'étioler isoler et puis peut-être revenir.
0: Alors là, il y a plusieurs écoles. Il y a effectivement la première qui considère que c'est plus doux, que c'est moins violent et que surtout, il y aurait un espèce de sous-entendu implicite entre nous. Désormais, le ghosting serait une manière, en réalité, assumée de rompre sans le dire. Et puis, il y a aussi les vertus de la clarté, de l'explication, de la sincérité. Et puis, parce qu'il y a aussi des gens qui ne comprennent pas. C'est-à-dire que là, vous partez du présupposé que la personne va comprendre
1: que vous comprendriez
0: que,
1: mon
0: voilà,
1: geste,
0: que oui. Votre silence vaut rejet. Mais non, il y a plein de gens qui se diront « Ah, Géraldine, elle travaille tellement avec toutes les émissions, c'est pour ça qu'elle ne me répond plus, elle a une vie sociale extraordinairement foisonnante, la pauvre. » Vraiment, il y a des gens qui peuvent persévérer dans l'illusion. Enfin, ça peut être totalement unilatéral, la façon dont on conçoit ses relations. Donc je pense effectivement qu'on peut désormais rompre en amitié.

0: de Bob Azam. Merci Blanche Léridon.
1: Merci à vous
0: d'être venue nous parler de l'inachèvement. C'était très bien de finir de cette manière. De vous, on va pouvoir lire Nos Inachèvements qui paraît aux éditions du Seuil. Attention, c'est le 18 septembre, mais il est déjà disponible à la précommande. Donc vous pouvez précommander dès maintenant. Et en attendant, on peut lire de vous Le Château de mes sœurs, des Brontë aux Kardashians, enquête sur les fratries féminines. C'est paru aux éditions Les Pérégrines. Mais il est l'heure, comme tous les jeudis, pour une nouvelle saison, de retrouver le fil philo avec, cette fois-ci, la philosophe Anne Alombert.
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3: Tendez l'oreille. Aujourd'hui, on parle des machines numériques comme si elles étaient capables de penser. Intelligence artificielle, apprentissage automatique, réseau de neurones. En 1980 déjà, le philosophe Georges Canguilhem voyait dans ce genre de formule des expressions idéologiques qui visent à dissimuler la présence de décideurs derrière l'anonymat des machines et à neutraliser toute critique. Son argument tient en une question. Que pourriez-vous bien avoir contre l'ordinateur si votre cerveau est lui-même un ordinateur ? Pour Canguilhem, les expressions de machine consciente ou d'intelligence artificielle laissent croire que la conscience ou la pensée pourraient être attribuées à des systèmes algorithmiques, comme s'ils constituaient des cerveaux électroniques. Selon lui, au contraire, il faut avoir préalablement assimilé la pensée au calcul pour croire qu'une machine peut penser. Mais une telle assimilation ne va pas de soi. Une chose est le calcul ou le traitement des données, autre chose l'invention d'un théorème, affirme Canguilhem. L'invention ne peut pas être automatisée, puisqu'elle suppose justement d'apporter quelque chose de nouveau par rapport au passé. Inventer, écrit-il, c'est créer de l'information, perturber des habitudes de pensée, l'état stationnaire d'un savoir. Pas d'invention sans conscience d'un vide logique, sans tension vers impossible, sans risque de se tromper. Inventer ne consiste pas à recombiner des données déjà existantes, mais à faire bifurquer le devenir d'un art ou d'une science dans des directions nouvelles. Cela ne signifie pas que ceux ou celles qui inventent ne se nourrissent pas du passé. Les artistes comme les scientifiques connaissent et pratiquent longuement l'histoire de leur discipline. Mais ils ne se contentent pas de reproduire ce qui a été. Ils ouvrent de l'inattendu, de l'imprévisible, de l'inexploré. C'est pourquoi, dans tout champ culturel, la nouveauté est souvent difficile à accepter, car elle oblige à se départir des idées reçues et à questionner les clichés. Les systèmes d'IA générative actuels fonctionnent sur la base de calculs probabilistes effectués sur des quantités massives de données. Ils sont donc très performants pour imiter les œuvres passées, mais ils renforcent aussi les moyennes et les majorités. Les statistiques ignorent les occurrences improbables et originales, seules les expressions très répandues sont retenues et amplifiées. Loin de produire du nouveau, la culture tend ainsi à s'uniformiser. Au lieu de nous fasciner pour les performances algorithmiques, peut-être devrions-nous analyser cette nouvelle uniformisation statistique et nous interroger sur l'avenir de la pensée dans les environnements numériques. Près d'un demi-siècle après Canguilhem, la vraie question n'est pas de savoir si les machines pensent, c'est de savoir s'il nous restera de la place pour inventer dans un monde de plus en plus automatisé.
0: Merci beaucoup Anne Alombert et un grand merci à toute l'équipe, Anna Fulpin, Axel Dubois, Carla Michel, Pauline et Manon Delasselle et Anaïs Isbert, à la réalisation Nicolas Berger, à la lecture des textes Anaïs Isbert et Nicolas Berger, à la prise de son Marie-Claire Oumabadi. 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
0: 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Demain, ce sera le souffle de la pensée avec le sociologue Marwan Mohamed. Mais pour le moment, il est 11h et c'est l'heure de retrouver Culture Monde avec vous, Julie Gacon. Bonjour.
1: Bonjour Géraldine Mosna-Savoie.
0: Dernier épisode de votre série sur les revers de l'interventionnisme des États-Unis. Et aujourd'hui?
1: Aujourd'hui, le Venezuela, où le séisme, le tremblement de terre du 24 juin a mis aussi les États-Unis devant leurs responsabilités.
0: Bonne émission.
1: Merci.

Bonjour et bienvenue dans Culture Monde, une émission préparée avec Barthélémy Gaillard, Fanny Richet, Anouk Milio et Léane Atterman, réalisée par Vivian Lecuivre, et à la technique ce matin, c'est Dalia.

0: C'est le dernier volet de notre série consacrée au revers de l'interventionnisme états-unien après Gaza, l'Iran et la République démocratique du Congo. Nous évoquons ce matin le Venezuela. Le tremblement de terre du 24 juin a mis les États-Unis face à leurs responsabilités près de 6 mois après qu'ils eurent renversé Nicolas Maduro.
1: Je voudrais préciser 2 ou 3 choses d'emblée, car je sais qu'on a beaucoup parlé ce matin de ce séisme au Venezuela. J'ai eu l'occasion de m'entretenir plus tôt ce matin avec la présidente par intérim, Delcy Rodriguez. Nous déployons déjà des équipes de recherche et de secours venues du comté de Fairfax en Virginie et de Los Angeles. L'ensemble du gouvernement est mobilisé. L'aide sera grande, elle sera rapide et efficace.
2: Mais qu'en est-il du Venezuela? Le Venezuela était une guerre d'un jour. Maintenant, nous travaillons très bien avec eux. Nous avons pris des millions et des millions de barils de pétrole. Mais nous allons vraiment bien. Nous allons bien de toutes les manières.
0: Nous avons choisi la voie de la diplomatie avec les États-Unis d'Amérique afin de transformer nos différends en coopération et cette coopération en investissement, en production, en bien-être et en résultats concrets pour la population. Mais une chose doit être absolument claire, le Venezuela conserve la propriété et la souveraineté sur ses ressources. Après des années de sanctions, après l'agression militaire des États-Unis il y a 9 mois tout juste, après le tremblement de terre du 24 juin, ce sont des pluies torrentielles qui ont frappé le Venezuela. Le ciel s'est vidé dans un grand bruit. Le déluge a inondé les milliers de tentes montées à la hâte sur le littoral suite au séisme dans l'état de La Guaira. Une succession de catastrophes dans ce pays auquel les États-Unis ont certes promis de verser une aide humanitaire de 300 millions de dollars en plus des secours militaires, mais qu'ils maintiennent sous une forme de protectorat, pour ne pas dire tutelle. Certes, le Venezuela est bien doté d'autorités locales, d'un gouvernement dirigé par Delcy Rodriguez, ancienne proche ministre puis vice-présidente de Nicolas Maduro, mais les États-Unis exigent d'avoir un regard sur les questions régaliennes, aussi bien que sur la politique extérieure du pays et surtout sur ses ressources. Le 28 août, vendredi dernier donc, Caracas et Washington signaient le plus grand accord pétrolier de l'histoire, selon leur propre dire, accord selon lequel les États-Unis exploiteront près d'un quart des réserves vénézuéliennes de pétrole en échange d'investissements. Donald Trump, qui n'est pas avare d'une fanfaronnade à l'approche des élections de mi-mandat, se vante d'avoir obtenu le contrôle de sites vénézuéliens offshore dotés en tout de 65 milliards de barils de réserves. Les États-Unis peuvent-ils maintenir leur tutelle sans assumer la reconstruction du pays? Comment la population vénézuélienne réagit face à la captation de ses ressources pétrolières dans un contexte de grand dénuement? Et quelles perspectives politiques pour le pays, écartelé entre l'espoir d'une transition et le spectre d'un État failli? Nous en parlons avec nos invités. Yoleti Bracho, bonjour.
3: Bonjour.
0: Et bienvenue, vous êtes chercheuse franco-vénézuélienne, maîtresse de conférences en sciences politiques à l'Université d'Avignon. Nous sommes également avec Thomas Posado, bonjour.
4: Bonjour.
0: Et bienvenue, vous êtes maître de conférences en civilisation latino-américaine à l'Université de Rouen, chercheur à l'ERIAC, qui est l'équipe de recherche interdisciplinaire sur les aires culturelles. Vous avez publié aux presses universitaires du Midi dit « Venezuela de la révolution à l'effondrement, le syndicalisme comme prisme de la crise politique entre 1999 et 2021 » et vous êtes en duplex avec ici Haute-Normandie à Rouen. Alors merci donc à tous les deux d'être avec nous pour cette dernière émission de la série consacrée au revers de l'interventionnisme états-unien. Il se trouve que nous sommes un peu plus de 2 mois après le tremblement de terre dans le nord du Venezuela qui a touché l'état côtier de La Guaira. D'abord, dans quelles conditions, on peut commencer par là, Yoleti Bracho, dans quelles conditions vivent les rescapés aujourd'hui, ceux et celles qui ont vu leur habitation s'effondrer en quelques minutes? Est-ce que les secours se sont montrés efficaces? Est-ce que le gouvernement a été à la hauteur de l'urgence?
3: La réponse simple, c'est non. En fait, il est clair que, étant donné les années en fait de délitement de l'État vénézuélien, à la fois soumis à des sanctions économiques états-uniennes et aussi à des formes de gouvernement autoritaire en interne qui ont effectivement détruit du coup les capacités d'action de l'État, ça veut dire qu'en fait au moment de tremblement de terre, c'est surtout la solidarité entre les Vénézuéliens et les Vénézuéliennes qui a permis de créer une réponse d'urgence au tout début. Et bien sûr, après, avec l'arrivée d'autres formes d'aide, mais qui, en fait, on en discutera certainement, ont été aussi instrumentalisés de manière politique, et en particulier par les États-Unis. Et donc aujourd'hui, les rescapés, en fait, bah, se trouvent justement dans des situations, en fait, de détresse, de déplacement, et de ne pas savoir précisément, en fait, quelle va être la suite en termes de logement, en termes de travail, etc.
4: Et on parlera des défis de la reconstruction, plus précisément, tout à l'heure dans le Focus, avec Yanera Wilson. Thomas Posado, le 4 juillet dernier, Delcy Rodriguez annonçait la création du fonds Renacer Venezuela, renacer du verbe renaître en espagnol. De quoi s'agit-il? Est-ce que cet argent a déjà été distribué ici et là? Est-ce qu'il s'agit d'argent vénézuélien ou surtout d'aide internationale?
5: Le budget vénézuélien, de fait, est dans une forme de tutelle des États-Unis. Tout l'argent qui a été amassé par la vente de produits d'hydrocarbures depuis le début du mois de janvier sont déposés sur un compte qui dépend du département du Trésor des États-Unis. Financial Times parlait de 13 milliards de dollars qui sont sur ce compte et qui sont reversés sous condition de présenter le budget à l'État vénézuélien. On ne sait absolument rien de cela, de combien, y compris l'opposition démocrate aux États-Unis commence à s'émouvoir, hein, de où va cet argent, qu'est-ce qui est fait de cet argent, combien est reversé au Venezuela, qu'est-ce qui reste aux États-Unis. Et de fait, oui, une partie va au Venezuela, mais faible. Et ce qui est donné pour les rescapés de ce terrible tremblement de terre est très largement insuffisant par rapport aux besoins. Il y a des campements provisoires, mais qui ne sont pas des solutions durables pour les milliers de personnes qui ont subi les effets de ce tremblement de terre.
4: C'est vrai que vous évoquiez, Thomas Posado, cette information du Financial Times qui dit que 13 milliards de dollars auraient été encaissés par le Trésor américain depuis 9 mois. Aurait, donc on n'en est pas sûr, il y a du conditionnel, mais beaucoup de démocrates, y compris aux États-Unis, s'en émeuvent aujourd'hui en disant que ça pourrait être utilisé comme une sorte de caisse noire pour les républicains. Dans quelle mesure cet argent est redistribué au Venezuela sous couvert de présenter, enfin sous condition de présenter un budget, de demander, de dire exactement où sera fléché cet argent? Delcy Rodriguez, pour l'instant, n'a pas demandé, n'a pas réclamé ni d'enquête, ni de récupérer cet argent détenu par le Trésor américain. Elle préfère pour l'instant dire ce qui a, d'après elle, marché depuis le tremblement de terre. Le 24 août dernier, 2 mois après le séisme, elle publiait dans une vidéo une sorte de discours à la nation pour faire le point sur les mesures prises.
6: En las primeras horas, Venezuela toda respondió.
7: Dès les premières heures, le Venezuela tout entier a répondu présent. Citoyens organisés, voisins, personnel de santé, pompiers, protection civile, forces armées nationales bolivariennes, autorités régionales et locales ont travaillé main dans la main avec les mécanismes internationaux que nous avons activés pour accueillir des milliers de secouristes, de l'aide humanitaire et des spécialistes venus de différents pays. Notre système de santé a pris en charge près de 20 000 patients et plus de 25 000 Vénézuéliens ont dû être accueillis temporairement dans des camps intégrés. Tous ceux qui ont tant souffert ont reçu un traitement digne et humain pendant que débutait la phase de reconstruction.
4: Delcy Rodriguez, qui a donc pris la présidence du Venezuela suite à Nicolas Maduro, est-il possible, Yoleti Bracho, de vérifier ses dires et de savoir comment cette adresse à la nation a été reçue?
3: En tout cas, ce qui est clair, c'est qu'on ne peut pas avoir, disons, des chiffres de manière transparente, en fait, qui nous montrent précisément où va quelle aide, quelle chose. Bon, ce qu'on a, c'est surtout des témoignages. En fait, on a des collègues sur place, chercheurs, journalistes, des personnes, en fait, qui ont été aussi elles-mêmes victimes, en fait, de ce tremblement de terre. Et ce qu'elles nous disent, en fait, constamment, c'est la sensation d'être, en fait, abandonnée par l'État, la sensation que finalement, en fait, la réponse est insuffisante. Mais surtout aussi, il me semble très important, en fait, de mettre en discussion l'enjeu de la légitimité et la confiance. C'est-à-dire qu'en fait, ce gouvernement par intérim est, en fait, issu d'un gouvernement non élu, en fait, par le passé, donc un gouvernement illégitime et autoritaire qui s'était réinstallé en 2024. Donc, en fait, même dans la situation d'urgence, où en effet, il faut parfois, en fait, prendre des décisions difficiles, comme sécuriser les routes par des militaires, ce genre de choses, mais en fait, c'est mal reçu. C'est mal reçu parce que ce gouvernement-là n'a pas le soutien, en fait, du peuple vénézuélien. Donc, même dans les meilleures, en fait, des situations, la réponse semble non pas seulement insuffisante, mais illégitime.
4: La constitution vénézuélienne, elle prévoit un cas d'absence absolue du président et selon ce texte, des élections auraient dû avoir lieu 6 mois après l'enlèvement de Nicolas Maduro, soit le 3 juillet dernier. Pour l'instant, il n'en a pas été question, ça n'a même pas été évoqué ni par le gouvernement du Venezuela ni par les États-Unis. Thomas Posado, quand on entend Delcy Rodriguez parler de ces militaires qui viennent en aide aux sinistrés et qui viennent aussi sécuriser la région. Elle parle aussi des militaires états-uniens, 2000 soldats envoyés par les États-Unis juste après le séisme. Est-ce qu'ils sont toujours sur place? Qu'est-ce qu'on peut dire de cette présence-là?
5: Oui, enfin, cette présence, elle contraste avec tout ce qui a été la doctrine géopolitique du Venezuela depuis deux décennies. Et ça contraste précisément avec un événement dramatique qui a eu lieu quelques mois après le début de la présidence d'Hugo Chavez en 1999. Donc, dans la même zone, cette zone martyre de La Guaira, où il y a eu des éboulements de terrain suite à des inondations. Et où, pareil, il y avait des milliers de victimes. Et une des premières décisions, du coup, on est en décembre 99, quelques mois après l'investiture d'Hugo Chavez en février 99. Une des premières décisions d'Hugo Chavez, c'est de refuser les militaires états-uniens sur le sol vénézuélien. La décision de Delcy Rodríguez, elle confirme ce retournement géopolitique, c'est-à-dire d'accepter les militaires vénézuéliens. Une décision qui a fait polémique aussi dans le camp de la majorité, enfin de l'ex-majorité, disons, enfin non, camp de Delcy Rodríguez, pour être parfaitement neutre. C'était aussi d'accueillir des militaires israéliens dans ce cadre-là, ce qui contraste une nouvelle fois avec tout ce qui a été une doctrine géopolitique plutôt pro-palestinienne pendant la présidence de Chavez et Maduro.
4: Chavez avait rompu les liens avec Israël en 2009, je crois. Donc ça en effet créé un débat politique. Est-ce que ce tremblement de terre a déjà contribué à modifier les liens, la nature des liens, Thomas Posado, tels qu'ils étaient en train de se construire après le départ de Nicolas Maduro, entre les États-Unis et le gouvernement vénézuélien? Si on regarde vraiment la façon dont les choses se sont passées, est-ce que le séisme a marqué, non pas une rupture, peut-être une accélération dans ce qui est en train de se mettre en place entre les États-Unis et Caracas?
5: Oui, une accélération, ça fonctionne comme catalyseur, enfin, hein, ça permet de nouveau une nouvelle présence des États-Unis. Pris de fait, voilà, la véritable rupture, c'est le 3 janvier où désormais le gouvernement vénézuélien administre localement une situation qui est décidée en amont par les États-Unis, que ce soit les alliances géopolitiques, que ce soit comment on vend le pétrole, à quel prix, que ce soit des interventions. Il y a eu une intervention contre le leader d'une bande criminelle du Tren de Aragua sur le sol vénézuélien qui a été coordonnée par les États-Unis. Donc on a un ensemble de mesures qui font que depuis le 3 janvier, il y a une rupture totale dans l'orientation géopolitique et où le séisme est un catalyseur de cette tendance-là.
4: Les États-Unis, Oleti Bradshaw, ont contribué financièrement à la réponse d'urgence. 300 millions de dollars d'aide. Alors promis, est-ce que les 300 millions de dollars ont été versés? Je ne sais pas. Mais attribués, fléchés, de quelle manière? Est-ce que c'est sous condition de quelque chose? Est-ce qu'il y a des exigences états-uniennes au versement de cette aide?
3: J'aimerais beaucoup pouvoir vous répondre. Non, parce que la réponse malheureuse, c'est justement qu'on n'en sait pas. En fait, on ne sait pas grand-chose. Pendant la période post-tremblement de terre, en plus d'avoir des vidéos de l'ambassade états-unienne en fait, qui montrent justement l'arrivée des militaires et en plus de voir voilà, l'arrivée de matériaux, etc. En fait, on n'a pas une vision très claire et détaillée du coup de où sont allées les ressources. Mais même avant, parce qu'en fait, après l'intervention militaire du 3 janvier, en fait, les États-Unis se sont vantés aussi de dire, ben voilà, on arrive, on va aider à la reconstruction des hôpitaux, etc. etc. Et il y a déjà, en fait, à cette période-là, toute une querelle parce qu'il y a un ensemble, en fait, des tonnes des matériaux médicaux qui sont arrivés et en fait les journalistes vénézuéliens sont allés dans les hôpitaux pour voir où ils étaient, ils ne les ont jamais trouvés. Donc en fait c'est un préalable juste pour dire que en fait autant on n'a pas de transparence de la part du gouvernement sous tutelle en place, on a non plus pas beaucoup de transparence de la part des décisions qui sont prises par le gouvernement états-unien.
4: Et d'autres institutions internationales comme le Fonds monétaire international qui a débloqué 346 millions de dollars. Alors est-ce que c'est un don ou un prêt avec le FMI? Il faut toujours préciser. A priori, il s'agit de prêts. Yoleti Bradshaw, mais ça c'est aussi quelque chose de nouveau que le Venezuela renoue des liens avec le FMI.
3: Oui, bien sûr, mais en fait ça s'intègre aussi dans son discussion plus large en fait sur le fait que là on est dans son processus de renégociation de la dette vénézuélienne. Et là il y a aussi des enjeux à nouveau, je reviens sur la question de la légitimité. C'est-à-dire qu'engager des prêts, engager en fait des concessions pétrolières ou encore en fait décider de renouveler en fait la négociation de la dette sous un gouvernement à nouveau qui n'a pas été élu, qui n'est pas soutenu, en fait pose des questions finalement sur qui prend des décisions sur la souveraineté des ressources de ce pays à long terme et en fait dans quelle mesure en fait les décisions qui sont prises aujourd'hui vont être véritablement durable, tenable à long terme. On a des doutes là-dessus.
4: Sur la dette, alors certes, il y a la question de la légitimité du gouvernement. C'est une décision très importante que celle de voir ce qui peut être fait au sujet de la dette. Mais en attendant, il y a une injonction des États-Unis de régler cette question de la dette. Thomas Posado, qui d'après le gouvernement vénézuélien s'élève à 240 milliards de dollars. Alors que penser de ces chiffres et s'ils peuvent être justes? Et peut-être qu'après je vais arrêter toutes les questions qui sont susceptibles de vous faire répondre. Mais on ne sait pas parce qu'en fait tout est très flou. Mais en tout cas, c'est les déclarations de Delcy Rodriguez, 240 milliards de dollars. Comment le pays a-t-il pu contracter 240 milliards de dollars de dette et auprès de qui?
5: C'est 240 milliards, déjà, c'est une hypothèse plutôt haute. Enfin, c'est l'hypothèse affirmée par le gouvernement vénézuélien avec l'objectif de le renégocier et de pouvoir annoncer un résultat brillant si jamais ils arrivent à le renégocier fortement à la baisse. La plupart des spécialistes parlent plutôt entre 150 et 200 milliards de consolidés en tant que tel. Maintenant, cette dette, elle est largement impayable. Elle est vue même comme odieuse hein, dans les définitions de la dette, c'est-à-dire elle est contractée par un pouvoir qui n'est pas légitime, Yoletti en parlait, avec des créanciers qui savaient que ce gouvernement était illégitime et l'utilisait pas vraiment pour le bien-être de la population. Derrière cette dette, il y a un ensemble de factures qui sont extrêmement différentes. Il y a une partie des 10-15 milliards que les États-Unis ne voudront sans doute pas réduire, qui sont à l'égard de la Chine. Il y a une partie qui sont des conflits dans des tribunaux internationaux sur la nationalisation de telle entreprise pétrolière. Puis il y a un fonctionnement de l'État vénézuélien sous Nicolas Maduro en particulier de vivre nettement au-dessus de ses moyens avec une capacité productive assez faible et une capacité d'endettement très forte et enfin donc de donner sur les possibilité de rembourser sur la base des barils de pétrole, c'était des bonos, des PDV, ça, donc enfin des indexés sur l'entreprise pétrolière. Hein. Enfin, c'est dans cette dette, il y a une partie qui appartient à l'État, une partie qui appartient à l'entreprise pétrolière publique. Donc, c'est tout est agrégé. De fait, quand on parle de renégociation de dette, on découvre une situation dans un pays qui sort d'une période soit d'abondance, soit de relative calme économique, et à qui on demande de payer, et à ce moment-là, on impose une crise d'austérité. Là, le cas du Venezuela, c'est un pays qui vit déjà une crise énorme, une purge, une austérité énorme depuis 2014. Donc, imposer à ce moment-là un paiement d'une dette, soit 10-15 milliards d'euros par an, ce serait rajouter de la souffrance, rajouter de l'impossibilité à réparer les infrastructures de santé, les infrastructures de route, les infrastructures d'éducation à un niveau qui soit inimaginable. On en parlait, enfin les 300 millions de dollars qui sont promis par le FMI ou par les États-Unis, c'est peanuts par rapport à ce que auraient besoin les hôpitaux vénézuéliens. Avec ces montants, on ne pourra pas faire reconstruire des infrastructures de santé et on ne pourra pas reconstruire des infrastructures de santé si en plus les Vénézuéliens doivent payer cette dette qui est largement impayable.
4: D'autant que d'après l'UNICEF, 38 hôpitaux ont été endommagés par le séisme, donc un système de santé déjà à l'os et qui est encore plus fragilisé. Yoletti Bracho, quand bien même les États-Unis voudraient absolument que le Venezuela impose une cure d'austérité pour que soient réglées des questions économiques comme celle de la dette, où pourrait-on récupérer de l'argent? La population vénézuélienne, elle vit avec un salaire inférieur à 1 dollar, c'est ça?
3: Oui, en fait, bon, c'est des choses assez absurdes, en fait, quand on pense, en fait, la définition de la dette par rapport à la situation concrète des Vénézuéliens et Vénézuéliennes, c'est sûr qu'en fait, ça n'a pas de cohérence, ça ne tient pas. Et justement, en fait, les Vénézuéliens et Vénézuéliennes vivent, effectivement, comme disait Thomas, sur les conséquences d'une crise extrêmement durable, en fait, sur les conséquences aussi de ces sanctions économiques qui ont alourdi, en fait, une crise qui déjà, en fait, avait été initiée, en fait, par la manière comme les ressources pétrolières ont été gouvernées par les gouvernements chavistes. Mais surtout, en fait, on vit... Il faut prendre en compte aussi que le Venezuela, c'est 8 millions, en fait, des personnes qui sont parties à l'étranger et qui font vivre aussi l'économie de leur famille. On est toutes et tous vénézuéliens et vénézuéliennes de l'étranger à envoyer, en fait, de l'argent à nos familles pour pouvoir permettre de survivre dans ces conditions parce qu'effectivement, les salaires sur place ne permettent pas de vivre. Mais au-delà de ça, c'est tout un système en fait d'infrastructure. C'est-à-dire qu'on a beau avoir des revenus importants, il faut quand même garantir l'accès à l'eau, à l'électricité, à la santé, etc., à l'éducation. Et tout ça, toutes ces infrastructures, en fait, ont été mises à mal depuis des longues années. Et désormais, justement, ce pays qui s'est présenté longtemps et en fait qui a été un peu une source de discussion, d'inspiration pour les gauches socialistes révolutionnaires, en fait, c'est un des pays où vous pouvez voir les travailleurs les plus démunis de toute protection, où vous pouvez voir effectivement le capitalisme le moins protégé, le moins encadré marché, où chacun et chacune en fait doit répondre à ses besoins de manière très individuelle. On revient vraiment à des organisations, à des situations où les personnes, quand ils sont malades, bah, il faut faire des crowdfunding, en fait, des financements collectifs, participatifs, ouais, pour pouvoir faire, pour pouvoir répondre en fait à une hospitalisation ou à une situation d'urgence quelconque. Donc c'est sûr que là, parce que vous parliez des responsabilités, les États-Unis s'installent en fait en tant que force impérialiste et prennent la main forte sur le Venezuela en montrant le Venezuela comme étant leur intervention Russie entre guillemets. Oui, sauf que les Vénézuéliens et Vénézuéliennes aujourd'hui, qui par ailleurs ne sont pas forcément toujours partants pour cette intervention, mais au-delà de ça, se disent ok, mais et du coup, qu'est-ce qu'il y a pour nous en fait? En gros, ok, cette intervention est là, mais tout ça pour ça, qu'est-ce qui vient?
4: Oui, pour l'instant, les conditions de vie n'ont absolument pas changé
3: non,
4: depuis cette intervention. Même l'électricité, par exemple, puisqu'il est plutôt question d'investir dans les infrastructures, y compris électriques, ne serait-ce que pour des intérêts proprement économiques, de faire marcher l'industrie du pétrole et de la remettre un petit peu sur pied. Ça ne profite pas du tout aux habitants.
3: Je peux même vous dire, en des conversations hier avec ma mère, qui a passé 5 heures sans électricité dans l'état de Mérida, un des états andins de Venezuela. Non, en effet, les entreprises pétrolières ont besoin d'une certaine infrastructure autour pour fonctionner. Par contre, il faut aussi se dire que historiquement, la PDVSA avait employé à peu près 40 000 travailleurs.
4: Donc l'entreprise publique de pétrole.
3: Tout à fait. Sur une population de 30 millions de personnes. Cette discussion est complexe. En fait, le Venezuela s'est construit en effet sur le pétrole en tant que source de souveraineté qui a permis effectivement de construire la modernité vénézuélienne et son développement. Mais le Venezuela est aussi un pays qui historiquement était extrêmement inégalitaire, qui à partir des années 80 voit en fait des très fortes inégalités s'installer dans la population. Et pour plus qu'il y avait des richesses pétrolières, ces inégalités n'ont pas été nécessairement absorbées parce qu'il y a d'une part est-ce que la production, les infrastructures qu'on construit autour, et après il y a la question de la répartition. Et une des grandes discussions de la période chaviste, c'est justement ça. Est-ce qu'on répartit de manière égalitaire ou pas les richesses? Et malheureusement, aujourd'hui, on se retrouve dans une situation dantesque, en fait.
4: Alors, comment est abordée aujourd'hui la question de la répartition, Thomas Posado, dans l'accord qui a été signé entre les États-Unis et le Venezuela le 28 août dernier? Donc, les États-Unis ont promis d'investir au Venezuela en échange du contrôle d'une partie de ses ressources. Cet accord pétrolier du 28 août, est-ce qu'il s'agit d'une répartition des ressources et ou d'une répartition des recettes du pétrole vénézuélien, Thomas Posado?
5: On n'a pas tous les détails de cet accord. Maison Blanche commence à en publier certains aspects, mais enfin, c'est déjà voté par l'Assemblée nationale vénézuélienne sans que on en ait connaissance. Enfin, c'est déjà un problème de transparence hein, qu'indiquait Yoletti sur un tas d'aspects et qui se retrouve dans celui-ci. Ce qui est promis, c'est de confier aux États-Unis plus de 20%, 20-25% des réserves de pétrole du Venezuela pour un siècle, et on parle de que cela représenterait pour le Venezuela, pour l'État vénézuélien, autour de 200 milliards de royalties, mais sur 25 ans, ça veut dire un peu moins de 10 milliards par an. Sur la base d'une loi sur les hydrocarbures qui a diminué, qui a été prise par le gouvernement d'Elcy Rodriguez sous l'injonction du gouvernement de Donald Trump et qui diminue énormément les royalties dues à l'État vénézuélien. D'Elcy Rodriguez affirme que, selon la Constitution, les ressources appartiennent toujours à l'État vénézuélien. Mais à partir du moment où pour un siècle, ces ressources sont confiées aux États-Unis, même si ça appartient théoriquement à l'État vénézuélien, c'est une atteinte à la Constitution de ce point de vue-là, parce que, enfin voilà, de fait, ce n'est plus l'État vénézuélien qui a la main sur le devenir de ces de ses ressources, et d'autant que les États-Unis promettent qu'il y aura 100 milliards d'investissements dans ces champs pétroliers. On ne sait pas de quelle nature. Pour l'instant, l'accord prévoit que ce serait confié à un ancien un entrepreneur qui a été longtemps proche de Chavez et Maduro, Alejandro Betancourt, qui était sous le coup d'enquêtes pour corruption en Suisse, en Espagne, au Royaume-Uni, et où les États-Unis ont opportunément demandé la levée de ces enquêtes, la possibilité qu'il puisse voyager, et qui est de nouveau qui est désormais le partenaire pour mettre en place cet accord, avec des membres du Pentagone qui seraient dans le pilotage de cette entreprise, donc sans investissement des États-Unis, mais avec des bénéfices pour l'administration états-unienne. Donc on est pour l'instant dans un moment de flou où on voit que les États-Unis prennent la part belle de champs pétroliers qui sont parmi les plus juteux du Venezuela. C'est autour de la moitié de la production vénézuélienne qui est concernée, même si c'est 20-25% des ressources.
4: Et donc Marco Rubio, le secrétaire d'État américain, a beau jeu de se réjouir de cet accord pétrolier, discours qui date d'hier.
1: Tout d'abord, j'ai évidemment participé à l'accord. Et c'est une étape importante de la transition et de la reprise du Venezuela. Il reste encore beaucoup à faire, notamment sur les questions de démocratie et des élections. C'est important, tout cela fonctionne ensemble. Concernant les chiffres, un document a été publié hier avec de nombreux détails sur ce dont il s'agit. Ce n'est pas vraiment un accord avec le gouvernement intérimaire. C'est un accord avec une entreprise privée qui participe aux côtés des États-Unis, évidemment à travers le système actuellement en place. Et notre espoir est que cela crée un modèle pour d'autres investissements qui, à terme, commenceront à normaliser le fonctionnement de l'économie vénézuélienne.
4: Le secrétaire d'État américain Marco Rubio qui dit cet accord, ça n'est pas vraiment un accord avec le gouvernement vénézuélien. Et pourtant, Delcy Rodriguez dit qu'il est clair pour elle que le Venezuela va conserver la propriété et la souveraineté sur ses ressources, Violetti Bracho.
3: De toute façon, depuis le début de cette annonce, on voit des discours contradictoires, y compris sur les chiffres, sur la quantité d'années en fait qui sont de la concession qui sont données aux États-Unis. Bon, cette entreprise en fait, l'entreprise de Betancourt, elle est déjà fautive justement d'avoir pris des contrats pour la construction des installations électriques qui n'ont pas été construite au Venezuela. Donc déjà, au Venezuela même, lui, il a un record négatif, en fait, vis-à-vis de la performance à la suite, justement, de l'obtention des financements publics. Donc il est très difficile, déjà, de faire confiance à cette figure de Betancourt, qui, par ailleurs, en effet, est donc soutenue, cette fois-ci, dans un type de fonctionnement très curieux, en fait. C'est le Pentagone, en fait, qui va faire le soutien, en fait, aux techniques, et aussi qui va rassurer, en fait, on va dire, les investisseurs, parce qu'il se porte garant de cet accord entre, du coup, les États-Unis et cette entreprise-là. Mais par ailleurs, et une chose qui me semble très importante, c'est que quelles sont aussi nos garanties de fait que les investissements vont véritablement se faire? C'est-à-dire que les États-Unis, et notamment donc Donald Trump, ont annoncé cet accord en disant cela va changer la réalité de la vie en fait des États-Unis pour qui effectivement de fait de la guerre en Iran et de ce qui se passe du coup avec le droit hormuz en fait ils ont vu du coup les prix de pétrole augmenter. Donc pour faire ça, il faudrait augmenter les réserves pétrolières états-uniennes, mais pas dans quelques années, en fait pas dans 10 ans quand les investissements seront faits et seront rentables, non, maintenant. Et justement hier un collègue, Francisco Rodriguez, qui est un expert pétrolier qui est à l'université de Denver, disait: selon les dernières annonces, on commence déjà à prendre du pétrole vénézuélien, non pas en fait dans les échanges de vente qui ont déjà commencé en janvier, mais pour aller remplir les réserves états-uniennes. Déjà, après l'annonce en fait de cet accord, on commence déjà à se servir de pétrole vénézuélien pour remplir les réserves, dans quelque chose que Donald Trump appelle un gift, un cadeau qui ne coûtera rien et qui ne coûte rien aux payeurs d'impôts états-uniens. Ça veut dire qu'on a clairement aussi, en fait, Delcy Rodriguez a beau dire qu'on est toujours souverain sur ces ressources-là, telles qu'elles sont en train d'être gérées, la question de la souveraineté semble très très engagée.
4: Et ce que vous venez de nous dire, Violetti Bracho, éclaire aussi ce qui a été dit lors de l'émission de mardi où on parlait des négociations d'un accord pour l'instant caduque avec l'Iran, et Donald Trump qui dit bon bah c'est pas grave si le prix du pétrole augmente, c'est le prix à payer pour que je gagne ma guerre en quelque sorte. En fait, il est en train d'aller chercher au Venezuela les ressources qui lui permettront de conserver assez bas, enfin le plus bas possible, les prix de l'essence.
3: C'est sa promesse en fait, et de toute façon il en avait soin aussi parce qu'il va vers les les élections de mi-mandat. Donc la BCE aussi est contentée de rendre content en fait les électeurs états-uniens.
4: Et est-ce que les entreprises états-uniennes, Thomas Posado, ont investi déjà dans le secteur, secteur dont on sait depuis longtemps qu'il est très vétuste, qu'il n'est plus entretenu, qu'il est rongé par la corruption? Est-ce que quand en janvier on parlait, on essayait d'analyser cette attaque états-unienne sur le Venezuela, on disait bon, reste à voir si les entreprises seront intéressées par ce pétrole, parce qu'en réalité ce n'est pas si évident que ça d'y investir. Qu'en est-il 9 mois plus tard?
5: Les entreprises sont réticentes. Le fonctionnement même de cet accord pétrolier révèle en creux les absents. C'est-à-dire que si Donald Trump est obligé d'aller chercher Alejandro Betancourt, un entrepreneur qui était proche de Chavez et Maduro, c'est qu'il n'a pas réussi à convaincre les majors états-uniennes. De fait, Chevron a investi au Venezuela. Et donc cette entreprise d'Alejandro Betancourt deviendrait le deuxième extracteur de pétrole au Venezuela, mais de fait il y a une méfiance des majors états-uniennes, précisément parce que cette situation elle est extrêmement instable d'un point de vue politique et juridique. On en parlait dans l'émission de illégitimité de Delcy Rodriguez, qui est là parce qu'elle a été vice-présidente de Nicolas Maduro, qui lui-même avait fraudé des élections en 2024 et qui reste au pouvoir parce qu'elle a un accord avec Donald Trump. Qu'en sera-t-il si Donald Trump perd des élections, s'il perd les élections de demi-mandat, s'il perd des élections présidentielles? Est-ce que ces accords sont maintenus? Est-ce que s'il y a un nouveau gouvernement au Venezuela, est-ce que ce nouveau gouvernement vénézuélien sera en possibilité de remettre en cause ces accords? Tant qu'il y aura peut-être plus de légitimité que le gouvernement d'Alcy Rodriguez. Toutes ces questions, cela met des insécurités juridiques qui, vu qu'on parle d'investissement de plusieurs milliards de dollars, plusieurs dizaines de milliards de dollars, les majors états-uniennes sont assez peu confiantes pour pouvoir investir en masse.
4: Et on le disait tout à l'heure, de toute façon, il n'est pas question pour l'instant d'élection au Venezuela. Et il se trouve que parmi toutes les échanges qui existent depuis 9 mois entre les États-Unis et le Venezuela, il y a tous ces textes politique ou judiciaire, juridique engagée depuis l'intervention des États-Unis, comme la loi d'amnistie le 19 février, une réforme judiciaire également qui est en cours. Yoletti Bracho, tout ce qui est en train de passer, les textes qui concernent la libération de prisonniers politiques, dont il reste d'ailleurs à définir de qui il s'agit, ou cette réforme judiciaire, est-ce que ce sont des lois dictées par Washington, entre guillemets, qui tient la plume, ou c'est vraiment le fruit d'un travail de concertation de toutes les forces politiques? Où en est ce cycle de dialogue qui était censé inclure les forces d'opposition?
3: En fait, tout ce qui se passe aujourd'hui au Venezuela est clairement sous l'égide de cet impérialisme états-unien qui s'impose et qui cherche à orienter durablement le destin du pays. Après, les Vénézuéliens et Vénézuéliennes ont du coup aussi, bien sûr, des capacités politiques d'exister, de faire exister des paroles, on va dire, multiples, y compris en dehors des espaces, on va dire, institutionnels, en fait, dans la rue, quand les syndicalistes, les mouvements sociaux se mobilisent, et notamment, par exemple, quand l'on parle de la loi d'amnistie, c'est aussi, évidemment, la victoire des années de mobilisation des familles des prisonniers politiques, par exemple, qu'il faut prendre en compte dans cette discussion. Après, ce qui est vrai, c'est que, par exemple, si on prend en compte la réforme du tribunal suprême de justice, elle est centrale. On en a besoin pour garantir la démocratie.

0: judiciaire. Qui inclut-il? Qui sont les interlocuteurs qui ont été choisis pour cette discussion et qui doivent aboutir à quoi?
1: Pour l'instant, effectivement, ce premier cycle est clos. Il est abouti donc à la réforme du Tribunal suprême de justice et à une demande de la récupération de milliards de dollars qui sont sous la forme de lingots d'or dans la Banque d'Angleterre. Les interlocuteurs pour l'opposition, c'était la direction de l'Assemblée nationale élue en 2015, donc qui est une fraction de l'opposition peut-être plus conciliante que Maria Corina Machado à l'égard du gouvernement Delcy Rodríguez, qui est une manière aussi pour les uns et les autres de mettre à l'écart Maria Corina Machado, qui aurait un capital à leur opposer potentiellement. Maria Corina Machado, par exemple, ne s'est pas prononcée sur cet accord pétrolier. C'est un silence qui est ensourdissant et qui en dit long hein, sur une opposition qui, de fait, a beaucoup cru aux États-Unis pour arriver à la démocratisation du pays, qui a beaucoup misé sur les États-Unis et qui voit que ce pari est pour l'instant perdant, mais qui ne souhaite pas pour l'instant franchir le cap et s'opposer à cela. Donc on est dans une situation où l'opposition est dans une impasse stratégique de fait et où pour l'instant il n'y a pas de chemin pour pouvoir changer les choses sur ce point-là. Et le gouvernement vénézuélien essaye de gagner du temps. Enfin, faut voir que le gouvernement Delcy Rodríguez est à la fois dans cette situation de tutelle, mais à la fois un agenda propre. C'est-à-dire que il voit bien que dans la situation présente, il n'a pas les moyens de faire grand-chose. Il n'a pas d'initiative politique. Il n'a plus vraiment le soutien de la population. Il n'a pas de ressources économiques. Et donc, il essaye de gagner du temps en se subordonnant aux États-Unis, en espérant que dans les années à venir, il aura davantage de marge de manœuvre. Mais c'est assez illusoire. Parce que la confiance est très largement entamée avec le peuple vénézuélien.
0: Maria Corina Machado, donc l'opposante en chef à Nicolas Maduro du temps où Nicolas Maduro était au pouvoir, elle a eu le prix Nobel de la paix, mais elle s'est plutôt affichée avec des positions très bellicistes quand les États-Unis ont menacé d'intervenir. Elle les y a beaucoup encouragées à le faire. Aujourd'hui, elle n'est plus autorisée à entrer au Venezuela. Elle n'a pas été invitée à ce dialogue politique, mais par ailleurs, elle et ses soutiens qui sont au Venezuela ne seraient pas concernés par la loi d'amnistie, disons, même si les ONG j'ai récu ce terme d'amnistie, le fait que des prisonniers considérés comme politiques ont été libérés. D'après Delcy Rodríguez, le 15 août, 1046 prisonniers politiques auraient été libérés depuis le début du processus. En quelques mots, Yoleti Bracho, ceux et celles qui ont été libérés ces dernières semaines, sur quels critères l'ont-ils et elles été? Est-ce que ça est un peu plus transparent que ce qu'on raconte depuis le début de cette émission?
2: On a surtout des moments où en fait on a vu des libérations au compte-gouttes et jusqu'au moment où elles sont devenues plus massives. Mais ce qu'on sait, c'est que reste encore dans les geôles du gouvernement en fait à la fois des militaires et des civils qui ont effectivement été reliés à des formes de mobilisation d'opposition importantes. Donc ce qu'on sait aussi, c'est que quand ils sortent en fait de prison, ils n'ont pas toujours justement pleine liberté juridique. Et la discussion à long terme, c'est justement dans quelle mesure le fait qu'il reste encore des prisonniers politiques, c'est aussi un moyen pour ce gouvernement d'exercer pression et pour éviter des formes de mobilisation en interne dans le pays, même si elles ont lieu.
0: Et ceux qui ont été libérés, très souvent, font encore l'objet d'un contrôle. Il faut qu'ils pointent au commissariat. Donc il y a encore une forme de contrôle que dénoncent notamment des ONG qui parlent davantage de grâce que d'amnistie à proprement parler, un processus de transition où on aurait réhabilité la parole des victimes. Après le séisme au Venezuela, la Maison Blanche face à ses responsabilités, c'est le dernier épisode de notre série sur les revers de l'interventionnisme états-unien. Et comme chaque jour depuis lundi, nous parlerons après le disque des conditions de vie sur place. Yanaira Wilson nous rejoint dans ce studio. Elle rentre du Venezuela et elle nous parlera du défi de la reconstruction dans l'état de La Guaira, très fortement touché en juin par le tremblement de terre.
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0: 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La chanteuse vénézuélienne Pia Pais et sa Tonada del Caminante, le chant du voyageur, en référence aux marcheurs, comme on dit, des migrants vénézuéliens qui marchent jusqu'à 15-16 jours de suite pour rejoindre les États-Unis. J'ai tout quitté pour tout te rapporter, je ne porte aucun fardeau, chante-t-elle, sinon cette tristesse en mon âme. D'ailleurs, Yoletti Bracho, est-ce que l'on sait si l'exode des Vénézuéliens s'est quelque peu tari depuis l'opération militaire américaine et la chute de Nicolas Maduro, ou si certains ont même pris le chemin du retour?
1: Il faut surtout voir en fait les politiques d'expulsion des migrants qui sont faites aux États-Unis et qui font que certains migrants sont auto-expulsés, pour le dire d'une certaine manière. Mais surtout, on a vécu un drame assez terrible en fait avec des migrants qui ont été expulsés des États-Unis au Venezuela, qui étaient dans un hôtel en fait à l'état de La Guaira et qui sont morts en fait dans cet hôtel lors de tremblements de terre. Ce qui montre aussi que les politiques contre les migrants états-uniens en fait ont des conséquences très réelles sur les vies des personnes, y compris quand ils ont quitté déjà ce territoire.
0: Dans l'état de La Guaira, justement frappé par le tremblement de terre du 24 juin, pour les survivants, les rescapés, les conditions de vie demeurent très précaires.
2: France Culture, Culture Monde, Julie Gacon.
3: Hemos entregado 335 viviendas nuevas.
4: Nous avons livré 335 logements neufs, bénéficiant à 1172 personnes, et restauré 1001 logements, ce qui profite à 3503 personnes.
3: Además, adjudicaremos más de 4000 viviendas antes de finalizar el año.
4: De plus, nous attribuerons plus de 4000 logements avant la fin de l'année et nous poursuivrons jusqu'à ce que chaque famille affectée ait une solution. Personne ne sera laissé de côté sans notre soutien et notre attention.
0: Delcy Rodriguez, le 24 août dernier, depuis le séisme de juin, près de 18 000 personnes restent sans abri au Venezuela. Bonjour Yanaïra Wilson, merci beaucoup d'être avec nous dans ce studio. Vous êtes architecte urbaniste, maîtresse de conférence à l'ENSA Paris-Val-de-Seine et vous rentrez tout juste du Venezuela. Vous vous êtes rendu à La Guaira après le tremblement de terre. Qu'est-ce qu'on voit en premier quand on arrive sur place? Est-ce que des logements tiennent encore debout?
5: Merci beaucoup pour l'invitation. Et oui, c'est une image assez frappante aussi de pays qu'on peut retrouver en arrivant à La Guaira. Et notamment, il y a une grosse partie qui a été construite par l'État, des logements sociaux, mais aussi des logements privés. Après, ce qui est important aussi, c'est de comprendre la géographie de cette frange littorale et qui est face au mar Caraïbe et à la montagne des la villa. Et donc, aujourd'hui, on arrive, on trouve encore une espèce de brume de la terre qui est toujours en suspens, et aussi un état de délabrement total, et avec des montagnes, des tous les gravats des bâtiments qui se sont totalement effondrés. Et on a presque... Bon, il y a plusieurs types d'effondrements qu'on voit dans ces contextes-là. Les paysages, il a été totalement transformé, et avec parfois des bâtiments qui sont totalement aplatis, ou on commence à voir déjà aussi des montagnes, de tous les recyclages des bâtiments qui se trouvent un peu dans tout le territoire.
0: Des gravats disséminés partout. Est-ce que toutes les habitations ont au moins été endommagées si elles n'ont pas été complètement détruites, ou certains types de logements étaient particulièrement vulnérable? Il se trouve que vous avez travaillé sur l'habitat social au Venezuela. Est-ce que c'est d'abord là qu'il faut aller voir, entre guillemets, les destructions?
5: Oui, il faut, ce qui a été mentionné précédemment aussi par Thomas et Gioletti, l'État de Vargas, il a eu une histoire déjà, une mémoire que l'État essaye d'effacer, et même en changeant le nom de La Guaira à Vargas, en tout cas ces changements des noms, c'est aussi une manière d'effacer, à mon sens, cette histoire de la tragédie de Vargas en 1990. Où il y a eu des coulées de boue aussi, et tout ce qui est l'eau qui venait de cette montagne, qui a déplacé énormément de logements, et ça produit un sol qui est un sol très fragile, et c'est là où il y a eu une grande construction de logements sociaux. Et ce qu'on peut voir finalement, c'est comment certaines opérations construites par l'État, et bon, après plusieurs types d'accords, hein, il y a des accords internationaux, c'est pour ça un des les opérations les plus, on dirait, plus vulnérables qu'on voit, c'est celle qui a été aussi avec une entreprise turque. Mais ce sont des logements où les modes de construction ne correspondent pas aux modes de construction classiques vénézuéliens. Donc on voit ces bâtiments qui ont été presque engloutis, absorbés par la terre. Donc on les voit presque submergés dans ces solides qui n'étaient pas un sol solide. Et où il y a eu éventuellement aussi des études des sols qui n'ont pas été faites correctement. C'est pour ça qu'on voit un peu la situation qui est plus dramatique de ce qu'on aurait pu imaginer.
6: Donc il n'aurait pas fallu construire dans cette zone-là. Or, c'est là que, non pas les promoteurs privés, mais vraiment l'État vénézuélien a choisi de construire quand Chavez, d'abord repris par Maduro ensuite, a lancé ses grands programmes, les missions, comme on disait, pour le logement social, la santé, l'éducation, pour tout, mais pour le logement en particulier, il s'est agi dans les années 2010 de construire. Et on a pensé d'abord, en tout cas Hugo Chavez a pensé d'abord au départ à cet État-là qui avait été très gravement détruit, endommagé par les inondations et les glissements de terrain. Comment ça s'est passé?
5: Tout à fait. L'État et Chavez, il propose ces programmes qui étaient un programme plutôt sur la quantité. L'idée, c'était de montrer qu'il pouvait être un État protecteur et produire énormément de logements très rapidement. Et il a proposé ces programmes qui s'appellent Grand Mission Vivienda Venezuela, qui envisageait la construction de 3 millions de logements au départ, dans un parc privé qui était à l'époque des 8 millions de logements, et il propose une construction des 3 millions et ensuite 5 millions de logements, ce qui était une quantité vraiment énorme. Donc c'était plutôt un projet qui voulait montrer une image de l'État, et c'est dans cet endroit de Vargas qu'il a décidé de construire ce type de logements sociaux. Donc oui, c'est une question qu'on peut se poser sur les choix et aussi les modes de construction.
6: Mais comment ça a été construit justement? Est-ce que c'est allé très vite? Est-ce que c'était du préfabriqué? Est-ce que on a quand même mis les formes pour que ça soit solide? Comment ça s'est passé?
5: Malheureusement, on voit après cette catastrophe comment il y a eu des erreurs et que je m'inquiète énormément sur précisément la possibilité de reconstruire dans ces lieux-là, parce que même Delcy Rodriguez a évoqué l'idée de commencer à reconstruire quelques logements et dans un des quartiers qui s'appelle Catia la Mar, et aussi dans une autre ville nouvelle qui a été construite qui s'appelle Ciudad Caribia. Et ce qu'on a pu constater, c'est qu'il y a eu le fait d'échapper certaines lois et manières de construire précédemment. Et on voit aussi aujourd'hui que ces études de sol qui n'ont pas été faites, ou cette manière de construire, parce qu'il fallait construire très rapidement, et a eu des conséquences surtout sur la population qui était déjà vulnérable et fragilisée après la tragédie des Vargas.
6: Vous racontez dans vos travaux, Yenaira Wilson, que sous Chavez, on voyait arriver des maisons entières par conteneurs et qui étaient assemblées sur place. De ce que vous avez vu là cet été, après le tremblement de terre, est-ce que vous diriez que la réponse du gouvernement est à la hauteur de l'urgence? Vous parliez des décombres. Delcy Rodriguez assure que 580 000 tonnes de déchets ont déjà été évaluées selon des protocoles de protection de l'environnement, qu'elle a lancé un déblaiement digne et sûr. Qu'est-ce que vous avez vu, vous, sur place?
5: Non, je trouve malheureusement qu'il y a aujourd'hui une ambiance qui est évidemment les habitants sont en souffrance totale face au deuil qu'ils n'ont pas pu faire aussi pour ne pas retrouver les corps de ses proches, et ces corps-là, ils sont dans ces bâtiments. En fait, il y a des bâtiments, on sait qu'il y a certaines récupérations des gravats qui a été déplacée de l'état de Vargas, et il y a aussi des suspicions aussi que certains gravats ont été jetés directement à la mer. Donc on voit qu'il y a des manières de faire aujourd'hui qui je ne pense pas que ça correspond correctement à une loi de l'ambiance aujourd'hui par rapport à cette situation-là. Et oui, ces containers qui sont arrivés avec ces maisons, et ça c'était aussi des réponses que j'ai eues des habitants auxquels je peux questionner. Ils disaient que ce sont des maisons en plastique qui arrivent directement en container, et ce sont ces logements, cet urbanisme Hugo Chavez qu'on voit où il y a des tonnes, mais des tonnes, des montagnes de plastique et de polystyrène aussi, qui étaient les matériaux qui sont à l'intérieur de ces murs, et où les gens parlaient plutôt des réfrigérateurs, parce que ce sont des maisons qui ne sont pas dans la mémoire collective, dans la manière de faire de Vénézuéliens. Donc aujourd'hui, tout ça, ce sont des tonnes, des montagnes, des structures métalliques et des plastiques qui sont partout.
6: Vous avez pu parler, vous dites que vous avez parlé avec les Vénézuéliens. Est-ce que vous qui allez régulièrement au Venezuela, vous avez trouvé que quelque chose avait changé dans la façon dont vous pouvez parler avec les gens depuis le 3 janvier dernier?
5: Totalement. Oui. Il y a une colère qui est installée. Il y a un type de déception ou de tristesse qui est beaucoup plus frappante que dans des autres opportunités où je peux échanger avec des habitants, des collègues et la famille déjà. Et par exemple, Julietti a mentionné également ces coupures d'électricité. En fait, cette catastrophe aujourd'hui est la dépassé les seuls territoires dans lesquels le séisme a eu un impact. Aujourd'hui, on voit comment avec cette problématique des coupures d'électricité pendant 5, 6, 7 heures par jour et cette manque d'eau aussi, ce qui a eu un impact aussi dans les fondements des bâtiments, parce que précisément les gens qui avaient besoin de répondre à la crise ont installé des réservoirs d'eau dans des logements, ils ont installé aussi des sources aussi pour avoir l'énergie. Donc tout ça, ça a eu un impact aussi dans la manière dont aujourd'hui cette catastrophe peut être mesurée par rapport au vécu des habitants.
6: C'est ce que vous disiez tout à l'heure, Yoliti Bracho, à propos de la solidarité qui s'instaure entre Vénézuéliens, pas seulement d'ailleurs dans cette région sinistrée, mais partout. On ne compte plus vraiment sur l'État, mais est-ce qu'on le dit plus facilement qu'avant, maintenant que Nicolas Maduro n'est plus là?
1: En tout cas, ce qu'on voit, c'est que il y a des choses qui ont été, en fait, une forme de parole qui s'est libérée pendant une certaine période en se disant, bon voilà, les choses ont peut-être changé. Mais cette sensation-là, elle est passée aussi très vite, précisément parce qu'on se rend compte aussi que l'intervention militaire états-unienne, en fait, rend plutôt durable le gouvernement par intérim et n'ouvre pas forcément des voies de démocratisation réelles.
6: Et Yanaira Wilson, pour conclure sur cette question vraiment de l'urbanisme que vous connaissez bien, est-ce qu'il s'agit aussi aujourd'hui, pour venir en aide aux sinistrés, de réquisitionner, et puis même pour à l'échelle du Venezuela, de réquisitionner des logements vacants? Est-ce qu'il y en a beaucoup aujourd'hui dans le pays?
5: Oui, tout à fait. Ça, c'est ce qui m'inquiète aussi avec cette loi qui vient d'être lancée sur le fait de construire rapidement à nouveau des logements. Là, je pense que l'idéal, ça serait de vraiment faire voir les statistiques aussi des logements qui sont vacants. Et si on prend l'information qui a été donnée par l'État où il affirme avoir construit 5 millions de logements, on devrait aujourd'hui, personne devrait être sous entente. Oui. Et à Vargas, parce qu'il y a énormément de logements vacants.
6: Merci beaucoup Yanaira Wilson d'avoir été avec nous pour en parler. Vous êtes architecte urbaniste, maîtresse de conférence à l'ENSA Paris-Val-de-Seine. Merci Yoleti Bracho, maîtresse de conférence en sciences politiques à l'Université d'Avignon. Et je remercie également Thomas Posado, maître de conférence en civilisation latino-américaine à l'Université de Rouen. Je rappelle le titre de son essai, Venezuela de la révolution à l'effondrement, le syndicalisme comme prisme de la crise politique, paru aux presses universitaires du Midi. Et je remercie et salue ici Haute-Normandie à Rouen, Diego le teinturier qui était à la technique. Merci beaucoup, c'est l'heure de la revue de presse internationale. Avec Estelle Kammerer, direction Estelle, l'emblématique musée de New York, le Met, où l'exposition mettant le créateur John Galliano à l'honneur a été annulée.
7: Le styliste de 65 ans s'est lui-même retiré après l'annonce de l'exposition au Metropolitan Museum of Art, le fameux Met, et la pluie de critiques qui a suivi, écrit The Atlantic. Le magazine américain rappelle que John Galliano avait perdu son poste de directeur artistique chez Dior en 2011, après avoir été condamné par un tribunal français pour des propos antisémites et racistes tenus à Paris, d'où le tollé actuel. Jamais une exposition du Costume Institute n'avait été annulée, rapporte le Hollywood Reporter. ailleurs. De quoi remettre en cause la place de la papesse de la mode, Anna Wintour. L'ancienne rédactrice en chef de Vogue préside l'exposition annuelle du Costume Institute du Met, ainsi que le fameux Met Gala qui l'accompagne depuis 31 ans. Le Met Gala, que le Reporter et le New York Times décrivent comme les Oscars de la mode, s'inspire chaque année du thème de l'exposition du musée. Les célébrités défilent alors sur le tapis rouge dans des tenues extraordinaires, parfois de véritables créations artistiques. Dans un autre article, le Times explique qu'Anna Wintour a défendu le génie créatif de John Galliano, assurant qu'il regrettait ses propos, notamment lorsqu'il avait dit aimer Hitler ou s'était moqué de clients juifs dans un bar parisien, affirmant que leurs ancêtres auraient dû être gazés, rapporte le quotidien new-yorkais. Après sa condamnation, John Galliano a reconnu une dépendance à la drogue et à l'alcool. Il est allé en cure de désintoxication, a présenté ses excuses et a même étudié l'histoire du judaïsme, relate le New York Times. Anna Wintour l'a toujours soutenu et l'a aidé à revenir sur la scène de la mode comme directeur artistique de la prestigieuse Maison Margiela. Son mandat de 10 ans, achevé en 2024, avait été largement salué. Sa réputation était alors rétablie, souligne le quotidien. Le Times ajoute que des personnalités de la communauté juive avaient soutenu le choix du musée car elles avaient l'assurance que l'exposition aborderait les propos haineux du créateur. Faut-il donc contextualiser ou participer à la cancel culture ?
6: Mais pour certains, le problème de fond n'est pas John Galliano.
7: Annuler plutôt le Met Gala, titre un éditorial du New York Times. Puisque le thème du gala s'inspire de l'exposition, la critique de mode Robin Govan se demande si Anna Wintour s'attendait réellement à un défilé de création de Galliano. Elle déplore le manque de responsabilité du musée. Selon elle, les propos haineux du créateur auraient pu devenir un élément central de l'exposition. Cela aurait permis de comprendre comment l'antisémitisme s'est enraciné dans son esprit, mais pas seulement, écrit-elle dans les colonnes du Times. Lauréate d'un prix Pulitzer rappelle aussi que le styliste fétichisait les sans-abri et prenait des libertés avec l'hindouisme. Toute l'exposition aurait ainsi pu retracer ses contradictions sans effacer la douleur qu'il a pu causer. Robin Govan cite dans le New York Times également l'opposition d'Elisha Wiesel, figure de la communauté juive. Celui-ci estime qu'une exposition consacrée à une personne raciste n'aurait jamais pu être acceptée, mais pas besoin d'imaginer que des esclavagistes et des racistes soient mis à l'honneur. Ils sont vénérés par notre même nation, écrit la critique de mode. Si le Costume Institute n'était pas lié au Met Gala, géant de la culture populaire, peut-être les critiques auraient-ils admis, selon l'auteur, qu'il est nécessaire de confronter chacun à ses paroles et à ses actes, surtout dans le contexte politique et émotionnel actuel. Oui, il n'y a plus d'exposition, mais rien n'a changé, conclut Robin Govan.
6: Les autorités du Niger, Estelle Camerer, accusent plusieurs États voisins, ainsi que la France, d'avoir soutenu la tentative de putsch de samedi.
7: Repoussé notamment par les forces russes d'Africa Corps, rapporte BBC Africa qui rappelle les faits. Dans la nuit du 28 au 29 août, des tirs et des explosions sont entendus autour du palais présidentiel de la capitale, Niamey, et de la base aérienne 101, proche de l'aéroport international. Une rébellion organisée par de jeunes officiers des forces spéciales nigériennes contre le général au pouvoir, Abdourahamane Tiani, explique Jeune Afrique. Le média en ligne revient dans un autre article sur le témoignage d'un jeune capitaine nigérien diffusé à la télévision nationale hier. Dans son treillis, les yeux rivés sur ses notes, le militaire se présente comme le capitaine Roger Gabriel du 1er bataillon parachutiste. Il assure avoir été appelé plusieurs fois dans la nuit de l'attaque. Des insurgés lui auraient demandé son aide, dont un colonel tchadien.
8: Il m'a ensuite rappelé une deuxième fois pour m'expliquer qu'une intervention serait en cours à partir de leur pays, pilotée par leurs autorités et les forces spéciales françaises, pour venir en soutien à ceux qui ont pris la base 101.
7: Des accusations sans preuve, écrit Dakar Actu, et sans réaction officielle du Tchad ou de son président, qui répond peut-être indirectement sur Facebook dans un message avec un verset du Coran, rapporte le média en ligne sénégalais Dakar Actu, qui précise également que la junte n'a toujours pas donné de bilan des attaques, soldats impliqués comme victimes. Cette mutinerie pourrait néanmoins aggraver les tensions entre le Niger et ses alliés de l'Alliance des États du Sahel, l'AES, soit le Mali et le Burkina Faso, et leurs voisins de l'Afrique. Afrique de l'Ouest, alors même que la région est déjà sous la pression de groupes djihadistes, estiment des analystes cités par BBC Africa.
6: Merci beaucoup Estelle Caméraire. Demain dans Culture Monde, comme chaque vendredi et cette année aussi, vous retrouverez Mélanie Chalandon aux manettes de Culture Monde avec une table ronde consacrée aux relations entre Groenland et Union Européenne, une relation à reconstruire. Mélanie en parlera avec ses invités Marine Duc et Émile Canova, table ronde précédée d'un retour d'Ukraine avec la journaliste Clara Marchaud. Dans un instant, les midis de Culture.
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6: Vous écoutez France Culture, il est l'heure de retrouver Natacha Triou. Bonjour Natacha.
12: Bonjour Julie.
6: Quel est le programme des midis aujourd'hui ?
12: Eh bien, on va commencer avec l'objet culture et une BD culte. Et puis, notre invitée, ce sera Adèle Haenel qui publie son premier livre, Visé juste, aux éditions de l'Arche. Mais là, tout de suite, c'est les midis sur France Culture. Les titres de l'actualité de ce jeudi, c'est avec vous Thomas Cluzel, bonjour.
13: Bonjour Natacha. Après que le ministre de la Justice, Gérald Darmanin, eut chauffé à blanc la police en les rintant dans un courrier envoyé cet été à son homologue de l'intérieur, Laurent Nunez, manifestement la communication reste encore, on le verra, difficile entre les deux hommes. On parlera encadrement des loyers avec la publication aujourd'hui d'un baromètre duquel il ressort que près de 4 annonces locatives sur 10 dépassent les plafonds légaux. À suivre aussi l'acquittement à Malte d'un homme d'affaires dans un procès pour le meurtre d'une journaliste. Également, les accusations et autres mesures de représailles lancées alternativement par l'Allemagne et la Russie. Enfin, le tout nouveau Premier ministre britannique et le président français se sont rencontrés pour la première fois hier autour de la tapisserie de Bayeux et ils se retrouvaient à nouveau ce matin pour des discussions portant cette fois-ci sur l'immigration, l'Union européenne et la guerre en Ukraine. On en parlera avec notre invité.
12: Merci Thomas Cluzel, on vous retrouve à midi et demi pour le journal de la rédaction. Tout de suite, c'est l'objet culture.

0: Le roman graphique Fun Home de l'américaine Alison Bechdel fête ses 20 ans. Pour l'occasion, les éditions de Noël Graphique publient une édition de luxe le 16 septembre prochain. Mais comment cette BD alternative est-elle devenue un classique de la littérature ? En 2006, cet album a largement contribué à imposer la bande dessinée comme un genre littéraire à part entière. Oui, bon, il y avait déjà Mouse d'Art Spiegelman qui avait ouvert la voie. Mais avec Fun Home, l'autrice invente sa propre écriture, façonne un véritable langage du 9e art et donne ses lettres de noblesse à l'autobiographie mise en case et en bulle. Elle y raconte la découverte de son homosexualité à l'adolescence, avec celle, plus tragique et refoulée, de son père, mort peu après avoir osé un aveu. Fun Home, c'est la maison du fun, la drôle de maison, mais aussi la funeral home, la maison funéraire. Dès son titre, l'humour noir et la densité de cette œuvre se savourent. Lisa Mandel, bonjour.
1: Bonjour.
0: Vous êtes autrice de bande dessinée et fondatrice des éditions Exemplaires. Lucie Servin, bonjour.
2: Bonjour Natacha.
0: Vous êtes journaliste, spécialiste de littérature et de bande dessinée. Et nous sommes en ligne également avec Thierry Grunstein, bonjour.
3: Bonjour.
0: Vous êtes historien et théoricien de la bande dessinée. Grand merci à vous trois d'être là avec nous pour ce midi et pour parler de cette grande œuvre qu'est Fun Home. Mais pour commencer, Lisa Mandel, s'il fallait faire découvrir Fun Home à quelqu'un qui n'a jamais ouvert de bande dessinée, par quelle case, quelle planche vous commenceriez ?
1: Par quelle planche ?
0: Oh. On l'a sous les yeux, si vous voulez.
1: Par la première. Je commencerai par le début, parce que, en fait, de toute façon, les récits de Alison Bechdel, ils se déroulent jamais dans une chronologie classique. C'est-à-dire que souvent, on commence par un bout, puis elle nous rattrape. C'est une auteure qui a beaucoup de références aussi littéraires. Donc moi, j'aime beaucoup la première page, en fait, où elle est jetée en l'air par son père dans un petit jeu qui s'appelle le jeu d'Icar, alors ça doit être en américain, qui est avec les pieds sur le ventre, l'enfant est sur le ventre et avec les pieds le père le pousse, parce qu'elle rentre en résonance en fait avec la dernière page du livre que je vais pas spoiler. Et donc il y a une espèce de boucle que moi je trouve très belle sur le parallèle avec le mythe d'Icar. Si ce livre, si cette bande dessinée a aussi atteint un statut de livre un peu iconique, c'est parce que aussi il est ultra référencé, ça participe au fait de lui donner quand même une profondeur. Et malgré tout, en citant des grands romans et des grands auteurs, elle s'y inscrit. Je ne pense pas qu'elle l'ait fait volontairement et c'était pas son but, hein, mais malgré tout, ça l'inscrit dans une

0: famille d'auteurs. Et voilà, donc moi, c'est la première page.
1: Cette première page, Lucie Servin, vous aussi, c'est une de vos pages.
2: Bah, je pense que c'est parce qu'elle est, elle est programmatique du livre, c'est-à-dire qu'elle contient presque tout Fun Home, et notamment avec cette dernière case où il y a l'enfant qui est en suspension comme ça, en plongée sur le père qui est allongé sur le tapis, et à côté du père il y a la citation, un petit livre, c'est Anna Karenine, qui est aussi l'histoire d'un mariage malheureux, d'un adultère et d'un suicide. Enfin, elle meurt percutée par un train, ce qui va arriver au père d'Alison Bechdel, puisque l'enquête dans ce livre, c'est quand même de savoir ce père qui s'est fait percuter par un camion, est-ce que c'était un suicide ou un accident ? Une des portes d'entrée de ce livre. Et ensuite, il y a effectivement cette mythologie avec la question d'Icare et Dédale, avec la question dont on ne sait pas qui est Icare ou qui est Dédale. Et c'est pour ça que ça résonne aussi à la fin du livre, avec Dédalus et ses références à Joyce. Donc en fait, dans cette première planche, on a déjà toute la densité vertigineuse qu'il y a dans le livre de Bechdel.
3: Ce dédale, ce labyrinthe, puisqu'il y a aussi une construction labyrinthique comme ça au fil des pages et dans le récit, Thierry Grunstein, ce dédale, le cœur du labyrinthe, finalement c'est l'homosexualité. On voit aussi 20 ans plus tard combien cette œuvre est toujours très contemporaine et d'actualité.
4: Oui, ce qui est intéressant dans Fun Home, évidemment, c'est la construction. Il faut se rappeler que Alison Bechdel a part d'un matériau qui sont les journaux intimes qu'elle a tenus tout au long de son adolescence et qu'elle a continué à tenir par la suite. Or, un journal intime est nécessairement indexé jour après jour sur le présent, sur le vécu de l'auteur ou de l'autrice, alors que ici, dans ce livre qu'elle a mis 7 ans à concevoir et à réaliser, elle bouscule complètement la chronologie. Donc elle revisite des événements qu'elle et sa famille ont vécu longtemps auparavant, mais en essayant de les éclairer de différentes manières. Et il y a effectivement cette question de la mort du père Bruce, dont on ne peut pas affirmer avec certitude s'il s'agit d'un suicide ou d'un accident, qui revient régulièrement dans l'ouvrage, et c'est un peu comme une spirale, c'est-à-dire qu'elle essaye de serrer la vérité de plus en plus près et d'apporter des éclairages complémentaires sur cet événement en particulier. Il y a une page qui me plaît beaucoup, c'est la page 90, c'est la dernière du chapitre 3, elle est composée de 2 vignettes, et là encore c'est le rapport entre Alison et son père qui est mis en exergue, puisque dans la case du haut, ils sont ensemble, silencieux, chacun absorbé dans une activité intellectuelle, et en bas, on les revoit, mais à travers les fenêtres. Donc le point de vue est de l'extérieur de la maison. Et chacun est isolé de l'autre par le fait qu'ils apparaissent dans 2 fenêtres différentes. Et il y a des grands rideaux noirs qui sont là comme pour thématiser encore ce rapport à la mort. Évidemment, on est dans une maison funéraire. Et en plus, il y a cette disparition brutale de Bruce, alors que Alison était âgée de 19 ans.
3: Et en effet, j'ai sous les yeux la page 90, où on voit en effet tout le mystère de ce père. Il faut revenir avant de parler de ce père mystérieux et de toute cette histoire, Lucie Servin, sur cette autrice qui est Alison Bechdel.
2: Alison Bechdel, c'est une autrice américaine qui a commencé, alors je ne connais pas, qui a commencé à faire de la bande dessinée à travers des strips dans les années 1980, au début des années 1980, et qui a fait des strip lesbien qui s'appelle en français Gwyn à suivre, mais ça, Thierry pourra peut-être dire le nom en anglais que je connais pas.
0: Non, mais c'est Dyke. Non, j'aurais pas tous les mots dans le bon sens. C'est Dyke to watch out for, mais c'est. Il y a la phrase. Elle se déroule comme ça. Peut-être pas tous les mots sont bien rangés.
3: Thierry Grunstein, peut-être pour nous éclairer
2: sur le.
4: C'est effectivement la formule du comic strip, c'est la bande quotidienne, hein, c'est un format canonique dans la bande dessinée américaine, et donc normalement ce sont des séries qui sont destinées à être diffusées très largement, puisque ce sont des agences de presse qui les revendent aux journaux à travers tout le pays. Mais Alison fait partie de ces quelques auteurs qui ont fait des strips, je dirais, à visée plus restreinte, puisqu'elle s'adressait avant tout à l'époque à la communauté gay, lesbienne.

0: Et donc, c'est paru dans quelques dizaines de journaux choisis, de magazines culturels et intellectuels, de 1983 à 2008, pendant 25 ans, quand
1: Mais
0: même,
1: voilà d'où vient.
0: avec un certain nombre de recueils qui, ensuite, permettaient de retrouver les aventures de ces personnages en librairie.
1: Et voilà d'où vient, en effet, Alison Bechdel. Je vous laisse poursuivre,
2: oui.
1: Lucie Servin, sur le
2: parcours
1: de cette autrice.
2: Oui, parce que c'est presque des parcours parallèles qui se nourrissent toujours, en fait, avec Alison Bechdel. Et il y a une clé que j'aime beaucoup dans Fun Home, parce que elle va créer Fun Home pour se démarquer aussi de son style cartoonesque de strip et pour essayer de faire une enquête intime sur son identité sexuelle, le dialogue avec son père, mais aussi sur qu'est-ce que la bande dessinée. Et Fun Home écrit ça sur même son dessin. Il est moins cartoonesque dans Fun Home. Elle va incruster du document véridique. Il y a beaucoup de documentation. Elle met des lettres, elle recopie des lettres, elle fait de la reproduction de photographies, ce qu'elle faisait absolument pas dans ses strips. Et moi, Fun Home, c'est un livre qui vraiment me marque comme un livre de la méthode de l'écriture en BD.
1: Cette écriture en BD et justement son dessin, sa plume, on va découvrir tout ça avec une planche commentée par PR2B, auteur, compositrice, interprète et réalisatrice française.
3: La mort de mon père fut une affaire étrange, queer dans tous les sens du terme. Étrange assurément dans sa déviation du cours normal des choses. Elle était suspecte, peut-être même contrefaite. Elle mit ma famille en fâcheuse posture, elle nous contraria et nous détruisit, chacune d'une manière différente. Là, la bulle, c'est comme la page d'un dictionnaire où il y a surligné en blanc divers de ce qui est habituel ou normal au niveau du caractère, de l'apparence, des actes étranges, douteux, nauséeux, défaillants, contrariés, détruits, mettre quelqu'un en fâcheuse posture, queer, fausse monnaie. Elle me laissa nauséeuse, défaillante et occasionnellement ivre. Mais par-dessus tout, à l'époque, sa mort fut liée pour moi à l'unique sens de queer qui ne figurait pas dans notre énorme Webster. À peine 4 mois plus tôt, j'avais fait une déclaration à mes parents. Là, il y a une case où on la voit devant sa machine à écrire. Il y a une petite flèche où il y a écrit « Je suis lesbienne ». Mon homosexualité était à ce moment purement théorique, une hypothèse non confirmée. Là, on la voit tenir une enveloppe et c'est intéressant parce qu'elle lèche le contenu de l'enveloppe. Mais une hypothèse si profonde et convaincante que je ne vis aucune raison de ne pas la partager immédiatement.
1: Un extrait de Dans la bibliothèque de PR2B au micro de Marie Richeux dans le Book Club sur France Culture en 2026. Alors en français, on lit ce roman graphique grâce aux traductrices Lily Stein et Corinne Julve. Lisa Mandel, en effet, une page, une planche d'Alison Bechdel, c'est aussi un contrat de lecteur assez particulier quand on a une bande dessinée dans les mains. C'est un texte très dense.
4: Oui, c'est très dense, c'est presque de l'ordre du roman, c'est une des rares bandes, enfin une des rares, non, il y en a de plus en plus, mais c'était une des rares bandes dessinées à l'époque qu'on doit lire en plusieurs fois, comme un roman. On était habitué jusque-là à des bandes dessinées qu'on lit en une traite, en une demi-heure, une heure, allez, 2 heures. Là, c'est une bande dessinée qui vaut mieux arrêter, reprendre, faire une pause, parce qu'elle raconte tellement de choses. Et moi, je voudrais juste revenir sur les lesbiennes à suivre, enfin, oui. Les gouines à suivre, qui à l'époque s'appelaient les lesbiennes à suivre dans la première traduction française, parce que moi, j'ai découvert ça très jeune, quand j'étais étudiante. En fait, c'était, il y a eu déjà en France des petites parutions de format souple, comme ça, en forme strip français. Et c'est vrai que c'était vraiment une des histoires assez légères, ça racontait la communauté homosexuelle américaine, c'était, ça se passe en Californie, je crois. Et en fait, moi, je me rappelle aussi que c'est la première fois que j'ai vu quelqu'un parler à la première personne. C'est-à-dire que jusqu'à présent, bah, des femmes, déjà, il n'y avait pas beaucoup de femmes dans la bande dessinée à cette époque. Hein, et en plus, bah, encore moins de femmes qui parlaient d'homosexualité. C'est-à-dire que des autrices lesbiennes, il y en a toujours eu, mais elles ne parlaient pas de ça. Oui, je pense que sa grande force, dans ce livre-là, enfin, c'est qu'elle a amené ça avec les lesbiennes à suivre, les guines à suivre, dans quelque chose de très léger à l'époque. Et je trouve qu'avec ce roman-là, aussi, il y a une histoire de visibilité qui est extrêmement importante, je trouve, au-delà. Et son histoire à elle, après, rejoint la grande histoire. Et c'est ça aussi qui en fait une œuvre iconique aussi.
1: Et puis, comme vous dites, Lisa Mandel, en effet, à l'époque, on ne parle pas de ça. On est donc, elle est dans les années 80 au moment de ses strips. Et puis, il y a une petite anecdote assez étonnante. Une interview, elle dit « Quand j'ai commencé à publier mes premiers comics, mon père était mort, mais l'annoncer à ma mère a été presque aussi délicat que mon coming out sexuel. »
4: Ça m'étonne pas parce qu'on était encore dans une période qui a tendance à revenir d'ailleurs avec les backlash actuels de dire ça m'intéresse pas, tu peux être lesbienne mais je veux pas en entendre parler, comme quand moi j'ai pu faire mon coming out très jeune et qu'on me disait non mais tu peux être lesbienne, faut pas que ça se voit. Et là, elle est en train non seulement de l'être mais en plus de le revendiquer, d'être visible et de raconter son histoire. Donc moi je comprends que produire du contenu, en plus sa mère est assez intello, produire du contenu, de produire des livres sur son qui parle de son orientation sexuelle, et je pense que c'est quelque chose qui doit être hyper difficile. C'est genre, voilà, vis-le, mais on veut pas trop. Voilà, ouais. C'est sortir du placard, hein, pour de vrai, au niveau littéraire, quoi.
5: Et avec cet ouvrage, elle passe en effet du strip à justement un roman graphique, Thierry Gonstein. Le changement de format de Fun Home, ça aussi, c'est quelque chose qui a permis d'accéder à cet ouvrage au statut d'œuvre littéraire tout court.
0: Ah bah oui, mais c'est un saut quantique qu'elle effectue là,
5: un saut quantique.
0: En passant du format strip, c'est-à-dire il faut marquer le point en 3 ou 4 vignettes chaque jour, au format roman graphique. Je le redis, elle a mis 7 ans à élaborer ce livre, donc c'est vraiment un livre qui a mûri lentement, comme le disait Lucie, charrie toutes sortes de matériaux qu'elle a rassemblés. Alors il y a une chose qu'il faut savoir, c'est que effectivement il y a des photos qui sont produites dans le livre et qui sont d'ailleurs dessinées dans un style hachuré qui les démarque des autres images pour bien montrer que ce sont supposément des photographies. Mais en fait, toutes les cases ont été dessinées d'après des polaroïdes. C'est-à-dire que Allison a posé pour les différents personnages, non seulement le sien, mais les autres personnages aussi. Elle a pris la pose, elle s'est faite photographier et ensuite elle a dessiné les images à partir des polaroïdes de ce stock d'images qu'elle s'était constituée. Et rien ne permet de le déceler quand on regarde les dessins. Donc on a d'une part des images qui sont faites d'après photo, mais c'est masqué. Elles sont anonymisées, ces photographies. Elles passent pour des dessins ordinaires. Et puis on a des documents qui, eux, sont produits comme des photographies et qui sont dessinés dans un style différent. Donc ça, c'est un exemple cette élaboration extrêmement sophistiquée, hein, qui est propre à cet ouvrage.
5: Mais alors comment justement, Fun Home a depuis accédé au statut de classique, au point d'être même réadapté en comédie musicale. On continue.
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1: Nos invités chantent en studio, mais je ne dirai pas qui. Nous sommes en direct sur France Culture et on revient sur Fun Home d'Alice Bechdel, publié il y a 20 ans. Comment une bande dessinée devient-elle un classique de la littérature, un classique tout court, puisqu'on l'entend, son adaptation aux comédies musicales, la première comédie musicale grand public consacrée à une jeune lesbienne est récompensée en 2015 par le très prestigieux Tony Award de la meilleure comédie musicale. Là, en effet, de la BD alternative Gwyn, lesbienne, à la comédie musicale, Lucie Servin, ça vous semble être un grand saut ?
2: Non, c'est justement une transversalité qui est la clé, une des clés de lecture. Enfin, on ne peut pas parler de là, c'est toujours très très pluriel les lectures qu'on peut faire de Fun Home, mais l'art d'Alison est fait de la BD un art de la transversalité, et c'est un peu le sujet qu'elle, parce que c'est l'histoire d'un affrontement entre la communication impossible avec ce père qui est décédé et avec lequel elle veut refaire un dialogue, et elle, ce dialogue passe par justement cette affirmation de l'identité queer, et là qu'elle a exploré, revendiqué dans ses strips auparavant, mais ici elle va plus loin, c'est-à-dire que le queer devient même une manière de faire de l'art et une manière de faire de la BD. C'est pas une association dessin-image, c'est comment, par la bande dessinée, la littérature, qui est l'héritage en fait très imposant

0: presque intimidant que lui a inculqué son père, elle peut en faire du sens par le biais du dessin, en superposant les interstices, les entre-deux, etc. Et d'ailleurs, je voudrais juste dire, dans les constructions assez complexes de Fun Home, donc il y a 7 chapitres. 7 chapitres sont presque mis sous une figure tutélaire littéraire, avec des gros monuments, hein, parce que je parlais de Joyce, mais il y a aussi Fitzgerald, il y a aussi Camus, évidemment, et Oscar Wilde, et etc.
1: Proust, Colette,
0: et Proust, justement. Mais ce qu'elle dit de Proust, et sa lecture de Proust rejoint en fait son programme, c'est-à-dire elle dit, voilà, chez Proust, il y a ces deux chemins qui mènent à la maison de Cambrai, il y a le côté de chez Swann et il y a le côté de Guermantes, et en fait, à la fin de la recherche, on découvre qu'il y a en fait, c'était pas si séparé et qu'il existe des tonnes de chemins de traverse. Et c'est cette manière-là d'être queer que pour moi, qui ne suis pas de la communauté lesbienne, je trouve fabuleux dans ce qu'elle revendique en bande dessinée.
1: Et c'est comme ça qu'elle arrive, justement, vous dites, à toucher un grand public. Exactement. Et à obtenir un discours universel ?
0: Tout à fait, d'autant que Home, c'est le sujet du livre, c'est aussi la maison. C'est la maison prison, les mots prison, c'est l'enfermement. La planche qu'avait choisi Thierry est parfaite là-dedans. Tout le motif de la maison et de cet enfermement, de cet isolement. Moi, il y a une autre case qui était très belle aussi où ils disent on était comme une colonie d'artistes et on les voit tous isolés dans leur petite pièce à faire leur art.
1: D'artistes et d'autistes.
0: Et d'ailleurs, c'est comme ça qu'elle joue parce que voilà. Et du coup, cette manière d'être artiste. Et là, on rejoint encore Joyce parce que c'est des espèces de petits clins d'œil comme ça, mais c'est vraiment le portrait de l'artiste en jeune Gwyn, en fait.
1: Thierry Gronsen, en effet, on a cette convocation de la littérature. Elle dit aussi dans un entretien, c'est en termes de fiction que mes parents m'apparaissaient les plus réels. Ça aussi, ça explique pourquoi ce texte est si érudit.
2: Oui, oui. Alors, c'est intéressant parce que parmi les éléments qui ont contribué au succès de Fun Home, il y a évidemment le fait qu'elle est arrivée à un moment parfait, c'est-à-dire après Maos, après Persepolis, après un certain nombre d'œuvres qui avaient imposé le format roman graphique. Elle est arrivée au moment de l'essor de la bande dessinée, de l'intime, des récits de soi, des récits mémoriels, etc. Et au moment aussi de la féminisation très rapide de la production de bande dessinée. Donc elle est au carrefour de tous ces phénomènes et elle réinvente d'une certaine façon le roman graphique, ou en tout cas elle lui donne une nouvelle définition, une nouvelle justification par la dimension extrêmement littéraire de son récit, alors qu'il se marque de deux manières. D'abord parce qu'il y a une voix narrative, la voix de la narratrice, la voix d'Alison elle-même, qui est présente dans presque toutes les images. On a un pavé de texte au-dessus ou à l'intérieur de l'image, un récitatif qui accompagne l'ensemble de notre lecture, donc cette voix ne nous lâche jamais. Et d'autre part, parce que comme vous l'avez signalé, c'est une famille extrêmement lettrée, érudite, qui fréquente les grands auteurs, les grands textes. Et en fait, Alison, depuis toute petite, elle est entraînée à médiatiser, à filtrer ses émotions à travers les textes qui lui permettent de mettre des mots dessus et de mieux se comprendre et comprendre ce qu'elle vit. Et c'est ça dont témoignent toutes ces références littéraires. On a mentionné tout à l'heure Anna Karenine qui est dans la première case. Je pense que la référence à Anna Karenine, elle vise plus particulièrement la première phrase du roman de Tolstoï, qui est, je cite de mémoire, donc ce ne sera pas tout à fait exact, « Toutes les familles heureuses se ressemblent, les familles malheureuses sont malheureuses chacune à leur façon. » Et je pense que c'est ça qu'elle devait avoir en tête pour choisir ce roman en incipit de Fun Home.
1: Tout à fait, elle a sa voix, ses propres mots à elle, on les écoute.
3: I'm always sort of discovering how I work as I go along.
4: Je découvre à chaque fois comment je travaille en cours de route. C'est vraiment un projet qui est déboussolant.
3: I wish I could say that the drawings were more integral.
4: J'aimerais pouvoir dire que les dessins sont plus intégrants, mais je fais de la recherche avant de commencer à faire le dessin, parce que je voudrais savoir d'abord dans quelle direction va l'histoire.
3: At moments, I will come to a dead end with the writing.
4: Par moments, j'arrive à une impasse avec l'écriture et je vais me tourner vers le dessin pour m'aider à aller de l'avant.
3: But in general, it's not until I've

0: C'est pas avant d'avoir compris la direction générale que je commence à faire le dessin. Parce que dessiner, c'est tellement long, c'est tellement de travail. Je veux pas mettre trop d'efforts si ça va pas fonctionner. Il faudrait que j'efface tout un chapitre. Ou même une planche. Et donc, je devrais changer toutes les pages autour. Donc, il faut que je planifie totalement avant de commencer à dessiner. Mais je dessine, j'écris, bon, voilà, c'est tout. J'écris sous un programme, si vous voulez, Dolby, donc à l'ordinateur. C'est pas, je n'écris pas sur les pages. Je regarde le champ avec des petits, vous savez, des petits phylactères. Donc c'est aussi une façon de dessiner en écrivant.
1: Voilà, Alison Bechdel dans l'émission Affaires culturelles sur France Culture en 2022. Lisa Mandel, en tant que dessinatrice, vous aussi, comment vous regardez les dessins de cette autrice?
2: Bah, on voit qu'elle y a mis beaucoup d'efforts. C'est besogneux. C'est une. Je pense qu'en plus, spécialement dans ce livre-là, elle a voulu être prise au sérieux. Donc les dessins sont, comme disait Thierry, extrêmement documentés, comme beaucoup d'auteurs le font. Hein, ceci dit, elle se base beaucoup sur des photos et on sent un dessin, un peu besogneux. Pour un propos qui est tellement riche que c'est justifié. Et c'est vrai que on aime ce projet plus pour le propos, je trouve, que pour le dessin, qui est au service de son histoire, mais qui clairement, est vraiment un dessin qui a été créé pour le servir. Et surtout, je voulais dire que parce qu'on a c'est un truc qui me semble important, de comme toutes les œuvres majeures, le Alison Bechdel, après tout le reste de sa production tourne autour finalement de Fun Home, et le dessin d'ailleurs n'évolue pas tant que ça, à part les couleurs qui sont faites par sa compagne. On sent que à partir de Fun Home, c'est le centre et tout le reste gravite autour. Et pour jusqu'à présent, je pense qu'elle a pas réussi à dépasser, et elle le dépassera peut-être jamais, mais elle a déjà fait une œuvre majeure, c'est quand même bien.
1: Et derrière, on a aussi les quatre autres romans graphiques, c'est Toi ma maman, Le secret de la force surhumaine, Les civets.
2: Tout tourne autour de Fun Home.
3: Je peux te poser une question, Lisa? C'est parce qu'en fait, c'est aussi très drôle, Fun Home. Non, mais c'est juste que son rapport à l'humour d'Alison, c'est aussi une manière, elle, de court-circuiter les émotions. C'est quelqu'un de très froid. Mais... Et moi, je me demande comment, toi, en tant que dessinatrice humoristique...
2: Alison Bechdel, ces personnages, ils sont complètement froids. Même quand on les figé, ils ont jamais quasiment d'expression. Et quand elle les fait en train de rire, ça paraît hyper artificiel. Et je pense que c'est quelqu'un qui a une espèce d'humour comme ça, d'humour anglais, là, un humour pince sans rire. Moi, ça m'a fait plus. Ces fictions m'ont fait plus rire que Fun Home. Elle a conscience du comique de situation, mais c'est pas qu'elle. En tout cas, dans ce livre-là, elle est pas dans une drôlerie. On éclate pas de rire. Moi, j'ai le travail complètement inverse, parce que mes personnages sont hyper expressifs.
1: En tout cas, c'est une fiction qu'on va pouvoir savourer très prochainement, grâce justement aux séries fiction de France Culture. Hein. Fun Home sera réalisé par Laure Egoroff. Une sortie prévue début 2027 sur France Culture, sur nos antennes. Merci beaucoup. Petite annonce aussi également, Alison Bechdel sera présente au Festival Américain de Vincennes. Ce sera le 24-27 septembre pour un enregistrement d'une masterclass sur France Culture. Toujours un grand merci à vous trois. Et tout de suite, notre grand invité du jour est en route pour la maison de la radio et de la musique. En chemin, nous lui avons demandé quel était son mot préféré. Si vous nous écoutez depuis le début, vous savez de qui il s'agit.
4: Alors, mon mot préféré, c'est catapulter. Alors, catapulter avec « et » ou « et e » à la fin, en le sens de personne catapultée ou objet catapulté. Si j'aime ce terme, c'est que je trouve qu'il incarne assez bien la situation, c'est-à-dire en fait on tranche les liens et puis on balance une personne dans un monde inconnu avec une trajectoire aléatoire sans vraiment se soucier de où elle atterrit.
1: La voix et les mots d'Adèle Haenel, la comédienne publie Vise et Juste. On parle de ce roman et la retrouve dans quelques instants. Reste à l'écoute. Vous êtes bien sur France Culture.
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4: À 13h, on reçoit donc pour notre invité culture Adèle Haenel et son jeudi roman. C'est un livre, c'est un objet littéraire hybride, visé juste, mais là tout de suite, il est midi et demi et c'est le journal de la rédaction. Thomas Cluzel, bonjour.
5: Bonjour Natacha et bonjour à toutes et à tous. Après que le ministre de la Justice, Gérald Darmanin, eut chauffé à blanc la police en l'éreintant dans un courrier envoyé cet été à son homologue de l'intérieur, Laurent Nunez, manifestement la communication reste encore, on le verra, difficile entre les deux hommes. On parlera encadrement des loyers avec la publication aujourd'hui d'un baromètre duquel il ressort que près de 4 annonces locatives sur 10 dépassent les plafonds légaux. À suivre aussi l'acquittement à Malte d'un homme d'affaires dans un procès pour le meurtre d'une journaliste. Également, les accusations et autres mesures de représailles lancées alternativement par l'Allemagne et la Russie. Nous serons en Espagne où le Premier ministre Pedro Sanchez a encore dédouané le Maroc ce matin dans la crise à Ceuta, tout en affichant sa fermeté sur la souveraineté de son pays sur l'enclave. Enfin, le tout nouveau Premier ministre britannique et le président français se sont rencontrés pour la première fois hier autour de la tapisserie de Bayeux et ils se retrouvaient à nouveau ce matin pour des discussions portant cette fois-ci sur l'immigration, l'Union européenne, la guerre en Ukraine. On en parlera avec notre invité. Il y a des échanges épistolaires qui peuvent illuminer des vacances et puis d'autres juste susceptibles de provoquer la sidération, voire l'indignation. Et en l'occurrence, le courrier envoyé par Gérald Darmanin en plein cœur de l'été à Laurent Nunez serait plutôt arrangé dans la deuxième catégorie. Dans cette note de 12 pages rédigée par le ministre de la Justice à l'intention de son collègue de l'Intérieur, on pouvait lire une longue liste répertoriant les défaillances majeures repérées par les procureurs généraux dans la prise en compte des violences sexuelles faites aux enfants. Enquête à l'abandon ou perdue, manque d'effectifs et même un gigantesque stock de dossiers fantômes non répertoriés par la justice. Eh bien, un mois après la révélation donc de cette note, celle-ci n'a visiblement toujours pas été digérée du côté de la place Beauvau. Les deux ministres devaient se voir aujourd'hui, sauf que ce matin, Anne Fauquemberg, Laurent Nunez a décidé de reporter la réunion.
6: Dans son courrier en juillet dernier, le garde des Sceaux pointait du doigt les écarts entre le nombre de procédures ouvertes pour des violences sur des mineurs dont les parquets ont connaissance et celles détenues par les services de police et de gendarmerie. À Nîmes, par exemple, 1275 procédures dites « fantômes » ont ainsi été découvertes, un terme qu'a dénoncé ce matin Laurent Nunez sur RTL.
7: C'est pas parce que des dossiers sont dans les services de police et de gendarmerie qui n'ont pas été enregistrés dans le système informatique de la justice que ce sont des dossiers qui ont été ouverts. Oublié. Il y a un certain nombre de griefs qui sont faits aux forces de sécurité intérieure qui ne sont absolument pas légitimes.
6: Laurent Nunez annonce qu'il répondra point par point au courrier de Gérald Darmanin, alors que sur le terrain, la colère monte dans une filière investigation qui peine à se relever de la réforme de 2024. Les services sont exsangues. L'Association nationale de police judiciaire estime à près de 12 000 le nombre d'enquêteurs supplémentaires nécessaires pour résorber le volume des affaires en cours, tout contentieux confondu. C'est loin des 700 recrutements annoncés cette année par le ministère de l'Intérieur et des 700 prévus l'an prochain. Mais au-delà des effectifs, les enquêteurs côté police attendent un nouveau logiciel de traitement des plaintes plus performant, explique Bertrand Bonneau. Il est le responsable de la filière investigation au syndicat UNSA Police.
8: D'un point de vue technicité, ce logiciel permettra un gain certain en heures fonctionnaires. Il faut absolument qu'on évolue et il faut aussi qu'on évolue sur tout ce qui est télétransmission vis-à-vis de la justice pour qu'on puisse avoir une coordination totale et parfaite entre ces deux ministères.
6: Un nouveau logiciel qui toutefois n'est pas attendu avant au moins 2 ans après un vaste scandale pour lequel 6 hauts fonctionnaires viennent d'être condamnés à des amendes par la Cour des comptes.
4: L'encadrement des loyers, ce dispositif plébiscité par les locataires, va-t-il survivre à sa période d'expérimentation ?
5: Si aucune loi n'est adoptée dans les prochaines semaines, il disparaîtra dès le mois de novembre. En attendant, la Fondation pour le logement publie ce matin son 6e baromètre. Catherine Pétillon, bonjour.
9: Bonjour.
5: Au total, dans l'ensemble des villes analysées, 37% des annonces dépassent les plafonds de loyer, un chiffre en hausse de

0: utiliser de façon injustifiée le complément de loyer, manière de dépasser les loyers plafonds. La situation se détériore aussi en banlieue parisienne, à pleine commune, en Seine-Saint-Denis. 61% des loyers dépassent les plafonds. Là-bas, la communication publique a fait défaut et les locataires restent peu informés des procédures pour faire respecter leurs droits, avance la Fondation. Mais dans un certain nombre de métropoles régionales, l'encadrement est de mieux en mieux respecté. Seulement 12% d'annonces non conformes à Montpellier, 26% à Lyon, tendance à l'amélioration à Lille où on passe de 43% d'annonces qui ne respectent pas l'encadrement à 25% cette année. À noter aussi qu'au niveau national, le montant moyen des dépassements est en nette baisse, 159 euros par mois désormais. Alors vous le disiez, le dispositif d'encadrement des loyers est à ce stade une expérimentation destinée à s'arrêter en novembre. Longtemps opposé au dispositif, le ministre du Logement, Vincent Jeanbrun, s'est finalement dit favorable à sa prolongation. Mais en l'état, la proposition de loi socialiste, qui en sera le véhicule législatif, propose, elle, un renforcement précisément pour réduire les possibilités de contournement. Déjà adoptée à l'Assemblée nationale, elle sera débattue en octobre au Sénat.
1: Merci Catherine Pétillon. Fibre Excellence n'a plus qu'à espérer un heureux dénouement au tribunal la semaine prochaine. Hier, la présidente socialiste de la région Occitanie, Carole Delga, avait appelé l'État à entrer temporairement au capital du site de Saint-Gaudens pour permettre aux derniers producteurs français de pâte à papier placés en redressement judiciaire de gagner quelques mois supplémentaires et ainsi laisser le temps à un partenariat industriel de se former. Or ce matin, le ministre de l'Industrie, Sébastien Martin, lui a posé une fin de non recevoir en écartant définitivement l'option d'une nationalisation, même temporaire.
2: De l'avantage des salles obscures climatisées.
1: Oui, la fréquentation des salles de cinéma a enregistré un mois d'août record avec près de 20 millions d'entrées. Alors bien sûr, la seule recherche de havre de fraîcheur durant les épisodes de canicule ne saurait expliquer cet été tout à fait exceptionnel. Il faut y ajouter une programmation portée par des blockbusters tels que l'Odyssée et Spider-Man, mais aussi plusieurs comédies françaises, sans oublier le succès du biopic en deux parties sur Charles de Gaulle.
2: Et quoi de mieux à présent qu'une broderie pour retisser des liens?
1: Et pas n'importe laquelle, la célèbre tapisserie de Bayeux ou quand le récit d'un combat historique, en l'occurrence la conquête de l'Angleterre par Guillaume le Conquérant, vient se métamorphoser 1000 ans plus tard en une sorte de célébration de l'amitié franco-britannique, tout un symbole. Hier, Emmanuel Macron et le roi Charles III ont admiré ensemble donc l'œuvre longue de 70 mètres prêtée par Paris et exposée pour la première fois à Londres aux Britanniques. Museum. Et aujourd'hui, le président français, le premier ministre britannique, Andy Burnham, auront cette fois l'occasion de tester non pas seulement leur complicité, mais leur coopération avec plusieurs sujets au menu du jour, l'immigration illégale, le rapprochement avec l'UE, sans oublier les deux guerres en Ukraine et au Moyen-Orient. Pour en parler avec nous, invité de la rédaction aujourd'hui, Laetitia Langlois, maîtresse de conférences en études politiques britanniques à l'université d'Angers. Bonjour madame.
3: Bonjour.
1: Selon vous, de quoi peut dépendre donc cette bonne entente de part et d'autre de la Manche?
3: Alors déjà, les relations entre deux responsables politiques, ça passe par des liens humains, par des affinités. Et Keir Starmer et Emmanuel Macron s'entendaient très très bien. D'où la coalition des volontaires, d'où ce moteur vraiment franco-britannique et cette grande force de ce couple. Et je dirais, à mon avis, Andy Burnham et Emmanuel Macron vont bien s'entendre aussi parce que sur les questions de politique étrangère, l'Ukraine, le détroit d'Ormuz et aussi l'Europe, l'Union européenne, ils sont sur la même longueur d'onde. Par ailleurs, Andy Burnham est pro-européen, donc ça ne peut que séduire le président français.
1: Hier, un peu plus de 6 semaines, donc après avoir succédé à Keir Starmer, Andy Burnham prononçait son premier discours devant le Parlement britannique. Est-ce qu'il a marqué des ruptures déjà avec son prédécesseur?
3: Oui, tout à fait. Là où son prédécesseur avait échoué, mais dès le début de son mandat, en fait, Andy Burnham, lui, a envoyé les bons signaux. Andy Burnham est travailliste. Par conséquent, les électeurs s'attendent à une politique travailliste et c'est bien ce qu'il envoie comme message dans ses premières décisions, c'est-à-dire baisser la TVA sur les factures d'électricité dans un pays où les énergies sont extrêmement coûteuses, mais c'est aussi mettre un plafond sur les transports en commun pour éviter que ce soit une dépense trop onéreuse pour les ménages. Et ce sont des mesures sur le coût de la vie qui vont parler aux électeurs. Alors certes aux électeurs travaillistes, bien sûr, mais aussi à d'autres électeurs. Et là, je pense notamment à ceux de Reform UK qui, eux, veulent qu'on leur présente des mesures simples.

0: et efficace pour une vie meilleure.
1: Ça veut dire des ruptures sur le fond même du projet politique mis en œuvre par le nouveau leader travailliste?
0: Bah, disons que Andy Burnham, il veut une rupture sur le fond et sur la forme. Alors sur la forme, c'est pas difficile. Andy Burnham est l'antithèse de Keir Starmer. Là où Keir Starmer était un technocrate un peu austère, Andy Burnham est chaleureux et c'est un excellent communicant politique. Mais il sait aussi qu'il doit, comment dire, reséduire, faire revenir vers le Parti travailliste des électeurs qui ont fui, tout simplement parce que le Parti travailliste les a trahis. En tout cas, c'est ce que beaucoup d'électeurs considèrent. Donc, il doit proposer des mesures à gauche, des mesures qui aident le pouvoir d'achat dans un pays où les inégalités sociales sont immenses et dans un pays qui est ravagé, il faut vraiment le dire, par une grande précarité et une grande misère sociale.
1: Vous avez,
0: Mais sur d'autres points, pardon, excusez-moi,
1: dites-moi.
0: il ne procédera pas à une rupture, je pense à l'immigration.
1: Vous avez évoqué certains des principaux chantiers donc qui attendent le Premier ministre dans les prochains mois. Malgré tout, est-ce qu'il faudra attendre l'annonce du budget 2027 fin octobre pour avoir une vraie vision plus précise des choix opérés par Downing Street?
0: Oui, absolument. Parce que Andy Burnham, il a plein de projets pour le Royaume-Uni. Il a lancé plein d'idées très séduisantes pour l'électorat. Cependant, il va être très vite face à la réalité budgétaire. Et il a bien dit qu'il ne voulait pas laisser les déficits filer et qu'il allait s'inscrire dans la lignée de la précédente ministre de l'économie, Rachel Reeves. Donc, ça va être compliqué. Et pour l'instant, on ne sait pas vraiment comment toutes ces mesures, qui coûtent cher, peuvent être financées. Donc, je crains qu'à l'automne, la popularité d'Andy Burnham, qui aujourd'hui est vraiment réelle, hein, il y a vraiment un effet Burnham, je crains que là, ça puisse un petit peu baisser quand la réalité va s'imposer à ce nouveau gouvernement.
1: Sans en être l'unique raison, on se souvient que la démission de Keir Starmer avait été en partie précipitée par les bons résultats du parti d'extrême droite Reform UK lors des élections locales du mois de mai. Son leader Nigel Farage a été réélu député cet été, donc après avoir démissionné pour tenter de surmonter une polémique et aussi le déclenchement depuis d'une enquête sur un don de 5 millions de livres reçus en 2024. Est-ce que cette affaire peut bénéficier aujourd'hui à Andy Burnham?
0: Alors oui, de toute façon, tout ce qui peut permettre de faire baisser la cote de popularité de Nigel Farage est bon à prendre pour un gouvernement en place. C'est vrai que Nigel Farage, il a eu une cote qui était, on a l'impression que c'était une progression irrésistible. Il arrivait quand même à 30% d'intention de vote si une élection générale pour un nouveau Premier ministre devait avoir lieu. C'était vraiment énorme. Et il était à chaque fois en tête devant le Parti travailliste et le Parti conservateur. Or là, ça n'a pas été un bon été pour Nigel Farage. Il a beau avoir été réélu, c'est finalement une réélection sans gloire et sans panache. Et c'est vrai qu'il a beaucoup, beaucoup d'affaires judiciaires, corruption, qui entachent cette vision finalement de proche du peuple. Quand on reçoit un cadeau de 5 millions de livres sterling, alors qu'on est censé être le porte-parole des populations les plus défavorisées, c'est vrai que ça n'envoie pas les bons signaux. Alors que Andy Burnham, lui, au contraire, dans le même temps, sait parler, parce que c'est un excellent communicant, et il sait parler aux gens, et notamment les classes populaires du Nord. Donc là, tout va bien en ce moment pour le Parti travailliste qui est revenu en tête des sondages.
1: Et on terminera par ces mots. Merci Laetitia Langlois, maîtresse de conférence donc en études politiques britanniques à l'université d'Angers, d'avoir répondu à notre invitation. Merci également à Loïs Guérin pour la préparation.
2: Comme une deuxième mort.
1: C'était le 16 octobre 2017. Daphné Caruana Galizia, la plus connue des journalistes d'investigation à Malte, celle qui en 30 années de carrière avait personnifié l'essence même de cette profession, la quête de la vérité, mourait dans l'explosion d'une bombe placée sous sa voiture. Et hier, près de 9 ans après cet assassinat brutal, eh bien, un jury populaire a finalement décidé d'acquitter la seule et unique personne soupçonnée jusque-là d'avoir commandité cet attentat dans le but d'étouffer une enquête compromettante. Christian Cheneau, bonjour.
3: Bonjour.
1: L'homme d'affaires Jürgen Fenech est donc ressorti libre du tribunal. Un déni de justice déplore pour sa part la famille de la victime.
3: Oui, après plus de 8 heures de délibération, le jury populaire a décidé par 8 voix contre 1 que Jürgen Fenech était innocent des accusations portées contre lui. Le magnat avait été arrêté fin 2019 à bord de son yacht alors qu'il tentait de

0: Ce furent Malte en 2022, deux hommes, les exécutants reconnus coupables d'avoir fabriqué et posé la bombe sous la voiture de Daphne Caruana Galizia, avaient été condamnés à 40 ans de prison chacun. La journaliste était sur le point de publier un article compromettant sur l'un des proches de Jürgen Fenech. Dans ses enquêtes, Daphne Caruana Galizia avait creusé la partie maltaise des Panama Papers et avait été à l'origine de révélations de scandales impliquant des membres de l'entourage du Premier ministre de l'époque, Joseph Muscat. La famille de la journaliste a vivement réagi à l'acquittement de Jürgen Fenech. Notre pays n'a pas su protéger la vie de Daphne et 9 ans. Après son assassinat, les défaillances institutionnelles qui ont rendu son meurtre possible n'ont toujours pas été traitées ni corrigées, regrette-t-elle dans un communiqué.
1: Merci Christian Chesneau. Un mois après l'afflux illégal de dizaines de milliers de migrants à Ceuta, le territoire espagnol vit toujours déchiré entre le drame de ceux qui sont restés, vivant le plus souvent dans la rue, errant à la recherche de nourriture, et puis les tiraillements de ses habitants partagés entre solidarité et exaspération. Sans compter que la gestion de cette crise par les autorités reste encore vertement critiquée par l'opposition de droite et d'extrême droite, persuadée, comme d'ailleurs certains alliés de gauche du gouvernement, que le Maroc a eu un rôle dans ce brusque afflux de migrants qui a fait, rappelons-le, des dizaines de morts et de disparus. Alors ce matin, le Premier ministre Pedro Sanchez s'exprimait devant les députés. Il a une nouvelle fois assuré n'avoir aucune preuve de l'implication de Rabat. En revanche, il a vivement rejeté les déclarations de deux ministres marocains qui récemment avaient revendiqué la souveraineté marocaine sur les enclaves espagnoles de Ceuta et Melilla. C'est une correspondance à Madrid, signée Mathieu de Taillac.
2: Des dizaines ou des centaines de milliers de manifestants réclamaient hier soir des explications sur la crise de Ceuta et notamment sur le rôle du Maroc, pointé du doigt par des rapports de la police espagnole. Au Parlement, Pedro Sanchez a reconnu la passivité des gendarmes marocains quand des dizaines de milliers de migrants ont franchi la frontière.
3: Comment expliquer précisément l'absence de contrôle pendant les heures centrales de la journée du 30 juillet? Il faut encore éclaircir s'il y a eu incapacité ou inaction. À ce jour, ni les forces et les corps de sécurité de l'État, ni nos services de renseignement n'ont fourni de preuves solides démontrant que le Maroc aurait planifié ou exécuté cet épisode.
2: Une prudence à l'égard du voisin du Sud que ne comprend pas l'opposition. Alberto Núñez Feijóo, président du Parti populaire de droite, demande d'appeler les choses par leur nom.
4: L'invasion s'est produite parce que 80 000 personnes venues de différents endroits du Maroc se sont dirigées vers la frontière et l'ont franchie sans que votre gouvernement, pas plus que le Maroc, ne fasse quoi que ce soit pour les en empêcher. L'opération est partie du Maroc, elle a été autorisée par le Maroc et certains indices montrent que le Maroc l'a coordonnée. Le gouvernement le savait puisqu'il en avait été averti.
2: Feijóo est convaincu que Sanchez est soumis au chantage du Maroc, dont les services sont accusés d'avoir utilisé le logiciel Pegasus pour espionner des dirigeants internationaux. Vox, d'extrême droite, le qualifie directement de traître et de laquais du Maroc.
1: En accusant officiellement Moscou d'avoir tenté de perpétrer un attentat chez elle à Leipzig, autrement dit en faisant tomber le masque de la guerre hybride menée par la Russie, l'Allemagne savait qu'elle s'exposerait à des représailles et celles-ci ne se sont pas fait attendre. Laetitia Chérel, bonjour.
5: Bonjour.
1: Dès ce matin, le Kremlin a annoncé la fermeture prochaine donc de l'Institut Goethe sur son territoire en représailles d'une mesure similaire prise par Berlin à l'encontre d'un centre culturel russe.
5: Oui, c'est vrai qu'on s'attendait à une mesure de rétorsion du Kremlin vis-à-vis de Berlin. Après la fermeture de la maison de Russie en Allemagne hier, eh bien, elle n'a pas tardé, vous l'avez dit. Dès ce matin, le chef de la diplomatie russe, Sergueï Lavrov, a été très clair. Maintenant que notre centre culturel est chassé d'Allemagne, les 3 antennes de l'Institut Goethe en Russie seront bien sûr, a-t-il insisté, fermées. Les 3 antennes en question sont celles de Moscou, de Saint-Pétersbourg et de Yekaterinbourg, la capitale de l'Oural. Alors on ignore à ce stade si les autres centres de l'Institut Goethe présents en Russie, c'est-à-dire des centres d'apprentissage des langues, vont fermer également. Mais pour Lavrov, il s'agit bien, je cite, de la fin de la présence culturelle de l'Allemagne en Russie. Hier déjà, le Kremlin a convoqué le chargé d'affaires allemand à Moscou et d'autres mesures de rétorsion sont attendues, notamment contre le consulat allemand à Saint-Pétersbourg.
1: Merci Laetitia Chérel. Les menaces vociférées par Donald Trump n'iront rien changer ce matin encore. L'Iran a décidé de poursuivre sa riposte d'envergure menée dans la région avec des frappes tous azimuts contre les intérêts militaires américains, notamment au Koweït et aux Émirats Arabes Unis. Le temps pour cet après-midi, couvert du nord de la Loire et même humide sur les côtes de la Manche, partout ailleurs du soleil. Six départements du pourtour méditerranéen sont toujours en risque élevé au feu de forêt. Quant aux températures, elles seront comprises entre 20 et 35 degrés. Et l'actualité culturelle à présent, c'est avec vous, Marie Sorbier, bonjour.
6: Bonjour Thomas Cluzel, bonjour Natacha et bonjour à tous. La 83e Mostra de Venise vient de s'ouvrir, lançant l'un des grands rendez-vous de la rentrée cinématographique mondiale. Longtemps dans l'ombre de Cannes, le festival vénitien est devenu son concurrent le plus sérieux, capable de lui disputer films, auteurs et stars. Mais que pèse réellement Venise aujourd'hui dans l'industrie du cinéma et comment se joue désormais son éternel face-à-face avec Cannes? C'est le dossier du Point Culture du jour. Clément Gis, bonjour.
7: Bonjour.
6: Vous êtes journaliste à M, le magazine du Monde. Dans un article en 2024, vous racontiez déjà la bataille très concrète que se livrent le Festival de Cannes et Venise pour les films, les cinéastes et les stars. Où est-ce qu'on en est aujourd'hui de ce rapport de force?
7: On est toujours dans un rapport de force où Cannes et Venise sont deux cousins, deux festivals très proches et en même temps très éloignés, concurrents, rivaux. Avec la petite spécificité cette année, c'est que le cinéma américain, qui est quand même le moteur des festivals, on peut pas le nier, était assez absent à Cannes et il est pas très présent à Venise cette année.
6: Alors qu'est-ce que ça veut dire justement? Parce qu'en effet, vous aviez dit, on avait tous remarqué que Venise avait réussi à gagner du terrain en devenant très accueillante pour Hollywood et d'ailleurs aussi pour les plateformes. Et en effet, cette année, on peut remarquer la présence plus faible des grands studios américains, comme elle l'était, vous venez de le dire, à Cannes. Comment vous comprenez en fait cette présence qui diminue?
7: Historiquement, en tout cas depuis quelques années, Venise était beaucoup plus accueillante pour le cinéma américain par rapport à l'agenda de ce qu'on appelle la award season, donc qui est la saison des Oscars, qui débute en fait à la fin de l'année. Et donc Venise étant à la rentrée permettait de démarrer la saison des Oscars et donc de permettre d'avoir une récompense. Ce qui est sûr, c'est que le cinéma américain en ce moment semble se détacher un peu tout de même des festivals. Les deux films de l'année dernière qui ont vraiment marqué le cinéma américain, qu'on va dire d'auteur mais d'un très grand budget, étaient Marty Supreme de Safdie et Une bataille après l'autre de Paul Thomas Anderson. C'est deux très gros budgets, deux très gros succès, mais qui ne sont pas passés par la case festival. Et je pense que c'est vraiment un symbole d'une sorte de désaffection sans doute de ce cinéma d'auteur à gros budget pour les festivals.
6: Mais pourquoi? Parce que finalement, ça leur sert plus à grand chose de passer par la case Cannes ou la case Venise à ces films-là. Ils communiquent ailleurs, ils ont une vitrine ailleurs.
7: Déjà, ils communiquent de manière un peu différente, notamment via les réseaux sociaux, etc. Et ensuite, il ne faut pas non plus oublier qu'un festival, c'est à la fois magnifique, c'est une montée des marches, un tapis rouge, des interviews à la chaîne, mais ça peut être aussi très violent. Et donc si vous sortez un film en novembre, mais que vous avez eu à la Mostra en septembre des critiques très négatives, des polémiques, un effet viral de gens qui sortent de la projection furieux, eh ben ça peut vous saborder des dizaines de millions de dollars de frais de marketing.
6: Est-ce que vous diriez que les producteurs savent aujourd'hui si le film qu'ils viennent de faire est un film pour Cannes ou un film pour Venise? Est-ce qu'il y a cette dichotomie-là, selon vous?
7: Pas vraiment. Ce qui est sûr, c'est que Cannes étant quand même toujours le plus grand festival de cinéma du monde, les réalisateurs, les producteurs ont quand même toujours Cannes en ligne de mire. Ça, c'est vraiment un film à Cannes, c'est un modèle. Un film à Cannes, c'est le comme dit le journaliste Jordan Milzer du Hollywood Reporter, Cannes, c'est le Super Bowl du cinéma d'art et d'essai. C'est vraiment la destination rêvée par tout le monde. Et ensuite, si un film peut, un film peut aller à Mostra, et évidemment, les réalisateurs et les producteurs sont fous de bonheur d'aller à la Mostra, mais les choses ne sont pas aussi organisées, quoi. Voilà.
6: Et est-ce qu'on peut dire quand même que la Mostra est le tremplin vers les Oscars plus que Cannes?
7: Ce qui est sûr, c'est que la Mostra met en bonne position un film pour la saison des Oscars.
6: Mais pas plus.
7: Mais pas plus, parce que par définition, il y a toujours une dimension d'imprévu, de sortie, d'autres films, une bataille après l'autre, encore une fois, de Paul Thomas Anderson a très bien marché aux Oscars et il n'était pas en festival. Donc il y a toujours cette espèce d'imprévu, heureusement, qui permet de ne pas faire de décision fixe.
6: Alors si on parle un peu de la programmation cette année à la Mostra, hein, on peut citer quelques auteurs qui sont présents. Danny Boyle, c'est le film d'ouverture, Werner Herzog, Nanni Moretti, Kore-eda, entre autres. Est-ce que vous avez l'impression que Venise déplace son centre de gravité, moins de puissance hollywoodienne, vous l'avez dit, et peut-être davantage de légitimité cinéphile, on peut dire ça ?
7: Alors la légitimité cinéphile a toujours été à Venise. Ce qui est sûr, c'est que c'est quand même intéressant de voir des cinéastes comme Kore-eda aller à Venise ou Werner Herzog, qui est à Venise, là, avec un film dont il a refusé qu'il aille à Cannes, parce qu'on lui avait proposé d'aller à Cannes, mais pas en compétition. Et là, il est à Venise en compétition. C'est assez intéressant, là. Je pense quand même que la Mostra grignote sur Cannes. Par ailleurs, il y a la présence de Moretti à la Mostra, de Nanni Moretti. Depuis 20 ans, il n'était pas allé à la Mostra, il était à Cannes. Donc il y a en effet un petit mouvement des plaques tectoniques qui va être intéressant à observer.
6: Peut-être un mot sur les sections parallèles, il n'y a pas que la compétition à la Mostra.
7: En effet, il n'y a pas du tout que la compétition, ni à la Mostra, ni à Cannes d'ailleurs, puisque autant on peut trouver que les sélections de compétition peinent à renouveler le genre, peinent à renouveler le cheptel, on va dire, de grands cinéastes, mais il faut quand même pas oublier que ce sont dans les sections parallèles ou on va dire mineures que apparaissent les cinéastes de demain. Et donc dans la sélection là Horizonti, qui est un peu la sélection jeune talent, on va dire, de la Mostra, il y a quelques noms qui sont très intrigants et quelques cinéastes qu'on a très envie de suivre.
6: Peut-être une dernière question un peu plus large dans un monde où les films circulent sur les plateformes très vite, où la prescription est passée aux réseaux sociaux. Comment expliquer finalement que Cannes et Venise continuent à avoir autant de pouvoir ? Qu'est-ce qu'un grand festival peut aujourd'hui pour un film ?
7: Un grand festival, ça offre un écrin magnifique à un film. Ça permet à un film d'attirer tous les regards, plus quand même que n'importe quelle campagne de sortie, plus qu'un marketing, plus qu'une campagne d'affichage. Un film, c'est aussi des stars, c'est aussi une espèce d'effet d'emballement, comme il peut y avoir à Cannes, c'est aussi un coup de projecteur posé sur un cinéaste, sur un acteur. Le modèle absolu, c'est pour Cannes, c'est la Palme d'Or à Sex, Mensonge et Vidéo de Soderbergh, qui avait 26 ans, je crois, et qui est devenu un grand cinéaste en une soirée, puisqu'il a eu la Palme et il était complètement inconnu avant. Un festival permet quand même une espèce de magie autour du cinéma que les autres, on va dire, moyens de communication ne peuvent pas faire.
6: Alors on suivra cette Mostra et on verra le palmarès d'ici quelques jours. Merci beaucoup Clément Gis.
7: Merci.
6: Et dans le reste de l'actualité culturelle, l'industrie du livre en Ukraine est devenue une autre victime de la guerre. Le magazine Livre Hebdo révèle que depuis juillet, plus de 10 millions de livres ont été détruits à cause des bombardements russes, soit l'équivalent d'un tiers de la production annuelle du pays. Cette vague d'attaques ciblées d'une ampleur inédite a touché de nombreuses imprimeries et entrepôts d'éditeurs sur l'ensemble du territoire. Une série qui a débuté le 2 juillet dernier avec une attaque de drone contre un entrepôt stockant 800 000 livres de la maison d'édition Bookchef. Face à la multiplication de ces destructions d'ouvrages, le gouvernement ukrainien a annoncé la mise en place d'indemnités pour aider les maisons d'édition impactées. Et l'on vient d'apprendre ce matin la disparition de la chanteuse de jazz américaine Cassandra Wilson à l'âge de 70 ans, reconnue pour son timbre de voix grave. Elle laisse derrière elle une vingtaine d'albums, parmi lesquels Loverly, qui lui avait valu en 2009 le Grammy Awards du meilleur album. La chanteuse, originaire du Mississippi, avait été couronnée d'un autre Grammy, celui de la meilleure performance vocale de jazz, plus tôt dans sa carrière, pour son album New Moon d'auteur, sorti en 1997. Jeux vidéo à présent. Depuis le 3 août, pour la première fois, un jeu est remboursé par la Sécurité sociale. Il s'agit de Poppins, une application mobile dédiée aux enfants en complément de séances d'orthophonie pour lutter contre la dyslexie. Son efficacité a été prouvée à travers des essais cliniques. La durée d'une session de jeu est de 20 minutes et les enfants doivent y jouer entre 3 et 5 fois par semaine. Poppins propose des exercices pour améliorer le traitement du rythme, le lien entre les lettres et les sons, ainsi que la capacité visuo-attentionnelle. Et pour finir, une invitation, François Angelier, que je ne présente plus ici, propose une émission spéciale de Mauvais Genre avec Antoine Volodine demain, vendredi, à 18h. L'enregistrement aura lieu en public au studio 105 de la Maison de la Radio. L'écrivain présentera ce qui est considéré comme l'événement de cette rentrée littéraire, une série de 11 livres qui paraissent simultanément chez 11 éditeurs et qui marquent la fin du post-exotisme. Pour prendre gratuitement vos places, rendez-vous sur le site internet de France Culture et sur la page du Point Culture du jour.

0: Et maintenant, la suite des midis avec Natacha Triou.
1: Merci Marie. À demain.
0: À demain.
1: À demain pour la formule XXL.
0: Pour le nouveau rendez-vous.
1: Pour le nouveau rendez-vous, merci.
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0: artiste, interprète, militante et autrice, Adèle Haenel vient de publier ce 21 août son premier livre, Visez juste, aux éditions de l'Arche. Elle est notre invitée du jour. Elle a dit non lors de la 45e cérémonie des Césars en 2020, un geste qui a fait du bien à beaucoup d'entre nous. En 2023, la comédienne a rompu avec le cinéma pour dénoncer sa duplicité. Depuis, elle se consacre au théâtre et au militantisme. Ce choix politique se prolonge aujourd'hui dans un geste littéraire proche du manifeste. Visez juste est un livre hybride, engagé, qui dépasse la simple autobiographie. Elle y revient sur l'ensemble de son parcours à l'aune de l'agression subie enfant et retrace le chemin de sa reconstruction. C'est sur ma propre mort que j'enquête, écrit-elle. Un texte puissant qui dénonce la complaisance généralisée du métier et de la société vis-à-vis des agresseurs sexuels. Adèle Haenel, bonjour.
1: Bonjour.
0: Merci d'avoir accepté notre invitation. On est tous très heureux dans l'équipe des Midi de vous avoir à ce micro. On a tous été également très heureux de recevoir votre mot préféré. Si vous nous écoutez en cours de route, vous nous disiez que votre mot préféré c'était catapulté. Avec ce geste littéraire, vous voilà catapulté en pleine rentrée littéraire. Vous y étiez prête ?
1: Non. J'étais en répétition avant, donc voilà.
0: Mais vous n'avez pas pensé à cette entrée fracassante dans la rentrée littéraire et tous ces romans?
1: Non, c'est assez étrange en fait, parce que disons qu'une fois que le livre est fini, c'est bizarre la relation qu'on a avec. Voilà.
0: Voilà, donc vous voilà atterri en tout cas, comme vous nous disiez dans le mot catapulté, atterri dans tous ces livres. Catapulte, c'est une machine de guerre. Et vous citez aussi une autre arme dans votre livre, c'est la hache, qui est un des premiers mots qu'on peut lire. C'est en exergue avec la citation de Patty O'Green, il faut mettre la hache dans les préjugés. Tout de suite, ça donne d'emblée de jeu la direction de votre texte.
1: Je voulais préciser qu'il s'agit de catapulter, c'est-à-dire en tant qu'objet catapulté et pas de catapulte, l'objet
0: d'accord.
1: Guerrier.
0: Oui, mais en effet, catapulter, le fait d'être mis en
1: oui, mais c'est pas un choix de la personne catapultée.
0: Oui. Enfin,
1: il faut qu'on tranche les liens pour se retrouver un petit peu balancé sans savoir où est-ce qu'on va atterrir et sans que la personne qui coupe les liens s'en soucie.
0: En effet, trancher les liens, c'est quelque chose que vous retenez dans cette citation. Il faut mettre la hache dans les préjugés, parce que quand on brise le silence, ce n'est pas vraiment le silence qui est brisé, mais c'est une vision du monde. On cherche une autre pour la remplacer, quelque chose qui s'approche de la lucidité. Ce livre, on peut dire que c'est un livre qui cherche à retracer le chemin d'une reconstruction. Je ne me trompe pas quand je dis ça?
1: Non, vous vous trompez pas, vous avez absolument raison, mais c'est aussi une sorte d'enquête dans les mots. Je vous entendais dire le terme de manifeste, pour moi ça reste un objet littéraire avant tout, dont l'investigation se fait dans le sens des mots, dans le sens qu'on donne aux mots, et voilà.
0: Une enquête, en effet, on est sur une scène de crime, et vous avez un champ lexical qui est très proche, en effet, de l'enquête criminelle, balistique, indice, alibi, cimetière, fantôme, noyé, cold case. Parfois, vous avez même un travail de médecin légiste. Ça, sur ça, vous avez justement endossé ce rôle d'enquêtrice sur votre propre parcours.
1: Alors, sur la question du champ lexical, en fait, c'est vrai que le livre, il est construit de manière discontinue. C'est-à-dire qu'en fait, j'essaye de pas créer une sorte d'installation dans un certain champ lexical et un certain niveau de langue, mais de créer aussi des surprises par rapport à des ruptures qui viendraient d'un autre niveau de langue, éventuellement une langue plus parlée, plus crue.
0: La surprise, elle vient aussi de la forme de votre livre. On voit un livre à la croisée du scénario, de l'essai philosophique, du roman. Pourquoi vous avez justement fait ce choix de slalomer comme ça entre les genres?
1: Alors c'est intéressant parce qu'en fait, pour moi, c'est un objet littéraire. Et que, en ce sens, le projet littéraire consiste à réinventer la littérature. Et que les cadres que vous donnez sont en fait des cadres mouvants et questionnables.
0: Oui, vous vouliez pas être justement prise dans un cadre fixe, celui de la littérature et du roman.
1: Quand il s'agit de réinventer les mots et de les questionner, on pourrait aussi questionner qu'est-ce que la littérature, et c'est ce que j'ai essayé de faire aussi avec cette forme. Mais même si on va dire c'était pas le projet à la base, c'était la forme, c'est un petit peu

0: trouver, il n'y aurait pas eu de moyen de parler de ce fond sans cette forme.
1: Ce moyen-là, vous avez aussi trouvé la possibilité de le faire grâce à une amitié artistique, c'est Gisèle Vienne.
0: Oui, absolument, c'était extrêmement important. Et c'est vrai qu'avec Gisèle, on a eu l'habitude de collaborer sur l'écriture dans les pièces de théâtre qu'on a pu faire ensemble. Et c'est vrai que c'est ce qui a amené à la fois le travail d'écriture, mais également cette relation entre geste et écriture qui est aussi au cœur du livre.
1: Vous travaillez ensemble, si je ne me trompe pas, depuis 2021, la pièce Les Temps, la première qui avait eu lieu au théâtre de Vidi.
0: Depuis 2019, en fait.
1: Depuis 2019, merci. Et alors, comment on travaille justement à deux sur un texte aussi intime ?
0: J'essaye de le dire aussi dans le livre, que cette question de l'amitié, c'est aussi la chaleur qui donne le souffle pour trouver le courage de trouver sa propre voix. Et en l'occurrence, pour être plus précis, c'est plus avec Gisèle, j'ai un lien de confiance qui fait que je vais lui soumettre les passages, enfin lire les passages, et elle va me faire les retours. Et voilà, le livre qui, à mon sens, est assez précis, il doit aussi beaucoup une forme d'entêtement de Gisèle, de me dire ce passage, il n'est pas assez précis, et même si moi j'étais genre, si ça va, au final, ça a permis de réécrire. Et voilà.
1: Ça ressemblait à comment vous travaillez ensemble au théâtre ?
0: Oui, absolument. Pour moi, c'est aussi la poursuite de ces échanges. Et puis, c'est comme quand on a ce genre de lien, on connaît l'autre personne, sa manière de réagir. Et voilà, on se comprend avant les mots, on va dire.
1: Vous avez travaillé avec Gisèle Vienne, je disais, dans Les Temps, mais aussi Le Voyage sans fin de Monique Wittig en 2022, Extra Life, qui est aussi une autre mise en scène de Gisèle Vienne. J'ai la sensation que le travail...
0: Et voir clair aussi.
1: Et voir clair, merci. Vous questionnez ensemble finalement les enjeux souterrains des pièces dans votre approche scénique.
0: En fait, c'est plus de remettre le texte à sa place, ce qui peut sembler paradoxal dans le cas d'un livre. Mais c'est-à-dire, en fait, si on ne questionne pas la situation d'énonciation d'un texte, on respecte une sorte de hiérarchie du sens. C'est-à-dire que la personne qui parle et son texte devient fait autorité sur l'ensemble des signes. Et c'est ça qu'on essaye de faire, en fait, de comprendre ce qui se dit dans un langage qui mêle tous les signes. C'est-à-dire, je le dis au début, la question de la porte close, de qui parle, du temps de parole, de la tension des muscles. Et tout un ensemble de signes qui disent quelque chose du rapport, et notamment du rapport de domination qui est en train de se jouer.
1: Quand vous êtes toute seule, Adèle Haenel, comment vous nous racontez là ce travail que vous faites, ces allers-retours avec Gisèle Vienne? Comment vous écrivez quand vous êtes seule?
0: Ça dépend, en fait. Parce que j'ai beaucoup écrit aussi seule, hein. J'ai passé beaucoup d'heures à travailler. On va dire, ça dépend. Il y a des passages qui m'ont été... qui ont demandé plus de réflexion, plus de mise en forme, et d'autres qui ont été beaucoup plus rapides à écrire, en fait.
1: Parce que sur la mise en forme, en effet, comme il y a ces jeux de formes, on peut se demander, en effet, comment ça vient, si c'est au cours d'une journée. Je ne sais pas si vous pouvez nous donner à imaginer comment s'organise votre écriture et comment elle vient à vous.
0: Tous les passages qui consistent à un peu des passages, on va dire, dialogués, et tout ça, pour moi, c'est plus simple. C'est plus simple d'écrire comme ça, parce que aussi, sur la pièce Les Temps, c'est une pièce où il y a une forme de dissociation des voix, et donc ça m'est beaucoup plus simple.
1: Ça, c'est le dialogue, en effet, c'est quelque chose que vous retrouvez justement sur votre... finalement aussi sur les planches.
0: Oui, absolument.
1: Sur les planches, on voit en effet que c'est un livre qui est habité par le jeu, par le théâtre. C'est aussi une déclaration d'amour pour cet art. Et on trouve à la fin de ce livre une très grande bibliographie avec un très grand nombre d'auteurs, d'ouvrages philosophiques, de romans. Ça, c'était important pour vous aussi de mettre tout ce collectif-là dans votre premier livre?
0: Ouais, c'est important parce que, les pensées, elles ont été pensées par d'autres. C'est comme si moi, c'était redescendu sous la forme d'un sable, quelque part dans ma tête, de tout ce qui a été pensé, comment ça m'a touché. Et donc, en ce sens, ça me semble important de le dire et de rendre, je dirais pas hommage, mais ouais, de remercier, en fait, ces livres.
1: Et j'employais le mot collectif, il me semble aussi que c'est un mot très important pour vous, Adèle Haenel.
0: Oui, c'est un mot très important parce que je pense que la première chose de la résistance, c'est la forme du tissu, et que c'est ce tissu de résistance, ça peut passer par juste une entraide de voisinage, ça peut passer par des manifestations, ça peut passer par plein de choses, mais c'est le tissu qui résiste.
1: Sur ce tissu littéraire que vous brodez au fil des pages, il y a un autre livre auquel on pense et que vous citez. Vous évoquez dans votre livre un texte, un livre immense. C'est le livre « Triste tigre » de Neige Sino. On écoute son autrice.
0: Qu'est-ce qu'on fait avec quelque chose d'irracontable ? Parce que c'est irracontable. J'ai beau essayer de l'approcher d'un côté, puis d'un autre côté, de raconter des faits. Même si je raconte des faits, en vérité, je raconte pas, j'y arriverai pas. Je peux seulement m'en approcher de différents points de vue, de différentes façons. Alors, ça semble un peu fort comme phrase. Il y a des gens qui disent « la littérature m'a sauvée ». Et je trouve ça très beau, et j'ai toujours rêvé de pouvoir dire ça. Mais comme je suis dans cette démarche de... On écrit dans la solitude, je m'interroge moi-même, est-ce que vraiment ça m'a sauvée ? Je peux pas dire ça. Non seulement ça m'a pas sauvée, rien m'a sauvée. Et voilà, je vais pas tourner la page, je vis avec ça, je serai pas sauvée.
1: Neige Sino, à l'invité de 7h50 sur France Inter en 2023. Adèle Haenel, comment vous écoutez ces mots à elle ?
0: Je trouve que c'est très intéressant. Et après, il me semble qu'il y a plusieurs choses. C'est-à-dire, la première, c'est ce qui a rendu pour moi l'investigation nécessaire de trouver une langue. Et ça se retrouve effectivement dans le livre, dans le fait que, par exemple, sur les parties dialoguées, le point de vue se fait de la personne qui n'a pas parlé à l'époque. Donc ça, c'est une chose. Et après, oui, absolument. Enfin, je trouve pas que... Comment dire que la littérature, en l'occurrence pour moi non plus, ne sauve pas, mais elle donne les moyens de se réapproprier son futur. Et c'est en ce sens que, pour moi, le soubassement du livre, c'est une méthode.
1: C'est une méthode, c'est-à-dire ?
0: À la base, c'était une méthode théâtrale et j'essayais d'expliquer comment politiser le jeu d'acteur via un certain nombre de procédés. Et petit à petit, c'est devenu cette histoire, cette manière de raconter une histoire.
1: Vous dites en effet que l'écriture ne peut pas réparer, ça ne peut pas réparer ce que le jeu d'actrice ne pouvait pas. Est-ce que finalement, lire, c'est aussi une voie de réparation ?
0: Alors, je voulais juste dire que ce que fait pour moi la littérature et ce qu'a fait pour moi la remise en sens, c'est quand même la possibilité parfois de se sentir vivre. Donc, c'est quand même déjà quelque chose.
1: En effet, c'est surtout vers la fin de votre livre où on voit comment vous arrivez à reprendre corps, à vous resensibiliser. C'est les mots que vous utilisez.
0: Oui, alors effectivement, pour moi, l'importance d'écrire ce livre ne consistait pas à retraduire une expérience uniquement destructrice, mais d'essayer de parler de ce qui était possible. Et voilà, vous demandiez... Il y a quelques questions à savoir qu'est-ce qui avait été plus difficile. Écrire le possible était plus difficile.
1: Écrire le possible, c'est-à-dire la voix justement, la voix
0: vers une certaine joie possible en fait, la voix vers une transformation de soi, la voix. En fait, le truc, c'est que quand on a connu que la destruction, la joie est comme un univers inconnu, mais plus que ça, un univers dont on ignorait l'existence, quoi.
1: La joie, cette voie-là, vous la découvrez, ça devient justement une première brèche qui s'ouvre en vous et qui vous permet de vous enfuir vers les territoires de la pensée, du sens, de la joie. Vous le citez lui aussi à la fin de votre ouvrage, c'est Deleuze et son abécédaire.
2: Z, oui, c'est de l'aide formidable et puis ça nous fait rejoindre A, la mouche, le zen de la mouche, le ZZ, le zigzag de la mouche, c'est le zigzag, quoi, le Z. C'est le dernier mot. Il n'y a pas de mot après zigzag. C'est bien de terminer là-dessus. Alors, qu'est-ce qui se passe en effet dans le Z ? Le mouvement, la mouche, qu'est-ce que c'est que ça, ça ? C'est peut-être le mouvement élémentaire. C'est peut-être le mouvement qui a présidé à la création du monde.
1: L'abécédaire de Gilles Deleuze, réalisé par Pierre-André Boutang en 1996. Adèle Haenel, je vous voyais sourire à l'écoute de cette archive.
0: Alors, je souris pour plusieurs raisons. Déjà parce que ça a été un événement pour moi de découvrir ce travail. Mais également parce que je ne savais pas que la dernière lettre, c'était zigzag et que le zigzag a aussi son rôle dans le livre.
1: En effet, ce zigzag, c'est ce qui vous permet justement de parler sans aller tout droit au but. C'est quelque chose qui vous permet justement de ne pas être frontal par rapport au sujet et à votre histoire.
0: Ouais, parce que en fait, il faut déjà se reconstituer en tant que sujet avant de pouvoir parler. Et il y a des choses, certaines choses qui sont des lignes rouges dont On a l'impression qu'on va pas survivre si on les prononce, alors c'est un zigzag.
1: Vous dites que l'abécédaire de Gilles Deleuze aussi, ça a été un événement pour vous. Comment ça?
0: Bah, ça a été le moment aussi où j'ai compris que réflexion et émotion, c'est deux choses qui vont ensemble.
1: Réflexion et émotion, c'est deux choses qui vont ensemble. Oui, c'est des expériences qui ne sont pas détachables l'une de l'autre.
0: Oui, cette sensation de voir clair, du coup, c'est tellement émouvant, quoi. Mais c'est aussi parce qu'on vit dans une forme d'embrouille de ce qu'on pourrait qualifier comme l'hégémonie, c'est-à-dire le fait qu'un intérêt, partiel soit incarné. Enfin, se présente comme l'intérêt de tous, alors que la société est fondée sur l'exploitation.
1: Ce n'est pas supportable la ligne droite directe frontale. Ce n'est pas possible de poser frontalement certaines questions. Dans certaines situations, on a l'impression qu'on va mourir. C'est pour ça que j'avance de biais. Je cite « Visez juste » et on continue d'arpenter vos mots et vos livres.

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1: En direct sur France Culture, nous avons le grand plaisir de rencontrer Adèle Haenel, artiste, interprète, militante et autrice de Visée Juste, qui vient de paraître aux éditions de l'Arche. Adèle Haenel, on parlait à l'instant de votre processus de fabrication, de comment ce livre a été nourri de lectures, de collectifs. Est-ce qu'il y a un livre récemment qui vous a heurté, nourri, qui ne fait pas partie justement de cette longue liste d'ouvrages et d'auteurs que vous citez à la fin?
2: Alors, c'est le dernier livre de Diaty Diallo qui sort en même temps. J'ai peur de me tromper dans le titre. Donc je préfère pas le dire. Mais en tout cas, il sort là. Et je suis hyper fière de sortir dans la même rentrée littéraire parce que ce livre, en fait, aborde aussi les questions de dissociation d'une autre manière.
1: Dans cette rentrée littéraire, justement, je vous pose cette question justement de nouveaux chocs littéraires pour vous. On voit que sur les 399 livres qui paraissent, pour être exact, un très grand nombre d'entre eux parlent justement de violences sexistes et sexuelles. Comment regardez-vous cela ?
2: Alors, je l'ignorais déjà. Et je pense que ça témoigne de cette question d'avoir besoin de trouver un langage.
1: Trouver un langage, et on me glisse à l'oreillette que le livre et l'auteur que vous cherchez est Daria et Douna.
2: Merci beaucoup.
1: Non, merci à toute l'équipe des Midi derrière la vitre. Vous dites qu'il est important justement de trouver un langage. On peut rappeler les chiffres de l'UNICEF. Toutes les 3 minutes, un enfant est victime d'inceste, de viol ou d'agression sexuelle en France. Dans cet ouvrage, dans Visée Juste, au début, quand vous parlez de vous dénommez l'enfant.
2: Alors, je tiens à préciser qu'il ne s'agit pas d'une autobiographie. Hein. C'est pas, de parcourir ma vie. Je suis obligée de me baser sur un matériau autobiographique pour ancrer mon texte dans une expérience singulière. J'ai changé le pronom parce que tout simplement, c'est pas un effet de style. C'est juste impossible de parler de l'enfance en disant je. Et c'est impossible de parler de l'adolescence en disant je. C'est pourquoi je dis l'enfant. Et elle, parce que la différence entre l'enfant et elle, c'est que elle a subi un processus de féminisation normative.
1: C'est-à-dire que c'est aussi une façon pour vous de vous observer depuis l'extérieur, de dire quelque chose de la dissociation ressentie par les victimes de violences sexuelles.
2: Je tiens à dire aussi que c'est pas juste la question de la violence sexuelle, c'est aussi le continuum de violence qui finalement là en l'occurrence nous forme à cette féminité normative. Et en fait cette féminité normative, c'est juste qu'on n'ait plus les capacités ni même la possibilité de se défendre et de penser le monde depuis sa propre subjectivité.
1: Ce continuum, c'est aussi quelque chose que vous décrivez dans un des passages. Vous apportez justement ce passage, vous l'avez sous les yeux, et je voudrais qu'on fasse profiter d'une lecture à nos auditrices et auditeurs d'un extrait lu par vous-même de Visée Juste.

0: Dans cette salle retransmise en direct, ce qui est applaudi, c'est un rapport au monde. Qu'on applaudisse en premier pour se distinguer de la masse des clap-clap par notre promptitude et espérer ainsi obtenir un haut poste dans l'organisation du fascisme à venir, ou qu'on applaudisse en dernier, comme on court après le train des vestes qui se retournent en criant « Ne m'oubliez pas !» Tous ensemble, se dépêchant pour être du bon côté, plus près du pouvoir, pour avoir le droit, bientôt, à son précaré de règne et de pouvoir, une fois l'ordre rétabli, chacun à son échelle, méprisé, exploité, détruire aussi loin que porte son bras. On se dit qu'en étant fier d'être un larbin, on compensera ce que la société nous viole en violant nous aussi autant que possible autour de nous. Quand toute une salle applaudit et porte en triomphe un homme accusé de viol, elle ne défend pas, en la couvrant de son corps, la liberté de création artistique face à la censure. Elle cherche à nous réenfoncer dans le corps, à nous qui osons défendre la valeur de nos existences, l'idée que non, toutes les vies ne se valent pas, qu'il y en a, c'est bien fait pour leur gueule si on les viole. Car non seulement les violences sexuelles sont souvent très mal cachées, mais ici, dans cette cérémonie d'autocongratulation au sommet de la société, elles sont même mises en spectacle. C'est une pédagogie de la cruauté. Car la foule en costume le sait que l'homme qu'elle acclame a reconnu avoir eu une relation sexuelle illégale avec une mineure de 13 ans. Autrement dit, d'après la loi française, un viol d'enfant. Tout le monde le sait qu'il a été accusé à répétition de viol par de nombreuses femmes. Tous le savent et tous, main dans la main, décident précisément pour cela de lui remettre un prix. Pour graver dans le marbre que la destruction d'un enfant ou d'une femme par un homme de pouvoir doit être lue comme un événement sans importance. Ça ne doit pas être grave, car dans la société qu'ils défendent, la violence sur les enfants et les femmes n'est pas un accident, mais un principe de fonctionnement. L'exploitation des femmes étant un rouage essentiel au fonctionnement du patriarcat, qui est lui-même essentiel au fonctionnement du capitalisme.
1: Merci à Dalinel pour cette lecture. Merci beaucoup. Merci pour ce texte. Là, ce que vous nous dites dans ces mots, c'est que vous dénoncez donc tout un système, pas un accident.
0: Absolument, c'est ce que je dis, ouais.
1: Que ce n'est pas une erreur ni un dysfonctionnement, mais un fonctionnement au contraire bien rodé, qui protège les agresseurs.
0: Ouais, bah après on peut aussi se référer à Dorothée Ducy, hein, qui dit tout le monde, enfin je la cite pas directement, mais que l'inceste n'a pas besoin de toucher tous les enfants pour qu'elle discipline l'ensemble de la société.
1: C'est ce que vous dites également aussi quand vous vous dénommez aussi à l'enfant, c'est une façon d'universaliser, c'est qu'au-delà de votre histoire personnelle, on parle de toutes les violences sexuelles et sexistes au sens large dans le cinéma, mais pas seulement le cinéma, dans toute la société.
0: Pour moi, c'est plus une question de dissociation et d'honnêteté vis-à-vis de l'écriture, parce que j'ai toujours un problème avec cette question de l'universel. Ma parole est ancrée dans un certain parcours et la matérialité de ce parcours est fondamentale. Alors, je dirais, c'est peut-être une manière, j'espère, pour les gens, enfin justement d'assumer, enfin que j'assume ma singularité, c'est une manière pour les personnes qui ont elles-mêmes leur propre trajet de se saisir du texte et de savoir dans quelle mesure ce texte fait écho à leur existence.
1: Vous espérez justement que ce texte puisse faire écho à des lectrices, des lecteurs, pour qu'ils se saisissent eux-mêmes des traumas du passé ?
0: J'espère surtout que ça donnera du courage pour le futur.
1: Comment, par rapport au futur, ce texte ouvre aussi sur votre futur à vous, en tant que comédienne. On peut donc lire ce texte comme un chant d'amour pour le théâtre, plus précisément pour vous, que peut le théâtre, que peut les arts vivants ?
0: Bah déjà, ça permet de réfléchir, comme je disais en début, sur la question de l'articulation des signes dans une certaine situation. Alors, c'est pas tout le théâtre qui fait ça. Ça permet de réfléchir sur la norme et surtout, parfois, ça permet tellement de vivre.
1: Comment le théâtre vous permet de réfléchir sur la norme?
0: Bah justement en mettant en frottement les situations d'énonciation avec le texte.
1: Quand vous dites dans une interview justement, je continue de faire de l'art qui a à mes yeux encore plus de sens de tout ce que j'ai pu faire avant.
0: Oui.
1: Tout ce que vous avez pu faire avant, vous le dites également dans

0: On visait juste, vous revenez dans votre livre sur 23 films de votre filmographie, et finalement vous ne parlez que de 6 de vos rôles. Ça aussi c'est une façon d'ausculter votre parcours et de mieux comprendre toujours dans cette enquête ce qui s'est passé.
1: C'est aussi de revendiquer ma filmographie comme œuvre globale en fait. Et pareil, comme un livre a un début et une fin, pour moi... La question de la fin de la carrière dans l'industrie, elle a tout à fait du sens, et finir sur Portrait de la jeune fille en feu, ça a tout à fait du sens. Je voulais aussi revenir sur une chose. Vous avez parlé d'absence, et moi je tiens à parler de grève. C'est-à-dire, c'est une absence active par rapport à une industrie qui ne se remet pas en question.
0: Cette industrie qui ne se remet pas en question, vous l'approchez également en regardant a posteriori ces films, vous leur donnez du sens, puisque dans votre filmographie, vous parlez de Suzanne, dans le film éponyme de 2013, évidemment du film Des naissances des pieuvres, de Céline Sciamma, de Madeleine dans Les combattants en 2014. Quel est le regard a posteriori que vous posez sur votre filmographie?
1: Tous ces films, en fait, si j'ai choisi de les sélectionner, c'est aussi parce que ça fait une ligne claire. Parce que c'est des films au travers desquels, justement, j'ai pu faire ces zigzags, poser des questions qui sont sous-jacentes aux interprétations.
0: Il y a le rôle que vous interprétez dans le portrait de la jeune fille en feu en 2019. Vous décrivez au début comme un objet avec des yeux et qui refuse d'être là.
1: Oui, c'est juste quand il n'y a plus de marge de résistance possible, visible. Il y a aussi cette marge de juste s'absenter. Et c'est vrai qu'en ce sens, ça fait écho à la stratégie des enfants face aux agresseurs, quoi. Comment on fait, en fait, quand on est un enfant face à un agresseur? L'ultime moyen, c'est de s'absenter de son propre corps.
0: Maintenant que vous êtes absenté, c'est un choix politique, je le disais, justement des plateaux de cinéma. Vous êtes maintenant sur les scènes de théâtre. Vous êtes en train, en ce moment, justement, de travailler avec Gisèle Vienne pour Archives of Feeling, en répétition pour cette prochaine pièce. Là aussi, pour vous, c'est une forme de salut. C'est là le sens supplémentaire de votre carrière d'artiste, c'est les planches.
1: Cette compagnie, c'est mes collègues, c'est, je sais pas, la joie qu'on éprouve à être ensemble, à chercher ensemble, à s'écouter, à être en lien.
0: La force du collectif et de l'amitié, là encore une fois.
1: Oui, aussi l'importance des cadres dans lesquels c'est possible. Et voilà, moi je parle du théâtre, mais c'est pas pour dire tout le monde doit se mettre au théâtre, c'est juste parce que j'aime bien être précise dans les cadres qui offrent de l'espoir. Voilà, parce que l'espoir a besoin d'être précis pour être actif, je pense.
0: Et en écho, comme vous dites aussi, avec votre parcours.
1: J'ai pas entendu.
0: En écho, je disais aussi par rapport à votre parcours.
1: Oui.
0: Oui, merci beaucoup Adèle Haenel. Donc, je rappelle également qu'il va y avoir une flopée de rencontres en librairie Violette & Co à Paris aujourd'hui, Les Parleuses à Nice le 25 septembre, Histoire de l'œil à Marseille le 3 octobre, à Grenoble, à Lyon, à Toulouse. Merci beaucoup pour cet entretien.
1: Merci à vous de m'avoir invitée.

L'équipe des Midi, Aïssat Wendoy, Boris Pinot, Zora Vignier, Lise Ripoche, Avril Ventura, Aurélie Marcet, Milena Platkoubiak. À la réalisation, c'était Laurence Malonda. À la technique aujourd'hui, Marie-Claire Oumabadi. On n'est pas allé chercher Midi à 14h. Il est bientôt 13h30 et on se retrouve demain avec Marie Sorbier.

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5: Pauline Maucorse est une collaboratrice régulière des Pieds sur Terre depuis 2009. Ça fait donc un bout de temps qu'on travaille ensemble, on se connaît bien. Depuis qu'elle est partie vivre dans Lyon, en 2020, juste avant le confinement, elle raconte surtout des histoires sur le monde rural, le RN aussi, et souvent les deux. Pauline a fait quelques séries LSD notables également, en particulier sur les lycées agricoles. Tous ceux qui la connaissent vous le diront, c'est une productrice extrêmement talentueuse, sensible, mais souvent le talent dans notre travail, ça tient en partie, pas seulement mais en partie, à la ténacité. Et Pauline, elle est très tenace. Quand elle est sur un sujet, elle ne s'économise pas, elle est à fond, elle est intense. Et puis elle partage autre chose de ce qui fait la force des meilleurs, la grande classe, une bonne dose d'autodérision. Pauline se connaît bien. Alors quand elle s'est mise l'année dernière à élever des abeilles dans son jardin et à se passionner pour l'apiculture, elle n'a pas lésiné, ni sur le temps passé, ni sur les moyens et la passion. Ça faisait longtemps qu'on cherchait une façon pas trop technique de parler des abeilles au pied sur terre. Je lui ai alors proposé de tenir son journal. Le voici donc, Des abeilles et moi, par Pauline Maucorse.
6: Lundi 25 mai, 21h. Des fois, le soir, comme ça, je m'approche d'une des ruches et puis j'entends ce bruit à l'intérieur, ce vrombissement incessant et ça me fait du bien, ça me rassure, il y a toujours de la vie. Quoi qu'il arrive, il y a de la vie. Ça fait un bruit doux et apaisant. Et en plus, ça sent un peu le miel et la cire chauffée. Et ça, ça me fait trop du bien. Ah, il y a une abeille. Oh là, sur mon téléphone. Maintenant, elle vient sur mon doigt. Oh putain, elles vont m'attaquer. Oh merde, quel andouille. Oh, il me suit. Chut, chut, chut. Oh, c'est bon, je l'ai semé. Ouh là là, mais j'ai failli passer.

Aujourd'hui, on est mardi 2 juin. Je suis fatiguée. J'ai du mal à me réveiller parce que je dors pas bien en ce moment. Je me couche en pensant aux abeilles tout le temps. Et au lieu de lire des romans, je compulse frénétiquement des manuels d'apiculture. Et quand je réussis enfin à m'endormir, je fais des rêves peuplés d'abeilles. Mais c'est un demi-sommeil et je me réveille en imaginant que je suis en train de soulever des cadres pour vérifier s'il y a une nouvelle reine qui est née et si elle s'est mise à pondre dans les alvéoles. En fait, les abeilles, à la fois, elles m'apaisent quand je suis avec elles, que je les observe, que je respire leur miel, l'odeur de leur cire. Mais en même temps, elles m'obsèdent. J'y pense tout le temps, tout le temps. Mais bon, peut-être que c'est mieux de penser à ça qu'à autre chose, quoi. Ouais. Je préfère penser aux abeilles. En fait, ça a commencé au printemps de l'année dernière, quand j'ai fait une fausse couche. Alors j'ai décidé de prendre une ruche. Parce que dans une ruche, il y a des milliers de vies. Comme une abeille, ça vit que quelques semaines, alors ça meurt et ça naît en permanence dans la ruche. Donc s'il y a des morts, c'est pas grave. Ce qui compte, c'est la survie de l'essaim, la survie du collectif. Alors quand j'ai eu la première ruche,

0: une nouvelle reine. Bref, maintenant, je pense qu'à ça, à faire naître des reines et à avoir plus de ruches, plus de ruches, plus de ruches. Là, pour l'instant, des ruches, j'en ai 5, mais j'en voudrais plus. Mercredi 3 juin.
1: Salut.
2: Salut.
1: Ça va ?
2: Oui, ça va. Toi ?
0: J'ai une super nouvelle, tu sais. Il y a un agriculteur là bio, tu sais, du comment ça s'appelle, Avigny, le hameau d'à côté là, pas loin. Il m'a envoyé un SMS ce matin, comme quoi la mairie l'avait contacté pour le prévenir que je cherchais des emplacements pour poser mes ruches sur des cultures bio, tu sais, genre luzerne, tournesol, sarrasin. Et en fait, le gars là, il m'a écrit un message comme quoi c'était possible et que j'étais bienvenue avec mes ruches, quoi. Je suis trop contente.
2: Attends.
0: Parce qu'en plus, c'est pas un agriculteur sur qui j'ai mis la pression, tu vois. C'est la mairie qui lui en a parlé et de lui-même, il est revenu vers moi. Et donc, ça veut dire qu'il est vraiment très accueillant pour les ruches, quoi.
2: Mais t'avais pas dit que tu t'arrêtais à 8 ?
0: De quoi ?
2: Tu avais dit, cette année, je prends 4 ruches de plus, ça fera 8 au total.
0: Mais non ! Ben, y en a 4 dans le jardin. Tu m'as dit maximum 4 pour le jardin.
2: Ah bon,
0: Et après, j'ai trouvé un autre terrain, je viens d'en rajouter 4 là ce matin, je l'ai cherché pour ce terrain.
2: J'avais compris 8.
0: Et en plus, cet été, je te l'ai dit que j'allais dans le Larzac chez Guillaume, là, il va m'en passer 4 autres.
2: Ah oui, c'est vrai. T'as fait 12 donc.
0: Mais tant que c'est pas dans le jardin.
2: Bah, c'est tes ruches, mon amour. Compte pas sur moi, quoi, pour les porter.
0: Jeudi 4 juin. Je rentre de chez la gynéco et ça fait 2 mois et demi que j'ai fait la fausse couche. Elle m'a dit qu'elle avait bon espoir pour la future grossesse. Mais j'ai pas osé lui dire, mais en fait, au fond, je pensais aux abeilles. Du coup, si j'ai un autre enfant, comment je vais faire pour m'occuper des abeilles ? C'est à ça que je pensais quand j'avais les pieds sur les étriers. Allez, mes jolies, je vous remets tranquillement. Oh, coucou !
3: Qu'est-ce que c'est belle !
0: C'est bien, merci. Allez, je ferme. Vendredi 5 juin. Allez, vas-y. Hey, doucement, c'est fragile. Attends, donne. Avec mon fils, je fais fondre des plaques de cire pour les fixer sur des cadres de hausse.
4: Non, tu touches pas les plaques de cire, sur le regard ce que tu as fait avec ton doigt là.
0: On ira ensuite les mettre dans les ruches pour que les abeilles construisent leurs alvéoles et qu'elles y stockent le miel.
4: Tu lâches pas, hein ?
5: Non, mais t'as fait comme une brute.
4: Ok, on en fait une autre.
5: Attends, je peux te donner des plaques de cire ?
4: Je veux bien, mais tu les prends délicatement, d'accord ? Tu les serres pas avec tes doigts, là. Voilà. Tu bouges plus ?
5: Oui.
4: C'est bon ?
5: Oui.
4: Attends.
5: Oh, mais
4: attends.
5: Je l'ai fait une.
4: Oui, allez, bouge pas. Hein.
5: Ça chauffe, ça chauffe. Tiens.
4: Et doucement, je te dis délicatement.
5: Oh, j'ai mal de faire ça.
4: Eh ben, ça tombe bien, ma fille. On va aller les mettre au bord de la rivière.
5: Mais on pourrait emporter les chips et les bretzels.
4: Où ça ?
5: Bah, sur le ponton.
4: Bah, si tu veux, oui.
5: Ouais.

0: Samedi 6 juin, j'achète 4 jeunes essaims à Adrien, apiculteur éleveur.
1: Ça y est, j'ai les abeilles dans le coffre, les 4 essaims. Donc là, j'étais chez Adrien, c'était trop mignon parce que je le vois regarder ses ruches et puis des abeilles qui essayaient de rentrer dedans pour la dernière fois. Et je lui demande, mais alors vous avez un sentiment d'amour pour vos abeilles? Et là, il me répond, ah bah oui, mais d'ailleurs, vous savez, ça me fait un petit pincement au cœur. Et alors, d'autant plus quand c'est des gens qui n'y connaissent rien, à qui je les vends, mais alors là, ça m'inquiète. Alors, j'essaye de prendre des nouvelles, de les former à distance. Mais oui, là...

j'ai un pincement au cœur de les voir partir. Adrien m'a dit de rouler fenêtre ouverte pour que les abeilles aient suffisamment d'air. Là, je les vois qui volent contre le pare-brise arrière. Là. J'espère qu'elles vont rester un maximum dans la voiture et pas sauvées par les fenêtres. Adrien m'a conseillé de garder ma tenue d'apiculteur avec la tête sous le grillage noir, là. Mais j'espère que je vais pas croiser la gendarmerie. En tout cas, dans les voitures que je croise dans les villages, les gens, ils me regardent d'un air bizarre. Je sais pas s'ils savent ce que c'est que cet accoutrement.

Dimanche 7 juin. Je suis devant le chèvrefeuille. Les abeilles sont par milliers sur le chèvrefeuille et ça me remplit le cœur de joie de les voir comme ça travailler et j'espère ramener du nectar pour faire du miel. En tout cas, sur leurs petites pattes, je vois des grosses boules de pollen et elles prennent les pistils des fleurs de chèvrefeuille et elles agrippent avec leurs petites pattes les bouts de pollen qui dépassent là et hop, elles mettent ça dans leur petit panier à pollen sur leurs pattes arrière et elles continuent, elles vont de fleur en fleur. C'est bien les filles, ça bosse. Bon, il y a quand même un truc qui m'inquiète un peu, c'est que ce matin j'ai appris que les abeilles Buckfast, celles que j'ai dans mes ruches, concurrencent quand même pas mal l'abeille noire. Et l'abeille noire, c'est l'abeille sauvage, endémique en France. Et le fait d'avoir des abeilles Buckfast productives, ça vient non seulement prendre la place, mais aussi ça vient modifier la génétique des abeilles noires quoi, quand elles se croisent. Et ce qui est embêtant, c'est que l'abeille noire, c'est quand même une abeille beaucoup plus résistante aux maladies, aux intempéries. Et donc avec cette abeille domestiquée, la Buckfast, là, très productive, eh ben, on vient menacer cette espèce sauvage qui survit même quand l'homme n'intervient pas. Contrairement à l'abeille Buckfast, qu'il faut surveiller, soigner et nourrir. Donc ça m'inquiète un peu, je me demande si j'aurais pas mieux fait de prendre des abeilles noires qui sont certes moins productives en miel, mais quand même plus proches de l'état sauvage et donc plus à même de survivre.

0: Ah, mais je suis trop agacée.
1: Il y a les voisins qui mettent un message sur le groupe WhatsApp du village, comme quoi il y a un essaim sauvage qui vient d'arriver dans leur jardin. Moi, je me dis, trop bien, je vais aller le récupérer, ça va me faire une ruche supplémentaire. Alors, je mets un message tout de suite et je leur dis, ok, je viens récupérer l'essaim. Et là, il y a Marcel, l'apiculteur amateur du coin, qui répond, moi aussi, je veux bien venir le récupérer. Bon, donc je l'appelle. Et je lui dis, Marcel, tu veux qu'on y aille ensemble? Et là, j'ai le malheur de lui dire que c'est la première fois que je fais ça. Et là, il me répond, ouais, viens, je vais récupérer les seins et comme ça, je te montrerai comment on fait. Bon, ok, j'enfile ma vareuse, je le retrouve dans le jardin des voisins. Les seins s'est fixé sur une branche d'arbre, on s'approche. Marcel en fume un petit coup, et là, le gars, il me dit, vas-y, fais ci, fais ça, tiens, je vais tenir la ruchette, et puis toi, vas-y, prends les seins et mets-le dedans. Ce que je fais, sans difficulté, tout se passe bien, sauf que Marcel, il met pas les cadres de cire dans la ruchette pour que les abeilles construisent leurs alvéoles. Alors, je lui dis, mets les cadres quand même. Il me fait, ah bon, tu crois? Je dis, oui, pour qu'elles commencent à s'habituer. Et puis il pose la ruchette sous l'arbre et puis il me dit « je reviendrai prendre la ruchette et les seins en fin d'après-midi. » Mais en fait, les abeilles, elles seront pas rentrées en fin d'après-midi. Il faut venir pendant la nuit pour que les seins soient au complet si tu veux le récupérer. « Oh non, j'ai la flemme, je vais pas me lever en pleine. »

0: super tôt le matin pour récupérer un essaim. J'ose pas insister, mais en fait, ça veut dire que toutes les abeilles qui sont parties butiner, quand elles vont revenir en fin d'après-midi, eh ben, il y aura plus la ruchette, il y aura plus leur copine et la reine. Elles vont se retrouver toutes seules à errer dans le jardin. Bon, bref, monsieur veut m'apprendre l'apiculture, mais juste, il sait pas comment on fait, quoi. Juste parce qu'il a 20 ans de plus que moi et c'est un gars, il se croit permis de me donner des leçons d'apiculture. Alors qu'en fait, même si ça fait qu'un an que j'en fais, bah visiblement, je connais beaucoup plus de choses que lui. En fait, ça me fait penser aux abeilles et aux faux bourdons. Les faux bourdons, c'est les mâles chez les abeilles. Et bah, en fait, les faux bourdons, ils servent à féconder la reine une fois, et puis après, ils servent à faire du vent. Ils servent à faire du vent avec leurs ailes dans la ruche pour rafraîchir quand il fait trop chaud. Mais à part ça, ils ne servent pas à grand-chose. Et du coup, les abeilles, à la fin de l'été, paf, elles les tuent tous. Quand il commence à faire moins chaud, tous les faux bourdons disparaissent. Et elles restent que entre filles pour l'hiver. Eh ben, des fois, je me demande si on ne devrait pas faire pareil. Lundi 6 juillet. C'est dingue, je rentre de chez Marcel, l'apiculteur avec qui j'ai récolté l'essaim. Il m'a complètement retournée. En fait, j'allais lui rendre visite pour lui apporter un pot de miel. On se met à discuter de nos techniques d'apiculture. Et moi, je lui dis qu'il y a un truc qui me pose question dans ma pratique quand même. C'est que je me surprends à vouloir toujours plus. Toujours plus de ruches, toujours plus de miel. C'est-à-dire que parfois, je critique les agriculteurs en conventionnel qui veulent des exploitations toujours plus grosses pour produire toujours plus. Mais en fait, là, je me rends compte que je fais pareil. Et en rigolant, je dis à Marcel, pour résumer, je découvre que je suis une grosse productiviste capitaliste. Et là, le gars, il me répond du tac au tac, « Ah non, mais ça, je l'avais remarqué depuis longtemps. » Ah bon? T'avais remarqué que je suis productiviste? Et là, il insiste, bah bien sûr que t'es productiviste. Si t'as des ruches, c'est pour produire. Tes abeilles, tu les exploites pour le miel. Mais toi, au début, t'as commencé l'apiculture, pourquoi? Tu voulais produire du miel quand même?
1: Non, moi je voulais, étant écolo, c'était plus pour compléter l'écosystème naturel du jardin.
0: Ah bon?
1: Donc du coup, le miel, c'est la récompense, mais c'est pas le but. Et puis ce qui est intéressant aussi, c'est que dans l'absolu, tout le monde a peur des abeilles. On se dit, mais ouvrir une ruche, 50 000 abeilles, etc. Donc c'est aussi contrer des idées reçues. Et même... je me suis rendu compte que parfois, je peux avoir une appréhension d'ouvrir une ruche. Mais je me rends compte que quand je suis avec quelqu'un, je suis beaucoup plus calme, etc. Parce que je veux pas que la personne elle ait peur. Et donc, du coup, j'ai l'impression que je suis beaucoup plus calme. Puis parce que tu expliques, tout est plus simple. Justement, quand on a récolté l'essaim, j'espère que j'ai plutôt été comme ça.
0: Ah, d'accord. Donc, c'est pour ça qu'en fait, tu donnais l'impression d'être très sûr de toi. En fait, tu l'étais pas.
1: Non, de toute façon, moi, je doute, donc je suis. Après, je pense que c'est aussi un maître t'apprends en faisant aussi, hein. Mais bon, jusqu'ici, voilà, la façon dont je fais fonctionne, donc... La population des apiculteurs est une population spécifique où tout le monde a la vérité. Des hommes un peu vieux, ils ont la vérité, c'est-à-dire que pour eux, il n'y a qu'une façon de faire, et la bonne façon de faire, c'est la leur. Donc moi, à chaque fois que j'ai été chez quelqu'un, j'ai écouté et après j'ai fait une genre de synthèse. Et ma synthèse, c'est d'être non-interventionniste. Donc j'ouvre très peu la ruche, je ne veux pas traiter chimique. Et puis je pense que j'ai pas non plus envie de rentrer dans un truc qui est technique. Je sais très bien que je suis pas un très bon apiculteur, etc. J'ai pas envie de me faire des nœuds au cerveau, de faire des trucs aussi structurés.
0: Ah, mais alors c'est pour ça, quand on a récupéré les seins là, ouais. Moi je te disais, mais pourquoi tu fais comme ci, pourquoi tu fais pas comme ça? Mais en fait, c'était volontaire.
1: Et bon, c'est aussi que je suis un peu feignant. Hein. Enfin, j'essaie de faire le meilleur compromis avec le moins d'efforts.
0: Est-ce que tu établirais un parallèle entre les faux bourdons, les mâles des abeilles et les hommes, l'utilité?
1: J'espère que non quand même. Les pauvres faux bourdons, une fois qu'ils ont rempli leur office, en fin de saison, ils sont chassés de la ruche. Donc c'est pas la société à laquelle je rêve quand même.
0: Mm-hmm. Oui, mais si les abeilles s'en séparent, c'est qu'ils servent à rien.
1: Oui, mais il y a plein de choses qui servent à rien. Et pourtant, ça peut être juste joli. Une société où il n'y aurait que des choses utiles, ce serait triste.

On est dimanche 16 août, il est 7h38 du matin. Il y a quelques jours, j'ai installé 4 petites ruches que j'ai remontées du Larzac, qu'un copain apiculteur m'a offert. Et donc là, les ruchettes, elles sont dans un petit bois d'acacia en plein milieu de champs cultivés en bio. Champs de tournesol, de luzerne, de sarrasin. Et alors, je viens tous les deux jours pour vérifier qu'elles ont bien de l'eau. Je leur ai mis un abreuvoir qu'on utilise d'habitude pour les poules. Et donc, elles ont un abreuvoir de 10 litres pour 4 ruchettes. Et quand je viens tous les deux jours, je le retrouve sec. Donc hier, je l'ai rempli à nouveau en me demandant comment ça se faisait, qu'il se vidait aussi vite. Et ce matin, je suis revenue très tôt pour voir où en était le niveau. Bon. Il reste de l'eau. Mais ce qui m'étonne, c'est qu'en fait, je vois les abeilles se battre exactement comme elles peuvent se battre quand elles pillent pour du miel. Alors, pour de l'eau, j'avais encore jamais vu ça, quoi. Si elles en arrivent à se battre pour de l'eau, qu'est-ce que ça augure de nos relations quand l'eau va se faire de plus en plus rare? Eh ben voilà, ça recommence. Elles se battent, elles s'attrapent. Il y en a une qui suit une autre, là, de manière un peu agressive. Elle essaye de l'agripper avec ses pattes. Et toutes les deux, elles s'agrippent, elles se roulent comme des enfants qui se battent dans une cour d'école. Oh, attends, arrête. Oh là là. Si je ne sépare pas, je pense qu'elle peut finir par s'entretuer, quoi.

Aujourd'hui, c'est mercredi 26 août. Donc, c'est la fin de la saison apicole et je prépare les ruches pour l'hivernage. Donc, j'installe des cadres isolants pour protéger les ruches des variations de température. Et surtout, je nourris les abeilles avec du sirop de sucre et de la pâte de pollen protéinée. Parce qu'en fait, elles ont besoin de ça pour nourrir les larves qui vont donner les abeilles d'hiver. Les abeilles d'hiver, elles naissent à l'automne et c'est elles qui vont devoir vivre jusqu'au printemps pour assurer la survie de l'essaim. Et donc, il faut qu'elles soient bien en forme, donc bien nourries. Le problème, c'est que je suis allée visiter les ruches les abeilles, elles ont fait très très peu de réserves dans la ruche. En fait, les abeilles, elles ont produit dans les hausses de la ruche que je récolte, mais en fait, elles n'ont pas fait de réserve pour elles, dans le corps de la ruche. C'est fou. Elles ont produit à fond pour les humains et elles n'ont rien gardé pour elles. Et ça, ça me fait culpabiliser. Je me plaignais de ne pas récolter suffisamment de miel, j'en voulais toujours plus. Mais là, je viens de faire le calcul. Avec 3 ruches, j'ai récolté 284 pots de miel de 500 grammes. Ce qui veut dire que les abeilles des 3 ruches ont produit en tout 142 kilos, quoi. C'est énorme. Ça fait une moyenne de 47-48 kilos par ruche. Mais du coup, vu l'état dans lequel elles sont aujourd'hui, là, d'épuisement des réserves, j'ose plus trop me réjouir de ce rendement, quoi.

En fait, je crânais là auprès de mon copain apiculteur dans le Larzac. Je lui disais combien de kilos de miel j'avais récolté avec mes 3 ruches et je faisais des plans sur la comète pour l'année prochaine. Parce que maintenant, de 3, je suis passée à 14. J'en ai 14 des ruches. Et là, il m'a dit qu'on pouvait rien prévoir d'une année sur l'autre avec la météo d'abord. Par exemple, il m'a expliqué que la canicule, ça réduit la fertilité des rennes parce que les spermatozoïdes de leur spermathèque sont détruits par les fortes chaleurs. En plus, cet été, il y a la loi d'urgence agricole qui est passée. Et cette loi, elle réautorise les pesticides néonicotinoïdes. Ces pesticides, ils attaquent le système nerveux des insectes. Et donc, ils provoquent des troubles de l'orientation et une perte de mémoire chez les abeilles. Et donc, progressivement, ça peut causer la mort de l'essaim. Et donc, il m'a gentiment dit que j'étais un peu dingue de me lancer en apiculture aujourd'hui. Bon, moi j'ai quand même envie de continuer. Et puis, je vais bien me préparer. Et puis, je vais bien prendre soin de mes abeilles. Je vais les nourrir, je vais bien isoler les ruches. Et je vais régulièrement leur rendre visite. Mais pas trop non plus.

0: C'était Des abeilles et moi, un reportage de Pauline Mocor réalisé par Emmanuel Geoffroy. Merci à Marcel, bien sûr, à Daniel Rougegret, à Pierre Boireau, à Manu de la Varande, à Adrien Pelletier, à Benoît de l'équipe ICO, à Pony, à Jean-Claude Baudin, à Jean-Jacques Fasquel, à Sylvain et Guillaume, à Baptiste. Et à ce cher Saul, l'attaché de production des Pieds sur Terre, c'est Valentin Rémy et on est bien content. Et notre nouvelle stagiaire, c'est Louise Todd.
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4: Bonjour à toutes et à tous. Bienvenue dans votre rendez-vous hebdomadaire consacré aux tensions juridiques structurantes de notre époque. Aujourd'hui, j'ai choisi de vous parler au nom du droit de la candidature à l'élection présidentielle. Mantra

0: contrat de notre vie politique, nœud gordien de la Ve République, cette élection reste l'élection reine de notre démocratie fatiguée. Elle a toujours les faveurs des Français. Signe de la popularité de cette élection ou manifestation du déclin du leadership, il y a aujourd'hui une hémorragie de prétendants à l'Élysée. C'est pourtant un véritable parcours du combattant juridique qui les attend. Ils devront faire contrôler leur patrimoine, leur sérieux, être soutenus par des banques, par des maires, avant de l'être par leurs électeurs. Grammage du papier, taille de l'affiche, tout est diaboliquement précis dans cette course avant la course. Il faut dire que l'enjeu est immense. Désignez le Français que vous estimez en conscience le plus digne et le plus capable de représenter la France, disait le général de Gaulle. Les règles du jeu de l'élection présidentielle portent de hautes exigences. Les comprendre et les connaître, c'est notre devoir citoyen et c'est l'objet de notre émission d'aujourd'hui. Alors, on va parler de cette candidature à l'élection présidentielle avec Romain Rambaud aujourd'hui. Bonjour Romain Rambaud.
1: Bonjour Anne-Charlotte Bézina, bonjour à toutes et tous.
0: Je rappelle que vous êtes professeur de droit public à l'Université de Grenoble et vous êtes spécialiste, le spécialiste de droit électoral, auteur du manuel de référence de droit électoral, élections et référendums politiques, dont la deuxième édition d'ailleurs paraît le 22 septembre. Vous êtes en pleine promotion aux éditions LGDJ et vous êtes fondateur du blog du droit électoral. Alors vous l'aurez compris, c'est LA question du moment, être ou ne pas être candidat. Et elle a donné lieu à de grands moments de radio et de télévision, on en écoute une sélection.
2: Ma candidature est très sérieuse dans la mesure où j'ai plus de chances d'avoir des voix que les autres candidats qui se présentent. Quoi.
3: Monsieur le Président, êtes-vous à nouveau candidat à la présidence de la République ?
4: Oui. Ce soir, vous dites que vous êtes candidate à l'élection présidentielle.
5: Donc ce soir, je suis candidate à l'élection présidentielle.
6: J'ai décidé de ne pas être candidat à l'élection présidentielle.
7: Je suis candidat à la présidence de la République.
8: Avez-vous décidé de vous présenter à l'élection présidentielle ?
9: Oui, je l'ai décidé.
8: Vous irez à la primaire ou pas ?
9: Non, je n'irai pas à la primaire.
0: Alors, nous venons d'entendre successivement Coluche, François Mitterrand, Marine Le Pen ou encore Emmanuel Macron se déclarer candidat à l'élection présidentielle, François Hollande ne pas l'être, puis Éric Ciotti en 2022 et Karim Bouamrane en 2026, l'un se déclarant candidat à la primaire de son camp et l'autre ne pas l'être. Donc, dans ce brouillard, on a besoin de vos lumières pour tout comprendre au nom du droit, Romain Rambaud, et on va avoir plusieurs temps dans cette émission. On va se parler de la candidature à la candidature, ces fameuses primaires, puis comment devient-on candidat avant de comprendre la campagne et puis l'élection. Donc la première de mes questions, c'est justement comment le droit électoral organise ces primaires présidentielles.
1: Alors, le droit électoral français n'organise pas en tant que tel les primaires des partis politiques. Ce qu'il faut bien comprendre, c'est qu'en l'état du droit, l'organisation des primaires par les partis politiques relève de leur libre organisation. Donc c'est en fait du droit associatif en quelque sorte. D'ailleurs, quand il y a des difficultés, ça relève du juge judiciaire et non pas du juge des élections. Et cette liberté d'organisation des partis politiques, elle résulte directement de l'article 4 de notre Constitution qui prévoit que les partis politiques se forment et exercent leur activité librement. Et donc c'est en raison de ce principe de libre organisation que le droit électoral n'intervient pas. D'ailleurs, la Cour de cassation en 2017, dans un arrêt très intéressant et méconnu, avait souligné que les partis politiques ne sont pas en charge d'une mission de service public et ne peuvent pas l'être juridiquement parce que qui dit service public dit contrôle de l'État sur les partis politiques. Or, la logique, c'est que dans un État libéral, au plan politique, il ne faut pas, au contraire, que l'État intervienne dans le domaine des partis politiques et c'est la raison pour laquelle la Constitution garantit leur liberté d'organisation.
0: Donc dans ce départage des candidats, au fond, moi, ce que je comprends, c'est qu'il y a une véritable totale liberté des partis, qu'on est dans quelque chose qui est l'organisation interne, finalement.
1: Alors, il y a une totale liberté des partis. On le voit d'ailleurs aujourd'hui avec l'organisation de la primaire du pôle socialiste ou les débats sur l'organisation d'autres primaires élargies à d'autres camps politiques. Il y a parfois des moments où les primaires vont rejoindre le droit électoral et donc peuvent se voir encadrées juridiquement sur certains aspects précis du droit électoral. Alors, ça peut être la disponibilité des listes électorales, ça peut être la protection des données personnelles, absolument, la régulation audiovisuelle. Le financement, à condition que la primaire soit ouverte, en fait, la législation sur les comptes de campagne, elle s'applique depuis le 1er avril 2026. Et la jurisprudence, la commission des comptes de campagne, considère que lorsqu'une primaire est ouverte, les candidats qui s'adressent aux électeurs en général et pas aux membres du parti,

0: doivent faire figurer ces dépenses-là dans leur compte de campagne.
1: Donc, alors, ça c'est peut... intéressant, puisque justement, précisément, sur les primaires actuelles, et notamment celle du Parti Socialiste, cette question de l'ouverture peut poser débat sur des questions de financement aussi précises que ça ?
0: Absolument, il y a des questions de qualification. Donc, selon que la primaire est ouverte ou fermée, là, s'agissant de la primaire socialiste, on sait qu'elle sera ouverte aux adhérents des partis, aussi avec une adhésion à 15 euros, et le fait de devoir adhérer au pôle socialiste avec une cotisation de 15 euros peut laisser penser que ce n'est pas une primaire ouverte et donc qu'elle échapperait au financement des campagnes, mais ça reste à déterminer avec la commission des comptes de campagne.
1: Très bien. Rapidement, je sais qu'on n'est pas tout à fait d'accord sur cette question. Vous estimez que les primaires, c'est un système qui fonctionne aujourd'hui dans notre droit électoral? Moi, j'ai tendance à penser que ça éparpille un petit peu. Mais qu'est-ce que c'est votre avis à vous?
0: Alors moi, je pense que c'est sain que le droit ne puisse pas déterminer à l'avance des principes généraux sur savoir si c'est bien ou si c'est mal. Ça prouve que la démocratie fonctionne encore d'un certain point de vue. C'est certain que les primaires ouvertes ont eu un effet de souffle au début et que ça s'est très largement essoufflé suite à l'élection présidentielle de 2017 dans le contexte qu'on connaît. Ce qui est intéressant, c'est que finalement, aujourd'hui, on fait des primaires faute de mieux. Et notamment dans notre contexte politique, il faut savoir que dans la culture traditionnelle de l'élection présidentielle française, au premier tour, on choisissait le candidat qu'on préfère. Et au second tour, finalement, on faisait le choix par défaut. Or, c'est comme si aujourd'hui, le premier tour de l'élection présidentielle où on faisait ce choix avait disparu en quelque sorte du fait de la présence systématique du Rassemblement national pour le second tour, et c'est comme si on avait perdu ce premier tour et qu'on le reconstituait à travers des primaires. Donc là, de ce point de vue-là, ça peut avoir un intérêt, les primaires, à condition sans doute qu'elles soient suffisamment larges et qu'elles ne soient pas trop restreintes, sinon ça perd de son utilité de ce point de vue-là.
1: Donc on retient un premier tour avant le premier tour de votre sentiment, très bien. Alors avançons un peu sur, les primaires ont eu lieu, on est dans le calendrier, où là on a des candidats. Alors dites-nous précisément, depuis quand il existe une candidature, et là je sais évidemment que l'histoire a été riche d'exemples, mais cette candidature à l'élection présidentielle, depuis quand est-ce qu'on en parle et comment, dites-nous?
0: Oui, alors le fait qu'il y ait des candidats officiels, c'est-à-dire que ce soit juridiquement réglementé, c'est une idée qui finalement a mis du temps à s'imposer en France. Alors je ne vais pas revenir sur l'histoire, mais ça a des origines liées à la religion catholique par exemple, et finalement c'est sous la Troisième République, donc en 1889, qu'on a institué un système de candidature officielle, et à l'époque il s'agissait de faire barrage aux candidatures multiples dans le contexte du boulangisme. Donc la création de candidats officiels, c'est plutôt une réaction à un problème lié à la multiplication des candidatures sur
1: déjà
0: le plan historique.
1: Déjà cette multiplication des candidatures.
0: Déjà la multiplication des candidatures. Effectivement, le système des parrainages dont on va parler, ça sert aussi à éviter la multiplication des candidatures. C'est un des objectifs du droit électoral, de trouver le bon équilibre entre avoir une liberté de candidature et en même temps avoir une clarté du débat électoral. Pour l'élection présidentielle spécifiquement, c'est un système qui résulte de la Constitution de 1958 dans son premier état, puisque ce dont il faut bien se souvenir, on aura l'occasion sans doute d'en reparler, c'est qu'en 1958, l'élection du président de la République ne se fait pas au suffrage universel direct.
1: C'est vrai, il faut le rappeler, c'est une élection indirecte donc de ce président de la République qui se fait par les deux chambres du Parlement. Et c'est 62, donc la grande date qu'il faut qu'on retienne pour cette élection au suffrage universel direct.
0: Oui, avant 1962, le président de la République était élu par un corps électoral composé essentiellement d'élus, et en fait, il y avait une cohérence entre ceux qui font les parrainages, ceux qui font les présentations, et le corps électoral qui votait pour le président de la République. C'était en somme les mêmes personnes qui présentaient les candidats et qui votaient pour le président de la République, et cette cohérence, on l'a perdue en quelque sorte. Oui. En 1962 et en 1965, la loi en 1962 et l'élection en 1965, au moment où l'élection est devenue au suffrage universel direct, alors qu'on a maintenu un système de parrainage des candidats sur la base d'un corps électoral composé d'élus, donc indirects.
1: Et d'élus locaux notamment, on y reviendra. Alors vous avez un peu répondu à cette question, mais peut-être que je voudrais que vous nous la précisiez un petit peu, puisque je sais que dans le contexte de ce qu'on a pu appeler l'affaire Fillon en 2017, on s'était posé la question du statut juridique, mais même statut tout simplement du candidat. À partir de quand le candidat existe et est-ce que d'ici là il a des droits, des devoirs, comment ça se passe?
0: Alors le plus simple et le plus clair, c'est quand il y a officiellement des candidats, et dans toutes les élections en France, il y a un moment à partir duquel on va publier une liste des candidats, et quand cette liste des candidats est publiée, ça donne effectivement des droits à ces candidats. Bon, par exemple, si on prend l'élection présidentielle, 200 000 euros d'avance forfaitaire, le remboursement de leurs dépenses de campagne, la propagande officielle, la régulation des temps de parole audiovisuelle, etc. Mais de manière générale, la désignation de ces candidats officiels, elle intervient tardivement, puisque pour l'élection présidentielle, ça devrait être autour de mi-mars à peu près, et donc seulement un mois ou un peu plus d'un mois avant le premier tour de l'élection qui est fixé au 18 avril 2027.
1: Ce qui signifie qu'avant, au fond, alors même que tout le monde est en train, on est à peine au mois de septembre 2026 de se déclarer candidat, eh bien, il n'y a pas de statut véritablement.
0: Exactement, il y a plusieurs en fait réglementations qui vont se superposer et qui sont distinctes selon les domaines. C'est-à-dire, il y a une réglementation pour les finances, il y a une réglementation pour l'audiovisuel, et tout se superpose sans forcément
1: se recouper
0: et soit unifié. Typiquement, si on veut prendre un seul exemple sur la régulation audiovisuelle, on pense typiquement à la régulation qui est prise en charge par l'ARCOM. Et bien, par exemple, en 2021, le Conseil supérieur de l'audiovisuel à l'époque, en septembre 2021, avait dû décider du sort d'Éric Zemmour du point de vue de la réglementation audiovisuelle, puisque jusque-là, il était journaliste, il avait une émission extrêmement connue, extrêmement regardée sur une chaîne de télévision. Sauf que l'ARCOM a constaté par un faisceau d'indices qu'il devenait en fait progressivement candidat ou personnalité politique ou candidat, et donc elle a dû le basculer de la catégorie journaliste qui peut s'exprimer autant qu'il veut à personnalité politique.
1: En l'auto-qualifiant en quelque sorte de candidat, si je vous comprends, c'est-à-dire qu'il y a une forme d'auto-qualification par les juges, par les autorités de régulation à un moment donné pour créer un statut.
0: Tout à fait. Là, en l'espèce, l'ARCOM a constaté que Éric Zemmour recherchait des parrainages, qu'Éric Zemmour avait monté une association de financement électoral.
1: Ce qui fait un faisceau d'indices.
0: Voilà, qui sortait un livre avec un programme dedans, donc ça commençait à faire beaucoup.
1: Est-ce que, alors il y en a certains qui ne peuvent pas être candidats, vous allez nous dire lesquels, et sinon le principe est donc celui de la liberté totale de la candidature, et ça c'est un des éléments de la philosophie de 62 dont vous pouvez peut-être nous parler.
0: Oui, tout le monde peut être candidat à condition d'être éligible, on aura peut-être l'occasion d'en revenir s'agissant de Madame Le Pen, et effectivement, ça relève de la logique de l'élection présidentielle, de la rencontre entre une personne et un peuple. Donc chez nous, ça ne passe pas par les partis politiques, à la différence d'autres systèmes européens. Mais plus largement, c'est même une philosophie globale du droit électoral français. En droit électoral français, les acteurs principaux du droit électoral, ce sont les candidats. D'accord. Et ce ne sont pas les partis politiques, pour des raisons qui tiennent à l'histoire et au mode de scrutin. Et notamment le fait que chez nous, ce sont des scrutins majoritaires et pas des scrutins proportionnels.
1: D'où l'idée, comme on l'a entendu dans notre son de départ, qu'on puisse avoir une candidature comme celle de Coluche sans que ce soit gênant par rapport à nos textes. Ça fait partie un peu de cette philosophie. Ceux qui ne peuvent pas être candidats, ce sont donc les anciens présidents de la République au bout de deux mandats. C'est prévu par notre Constitution. Vous pouvez peut-être nous en dire un tout petit mot avant de nous parler aussi des conditions, puisqu'évidemment, il y en a des conditions pour être candidat.
0: Oui, la réforme de 2008 a mis en place l'interdiction pour un président de la République ayant fait deux mandats consécutifs de se représenter à l'élection présidentielle. Donc, on ne peut pas faire trois mandats consécutifs. Mais c'est tout. Donc, Emmanuel Macron n'a pas pu se représenter du fait de cette règle-là.
1: D'accord.
0: Mais ça n'empêche pas François Hollande de se présenter et ça n'empêchera pas Emmanuel Macron de
1: se
0: représenter.
1: Avec un petit contentieux sur le consécutif, on peut se dire que finalement 2032 pourrait permettre à nouveau à un président ayant brigué de mandat de se représenter ou pas ?
0: Ouais, alors là, plus de deux mandats consécutifs, il y a quand même le mot consécutif, donc a priori, enfin à titre personnel, je pense qu'Emmanuel Macron pourra se représenter en 2032.
1: Très bien. Alors il y a des conditions pour être candidat, alors on les rappelle assez rapidement, nationalité, âge de 18 ans, inscription sur les listes, jouissance des droits civils et politiques, mais ce qui me paraît très intéressant et sur lequel on va s'arrêter un moment ensemble, c'est qu'il y en a une qui est la condition reine, c'est la condition de réunion des parrainage. Et donc, celle-ci, c'est une réunion de 500 signatures de soutien locaux. Hein, ce sont les termes de la loi. Et on va se plonger dans un QG de campagne, carrément, pour entendre à quel point, justement, c'est un véritable casse-tête.
2: On les vérifie aussi que maintenant tous les formulaires sont envoyés en chronopost. C'est pas forcément facile parce qu'en fait il y a des maires, bah si c'est à leurs frais en fait ils disent bah non moi je l'envoie en courrier simple. Mais bon voilà, on n'est pas sûr du coup que ça arrive vendredi avant 18h.
3: La dernière fois en 2012, Philippe Poutou avait obtenu les 500 parrainages 3 jours avant la date limite. Là on est à 48 heures et il en manque encore quelques dizaines.
4: D'habitude on a c'est ric-rac, mais là c'est vrai que c'est ric-rac de chez ric-rac.
1: Alors nous venons d'entendre Philippe Poutou dans le cadre d'un reportage de Stéphane Robert et de la rédaction de France Culture au sein de la série Secret de campagne en 2017. Alors Romain Rambaud, dites-nous tout hein, sur ces parrainages, précisément procédure, formulaire, règles géographiques. On a l'impression que c'est ultra réglementé et pourtant ça a évolué avec le temps, dites-nous.
0: Oui, le texte parle exactement de présentation, c'est-à-dire qu'on présente un candidat à l'élection présidentielle. Et en fait, c'est le Conseil constitutionnel qui établit la liste des candidats sur la base des présentations qui lui sont adressées par au moins 500 citoyens présentant différentes qualités. Alors au départ, la loi de 1962 donc a repris l'ancien système et prévoyait 100 parrains. Ça a été modifié en 1976 pour faire face déjà à une multiplication du nombre de candidatures et surtout à des scores très faibles de petits candidats, et donc on est monté à 500 présentations, sachant que
1: donc on est déjà passé de 100 à 500 dans cette même optique de filtrage en fait.
0: Absolument, et l'idée étant que chaque personne ne peut parrainer qu'un seul candidat, d'accord, et que le soutien, une fois qu'il a été envoyé au Conseil constitutionnel, ne peut pas être retiré. Et par ailleurs, il y a des règles de répartition géographique, effectivement, de ces parrains, puisqu'ils doivent figurer dans au moins 30 départements différents, et il ne peut pas y en avoir plus de 50 par département, dans l'idée d'éviter des candidatures qui seraient géographiques, et pour être plus précis encore, des candidatures de type autonomiste, régionaliste, voire indépendantiste, dans certains cas. Alors, qui sont ces présentateurs? Alors, en fait, il s'agit des députés, d'accord, des sénateurs, des députés européens français élus en France, des conseillers régionaux, des conseillers départementaux et au niveau des communes, les maires délégués et même les présidents de PCI, oh, ce qui fait quand même du monde, 42 000 personnes potentielles. Et aujourd'hui, il y a un système de transparence. Avant 2016, on tirait au sort simplement 500 noms parmi les présentateurs des candidats. Et désormais, on a une publication de la liste totale des parrains et même une publication au fil de l'eau par le Conseil constitutionnel deux fois par semaine. Ce qui d'ailleurs est contesté, et l'AMF a demandé le retour à l'anonymat sur ce point.
1: D'accord, parce que ça c'est peut-être important de revenir sur ces règles de publication, de transparence. Ça peut être 500 par an, par an, excusez-moi, ou plus évidemment. Et de ce fait, il y avait eu des contestations comme quoi ça pourrait créer une inégalité entre candidats, entre ceux qui verraient leurs 500 affichés, ceux qui en auraient 1000. Et il y a eu des contentieux, notamment une question prioritaire de constitutionnalité au Conseil constitutionnel par une certaine Marine Le Pen. Oui. Donc il y a eu des contestations et une évolution de la loi sur ces questions.
0: Oui, alors après, le Conseil constitutionnel a estimé, lui, que le parrainage n'était pas un suffrage, c'est pas un vote, donc le principe de secret ne s'applique pas de ce point de vue-là sur le plan constitutionnel.
1: Donc aujourd'hui, tous les noms sont publiés régulièrement de manière à ce que les citoyens puissent s'informer, notamment sur à partir du début du recueil des candidatures, on peut avoir le nom des parrains.
0: Oui, ça va être publié au fil de l'eau par le Conseil constitutionnel. Alors l'AMF le conteste quand même, elle souhaiterait le retour à l'anonymat parce qu'elle constate que les maires sont de plus en plus réticents à exposer ce qui pourrait être considéré comme un soutien politique. D'accord. Et on a constaté une légère baisse en fait du nombre de présentations au niveau global ces derniers temps, et donc l'AMF souhaiterait un retour
1: à l'anonymat,
0: mais a priori ce sera pas le cas.
1: Ça ne bougera pas. Ce système est souvent, on le sait, critiqué. Pour quelles raisons, et quel est votre point de vue sur cette question de la critique du système?
0: Alors, il y a plusieurs critiques possibles en réalité. D'abord, comme je l'ai déjà dit, il existe une discordance aujourd'hui entre ceux qui présentent et ceux qui votent, c'est-à-dire que ce sont des élus qui présentent, alors que finalement ce sont des électeurs tout à fait ordinaires qui au final décident. Et on peut se poser une question de principe: en quoi des élus auraient la légitimité pour sélectionner les candidats à l'élection présidentielle? D'ailleurs, c'est plutôt une spécificité française. Dans les autres systèmes comparables, on a une élection du président de la République au suffrage universel direct, on a une présentation par des partis politiques et ou par des citoyens, et pas un corps de présentateurs spécifiques qui serait composé essentiellement d'élus locaux, puisqu'en fait 70% des présentateurs ce sont des maires en réalité. Et ça peut produire des choses étranges, c'est-à-dire que des candidats très bien placés peuvent avoir des difficultés à recueillir leur parrainage, et en 2022 ça a été le cas encore pour Marine Le Pen, et jusqu'à l'absurdité où François Bayrou a dû mettre en place une banque des parrainages en demandant aux élus du Modem de parrainer des gens pour que ceux-ci puissent se présenter au nom du pluralisme démocratique. Et lui-même a fini par présenter Marine Le Pen en sa qualité de maire de Pau. Donc c'est un peu étrange comme système où en fait François Bayrou finit par décider qui va être candidat à l'élection présidentielle
1: de France. Une banque
0: de parrainage.
1: On rappelle que le parrainage est a priori simplement une déclaration de soutien du sérieux de la candidature, mais pas véritablement une adhésion politique au fond.
0: Non, c'est une présentation. Donc en fait ça pourrait n'avoir aucune connotation, ou la connotation libre, même le sérieux en soi n'est pas forcément exigé. Donc c'est simplement une présentation. Deuxième critique, c'est que ça pourrait produire des choses extrêmement étranges dans les résultats. Alors c'est un peu absurde ce que je vais dire, vous parliez de foisonnement des candidatures, mais oui, ça pourrait être pire, parce qu'en fait si on a 42 000 présentateurs, on a potentiellement 84 candidats à l'élection présidentielle si tout le monde parraine.
1: Oui, donc vous nous rassurez,
0: le pire est devant nous, et de manière plus générale, il n'y a pas de prévisibilité ou de linéarité du système. Alors
1: d'accord,
0: ça tient, puisqu'on est à peu près sur 10-12 à chaque fois, sauf en 2002, on était monté à 16, donc ça tient, mais il n'y a pas forcément de prévisibilité. Une autre critique, c'est que le parrainage, il dépend beaucoup des maires, donc je l'ai déjà indiqué, il représente quand même 70% du total. Alors c'est intéressant le parrainage par les maires, mais c'est un petit peu ambivalent. C'est ambivalent parce que ça permet à des candidats hors système de se présenter, parce que les députés, les sénateurs, les députés européens, ils présentent les gens de leur parti, donc les gens qui sont dans des partis peuvent se présenter sans trop de difficultés normalement. Le fait qu'il y ait beaucoup de maires et beaucoup de maires de petites communes, ça permet à des candidats hors système de se présenter. Donc ça, c'est intéressant. Par exemple, Éric Zemmour ou Philippe Poutou, vous venez de le dire, ou Nathalie Arthaud. Mais on peut se demander pourquoi des maires et pourquoi des maires de petites communes.

0: c'est ambivalent parce qu'on peut imaginer que les maires pourraient procéder eux-mêmes à une forme de présélection, des candidats.
1: En fonction des impératifs locaux aussi, notamment.
0: Oui, ou de choses plus étranges. Par exemple, Jean Lassalle, lui, peut se présenter à l'élection présidentielle, mais Madame Thuy du Parti Animaliste ou Madame Clara Eger de Solutions Démocratiques qui prône la démocratie directe ont des difficultés et on comprend bien le mal que doit avoir Madame Thuy du Parti Animaliste d'aller chercher les parrainages des maires des communes rurales où beaucoup d'électeurs ou beaucoup de gens de la famille des électeurs sont des chasseurs. Voilà.
1: D'accord, et, très bien. Ça peut poser des problèmes. On comprend. J'allais vous demander quelles autres propositions peuvent exister, si vous nous le dites très rapidement peut-être. Est-ce qu'on a parlé parfois de parrainage citoyen? Est-ce que ça pourrait être viable?
0: Oui, la commission Jospin en 2012 avait proposé de mettre en place un système de parrainage par 150 000 citoyens, ce qui rapprocherait la France d'autres modèles européens.
1: Très bien, très bien, très bien. On en arrive donc à la campagne, puisque maintenant qu'on a des candidats, encore faut-il qu'ils fassent campagne. Et on va la détailler cette période parce que, au fond, là encore, vous nous parliez de cacophonie des textes et des éléments sur la candidature. Sur la campagne, c'est un peu la même chose. Combien d'autorités se penchent justement sur le contrôle de la campagne et comment s'articule tout cela?
0: Alors, il y a de nombreuses autorités qui se penchent sur la campagne, et ça, c'est plutôt normal, c'est plutôt sain, parce que ça permet une division des pouvoirs. Donc ça, c'est une bonne chose. Après, il y a beaucoup, effectivement, de réglementations qui superposent. Mmh. Chaque réglementation a son autorité, en quelque sorte. Alors, si on prend les choses un petit peu dans l'ordre chronologique, on va dire que l'ARCOM, donc qui est l'autorité de régulation de la communication audiovisuelle et numérique, elle contrôle tout le temps ce qui se passe à la télévision et à la radio, enfin en tout cas dans les plus importantes, et en fait son contrôle va se renforcer au fur et à mesure du calendrier. Mais là elle contrôle déjà, au 1er janvier le contrôle va se renforcer, et il va se renforcer de plus en plus à mesure qu'on avance dans l'élection présidentielle.
1: Qu'elle fixe, d'après ce que je comprends de ce que vous me dites, c'est-à-dire il y a une forme de pré-campagne qu'elle va prendre en compte.
0: Oui, alors là on est dans une pré-campagne qu'elle prend en compte, le 1er janvier c'est plutôt elle qui décide de cette date-là, après il y a des étapes qui sont décidées directement par la loi organique, voilà, comme par exemple la loi 62 pour la publication de la liste des candidats, typiquement. Un an avant l'élection, on a les comptes de campagne qui rentrent en jeu avec la Commission nationale des comptes de campagne et des financements politiques, donc la CNCCFP, mais qui finalement, elle, ne contrôle qu'après. Voilà, on a d'autres autorités qu'on peut mentionner, la commission des sondages par exemple, qui regarde la régularité des sondages, la commission nationale informatique et liberté pour les problématiques de données personnelles.
1: Une autorité qui est méconnue, à laquelle vous vous êtes attaché, parce que justement elle s'occupe de tout, dites-nous tout.
0: Elle est méconnue, c'est pour ça que j'y suis attaché. La principale spécificité de la campagne présidentielle, c'est l'existence d'une autorité spécifique qui s'appelle la CNCCEP.
1: On va traduire, parce que ça fait beaucoup d'acronymes sinon, avec la CNCCFP, etc.
0: Donc, en plus ça se ressemble, donc c'est pas évident. La Commission nationale de contrôle de la campagne en vue de l'élection présidentielle, qui en fait est installée le lendemain de la publication de ce qu'on appelle le décret de convocation des électeurs.
1: Donc quand la campagne se lance véritablement,
0: quand il y a l'acte juridique du Conseil des ministres qui va convoquer les électeurs, donc ça sera début février. Cette commission va être installée. Elle a une composition extrêmement prestigieuse puisque c'est le vice-président du Conseil d'État, le premier président de la Cour de cassation, le premier président de la Cour des comptes et d'autres magistrats de ces institutions. Elle a un rôle très important. Elle homologue les outils de propagande, mais surtout, elle s'occupe de cette espèce de surveillance générale, ce qui aujourd'hui est extrêmement important au regard des nouveaux enjeux et des nouveaux défis dont, en fait, personne vraiment ne s'occupe à part elle. Je pense évidemment aux ingérences étrangères, à la désinformation, aux problèmes de réseaux sociaux, les cyberattaques, l'intelligence artificielle. Et elle va coordonner tout cela avec les autres autorités, sachant que depuis les élections municipales de mars, il y a aussi ce qu'on appelle le RCPE, le Réseau de Coordination et de Protection des Élections, qui est une coordination informelle de toutes ces institutions, qui fait intervenir aussi, je tiens quand même à les mentionner, le service Viginum, qui s'occupe justement de surveiller les risques d'ingérence étrangère, qui font un travail très important. Et tout au long de l'élection, il y a évidemment le rôle très particulier du Conseil constitutionnel qui intervient absolument à toutes les étapes.
1: Particulier dans cette élection, donc notamment cette question de la vigilance par rapport aux ingérences étrangères, qui est vraiment un point de vigilance donc, de ces institutions, et c'est important de le dire, il y a eu donc vraiment une forme de renouvellement de la législation sur ces questions. Dites-nous un mot de la question du financement, les banques, comment est-ce que les partis politiques, les candidats vont vers ces banques, et ce financement, est-ce que c'est un nœud gordien en quelque sorte?
0: Bon, le financement des campagnes électorales, il faudrait une émission entière pour en parler. Effectivement, aujourd'hui, la question des financements se pose. Il n'y a pas de droit à avoir accès à un prêt bancaire. Non. C'est pour ça qu'il faut quand même pouvoir justifier qu'on va faire un score suffisant pour rembourser et que, de manière générale, on se comporte correctement. Mm-hmm. Sinon, ça peut poser des difficultés. Donc, par exemple, on connaît les difficultés du Rassemblement national sur ce sujet. Aujourd'hui, il existe des dispositifs. Il y a le médiateur du crédit qui permet quand même d'essayer d'avoir des négociations, on va dire, d'avoir accès à des prêts bancaires. Et le Premier ministre réfléchit actuellement à un dispositif qui pourrait permettre d'avoir accès plus facilement à des prêts bancaires en obtenant un accord des banques entre elles pour financer avec des garanties de l'État. Mais ça, c'est un dispositif qui n'existe pas encore et qui sera discuté dans le cadre du prochain projet de loi de finances.
1: Très bien, donc on comprend que c'est une problématique tout à fait prégnante et actuelle, cette question du financement de l'élection présidentielle. Et évidemment, vous ne l'avez pas dit, mais c'est une évolution des législations qui nous a amené aujourd'hui à ce contrôle des financements, notamment par les partis politiques. Alors on va aujourd'hui se poser la question de cet allongement perpétuel. On en a déjà parlé du calendrier de la campagne présidentielle. Et j'avais envie justement de vous faire entendre cette archive de janvier 1988 où Jacques Chirac annonce sa candidature à une élection qui a lieu à peine en mai de la même année. On l'écoute.
2: Jacques Chirac est donc le premier des principaux prétendants à s'engager publiquement. Il l'a fait, il le fait dans une déclaration solennelle que je vous propose d'écouter tout de suite.
3: J'ai décidé d'être candidat à la présidence de la République.
1: Alors cette archive nous permet de nous rendre compte de l'allongement perpétuel du calendrier, notamment médiatique, de la campagne présidentielle, et qui est très en décalage en réalité avec les dates officielles. Et ça, vous allez nous l'expliquer, parce que précisément, le calendrier de la campagne, eh bien, il est fixé notamment par un contrôle très important, qui est celui du Conseil constitutionnel, qui va vérifier un peu toutes les conditions que vous nous avez énoncées. Quand se prononce-t-il? Comment? Dites-nous.
0: Alors les dates des élections présidentielles, donc c'est prévu pour les 17 et 18 avril pour le premier tour et 1er et 2 mai pour le second tour. D'ailleurs, ça fait l'objet d'un certain nombre de polémiques sur lesquelles on ne reviendra pas ici. Et en fait, le calendrier est fixé par rapport à ces dates-là.
1: D'accord, donc en antéchronologie par rapport à ça.
0: On remonte dans le temps, exactement. Donc le décret de convocation des électeurs devrait intervenir au plus tard le 7 février de 2027, voilà, donc pour être précis. Et les parrainages devraient être envoyés au Conseil constitutionnel, normalement, au plus tard le vendredi 12 mars 2027. À partir de là, le Conseil constitutionnel va effectivement faire une vérification des parrainages. Donc, est-ce que la personne qui a envoyé le parrainage était habilitée pour le faire? Est-ce que c'est signé?
1: Donc ça, c'est la première entrée en matière du Conseil constitutionnel, le premier contrôle qu'il va faire, puisqu'on le rappelle, dans la Constitution, c'est lui le juge de cette élection.
0: Tout à fait. Alors, la particularité de l'élection présidentielle, c'est que souvent, le juge constitutionnel, il fait un peu tout là-dedans.
1: Oui.
0: Et même en amont de ça, il donne des avis
1: il
0: aussi sur les textes.
1: Il commence déjà à donner des avis sur les textes. Ouais. Mais le premier acte matériel, c'est le contrôle donc de ces 500... On nous a dit que c'était des chronopostes. C'est encore le cas ou ça peut être...
0: Alors, il va y avoir une dématérialisation, en principe. Hein. Donc, voilà, on a le début de la dématérialisation des parrainages. Ça sera peut-être intéressant. En tout cas, ce qui est sûr, c'est que maintenant, les candidats doivent envoyer eux-mêmes leurs parrainages au Conseil constitutionnel et que les équipes de campagne ne peuvent plus aller les récupérer pour les ramener au Conseil constitutionnel. Ça, c'était pour éviter les pressions, en fait, sur les parrains. Le Conseil constitutionnel, il doit, une fois qu'il a reçu les parrainages, procéder à ce type de vérification. Il veut aussi vérifier, par exemple, que la dignité des présentations a été respectée. Donc, on ne peut pas tirer au sort un candidat, typiquement. C'est considéré comme porteur atteinte à la dignité de l'élection présidentielle.
1: Ça fait partie pourtant des pépites, hein, de ce qui nous est arrivé dans plusieurs campagnes.
0: Ouais, bah en tout cas, le Conseil constitutionnel estime que le tirage au sort, c'est indigne. Ouais. Voilà. Donc ensuite, le Conseil constitutionnel va procéder il va dresser la liste des candidats qui va être publiée par le gouvernement. Et en fait, en général, ça va très très vite, puisque là, on serait a priori au plus tard le 16 mars 2027.
1: Alors, on va s'arrêter quand même un moment sur cette date, puisque ça signifie qu'au fond, on saura qui sont les candidats à l'élection présidentielle entre le 16 mars et des poussières, et on est déjà en train de s'en préoccuper au mois de septembre, donc je pense que ça nous permet quand même de voir un peu le décalage avec tout ça. Toutes les conditions sont vérifiées par le Conseil, dont notamment une déclaration du candidat qui doit faire savoir qu'il est candidat. Il y a une particularité sur laquelle vous vouliez revenir, qui est celle que le contentieux, c'est-à-dire le fait de contester potentiellement le fait de ne pas être dans la liste des candidats, etc., peut intervenir en fait dans un calendrier un peu particulier, c'est-à-dire a posteriori. Vous pouvez peut-être nous l'expliquer.
0: Alors il y a une particularité du contentieux de l'élection présidentielle, effectivement, sur la liste des candidats en tant que telle, c'est que le Conseil constitutionnel est jugé parti, c'est-à-dire que c'est lui qui établit la liste et c'est lui ensuite qui contrôle la liste.
1: Ah oui.
0: Voilà, donc c'est la raison pour laquelle c'est une voie de recours qui ne fonctionne pas très bien, on s'en doute. Et donc c'est une spécificité de ce contentieux-là des parrainages. Mm-hmm. Et après, il y a un autre contentieux au moment de la proclamation des résultats.
1: Donc le Conseil constitutionnel a proclamé les résultats de l'élection présidentielle. Et là, on a terminé notre calendrier fictif des conditions de la candidature. Et je vous propose de voyager maintenant. Nous allons découvrir un système étranger qui est vraiment différent du nôtre, celui de nos voisins italiens. Et direction Milan, où nous en parlons avec Eleonora Bottini.
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1: La candidature à l'élection présidentielle est un véritable parcours du combattant, on l'aura compris, en France, mais ailleurs aussi. Et pour le comprendre, nous allons nous pencher sur un système de droit étranger qui dispose d'un président de la République et les questions de sélection des candidats, dans un contexte certes très différent, se sont posées là-bas. Le cas que nous allons étudier, c'est l'Italie. Et on en parle aujourd'hui avec vous, Eleonora Bottini. Bonjour, Eleonora Bottini.
5: Bonjour, Anne-Charlène Benzina, merci. Pour m'avoir invité.
1: Et merci à vous d'être avec nous. Vous êtes professeur de droit public à Sciences Po Paris et vous écrivez régulièrement sur ce système constitutionnel italien. Alors, ma première question, c'est comment est-ce que vous élisez précisément ce président et quel est son véritable rôle dans le système italien ?
5: Oui, alors c'est en effet la première grande différence avec la France. Parce que si l'Italie a un président de la République, celui-ci n'est pas élu au suffrage universel direct. Il n'est pas élu par les citoyens et les citoyennes en Italie, mais indirectement par les membres du Parlement. Donc le Parlement, qui a deux chambres comme en France, se réunit en séance commune et doit élire le président à une majorité des deux tiers. Et puis si les deux tiers n'arrivent pas à se mettre d'accord, au bout d'un moment, on peut passer à la majorité absolue. Donc l'idée de cette élection est plutôt de faire émerger une personnalité consensuelle. C'est d'où l'idée des deux tiers. Une personnalité aussi souvent apolitique. Pourquoi ? Parce que son rôle, ensuite, une fois élu, est en dehors des trois pouvoirs classiques. En fait, le président de la République n'est pas le chef du pouvoir exécutif, comme pour la Ve République française. Et donc, ce qu'on cherche, c'est plutôt une consultation entre les partis politiques, entre les groupes parlementaires au Sénat et à la Chambre, afin d'identifier cette personne plutôt qui jouit d'une autorité consensuelle.
1: Voilà. Un peu transpartisane. Ça fait un peu penser au rôle de l'arbitre de notre Constitution de 58, mais on ne reviendra pas sur le paradoxe présidentiel du moment. Autre point, vous nous dites finalement que donc il y a un choix par les partis, alors qui est consensuel pour ce président, mais en revanche pour le président du Conseil, qui est l'équivalent donc de notre Premier ministre en France, là il y a forcément un processus de consultation dans le cadre des partis, et vous avez même utilisé des primaires. Est-ce que chez vous ça a fonctionné et comment on fait pour choisir ce leader finalement ?
5: Alors effectivement, c'est là où le choix devient plus important, parce qu'évidemment celui qu'on appelle le président du Conseil des ministres, donc le Premier ministre, est véritablement le chef du gouvernement et donc du pouvoir exécutif. C'est donc un rôle politique cette fois clé. Et la question de la sélection s'est posée. Il y a eu des primaires entre 2005 et 2011, notamment à gauche, dans le centre gauche. À la fois au niveau local, celle-ci il y en a encore, mais aussi quelques-unes au niveau national. Il faut dire que depuis, à part une tentative en 2013-2014 par la droite, il n'y en a plus eu, en tout cas pas pour choisir le candidat à la présidence du Conseil des ministres. Il continue d'y avoir des primaires dans le cadre de certains partis pour choisir le secrétaire du parti, mais c'est encore autre chose. En revanche, pour choisir, disons, le leader de la coalition, le candidat au poste de Premier ministre, si on veut.
1: Oui, cette fameuse candidature qui nous occupe aujourd'hui, justement, la candidature. Comment vous la vivez là-bas ?
5: Ah bah, là, par exemple, le débat bat son plein en ce moment. Dans le cadre du centre-gauche, du camp qu'on appelle progressiste, avec certains qui appellent aux primaires, d'autres qui résistent, des changements aussi de qui soutient quelle position.
1: Ah, Donc, il est possible
5: que pour l'élection de 2027, il y ait en tout cas une primaire progressiste. Ce n'est pas encore certain, mais c'est possible.
1: Très bien, très bien. On comprend que vous vous posez finalement des problématiques assez proches. Et j'ai envie de terminer avec vous ce tour d'horizon avec cette question de la personnalisation que nous vivons de plein fouet en France, une forme de peopleisation, on va dire, de la vie politique. C'est plusieurs articles de doctrine qui en parlent. Est-ce que vous aussi, vous la vivez finalement dans le système politique italien ?
5: On la vit tout à fait, et on la vit de manière assez paradoxale, parce qu'encore une fois, ce n'est pas un système présidentiel, c'est un système parlementaire. Donc ce président du Conseil des ministres, en réalité, on ne l'élit pas non plus. On élit les parlementaires, et ensuite le groupe parlementaire qui remporte l'élection a un leader. Donc
1: c'est important de le rappeler dans les deux questions que je vous ai posées. Vous nous avez rappelé à chaque fois que c'est à chaque fois une désignation parlementaire en réalité qui amène à ce qu'on choisisse les deux têtes de l'exécutif.
5: Tout à fait. Et encore une fois, en revanche, ce qui est

0: de la droite, de personnalisation, voire même de présidentialisation du régime politique italien, alors même que celui-ci reste parlementaire. Donc c'est un phénomène qui existe, qui va même au-delà de la France et de l'Italie, et dont on verra bien les conséquences dans les prochaines années, mais en tout cas des réformes sont en chantier, à voir si bien sûr celles-ci vont aboutir, puisqu'elles rencontrent des résistances.
1: Alors c'est savoureux, puisqu'on se rend compte que nous on essaye de se désintoxiquer de l'élection au suffrage universel celle directe du président de la République, et vous nous dites que vous réfléchissez à élire au suffrage universel direct votre président du Conseil. Donc, au fond, les problématiques se rejoignent. Oui, dites-nous.
0: Ouais, et j'ai même envie de dire que la France est utilisée comme exemple par celles et ceux qui sont favorables à cette présidentialisation du système italien. La France revient souvent, la Ve République française, comme exemple, on va dire, à utiliser, sur lequel s'appuyer pour aller dans ce sens-là. Donc il y a bien des conjonctures qui se rejoignent.
1: Très bien. Donc, et on rappelle d'ailleurs que la Ve République française est aussi un régime parlementaire, hein, dans son texte. Donc c'est une présidentialisation par les personnes que finalement l'Italie, dans son texte et dans sa pratique, vit exactement au même titre que nous, mais peut-être moins autour de cette question de la candidature qui finalement personnalise moins les choses. C'est plus l'évolution du système, au fond, de ce que je comprends, de ce que vous nous dites aujourd'hui.
0: Effectivement, c'est vrai que la question de la candidature en tant que telle se pose moins, au sens où ces personnes qui voudraient être première ou premier ministre sont en réalité des candidats aux élections législatives d'abord.
1: Très bien, très bien. Merci beaucoup, Eleonora Bottini. Je rappelle que vous êtes professeur de droit public à Sciences Po Paris et qu'on peut lire vos publications avec plaisir sur le système italien. Alors, on a pu noter à quel point le système italien est quand même profondément distinct du système français. Mais voilà, cette question de la juste sélection des candidats, finalement, en démocratie, on a l'impression qu'elle traverse les frontières. Et j'ai envie de vous poser une question peut-être un peu large, Romain Rambaud, mais vous allez nous le dire. Est-ce que la France a trouvé un juste équilibre? Est-ce qu'elle est un peu exceptionnelle dans sa manière de le trouver? Et si oui, comment? Dites-nous quelle est votre conception.
2: A priori, quand on compare la France avec les pays qui sont comparables sur le plan institutionnel...
1: On se désole ou pas, comme le disait Talleyrand ?
2: Alors, je ne vais pas prendre position à ce point-là. Simplement, les pays dans lesquels on a une élection du président de la République au suffrage universel direct en Europe sont des pays dans lesquels les candidats sont aussi présentés, mais ils ne sont pas présentés, comme en France, par un groupe d'élus composé à 70% de maires.
1: D'accord.
2: Donc là, il y a une spécificité française,
1: ce que je disais
2: tout à l'heure.
1: L'exception française, voilà. Elle est dans ce caractère local. Et je fais une petite remarque en me corrigeant moi-même, j'ai inversé Talleyrand, puisque évidemment, c'est quand je me compare, je me console et je ne me désole pas. Mais vous allez nous le dire.
2: Dans ces pays-là, il y a deux systèmes, en fait. Soit les candidats sont présentés par des partis politiques
1: à l'italienne.
2: Et, le cas échéant. Alors oui, pour être candidat à l'élection présidentielle,
1: il faut être soutenu par
2: le candidat d'un parti qui a des... parlementaire. Voilà. Et donc on passe par le système partisan, ce qui n'est pas du tout la culture française.
1: Non, ce qui a été rejeté par le général de Gaulle en 62.
2: Absolument. Ou on fait appel à des parrainages citoyens. Donc c'est par exemple le cas pour la Finlande, la Slovaquie, l'Autriche. Et dans d'autres systèmes, on a uniquement le système de parrainage citoyen, donc l'Islande, le Portugal, la Roumanie. Ça peut avoir des effets ambivalents, puisque dans ces systèmes, malgré tout, les partis ont une place très importante, puisqu'il faut recueillir les parrainages citoyens, ce qu'on peut estimer ne pas être une bonne chose du point de vue français. En tout cas, la question, elle se pose, elle est légitime. Mais malgré tout, il y a quand même une meilleure correspondance entre le corps électoral, donc des citoyens, et le corps des personnes qui présentent. Donc là, il y a une meilleure quand même cohérence entre les deux. Et on rejoint un petit peu l'ambivalence du système français que j'évoquais tout à l'heure. La France a trouvé une sorte d'équilibre parce que les candidats mainstream finissent par réussir à se présenter, même si des fois, il faut contourner un petit peu. Le parrainage par les maires, ça permet à des candidats hors système de se présenter. Donc ça, c'est intéressant aussi parce que vraiment, il y a des outsiders qui sortent de nulle part, qui peuvent arriver dans l'élection présidentielle, et c'est quand même une bonne chose pour le pluralisme. Mais le fait que ce soit les maires qui décident de cela, ça pose question, puisqu'on peut avoir la sensation parfois que ça permet à certaines forces politiques de se présenter parce que plus ou moins elles correspondent à ce que les maires pourraient accepter comme candidat, et d'autres qui ont plus de mal à se présenter parce qu'on a la sensation que ça correspond moins à ce que les maires pourraient estimer comme candidat, par exemple les animalistes.
1: Donc au fond, ce que vous nous dites, c'est que ça peut favoriser les outsiders, mais les outsiders choisis par les maires, en quelque sorte.
2: Exactement,
1: c'est
2: ça.
1: C'est un peu ça.
2: Et par exemple, quand vous faites des primaires citoyennes, totalement hors parti, ces candidats-là aussi vont avoir du mal à obtenir leur parrainage, voire ne vont pas réussir en fait à les obtenir.
1: Parce que c'est important ce que vous nous dites, c'est que les primaires, jusqu'alors, en tout cas...

0: moins pour les précédentes élections, ont souvent fonctionné aussi sur le système du parrainage, ce qui est assez original.
1: Alors c'est vrai qu'on a tendance au mimétisme, c'est-à-dire que les partis...
0: À demander que les candidats à ces primaires soient soutenus eux-mêmes par des maires, donc on n'en sort jamais.
1: Exactement. Oui, on procède par mimétisme. C'est vrai qu'on a une forme de mimétisme des primaires sur l'élection présidentielle, mais c'est pas illogique. Mais voilà, le système français, il est ambivalent du fait de ce corps des présentateurs.
0: Et le pourquoi tant de candidats, est-ce qu'à votre avis c'est peut-être la manifestation de cette culture, du fait que les partis ne choisissent pas? Est-ce que c'est quelque chose de culturel pour nous? Est-ce que ça explique quelque chose du tempérament politique aussi?
1: Alors ça peut être une conséquence directe du système de parrainage qu'on a, puisque les maires peuvent parrainer des outsiders, et c'est évidemment une manifestation culturelle au sens où l'élection présidentielle est indispensable pour exister politiquement, et qu'il y a des personnes...
0: Aujourd'hui elle est incontournable.
1: Il y a des gens qui font leur carrière entière sur des candidatures à l'élection présidentielle tous les 5 ans. Donc c'est indispensable. Ça explique pour beaucoup, effectivement, le nombre de candidats.
0: Ce qui ferait au fond que pour faire émerger des questions dans le débat public, il faudrait cette candidature en quelque sorte comme catalyseur.
1: Mais il y a des gens qui essayent de faire ça. Je pensais à Clara Eger, par exemple, tout à l'heure, de Solutions démocratiques.
0: Corinne Lepage aussi l'avait dit à un moment pour la question environnementale où elle avait été candidate. Elle avait permis de faire infuser.
1: Exactement, on pourrait dire la même chose du Parti animaliste, qui fait 2% aux européennes en général. Donc finalement, c'est peu, mais on pourrait considérer que c'est pas moins que Jean Lassalle.
0: Alors, c'est le moment où j'ai envie de vous poser la question que je ne vous ai pas posée, ou en tout cas de ce que vous, Romain Rambaud, en tant que spécialiste de ce droit électoral, vous estimez important de nous dire sur cette candidature à l'élection présidentielle, et peut-être même sur l'équilibre de cette élection en particulier.
1: Oui, je vous remercie de me donner la possibilité d'évoquer une proposition de modification finalement de notre système. Alors, je vais m'éloigner un petit peu du candidat pour parler peu de l'équilibre.
0: Je vous coupe, c'est une proposition qui se fera évidemment au nom du droit, vous savez que c'est le mantra de notre émission.
1: Alors, le droit dit que c'est une proposition qui sera au nom de celui qui la propose, et puis
0: ce sont ceux
1: qui sont légitimes pour voter qui décideront de cela.
0: Vous lancez un appel.
1: A priori, cette année, il n'y aura pas de loi organique. Pour l'instant, il n'y en a pas sur l'élection présidentielle.
0: C'est important de le dire. Normalement, à chaque élection, on réactualise en quelque sorte un peu les textes.
1: Exactement. Et là, pour l'instant, il n'y en aura pas. Bon, en tout cas, ma proposition ne sera pas adoptée dans le cadre de la prochaine loi organique.
0: Certains
1: pensent qu'elle est inconstitutionnelle. je voudrais insister sur la spécificité du contentieux de l'élection présidentielle, c'est-à-dire quand il y a des problèmes.
0: Oui.
1: Puisqu'en fait, ce qu'il faut bien comprendre dans le système français, c'est que à la différence d'un contentieux électoral classique qui se fait a posteriori, le contentieux de l'élection présidentielle, donc le traitement des problématiques, il se fait au moment de la proclamation des résultats. C'est-à-dire que le Conseil constitutionnel traite les problèmes, puis proclame les résultats, et une fois que les résultats sont proclamés, c'est terminé. Le président de la République est élu, il dispose donc de son immunité présidentielle, les protestations sont purgées, son mandat ne peut plus être remis en cause, sauf dans l'hypothèse d'une destitution. Et la destitution, dans ce pays, elle est aux mains des parlementaires, donc elle est aussi très, très politique. Alors c'est la même configuration que les référendums, et ça se justifie au nom du respect de la souveraineté populaire qui s'est exprimée, au nom de la stabilité des institutions, dans le cadre de la 5e République, etc. Ceci étant, c'est une règle qui pose aujourd'hui d'importants problèmes. D'abord, c'est une règle qui justifie qu'en matière d'élection présidentielle, il n'y a pas de sanction d'inéligibilité.
0: C'est vrai qu'il faut le dire très lentement, vous avez raison, pour ne pas savonner.
1: C'est pas facile à dire, donc je suis désolé, j'ai découpé les syllabes, mais il n'y a pas de sanction d'inéligibilité qui est encourue quand on a une manœuvre pendant la campagne électorale ou quand on a des fraudes sur les comptes de campagne.
0: Et donc ce que vous nous dites sur les ingérences étrangères et sur les risques sur l'élection, éventuellement, ces éléments-là ne pourraient être contestés qu'à posteriori.
1: Ils ne peuvent pas être contestés
0: à posteriori.
1: C'est bien ça le problème. Si un candidat fraude sur ses comptes de campagne et qu'on s'en rend compte après, il n'y a pas de sanction d'inéligibilité. Le candidat ne perdra pas son mandat. Alors permettez-moi de poser la question de cette manière-là. Que se serait-il passé si Nicolas Sarkozy avait été élu en 2012, alors que Nicolas Sarkozy, après, a été condamné définitivement dans le cadre de l'affaire Benalmadjid sur des fraudes de comptes de campagne? Et là, on est sur quelque chose de très problématique, puisque le financement des campagnes électorales, ça touche à la sincérité même du scrutin. Et effectivement, aujourd'hui, pour d'autres types de problèmes, que sont les ingérences étrangères, la manipulation sur les réseaux sociaux, l'intelligence artificielle, ce type de problématiques, le Conseil constitutionnel doit statuer extrêmement rapidement. C'est 3 jours pour le premier tour, c'est 10 jours pour le deuxième tour, et on peut penser que c'est très difficile dans ce temps-là de se rendre compte de l'impact que peuvent avoir ce type de désinformation, et donc on aura du mal ensuite à récupérer les choses.
0: On rappelle que c'est arrivé en Roumanie, justement, où la Cour constitutionnelle a, elle, pu exercer ce contrôle, et où il y a eu cette fameuse invalidation l'annulation d'une élection.
1: La Cour constitutionnelle roumaine a annulé l'élection présidentielle roumaine en décembre 2024 en catastrophe, sur la base d'éléments déclassifiés par le président de la République qui n'avaient pas été soumis au contradictoire. Donc c'est une intervention probablement bienvenue si, puisqu'il y avait eu des soupçons de manipulation.
0: Très compliqué politiquement finalement à mettre en place.
1: Politiquement, c'est extrêmement sensible et donc on peut se demander si aujourd'hui on ne pourrait pas accepter l'idée qu'il puisse y avoir une inéligibilité pour l'élection présidentielle aussi, en cas de manœuvre frauduleuse, en cas de violation de la législation sur le compte de campagne, et accepter que le contentieux puisse avoir lieu plusieurs mois après, quitte à ce que le président de la République perde son mandat, mais au moins ça garantirait la sincérité de l'élection présidentielle, et on ne prendrait pas le risque d'avoir un président de la République élu sur la base d'une insincérité qui resterait en place, a fortiori s'il dispose d'une majorité parlementaire, auquel cas on ne pourrait pas le destituer.
0: C'est une proposition coup de poing que votre proposition, Romain Rambaud, puisque ça signifierait qu'on aurait quelqu'un d'élu, puis d'invalidé. On imagine finalement comment aujourd'hui cette forme d'emballement autour de la personnalisation dont on a parlé aussi pour l'Italie pourrait amener à ce qu'il y ait une forme de contestation, en tout cas par l'opinion, de cette idée, encore une fois, d'un gouvernement du juge qui viendrait invalider cette élection. Est-ce que ça pourrait en tout cas être une des critiques qu'on vous rétorque,
1: hein. Oui, mais aujourd'hui, le remède est pire que le mal, en quelque sorte, parce que tant que ça fonctionne bien, tout le monde trouve ça plutôt sain de stabiliser les institutions de cette manière-là.
0: Mais ce que vous nous dites, c'est qu'il y a un sujet temporel et un sujet finalement aussi de fond, d'instruction de ces éléments.
1: Si un jour il y a un problème grave, effectivement, ça va poser des difficultés. Et dans ce cas-là, il vaut mieux avoir le temps d'instruire le dossier, de le soumettre au contradictoire, que ce soit bien ficelé, bien argumenté, plutôt que de devoir statuer dans des délais qui sont extrêmement rapides.
0: Et on a entendu donc cette proposition que vous nous faites. Alors c'est le moment où l'on va aller presque dans la philosophie électorale. La question que tout le monde se pose aujourd'hui autour de l'une des candidatures. Nous allons parler de la candidature de Marine Le Pen et c'est le cas de conscience.
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0: Alors c'est le cas de conscience des juristes, on en parle avec vous, Romain Rambaud. Je rappelle que vous êtes professeur de droit public à l'université de Grenoble, spécialiste de droit électoral. Et on va essayer de prendre de la hauteur sur la question de la candidature à l'élection présidentielle avec un cas particulier, puisque cette année, une candidature n'est pas comme les autres, c'est celle de la représentante du parti le Rassemblement National, Marine Le Pen, qui est candidate alors qu'elle a été condamnée pour détournement de fonds et complicité de détournement de fonds par la justice. On rappelle que c'est une condamnation par la Cour d'appel de Paris en date du 7 juillet 2026 à 3 ans de prison, dont 2 avec sursis et 1 ferme aménageable sous bracelet électronique, 100 000 euros d'amende, 45 mois d'inéligibilité, dont 30 mois avec sursis et une période ferme qu'elle a déjà purgée, eu égard au fait qu'il y avait eu une exécution immédiate sur la condamnation de première instance dans l'affaire qu'aujourd'hui on qualifie d'affaire des assistants parlementaires du Front et du Rassemblement National au Parlement européen. Donc moi j'aimerais que vous nous redonniez un peu les équilibres en présence, c'est-à-dire les droits qui se contredisent et qui se contrebalancent dans cette affaire.
1: Oui, alors effectivement, la difficulté ici, c'est qu'on a eu deux solutions très différentes, finalement, vous l'avez rappelé, en première instance et en appel. En première instance, Marine Le Pen a été condamnée à 5 ans d'inéligibilité avec exécution provisoire, c'est-à-dire application immédiate de sa peine, même si il y a un appel et même s'il y a un pourvoi en cassation. Ce qui est plutôt dérogatoire en droit pénal, c'est-à-dire que le principe, c'est plutôt qu'on ne la prononce pas et on la prononce quand il y a des risques de récidive en particulier. Et en appel, la Cour d'appel a réduit cette peine pour faire en sorte que finalement Marine Le Pen soit condamnée à de l'inéligibilité, donc 45 mois d'inéligibilité, dont 30 mois avec sursis, ce qui fait qu'en fait, les 15 mois qui restent, elle les a déjà purgés du fait de l'exécution provisoire de première instance.
0: Donc il y a eu en fait, en quelque sorte, ce que vous nous expliquez, c'est qu'il y a eu un effet utile de cette exécution provisoire de première instance dans ce qu'a pris en compte la Cour d'appel. Cour d'appel qui, je le rappelle, a rappelé aussi un principe constitutionnel dont on a assez peu parlé et qui pourtant fait partie de notre droit qui est celui de la liberté de l'électeur et de son choix.
1: La Cour d'appel en fait a appliqué une peine pour qu'on, en considérant que les 15 mois qu'elle avait déjà fait suffisaient à réparer en fait le tort à la société, mais qu'aller plus loin et l'empêcher de se présenter à l'élection présidentielle aurait posé un autre problème de nature démocratique. Et en effet, sur ce sujet-là, le Conseil constitutionnel, donc dans une décision de mars 2025, a posé ce qu'on appelle une réserve d'interprétation à l'occasion d'un contentieux parallèle, mais qui ne concernait pas directement...
0: Sur des élus locaux, je crois.
1: Absolument, la démission d'office des élus locaux. Et il a estimé que le juge pénal, quand il prononce l'exécution provisoire d'une peine...
0: conciliant en quelque sorte des droits, c'est ça.
1: ...d'inéligibilité, doit faire un contrôle de proportionnalité entre la nécessité de cette peine pour la société, mais dans le même temps, la préservation de la liberté de l'électeur. Donc le juge doit faire attention à ce qu'il n'y ait pas une atteinte excessive à la liberté de l'électeur en rapport avec, par ailleurs, les sanctions de la société. Et donc les deux thèses en présence, en quelque sorte, c'est que, d'une part, on peut concevoir que les peines d'inéligibilité devraient s'imposer aux candidats à l'élection présidentielle comme dans n'importe quelle autre circonstance.
0: Comme vous le proposez, vous, en tout cas, autour de cette question de l'inéligibilité, vous trouvez qu'il y a un sujet ?
1: Alors, en tout cas, l'inéligibilité dont je parle, c'est quand on sanctionne des irrégularités dans la campagne présidentielle.
0: Dans la campagne, mais c'est différent.
1: Sur la question pénale, il y a une première thèse qui dit qu'on peut, il faut appliquer la loi de la même manière pour tout le monde, y compris pour l'élection présidentielle. Et l'autre thèse, c'est de considérer que ça pourrait, en tout cas, affecter la liberté de l'électeur, lui priver de la liberté de son choix, et ainsi poser aussi un problème démocratique, surtout sur l'élection présidentielle qui est très personnalisée.
0: On rappelle qu'un pourvoi de cassation est donc pendant, le pourvoi a été déposé. Dans quel temps il pourrait avoir lieu? Et est-ce qu'il y a, finalement, je veux bien qu'on conclue là-dessus, est-ce qu'il y a une forme de doute, de malaise juridique autour de cette question de savoir si elle pourrait entrer à l'Élysée avec un bracelet électronique ou pas ?
1: Alors, il y a des débats sur ces questions-là. Le pourvoi en cassation, la Cour de cassation souhaiterait qu'il soit tranché avant l'élection présidentielle.
0: D'accord.
1: On peut imaginer que le Rassemblement national va essayer d'utiliser des manœuvres dilatoires pour faire en sorte que ce ne soit pas le cas.
0: C'est-à-dire déposer finalement plusieurs recours, plusieurs contestations.
1: Des questions prioritaires de constitutionnalité, des questions préjudicielles à la Cour de justice de l'Union européenne.
0: Ce sont des recours qui font appel à d'autres juges notamment et qui pourraient donc allonger le temps.
1: Ça peut prendre du temps. En plus, la Cour de cassation, selon ce qu'elle décide, ça peut revenir à la Cour d'appel après. Donc, il y a peu de chances en fait qu'on ait de grosses nouveautés sur la situation juridique de Marine Le Pen avant l'élection présidentielle, ou alors ce sera très très peu de temps avant. Et sur le bracelet électronique, ça va être la question de la portée de l'immunité présidentielle. Est-ce que cette immunité présidentielle protège de l'exécution d'une peine déjà prononcée bracelet, ou est-ce qu'elle doit s'entendre plus largement, puisque de toute façon Marine Le Pen, si elle décide d'enlever son bracelet ou de ne pas se présenter devant le juge d'exécution des peines, elle pourrait faire valoir son immunité.
0: À l'Élysée, c'est ça que vous nous dites.
1: Voilà, donc on est dans une situation où voilà, on verra la portée exacte si ça se présente.
0: C'était important de poser avec vous, Romain Rambaud, ce cas d'école, car on mesure toute la difficulté à réglementer, finalement, la candidature dans une démocratie. Alors, c'est le moment de la fin. Il faut déjà se quitter. Et vous allez avoir un temps de signature, c'est-à-dire que je propose à mon invité, je vous propose donc aujourd'hui à vous, Romain Rambaud, de nous dire un moment d'une série télévisée, d'un film, d'un livre, d'une chanson qui vous semble être marquant pour notre thème. Et vous en avez choisi un assez original aujourd'hui.
1: Alors, je ne vais pas si original parce que j'ai choisi Baron Noir. Je pense qu'il y a beaucoup de fans de politique.
0: Oui, mais la scène est assez salée.
1: Qui aiment bien cette série. Alors, mais c'est vrai que j'ai choisi la fin en fait de la série qui nous permet d'évoquer un sujet qu'on n'a pas abordé pour l'instant, qui est l'hypothèse où un des candidats est empêché, puisque la Constitution, l'article 7 de la Constitution, prévoit une procédure, c'est-à-dire que quand l'un des deux candidats du second tour est empêché, il peut y avoir la saisine du Conseil constitutionnel, et ce qui peut conduire en fait à l'annulation de l'élection. Et dans la série Baron Noir, la présidente sortante qui est au second tour contre un candidat d'extrême droite, elle va perdre selon tous les sondages. Et pour éviter que cela ne se produise, ils font croire qu'elle est démente. Et il y a une saisine du Conseil constitutionnel, et on voit donc, à la fin de la série, le Conseil constitutionnel qui délibère
0: empêché,
1: sur l'empêchement de cette candidate. Il finit par décider qu'elle est effectivement démente et donc elle est empêchée. Ce qui conduit à l'annulation de l'élection dans la série. Après, l'élection recommence et évidemment, c'est à la fin le candidat de gauche qui gagne et le candidat d'extrême droite qui perd l'élection présidentielle. Et donc, c'est une scène extrêmement amusante dont je parle beaucoup à mes étudiants parce que c'est du droit fiction. Mais ceci étant, c'est pas inintéressant parce que ça résonne quand même beaucoup potentiellement avec le contexte actuel.
0: Bah écoutez, on verra si un des deux candidats est empêché ou pas. On ne se le souhaite évidemment pas dans notre démocratie. Ce parcours très encadré juridiquement, on l'aura compris, j'espère que vous l'avez compris avec nous, vise à trouver un équilibre qui est assez délicat en réalité entre l'ouverture démocratique, l'égalité des chances de tous et le filtrage nécessaire des candidatures dans une démocratie par des règles de probité, de sérieux finalement. Cette surveillance minutieuse de l'élection, vous l'avez dit d'ailleurs, c'est un mot que je vous emprunte, fait l'orgueil en quelque sorte de notre démocratie. Et au fond, toutes ces candidatures disent sûrement quelque chose de nous, les Français, de notre tempérament politique. Et j'espère en tout cas que c'est ce que nous avons essayé de percer à jour avec vous, Romain Rambaud. Il me reste à vous remercier beaucoup de cette heure passée ensemble. Merci Romain Rambaud. Je rappelle que vous êtes donc professeur de droit public et spécialiste de ces questions de droit électoral. Merci à vous.

Alors, je rappelle Romain Rambeau que vous êtes l'auteur du manuel Droit électoral, élections et référendum politique, dont la deuxième édition sort le 22 septembre en librairie aux éditions LGDJ, et que vous êtes le fondateur du blog de Droit électoral, et que donc on lira régulièrement vos billets sur les différentes actualités de cette élection présidentielle et de cette candidature.

0: Quant à moi, je vous donne rendez-vous la semaine prochaine pour une nouvelle émission qui portera sur un sujet très différent de celui que nous avons abordé aujourd'hui. Nous allons vous parler de la problématique de l'interdiction des réseaux sociaux pour les jeunes avec deux professeurs de droit. Et je vous remercie de nous avoir écoutés. 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Faites les deux d'ailleurs, ce n'est pas exclusif. Je vous donne donc rendez-vous la semaine prochaine. Je en profite pour remercier à la technique Dali Yaha, Stéphanie Villeneuve de m'avoir aidé à préparer cette émission et Luc-Jean Reynaud à la réalisation. Merci à eux.
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0: Tout de suite, on retrouve le Book Club avec Marie Richeux. Bonjour Marie.
4: Et bonjour Anne-Charlène Bézina. Je vous dis à la semaine prochaine.
0: Avec plaisir.
4: Le Book Club commence.
5: Bonjour le Book Club et bonjour Abdellah Taïa. J'ai eu la chance de lire Debout dans tes rêves, votre nouveau roman que j'ai trouvé vraiment magnifique. Grâce à votre écriture, que je trouve à la fois douce, à la fois poétique, vous réussissez en fait à raconter la vie même sous ses formes les plus dures, mais avec un regard tellement humain, tellement rempli d'espoir.
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4: Un jeune homme et un petit enfant dans les rues de Paris, aujourd'hui au programme de votre book club. Le premier est marocain, sous menace d'une obligation de quitter le territoire, mais aussi fin étudiant lettré, passionné par la peinture de Fragonard, mais encore homosexuel, figure du quartier bellevillois, expérimentant l'amour et se remémorant des gestes, des scènes et des images du passé. Le nouveau roman d'Abdellah Taïa explore ce lien de tendresse noué entre deux êtres que beaucoup de choses séparent. Plus largement, il explore la question du don et de la dette. Que gardons-nous de la tendresse qu'on nous a donnée, celle qui nous a été enlevée? Quelle place pour des relations sincères dans un monde insincère qui piège sans cesse les plus démunis? Debout dans tes rêves, c'est le titre du roman et Abdellah Taïa est notre invité. On terminera l'émission en cherchant de la musique pour le grand jeu des pages musicales. Nous sommes ensemble pour une heure, quelle joie! Bienvenue à toutes et à tous dans le Book Club. Bonjour Abdellah Taïa.
7: Bonjour.
4: Debout dans tes rêves, apparu aux éditions Julliard en cette rentrée 2026, rentrée littéraire. Bienvenue dans le Book Club, on est ravis de vous recevoir.
7: Merci, de tout mon cœur.
4: Et de vous recevoir de nouveau, car vous étiez venu au micro du Book Club, et plusieurs fois au micro de France Culture, mais pour le Bastion des Larmes. Ça veut dire que vous avez déjà répondu au questionnaire inaugural de l'émission, le questionnaire lecture. À l'époque, vous racontiez le rôle important qu'avait tenu dans votre parcours de lecteur la Grande Bibliothèque de Rabat. Vous racontiez aussi que pour vous, boire les mots est une expression très importante puisque vous êtes attaché à la langue, notamment à la langue arabe, parce que votre père vous récitait des mots poétiques, tandis qu'il vous donnait des boissons chaudes lorsque vous étiez malade. Vous aviez aussi raconté l'importance qu'avait eu pour vous un livre offert par votre frère à l'âge de 11 ans, mais aussi, on a bonne mémoire, oui, l'importance des lettres portugaises de Guy Grag, cette fois-ci découvert peut-être plus dans un moment d'étude un peu plus tard dans votre parcours. Vous avez dit aussi combien, outre la littérature imprimée, écrite, les livres, ce sont les voix qui ont compté pour vous. Et qu'il y a une sorte de continuum entre l'écoute des voix, le bain des voix, choix et votre rapport si fort à la littérature, puisque vous l'avez étudié, vous avez étudié Proust, vous avez vraiment consacré beaucoup de temps à la littérature avant même que d'en faire, Abdelataya. Première question, comment ça va votre vie de lecteur ?
7: Elle va très bien, malgré les réseaux sociaux et les smartphones. Je continue de lire et je continue d'acheter des livres. Je suis très attaché à l'objet livre. Je ne lis jamais, par exemple, sur des tablettes, j'achète des livres. Hier, j'ai acheté La Cerisée, par exemple. Tout d'un coup, ça m'est revenu.
4: C'est vrai ?
7: Oui.
4: Vous savez que La Cerisée, elle fait souvent retour.
7: Ah,
4: ouais.
7: Où ?
4: Ben, moi, j'ai remarqué que c'est un texte très, très étonnant. Je vous dis vraiment pure anecdote personnelle.
7: Hein, bien sûr.
4: Mais qui se réinvite. D'un seul coup, on relit ou on va revoir La Cerisée de Tchekhov.
7: Ben, en tout cas, hier, quelqu'un a parlé qu'une femme dans La Cerisée vendait une maison. Mmh. Et tout d'un coup, ça m'a rappelé donc mon précédent roman, Le Bastion de l'Arme, où il est question d'une maison familiale que le narrateur doit vendre. Et je lui dis, bah, tiens, je veux bien savoir ce que Tchekhov a écrit sur cette maison. Et je l'ai acheté hier et je l'ai commencé hier
4: soir. Est-ce que c'est comme ça que ça fonctionne, votre déambulation dans les librairies ou dans les bibliothèques, avec du « tiens, j'aimerais bien savoir ce qu'un tel ou une telle a pu écrire sur ce thème » ?
7: Avec l'âge, où quand j'étais plus jeune, donc je passais un temps fou dans les bibliothèques, donc je voulais tout savoir. Aujourd'hui, je compte sur le hasard, je compte sur les étrangers pour me donner leur regard qui va entrer dans ma façon de lire, qui va me pousser à acheter tel ou tel livre ou aller voir tel ou tel film. L'autre jour, j'ai découvert que pour le grand cinéaste David Lynch, le film réalisé par Marlon Brando, Aid One Aid Jack, c'est le seul film réalisé par Marlon Brando, c'est un de ses meilleurs films, un de ses films favoris. Mmh. Je me suis dit, mais pourquoi j'ai jamais vu ce film ? Je l'ai cherché sur YouTube, il est dedans, je l'ai regardé, c'est parti, c'est un chef-d'œuvre. Mais je l'ai regardé avec le regard de David Lynch. Mmh. Je pense qu'avec l'âge, on a besoin, j'ai 53 ans, je pense qu'on a besoin que quelqu'un d'autre, un autre amour, d'autres peaux, d'autres voix viennent renouveler quelque chose en nous pour qu'on puisse continuer à lire et à aimer.
4: C'est parce que c'est une façon de relancer la curiosité, qui est un autre mot pour le désir d'ailleurs. C'est-à-dire qu'en fait, c'est parce que quelqu'un a regardé ou lu ou dit quelque chose que d'un seul coup, ça va vous allumer.
7: Je pense à nos sorts, surtout de la fatigue de nous-mêmes. Déjà qu'on fait beaucoup, plusieurs fois le tour de nous-mêmes par jour. Avec les années, on se connaît trop et on a tendance à rester dans nos névroses qui ne sont jamais réellement résolues. Et on a vraiment, c'est ce besoin de l'autre. Je dirais même l'odeur de l'autre. Voilà. Comment lui, il marche. Il marchait avec lui. Pas forcément pour l'imiter, mais juste par curiosité animale, par curiosité du cœur. Mmh. Et ça renouvelle quelque chose en nous. On a envie qu'il y ait d'autres yeux en nous qui viennent lire en même temps que nous.
4: Ce que permet la lecture. Vous parlez d'étrangers, mais c'est dans les deux, c'est dans plein de sens différents. C'est vraiment l'autre aussi avec un grand A, quoi.
7: Absolument. Et je crois que il n'y a que cela avec l'âge qui est vrai et qui va nous protéger, en tout cas, qui va me protéger moi des tares de la vieillesse qui, voilà, on est dans des certitudes. Donc il faut tout faire pour ne pas tomber là-dedans. Les certitudes. Il faut bien que quelqu'un vienne nous donner des coups et nous permettre de sortir de nouveau, aimer autrement. Voilà, le renouvellement. J'ai vraiment ce désir que quelqu'un d'autre me donne, que d'autres personnes me donnent leurs yeux. Pour lire, pour aimer, pour écrire. Et que ma voix dans l'écriture, en tout cas de ces livres que j'ai réussi à publier jusqu'à présent, à écrire et à publier, qu'il n'y ait pas uniquement ma voix. Ça m'intéresse pas d'écrire qu'avec Abdelataya, la voix d'Abdelataya. Ou alors la voix d'écrivain d'Abdelataya. J'ai toujours cette impression, depuis le départ, avant même d'écrire, que dans cette voix, il y a d'autres voix qui ont écrit et que moi je ne fais que suivre.
4: Et il y a quelque chose dans ce que vous dites qui peut rappeler une manière dont se tiennent la main ou dont marchent ensemble Gabriel et Majid. On ne va pas en dire trop parce qu'on va ensuite entrer dans votre roman Abdelataya, mais la question de la lecture s'invite plutôt à la fin du roman. Isabelle, qui est la mère de Gabriel, se désole que, on va dire assez classiquement, ce petit garçon qui commence plutôt à être un préadolescent vers 9-10 ans trouve ça pas très très drôle de rigoler et demande à Majid s'il peut éventuellement l'initier au plaisir de la lecture. C'est pas facile. Il y a quelque chose qui s'ouvre, une brèche qui s'ouvre avec L'étranger de Camus, notamment avec la première phrase. Mais c'est une brèche qui est vite recouverte parce que la mère trouve que c'est un texte peut-être sombre pour un enfant. Et il y a une deuxième brèche qui s'ouvre, qui semble plus fertile avec la découverte de l'Iliade, de Homère. Est-ce que vous pouvez nous dire peut-être, appuyons-nous sur cet exemple de votre roman se demander qu'est-ce que ça peut être le moment où un enfant ou un adolescent ou un préadolescent voit quelque chose s'ouvrir pour lui comme chemin possible dans la lecture. Parce que c'est pas rien comme moment.
7: Bien sûr. Pour Gabriel, à ce moment-là, il y a une résistance à la lecture. Je pense qu'intuitivement, il a à peu près 8 ans à ce moment-là. Il résiste aux dictates des livres absolument à lire, qui sont liés à sa classe sociale bourgeoise, et toutes ces choses qui doivent être la grande culture, qu'il faut intégrer, endoctriner dans la tête et le cœur d'un enfant bourgeois, parce que l'avenir, plus tard, pour quelqu'un comme lui en France, passe forcément par ce capital culturel, comme on dit. Et à ce moment-là, l'enfant, d'intuition, il ne veut pas aller là. Il ne veut pas aller sur ce chemin où tout est déjà connu, les interprétations comme ceux qui sont considérés comme les grands auteurs qu'il faut absolument lire. Et du coup, on sera tous, d'une certaine façon, dans une répétition stérile à travers les mêmes yeux qui ont lu de la même manière. Je pense qu'il fait une petite révolution, l'enfant, à ce moment-là. Il ne veut pas lire ce que sa mère lui dit de lire. Il ne veut plus non plus lire les BD d'avant, de 4 ans, 5 ans. Et la mère demande donc à l'immigré, le Marocain perdu en France, qui a des problèmes avec les papiers en France, d'aider cet enfant bourgeois à re-aimer la lecture. Mmh. C'est une grande mission. Mmh. L'immigré donc prend ça comme un honneur. Voilà, c'est comme si on demandait, on lui donnait une mission pour rétablir ou reconstruire ou réparer que je ne sais quoi en France. Voilà, parce que cet enfant, il s'agit d'un enfant français blanc, donc il faut. Voilà. Il prend cette mission très au sérieux. Ils essaient tous les grands classiques effectivement de la France, ça marche pas du tout. Et puis la magie de l'écriture de Camus, ces petites phrases, ce souffle à la fois épique.
4: En vous écoutant, je me dis c'est pas n'importe quelle petite phrase. Ma mère est morte quand même.
7: Ma mère est morte, oui. Oui, mais au-delà de cette petite phrase, il y a aussi c'est ça la magie de Camus, que ça, on a beau savoir aujourd'hui que c'est rempli de philosophie et tout ça, mais j'ai l'impression que c'est tellement accessible, ça ouvre tout de suite le cœur et le corps, que le cœur justement qui résiste de cet enfant cède. Voilà, il veut entrer dans cette... Au-delà de cette phrase, ma mère est morte, il veut entrer dans cette musique, dans cette façon de raconter le monde.
4: De même qu'il veut savoir, en tout cas dit-il à Majid, ce qu'il en est de cette guerre de Troie, ce qu'il en est de cette histoire de cheval. Il y a quelque chose qui l'attire comme ça dans l'Iliade.
7: Oui, mais cette apparition de l'Iliade vient après qu'ils ont découvert par hasard un musée pas très connu ici à Paris. Enfin, peu de gens le connaissent, et celui de Gustave Moreau. Et tout d'un coup, en entrant dans cette maison où Gustave Moreau a vécu la fin de sa vie, qui est devenu un musée, jusqu'à aujourd'hui sublime pour moi, c'est un lieu sublime, habité des djinns, des elfes, des esprits, l'apocalypse, le paradis,
4: tout est là.
7: L'amour, la tragédie, la résurrection, tout est là. Et en même temps, toutes ces œuvres qu'on voit, ces tableaux ont été peints là. Et l'enfant... comme il a compris l'écriture de Camus, comme il a saisi ce que ça veut dire écrire avec Camus, comprend le geste aussi de Gustave Moreau, et que voilà ce que Gustave Moreau essaie de nous donner à voir, c'est-à-dire que le visible est très limité, que tout est dans l'invisible. L'enfant entre de lui-même dans ces différents étages de l'invisible.

0: Et l'accompagnateur, le marocain, le babysitter, en fait, n'a rien à faire. Voilà, c'est ce qu'on disait tout à l'heure, ce cadeau, ce miracle de l'étranger, du hasard, du regard, du passé, puisqu'il s'agit là celui de Gustave Moreau, qui vient tout d'un coup
1: Ouvrir quelque chose.
0: ouvrir quelque chose et lier ces deux étrangers, le marocain qui a des problèmes avec l'administration française et l'enfant bourgeois, mais qu'il faut quand même aider à entrer encore plus dans cette bourgeoisie, mais sans passer forcément par ce qui est déjà officiellement validé.
1: Est-ce que vous avez un souvenir, vous, Abdel Attaya, d'une ouverture de cette sorte-là avec un texte? Vous dites finalement la langue de Camus fait une brèche dans le cœur résistant de l'enfant qui finit par céder. Est-ce que quelque chose s'est passé pour vous, à quelque âge que ce
0: Un
1: soit?
0: livre ou quelque chose dans
1: Ouais,
0: la vraie vie?
1: un livre plutôt.
0: Un livre, pendant que vous parliez, m'est revenu au lycée. Donc j'ai fait un baccalauréat de littérature arabe moderne. Et en deuxième année du lycée, on avait peut-être que ce livre n'est pas très connu peut-être ici en France, de l'écrivain palestinien Ghassan Kanafani, Des hommes dans le soleil. Et ça parle de Palestiniens dans les années 60 qui doivent passer de l'Irak en Koweït à la recherche de travail. Ils sont trois hommes et ils demandent à un chauffeur de camion de les aider à franchir la frontière illégalement. Donc dans son camion, il les cache. C'est une sorte de citerne. C'est un camion citerne qui transporte l'eau. Ils sont dans la citerne et c'est une métaphore de ce que vive le peuple palestinien et aussi une métaphore de comment entrer dans la résistance. Mais ce qui m'a marqué le plus dans ce livre, c'est qu'il était, pour raconter cette chose immense de ce qui arrive aux Palestiniens, le livre est extrêmement réduit. Il fait à peine 112 pages avec des phrases extrêmement petites, mais en même temps extrêmement allégoriques. Et ça a rattaché, voilà, cette tragédie palestinienne à la vie marocaine pauvre, démunie, dans le dénuement le plus total. Et ça m'a donné l'idée que je pourrais un jour moi aussi parler de la même chose, la résistance des pauvres Marocains auxquels j'appartenais. Voilà, les petites phrases, le rien. Qu'est-ce qu'on fait avec rien? On croit souvent, à tort, que l'écriture, c'est la maîtrise absolue. Et c'est parce qu'on a passé un temps fou dans les bibliothèques et qu'on a tout lu et que tout ça. Moi, j'ai toujours cette impression que malgré tout ce que j'ai fait comme étude, tout ça s'est passé et que je me retrouve toujours dans cette position du départ avec ma mère et le dénuement, la survie de tous les jours. Qu'est-ce qu'on va manger? Et qu'est-ce qu'on va inventer comme mot? Qu'est-ce qu'on va écrire comme mot en les disant à ces gens qui veulent nous maîtriser, nous dominer, la police, le pouvoir, le marchand de légumes? Qu'est-ce qu'on va leur dire? Qu'est-ce qu'on va leur écrire juste pour qu'ils nous donnent un peu de quoi manger? C'est-à-dire, on n'a rien, et pourtant, on n'est rien, on ne cesse de nous dire qu'on n'est rien, et pourtant, avec ce rien, on fait quelque chose. Et j'ai l'impression qu'à chaque fois, je me retrouve face à ça quand je me mets à écrire, et d'autant plus que j'écris dans une langue qui n'est pas la mienne, le français, et comme vous l'avez dit, j'avais beau faire des thèse, mémoire, c'est Proust, tout ce que vous voulez, mais j'ai l'impression que tout ça s'oublie et face à l'écriture, je me retrouve au même stade. J'ai l'impression que je ne maîtrise pas du tout le français et pourtant je vais écrire un livre en français.
1: Vous avez parlé d'un lien très fort là à l'instant, Abdel Attaya, entre le langage et la survie immédiate, la survie concrète. Jamais ça s'est dépareillé. Jamais l'invention de la langue, la capacité à dire, le fait de raconter des histoires n'est sorti du territoire de la survie.
0: Non, ça peut jamais, d'une manière générale, ça ne pourra jamais sortir de cela parce que on a beau parler des pauvres, écrire sur des livres sur des pauvres, des sociologues et tout ça, mais on a toujours l'impression que les gens qui n'ont pas connu la pauvreté ne savent pas ce que c'est. Et donc du coup,
1: De fait, ils ne le savent pas, non?
0: ils ne le savent pas et on a beau leur expliquer, ils l'oublient très vite. Et donc c'est un imaginaire. En tout cas, j'ai vécu jusqu'à 25 ans dans ces difficultés avec ma mère surtout et mes parents. Et puis, c'est un imaginaire, c'est une façon d'être dans le monde. Le monde vous voit comme pauvre, mais vous, de mon point de vue, on n'est pas pauvre comme les autres nous imaginent pauvres. Au contraire, moi j'avais l'impression que ma mère était la plus grande révolutionnaire du monde, la plus grande écrivaine du monde, parce qu'il fallait tous les jours qu'elle aille au combat, qu'elle parle à ces gens. Et qu'est-ce qu'elle avait comme moyen de résistance? C'était son intelligence et les mots à leur dire.

0: les convaincre et se soumettre un petit chouïa, leur faire croire qu'elle se soumettait, mais en fait elle ne se soumet pas du tout. Et j'ai l'impression que même en arrivant en France, puisque c'est, j'ai beau être édité et tout ça, voilà, ça reste quand même des années aussi très longues en France de précarité et de d'incertitude et de questionnement, est-ce que je reste pas, je rentre chez moi et, ou pas, face à toutes les difficultés que peuvent rencontrer les immigrés et les migrants comme moi en France. Donc la question de la survie ne cesse d'être rejouée, voilà, pour moi.
1: On va parler de votre texte « Debout dans tes rêves » paru aux éditions Julliard, juste après cette chanson de Benjamin Clementine qui s'appelle « Cornerstone ».

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1: Il s'agit aujourd'hui dans votre Book Club de marcher pieds nus sur la terre de nos souvenirs, la peau à même le sol qui nous connaît depuis bien longtemps. Dans votre dernier roman, Abdel Attaya, deux êtres marchent côte à côte dans les rues de Paris. Le premier, Majid, est étudiant, arrivé du Maroc et subissant les galères, les préjugés, mais aussi les découvertes que Paris réserve à celles et ceux qui la rejoignent. Le deuxième est un enfant, Gabriel. Il a 3 ans, 5 ans, bientôt 10. Il appartient à ce que la même ville abrite de grandes bourgeoisies. Et tous les deux, chacun leur fantôme, entendent bien se tenir debout dans leurs rêves, pour reprendre le titre de votre roman. Don, contre-don, retour du passé dans le présent sont au cœur de ce livre et on en parle ensemble. Peut-être une manière d'en parler le mieux possible, c'est de voir comment il s'ouvre. On écoute le tout début.
2: Gabriel lâche ma main d'un coup. Il s'assied par terre sur le trottoir. Il pose sa tête sur ses genoux et il se met à pleurer. Un enfant de 3 ans ose faire cela. Rue Blanche, 16h45, en face de la terrasse bondée du café, il laisse éclater sa tristesse, son désarroi. Devant les passants, il se donne en spectacle. Gabriel

Elle n'a pas encore bien assimilé les règles et les codes de la société. Ses larmes coulent, il respire mal, il émet des sons doux et violents à la fois. Tout son corps tremble. Il est encore un bébé, Gabriel. Les bébés, ça pleure comme ça, tous les jours, toutes les nuits. Même pas honte. C'est un besoin naturel, un droit fondamental. Sans cela, impossible de continuer à vivre, traverser les saisons, survivre aux années. Il est dans une tristesse assumée, exposée, Gabriel. Dans l'expression urgente et nécessaire de ce sentiment lourd, un nuage noir, un orage qui éclate par surprise, la pluie torrentielle. Pour l'instant, je sais que je ne dois pas intervenir. Ce n'est pas la première fois. Il faut le laisser vivre seul ce moment, expulser la tristesse de son petit cœur. Peu importe le jugement des passants. Debout à côté de lui, je le regarde. C'est début avril 2004. Il fait très beau à Paris. Je connais Gabriel depuis fin septembre 2003. Je suis son babysitter. Chaque jour, à 16h30, je vais le chercher à la sortie de son école. Je le ramène à l'appartement où vit sa famille, dans le 9e arrondissement. Je lui prépare le goûter. On joue ensemble. Vers 19h15, on met ensemble la table pour le dîner familial. Cela nous amuse énormément à chaque fois. 19h30, Isabelle, sa maman, rentre du travail. Au revoir, Gabriel. Au revoir, Maride. À demain. Je m'assieds à côté de lui sur le trottoir. Il relève la tête, me regarde. Les larmes coulent toujours.

0: c'est le tout début de votre texte « Debout dans tes rêves, Abdelataya ». Et c'est une scène qui va virer à l'orage, puisqu'on vient juste de rencontrer ce duo en écoutant la lecture que vient de faire Alice Paulette. Très belle lecture. Je pensais aussi à cette affiche du Kid de Charlie Chaplin et cette silhouette de l'homme et de l'enfant assis sur des marches. Quelle que soit la ville, en fait. Ici, c'est Paris, mais ça pourrait être finalement n'importe quelle ville. Et la scène va devenir très violente. Ça va devenir une scène de quasi-lynchage par les mots. Est-ce que vous voulez bien la poursuivre et nous raconter comment est-ce qu'elle se développe, cette scène-là?
1: En fait, l'enfant, il est tellement triste parce qu'il a vécu une tragédie le week-end qui précédait. Le babysitter n'a aucune connaissance de cela, donc il veut savoir pourquoi il pleure. Il finit par comprendre que la tante du petit Gabriel avait un chien, Rex, et que Rex est mort, et que l'enfant a appris la mort de Rex le week-end dernier. Et tout d'un coup, sur le chemin de retour, Gabriel, l'enfant, se souvient de Rex. Il a à peine 2 ans et demi, il est envahi d'une tristesse, d'un désespoir, d'un désarroi, donc il pleure. Il s'assied sur le trottoir, le babysitter fait pareil, tous les deux sont sur le trottoir, et le babysitter aide l'enfant à traverser ce moment, il apprend l'histoire du chien mort. Or, ces deux êtres, un petit enfant français blanc et un immigré, donc un homme, son babysitter assis là, rue Blanche, 9e arrondissement, etc., c'est quelque chose qui attire les regards et qui attire les questions et qui attire l'hostilité. Les gens, pas loin, vont venir vouloir savoir qu'est-ce qui se passe là. Et on va poser des questions à l'immigré, le babysitter, quel est son lien avec lui. Et il y a une forme d'hostilité qui se déclare de plus en plus, quasiment de lynchage, puisqu'on va lui demander de justifier le lien qu'il a avec cet enfant. On le soupçonne de l'avoir kidnappé. Donc il est obligé de montrer sa carte de séjour, qui a déjà expiré. Et il a ce qu'on appelle un rendez-vous pour la renouveler. Et donc il est obligé de montrer tout ça. Mais ça ne suffit pas. La foule veut protéger donc le petit enfant français blanc d'un étranger associé à quelqu'un qui forcément fait du mal. Et donc l'orage, il éclate réellement. La peur s'installe. Donc elle passe du cœur du petit enfant au cœur de l'immigré. Et comme vous l'avez dit tout à l'heure, il y a ombre et lumière dans ce livre. Donc je voulais à la fois cette scène dans le temps de tout le livre, mais je ne voulais pas qu'elle se termine dans la noirceur. Au milieu de toute cette noirceur et toutes ces menaces sans s'être renouvelées, il y a une solution qui peut arriver, et elle vient de la bouche de l'enfant, Gabriel, qui dit tout simplement « Appelle ma mère ». Et effectivement, ils appellent la mère, et la mère confirme qu'il s'agit bien du babysitter et qu'il fait réellement une thèse de doctorat sur Fragonard.
0: Il y a quelque chose dans cette scène, et on vous entend aussi en le racontant, Abdelataya, qui est très allégorique. C'est-à-dire que vous pouvez, sur un seul trottoir, avec une petite scène, comme le peut le théâtre aussi, vous parliez de Tchekhov tout à l'heure, attraper une condition, on va dire quelque chose de plus qui monte en généralité, une condition de l'homme maghrébin immigré en France au début des années 2000. Vous le saisissez dans cette scène d'une certaine manière. Et ça, ce sera fait. C'est-à-dire qu'à partir de ce moment-là, nous, on va avancer avec Majid et aussi avec Gabriel en connaissant cette violence. C'est la violence du départ.
1: Oui, il y a ce que fait l'immigré pour la France et en retour, la non-reconnaissance de ce travail de l'immigré en France. Même pire que cela, le doute qu'on installe, l'illégitimité, alors qu'il est en train de faire quelque chose pour la France, pour les Français. Et il n'y a jamais quelque chose, la valeur réelle de ce travail n'est jamais réellement reconnue. Je pense que c'est ce qui se passe là exactement. Mais comme je l'ai dit tout à l'heure, le cœur de l'homme petit enfant son innocence, sa grâce, va résoudre momentanément le problème, si je peux dire, momentanément. Mais en tout cas, le changement de regard, il est là. On est avec l'enfant, l'adulte immigré qui réconforte, console, donne de l'amour. Et tout d'un coup, le regard extérieur qui dit presque, tu n'as pas le droit de donner de l'amour, toi, l'immigré, à ce petit enfant. C'est-à-dire l'amour là, de l'immigré, on n'en veut pas. Alors qu'il, je peux comment dire, alors que ça n'a pas de prix. d'amour. C'est-à-dire, c'est, ça vaut plus que de l'argent. Si on lui dit, non, tu n'as pas le droit de...
0: C'est un schéma qui revient beaucoup dans ce roman, ce qu'on donne, ce que l'on estime que l'on doit aux autres, à quoi cela nous engage dans une relation, alors là, de soins, autour d'un enfant, mais il peut y avoir des relations amoureuses, des relations sexuelles, des relations aussi d'étudiants à universitaires installés. Il y a quand même l'idée, et c'est pas un mot péjoratif que j'utilise là, hein, mais d'un commerce relationnel dans ce roman que vous travaillez, à l'échelle individuelle pour cet homme qui arrive et qui cherche une meilleure vie en France, mais aussi à l'échelle historique et à l'échelle, on va dire, des pays, puisque je parlais d'allégorie, évidemment, à un moment donné, ça s'élève, et dans une scène que je ne vais pas dévoiler, mais dans l'administration française, il va être question de savoir, et toi, qu'est-ce que tu as donné à la France, et qu'est-ce que la France te donne en retour? Il y a quand même aussi ça qui est agité par ce roman-là, avec cette phrase en capitale, « ce que tu me dois ».
1: Bien sûr, et le passé colonial ressurgit, et à travers ces regards qui ne cessent de se modifier, de couleur, d'intervenir dans la vie des immigrés. Il y a aussi la réactivation de tous ces gestes d'avant, ces regards de la colonisation d'avant et l'infériorisation de certains corps par rapport à d'autres. Et malheureusement, tout ça est toujours d'actualité dans la France d'aujourd'hui, dans l'Occident d'aujourd'hui d'une manière générale. Et tout ça est là, comme vous l'avez dit. J'essaie juste de ne pas tomber dans le piège de celui qui donne des leçons, parce que je pense que mon écriture, elle est toujours extrêmement précise et incarnée. J'ai juste une petite chose à raconter. Mmh. Et je n'ai pas besoin d'interpréter la métaphore ou l'allégorie. Je mise toujours sur l'amour des lecteurs et leur intelligence pour qu'ils reçoivent le message. Mais comme vous l'avez dit, tout est là. Il s'agit bien d'un immigré qui a rêvé de Paris, qui a rêvé de venir en France, qui est déjà un spécialiste de Fragonard, c'est-à-dire qu'il connaît très bien la culture française, qui la maîtrise, qui connaît la langue, qui connaît si bien Fragonard que François Truffaut, qu'Isabelle Adjani et Isabelle Huppert.
0: Probablement parfois un peu mieux que les passants de la rue Blanche.
1: Et pourtant, il y a toujours cette... pas une impression, cette épée. Ça ne suffit pas. Ça ne suffit pas pour rester là. Et donc tout le défi que lance le livre, et au-delà de la relation miraculeuse entre le baby-sitter et le petit enfant Gabriel, c'est...

0: Comment on va faire cet immigré pour à la fois rester dans sa propre dignité avec lui en tant qu'être humain et en même temps mener des combats. Parce que tout ça est plus grand que lui. Les universités, l'administration française, je dirais, il ne peut pas leur dire tout ce qu'il pense, si je peux dire. Et du coup, il faut qu'il aille au combat. Alors, il va dans chaque chapitre au combat, mais en même temps, il faut qu'il continue de donner de l'amour à ce petit enfant, Gabriel, parce que lui, il n'y est pour rien dans tout ça. C'est ça le challenge, si je peux dire, de ce livre.
1: Vous en faites un spécialiste de Fragonard, un passionné de peinture en général. On va écouter l'historien de l'art Georges Didier Humberban parler des images. On est en 2023 sur France Culture.
2: Je pense très important ce mouvement qui va de la mémoire au désir. Très très important. Penser les images, c'est pas du tout penser quelque chose qui serait fixe. Même un tableau, vous croyez que c'est fixe, mais c'est jamais fixe. Il suffit que vous vous bougiez devant un tableau pour que l'image bouge. C'est pas penser quelque chose, c'est penser un mouvement. Je pense que les images, c'est des migrantes. Voilà. Elles migrent. En particulier, elles migrent de nos mémoires à nos désirs. Si elles n'étaient pas investies par nos désirs, elles serviraient à rien. Si elles n'étaient pas investies par la mémoire, il n'y aurait pas de désir. Parce qu'au fond, on ne désire pas sur une table rase.
1: La pensée alerte et sensuelle aussi de Georges Didier Humberban qui réussit à raconter le mouvement des images, en l'occurrence dans votre roman Abdel Attaya, celui de la peinture. Il y a certaines pages où on peut entrer dans la peinture et quand Didier Humberban parle d'images migrantes parce qu'elles migrent entre la mémoire, le passé et le désir, l'en avant, le plus tard, c'est aussi le mouvement de votre texte. C'est un texte qui fait en permanence comme ça l'aller-retour entre ces deux territoires-là. Pourquoi est-ce que vous avez choisi qu'il aime tant la peinture?
0: Parce
1: Votre
0: que ça
1: personnage.
0: vient de moi, si je peux dire de même. Parce que réellement, je n'avais aucune idée de qui était Jean-Honoré Fragonard, jusqu'à ce que j'arrive à l'université de Mohammed V à Rabat. Et la première année, une professeure d'une matière qui s'intitule Histoire des idées nous a parlé de plein de peintres français. Alors, elle a montré tout. Renoir, Degas, Delacroix. Et quand elle a montré les peintures légères, érotiques, fantaisistes de Fragonard, je sais pas, je me suis vu là-dedans. Alors, j'ai vu une forme de devoir, de légèreté pour dépasser la tragédie dans laquelle on peut vivre tous les jours. Et pour ce qui me concerne, l'homosexualité et la noirceur que voilà, la société a imposée, a installée dans mon cœur à cause de l'homosexualité non acceptée par l'État marocain et par les citoyens. Donc, or, le cœur homosexuel de petit enfant que j'étais ne peut pas tout le temps vivre dans cette tragédie. Il faut bien inventer au quotidien, à un moment donné, une forme de joie, une forme de bonheur. Quelqu'un a aimé même sans le lui dire. Voilà. À quelqu'un avec qui faire la sensualité et le sexe sans le lui dire. C'est des choses qui nous permettent de résister, hein. On ne résiste pas simplement parce qu'on a la possibilité de lire les grands chefs-d'œuvre de littérature ou lire les grands films de l'histoire du cinéma. La résistance, elle vient aussi, tout d'un coup, on vous montre un tableau de Fragonard, vous n'avez aucune idée de qui est Fragonard, et pourtant vous êtes déjà dedans. Un peintre du XVIIIe siècle qui peint le passé français du XVIIIe siècle, et même l'aristocratie française. Mon cœur m'a dit que dans cette légèreté-là, il y a les noirceurs qui se cachent derrière. J'ai vu ça tout de suite. Et c'est quelque chose qui n'est jamais sorti dans les livres que j'ai réussi à publier jusqu'à présent. Il était nécessaire, en tout cas pour ce livre-là, Debout dans tes rêves, de donner à ce Majid un rêve qui soit incarné par quelque chose qui ne vient pas d'un désir d'entrer dans ce qui est déjà prévu par la culture française et l'enseignement français et la grande culture française, mais plutôt un peintre auquel il est rattaché par le cœur. Il ne sait pas du tout qui est Fragonard et pourtant il aime Fragonard. Il est déjà dans le mouvement, dans l'érotisme, dans le scandale, dans les sexes, parce que c'est des peintures, on devine les sexes qui se rejoignent, qui après invente autre chose.
1: Et d'ailleurs, vous en faites quelque chose d'important, la sensualité, la sexualité, l'érotisme, l'attirance, dans ce quartier de Belleville et dans le Paris en général, et puis même dans un

0: ses peaux, ses souffles, ses rencontres.
1: Je pense que c'est une autorisation qui vient de la vie, de toutes les vies, qu'on soit en France, au Maroc, quelles que soient les lois qui veulent nous arrêter, quel que soit le racisme qu'on peut subir, mais il y a quelque chose d'intuition qui est là en nous, que la vie installe, que le ciel, la terre nous donne cette légitimité. On a le droit par notre peau d'entrer dans l'amour. Avec l'autre, essayer, tenter quelque chose. C'est-à-dire, on n'a pas besoin toujours de passer par ceux qui ont pensé l'amour ou le désir pour l'éprouver et l'appliquer. Je peux dire, on connaît tous l'amour d'abord et avant tout par soi-même. On connaît tous la poésie d'abord et avant tout par soi-même. En ne vénérant plein de poètes, mais il y a aussi cette poésie de départ, non? C'est-à-dire que tout à l'heure, vous parliez du père et de son fils qui marchent pieds nus sur la poussière.
0: Mais d'ailleurs, le motif de la marche est un motif très, très, très présent dans votre livre.
1: C'est important, voilà, de réinitialiser cette marche en enlevant les chaussures et en enlevant les chaussettes et de revenir à cette humilité, à ce contact direct avec nous-mêmes, dans la terre, dans la poussière. Et il y a quelque chose là ouais, une légitimité, voilà, que personne ne peut
0: Mais c'est aussi un
1: nous enlever.
0: savoir, oui, et alors c'est un savoir du corps, peut-être, puisque tout à l'heure vous évoquiez aussi la très grande pauvreté, mais peut-être que par exemple il y a un dénuement, mais un dénuement pour le coup qui serait un dénuement heureux, celle de la peau contre le sol, et un savoir aussi de la peau contre le sol.
1: Mais parce qu'on ne donne pas beaucoup de choses aux pauvres qui sont obligés d'inventer des façons d'entrer dans la vie et de rester dans cette vérité de la vie. Je pense, j'imagine que plus on est riche, plus on peut s'acheter des choses, plus on peut rester dans des lieux très confortables et plus on s'éloigne de cette vérité première, de sauvage, entre guillemets, notre
0: Mais
1: rapport
0: très
1: nu.
0: entre guillemets.
1: Ouais, très entre guillemets, entre nous et la terre, quoi. Je veux dire, on peut être l'homme le plus riche de la planète, on restera toujours un homme, un animal qui a besoin quand même de respirer l'autre, de toucher l'autre, de lécher l'autre, d'entrer dans cet amour-là. Et c'est ce que fait Majid, le babysitter, avec à un moment donné, avec Gabriel. Il lui dit, viens, on va réessayer
0: De marcher.
1: de marcher ensemble en enlevant les chaussures et de marcher comme moi je le faisais quand j'étais au Maroc. Mais je réinsiste sur cette histoire de légitimité qui vient de nous-mêmes, de la vie, parce que le pouvoir, les sociétés ne cessent de nous convaincre que nous n'avons pas cette légitimité et qu'on ne peut aimer que validé par telle ou telle institution, tel ou tel regard. Or, comme je l'ai dit tout à l'heure, la poésie première, elle vient de nous. Personne ne peut nous enlever ça.
0: On va écouter la voix de Loïc. Il a lu votre texte. Adèle Attaïa vous pose une question.
2: Bonjour le Book Club et bonjour Abdel Attaïa. J'ai eu la chance de lire Debout dans tes rêves, votre nouveau roman que j'ai trouvé vraiment magnifique. Grâce à votre écriture, que je trouve à la fois douce, à la fois poétique, vous réussissez en fait à raconter la vie même sous ses formes les plus dures, mais avec un regard tellement humain, tellement rempli d'espoir, qui colle parfaitement finalement aux relations qu'on trouve dans le roman, à la fois celle de Majid avec Gabriel, qui est vraiment très belle, hein, dont on ressent un amour qui est vraiment fort, puissant entre les deux, qui contraste énormément finalement avec les autres relations de Majid, qui peuvent être là aussi très dures, parfois même violentes. J'ai d'ailleurs une question pour vous. Quel lien pouvez-vous faire entre les difficultés administratives, que ce soit au niveau de l'OQTF, au niveau du travail, et les difficultés relationnelles, que ce soit au niveau de l'homosexualité, de l'immigration, que l'on retrouve donc dans votre roman? Merci de votre réponse et bonne fin d'émission.
0: Bah merci beaucoup à vous, Loïc, pour cette lecture si précise et cette question que je trouve si intéressante.
1: Oui,
0: Abdel
1: elle
0: Attaïa.
1: est fondamentale et merci d'avoir fait ce lien entre donc les difficultés administratives et les difficultés amoureuses. Mais pour les difficultés administratives, il faudra quand même les éclaircir, en parler,
0: Allons-y, bien sûr.
1: parce que c'est au cœur même de ce livre. Quand on est étranger en France, quand on est étudiant, on nous donne une carte de séjour d'étudiant. Et si à un moment donné, on veut changer de statut, c'est la croix et la bannière, c'est très très très difficile. Je fais partie de ces gens, voilà, on ne veut pas vous faire passer un autre statut, il faudra justifier ça par ce qu'on appelle le CDI. À l'époque, moi, quand j'étais étudiant, voilà, que je n'avais pas les documents nécessaires pour justifier ce changement de statut. Ce qui fait qu'on m'a donné, et on a donné aussi donc à Majid dans le livre, ce qu'on appelle le récépissé de 3 mois. Ce qui fait que tous les 3 mois, il faut aller à la préfecture de police à l'île de la Cité et dans l'espoir que peut-être on va vous donner un carte de séjour

0: une carte de séjour d'un an, ou alors au moins vous redonnez un nouveau récépissé. Et aussi le risque que vous n'en sortiez pas du tout, si ce n'est pour aller vers une expulsion dans votre pays d'origine. Donc cette histoire...
1: Que Loïc appelle OQTF, l'obligation de quitter le territoire.
0: Voilà. À l'époque, en tout cas l'époque dans laquelle se passe le livre, le mot n'était pas très populaire. Aujourd'hui, OQTF, il n'y a plus besoin de dire ce que ça veut dire aux gens. Donc c'est très important de rappeler ce cadre institutionnel, administratif, dans lequel est plongé l'immigré.
1: Insécure est un petit mot.
0: Oui. Et c'est dans ce cadre-là, dans cette précarité-là, que se passe l'amour avec Gabriel. Que se passe cette histoire d'amitié et d'amour, voilà. Donc, comment quelqu'un qui est dans la précarité, qui peut être expulsé du jour au lendemain, quand même continue de croire qu'une possibilité humaine avec quelqu'un qui s'appelle Gabriel est possible. Voilà. Donc là, le récit...
1: Et pas que Gabriel, c'est et aussi les histoires d'amour qu'il entretient, et là pour le coup d'autres formes d'amour avec les hommes qu'il rencontre.
0: C'est vrai, mais en tout cas pour ce qui concerne Gabriel, il mise sur le fait que cet enfant n'est pas encore programmé par la société française pour jeter des regards méfiants, des regards mauvais à l'immigré qu'il est. Il mise sur son innocence, l'innocence de l'enfance, la grâce de l'enfance qui ne juge pas. Le problème, et c'est pour répondre maintenant précisément à la question, c'est que c'est les adultes. C'est-à-dire que les adultes arrivent à l'âge à l'âge d'adulte, si je peux dire, mais à la fois on est tous endoctrinés par nos sociétés et on a tous des névroses, tous besoin d'être aimés, cajolés, etc. Et quand on s'en rencontre, ces deux désirs de tendresse, la plupart du temps, ne se rencontrent pas complètement. Et du coup, les difficultés juste pour exister face à l'autre dans l'amour deviennent des justifications interminables.
1: Justifications qui sont le parallèle des justifications administratives interminablement demandées à Majid.
0: Voilà. Et là, ce dont vous avez parlé tout à l'heure, cette réactivation du colonialisme, se réactive même dans le cadre amoureux entre un immigré marocain et un Français qui s'appelle Grégoire. Certes, Grégoire est très très amoureux de Majid.
1: Mais sincèrement.
0: Sincèrement, et même c'est même Majid qui a dragué Grégoire, qui l'a fait tomber dans ses filets, qui a tout fait pour l'avoir, pour avoir Grégoire. Et il a réussi dans cette mission. Et Grégoire est follement amoureux de Majid. Mais plus le temps passe, plus Majid se rend compte que de l'ignorance de Grégoire sur la vie et le psychisme, l'histoire de quelqu'un comme Majid. Donc Grégoire tire Majid vers une histoire, une écriture amoureuse à la française. Majid n'a aucun problème avec ça, mais on ne peut pas entrer dans l'écriture de l'autre en obligeant l'autre à l'amnésie. C'est pas possible. Donc du coup, il est obligé de revenir en arrière et de sortir de cet amour. Donc oui, les complications administratives finissent malheureusement par perturber énormément les histoires d'amour.
1: Pour répondre à Loïc, votre langue a fourché deux fois sur Grégoire et Gabriel, la figure de l'enfant et la figure de l'amant français. Moi, en ouvrant le livre, je me suis dit « Bon courage, Abdelataya, pour tenir ce texte-là dans des frontières où ça va être possible, où ce sera pas trop dangereux, où on n'aura pas peur, en fait, que quelque chose dérape, évidemment, parce que on peut avoir peur. » Et je me suis dit « Bon courage pour le tenir, et vous le tenez du Merci. Début à la fin de ce texte. » Est-ce que vous avez eu peur d'écrire cette histoire-là, d'écrire une histoire d'amitié, une histoire de lien, une histoire d'amour entre un homme de 25 ans et un enfant de 4 ans ?
0: Non, j'avais absolument pas peur parce que, je vais vous dire, parce que l'adulte qui est assis là devant vous est toujours ce petit enfant que j'étais et qui a besoin d'être réparé. Enfin, j'ai subi des choses atroces. Quand j'étais enfant, j'étais très efféminé et tout ça, et donc le monde n'a pas protégé cet enfant que j'étais, et je comprendrai jamais pourquoi ils n'ont pas protégé cet enfant. Mais l'adulte aussi que je suis comprend qu'il est hors de question de transmettre ces traumatismes à un enfant. L'adulte même, il a le devoir, hein, quand on fait un enfant, on ne fait pas un enfant pour l'obliger à comprendre ce que nous, on n'a pas réussi à comprendre. Et c'est ce que j'ai essayé de mettre comme contrat entre ce petit enfant français et l'adulte. Dès qu'il le rencontre, c'est dans le troisième chapitre, il voit, le Marocain, Majid, voit que ce petit enfant est déjà rempli d'une écriture. Voilà, il n'a C'est l'écriture de la vie qui est déjà en lui. Il ne faut pas qu'il change cette écriture. Il faut juste là pour accompagner cet enfant. Et surtout, il pose un contrat avec lui. Il lui dit texto, avec le cœur, « Jamais ce qui ne va pas en moi, ce qui n'est pas réglé en moi, ne passera en toi. Je ferai tout. » Et c'est ce qui fait la structure profonde de ce livre. On a un chapitre où Majid tente de rester dans la grâce et l'innocence de Gabriel, et les chapitres qui suivent, qui sont intercalés, ben on a ces batailles, ces combats incessants avec la France, avec les institutions de la France.
1: D'ailleurs,
0: l'enfance, moi, ne me fait pas peur. Je sais que c'est un thème très, très, pas tabou, mais très difficile à traiter aujourd'hui à cause de la pédophilie, à juste titre, parce que tout ça est à dénoncer. Mais mon regard à moi et le désir de réparation qui est légitime en moi, que je n'ai toujours
1: et puis,
0: pas.
1: Heureusement que l'enfance n'est pas que la crainte de la pédophilie, Abdallah
0: Taïeb. Absolument.
1: D'ailleurs, vous parlez de cette structure en deux temps, de Debout dans tes rêves, mais on peut dire que, puisqu'on parlait de la marche, on peut dire que c'est un texte qui avance sur les deux pieds, où il y a aussi des moments de dissociation, de crise d'angoisse, où il se sépare, ce personnage de Majid. Voilà, on n'en a pas parlé, mais ce sont des chapitres importants. On va écouter une nouvelle archive, la voix du romancier Grégoire Bouillet.
2: J'avais une phrase comme ça qui était « La réalité condense toutes les imaginations qui la composent, la vôtre, la mienne, celle de tous les êtres, augmentée de la sienne propre. » Et moi, ça me fascine. La réalité, c'est sans fin. C'est-à-dire que la différence avec... si j'écrivais des romans, c'est pour ça que je n'écris pas des romans, même si on met roman sur la jaquette, c'est pas important. Mais moi, j'écris pas des romans parce que j'essaye d'élucider la réalité. Parce que la réalité n'arrête pas de me proposer des énigmes, des choses qui dépassent mon entendement.
3: Mon fils, va dans le salon des invités, ferme la porte derrière toi, déshabille-toi complètement et coupe quelques poils là où tu en as. Devant, derrière, sous les aisselles, sur les jambes et sur ta tête, bien sûr. Mets ensuite le tout dans ce mouchoir blanc et donne-le-moi. Que vas-tu en faire, maman ? Je ne peux pas répondre à cette question. C'est dans ton intérêt. Quelque part à Rabat où je t'ai mis au monde, je vais enterrer ce mouchoir. Tu ne sauras jamais où. C'est pour toi et pour te protéger de tout ce qui est mauvais, aujourd'hui, demain et bien plus. Je ne fais que mon devoir de mère. Ce n'est pas de la sorcellerie, c'est une bénédiction. Je donne ce que j'ai reçu, ce qu'on m'a appris. La vie est brève, mais le chemin est si long. On a tous besoin d'aide. Va, mon fils. Va dans le salon et le cœur purifié, fais ce que je t'ai dit. Le paradis est sous les pieds des mères. C'est bien vrai. Ce proverbe arabe est tout sauf une métaphore. Ma mère s'appelle Malika. À la station Colonel Fabian, j'ai envie de faire enfin ce que je n'ai pas fait à l'âge de 12 ans. Me prosterner et baiser les pieds de cette femme. Lui rendre justice, même si c'est peut-être trop tard. Tu es morte, Malika, mais je sais que tu m'entends. Alors, je pense fort à ma mère. Je la convoque, je la ressuscite, je lui tends la main. Elle la prend et ensemble, dans ce Paris noir et froid, nous entamons une cérémonie magique.
1: On entendait la voix de Grégoire Bouillet parler de l'imagination dont dispose la réalité. Il écrit parce que la réalité lui adresse des énigmes, et on entend là, dans un extrait de votre texte « Debout dans tes rêves », Abdallah Taïeb, le recours que sont des souvenirs du passé, souvenirs qui sont redoublés de magie, de mots magiques, de gestes magiques. La première scène du roman, tout le monde est sauvé par un appel à la mer.
0: Magique.
1: Magique. Et dans ce moment-là, c'est un autre appel à la mer. Il n'y a pas de téléphone portable, mais c'est aussi un autre appel à la mère. Et il y a quelque chose comme ça, oui, dans le rapport au passé, qui est plus qu'un rapport au souvenir, qui est un rapport à ce sol qui nous connaît depuis longtemps, aux gestes, aux mots, à la langue. Enfin, ça lui sert à
0: oui,
1: Majid.
0: Ça lui sert pour résister à la solitude qu'il vit à Paris. Mais c'est au-delà de ça dans le livre. C'est parce qu'il s'agit quand même de réparation. Quelque chose de l'ordre de la réparation qui se passe dans ce livre. Même si ce n'est pas dit comme ça, comme un programme de tout le livre. Mais le simple fait d'avoir mis et structuré le livre de cette manière-là, Gabriel, Majid, Gabriel, Majid, les deux imaginaires, les deux enfances, si je peux dire, finissent par s'interpénétrer et se guérir l'une l'autre. Et

0: dans ce chemin vers cette guérison, Majid, et dans l'extrait qui vient d'être lu, se souvient de ces gestes qui, pour beaucoup de gens, passent comme de l'ordre du folklore, des gens fous, des femmes folles, des femmes pas éduquées, les illettrées. Et tout d'un coup, lui revient cette audace de cette mère qui lui donne des ciseaux, qui lui dit « fais ça ». Tu coupes les ciseaux, tu lui donnes, je vais les enterrer dans ce désir, de ce projet de te protéger pour toujours. Tout d'un coup, il comprend « protéger ». Alors qu'avant, quand elle a fait ça avec lui, quand il avait l'âge de 12 ans, il l'a fait juste d'une manière mécanique. Il n'a pas compris. Et devant les difficultés qu'il vit à Paris, tout d'un coup, il comprend ce que cette mère a fait. Et il est obligatoire d'exprimer à ce moment-là la reconnaissance et l'amour. Et s'il faut se prosterner pour baiser post-mortem les pieds de cette femme, métro, colonel Fabien, et ben il va y aller, il va le faire.
1: Don contre don, y compris après la mort.
0: Absolument.
1: Le book club continue. Et c'est l'heure de l'agenda du Book Club. On voulait vous parler de deux rendez-vous. Un rendez-vous qui s'appelle Gribouilly. C'est un festival qui se tient à Bordeaux. On n'oublie pas le dessin en ce temps de rentrée littéraire. C'est un festival de bande dessinée de littérature jeunesse. C'est le festival Gribouilly, donc 6e édition, qui promet de célébrer le dessin sous toutes ses formes dans un joyeux bazar festif au programme. Entre autres, des expositions à découvrir pendant un mois, à partir du 5 septembre donc, autour du travail de plusieurs artistes, Michel Rabagli, Fanny Dreyer, Valfret, dont on avait adoré le dernier livre, Fanny Millard ou encore Mélia Martin. Un salon du livre se tiendra du 10 au 13 septembre, toujours à Bordeaux. Des rencontres, des projections, tout le programme sur festivalgribouilly.fr. Le deuxième rendez-vous, c'est le bal de la relure. La rentrée, c'est aussi l'occasion de la tenue de ce deuxième bal à Paris, une initiative portée par des travailleuses du livre indépendant. C'est un événement festif, non commercial, qui a pour vocation d'être un moment d'échange, de rencontres, d'articulation des réflexions. Je cite un petit passage de leur présentation. « Dans nos métiers comme ailleurs dans la société, expliquent les fondateurs de l'événement, les intimidations autoritaires se multiplient contre la pensée critique et les pratiques de l'émancipation. Dans les librairies, dans l'édition, dans la diffusion, dans le monde vaste et pluriel du livre indépendant, des luttes se mêlent. Le bal de la revue voudrait permettre une multiplicité d'initiatives et d'organisations de se combiner en un réseau d'action et être un moment de convergence. Ça se passera à la gare expérimentale, c'est à Paris, ce samedi 5 septembre à partir de 17h. C'est ouvert à tous et à toutes. On peut avoir, je crois, plus d'informations sur le compte Instagram Le Bal de la Relure.
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1: Le Book Club se termine tous les jours par le grand jeu des pages musicales. Est-ce que vous vous souvenez ce qu'il s'agit de faire, Abdel Attaya ?
0: J'ai oublié.
1: Alors, je vous rappelle, comme ça je rappelle aussi à nos auditeurs et auditrices. Vous êtes en train de lire un livre, ce que vous faites. Voilà, quand même La Cerisée par exemple de Tchekhov. Et hop, Tchekhov évoque de la musique, ça va se passer. Dans La Cerisée, il va y avoir des gens qui vont jouer de la musique, chanter même. Vous faites une petite photo du passage où apparaît la musique. Et vous l'envoyez à lebookclub@radiofrance.com ou via Instagram, si vous avez Instagram, au Book Club France Culture. Et du coup, nous, on a une sorte de grand comme ça panier avec ce qu'on appelle des pages musicales, partout où la musique apparaît dans les livres. Et chaque jour, je lis une de ces pages musicales pour conclure l'émission. On a trouvé plusieurs pages musicales dans votre livre. On se termine donc avec un extrait de Debout dans tes rêves. Tout se passe entre nous dans notre langue, l'arabe. Nous le vivons comme une révolution. Je t'imagine vrai, Marwan. Je revois sans cesse notre petit film. Dans nos yeux, qui se regardent sans gêne, il y a des explosions et des caresses. On se renifle, on se lèche, on se mord. On sort du mal qui nous entoure, ici comme ailleurs. On pardonne à tout le monde. On a trouvé l'amour vrai. On n'a plus de rancune pour les autres. J'enlève ta chemise, ton pantalon et ton slip blanc, tout en parlant en arabe. Je nomme en arabe tout ce que je vois dans ton corps. Quelle liberté, Marwan. Quelle jouissance, on est béni. La nuit nous enveloppe et nous encourage. On cherche un hôtel pas cher du côté de la gare de l'Est. On en trouve un rue, Louis Blanc. Il est tenu par un homme noir d'une cinquantaine d'années. Il est de bonne humeur, cet homme. Il écoute ça fait rire les oiseaux de la compagnie créole. Il est en train de manger des yaourts. 25 euros, un grand lit pour deux. Cela vous va ?

0: Merci beaucoup, Abdelataya.
1: Merci beaucoup à vous toutes et tous.
0: D'avoir
1: J'étais
0: été
1: très
0: avec
1: heureux
0: nous.
1: D'être avec vous.
0: Mais écoutez, revenez, réécrivez des livres et puis Inch'Allah, revenez aux boucles de France Culture. Debout dans tes rêves, c'est le titre de ce livre qui a paru aux éditions Julliard. Un grand merci à Jean-Guilain Mèche qui était au son. Un très grand merci à la réalisation Colin Gruel. Merci à toute l'équipe. C'était la première pour Alice Paulette qui est en stage avec nous pendant 6 mois. Et quelle lecture! Bravo Alice Paulette, Mathilde Wagman, Noé Margas, Jeanne Aléo, Cyril Marchand et Alexandra Alaï-Begovic, avec qui vous poursuivez la conversation sur le compte Instagram.

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3: Il est bientôt 16h et on s'est dit qu'on allait arriver quelques secondes en avance pour avoir le temps de vraiment bien vous dire bonjour, Alexandra Delbo.
4: C'est parfait d'être en avance. Vous n'entendez même pas Marie. Mais j'ai pas de blague. J'ai pas de blague
3: bon,
4: pour aujourd'hui.
3: C'est parti pour la science EQFD. Alors, bonne émission, Alexandra.
4: Merci beaucoup. À lundi, Marie.
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4: Comme tous les premiers jeudis du mois désormais, on fait un tour d'horizon des actualités scientifiques. Autour de la table, des journalistes, des vulgarisateurs, des vulgarisatrices, tous et toutes passionnés de science et qui glanent les dernières études passées un petit peu sous les radars. On vous propose un petit rattrapage post-été. Promis, il ne sera pas question d'éclipse. D'abord, le son des forêts du Jurassique. Des scientifiques viennent de reconstituer une partie du paysage sonore d'il y a 165 millions d'années. Ensuite, de la mémoire avec l'amnésie infantile. Que deviennent nos souvenirs d'enfance ? Est-ce qu'ils disparaissent ou est-ce qu'ils deviennent simplement moins accessibles ? Et on finira avec la recette immunitaire de l'élixir de jouvence. Quel est le secret de longévité des supercentenaires ? Trois passeurs et passeuses de science aujourd'hui pour nous parler de tout ça. Mathilde Fontaise, bonjour.
5: Bonjour.
4: Vous êtes rédactrice en chef du magazine scientifique Epsilon. Blaise Mao, bonjour.
6: Bonjour.
4: Vous êtes rédacteur en chef du magazine Ouzbek Erika. Et à distance, depuis ici, Isère, Marion Sabourdi, bonjour.
7: Bonjour Alexandra.
4: Vous êtes chargée de projet à Territoire de Science. On va commencer avec vous, Marion, et les forêts du Jurassique. C'est une étude parue fin août dans la revue PNAS.

0: C'est doux, c'est paisible. Alors, on s'attendait forcément en disant Jurassique à entendre des dinosaures, mais c'est pas ça. C'est pas de ça dont il est question. Marion, qu'est-ce qu'on entend exactement? On va laisser un petit peu le son sous votre voix.
1: Oui, alors c'est vrai qu'on pourrait paraître pas très étonné. On entend l'équivalent de grillons ou de sauterelles, en fait, des amphifères de l'époque, hein, les papy-mamie grillons et sauterelles. Effectivement, pas de dinosaures, pas d'autres tétrapodes, parce que c'est compliqué de reproduire le son des cris de ces animaux, parce que les organes qui produisent ces sons ne se conservent pas, ne se fossilisent pas. En revanche, chez les insectes, bah, c'est le cas. On a... Alors, je les laisse un peu écouter aussi, c'est apaisant. Les organes de production du son, donc pour ceux qui ont déjà écouté des grillons, enfin, ou vu des grillons, c'est sur les ailes, sur les élytres. Des élytres qui se grattent l'un contre l'autre et qui produisent à partir de grattements comme ça, de petites dentitions sur ces élytres qui produisent ce son. Et il se trouve que des chercheurs ont, à partir de plusieurs techniques, ont pu reconstituer le son qu'on entend et que d'ailleurs on entend aussi dans la bande son de la série Les Dinosaures, si vous l'avez écouté, enfin si vous l'avez vu sur Netflix, c'est une des bandes son qu'on entend.
0: Et c'est justement la disposition finalement de ces petits appendices. Donc, si je résume avec mes propres mots, c'est des sortes de crêtes qui forment des dents, qui raclent les ailes. Et c'est comme ça en fait que les grillons forment ces bruits. Ici, donc, dans cette étude, ce sont 20 ailes fossilisées représentant 9 espèces qui viennent de la même région géographique. Donc, c'est l'actuelle Mongolie. Comment est-ce que les auteurs justement ont procédé à cette reconstitution à partir justement de ces fossiles?
1: Exactement, donc c'est 20 fossiles. Oui, alors d'ailleurs c'est très joli sur la publication. Je ne sais pas si vous posterez sur les réseaux les ailes fossiles de ces grillons et sauterelles. Donc c'est très très fin. On voit vraiment comme une impression comme ça de ces ailes. Ils ont pris les ailes de ces fossiles là. Ils ont un peu travaillé cette forme. Alors bien sûr ils n'ont pas travaillé qu'à partir des fossiles. Ils ont fait des expériences ces chercheurs sur des mâles chanteurs d'insectes actuels. Là aussi des grillons, des sauterelles. Alors la famille la plus proche de celle des fossiles, je m'attarderai peut-être pas sur le nom qui est un petit peu compliqué de ce groupe-là. À partir de ces insectes actuels, ils ont et à partir de surtout d'une technique par vibrométrie laser Doppler, ils ont mesuré la résonance et pu capter un petit peu avec des vidéos haute vitesse voir comment ça a fonctionné chez des insectes actuels. Et à partir de simulations informatiques, ils ont un petit peu calibré leur modèle et ils ont pu reproduire des sons à partir de l'équivalent fossile. Alors quand on dit son, d'ailleurs, ils ont pu comprendre comment reproduire une note, on va dire, une syllabe, comme ils appellent, juste une partie de ce son. Mais on a, dans ce qu'on a entendu tout à l'heure, on a entendu tout un chant. Et donc, pour pouvoir reproduire des chants comme ça et estimer ce que pouvaient faire ces insectes de l'époque, l'intelligence artificielle a été utilisée, en fait, pour approcher le plus possible ce qu'on pouvait entendre à l'époque comme chant. Les modulations, la fréquence, l'amplitude.
0: Et donc à chaque fois, en fait, dans toutes ces études, il est obligatoire de s'appuyer sur les espèces un petit peu actuelles et donc d'avoir recours, comme vous le disiez, à de la modélisation et à de l'IA. Quelle comparaison on peut faire finalement avec les sons qu'on a entendus avec les vrais grillons, disons, actuels? On voit finalement une ressemblance, c'est ce que vous disiez un petit peu au début, on n'est pas surpris en fait du paysage sonore qu'on entend?
1: Exactement, oui, parce qu'il y a une continuité entre ces insectes fossiles et les sons qu'ils ont pu produire et les actuels. Il y a eu une évolution, mais pas forcément immense. Non, ce qui est intéressant, alors déjà, c'est de voir que ce qu'ils ont pu retranscrire, reproduire, ce sont des stridulations à des fréquences relativement basses, alors comparables à celles des actuels. Mais surtout, une espèce parmi ces espèces fossiles a produit des chants en ultrasons. Donc là, pour le coup, on pourra pas l'entendre. C'est une limite, c'est au-dessus de l'audition humaine. Mais en tout cas, ils ont pu prouver, si le modèle d'IA est correct, on va dire, ils ont pu prouver que la communication par ultrasons était présente chez ces insectes dès le Jurassique.
0: Et le nom de l'espèce, c'est Sigmabolus peregrinus. Vous n'avez pas voulu le dire, vous l'avez laissé. C'est très gentil. Et donc, pour en revenir finalement un petit peu à ces sons-là, on sait que ça sert finalement de communication entre les individus.
1: Oui, effectivement. Alors, par analogie, je pense avec les actuels, on peut inférer que c'est de la communication, que c'est impliqué dans la sélection sexuelle, la territorialité, l'alerte aussi vis-à-vis des prédateurs. Et justement, en fait, on pourrait se demander pourquoi on travaille sur ce paysage sonore, mais on peut du coup évaluer par ce paysage sonore, on va dire, les niches écologiques habitées par ces différents insectes. En gros, il y a une sorte de répartition, on va dire, entre les insectes qui peuvent produire des sons. Alors, l'étude dit par exemple autour de 5 kHz, qui eux sont plutôt émis près du sol. Des sons purs comme ça, 5 kHz, et d'autres espèces qui chantent au-dessus de 10 kHz auraient pu être à des niches écologiques un peu plus au-dessus du sol. Donc on peut comme ça reconstituer, juste par le son, la localisation de ces différents insectes.
0: Et ce qu'il faut dire aussi, c'est que c'est un fragment uniquement du paysage sonore. Évidemment, là, on n'a que les sons en fait des insectes ensifères, donc qui sont reproduits ici. Et puis, il n'y a qu'une partie finalement du son. Il y a la hauteur et la nature. Et puis, il y a toute la question sur le rythme, le schéma un petit peu temporel de ces sons, en fait, qui sont très importants pour la communication et dont on n'a de toute façon pas accès, c'est ça ?
1: Exactement. Alors, en tout cas, on est sûr. Bon, c'est comme beaucoup de choses en paléontologie, en archéologie. Il y a toute une partie des choses qui sont perdues, qui le seront de toute façon toujours. Mais avec on voit avec cette étude que on peut, en mixant des données concrètes liées à des fossiles et à des espèces, et avec un peu d'IA, on peut quand même approcher un son qu'on pouvait entendre. C'était pas complètement différent de ce qu'on peut entendre dans une forêt actuelle.
0: Et est-ce qu'on peut questionner aussi la coévolution potentiellement avec des prédateurs quand on pense justement aux ultrasons et dans les études qui sont menées, c'est souvent les chauves-souris en fait qui sont scrutées et pas tant les insectes.
1: Oui, exactement. C'est vrai que je disais tout à l'heure que cette étude prouve que c'est la plus ancienne trace connue de communication ultrasonique chez les animaux et chez ces insectes. Pour le coup, on s'attendrait à ce que ça soit lié avec une coévolution, comme vous indiquez, avec des chauves-souris. En fait, il pourrait se trouver que ça existait avant, que cette communication par ultrasons, que c'est les insectes qui sont vraiment précurseurs. Et donc, c'est pas forcément en réaction à des prédateurs comme les chauves-souris, mais plutôt pour diversifier leur niche écologique et pour alerter discrètement les prédateurs de cette époque-là qui, eux, probablement ne communiquaient pas encore par ultrasons.
0: Blaise, vous aviez aussi choisi ce sujet. Vous vouliez nous proposer, je crois, une imitation de grillon. C'est bien ça.
2: J'ai renoncé sur le chemin du studio. J'ai renoncé. Non, par contre, ça me faisait penser, parce que tout à l'heure, Marion évoquait le fait qu'on n'arrive pas à recréer les sons produits par les dinosaures. Les fossiles ne permettent pas de récupérer leur organe vocal. Mais ça me fait penser au fait qu'il y a quand même énormément, depuis quelques années, de projets à la croisée de la science, du design et de l'art pour essayer de recréer justement les sons d'espèces disparues. On avait fait un entretien avec Uzbek Erika de Marguerite Humo, qui est une artiste contemporaine qui avait créé toute une exposition qui s'appelait FOXP2, donc du nom de ce gène qui nous a conféré notre voix. Et ça s'appelait l'Opéra des créatures préhistoriques. C'était un projet assez remarquable où elle avait travaillé avec des zoologues, avec des paléontologues pour recréer au plus près la structure de l'organe vocal des mammouths notamment. C'est intéressant de voir que pour aller sur ce terrain-là de l'extrême passé, du passé très lointain, on est parfois un peu obligé d'aller dans une démarche quasi artistique ou en tout cas qui mêle vraiment art et science.
0: Et parce qu'il faut aussi en fait combler des trous qu'on a de toute façon avec les fossiles. Là, si on le rappelle, c'était 20 ailes, je crois, donc fossilisées dans des conditions très particulières. C'est seulement 20 ailes en fait éparses pour 9 espèces aussi éparses. Donc on imagine que forcément il y a une forme de biais ou en tout cas on ne voit qu'un tout petit bout potentiellement de ce qui se passait et quel était le réel paysage sonore en fait du coin.
2: Absolument.
1: Oui, exactement.
0: Et
1: Marion. On a que des insectes, mais on avait des dinosaures à cette époque. Seulement ceux-là, on n'a pas pu recréer. Je rebondis sur ce que dit Blaise. Par exemple, du côté des dinosaures, on a pu, je crois, faire une expérimentation avec le Parasaurolophus. On a recréé leur crâne en 3D et puis ils ont cette espèce de crête. Des scientifiques ou des artistes, je ne sais plus exactement, ont pu souffler comme ça dans le crâne. Donc là, c'est très particulier, très expérimental. Là, dans le cas de notre période et de cette zone, on n'a pas de fossiles d'autres animaux avec lesquels on pourrait faire l'équivalent pour reproduire les sons. Donc voilà, on a que ces ensifères.
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1: Bon, ça, c'était pour mon pur plaisir, je dois le dire. On passe maintenant à la mémoire infantile avec vous, Mathilde Fontaise. Donc, l'âge moyen des premiers souvenirs se situe donc en moyenne autour de 3 ans et demi. Souvenirs, ici, on parle donc de mémoire autobiographique, de vécu tout à fait personnel, de se rappeler d'événements auxquels on a participé. C'est ça.
2: Oui, on a essayé d'imaginer pour l'accroche de l'article de quoi on pourrait se rappeler si on avait des souvenirs qui précèdent nos 3 ans et demi. Peut-être qu'on se rappellerait de la sensation qu'on a eue la première fois qu'on a lâché la main de maman pour faire nos premiers pas, ou de la première glace qu'on a goûté, ou du premier morceau de chocolat qu'on a goûté, moi je pense plutôt à ça. Mais oui, ce sont ces souvenirs-là qu'on a tous oubliés de manière universelle. Il n'y a aucune population dans laquelle on observe que ces souvenirs existent humaines, et même d'ailleurs chez les animaux, puisqu'on va le voir, de nombreuses études peuvent être menées sur les souris sur ce type de phénomène, puisque les souris elles-mêmes sont touchées de cette amnésie infantile. Le terme a été donné au début du 20e.
1: Ça a une connotation un peu négative, presque traumatique, amnésie.
2: Un peu traumatique, oui, comme si on avait reçu un coup sur la tête brutalement à 3 ans et demi et qu'on avait été comme ça privé de tous nos souvenirs. Et l'idée, c'était plutôt de se dire qu'on n'avait pas de souvenirs, qu'on pouvait pas encoder les souvenirs dans le cerveau, à cause peut-être de l'immaturité du cerveau ou pour d'autres raisons, mais en tout cas qu'on avait perdu ces souvenirs. Et ce qui a attiré notre attention à Epsilon, c'est une série de résultats en neurosciences et de tout un tas d'expériences et de travaux qui commencent à montrer qu'en fait, ces souvenirs-là, ils ont été encodés dans le cerveau et ils demeurent même si on n'y a plus accès.
1: Parce que la grande question, c'était justement de savoir où sont passés en fait les souvenirs précoces. Pendant longtemps, on s'est dit qu'ils étaient pas conservés ou alors pas bien fabriqués, ou en tout cas qu'il y avait une forme peut-être d'immaturité du cerveau où on se dit ceux-là ils sont perdus, ils ont peut-être existé un moment mais ils s'impriment pas, c'est ça.
2: L'idée, c'était par exemple que la capacité ne se développait pas avant 18 à 24 mois. On pensait que l'hippocampe, donc c'est la zone du cerveau qui est concernée par cette, quelque part, encodage de la mémoire, et on pensait que cette zone est le lien avec le reste du cerveau, du cortex préfrontal en particulier. Donc bref, tout ce qui est la clé de la mémoire à long terme, tout ça n'était pas assez mature. Et d'autres pensaient, par exemple, on avait d'autres hypothèses, que le langage était nécessaire pour pouvoir encoder ces souvenirs, et que donc, on n'avait pas de possibilité d'avoir de souvenirs avant ces 3 ans et demi. Et bien, tout ça s'avère contredit en grande partie par les expériences en neurosciences qui sont menées. Donc je le disais plutôt sur les souris que sur l'humain, même s'il y a quand même des tests qui non invasifs qui commencent chez l'humain, puisqu'il s'agit d'expériences qui sont menées plutôt avec de la génétique, de la manipulation de cellulaire, et donc on peut pas vraiment le faire sur l'homme.
1: J'allais faire la comparaison justement entre humain et souris, parce que chez l'humain c'est un processus qui est très graduel, c'est-à-dire qu'on a de plus en plus de souvenirs à partir de 4 ans jusqu'à 8 ans, ça vient pas du jour au lendemain. En revanche, chez la souris, donc, qui est le modèle d'étude dont des études là dont on va parler, ça se passe en un jour seulement.
2: Oui, c'est fulgurant.
1: Du jour au lendemain.
2: Du jour au lendemain, les souris n'ont plus, perdent, on sont atteintes de cette amnésie infantile.
1: Et comment elles se caractérisent justement ? Donc du jour au lendemain, elles savaient des choses qu'elles ne savent plus.
2: Alors on n'a pas ce niveau de détail dans l'investigation.
1: Forcément, c'est la question.
2: Mais ce que montrent les expériences, c'est que ces souvenirs existaient. Puisqu'en fait, Le raisonnement qui a été fait finalement et qui est en train de s'imposer, c'est celui de se dire on pensait qu'il n'y avait pas d'encodage et que progressivement l'encodage devenait présent. Eh bien non, ce qui se passe, c'est qu'il y a de l'encodage depuis le départ, de ces souvenirs, et que simplement ils sont désactivés, enfouis à un moment donné par des mécanismes neuronaux, et à tel point qu'on peut... Pourquoi est-ce qu'on s'en rend compte ? Parce qu'on fait des expériences qui nous permettent, par exemple, de les réactiver chez ces souris, de les faire revenir, de reconnecter en quelque sorte la mémoire à cette mémoire à long terme.
1: Donc c'est justement le fait de ressusciter ces souvenirs. Est-ce que vous avez un exemple justement de méthode, d'expérience qui a été menée pour qu'on se rende compte en fait comment ressusciter des souvenirs et puis comment étudier finalement des souvenirs chez un modèle qui est très différent du nôtre ? Parce que là, il ne s'agit pas de raconter quelque chose, il faut pouvoir sentir et palper en fait chez la souris et d'associer finalement le souvenir à quelque chose d'autre qu'on peut mesurer.
2: L'objet d'étude qui est étudié par les chercheurs dans toutes ces études-là, et d'ailleurs dans d'autres qui peuvent concerner la mémoire au sens plus large, ou la mémoire humaine, c'est quelque chose qu'on appelle l'engramme. Et c'est un concept qui a émergé plutôt récemment et qui en fait il s'agit d'un groupe de neurones dans le cerveau qu'on va identifier parce qu'on observe son comportement comme étant associé à un souvenir. Et cette manipulation des engrammes permet aujourd'hui aux chercheurs, avec des études après derrière, on va dire des techniques de génétique, des techniques neurobiologiques,

0: logique, des, en gros des manipulations un peu, enfin très invasives. Hein. On ouvre le cerveau, on manipule les gènes, on voit quand ça s'allume.
1: Donc c'est allumer, voilà, c'est allumer, voilà. Éteindre des
0: allumer,
1: gènes,
0: éteindre
1: aller avec
0: des gènes,
1: caméras etc. directement dans le cerveau. On parle de ça.
0: On parle de ça. Mais ce qui est clé, c'est vraiment d'avoir pu se dire que ce qu'on a comme ça certains groupes de neurones qui s'appellent des engrammes et qui vont pouvoir être associés à un souvenir de manière fiable. Et après, derrière, on va pouvoir faire des expériences qui vont, par exemple, nous permettre de voir si une souris va, si on désactive ça ou si on l'active, s'orienter de la même manière dans un labyrinthe derrière, ou si elle va, par exemple, se réfugier de peur à la vue d'un stimulus. Et ce sont ces tests-là qui sont à la fois donc d'une part de la manipulation et après derrière du comportement, qui vont permettre de savoir si par exemple il y a un souvenir, il n'y a pas de souvenir, il y a une réaction quelque part de mémoire dans le cerveau ou il n'y en a pas.
1: Par exemple, c'est le fait de laisser cette souris dans un labyrinthe, lui avoir appris pendant les 21 premiers jours de sa vie que le chemin c'était ça, et puis activer ou pas ce groupe de neurones pour voir si le lendemain, donc ce fameux 22e jour où il y a le déclenchement de cette amnésie infantile, si elle se souvient ou pas du labyrinthe. C'est un peu ça l'idée.
0: C'est exactement ça l'idée. C'est exactement ça l'idée, et elle a été mise en pratique par plusieurs équipes dans différents laboratoires, et à chaque fois, ce qu'on voit, c'est qu'on retrouve bien ses souvenirs, c'est qu'on peut bien les réactiver par ces manipulations, qui sont des manipulations artificielles et qui permettent surtout de se rendre compte qu'ils sont encore là. Hein. Il ne s'agit pas de se dire que demain, je vais pouvoir vous rebrancher sur le premier sentiment que vous avez ressenti quand vous avez goûté pour la première fois un carré de chocolat. Mais en tout cas, ça nous permet d'avancer d'un point de vue presque théorique sur la manière dont s'encodent les souvenirs dans la toute petite enfance.
1: Parce qu'il y avait eu une autre étude dans Science l'année dernière qui avait montré finalement que les souvenirs sont encodés dans la bonne région. Il y avait aussi cette question-là de est-ce qu'ils sont au bon endroit ou pas au bon endroit. Et donc finalement, ça veut dire qu'on sait que les souvenirs sont là, qu'ils sont bien formés, qu'ils sont dans la bonne région et qu'en fait, on n'arrive pas potentiellement à aller chercher ces souvenirs anciens. La grande question, c'est pourquoi ?
0: Oui, c'est les chercheurs parlent d'énigmes. C'est puisque ces souvenirs sont là et puisque la question c'est effectivement de pourquoi est-ce que on n'y a plus accès.
1: Est-ce qu'il y a une utilité ? Est-ce que c'est consécutif au fait que la mémoire est en train de se forger ? Je cherche des pistes en même temps.
0: Alors, toutes les hypothèses sont évoquées et il n'y a pas de réponse pour l'instant. Ce que se disent les chercheurs, en tout cas, c'est que ça peut potentiellement avoir un intérêt évolutif, c'est-à-dire ça a pu avoir été sélectionné par l'évolution. Ils sont en train d'investiguer les réseaux par lesquels ça a pu se produire, comment est-ce que ça s'est fait, comment est-ce que d'un point de vue très concret, la mémoire va avoir été enfouie comme ça. Ils invoquent des cellules gliales qui interviennent en fait sur les connexions entre les neurones. D'autres études ont montré que c'était la génération de nouveaux neurones en fait et qui déstabilisait la capacité d'une mémoire à long terme à s'installer. Mais tout ça nous dit qu'en fait il s'agit d'un mécanisme orchestré potentiellement par le système immunitaire. Et qui a été donc potentiellement sélectionné. Donc pourquoi là où en viennent les chercheurs aujourd'hui, c'est de se dire que ça pourrait être un avantage après, derrière, le maintien de ces souvenirs pour l'apprentissage. C'est-à-dire que, par exemple, si vous êtes une souris qui avait vécu...
1: Je suis une souris.
0: Vous êtes une souris et vous avez vu que ce labyrinthe, il y avait une sortie par la droite et pas par la gauche quand vous étiez petit. Vous avez expérimenté, disons, la manière de s'orienter dans un labyrinthe quand vous étiez petit. Quand vous allez être confronté à un labyrinthe plus grand, même si vous ne vous rappelez plus que vous avez été dans un labyrinthe
1: dans
0: petit,
1: ce labyrinthe petit,
0: vous allez pouvoir mieux réussir à vous orienter une fois grand. Et ça, ce sont des tests qui ont été menés et qui ont été conclusifs, c'est-à-dire qu'on a prouvé, des chercheurs ont prouvé, que des souris apprenaient plus vite quand elles avaient à la fois ces souvenirs enfouis, mais aussi cette amnésie, et qu'elles apprenaient moins vite quand elles n'avaient pas ces souvenirs enfouis. Donc l'idée, c'est que c'est un peu l'idée psychanalytique, quelque part, qui ressurgit d'une autre manière. C'est de se dire que ces souvenirs enfouis, ils ont un intérêt qui a été sélectionné, c'est celui de nous améliorer l'apprentissage. Il y a une autre hypothèse aussi qui est celle de dire que ces souvenirs même vont pouvoir faciliter notre accès à la mémoire et la construction de notre mémoire. Donc les neuroscientifiques
1: comme des briques qui
0: comme seraient... des briques de base sur lesquelles vont s'appuyer après derrière tous les autres mécanismes. Et ça, on peut le voir aussi en voyant comment est-ce que cette mémoire infantile va avoir été quelque part abîmée, modifiée par des traumatismes ou par des on voit bien que, enfin, dans les expériences, les chercheurs peuvent montrer que quand cette mémoire a été, par exemple,
1: abîmée.
0: Alors, il y a un choc violent. Pareil, je vais vous raconter d'expérience. C'est une expérience dramatique. Accrochez-vous. Il s'agit de séparer un petit souriceau de sa maman de manière brutale. Eh bien, quand on sépare un petit souriceau de sa maman brutalement, il vit un traumatisme qui va lui affecter sa mémoire infantile. Et en l'occurrence, qui va plutôt avoir tendance à lui bloquer son amnésie infantile. Et derrière, ça va jouer après sur tout son comportement et ça va jouer sur toute sa vie. Donc, ça valide plutôt le fait que ces souvenirs sont très importants, que ces expériences, on va dire, de la petite enfance sont très importantes, qu'elles sont bien encodées et que si elles ne le sont pas bien, ça va avoir des conséquences après sur notre cognition et même notre, quelque part, psychologie.
1: Les vies futures. Blaise Mao, une réaction peut-être ?
2: Oui, nous on avait fait il y a quelques années un travail sur les rêves et la réactivation aussi des souvenirs, notamment pour soigner les traumatismes comme le syndrome du stress post-traumatique. On sait qu'il y a des travaux assez intéressants sur ça pour stimuler olfactivement notamment des souvenirs pour mieux les expurger, les extraire plutôt de notre mémoire là où ils sont enfouis douloureusement. Et ça me faisait penser effectivement à la question de l'utilité de ça. Là, ce qui semble être la promesse, c'est pas tellement faire ressurgir des souvenirs enfouis, c'est apprendre plus vite. C'est plus une question, mais
0: Là, c'est plus une question de curiosité. Et ces travaux-là sont liés, puisqu'on on a par exemple les travaux qui ont été menés aussi sur les mécanismes de l'oubli. Et comment est-ce que le cerveau va pouvoir lessiver quelque part tous les souvenirs qu'on agrège en permanence pour nous permettre de fonctionner et qui sont menés en particulier auprès de cohortes qui vont avoir vécu des traumatismes collectifs. Et là, je pense à la cohorte du Bataclan qui a rendu ses résultat il y a un peu moins d'un an et qui a démontré comme ça que des mécanismes de l'oubli étaient à l'œuvre. Et derrière, après, à quoi ça sert? En comprenant ces mécanismes, on peut avoir espoir de peut-être réussir à améliorer les thérapies pour soigner les gens qui souffrent d'un choc post-traumatique en connaissant ces mécanismes. Et notamment, des chercheurs sont en train déjà de mettre au point, donc de passer à la pratique, quelque part des neuroscientifiques qui passent à la pratique, en essayant de, par exemple, proposer des questionnaires, des thérapies orales, disons en entretien, mais qui ne sont plus basées sur revivre l'événement que vous avez vécu, pour mieux les, quelque part, comme un exutoire, mais ce qui est très douloureux. Et ce qui provoque un fort taux d'abandon des patients qui participent à ça.
1: Parce que c'est trop frontal.
0: Là, l'idée, c'est de contourner le problème et en connaissant les mécanismes de l'oubli, de pouvoir proposer un questionnaire qui ne parle pas du tout du traumatisme vécu et qui travaille la mémorisation, la mémoire, en faisant parler des couleurs, des animaux, n'importe quoi. Mais simplement avec des questionnaires qui vont avoir été affûtés quelque part par ces connaissances fondamentales. Donc pour l'amnésie infantile, là, la question, les leçons quelque part qu'on peut en tirer qui peuvent être des leçons pratiques, c'est que d'une part, quelque part le soin qu'on doit apporter à ces mécanismes donc cognitifs de l'enfance et donc peut-être une meilleure manière de traiter après les enfants qui vont avoir subi des traumatismes avant leurs 3 ans et demi et qui vont souffrir de déficiences après derrière et qui vont pouvoir avoir été liés avec cette absence d'amnésie infantile. Mais on n'en est pas du tout encore à, là pour le coup, travailler en cabinet avec des thérapies etc. Pour l'instant, ce sont des recherches fondamentales menées sur les souris, même si comme je le disais, la souris est un bon modèle pour l'homme, pour l'amnésie infantile.
1: Et puis d'éducation aussi. C'est-à-dire qu'on a peut-être l'habitude de penser tout simplement que les enfants ne se souviennent de rien avant 3 ans et demi, et c'est la preuve que pas du tout.
0: Voilà, alors je crois qu'on n'est plus du tout au moment maintenant où on se dit que les enfants ne pensent pas et on sait tous que les enfants comprennent, etc. Mais c'est vrai que ça nous, disons, remet en face avec une certaine gravité de tout ce qu'on leur fait vivre avant qu'ils aient 3 ans, c'est sûr.
1: L'article est à retrouver dans Nos souvenirs d'enfance. On a retrouvé, pardon, Nos souvenirs d'enfance, signé par Jean-Baptiste Verrieras. Verrieras se retrouve justement dans le numéro de septembre d'Epsilon. On revient après une courte pause musicale.

0: Un cerveau de machin chose. 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Nous sommes à la moitié de notre tour d'horizon des actualités scientifiques. En compagnie de Mathilde Fontaise, rédactrice en chef du magazine scientifique Epsilon, Blaise Mao, rédacteur en chef du magazine Ouzbek Erika, et Marion Sabourdi, chargée de projet à Territoire des Sciences. C'est à vous, Blaise. On va parler justement des supercentenaires. Alors, supercentenaire, c'est un terme très précis pour décrire finalement les personnes qui vivent plus de 110 ans. Est-ce qu'on a une idée de ce que ça représente statistiquement?
1: Une idée malheureusement assez vague parce qu'on reste jamais très longtemps supercentenaire. Donc c'est un chiffre qui, hélas, oui. Ou pas hélas, je ne sais pas, ça dépend des interprétations, oui, mais disons qu'il y en a, ça évolue vite le chiffre. Donc difficile de vous donner un chiffre exact. On sait que aujourd'hui il y en a 150 au Japon, qui est le pays le plus représenté en supercentenaire, et qu'il y en a environ 3. Autour de 500, entre 300 et 500 selon les estimations sur les dernières années, dont la doyenne de l'humanité, qui est britannique, madame Ethel Caterham, 117 ans au compteur. Elle a fêté ses 117 ans en août, et l'année dernière, elle a eu le privilège d'être d'accueillir dans sa maison de retraite le roi Charles III pour célébrer ce titre de doyenne de l'humanité. Donc effectivement, ils sont à distinguer des centenaires qui sont donc de 100 à 110. Les supercentenaires, c'est 110 et plus. On n'a pas encore de catégorie après. Donc c'est tout ce qu'il y a après 110 ans.
0: Vous disiez, vous parliez du Japon en particulier. Là, on va parler à un moment des cellules immunitaires, mais si on laisse de côté ça, on imagine forcément une question de mode de vie et d'environnement. Est-ce qu'on sait pourquoi au Japon, il y a particulièrement des supercentenaires?
1: Alors, on a des indices, des pistes, notamment parce qu'il y a ces fameuses... dans quelques régions du Japon, il y a aussi le cas dans le sud de l'Italie, mais où il y a des organismes qui sont particulièrement... résistant et stimulé, c'est lié à l'activité physique, c'est lié au mode de vie, à l'alimentation. C'est les pistes hein, à date. Et il y a encore une grande part de mystère, mais qui commence à être peut-être résolu. On va en parler dans un instant. Mais du côté des spécificités du système alimentaire. Mais ça reste très largement l'activité physique et les régimes alimentaires qui justifierait cette hyper-longévité des supercentenaires japonais.
0: Donc justement, on va parler de cette nouvelle étude qui est parue dans Cell Reports le 19 août dernier, donc qui révèle que les supercentenaires ont un super système immunitaire. Donc c'est une étude japonaise, donc on revient finalement à cette question-là. On imagine aussi, et ça explique peut-être pourquoi on n'a encore pas tellement de faisceaux d'indices sur la raison de ces supercentenaires, c'est qu'il n'y a pas beaucoup de participants dans ces études-là.
1: Alors voilà, on a un problème de cohorte. Là, c'est une étude qui porte sur 28 seniors japonais, dont 10 supercentenaires. Donc, il y avait 8 jeunes seniors, 70-99 ans, 10 centenaires et 10 supercentenaires, donc 110 ans et plus.
0: Donc 10 supercentenaires par rapport à la cohorte, c'est énorme.
1: Alors c'est énorme, parce que voilà, pour un pays où il y a 150 individus de plus de 110 ans, ça fait environ 7% de la population cible japonaise, donc c'est non négligeable, c'est intéressant comme échantillon. Ils ont analysé, donc les biologistes de l'université d'Osaka, plus de 40 000 cellules immunitaires hein, avec une technique de séquençage unicellulaire, donc ils étudient une à une différentes cellules immunitaires pour regarder leur état, regarder aussi leurs caractéristiques moléculaires.
0: Ça permet de démultiplier finalement par rapport aux échantillons assez faibles, de démultiplier un petit peu les résultats aussi en regardant une cellule par une cellule.
1: Et d'observer aussi leur composition et les recoupements en fait entre certaines cellules et leur densité. Ils se sont intéressés en particulier à une catégorie de globules blancs qu'on appelle les lymphocytes T. CD4 cytotoxiques.
0: Non, mais barbare.
1: Je vais évidemment les appeler aujourd'hui de leur petit surnom commun que tout le monde connaît, les CD4 CTL.
0: Voilà. On a fait un peu d'immunologie, on sait, mais c'est pas si facile. Est-ce que vous pouvez nous dresser un petit panorama finalement de ce que sont les globules blancs, enfin, en tout cas de où se place en fait ce type de globules blancs face aux autres?
1: Ouais. Dans notre système immunitaire, en fait, donc les globules blancs jouent un rôle très important. Donc les lymphocytes B et les lymphocytes T. Là, on parle de lymphocytes T en l'occurrence avec les fameux CD4 CTL. Donc il y a les lymphocytes B qui en fait fabriquent des anticorps, et puis il y a les lymphocytes T qui sont plus des tueurs de cellules,
0: des acteurs, en
1: des
0: tout
1: acteurs,
0: cas.
1: Des tueurs de cellules persistantes dont ils sentent qu'elles sont mauvaises pour l'organisme, ce qu'on appelle des antigènes en fait. C'est-à-dire ça peut être des traces de
0: antigènes, c'est étranger, c'est ça.
1: C'est en fait ce sont les molécules, c'est les traces de bactéries, de virus,
0: de cancer,
1: aussi bien sûr, de tumeurs cancéreuses. Et donc en fait certaines cellules sont capables, on le sait par exemple les CD8 sont des lymphocytes T qui sont tueuses. Et ce qui est intéressant, c'est que là, les CD4 CTL dont je vous parle, d'ordinaire jouent un rôle de coordinateur de la réponse immunitaire. C'est-à-dire qu'en fait, ils organisent justement la fabrication des anticorps et ils laissent les CD8 tuer.
0: Faire le sale boulot.
1: Voilà, faire le sale boulot, exactement. Et là, nos chercheurs japonais, nos biologistes d'Osaka, donc ont découvert qu'il y avait du dépassement de fonction, comme on dit en sport, et qu'il faisait un peu plus qu'un rôle de coordinateur. Je vais y revenir. Le premier résultat qui est spectaculaire dans cette étude, première observation, c'est que plus on vieillit et plus la concentration de ces cellules CD4 CTL augmente. Je le disais, il y avait 3 populations de seniors dans cette étude. Il y a 4% des lymphocytes T des jeunes seniors de moins de 99 ans qui sont des CD4 CTL, 10% chez les centenaires, 17,6% chez les supercentenaires. Donc, il y a une beaucoup plus forte concentration, 4 à 5 fois supérieure pour un supercentenaire par rapport à quelqu'un qui a 70 ans.

0: cellules cibles dépassant leur rôle de coordinateur.
1: Il y a aussi cette question peut-être de corrélation et de causalité par rapport à ce sujet-là, parce que on peut se dire que les prélèvements ont été faits chez les supercentenaires qui ont donc ce système immunitaire un petit peu modifié, mais est-ce que les jeunes seniors seront des supercentenaires et est-ce que finalement ce taux très fort n'existait pas déjà chez eux avant ? Vous voyez là où je veux en venir ?
0: Ce qu'indique l'étude, c'est qu'a priori, l'accélération s'opère vraiment après 100 ans. Mais il faudra effectivement faire d'autres études. Pour l'instant, on peut pas faire ce lien de cause à effet. Et ça va être tout l'enjeu des prochaines recherches. Là, ce qui est intéressant dans la conclusion des chercheurs d'Osaka, c'est que ils ont étudié les récepteurs de ces cellules CD4-CTL. Donc, c'est les protéines, en fait, qui, on va dire, captent l'environnement autour d'elles. Donc, et ces récepteurs ressemblent étrangement à ceux qu'on a retrouvés dans des tumeurs cancéreuses, notamment pour le cancer du poumon. Je précise, c'est très important pour comprendre leur méthodologie que l'ensemble des 28 cobayes, et notamment les 10 supercentenaires, ne souffraient d'aucun cancer au moment où ils ont fait les prélèvements de cellules. Et ils ont comparé donc leurs résultats issus du séquençage avec, ils ont croisé les données avec une base de données de patients atteints de différents cancers, plus d'un millier, 500 000 patients. Et c'est comme ça qu'ils ont pu observer ces rapprochements. Il y a une trentaine de séquences de récepteurs de CD4-CTL qui correspondent à celles de lymphocytes T qui s'étaient multiplié dans les tumeurs cancéreuses, notamment le cancer du poumon.
1: Mais donc ça veut dire, moi je trouve que c'est le résultat le plus passionnant, mais je ne sais pas si je vais trop loin par rapport à ça. Est-ce que ça veut dire que ces lymphocytes T-là ont finalement rencontré des tumeurs dont ils se sont débarrassés ?
0: C'est l'hypothèse qui est établie par les chercheurs d'Osaka, et pour l'instant on ne peut parler que d'hypothèse. Ce qu'ils osent dire, entre guillemets, c'est que ces CD4-CTL sont capables de se réorganiser pour participer activement à la destruction des cellules tumorales. Et là, je cite Kosuke Hashimoto, qui est le coordinateur de l'étude. Ces résultats suggèrent une réponse adaptative à des antigènes persistants. Ce qu'il va falloir... En fait, ce qui est vertigineux, c'est qu'on a l'idée apprise et entretenue, qui est un peu un lieu commun, une idée reçue, qu'avec avec le vieillissement, notre système immunitaire se dégrade avec l'âge. Et finalement, c'est une sorte d'inéluctable décrépitude. Et au contraire, ce que nous dit cette étude, c'est qu'il semble se reconfigurer à un âge en plus très avancé pour mieux détecter certaines anomalies et potentiellement certaines maladies avant qu'elles surviennent. Donc il y a eu pas mal de bruit médiatique autour de l'étude. Des revues très respectables comme Scientific American qui ont dit c'est une arme secrète, c'est un super pouvoir cellulaire. Voilà. Il faut faire très attention. Et là, pour le coup, les chercheurs d'Osaka ont été très honnêtes sur le fait qu'ils n'expliquent pas que c'est le secret de la longévité qui vient d'être découvert. La priorité maintenant, ça va être vraiment d'identifier les cellules et les molécules que nos petits CD4-CTL parviennent à cibler. Pour l'instant, on ne sait pas exactement lesquelles et aussi dans quel tissu elles agissent. Et c'est encore trop tôt, mais si on arrive à identifier ça et si on arrive à confirmer cette hypothèse que nos supercentenaires éliminent les tumeurs de nombreux cancers une fois arrivés à cet âge très avancé, on peut imaginer différents scénarios, dont celui potentiellement de stimulation artificielle de ces cellules. Quand on n'est pas encore un super centenaire, plutôt justement, comme vous le disiez, vers 70 ans ou 80 ans, peut-être pour éviter, ou encore plus tôt, pour éviter d'être atteint de certains cancers. C'est évidemment le scénario sous-tendu par tout ce travail.
1: Marion Sabourdier, une réaction ?
2: Oui, alors je voulais réagir sans être du tout spécialiste de ce sujet. On voit qu'il est complexe, mais la question de la longévité, ce qui est chouette, je trouve, ce qui est intéressant, c'est qu'on l'étudie de plein de manières différentes. Je pense à des études qui ont pu être faites, par exemple, sur l'axolotl, cette bête qui vit dans des milieux cavernicoles et dont les cellules adultes, enfin c'est une étude récente, on a vu que les cellules adultes arrivent à se déprogrammer entre guillemets et se reprogrammer en tissu embryonnaire, ce qui leur donne la possibilité de faire repousser des membres par exemple. Et je trouve ça intéressant comme avec différents angles finalement on peut traiter de la longévité cellulaire, quoi. Là, c'est l'étude proposée par Blaise en propose une autre piste ou une autre ouverture, et voilà, c'est assez prometteur, je trouve.
1: Mathilde Fontas.
3: Oui, ça m'évoque d'autres

0: de travaux qui m'ont fait ce même effet de vertige dont on a parlé dans Epsilon il y a un an, c'est cette idée de que finalement le vieillissement nous apparaît comme quelque chose de bien plus compliqué qu'on pouvait l'imaginer avant, ou en tout cas avant on pouvait se dire une idée simpliste c'est que c'est de l'usure comme vous disiez Blaise, et de l'usure progressive, et en fait au fur et à mesure on découvre des mécanismes qui fonctionnent par paliers et qui se déclenchent à différents âges de la vie et qui se succèdent les uns aux autres et qui nous font comme ça une forme de succession de mécanismes qui nous arrivent, donc jusqu'à potentiellement des mécanismes totalement singuliers à partir de 110 ans, et qu'on a finalement une parenté entre ce qu'on appelait avant la phase de croissance de l'être humain. C'est normal, ça paraît normal à tout le monde qu'on perde ses dents quand on a 6 ans qu'il y ait des évolutions majeures en gros au cours de notre croissance, et puis tout le monde trouvait ça normal aussi de dire qu'après c'est de l'usure. Et ce que disent les chercheurs qui étudient ces phénomènes, c'est qu'en fait on est beaucoup plus proche d'une forme de croissance tout au long de la vie, et donc d'un déclenchement de mécanismes tout au long de la vie qui vont permettre de s'adapter, de réagir, etc. Et donc il semble que ce soit potentiellement l'un de ces derniers mécanismes qui s'enclenche.
1: Les supercentenaires ont une arme secrète entre guillemets dans leur système immunitaire. C'est votre article Blaise qu'on retrouve sur le site d'Ouzbek Erika, et on vous met le lien sur la page de l'émission.
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1: On a encore un petit peu le temps pour faire un tour de table justement des actualités scientifiques qui ont marqué un petit peu cet été. J'aimerais comprendre justement qu'est-ce qui vous a marqué, choqué, qui a retenu votre attention. Ne me parlez pas d'éclipse qui commence. Mathilde Blaise.
3: J'ai été terrorisé par la lecture d'un article du Monde hier soir, donc je vous partage ma terreur. C'est dans l'actu et c'est très traité depuis des mois, mais sur les nouvelles coupes budgétaires aux États-Unis et sur les crédits scientifiques, et donc la création d'un organisme qui va maintenant valider les projets scientifiques qui sont conformes aux priorités gouvernementales. Les réductions budgétaires de la plupart des grandes agences, dont la NASA, sont confirmées et colossales d'année en année sous Donald Trump. Et on voit de plus en plus de chercheurs américains, des grands noms qui partent
1: ouais.
3: En Chine. Mm-hmm. La Chine est en train de devenir le leader dans plein de domaines de recherche. Et Kennedy Jr., donc le ministre de la Santé de Donald Trump, considère qu'il ne faut plus investir dans la recherche sur les médicaments puisque l'IA va les trouver à notre place. Donc on en est là en 2026. Voilà, c'était une petite note d'espoir.
1: Génial, plus d'espoir, Mathilde.
0: Alors un peu plus d'espoir, oui, parce que c'est une bonne nouvelle, mais je ne sais pas si elle est bonne à la fin. C'est cette étude londonienne qui est parue et qu'on attendait. On en avait parlé avec le chercheur à Epsilon sur l'instauration des ZFE, vous savez, ces zones de restriction de la circulation des voitures, dont on ne doute pas de l'efficacité. Mais là, cette étude est assez remarquable puisque ce sont des chercheurs qui ont décidé de lancer l'étude tout au début du passage de Londres, la ville de Londres, à son dispositif le plus restrictif en 2019, qui a embauché 3500, je crois, enfants volontaires, et qui a suivi ces enfants depuis 2019 jusqu'à aujourd'hui, et qui compare ça avec la population d'enfants qui sont à proximité, et qui établit de manière tellement quelque part propre d'un point de vue scientifique. Les chercheurs parlent d'une expérience naturelle. Comment est-ce que les poumons regagnent en taille et regagnent en fonctionnalité en l'espace de seulement un mandat électoral. Donc en cette période électorale, quand on se pose la question des fois de l'impact des mesures qu'on va prendre, eh bien cette étude démontre à l'échelle d'un mandat que la qualité de l'air s'est tellement améliorée que la taille des poumons et leur fonctionnalité, donc on sait qu'après derrière les risques, ce sont non seulement de l'asthme, etc., mais aussi des maladies cardiovasculaires, une mortalité plus jeune, etc. Cette étude, on va dire, fait la démonstration la plus pure quelque part de l'effet positif des restrictions.
1: Je la classe en positif du coup. Marion Sabourdi, qu'est-ce qui vous a marqué cet été scientifiquement?
4: Alors, ce qui m'a marqué, c'est plus récent, c'est les inondations, les crues là au Népal et au Tibet. Alors, au-delà de l'actualité, très enfin c'est horrible, et puis c'est en prise en direct, on va dire, on a tous vu ces images. Moi, en tant que grenobloise, j'ai pu faire le lien finalement avec les études ici qu'on voit. On a pas mal de glaciologues. Vous pouvez l'imaginer à Grenoble. On a eu aussi, il y a pas si longtemps, la catastrophe de la Bérarde en Isère, pas très loin de Grenoble. Et donc, en fait, c'est cette prise de conscience de la multiplication hein, de ces inondations, de ces vidanges glaciaires. Enfin là, en l'occurrence, voilà, un glacier qui est tombé et qui a bloqué. Qui a créé un lac qui ensuite s'est vidangé et a entraîné ces inondations. Donc c'est bon, bien, enfin c'est horrible, mais on a des chercheurs, on a de la recherche, de la prévention qui se fait à Grenoble et dans d'autres labos en France, et je trouve vraiment ça intéressant, et les recherches qu'on peut faire même jusqu'ici dans les Alpes pour pouvoir prévenir, en tout cas monitorer le plus possible ces glaciers alpins et ces immenses glaciers, ces immenses vallées glaciaires au Népal et au Tibet. Donc c'est une toute petite note d'espoir dans cette catastrophe.
1: On consacrera une émission justement à l'effondrement des glaciers dans, je crois, 2 semaines environ. Et Mathilde, il y a une dernière actualité qui est entre les arts et les sciences, c'est qu'on va vous retrouver.
5: Ou alors un extraterrestre, on pourrait dire, les sciences de l'univers. Oui, on est devenu fou à Epsilon. On n'avait pas assez fêté notre anniversaire de 5 ans en juin dernier, et on s'est dit qu'on avait envie de monter sur scène et de proposer quelque chose d'un peu différent, c'est-à-dire une forme d'Epsilon sur scène, un magazine vivant et en live, quoi. Voilà, donc on a rencontré un metteur en scène qui s'appelle Éric Bouvron. On est préprogrammé au Théâtre de la Madeleine, et ce sera le 13 octobre à 19h30. La billetterie est ouverte et nous, on a peur. On travaille déjà depuis plusieurs mois sur ce spectacle. La peur monte, mais on est vraiment ravis d'essayer de faire autrement du journalisme scientifique.
1: Est-ce que vous avez quelques idées de thématiques qui vont être traitées, d'une manière de faire, ou vous voulez garder encore tout secret ?
5: Alors, je peux vous donner une thématique. On va vous parler du bug de 2038 sous la forme d'une enquête un peu grotesque, non, un peu immersive, non. Enfin, je sais pas, mais ça va être super. Ça va être super.
1: Ça va être super. Blaise Mao, à la tête de Ouzbek Erika, qu'est-ce qu'on peut lire chez vous en ce moment ?
3: Alors, on peut lire dans mi-octobre, avant d'aller au spectacle d'Epsilon. Vous pouvez aussi acheter le prochain numéro de Futur, le magazine d'Ouzbek Erika, qui va interroger la possibilité de la fin de l'histoire avec un grand H, sous le péril de l'intelligence artificielle notamment, et de la désinformation. Et puis, on va
1: joie
3: aussi...
1: bonheur.
3: Oui, mais comme d'habitude, on va aller regarder de côté, évidemment, des solutions après avoir fait le constat et des notes d'espoir. Et puis aussi de la scène, du futur sur scène avec un tribunal pour les générations futures, donc un grand procès en forme de spectacle qu'on va faire à Taïwan, si vous êtes du côté de Taïwan, au consulat français. Ça se passe le 19 novembre prochain sur la thématique du progrès. Faut-il arrêter le progrès ? Et puis, toute fin novembre, il y aura la deuxième édition du futur festival du Ouzbek Erika, Théâtre de la Concorde, donc les 27 et 28 novembre. Et là, pas de note de désespoir, puisque le thème, c'est « Où est passé le fun ?» Donc, on part du désespoir, mais on va vous proposer que des notes d'espoir. Voilà.
1: Marion, ça vous dit quelques actualités de Territoire des Sciences ?
4: Oui, juste avant, je voulais féliciter les deux équipes hein, d'Ouzbek Erika et Epsilon pour cette hybridation, parce qu'on sait que c'est pas simple quand on est journaliste de pouvoir faire ce pas de côté et proposer des productions culturelles, on va dire. Et nous, de notre côté, qui sommes à la Casemate, notamment un centre de sciences, on propose aussi de traiter un petit peu l'actualité, donc il y a comme ça une forme d'hybridation. Et par exemple, le 17 septembre, on va accueillir Chloé Chevalier, une autrice de science-fiction, qui va sortir son dernier livre « Au-delà du ciel ». Et on va la faire dialoguer avec Faustine Cantaloupe, qui est une chercheuse, une astrophysicienne au CNRS. Et on va parler des imaginaires spatiaux. Donc j'imagine que Mathilde et Blaise, ça va vous plaire. On va essayer d'explorer cette thématique, en fait, et savoir si on peut imaginer d'autres futurs, d'autres manières de raconter notre rapport au cosmos, au spatial.
1: Oui, on peut.
4: on peut. Et on va le faire. Et puis sinon, alors je parle à la fois côté Grenoble, mais pour toute la France, on va aussi proposer des événements lors de la Nuit des chercheurs. Donc à Grenoble, ça s'appelle Science en scène, les 25 et 26 septembre. On va avoir des spectacles de rue autour de la casemate et dans le quartier. On va faire dialoguer tout ça avec des chercheurs qui vont pouvoir parler directement au public. Et puis ensuite, en octobre, du 2 au 12, la fête de la science, l'incontournable. Et cette année, la thématique, c'est l'alimentation.
1: Absolument, saveur, savante, c'est la thématique. Il est temps de retrouver la chronique d'Alexandre Morales aujourd'hui dans Avec Science. Pourquoi les cycles glaciaires terrestres se sont-ils brusquement allongés il y a près d'un million d'années ?
6: Au cours des 2,5 derniers millions d'années, le climat

0: terrestre, en particulier à l'hémisphère nord, a été caractérisée par des périodes glaciaires et interglaciaires qui s'enchaînaient en une boucle se répétant tous les 40 000 ans. Mais il y a presque un million d'années, au cours de ce qu'on appelle la transition du Pléistocène moyen, le cycle s'est mystérieusement étendu à une fréquence de 100 000 ans. Alors les scientifiques ont bien sûr des hypothèses pour justifier ce changement global, mais il s'agit tout de même d'un des plus grands mystères de notre histoire climatique. Certains travaillent sur l'effet des concentrations de dioxyde de carbone, d'autres sur l'épaisseur des calottes glaciaires ou encore la manière dont l'expansion des surfaces enneigées aurait pu augmenter l'albédo de la planète, autrement dit la quantité de lumière solaire, donc d'énergie, réfléchie dans l'atmosphère. Mais l'élément principal de cette transition, c'est probablement l'insolation. Maria Fernanda Sanchez Goni est paléoclimatologue et directrice d'études à l'École pratique des hautes études.
1: L'insolation est définie par la quantité d'énergie solaire qui arrive dans la partie haute de l'atmosphère terrestre par unité de surface et selon la latitude et la saison. Et donc, il a été montré, en fait, par la théorie astronomique des âges glaciaires, que l'insolation qui est importante pour déclencher une glaciation, c'est l'insolation qui est en été, et à 65 degrés nord. Pourquoi? Parce que il y a de la neige tout le temps, on va dire. Il neige tout le temps en hiver, printemps, etc. Mais quand il y a une accumulation de neige, c'est parce que la neige ne fond pas en été. Donc ça veut dire que cette insolation en été doit diminuer pour déclencher une période glaciaire. Et la cyclicité dominante de cette insolation est toujours de 40 000 ans. Donc ça veut dire que la cyclicité de 100 000 ans, après un million d'années, on ne peut pas l'attribuer directement à ces changements d'insolation.
0: L'insolation seule n'explique donc pas tout et parmi les mécanismes essentiels de régulation du climat, on trouve aussi évidemment les précipitations. L'eau des océans s'évapore et retombe dans l'hémisphère nord pour alimenter les glaces. C'est à ça que se sont intéressés Maria Fernanda Sanchez Goni et son équipe dans leur publication parue dans Nature Communications. Alors, comment peut-on étudier le climat et les précipitations sur des périodes aussi anciennes ? Ça, pour moi, c'est une véritable prouesse scientifique. En fait, pour estimer l'abondance passée des précipitations d'une région du globe, il suffit de regarder l'évolution de sa végétation. Ici, les chercheurs se sont concentrés sur la péninsule ibérique. Et pour se donner une idée du couvert végétal de la région, ils ont étudié les pollens fossilisés. Si l'on retrouve des traces de chênes, d'oliviers, de pistachiers, alors c'est que la forêt était dense et les hivers pluvieux. Et à l'inverse, si l'on retrouve des grains de pollen d'armoise, de chénopodes et d'autres essences semi-désertiques, alors le climat devait être plus aride. Et puis il faut ensuite coupler cela à d'autres marqueurs. Alors il y en a beaucoup, mais entre autres, les vents d'ouest.
1: On a comparé, si vous voulez, ces changements de précipitation, c'est-à-dire les changements de vent d'ouest, avec l'insolation. En fait, ce qu'on a vu, c'est que quand il y a des changements d'amplitude d'insolation qui sont très faibles, à ce moment-là, nous avons les vents qui ne remontent pas, donc qui nous donnent un climat vraiment qui est très sec. Et quand il y a des forts changements d'amplitude de l'insolation, on a des précipitations qui affectent la péninsule ibérique. C'est à ce moment-là où vous pouvez avoir une augmentation de précipitations vers les hautes latitudes et une accumulation de la glace.
0: Les scientifiques peuvent ainsi montrer étape par étape comment s'est déroulée cette fameuse transition du Pléistocène moyen. Pour faire simple, en quelques centaines de milliers d'années, la planète a enchaîné plusieurs circonstances favorisant l'accumulation de glace. D'abord, beaucoup de pluie, puis l'insolation a baissé et enfin, les précipitations sont revenues, provoquant une très forte accumulation de neige. Les cycles se sont ensuite stabilisés sur une période de 100 000 ans, avec environ 90 000 ans de période glaciaire et 10 à 30 000 ans d'interglaciaire. C'est là, vers 12 000 ans d'interglaciaire, qu'on se situe en ce moment. Mais ne croyez surtout pas qu'une nouvelle période glaciaire providentielle pourrait nous sauver du réchauffement climatique. Les modèles actuels estiment que l'action humaine pourrait avoir déréglé ce cycle pourtant bien rodé et rallongé la période interglaciaire actuelle de plusieurs dizaines de milliers d'années.
2: Merci beaucoup Alexandre. On peut retrouver tous les épisodes d'Avec Science sur le site de France Culture et l'application Radio France. C'est la fin de cette émission. Merci à vous trois, Blaise Bainhaut, Mathilde Fontes, Marion Sabourdi, d'être venus nous parler donc de faire ce tour du ronde, cette table ronde, cette tour du monde d'actualité scientifique. Je vais y arriver. Merci à toute l'équipe, Loïc Dutour, Antoine Beauchamp, Eve Etienne, Noémie Naguet de Saint-Ville, Céline Lausanne et Chloé Rocher. À la réalisation, c'est toujours Olivier Bétard. À la technique aujourd'hui, c'est Marie-Claire Abadie. Et on remercie Lénie Fraisse pour le duplex depuis ici, Isère.

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4: Demain, à 16h, Antoine Beauchamp abordera dans Science Chrono la théorie des signatures, en d'autres termes les prétendus pouvoirs thérapeutiques des plantes en fonction de leur forme. Nous, on se retrouve lundi dans la Science EQFD où il sera question d'abeilles solitaires. Mais maintenant, il est 17h et c'est le moment de retrouver la série documentaire.
5: LSD, la série documentaire. Pour ouvrir cette nouvelle saison, LSD dresse le portrait collectif d'une figure en train de s'estomper de notre paysage, les religieuses catholiques. Une histoire de sœurs explore en effet leur place dans l'histoire des femmes et leur rôle dans l'église à l'heure où la crise des vocations entraîne leur disparition progressive. Religieuse, une histoire de sœurs, de Maïwenn Guizhou et réalisée par Yaël Mandelbaum.
6: Moine, écuré.

0: flèche vers ces mondes
1: religieuses.
0: Femme n'est point, messieurs, ne vous déplaise.
1: Des histoires de sœurs.
0: Ni bonne d'enfant, ni même mirliton.
1: Alors, vu mon grand âge, les rues des villes où j'ai pu habiter étaient sinon remplies, on voyait circuler beaucoup de femmes voilées, beaucoup d'hommes en robe. Et vu le milieu dont je viens, je peux l'avouer, laïcard et breton, ces femmes toutes de noir vêtues me paraissaient d'étranges personnages. Épisode 4, les religieuses à l'heure du féminisme.
2: Faut être un peu fou quand même pour donner sa vie comme ça, s'engager pour quelqu'un qu'on n'a pas vu.
1: Un documentaire de Maïwenn Guizhou et Yaël Mandelbaum.
2: Donc il me disait, faut être un peu fêlé de toute façon pour entrer dans la vie religieuse. Et hier soir, en communauté, on se rappelait cette expression-là de, je sais plus qui, Michel Audiard peut-être, sur bien heureux les fêlés, car ils laisseront passer la lumière.
1: La chanteuse Rosalia, un voile blanc sur la tête, des nonnes qui enflamment TikTok, un film sur l'entrée au couvent qui triomphe en Espagne. La figure de la religieuse s'impose dans la pop culture et sur les réseaux sociaux, au point que certains journalistes et chercheurs parlent désormais d'une nonne-mania. Cette tendance, qui traduit peut-être un nouveau regard féminin sur la vie religieuse, entre en résonance avec une réalité bien différente. D'un côté, le nombre de religieuses ne cesse de diminuer à travers le monde. De l'autre, elles restent à la marge des instances dirigeantes de l'Église qui demeurent en immense majorité masculines. Pourtant, les grandes questions qui traversent nos sociétés, comme l'égalité femmes-hommes, la lutte contre les violences, le respect de la dignité et des droits des personnes LGBTQIA+, traversent elles aussi le monde catholique. Elles y font progressivement leur chemin et interrogent notamment la place et le rôle des femmes consacrées dans l'Église.
3: Là, on est au 33 rue Tournefort, c'est la grande maison de la Xavière. Ça reste une des communautés importantes et nombreuses à Paris. Là, on est dans la bibliothèque.
1: Marie, postulante.
3: J'ai 36 ans, après un parcours un peu étonnant, qui m'a vu commencer par faire des études, une prépa, une grande école, des études de neurosciences, une thèse, passer un doctorat, je fais de la recherche sur l'épilepsie. J'ai tout quitté, j'ai eu une première expérience de vie religieuse, dont je suis partie au bout de 3 ans. Et quand je suis revenue en région parisienne après ça, je me suis réorientée vers le social et j'ai travaillé à la Fondation Apprentis d'Auteuil. Aujourd'hui, je suis au postulat de la Xavière. Donc le postulat, c'est la toute première étape de découverte de l'intérieur de la vie de la congrégation. Donc la question a toujours été là, elle a mûri lentement. Aujourd'hui, pour moi, c'est une forme d'évidence, c'est ce qui est bon pour moi. C'est là où moi, je peux m'épanouir. Et voilà, j'ai des frères et sœurs qui sont mariés, qui ont des enfants. Je m'émerveille sans cesse de mes neveux et nièces, de les voir grandir, de passer du temps avec eux. Et en même temps, voilà, moi, ma façon d'être en relation à Dieu et au monde, elle est dans une vie consacrée, dans une vie communautaire, et pas dans une vie familiale. La relation de famille, c'est rarement très facile. Et en même temps, c'est des liens qui demeurent et qui disent quelque chose de plus profond. Et pour moi, dans le fait d'être sœur, il y a quelque chose de ce désir de pouvoir construire ça plus largement que juste ma famille de sang, mais avec chacune des personnes que je rencontre. Ça dit quelque chose d'un commun qu'on partage et qu'on veut construire et nourrir. Quand j'étais plus jeune, je pensais que c'était très évident pour mes parents et mes amis que c'était une question qui m'habitait. Et en même temps, je n'en parlais pas parce que j'étais pas prête à en parler. Et la première fois que j'en ai parlé, en fait, tout le monde est tombé des nues. Mais oui, c'est pas facile parce que on sent qu'on vient poser un choix qui questionne et qui perturbe. Plus que si je leur avais annoncé, je me marie, ou même si ça avait été, je me marie et je pars à l'étranger avec quelqu'un, je pense que ça aurait moins questionné et perturbé qu'un choix de vie religieuse.
4: Est-ce que vous avez déjà pensé à devenir religieuse ?
1: Camille, chrétienne engagée.
5: J'ai grandi dans un environnement catholique et à l'adolescence, j'ai un peu questionné ça. J'ai un peu questionné est-ce que je crois vraiment en Dieu ? Puis finalement, oui. Puis du coup, j'ai un peu questionné ma place dans l'institution. Et j'ai eu un moment donné où je me suis dit, oh, j'espère que je vais pas devenir religieuse, ou j'espère que je vais pas être appelée à devenir religieuse. Enfin, je pense que je me suis posé la question sur un mode pourvu que ça m'arrive pas. Et je sais pas pourquoi. Je pense que c'était une manière de me poser cette question, de me dire, tiens, est-ce que j'aurais envie, sans vraiment me la poser. Mais je pense pas m'être déjà dit après ça que c'était une vie faite pour moi.
1: Chloé, chrétienne engagée.
6: Moi, je me suis posé la question assez récemment parce que c'était à la suite des JMJ de Lisbonne où j'ai vraiment ressenti un appel assez fort. Et donc, j'ai voulu prendre le temps de poser la question. Et donc, j'ai suivi le parcours... j'ai beaucoup travaillé avec les jésuites et la maison Maguis pour travailler le discernement. Et en fait, au bout de 10 jours de... Enfin, voilà, une retraite de 10 jours, en fait, je crois que j'ai pris conscience dans cette retraite que il y avait une forme de mentalité de bon élève en moi qui me disait, ben en fait, si je veux suivre le Christ au bout, parce que, voilà, ma foi, elle est hyper importante aussi dans ma vie, elle est même centrale, je pense, si je veux suivre le Christ jusqu'au bout, ben en fait, la plus belle façon de le faire, c'est de devenir religieuse. Et en fait, je crois que j'ai pris conscience pendant la retraite que ça me rendait pas forcément heureuse. Enfin, cette perspective me rendait pas forcément heureuse. Et que j'ai redécouvert la possibilité de vivre sa foi dans le couple, notamment, et dans la maternité. Enfin, et en fait, c'est assez drôle parce que c'est très cliché d'associer... Enfin, c'est vraiment le premier débouché qu'on donne aux femmes dans l'église. C'est bon, bah voilà, tu peux être mère ou tu peux être sœur, quoi, globalement. Moi, j'ai souvent dit, mais un peu sur le ton de la blague, j'ai souvent dit que j'aimerais bien être papesse. Mais bon, c'est plus une blague. Mais je sais qu'il y a des moments où moi je me suis dit, mais oh, j'ai regardé le prêtre et j'ai dit à ma mère, mais moi c'est ça que j'ai envie de faire. Quand il donnait la communion, enfin quand il présentait l'hostie, il dit, mais moi je veux faire ça. Il me dit, mais je crois que c'est pas possible de se dire qu'il y a si peu de femmes religieuses qui sont présentes au Vatican, que bah globalement il y a sœur Nathalie Bécard et voilà, en tout cas de celles dont on entend parler, ça paraît étrange pour une église qui est dans un mouvement synodal, justement. Et donc, comment est-ce qu'on marche ensemble quand il y a la moitié de la population qui n'est pas dans la salle, quoi.
1: Face au manque de femmes à des postes de responsabilité dans l'église, le pape François nomme, au tournant des années 2020, des femmes, dont plusieurs religieuses, à des fonctions de gouvernance. En 2021 notamment, sœur Nathalie Bécard devient la première femme nommée sous-secrétaire du synode des évêques, puis en 2025, sœur Simona Brambilla est nommée à la tête d'un dicastère, suivie par sœur Raffaella Petrini, qui prend la direction du gouvernorat de l'État de la Cité du Vatican, l'organe exécutif du Saint-Siège. En juin 2026, le pape Léon XIV poursuit cette dynamique et nomme une femme laïque à la tête d'un dicastère au Vatican.
7: Comme souvent quand on promeut des femmes, à la fois on peut que le saluer d'une certaine façon, mais en même temps, ça a aussi parfois été perçu comme un peu une opération cosmétique qui visait à donner peut-être des lots de consolation aux religieuses et aux femmes de manière plus générale, parce que
1: Céline
7: faut pas
1: Béraud,
7: oublier que le pape François, donc qui à la fois sociologue, nomme ces femmes-là, et c'est indéniablement quelque chose de nouveau. Enfin, je veux dire, il y a indéniablement quelque chose qui... Et dans les représentations, on peut penser que ça fera bouger des choses à terme. Mais en même temps, le pape François, c'est aussi celui qui n'a pas réussi ou peut-être pas voulu faire avancer le dossier de l'accès des femmes au diaconat permanent.
1: Qu'est-ce que c'est qu'une diaconesse ?
8: Alors, une diaconesse,
1: Christina Moreira,
8: c'est une servante de l'Église. C'est une personne qui est nommée dans les textes de Saint Paul, par exemple. Il y en a plusieurs qui sont des femmes et qui sont femmes et qui sont dans le trait diakonos, donc diacre, qui servent la communauté, qui s'occupent des besoins de la communauté, de diriger la prière si besoin, d'accompagner la communauté dans sa croissance spirituelle. Elles peuvent être consultées, elles peuvent baptiser, comme les hommes à la même époque. Sauf que, évidemment, lors des baptêmes, les diaconesses baptisaient des femmes, parce que c'est au cours de l'immersion de tout le corps dans le bassin, on imagine qu'il n'y avait que des femmes qui étaient présentes là, pour des questions de pudeur, n'est-ce pas ? Mais pour le reste, elles dirigeaient des communautés, et elles étaient très appréciées. Il suffit de lire juste les lettres de Saint Paul pour s'en rendre compte.
7: il y avait des femmes diacres dans les premiers temps de l'Église. Le fait qu'il y ait un précédent historique...
1: Céline Béraud.
7: Parce que vous savez, dans l'Église, l'Église ne dit jamais qu'elle change. Elle dit qu'elle va toujours mieux coller à la tradition. Donc le fait qu'il y ait un précédent historique, ça ouvrait quand même la possibilité d'un accès des femmes au diaconat. Très très différent justement de la question de la prêtrise où il n'y a eu que des prêtres hommes, et c'est d'ailleurs un des arguments qui est mis en avant, celui de la tradition et de la fidélité à cette tradition qui fait que seuls des hommes ont été prêtres. Dans le cas du diaconat, c'est pas le cas. Donc il y avait cette espèce de fenêtre, en tous les cas, dans laquelle un certain nombre de personnes ont espéré, parce qu'avec cette idée que puisqu'il y avait ce précédent, il pourrait y avoir de nouveau des femmes qui accéderaient au diaconat. Et finalement, voilà, le pape François qui nomme des religieuses à des positions d'autorité est aussi celui qui n'a pas, malgré la réunion de deux commissions théologiques internationales, n'a pas fait avancer le dossier. Et c'est la question des organisations et des nominations. C'est-à-dire, est-ce que nommer quelques femmes à des postes clés très en vue, etc., est-ce que ça suffit à faire bouger les choses? Certainement pas, mais il y a bien là quand même eu un changement qui a eu lieu.
5: Est-ce qu'il y a des religieuses qui militent pour l'accès justement au diaconat ou carrément pour l'ordination?
7: Alors, il y a eu un moment en France, je pense à la fin des années 60, début des années 70, où il y a eu des figures de religieuses qui ont été très engagées sur ces questions-là. Je pense par exemple à la figure de Françoise van der Merch, donc, qui était une religieuse, qui a participé à la création du mouvement Femmes et Hommes en Église, qui est vraiment le mouvement féministe, catholique, franco-belge, qui émerge en 1970 vraiment dans le sillage du Concile et qui espère justement porter la cause des femmes jusqu'à l'accès à l'ordination. Et qui va malheureusement voir ses combats de plus en plus douchés d'une certaine façon, hein, déçus. Et donc il y a des religieuses qui sont des religieuses qui s'engagent à la fois pour le changement dans l'Église, mais qui portent aussi la cause des femmes de manière plus générale. Ensuite, ce type de figure dans le catholicisme français va un peu disparaître, ou en tous les cas plus du tout être présent sur la scène publique catholique, ou même de manière plus large. Contrairement à ce qu'on voit au même moment dans d'autres pays occidentaux catholiques, et notamment je pense à l'Amérique du Nord, aux États-Unis et au Canada aussi, où là il y a vraiment des religieuses qui portent cette cause de la place des femmes dans l'Église catholique et qui peuvent la porter jusqu'à la question de l'ordination.
5: Est-ce que je dis prêtre, femme prêtre, évêque, femme évêque ou tout autre chose, vous me dites?
8: Femme évêque, ça me convient, c'est ce que je suis depuis juin.
1: Christina Morera.
8: Par contre, l'Église romaine, l'Église catholique romaine, ne reconnaît pas mon ministère, mes ordinations. N'accepte pas que les femmes soient ordonnées ni diacres, ni prêtres, ni évêques, à plus forte raison.
5: Est-ce que vous pouvez nous parler de l'histoire de ce mouvement, en tout cas de ces 20 dernières années?
8: Donc le mouvement est enclenché, à mon sens, au moment où se produit le premier congrès mondial pour l'ordination des femmes, qui se tient à Dublin, en mai-juin 2000, et où se rassemblent des milliers de personnes, à la grande stupeur du pape, qui était Jean-Paul II à l'époque, et qui déclare que toutes les personnes présentes à ce congrès sont excommuniées d'office. J'en fais partie donc déjà à la base. Et donc, au lendemain de l'ouverture de ce congrès, nous recevons le décret d'excommunication de toutes les personnes présentes, y compris les religieuses, les prêtres, etc. Et c'est lors de ce congrès que plusieurs femmes se rencontrent et se mettent à travailler pour essayer de se faire ordonner prêtre, malgré l'interdiction. Donc elles se mettent en route et contactent des évêques, hommes évidemment, puisque à cette époque-là il n'y avait que des hommes qui étaient évêques catholiques romains, qui sont en phase avec elles et qui leur disent « votre démarche est juste ». Et après beaucoup de tractations, de dialogues, etc., elles finissent par obtenir que trois hommes évêques catholiques romains, donc possédant la lignée apostolique, parce que chez les catholiques c'est important de pouvoir démontrer qu'on est dans la succession apostolique, donc qu'on détient sa charge des évêques précédents qui tous sont reliés à la grande église catholique romaine. Donc ces évêques-là ordonnent sept femmes. Voilà, donc elles sont ordonnées diacres puis prêtres. À leur suite sont ordonnées d'autres femmes. Depuis, évidemment, ces femmes qui avaient été ordonnées prêtres, deux d'entre elles sont devenues évêques et ont pris le relais et se chargent à présent d'ordonner des femmes. C'est donc ma mission aujourd'hui aussi.
5: Moi, je pense,
1: Camille,
5: que je suis un peu radicale sur cette question, dans le sens où, enfin, moi aujourd'hui, je milite pas pour la parité dans l'Église en disant il faudrait 50% de femmes au Vatican, prêtres, etc. Je trouve l'institution trop pourrie. Et j'ai l'impression que là on n'est plus sur quelque chose de réforme. Enfin, je suis un peu désabusée, je pense pas qu'on va résoudre la crise de l'Église en ordonnant des femmes de la même manière qu'on ordonne des hommes aujourd'hui. J'avoue, je me dis, ça a pu durer comme ça pendant 2000 ans. Bon, bah voilà, maintenant, les choses changent. En fait, l'Église, elle est pas née comme ça. Elle a avancé, elle a évolué. Il y a eu plein de réformes qui ont fait qu'elle est ce qu'elle est aujourd'hui. Je vois pas pourquoi on pourrait pas continuer à avancer là, dans une direction qui donnerait une place qui soit juste pour chaque personne au sein de l'Église.
8: Il y a quelque chose qui tient du tabou, qui tient de l'interdit profond. On nous évoque des choses assez, on va dire, pédestres, du genre, voilà, Jésus n'avait que 12 apôtres. Non, il avait une bonne centaine de disciples à la connaissance.

0: Connaissance des textes bibliques et des disciples hommes-femmes, avec beaucoup de femmes importantes dans ces récits. Et si les femmes n'avaient pas été humiliées comme elles l'étaient à cette époque-là et réduites quasiment à des animaux de compagnie, je pense qu'on aurait nommé beaucoup plus de femmes dans les évangiles. On serait tenté de dire il y a une misogynie dans l'ADN de l'Église. Sinon, on ne peut pas comprendre.
1: En 2018, la journaliste Marie-Lucille Koubaki publie plusieurs témoignages de religieuses dans le supplément féminin du journal officiel du Vatican. Sous pseudonyme, ces femmes dénoncent une exploitation domestique des sœurs au Vatican. À Rome, comme dans de nombreuses paroisses à travers le monde, les religieuses travaillent comme petites mains au service de prélats ou de structures ecclésiales. Des missions de service qui frôlent la servitude. Dans cette enquête, Sœur Marie, en poste à Rome et originaire d'Afrique subsaharienne, décrit des religieuses employées au service d'hommes d'église qui se lèvent à l'aube pour préparer le petit déjeuner et ne se couchent qu'une fois le dîner servi, la maison rangée, le linge lavé et repassé. Ces religieuses n'ont pas d'horaire précis et réglementé comme les laïcs et leur rémunération est aléatoire, souvent très modeste. Les personnes affectées aux tâches domestiques sont presque toujours des femmes, ce qui provoque une profonde frustration qu'elles n'osent pourtant pas dénoncer. Plusieurs religieuses se sentent redevables envers leur congrégation qui, pour certaines, aident financièrement leur famille. Sœur Paul a rencontré des religieuses titulaires d'un doctorat en théologie qui, du jour au lendemain, ont été envoyées faire la cuisine ou la vaisselle sans aucun lien avec leur formation intellectuelle et sans véritable explication. Sœur Cécile se désole que, parfois, les gens critiquent les religieuses, leur visage fermé, leur caractère, mais derrière cela se cachent de nombreuses blessures.
2: On me dit souvent, Jocelyne, t'es militante ou t'es féministe.
1: Jocelyne, religieuse à la congrégation de la Xavière.
2: Effectivement, je suis militante ou féministe, mais je ne veux pas qu'on me réduise à ça, en fait. Parce que pour moi, ça s'origine en tout cas dans ma vie de foi et dans l'Évangile. C'est-à-dire le Christ était féministe, en fait. Donc quand on voit comment il traitait les femmes dans le contexte culturel qui était le sien, on se dit, mais effectivement, les gens de l'époque hallucinaient, quoi. Enfin, la première annonce de la résurrection, c'est à une femme. C'est un groupe de femmes. Enfin, qui est-ce qui est resté au pied de la croix? C'était des femmes. Enfin, à chaque fois, les femmes, quoi. Et en fait, le patriarcat qui se transmet dans l'Église comme dans la société s'est retrouvé à gommer ces affaires ou à ne pas les mettre en valeur, quoi, en fait. Et donc ça, mais effectivement, je pense que je suis un peu féministe, mais je ne veux pas qu'on me réduise à ça, parce que parfois c'est caricaturé aussi. Et puis en fait, comme ça empêche les personnes de voir ce qu'il y a derrière et du pourquoi, en fait. On peut être engagé de la sorte dans telle ou telle cause, voilà. Souvent on est appelé bonne sœur, et franchement je n'aime pas ce terme, c'est dépréciatif en fait, voilà. Et ça, je trouve que finalement les religieuses vivent souvent ce que vivent les femmes dans la société, voilà. Mais ça, c'est très lisse parce qu'on est toujours bienveillant avec le sourire, mais en fait c'est dramatique, hein.
3: On vit les mêmes choses que les femmes dans la société. Mmh. Qu'est-ce que ça veut dire?
2: On est moins payé, par exemple. On a souvent moins de postes à responsabilité. Enfin, c'est des choses comme ça, en fait, hein. Et puis, on peut y avoir du sexisme aussi, hein, en église, hein. Mais bon, de ce que je peux entendre, moi, de certaines de mes sœurs qui sont en service d'église. Et de fait, on voit bien que parfois, quand on est en église, il faut avaler des couleuvres, quoi. Voilà, clairement. Comme une femme en entreprise peut aussi avaler des couleuvres, Ma congrégation, souvent, elles se sont battues pour avoir des salaires dans l'église et pas une indemnité. Donc ça, c'est un vrai problème de considérer le travail aussi des religieuses à sa juste place et à sa juste valeur. C'est normal pour moi qu'elle ait un salaire et qu'on cotise aussi pour par exemple pour sa retraite. C'est un vrai problème aussi parce que en fait, je pense que certaines personnes peuvent avoir peur en fait de sortir parce que de se retrouver sans rien. C'est-à-dire qu'en plus, elles ont pu faire la donation de leurs biens, voilà, ou elles n'ont pas forcément des biens personnels, mais se retrouver sans forcément une compétence professionnelle qui puisse être, entre guillemets, monnayée dans la société. Donc, où se loger, comment se vêtir, et alors, bien sûr, maintenant, ça s'est amélioré, je pense, il y a une indemnité, mais malgré tout, il y a une très grande fragilité. Donc, c'est vrai que s'il y avait déjà des salaires décent par rapport au service qui est rendu, je pense que déjà ça pourrait aider à une plus grande liberté. Voilà. Après, nous, en fait, au niveau de notre congrégation, en fait, chaque communauté, on met en commun. Chacune a un compte personnel, ok ? Et puis après, on a un compte commun. Et donc, celles qui ont plus versent au compte commun, celles qui n'ont pas assez, en fait, reçoivent. Et après, ça se fait au niveau de chaque communauté. Puis après, ça se fait au niveau de l'économat général. C'est-à-dire qu'il y a des communautés qui sont chroniquement déficitaires. Parce qu'elles sont engagées, au départ, il y avait une de mes sœurs, par exemple, elle était musicienne en prison. Au départ, c'était bénévole. Donc, en fait, ça, c'est des choix que la congrégation fait en disant, oui, ça, c'est important d'être là, de telle manière, donc c'est pas rémunéré, mais c'est important pour nous d'être là. Donc, on assume. Et du coup, elle recevait ce dont elle avait besoin en termes financiers, hein. Enfin, voilà. Donc, il y a une solidarité à chaque niveau, quoi. Des communautés qui sont excédentaires parce que une est, par exemple, ingénieure, voilà, elle bosse dans une entreprise ou un cabinet et puis elle gagne bien sa vie, ben, elle reverse son surplus et puis après ça permet de reverser le surplus à l'autre niveau, quoi.
4: Un jour, ma maîtresse des novices m'a dit, il me semble que vous auriez besoin d'une aide extérieure à la communauté. Je lui ai dit oui, probablement.
5: Alors, s'il y a elle m'a dit, mais un événement médiatique que moi je citerai, c'est le documentaire Religieuse abusée, l'autre scandale de l'Église, qui a eu des records d'audience, hein, qui a été diffusé sur Arte en mars 2019, au moment où les scandales sexuels dans l'Église catholique sont en train d'éclater en France. Et un des moments très importants, c'est la diffusion de ce documentaire.
4: Et il a commencé à embrasser chacun de mes doigts l'un après l'autre.
5: Je suivais cette question-là sur la réception, justement, sur l'éclatement du scandale dans des groupes catholiques, dans des paroisses, etc. Et c'est un documentaire qui a été beaucoup vu.
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5: Donc finalement, l'image qui a été donnée, c'était quand même celle de religieuses victimes.
4: Son explication, sa justification. Et
5: notamment victimes de violences sexuelles, à Rome, comme en France. Et un certain nombre d'entre elles ont pris la parole, ont écrit,
4: éprouvé dans la prière que...
5: pour évoquer leur trajectoire et notamment porter la cause de ces femmes et faire entendre leur voix publiquement.
4: Il était le petit instrument de Jésus.
5: C'est un peu paradoxal parce qu'à la fois il y a eu ce documentaire effectivement qui a, moi je pense en France, beaucoup joué dans l'émotion collective qui fait que les scandales sexuels ont éclaté dans le catholicisme à ce moment-là, fin 2018, début 2019. En même temps, il y avait un cadrage sur la question des violences sexuelles qui était celui des évêques. Si vous lisez la lettre de mission que donne la Conférence des évêques de France à Jean-Marc Sauvé, qui préside la commission indépendante sur les abus sexuels dans l'Église. Donc sa lettre de mission a eu remise à l'automne 2018 et il est question de pédophilie. C'est-à-dire que le cadrage, c'est celui de la pédocriminalité, c'est donc des violences sexuelles faites sur les mineurs, faites sur les enfants. Mais la question des femmes adultes et la question des religieuses, elle va arriver dans la SIAZ, elle est portée par Nathalie Bageuse et Julie Ancien. Elle va être portée par Véronique Margron, qui est aussi, au titre de la COREF, une des commanditaires du rapport Sauvé. Mais il y a toute une résistance du clergé masculin et notamment des évêques, y compris des évêques qui font vraiment leur chemin sur la question des violences sexuelles, hein, mais qui continuent sans cesse, jusqu'au rapport Sauvé, à ne parler que de pédocriminalité. Et très peu des violences faites aux adultes et d'abord de ces violences faites aux religieuses.
6: Je me souviens très bien de discussions avec le président des évêques de France à ce moment-là, qui était le père Éric de Moulin-Beaufort.
1: Sœur Véronique Margron, religieuse et ancienne présidente de la Conférence des religieux et religieuses de France.
6: Sur la question des commissions de réparation. Et parce que les évêques avaient comme position très ferme, qu'ils ont gardée d'ailleurs, hein, que leur commission de réparation serait uniquement concernant les victimes mineures. Et je me revois très bien lui dire, écoutez, très bien, mais nous, il n'en est pas question. Parce que d'abord, moi, j'ai rencontré beaucoup de victimes qui ont été victimes adultes, et parce que par-dessus le marché, la plupart d'entre nous, supérieurs de congrégations religieuses, nous avons écouté de nos propres sœurs, qui ont été victimes, jeunes sœurs, de prêtres ou de religieux. Donc il est hors de question d'imaginer une commission de réparation qui ne prenne pas en compte nos propres membres, enfin où nos propres membres ne pourraient même pas aller. Donc si vous voulez, c'est ces prises de conscience qui viennent par plusieurs endroits en quelque sorte, hein, vous voyez, c'est-à-dire que c'est pas la révélation de quelqu'un un jour, quoi. C'est à la fois l'écoute des personnes, des victimes avec les bouleversements que ça représente, hein, que ça a représenté, que ça représente toujours d'ailleurs, pour moi, cette sorte de cataclysme quand même, de découvrir ceci.

0: et de le découvrir par-dessus le marché quand même à une échelle que je pense personne ne pouvait se représenter ni même imaginer dans ses cauchemars.
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2: À partir de 2017, la libération de la parole provoquée par le mouvement MeToo percute et accompagne en France une série de révélations sur les violences sexuelles dans l'Église catholique. L'affaire Barbarin met notamment en lumière les défaillances institutionnelles face aux abus. Dans ce contexte, l'épiscopat français et les responsables religieux créent en 2018 la Commission indépendante sur les abus sexuels dans l'Église, la CIAZ, présidée par Jean-Marc Sauvé. Parallèlement, une autre réalité émerge publiquement, celle des violences sexuelles subies par des religieuses. En 2019, le documentaire « Religieuses abusées, l'autre scandale de l'Église » de Marie-Pierre Rambaud donne sur Arte la parole à des sœurs, en France et à l'international. Il révèle l'ampleur d'un phénomène jusqu'ici ignoré. La même année, l'ancienne carmélite Claire Maximova raconte dans un livre les abus dont elle a été victime. Et la religieuse Marie Lembo soutient une thèse sur les abus sexuels de prêtres contre des religieuses en Afrique subsaharienne. Quelques semaines après la publication du rapport Sauvé en octobre 2021, la Conférence des religieux et religieuses de France crée une commission reconnaissance et réparation pour entendre les religieuses victimes de violences sexuelles. Elle est présidée par le juriste Antoine Garapon.
0: Alors, vous savez, comme le dit très bien Antoine Garapon lui-même, en fin de compte, les religieuses, je pense qu'alors, évidemment, c'est une sorte de sous-texte que je vais vous dire, c'est-à-dire personne n'oserait dire ça explicitement, mais de sous-texte comme si, en fin de compte, ben, elles l'ont un peu cherché, quoi. Elles sont religieuses, elles sont proches de prêtres, des adultes ou je sais pas quoi, des prêtres ou des religieux, enfin tout ça c'est leur monde. Donc personne vous le racontera comme ça, évidemment. Mais comme si là, il y avait une sorte d'abaissement du niveau d'indignation par rapport à d'autres personnes victimes, en particulier par rapport à des enfants. La deuxième chose, je pense, c'est que quand même, ça fait quand même presque 10 ans que je... La moitié, les deux tiers, je ne sais pas comment dire, de ma vie sont sur ces drames. Et je suis bien obligée de constater que pour nombre de responsables, alors je vais dire ecclésiastiques, mais la question des majeurs, il y a là encore en sous-texte, parce qu'on ose moins le dire, Mercedes Revel, mais quand même, tu ne crois pas qu'elle est un petit peu consentante? Question qu'on n'ose pas penser, évidemment, poser pour un mineur. Parce que la loi est la loi, et que là, on dit, quoi qu'il en soit, de toute façon, il était mineur, donc bon. Donc ça, je pense que c'est un deuxième facteur. Le troisième facteur, qui lui est peut-être propre à l'Église catholique ou aux différents cultes, hein, c'est qu'en fin de compte, ce sont des femmes. Et que la relation de l'Église catholique et des femmes reste une relation compliquée. Et je vois bien, c'est-à-dire qu'on a cette particularité qui est dans le rapport de la CIAZ, hein, qui est que les victimes mineures dans l'Église catholique, sont essentiellement des garçons. 85% des victimes majeures sont des femmes. Donc je pense que aussi là, la question du genre intervient. On dirait que c'est comme s'il fallait franchir une étape mentale de plus pour mesurer qu'on est toujours devant les mêmes scandales, que ce sont de vraies victimes et pas comme des sortes de demi-victimes et demi-consentante, quoi, que tout ça, ça n'existe pas, que la question de l'emprise, c'est bien réel, que ça n'est pas une invention des femmes. Ben voilà.
3: C'est des situations traumatiques et c'est pas facile de parler du trauma.
2: Sœur Marie Lembo, maîtresse de conférence à l'Institut d'anthropologie de l'Université pontificale grégorienne.
3: Ça prend beaucoup de temps, de chercher la confiance. Ensuite, il y a la honte. La honte de s'exposer, surtout sur les médias, pour parler de ça. Et il y a la peur aussi pour leur... Parce que dans certains cas, il y a des intimidations, il y a des menaces pour elles, pour leur famille et pour leur institut, qui seront vus comme des instituts bon, non respectables ou ainsi de suite, parce que et donc il y a la stigmatisation aussi dans des milieux de provenance où une femme violée n'est plus une femme à considérer, ainsi de suite. Et donc après, l'après de leur révélation n'est pas facile. Elles ont besoin d'un cadre de confiance pour pouvoir continuer à vivre. Parfois, elles ne sont pas crues dans leur propre communauté. Si elles n'ont pas le soutien de leur communauté, il est difficile qu'elles s'exposent. Parce qu'elles vont aller vivre où?
4: Ce que donne aussi à voir les récits de ces femmes, c'est ce aussi ce qu'a documente ma doctorante la Clémence Douteau, c'est que, et ça c'est souvent un en penser hein, de la façon dont on pense la violence, parce qu'on et encore plus peut-être la violence sexuelle, c'est qu'on l'imagine exercée d'abord par les hommes, hein, ce qui statistiquement, je le redis, est le cas, mais ce qu'on voit aussi, c'est qu'effectivement, il y a eu dans un entre-soi de femmes, il y a des femmes qui sont aussi des abuseuses en termes d'abus de pouvoir, en termes d'abus spirituels et parfois aussi en termes d'abus sexuels.
2: Céline Béraud.
4: Il y a une œuvre tout à fait positif, un héritage tout à fait positif d'un certain nombre de ces congrégations. Et puis il y a un héritage plus sombre. Alors on connaît en France par exemple avec les filles du Bon Pasteur, qui étaient confiées avec une complicité de l'État, puisque c'est l'État qui plaçait, donc c'est pas juste une responsabilité qui est propre à l'Église, mais avec l'État qui plaçait ces jeunes filles dont on ne savait pas quoi faire, alors soi-disant parce qu'elles étaient délinquantes, mais parfois parce qu'elles étaient tombées enceintes suite à un viol, enfin, donc des situations tout à fait dramatiques et qui finalement faisaient qu'elles se retrouvaient chez ces sœurs-là et qu'elles y subissaient des mauvais traitements. Alors, il y a l'exemple tout à fait terrible des Magdalen Sisters en Irlande. Enfin, je veux dire, c'est une histoire là aussi catholique, c'est une histoire internationale. Et ce qu'on voit là, c'est que c'était finalement des enfants ou des jeunes filles dont on se débarrassait d'une certaine façon auprès de ces religieuses. Et donc l'État était complètement défaillant dans son contrôle. Et il y a eu toute une série de scandales aussi. Je pense à ce qui s'est passé au Canada, par exemple, autour des pensionnats autochtones. Donc on peut donner comme ça toute une série de maltraitance, effectivement, où ces religieuses ont été, souvent avec la collaboration des États séculiers, en charge des populations d'enfants les plus vulnérables, parce qu'issus des milieux populaires, parce qu'en rupture avec leurs milieux familiaux, parce que abandonnés par leurs parents ou parce que leurs parents étaient décédés, effectivement, ont été confiés à des religieuses à qui, on a donné d'une certaine façon tout pouvoir sur ces jeunes gens.
2: Des religieuses sont victimes d'abus, mais certaines en sont aussi autrices. Plusieurs médias comme La Vie, La Croix, Goliath ou Le Monde, associés parfois à des enquêtes internes des communautés, ont dévoilé des faits de violence exercés principalement par des supérieurs. Humiliation, pression psychologique, surveillance constante du comportement, sanctions spirituelles ou communautaires et parfois même abus sexuels, les faits témoignent d'une véritable emprise de certaines femmes sur leur communauté. En janvier 2026, par exemple, une enquête interne des bénédictines du Sacré-Cœur de Montmartre révèle un climat de terreur et de suspicion imposé par la prieure générale pendant 40 ans.
0: Je pense que la première des choses, c'est informer, conscientiser, former. Vraiment. Donc, la question de signifier les droits des personnes, le droit à la formation, le droit à la conscience personnelle, à la conscience libre, le droit à la correspondance.
2: Sœur Véronique Margron.
0: Le droit à pouvoir parler à des gens extérieurs. Tout ça, c'est quand même des droits fondamentaux. Et c'est repéré. Quand par exemple vient quelqu'un de l'extérieur, enfin un prêtre ou je ne sais qui, moi, tout ce qui pourrait être des signaux faibles, l'intrusion, qui est d'abord l'intrusion spirituelle, avant toute chose évidemment. Donc c'est repérer cela, repérer que ça c'est pas légitime. Il n'a pas le droit de poser ces questions, ça ne le regarde pas. Il n'a pas le droit, pas plus que

0: Enfin, tout ça, c'est très pernicieux de dire, voilà, il vous faut vous purifier. Donc, c'est toute cette formation, et puis avoir des lieux de parole, c'est-à-dire que soient institués des lieux de parole dedans, parce que parfois, des sœurs agressées, il n'y a qu'au dedans qu'elles se sentent de parler, donc des lieux de parole dedans, et toujours des lieux de parole dehors, c'est-à-dire qu'il y ait toujours la possibilité des deux. Toujours. Donc déjà, si on fait ça, on fait pas tout, on protégera pas tout, jamais. Je ne suis pas totalement pessimiste, mais je ne vous dirai pas que je suis totalement optimiste parce que c'est pas vrai, parce que moi je reçois toujours des victimes. Donc de plus, tout ce qui est abus de pouvoir peut être très insidieux dans la vie religieuse, au nom des vœux de pauvreté, de chasteté, d'obéissance, surtout, et que pouvoir signifier, là aussi, c'est des questions de formation, y compris la formation théologique, hein, que dans la tradition chrétienne, l'obéissance, c'est toujours l'obéissance des fils et des filles libres. Il n'y a pas d'obéissance sans liberté. Mais c'est tellement simple de faire croire que l'obéissance, c'est comme la soumission. Donc, il y a du mieux, mais c'est pas le moment de s'arrêter.
1: Et c'est pas la priorité, peut-être?
0: En tout cas, ça n'est pas, malheureusement, comment vous dire, une priorité institutionnelle, hein, dont on pourrait dire tout le monde est embarqué. Non, ça serait trop dire.
2: Est-ce que vous pouvez vous présenter les unes et les autres?
3: Moi, c'est Sœur Cybèle, des Cybèles de la Circlusion universelle, et je suis au couvent de Paris depuis 2019.
4: Moi, c'est Sœur Achivette de la Pipette Mignonnette, et je suis sœur depuis un an et au couvent depuis 4 ans.
5: Moi, c'est Sœur Pandora du Sceau de l'Ange, si devant Souillon, mais aussi derrière, c'est si bon. J'abrège parce que c'est plus long. Je suis arrivé au couvent en 2007. Donc voilà, je suis une sœur un peu là depuis longtemps, mais je suis une vocation tardive. Mais je suis parmi les plus anciennes du couvent actuellement.
2: Est-ce que l'une d'entre vous peut nous expliquer qui sont les sœurs de la perpétuelle indulgence?
5: C'est une grosse question, ça, c'est une vaste question. Qui sont les sœurs de la perpétuelle indulgence? C'est un groupe de... Comment on pourrait se définir? Des individus, des
4: groupes de folles radicales.
5: De folles radicales oui, carrément, on peut.
4: Folles radicales, ouais.
3: Un mouvement mondial.
5: Un mouvement mondial, ouais, c'est sûr. Même omniversel. Donc, oui, voilà, c'est des folles radicales qui ont décidé de promulguer la joie et de dire aux gens, soyez fiers de ce que vous êtes, n'ayez pas honte. Les deux vœux qui sont fondateurs de toutes les sœurs du monde entier, c'est promulguer la joie omniverselle et expier la culpabilité stigmatisante.
3: Bah, symboliquement, pourquoi est-ce que la population LGBT nous attendait quand on est apparu en 79? C'est parce que il n'y a aucune sœur, aucun religieux engagé d'aucune religion qui fait son boulot d'accompagnement, de soins et d'écoute pour la population LGBT. Et du coup, symboliquement, on est des vraies sœurs. Quand on nous dit, ah, mais vous êtes des fausses sœurs. Non, non, nos personnages sont des vraies sœurs pour la communauté LGBT. Et ça n'existait pas avant. Plus de 40 ans après, il y en a encore besoin. Et notre mission se terminera le jour où, en fait, on espère que ça, qu'il n'y ait plus besoin des sœurs. Mais on sera encore là pour faire les connes.
5: Voilà.
2: Et là, vous êtes toutes en train de vous orner le visage de blanc. Qu'est-ce que vous mettez sur votre visage?
3: C'est très exactement un type de blanc qui s'appelle le clown white. Parce que ça tient toute la journée. Et c'est aussi l'expression d'incarner son personnage de sœur avec un canevas vide et neutre. Et c'est vrai que dans ce processus-là du maquillage, moi, c'est dans mes moments préférés, dans les actions, parce que on arrive en garçon, plus ou moins en garçon, et en 2 heures, en garçonne. On arrive en garçonne. Et en 2 heures, non seulement on met un habit, mais en fait, il y a aussi une symbolique. Et on se met dans le personnage comme ça. Et sur ce canevas blanc, et ben on est prêt à tout recevoir de la part des oies. Moi, ce que Sœur Cybèle, elle porte, il y a beaucoup d'or. Ses couleurs, c'est l'or et le blanc. elle a une larme de paillettes.

0: d'or et ça renvoie à quelque chose chez moi qui est mon vœu de prédilection parmi les 6 vœux qu'on fait au couvent de Paris, c'est d'expier la honte et la culpabilité stigmatisante. Moi j'ai un parcours LGBT, gay, queer, où j'ai dû traverser toutes les couches de honte possibles. Quand j'étais ado, je priais Dieu de devenir hétéro. Manque de peau, maintenant, je suis bonne sœur. j'ai commencé les applis de rencontre en disant que j'étais bi, parce que gay, c'était mal. Puis en disant que j'étais actif dans la sodomie, parce que passif, c'est mal. Toujours une couche de honte à traverser. Et en arrivant au couvent, j'ai dépassé mes dernières couches de honte et paf, je les ai transformées en or.
1: Comment vous vous sentez quand vous avez mis votre cornette sur la tête? Quand vous portez ces habits, est-ce que vous vous sentez puissante, écoutée?
2: On sait qu'on va déclencher. Les cornettes, c'est les oreilles. C'est comme des grandes oreilles. Donc, on peut tout nous dire. On peut tout entendre.
0: Et c'est ça. Une why voit une sœur. Elle voit une drag queen avec une tête de clown, en bonne sœur, avec des grandes oreilles. Et donc, la première impression qu'on doit donner, c'est une impression de bienveillance. Et on réussit un contact avec une why quand l'why vient nous voir et nous dit « Ma sœur, j'ai péché ». Et donc, dès qu'on arrive à enclencher sur ce jeu-là, on a déjà gagné. Et en fait, on nous dit des choses que parfois on n'a jamais dit à personne. On est prêt à tout entendre. On ne juge jamais. Et ce qui fait que ça donne à la sœur un positionnement, pas politique au sens de partisan, mais politique au sens de vie dans la cité et vie dans l'espace public. Et le message qu'on renvoie, nous, c'est si on a l'espace... dans l'espace public d'exister avec cette gueule-là et cette attitude-là, et ben n'importe qui a l'espace d'être qui il est.
3: J'ai l'image de la sœur dans La Grande Vadrouille. Je crois que c'est dans La Grande Vadrouille avec sa cornette où elle.
1: Chloé.
3: Alors j'ai l'image d'une sœur qui conduit une voiture et j'ai l'image de personnages un peu haut en couleur. Donc je pense que, enfin, il y a cette image-là de. Finalement des sœurs un peu révolutionnaires, un petit peu dans la force.
4: Camille, j'ai aussi dans l'imaginaire, je vois le côté les films d'horreur où les religieuses elles tiennent les orphelinats et les hospices et les hôpitaux psychiatriques et où du coup les lits sont en métal, ça grince et il fait froid et la nourriture a l'air mauvaise et où voilà, il y a un peu cette ambiance glauque des hospices de bonne sœur, on va dire. Donc c'est un peu, ouais, deux imaginaires qui rentrent, qui s'entrechoquent et qui sont pas du tout, enfin qui disent pas du tout la même chose de la même vie. C'est... Chloé.
3: Non, moi juste une remarque. Il y a pas longtemps, j'ai constaté qu'on mangeait des religieuses et je me demande, enfin parce que j'imagine la forme rappelle la religieuse, mais je me dis, est-ce que c'est pas très très français et très laïcard d'avoir une pâtisserie qui s'appelle la religieuse? Voilà, ça me...
1: C'est quoi votre rapport aux religieuses de l'Église catholique? Est-ce que vous en avez côtoyé? Est-ce que...
0: Ça, j'adore.
2: Oui, ça c'est vraiment...
0: Quand je suis arrivé au couvent, il y avait aussi des mythes de « Ah, on a déjà vu des religieuses, ça a été très courtois, alors que ça aurait pu ne pas l'être. Enfin, » c'était... Et moi, ça m'est arrivé, et c'était un de mes plus beaux moments en sœur, c'était en 2023, et mon papa était venu me voir de la campagne pour me voir à la Pride de Paris, et donc il nous a vu nous préparer, et en allant prendre le métro, pareil, situationnisme, parce que ce qui est génial avec les sœurs catholiques, ce qu'on aime, c'est qu'on adore les voir prendre un ticket de métro, acheter une baguette de pain à la boulangerie, des fois elles ont des chaussures de rando, les voir juste faire des trucs normaux. Et on s'est retrouvés à prendre un ticket de métro en même temps que des sœurs. Et du coup, on leur dit bonjour. Et tout de suite, elles voient qu'on a les cornettes de Saint-Vincent-de-Paul. Et elles nous disent, ah ouais, donc il y a de la référence. Et en fait, on leur dit, mais vous savez qu'on fait la même chose que vous. On fait la même chose que vous, mais pour la population LGBT. Et en fait, elles étaient hyper contentes de savoir que leur rôle était pris comme modèle pour nos populations.
2: C'est pour ça que les sœurs qu'on croise dans la rue, elles ne peuvent que se reconnaître. Enfin, en tout cas, pas se sentir agressées de quelle manière. Bon, après, il y a évidemment, on est des suppôts de Satan, hein, pour...

0: c'est important de, d'essayer de penser nos fantasmes actuels ou même passés.
1: Nicole Pellegrin, historienne.
0: Ce costume met à part, ce costume enclos, c'est le costume de l'interdit. Donc, c'est des femmes superlativement taboues, on dirait en anthropologie, superlativement interdites. Et donc, c'est une barrière que l'on peut comprendre pourquoi il a tant fait rêver d'hommes et pourquoi il est un élément central de toute la littérature libertine au sens du XVIIIe siècle, c'est-à-dire pornographique, il faut dire les choses très très clairement. Et c'est pourquoi c'est très très difficile aussi de connaître la vie de ces femmes, puisque c'est toujours des regards masculins qui nous racontent, généralement, enfin, la plupart des cas, leur vie, leur foi, leur vocation, leur devenir, leur quotidien. Et parce que il y a cette fascination.
2: Peut-être que ce qu'on a redécouvert plus récemment, c'est juste, et ça c'est lié aussi peut-être aux études de genre et au fait de ne pas voir ces femmes comme uniquement des victimes d'une institution patriarcale qu'est l'Église catholique, mais comme des femmes qui ont une agentivité. Et donc finalement, c'est voilà, il y a quand même une attention à ces situations plus complexes que de considérer que c'est juste des victimes. Ça, c'est vraiment, je pense, accompagné intellectuellement par un certain nombre de travaux, ces travaux de jeunes historiennes, ces travaux en France comme à l'étranger. Donc je pense qu'il y a dans cette situation à la qui d'une forme de soumission volontaire finalement et de renoncement à une vie matérielle potentiellement très confortable, à la conjugalité, etc. Et en même temps une capacité d'agir, de porter des combats qui peut susciter l'intérêt du grand public.
0: Il est évident que ce que j'appelle la non-mania d'aujourd'hui montre bien qu'il y a un autre regard qui est en train d'être porté et par les chercheuses et par peut-être le tout venant sur les religieuses. Avec les années 60-70, la figure de la religieuse est tombée plus ou moins aux oubliettes et il me semble qu'aujourd'hui, il y a un retour très intéressant qui est dû à la fois de notre besoin d'héroïne nouvelle. On a travaillé sur les communardes, sur les suffragettes, on a travaillé sur les grandes écrivaines, sur les grandes femmes peintres, sur les grandes femmes de science. Et on se rend compte en ce moment que le plus grand vivier de femmes d'exception, ce sont les religieuses. Mais les anxiétés du temps présent font aussi que dans nos quêtes d'un monde pacifié, d'un monde sans guerre, d'un monde où on pourrait entre sœurs et compagnes vaquer à des occupations plaisantes et pacifiques, font que certaines d'entre nous peuvent s'imaginer que la solution, c'est le couvent.
1: Fantasme d'une vie en non-mixité et en autogestion, la religieuse cristallise aujourd'hui certaines aspirations de sortie des normes hétérosexuelles, maternelles et productivistes. Une figure qui, par certains aspects, nous rappelle celle des sorcières érigées en icônes après le mouvement MeToo. Et si les religieuses se transformaient en nouvelles héroïnes féministes? C'est ce qu'imaginent Ana Garriga et Carmen Urbita, deux historiennes espagnoles qui travaillent sur l'histoire des religieuses au XVIe et XVIIe siècle. Avec un podcast à succès et un livre dans lequel elles s'inspirent avec humour d'écrits de religieuses pour éclairer leur propre vie de trentenaire féministe, elles sont devenues des figures de cette non-mania.
3: Et nosotros lo que intentamos precisamente es acabar.
4: Ce que nous voulons montrer, c'est que le couvent n'a pas été seulement un espace de soumission féminine. Carmen Urbita, historienne, mais aussi dans de très nombreux cas, un lieu de résistance collective et de résistance à un contrôle

0: souvent étouffant,
1: exercé par la contre-réforme et la hiérarchie ecclésiastique. Le couvent n'était pas un espace isolé, coupé de tout ce qui se passait dehors. Au contraire, les religieuses étaient constamment attentives à ce qui se produisait à l'extérieur, sur les plans financiers, géopolitiques et culturels. Elles éprouvaient un fort désir d'appartenance et de dialogue, et les couvents étaient parfois de véritables laboratoires de pensée sur tout ce qui se passait dehors. Dans ce monde si étouffant, elles étaient capables de mettre en place des stratégies de résistance collective pour survivre, en apprenant des sœurs qui les avaient précédées et en transmettant leurs connaissances aux générations suivantes, toujours avec ce regard qui relie le passé à l'avenir, et toujours de manière collective. Nous pensons qu'aujourd'hui, même si nous avons évidemment beaucoup de liberté, nous disposons d'une marge d'action très limitée. Nous vivons dans un monde géopolitique très inquiétant, largement dominé par les hommes, où les marges de manœuvre entre les grandes multinationales, les algorithmes, les patrons de la tech semblent se réduire toujours davantage. Tout paraît de plus en plus individualiste et oppressant. Et donc en réalité, en lisant les écrits des religieuses du XVIe et XVIIe siècle, on se rend compte que nous ne sommes pas dans un monde si différent du leur, ou plutôt qu'il est radicalement différent, mais traversé par des conjonctures tout aussi asphyxiantes. Alors si elles ont parfois réussi à s'extraire de ces interstices, de ces recoins parfois très oppressants, pourquoi on ne pourrait pas faire la même chose? Regarder le passé, apprendre collectivement de ces expériences et tenter de le transmettre au futur, pour les filles qui nous lisent. On utilise souvent le féminin pluriel, mais toute personne qui se sent incluse dans cette histoire est la bienvenue.
2: Je trouve qu'il y a une figure subversive de la religieuse.
0: Chloé.
2: En fait, la religieuse fait peur parce qu'elle échappe au code, parce qu'elle échappe à ce qu'on attend d'une femme, c'est-à-dire quelqu'un qui soit, dont les formes soient visibles et qui procrée. Et donc pour moi, la figure, elle fait aussi peur, la figure de la religieuse, parce qu'elle casse les codes et qu'elle va à l'encontre de ça. Et donc, il me semble que c'est une manière de revendiquer en tout cas un refus. Moi, je le vois aussi comme un refus d'une société hétéronormée et d'un male gaze qui ferait qui réduit la femme à un objet de procréation. Et je pense que la figure de la religieuse, c'est cette revendication-là de sortir du regard masculin aussi.

0: Merci à Marie de la congrégation de la Xavière, à Jocelyne, Camille, Chloé et Léa, à Céline Béraud, Christina Morera, Nicole Pellegrin, Véronique Margron, Marie Lembo, Anna Garinga, Carmen Urbita, aux sœurs Pandora, Cybèle et Achivette de la Perpétuelle Indulgence. Merci à Cécile Renoir, Camille Maximova, au hasard ludique à Paris, à la Maison Maguis, à l'association Magdala et au café Le Dorothy. Voix française, Laetitia Hipp. Prise de son, Manon Houssin, Jean-Louis Deloncle, Nicolas Mathias, Valérie Lavalard, Manuel Couturier, Julien Douminc. Mixage, Manuel Couturier. Documentation musicale, Nathalie Rouvillain. Chargée de programme, Marie-Vonne Abolivier et Anaï Morales. Coordination, Emmanuel Laurentin. Religieuses des histoires de sœurs, épisode 4, Les religieuses à l'heure du féminisme. 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
4: 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L'heure de votre journal, Stanislas Vazak. Bonsoir Stanislas.
5: Bonsoir Thomas, bonsoir à tous. La disparition d'une icône du féminisme mondial, l'américaine Gloria Steinem, est morte à New York, journaliste essayiste. Elle aura porté tous les combats féministes aux États-Unis depuis les années 60. Les compagnies pétrolières étrangères reviennent au Venezuela. Le pays vient de signer un accord avec l'administration Trump, 9 mois après la chute de Nicolas Maduro. À Marseille, la communauté franco-algérienne se mobilise pour les victimes des incendies en Algérie. Le bilan officiel est de 12 morts, mais il est sans doute bien plus élevé. Enfin, cette confirmation, l'été 2026 est bien le plus chaud jamais enregistré en France, avec une température moyenne de 24 degrés. Et ces étés caniculaires vont se répéter, avertit Météo France. Elle était de tous les combats féministes depuis plus de 60 ans. L'américaine Gloria Steinem est morte aujourd'hui à New York à l'âge de 92 ans. Journaliste, essayiste, elle avait organisé à Houston la première conférence nationale des femmes. Hillary Clinton salue ce soir une pionnière dont le militantisme était ancré dans l'optimisme, dit l'ancienne chef de la diplomatie américaine. Gloria Steinem avait débuté sa carrière de journaliste au début des années 60, une époque où aux États-Unis, nombre de femmes devaient peuvent encore demander l'autorisation de leur mari pour ouvrir un compte bancaire. Avec des reportages qui ont marqué l'histoire de la presse américaine, Franck Madvon nous appelle de Washington.
6: En 1963, la jeune journaliste Gloria Steinem se fait embaucher comme serveuse dans un club Playboy en tenue affriolante avec une paire d'oreilles de lapin. Elle raconte dans le New York Magazine son expérience du sexisme. C'est un des articles qui ont jalonné son combat. Il y aura plus tard les témoignages de femmes qui avortent clandestinement, puis la création d'un magazine féministe, Miss, qui connaîtra un grand succès. Steinem est née dans l'Ohio, ses parents divorcent quand elle a 10 ans. Elle va peu à l'école, s'occupe de sa mère dépressive, mais dévore les livres. Étudiante brillante, elle s'impose dans la presse à New York et s'éveille au féminisme. Elle refuse de se marier, comme elle le dit dans cette interview au New York Times en 2008.
7: Dans les années 50, le mariage nous était présenté comme le seul moyen de changer de vie. Une fois mariée, c'était la carrière de son mari, les besoins de ses enfants, et si on y croyait vraiment profondément, c'était comme la mort.
6: Gloria Steinem sera de tous les combats des femmes à partir des années 70. L'avortement, elle a elle-même avorté, les violences domestiques, l'égalité salariale, elle prône la prise de parole en groupe. Souvent caricaturée comme la jolie rebelle, elle est à la fois méprisée par les conservateurs et des féministes plus radicales. Mais sa parole a toujours pesé dans le débat public américain, y compris quand elle a appelé à la résistance face à Donald Trump ces dernières années.
5: Franck Madvon, on reste aux États-Unis pour évoquer la campagne des midterms, les élections de mi-mandat dans 2 mois exactement. Selon les derniers sondages, les républicains de Donald Trump pourraient perdre le contrôle du Congrès. Le vote noir sera déterminant pour ce scrutin. Il y a 2 ans, 15% de l'électorat afro-américain avait voté Trump. Un score très faible, mais en hausse de 5 points par rapport à 2020. Alors pour capitaliser sur ces résultats de 2024, les républicains mettent en avant des candidats noirs. C'est le cas par exemple en Floride avec Byron Donalds pour succéder au gouverneur Ron DeSantis. Et c'est le cas aussi pour d'autres élections à l'échelon des États. Exemple en Géorgie avec ce reportage de Julie-Marie Lecomte.
8: Je suis un traître, lâche Elvis Caselli.
9: Aux États-Unis, quand les gens voient un homme noir, ils présument qu'il est démocrate. Quand ils découvrent que je suis républicain, c'est comme si je les avais offensés personnellement. Je suis un traître.
8: Ce jeune directeur photo fait campagne pour se faire élire à la Chambre de Géorgie. Il y a un an, il était encore chez les démocrates.
9: Le parti démocrate est devenu extrêmement radical. Tout tourne autour de comment ça se passe en tant que noir ou en tant qu'homosexuel. Pour moi, cette manière de mettre les gens dans des cases, ça tire le pays vers le bas.
8: Pour expliquer sa conversion, André Stafford, chef d'équipe dans un restaurant et candidat lui aussi, met en avant sa foi.
10: Je crois au droit à la vie, au droit de l'enfant à naître, que changer le sexe d'un enfant est absurde. Je suis d'abord chrétien et bien des choses me définissent au-delà d'être noir américain. Moi, je vote pour moins de taxes, plus de liberté et une vie meilleure pour les Américains ordinaires.
8: Côté démocrate, on dénonce des ambitions aussi vaines qu'égoïstes.
11: Les républicains sont davantage perçus comme un parti de riches. Certains hommes ont envie de s'identifier à cette classe sociale. Ils profitent du travail de tous ceux qui se battent pour la démocratie. L'ironie, c'est qu'ils ne seront jamais acceptés à cause de leur couleur de peau.
8: André et Elvis disent que non, que ça se passe bien. Glencia et ses amis espèrent que jamais une majorité d'Afro-Américains ne tombera dans ce qu'elle voit comme un piège.
5: Julie-Marie Lecomte depuis Atlanta en Géorgie. 9 mois après l'opération militaire américaine qui avait chassé du pouvoir Nicolas Maduro au Venezuela, l'heure est à la signature de contrats pétroliers entre Caracas et Washington. Hier, sous l'égide des États-Unis, les autorités vénézuéliennes ont passé des accords avec plusieurs multinationales, dont l'américaine Chevron, pour exploiter de nouveaux gisements de pétrole particulièrement prometteurs. Bonsoir Camille Magnard.
12: Bonsoir Stanislas.
5: On est loin de l'époque où le président de gauche, Hugo Chavez, nationalisait la production du pétrole du Venezuela en 2007. La mise sous tutelle du pays par les États-Unis ouvre à nouveau en grand la porte aux grandes compagnies étrangères, Camille.
12: Oui, même si c'est encore loin d'être la ruée. Hein. Pour le moment, les deux compagnies qui ont signé pour exploiter des nouveaux champs pétroliers, soit Chevron, l'américaine, vous l'avez dit, et Eni, l'italienne, ne sont pas franchement de nouvelles venues au Venezuela, comme nous l'explique Francis Perrin, directeur de recherche à l'IRIS.
13: Ces deux sociétés qui sont présentes au Venezuela depuis longtemps, qui exploitent des champs pétroliers ou gaziers, qui sont en relation depuis longtemps avec PDVSA, l'acteur étatique, avec le gouvernement vénézuélien, et qui ont donc évidemment profité de l'effet Trump et de la nouvelle loi pour négocier de nouveaux projets à des conditions intéressantes.
12: Il faut dire que tout est allé très vite depuis l'éviction du pouvoir de Nicolas Maduro. La loi sur les hydrocarbures a été changée pour attirer des investisseurs étrangers, mais le pétrole vénézuélien coûte cher à exploiter. Les investissements pour relancer la production s'annoncent colossaux. Alors les grandes majors pétrolières hésitent à investir malgré la pression mise par l'administration Trump. Elle cherche des compagnies pour venir exploiter les 17 champs pétroliers sur lesquels elle vient de faire main basse dans un accord bilatéral particulièrement désavantageux pour Caracas. Pour Thomas Posado, maître de conférences en civilisation latino-américaine à l'université de Rouen, le Venezuela a bel et bien cédé sa souveraineté pétrolière aux États-Unis.
14: La constitution vénézuélienne garantit la propriété des sous-sols vénézuéliens pour l'État vénézuélien, mais cette garantie, elle est désormais exclusivement théorique. On pourrait grandement considérer que cet accord est anticonstitutionnel du point de vue où l'État vénézuélien n'est plus maître de pouvoir choisir qui exploite ses ressources ou quel délai. On a des délais qui sont vraiment extrêmement longs et qui rendent uniquement théorique la propriété du sol vénézuélien par l'État vénézuélien lui-même.
12: Et reste à savoir ce que l'État et la population retireront de ces accords pétroliers. Les autorités de Caracas estiment les retombées à 10 milliards de dollars par an pendant 25 ans.
5: Explication signée Camille Magnard. Pour la 7e journée consécutive, Kiev a subi des attaques russes massives la nuit dernière. La défense antiaérienne ukrainienne n'arrive plus à contrer efficacement ces attaques, ce qui fait de cet été 2026 la période la plus meurtrière pour les civils ukrainiens depuis le début de la guerre en février 2022. Désormais, les sirènes retentissent à un rythme inédit dans la capitale. Plus d'une douzaine d'alertes par jour, une fréquence associée jusque-là aux villes proches de la ligne de front avec la Russie. Une nouvelle réalité qui perturbe la vie quotidienne des 3,7 millions d'habitants de Kiev, à tel point que les autorités viennent d'annoncer une modernisation du système d'alerte aérienne. Virginie Pironon est notre envoyée spéciale en Ukraine.
15: À Kiev, cette multiplication des alertes est devenue illisible pour les habitants. Difficile par exemple de distinguer le début d'une nouvelle alerte de la fin de la précédente. Alors pour plus de clarté et pour éviter la banalisation, il y aura désormais deux niveaux de menaces. Rouge en cas de missile, jaune pour les drones. En cas d'alerte modérée, certaines administrations publiques ainsi que des entreprises seront autorisées à fonctionner, tout comme les transports. Les parlementaires pourront siéger dans des abris et voter certaines lois à l'aide d'un système de QR code. Alors que la Russie multiplie les frappes sur des entrepôts, l'Ukraine est confrontée à un véritable défi logistique, notamment pour les approvisionnements des magasins. Les autorités réfléchissent à un assouplissement du couvre-feu pour la circulation des camions de marchandises. Des adaptations nécessaires pour éviter la paralysie du pays, alors que faute de munitions pour sa défense antiaérienne, l'Ukraine n'intercepte en ce moment que 20% des missiles balistiques lancés par Moscou.
5: Virginie Pironon, l'envoyée spéciale de Radio France en Ukraine. Nouvel incident en Allemagne dans le contexte de la guerre hybride attribuée à la Russie. La nuit dernière, des engins incendiaires ont été lancés sur les bâtiments abritant des entreprises d'armement à Munich. Il n'y a pas de dégâts majeurs et deux suspects bulgares ont été arrêtés. Mardi, le gouvernement allemand avait officiellement accusé Moscou d'être à l'origine du drone explosif retrouvé début août sur le tarmac de l'aéroport de Leipzig. Combien de victimes en Algérie dans les incendies qui ont frappé le nord-est du pays, près de Béjaïa et Gilel, entre littoral et montagne? Officiellement 12 morts et 54 blessés selon le dernier bilan publié le 26 août. Plus de 200 victimes selon des décomptes indépendants. Un drame que suit de près la communauté franco-algérienne à Marseille. Des associations et des particuliers se mobilisent pour récolter des dons et les envoyer aux sinistrés algériens. C'est un reportage de Mathilde Vinceneux.
16: Sur son téléphone, Momo fait défiler les vidéos des incendies qui lui parviennent grâce aux réseaux sociaux. Sa famille habite El Melia. Leur maison a été encerclée par le feu.
17: Et heureusement, il y a mon voisin qui est sorti, ma femme.
16: Ils ont échappé à la mort, dit Momo. Mais un ami de la famille a perdu sa femme et ses quatre enfants brûlés, explique-t-il. Alors depuis Marseille, Momo lance des appels aux dons sur TikTok. Des dons qu'il empile dans son garage où il lave des voitures. Il y a des couches, des médicaments, Katia vient de déposer un sac.
18: Alors j'ai donné de la biafine, des compresses, du doliprane. C'est une horreur, c'est dramatique. On se sent impuissant parce qu'on est loin. On est obligé de se mobiliser pour les aider un maximum.
16: Quatre fourgons remplis de dons sont déjà partis du garage de Momo, direction l'Algérie. Raja préside une association. Elle salue l'élan citoyen. Avec son amie Farida, venue de Paris, lui donner un coup de main pour organiser le transport des dons.
19: Je suis très contente qu'il y a solidarité.
20: Il y en a qui sont venus avec leur camion et tout, qui ont fait les transports. Il y a des gens qui sont venus, qui ont payé de l'essence ou un billet pour les autres. Il y a eu des morts partout dans tous ces villages. Tout a été brûlé, il n'y a plus rien.
16: Une autre voiture et une remorque chargée de dons partiront d'ici samedi pour embarquer sur un ferry vers l'Algérie.
5: Mathilde Vinceneux à Marseille. Au Népal, le bilan de la crue dévastatrice du 26 août dernier s'est encore alourdi. 1259 morts et plus de 5000 disparus. En Chine, les autorités annoncent 21 victimes et plus de 500 disparus au Tibet. Un chiffre impossible à confirmer de sources indépendantes, alors que plusieurs internautes chinois ont été condamnés pour avoir donné un bilan nettement plus élevé. Les chiffres confirment ce soir ce que tout le monde a ressenti ces derniers mois. La France vient de connaître son été le plus chaud depuis le début des mesures en 1900. Une température moyenne quotidienne de 24 degrés, soit plus 3,6 degrés par rapport aux normales saisonnières. Un été caniculaire mais aussi très sec. Le déficit de précipitations a atteint les 40% en juin, juillet et août. Et ce n'est probablement que le début des fournaises estivales, avertit Météo France. Véronique Creberotte.
21: L'été 2026 devrait rester dans l'histoire pour l'enchaînement de ces vagues de chaleur, sa sécheresse généralisée et ses incendies de forêt hors normes. Il préfigure aussi ce que pourraient être les futures saisons estivales plus étalées et plus inquiétantes encore. Virginie Schwartz, présidente de Météo France.
22: Dans le climat futur, les températures que nous avons connues cet été, à l'horizon d'une France à plus 4 degrés, à l'horizon 2100, elles correspondront à un été moyen en termes de température. Et le nombre de jours de vagues de chaleur dans ces étés les plus extrêmes pourrait dépasser les 90 jours, là où nous en avons connu 53 cette année.
21: Pour la ministre de l'écologie, l'été 2026 doit être un électrochoc. Monique Barbu, pour qui la France n'était pas plus ni moins préparée que ses voisins européens, veut en tirer au plus vite les leçons.
23: Pour moi, l'essentiel, c'est d'être prêt, en tout cas pour l'été prochain. Ce que nous avons vécu aujourd'hui, on ne peut pas le revivre à l'identique. Ça veut dire, vous prenez le cas des écoles, par exemple, très clairement, le ministre de l'Éducation nationale a déjà décidé que les examens ne se passeront plus de la même façon. Il n'y aura plus d'examens, de ce que j'ai compris, l'après-midi. Je pense par exemple au feu dans le Var. Une des raisons pour lesquelles il y en a autant qui a brûlé, c'est parce que les pompiers n'avaient pas d'accès. Et ça, c'est juste pas possible qu'il n'y ait pas de chemin d'accès pour les pompiers au travers des forêts.
21: La ministre a promis des annonces sur ce sujet à la mi-septembre.
5: Véronique Robérotte, spécialiste des questions d'environnement à la rédaction de France Culture. Un été meurtrier aussi, avec une surmortalité de 7300 morts selon Santé publique France. Un bilan provisoire établi au 19 août dernier. Il veut donner le dernier mot aux Français. S'il est élu président en mai prochain, Bruno Retailleau s'engage à réformer la Constitution avec l'objectif de faire primer le droit français sur le droit européen. Le candidat LR propose un pacte constitutionnel qu'il soumettra à un référendum dès la rentrée 2027. Un pacte qui repose sur deux textes, une révision constitutionnelle et une charte de l'ordre républicain sur le modèle de la charte de l'environnement. Antoine Marette, bonsoir.
24: Bonsoir Stanislas.
5: Bruno Retailleau est à la peine aujourd'hui dans les sondages, à moins de 10% contre plus de 30% à Marine Le Pen. Mais ce que propose le candidat des Républicains est différent du projet du Rassemblement National.
24: Oui, alors au départ, Bruno Retailleau part d'un constat assez proche de celui de Marine Le Pen. L'état actuel du droit français ne lui permet pas d'appliquer un certain nombre de ses propositions contre ce qu'il appelle, je cite, la submersion migratoire ou encore l'ensauvagement de la société. Bruno Retailleau, tout comme Marine Le Pen, veut donc modifier la Constitution. Mais alors que Marine Le Pen veut instaurer un rapport de force, un référendum constitutionnel, au nez et à la barbe du Conseil constitutionnel, Bruno Retailleau, lui, rentre dans un cadre juridique plus classique. Il propose une réforme constitutionnelle pour élargir le périmètre de l'article 11 de la Constitution, article qui définit le champ du référendum. Selon lui, le peuple français doit pouvoir décider par référendum de toute question législative. Et pour cela, il passerait par un projet de loi de révision constitutionnelle, car contrairement à Marine Le Pen, Bruno Retailleau pourrait espérer obtenir une majorité au Sénat. C'est ce que nous explique le constitutionnaliste Benjamin Morel, auteur de « Crise politique, crise de régime » aux éditions Odile Jacob.
0: Pour modifier la Constitution, la voie normale, c'est l'article 89. Qu'est-ce qu'il implique? Il implique une majorité à l'Assemblée, une majorité au Sénat, et ensuite un référendum ou les 3/5 du Congrès. Le RN n'aura jamais de majorité au Sénat, et donc le RN ne peut pas se payer le luxe, d'une certaine façon, de tenter l'article 89. Le RN est obligé de lancer un rapport de force pour modifier la Constitution et faire passer ses dispositions par la voie de l'article 11.
24: Grâce à sa majorité au Sénat, Bruno Retailleau dit en fait aux électeurs « Je serai aussi efficace que le RN sur les sujets régaliens, tout en restant dans le cadre du constitutionnalisme actuel. »
5: Antoine Marette, merci. On reste dans la campagne présidentielle avec l'autre candidat du Bloc central face à Édouard Philippe, Gabriel Attal, promet aussi une autre présidence et selon le patron de Renaissance, cela passe par les gens dont il s'entoure. À l'image de son équipe de campagne qu'il a présentée ce matin au siège de son parti à Paris, une équipe où l'on trouve des personnalités de la société civile, Mélanie Kuzelevitch.
1: Le temps allé par ses déplacements effrénés de l'été pour tenter d'accélérer sa campagne, Gabriel Attal promet un renouveau avec son équipe présidentielle.
2: C'est une équipe de campagne qui ne ressemble à aucune autre. Elle ne ressemble pas à ces organigrammes conçus dans les états-majors où on aligne des titres, des fonctions, on cherche des équilibres d'appareil. Je ne suis pas un homme d'appareil. Je ne l'ai jamais été, même si j'ai été engagé en politique. J'ai toujours préféré parler directement aux Français, travailler avec eux et avoir auprès de moi une équipe qui leur ressemble davantage.
1: 11 personnalités issues du monde politique et de la société civile. Parmi elles, Céline Géraud, ex-judokate de haut niveau et ancienne journaliste.
3: Alors il paraît que la politique est un sport de combat, ça tombe bien, j'adore ça. Et j'avais envie de savoir si c'était vraiment un sport de combat. Je crois qu'on est dedans. Gabriel l'a dit, il faut se battre. Et aujourd'hui, voilà, je le réaffirme, je m'engage non pas pour un camp, mais pour un cap. Et je suis fière d'en être.
1: À ses côtés, les fidèles du candidat, la députée Prisca Thévenot ou l'ancien ministre Franck Riester, mais aussi Abdoulaye Kanté, policier qui est intervenu pendant les attentats du 13 novembre 2015, ou encore l'avocate Rachel Fleur-Pardo. De nouveaux visages, à défaut de nouveaux ralliements, ce n'est pas l'objectif, se défend Gabriel Attal.
2: Moi, j'ai pas envie ni d'être une forme de saison 3 du macronisme, ni un retour à l'UMP d'il y a 20 ans avec ceux d'il y a 20 ans. Moi, ce que je veux, c'est créer quelque chose de nouveau. J'ai un nouveau projet pour le pays qui est un projet de changement. Bah, ça doit aussi s'incarner par des personnalités différentes, par du renouvellement.
1: Une promesse de renouvellement et d'ouverture de la politique à la société civile qui sonne pourtant beaucoup comme celle en 2017 du fondateur du parti, Emmanuel Macron.
5: Mélanie Kuzelevitch. La hausse des taux d'intérêt de la dette française se confirme alors que la France empruntait ce matin 14 milliards d'euros à long terme. Les taux consentis par les marchés financiers ont atteint 4,23% pour un emprunt sur 10 ans et jusqu'à 4,74% à 20 ans. Alors pour bien comprendre le mécanisme de la dette et le risque d'un effet boule de neige, vous pouvez réécouter le journal de l'écho de Marie Viennot de ce matin. Le temps demain, à l'image de l'été que l'on vient de vivre, la canicule est de retour dans le sud-est. 5 départements en vigilance orange, l'Ardèche, la Drôme, le Gard, l'Hérault et l'Aude. Sur la moitié nord, un temps nuageux et parfois pluvieux de la Bretagne au nord de la Seine. Demain matin, il fera entre 13 et 24 degrés du nord à la Méditerranée. L'après-midi, le thermomètre s'envole à nouveau de 22 à 33 degrés en général, jusqu'à 39 degrés dans les départements en vigilance orange. C'est la fin de ce journal préparé ce soir avec Alison Vicrobeck à la technique Jean-Guy Linmège. Le temps de le dire, 18h20 sur France Culture. Je vous retrouve à 19h pour un nouveau point sur l'actualité. Mais tout de suite, je vous laisse en compagnie de Thomas Negaroff pour les questions du soir.
4: Merci beaucoup Stanislas Vazak. Question du soir, en effet, c'est parti.
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26: Defender la seguridad no es autoritarismo.
27: Défendre la sécurité n'est pas de l'autoritarisme. Défendre la liberté n'est pas de l'extrémisme. Défendre l'ordre n'est pas une régression. C'est simplement défendre les conditions fondamentales permettant à chaque société de vivre et de se développer pleinement. Il ne suffit pas de résister, il ne suffit pas de dénoncer. Nous devons participer, nous devons influencer et gagner. Et c'est ce que nous faisons dans de nombreux pays, dans de nombreux espaces, toujours avec beaucoup de joie.
4: La leçon du président nationaliste chilien José Antonio Kast aux Européens en février à Bruxelles. Un président chilien qui accueille aujourd'hui et demain à Santiago du Chili la 5e édition du Forum de Madrid. Un forum qui réunit plusieurs composantes de la droite nationaliste mondiale et en premier lieu hispanique. Un forum pensé par le parti espagnol Vox qui s'est fait un nom sur la scène internationale en tissant des liens toujours plus étroits avec les droites radicales d'Amérique latine. Ce 5e sommet se tient dans un contexte particulier. La Colombie et le Chili ont récemment basculé à l'extrême droite, s'ajoutant à l'Argentine, au Salvador et à l'Équateur. Quant au Brésil, l'élection s'annonce très serrée en octobre entre Lula et son adversaire d'extrême droite, Flavio Bolsonaro. Alors, l'Amérique latine est-elle en train de devenir un laboratoire pour l'extrême droite mondialisée? C'est la question du soir. Bonsoir Gaspard Estrada.
6: Bonsoir.
4: Merci d'être avec nous, politologue, membre de l'unité du Sud Global à la London School of Economics, spécialiste bien sûr de l'Amérique latine et des Caraïbes. Pour discuter, dialoguer avec vous, Sara Moretti, bonsoir.
7: Bonsoir.
4: Vous êtes doctorante en sociologie à l'école des hautes études hispaniques et ibériques de la Casa Velázquez à Madrid et à l'université de Caen, Normandie. Votre thèse porte sur les circulations idéologiques et militantes au sein des droites radicales ibéro-américaines en Espagne et en Argentine. Bref, exactement au cœur de notre sujet du soir. Et puis il fait un historien spécialiste de l'Espagne en particulier. Bonsoir Benoît Pellistrandi.
8: Bonsoir.
4: Merci d'être avec nous. Spécialiste donc de l'Espagne contemporaine, professeur en classe préparatoire au lycée Condorcet à Paris. Première question à tous les trois, peut-être en guise de présentation. Ce forum de Madrid, dont j'avoue que j'ignorais beaucoup de choses avant de préparer cette émission, est-ce un événement important pour les droites radicales d'Amérique latine, Gaspard Estrada?
6: Alors oui, parce que on peut le mesurer d'abord à la participation. Il y a quand même deux chefs d'État qui vont oui. participer, Javier Milei et José Antonio Kast. Il y a une sous-secrétaire du département d'État des États-Unis qui fait aussi le déplacement, ce qui n'est pas neutre,
4: non.
6: Et qui illustre bien en fait la portée internationale de cet événement. Après, quels seront les résultats de ces échanges à la suite de la réunion? Je pense qu'il y aura une déclaration politique, c'est ce qui est annoncé, et je pense que c'est là où il y a le cœur du message politique qui veut être transmis par ses dirigeants, c'est-à-dire la défense de la liberté, de la prospérité, de la défense de l'Occident. C'est un peu le triptyque qui est véhiculé. Cela étant dit, je pense que ces mouvements d'extrême droite restent divisés. Il y a aussi des conflits et je pense que ce sera l'objet du débat ce soir.
4: Oui, la notion de laboratoire, Benoît Pellistrandi, comment est-ce que vous l'entendez? Est-ce que l'Amérique latine aujourd'hui, elle bascule uniformément à l'extrême droite? Et puis une question peut-être de curiosité. Il y a quelques années, on aurait pu faire une émission sur l'Amérique latine, laboratoire de l'altermondialisme, d'un autre Occident. Et puis là, c'est le laboratoire de l'extrême droite. Ça veut dire que le continent, malgré les diversités qu'on va évoquer, évolue ensemble à chaque fois dans un même mouvement.
9: Oui, et ce qui est passionnant, c'est de voir que l'Amérique latine est investie par des regards extérieurs pour comprendre les évolutions du monde.
4: Oui.
9: Car le Forum de Madrid est né clairement contre le groupe de Puebla, le Forum de Sao Paulo, en disant « nous sommes contre ces groupes progressistes qui sont même qualifiés de groupes criminels par le Forum de Madrid ». Ce sont des mots d'une brutalité considérable. Donc en effet, l'Amérique latine, qui est quand même sous une double influence, enfin triple, elle a sa propre dynamique, et chacun des États et sociétés ont leur propre dynamique, mais il y a l'influence énorme des États-Unis, et il y a quand même aussi ce qui se passe en Europe. Donc, Vox, ce qu'il cherche à faire à travers l'Amérique latine, c'est à se donner la projection internationale qu'on lui refuse en Europe. Parce qu'en Europe, ça reste une extrême droite radicale, proche du Fidesz de Viktor Orban, donc ce ne sont pas des gens très fréquentables. Or là, tout d'un coup, en Amérique latine, ils jouent au contraire la carte d'une respectabilité internationale.
4: Sara Moretti, vous qui travaillez beaucoup sur l'Argentine, Javier Milei, c'est un peu la star d'un tel forum aujourd'hui encore en Amérique latine?
7: Oui, en effet, Javier Milei s'est positionné en figure assez spectaculaire dans ces réseaux-là. Et d'ailleurs, c'est assez intéressant parce qu'il a un agenda politique qui diffère notamment de celui de Vox, mais aussi de celui d'un Antonio Kast au Chili. Mais
4: En quoi?
7: Par rapport à celui de Vox, mais je pense qu'on va en revenir.
4: Non, par rapport à celui de Kast. Alors, restons en Amérique latine pour l'instant. Il est plutôt, lui, libertarien, ultra-libéral. C'est pas le cas d'autres, peut-être?
7: Il y a deux tendances ici néolibérales, mais c'est vrai que dans le cas du Chili, il y a cette tradition néolibérale chilienne qui lui est bien propre, et aussi cette référence qui peut être faite à la période de la dictature de Pinochet. Dans le cas argentin, on va avoir une espèce de nouveau style politique lié à cette revendication du libertarianisme, où aussi la dimension religieuse est moins présente que dans le cas chilien.
4: Gaspard Estrada, au-delà du cas de Milei, au-delà des cas des uns des autres, il y a les chefs d'État, il y a les sous-secrétaires d'État, mais il y a aussi des think tanks, il y a des laboratoires d'idées, il y a tout un monde là qui réfléchit et qui travaille beaucoup sur ces questions de guerre culturelle, sur ces questions qui peuvent unifier tout de même au-delà de la diversité ces pays d'Amérique latine. Qui sont-ils ? Qui sont ces penseurs ?
6: Alors oui, je pense que c'est un élément qui est important et qu'il faut souligner, c'est la volonté de ces dirigeants de mener ce débat d'idées, cette bataille culturelle, comme ils l'appellent. Ces éléments qui permettent d'unifier justement des mouvements qui sont in fine assez disparates, puisque sont fruits d'histoire nationale, de trajectoires politiques qui diffèrent. Mais ils sont unis par ce récit commun, et c'est pour ça que j'utilisais à dessein ce triptyque liberté, prospérité, défense de l'Occident, et qui se rajoute aussi à la question de la lutte contre l'idéologie de genre, la question du changement climatique, et pour toi, et combattre les idées de défense de l'environnement. Tout ça donne une sorte de matrice à ces gouvernants qui se voient confrontés aussi aux propres contradictions de l'exercice du pouvoir. Par exemple, je vais citer la question de la défense de l'Occident. Oui. Cela veut dire, en des termes très pratiques, reprioriser l'alliance avec les États-Unis dans le cas argentin, dans le cas chilien. Sauf que la réalité économique de ces pays fait que le principal partenaire commercial aujourd'hui de Buenos Aires et de Santiago, c'est la Chine, c'est pas Washington. Et donc la contradiction pour ces dirigeants aujourd'hui, c'est comment réussir à articuler ce discours alors même qu'ils ont énormément de difficultés à mettre dans leur pratique leur agenda qui est défendu justement par ces think tanks.
4: Au-delà de ces contradictions internes, Benoît Pellistrandi, il y a quand même quelque chose qui unit ces pays, c'est souvent des pays qui ont été traversés par un passé d'extrême droite, par des dictatures d'extrême droite. Cette dimension nostalgique, qu'on peut retrouver d'ailleurs chez Vox en Espagne et qu'on verra tout à l'heure, c'est pas un ferment quand même d'unité entre ces pays-là ?
9: Ce qui est frappant, c'est de voir que dans la mobilisation des idées, et notamment cette guerre culturelle contre le réchauffement climatique, contre le mouvement LGBT, il y a un socle antérieur qui est la lutte contre le communisme. Et donc on voit bien effectivement que cet anticommunisme avec le diable absolu, Cuba, or Cuba aujourd'hui ça fait plus très peur, mais qui était aussi très présent avec Maduro et l'exemple du Venezuela, on voit comme ça qu'il y a un tuilage entre, j'allais dire, une thématique propre à la guerre froide et qui justifiait toutes ces dictatures d'extrême droite que l'on a connues dans les années 60 jusqu'aux années 80 en Amérique latine, et aujourd'hui un nouveau combat qui effectivement réactive le souvenir de ces dictatures qui en même temps ont été des dictatures de développement économique et qui bien souvent, dans le cas du Chili notamment, ont permis l'émergence d'une classe moyenne qui constitue le socle électoral d'une partie de la droite conservatrice. Donc on a des mouvements effectivement très contradictoires. Puis je crois qu'il y a un autre élément qu'il faut que les auditeurs aient en tête, c'est quand même la croissance démographique spectaculaire du continent, qui fait que c'est un continent qui est à la fois riche et pauvre, riche parce que il a des matières premières, un développement économique, mais pauvre parce que c'est le cas du Brésil, c'est une puissance qui est à la fois riche et pauvre, et donc la matrice sociologique que je décrivais là, elle est quand même mise en cause par le rajeunissement de ces populations, et effectivement l'histoire de l'Argentine n'est pas la même que l'histoire du Brésil, l'histoire de la Colombie n'est pas la même que celle du Pérou, mais malgré tout, il y a effectivement ce souvenir commun, puis cette ombre portée quand même gigantesque des États-Unis qui a formé ces générations de dirigeants et qui les a biberonnés à l'anticommunisme.
4: Oui, et la présence de la sous-secrétaire d'État de Trump dit qu'au-delà des discours ultranationalistes, il y a aussi une internationale qui est en train, et que ça peut-être partie même des contradictions, Gaspard Estrada, de se dire oui, ils sont hyper nationalistes, mais ils sont aussi internationalistes. Alors c'est pas une internationale communiste ou socialiste, c'est une internationale Brune, je ne sais pas comment la... réactionnaire, oui. Comment la qualifier d'ailleurs.
6: Oui, bon, je pense que ça c'est un objectif affiché par ces dirigeants. Ils ont, d'ailleurs, ça a été par exemple le cas de Bolsonaro lors de son mandat entre 2019 et 2022. C'est de placer l'international au cœur de la dispute politique et vraiment de créer des liens entre ces dirigeants. Et je rajouterai un autre élément, c'est la question de la sécurité et l'importance que ces dirigeants donnent aux thématiques de la sécurité, et aussi la lutte contre le terrorisme, qui est liée, de leur point de vue, à la lutte contre le communisme, ce qui fait justement, ce qui crée ces continuums, et ce qui permet d'avoir un langage commun. C'est aussi une réalité électorale, puisque lorsqu'on voit les études d'opinion qui sont publiées à l'échelle de la région, et notamment le Latino-Marometro, on voit bien que par exemple en 2016, donc il y a une dizaine d'années, la thématique de la corruption était au cœur de l'agenda politique. On se souvient de cette opération anticorruption Lava Jato qui était un peu partout en Amérique latine. Aujourd'hui, c'est la question de la sécurité et, fait nouveau, la migration. C'est un nouveau élément qui est rentré dans l'agenda politique, notamment d'Amérique du Sud, qui a aussi une explication très très très concrète. C'est les 8 millions de Vénézuéliens qui ont quitté leur pays, qui sont allés donc en Colombie, mais aussi en Équateur, au Pérou, et ce qui crée aussi cette contradiction. Pour revenir à votre question, aujourd'hui, ces dirigeants d'extrême droite se réunissent, se prêtent allégeance, se soutiennent mutuellement lors de campagnes électorales, mais dans ce qu'on regarde le cœur des propositions de campagne de ces dirigeants, je pense par exemple à José Antonio Kast, ben une de ses premières mesures, c'était d'ériger un mur entre la frontière, entre le Chili et le Pérou, pour éviter que ces migrants illégaux puissent accéder au Chili. Donc on voit bien qu'il y a aussi cette contradiction et qu'il y a aussi des préférences nationales qui s'assument par rapport à ce souhait internationaliste.
4: Est-ce que l'interventionnisme

0: de ces pays-là va jusqu'à se fédérer pour bah, que le Mexique connaisse une transition vers la droite ou l'extrême droite, que l'Uruguay connaisse cette transition vers l'extrême droite. Est-ce que on a, ce qu'on peut d'ailleurs voir parfois en Europe, des réunions pour affaiblir tel ou tel camp? Est-ce que ça existe? Est-ce qu'il y a des ingérences, par exemple, en Amérique latine?
1: Oui.
0: Où là, je suis dans un prisme trop européen et russe.
1: Non, je pense que les ingérences, elles existent. Elles existent entre pays latino-américains. Il y a aussi une ingérence des États-Unis qui a été très claire dans plusieurs élections dans ce dernier cycle électoral. Je pense notamment au cas du Honduras, où l'administration américaine a très clairement dit que si le candidat soutenu par la Maison-Blanche, M. Asfura, n'était pas élu, il y aurait des problèmes dans l'envoi par les migrants honduriens d'argent,
0: les remessas,
1: qui équivalent à plus de 20% du PIB du Honduras. Donc ça a une tradition électorale très concrète dans un contexte où l'élection est très, très polarisée. Et pour finir, le cas de l'élection en Argentine, où les États-Unis ont conditionné le versement d'un prêt de 20 milliards de dollars au succès des candidats soutenus par Javier Milei lors des élections législatives.
0: On était en Amérique latine, j'aimerais qu'on aille chez nous, en Europe, parce que, en effet, c'est Vox qui a été à l'origine de ce forum de Madrid. Si on évoque la question d'un laboratoire, ce serait de dire qu'il y a des influences réciproques, peut-être, entre l'Amérique latine et l'Europe, l'Espagne, mais au-delà l'Europe. Giorgia Meloni était invitée l'an dernier du forum de Madrid. Pour bien comprendre ce qu'est Vox, je vous propose d'écouter son fondateur et président, Santiago Abascal, en septembre 2025, lors du rassemblement Europa Viva à Madrid.
2: Il faut reconquérir sans tarder les espaces perdus. Il faut reconquérir la démocratie et la liberté d'expression en garantissant l'intégrité des élections. Il faut reconquérir la souveraineté pour proclamer haut et fort que nul ne pourra ravir aux nations d'Europe leur droit fondamental de choisir leur propre avenir. La reconquête a déjà commencé et rien ne l'arrêtera. En avant, Espagnols et Européens, sans peur de rien ni de personne. Ne nous arrêtons pas avant d'avoir reconquis ce qui nous est dû. Vive l'Europe des nations souveraines. Vive l'Espagne.
0: C'est intéressant parce qu'on a à la fois un discours à destination de l'Europe, mais aussi un discours à destination de l'Amérique latine, comme si Vox était une sorte de plaque tournante entre ces deux mondes. Question d'abord, peut-être un peu stupide, mais voilà, il n'y a pas de question stupide. Sarah Moretti, Vox est un parti très jeune, né en 2013. Comment un parti si jeune peut sembler, en tout cas, avoir une telle influence aujourd'hui?
3: Oui, tout à fait. C'est un parti très jeune et toute sa diplomatie partisane qu'il développe est aussi à réinscrire à ses aspirations au niveau national. En effet, donc il naît entre 2013 et 2014. Le parti traverse d'une scission avec le Partido Popular.
0: La droite traditionnelle espagnole.
3: Oui. Exactement. Le parti traverse une sorte de traversée du désert et il doit attendre 2018 avant de faire ses entrées dans les parlements espagnols. D'abord au Parlement andalou, puis au Parlement national et enfin au Parlement européen. Et donc, 2018-2019, le parti s'installe durablement dans le paysage espagnol, mais se retrouve aussi confronté à ce premier gros plafond qui est la domination du PP sur le vote de droite en Espagne. Et c'est là où il va développer toute sa politique internationale. Et en fait, il va chercher à aussi devancer le Partido Popular sur la scène internationale. Et là, il faut aussi quand même avoir en tête que l'Espagne est un système parlementaire qui fonctionne à la proportionnelle et qui oblige aussi les partis à discuter entre eux, à trouver des coalitions. Donc aussi, devancer le PP sur la scène internationale pour se présenter comme le premier interlocuteur des forces conservatrices internationales, c'est un moyen de peser aussi dans les négociations avec le PP.
0: Et aujourd'hui, quel est le poids de Vox en Espagne?
3: Alors aujourd'hui le Vox monte dans les sondages. Ça a été assez fluctuant, il a baissé ces derniers temps et il monte. Là, je crois qu'il tourne autour de 18%.
0: Je pense que les événements de Ceuta ont dû un peu aider aussi Vox.
3: Oui, les événements de Ceuta ont été bénéfiques pour Vox. Ouais. Après, il est très dur de savoir à ce stade qu'est-ce qu'il en sera lors des prochaines élections en Espagne qui sont prévues pour juin 2027.
0: Ouais. Benoît Bellistrandi, Vox c'est quand même un cas très intéressant d'un parti né effectivement d'un grand parti traditionnel qui s'est ultra radicalisé avec un discours très dur qu'on a entendu ici et qui a une visée très vite internationale, quasiment internationaliste.
4: Oui, mais

0: rampe de lancement, ça a été la crise catalane. Aux élections générales de 2015, Vox fait 0,2% des voix. Mmh. Aux élections de 2019, 15%. Et c'est le nationalisme qu'ils ont pu capitaliser là-dessus avec le sentiment d'un parti populaire qui était en perte de vitesse. Donc, à partir de ce moment-là, Vox s'est dit « je vais devenir le principal parti de droite ». Mais là, ils se sont heurtés aux réalités d'un parti populaire qui est très présent, qui a un appareil militant fort, des présences dans les parlements régionaux, les gouvernements municipaux, etc. Donc, c'est une compétition à mort à droite, en réalité. Mmh. Et Vox essaye de disqualifier le Parti Populaire en disant, en la qualifiant de « derecha cobarde », c'est-à-dire la droite qui n'a pas de courage. Et quand vous allez sur le site de la fondation d'Incenso, de Vox, ils disent que ils essayent de lutter contre le consensus entre la gauche et la non-gauche. Ce qui est une façon de disqualifier le Parti Populaire en disant « ce n'est pas une vraie droite ». Et en effet, Vox a très habilement su récupérer toute une culture politique de droite espagnole, avec notamment ce mythe de l'hispanité, donc de ce qu'ils appellent maintenant aujourd'hui l'iberosfera, la sphère ibérique, l'ibérosphère, où ils disent nous avons en fait un projet commun, nous avons une histoire commune, une langue commune, une culture commune, et c'est le levier par lequel Vox essaye de se présenter effectivement comme un héritier légitime à exercer le pouvoir en Espagne, alors même qu'il procède d'une idéologie d'extrême droite que les Espagnols majoritairement refusent.
1: Oui, et l'un des paradoxes, c'est que l'ibérosphère, je ne crois pas que les États-Unis soient dans cette ibérosphère. Donc, il y a à la fois un discours d'ibérosphère qui serait un peu excluant, et en même temps, on accueille avec grand plaisir l'argent et le soutien de Donald Trump.
0: Et avec le paradoxe, les Espagnols sont très anti-américains. Et alors, avec Trump, encore plus. Donc, c'est très compliqué.
1: C'est vrai. Que les Espagnols d'Espagne.
0: Espagnols d'Espagne sont très anti-américains. Et donc, essayer effectivement d'avoir le soutien des Américains et de dire que Trump est un modèle, je ne suis pas complètement sûr que ce soit un bon calcul.
1: Sarah Moretti. Puis Gaspard Estrada.
2: Mais en effet, dans cette notion d'ibérosphère, il y a aussi un positionnement géopolitique très clair sur cet alignement avec l'influence états-unienne en Amérique latine, où en fait Vox viendrait se positionner aux côtés des États-Unis aussi contre l'influence chinoise, avec cette idée de nous sommes cet Occident anticommuniste qui faisons bloc contre la Chine et contre ce qui serait le reste d'un bloc communiste.
1: Donc là, il n'y a pas de contradiction finalement. C'est intéressant parce que je crois que c'est Alain Rouquier qui parlait de l'extrême Occident, c'est ça, pour évoquer l'Amérique latine. On est dans cette logique-là, l'Occident à l'extrême plutôt que l'extrême Occident. Gaspard Estrada, sur ces relations peut-être entre Vox et cette ibérosphère. D'ailleurs, professeur Pellissandi a dit mythifié. C'est un mythe, l'hispanité ?
3: Disons que vu d'Amérique latine, c'est quand même, ça porte à un certain nombre de critiques, puisque ça fait référence à la colonisation.
1: Et ça oublie un peu les gens qui étaient là avant, peut-être.
3: Voilà, exactement. Et d'ailleurs, ce qui a valu quelques soucis à plusieurs dirigeants d'extrême droite espagnole, notamment la maire de Madrid, à Ayuso, qui a fait un déplacement au Mexique justement pour vouloir célébrer cet héritage de l'hispanité et qui a dû quitter le territoire mexicain puisque ses propres alliés mexicains étaient incapables de défendre et de soutenir justement le discours de Madame Ayuso. Mais ce qui est intéressant, et pour rebondir sur ce qui a été dit, je pense que ce qui est intéressant en Amérique latine et ce qui a été en fait utilisé par Vox, c'est que Vox a compris et a su utiliser en fait le changement qui est intervenu au sein des droites latino-américaines. Puisque si on voit aussi cette évolution, vous parlez des cycles électoraux et du fait que nous sommes dans un cycle électoral qui aujourd'hui profite, voilà, c'est ça. Ce qui est intéressant à voir, c'est que les personnalités qui arrivent au pouvoir, que ce soit donc en Argentine, au Chili, ce sont des personnalités qui sont foncièrement différentes des dirigeants qui ont gouverné ces pays d'Amérique latine durant les années 90, donc durant les transitions, ou plus récemment durant les années 2000. Dans le cas du Chili, José Antonio Kast est quand même un dirigeant qui revendique aujourd'hui sa filiation avec le pinochetisme. C'est quelque chose de très important et on revient sur cet aspect mémoriel qui est très important dans la fabrique de ces extrêmes droites.
1: Pardonnez-moi, mais le pinochetisme, par exemple, ça exclut l'ibérosphère ? C'est des choses qui ne sont pas conciliables dans la tête d'un dirigeant ?
3: C'est que, en fait, ce qu'il faut avoir à l'esprit, c'est que il y a d'abord un

0: une idée liée au pays. Et je pense qu'il y a cette volonté justement d'armer les mouvements d'extrême droite et de créer des liens justement pour pouvoir répondre à la gauche et à ces forums de Sao Paulo, de Puebla. Mais je pense que les références, notamment dans le cas du Chili, sont des références nationales. Et ce qui mobilise les électeurs, notamment dans ces campagnes qui ont eu lieu ces derniers mois, ce sont des enjeux nationaux. Cela étant dit, il est clair que les influences, les ingérences d'autres pays, d'autres dirigeants peuvent avoir un impact, notamment si l'élection est très disputée. Et c'est exactement ce qui est en train de se passer en Amérique latine. La présidentielle au Pérou a été décidée à 29 000 voix près. Les Péruviens de l'étranger, c'est eux qui ont fait basculer l'élection vers Keiko Fujimori. Ça a été exactement le même cas de figure en Colombie, où la différence entre les deux candidats et qui a assuré la victoire donc du candidat Abelardo del Espriet était de moins de 2%. Aujourd'hui, on voit bien que les sondages d'intention de vote au Brésil montrent une différence au deuxième tour de moins de 2 points entre Lula et Flavio Bolsonaro. Donc on voit bien que ces soutiens peuvent avoir une influence directe sur le résultat électorale.
1: Dans le cas très précis de votre chantier de thèse, Sara Moretti, donc les relations entre la droite extrême, radicale, argentine et espagnole, quels sont les... Est-ce que c'est un lien de type colonial? Est-ce que c'est un lien d'égal à égal ou on se trompe complètement? Les liens sont très différents de ce qu'on peut imaginer.
2: Alors déjà, il y a des liens interpersonnels
1: oui, toujours important.
2: Qui sont assez importants. D'ailleurs, Milei disait lui-même dans une interview, on lui demandait pourquoi être si proche du parti Vox, qui a un agenda si différent, et il répondait déjà par loyauté. Envers un dirigeant de parti qui m'a toujours soutenu. Donc il faut pas minimiser ce poids de l'interrelation.
1: Bien sûr.
2: Et puis ensuite, il y a en effet ce rôle que joue Vox hein, de tribune européenne pour ces forces politiques latino-américaines. Mais tout de même, il faut pas minimiser le fait que, par exemple, Milei va avoir ses propres courroies de circulation en Espagne qui sont pas tous liés à Vox, en fait. Et il va avoir aussi ses propres stratégies d'influence vers l'Europe. Et donc, ne pas penser ces circulations comme étant forcément unidirectionnelles, n'allant que de l'Espagne vers l'Amérique latine. Elles vont aussi dans l'autre sens. Et ce sont des acteurs qui portent, en fait, une multitude de casquettes et qui interagissent dans des réseaux assez divers.
1: On va effectivement voir dans l'autre sens comment l'Amérique latine sert de laboratoire donc aux extrêmes droites européennes. Un mot peut-être, et ça m'a fait penser à une enquête de Mediapart sur la Maison de l'Argentine à Paris. Il y a un sujet en ce moment, cette Maison de l'Argentine elle est évidemment affiliée à Milei, et il y a un sujet mémoriel très important, vous pouvez nous en dire un mot peut-être parce que ça raconte aussi déjà l'influence de l'Amérique latine au sein même de l'Europe et en plein Paris.
2: Oui, en effet, il y a un sujet très important autour de la question de la mémoire des disparus de la dictature en Argentine. Le gouvernement de Milei a été un peu le premier gouvernement argentin depuis le retour de la démocratie en Argentine à assumer un relativisme de la question mémorielle et de la violence qu'a été le régime dictatorial en Argentine. Donc enlever cette plaque mémorielle est un geste très fort.
1: Oui, c'était ça le geste, hein. Enlever une plaque mémorielle sur la Maison de l'Argentine.
2: C'est un geste très fort et c'est aussi un geste diplomatique assez puissant qui dit un peu au monde entier à quoi maintenant on peut s'en tenir lorsqu'on s'adresse à l'Argentine.
1: Allez-y. C'est bon.
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1: On a commencé à effleurer la question, mais c'est la question essentielle. Aussi, si on parle de laboratoire, quel retour? On a vu un peu l'aller, mais même si l'aller n'est pas si évident que ça, quel est le retour? Quelle est la trace de ces extrêmes droites latino-américaines en Europe? Y en a-t-il au moins une, Gaspard Estrada? Vous avez tout à l'heure dit oui, il commence à parler un peu d'immigration, mais on parlait en fait d'immigration régionale, du Venezuela vers d'autres pays. Chez nous, on a plutôt l'impression d'une obsession de l'invasion musulmane qui fédérerait les extrêmes droites. Est-ce que ça veut dire que les points communs sont quand même difficiles à trouver?
0: Oui, je pense que c'est des... D'abord parce que c'est des États qui sont différents. En Amérique latine, et ça a été évoqué, c'est une région qui est extrêmement inégale, avec des États qui sont plutôt fragiles et qui ont du mal d'abord à avoir des moyens pour pouvoir combattre et à faire des politiques publiques. Mmh. Ici, en Europe, nous sommes totalement dans d'autres cas de figure, avec des États qui ont des trajectoires historiques et institutionnelles très différentes. Mais là où je pense qu'il peut y avoir cette notion de laboratoire et comment les idées et les positionnements des dirigeants d'extrême droite d'Amérique latine peuvent avoir un impact en Europe, et notamment en France, je pense là, pour le coup, au cas argentin. Mmh. Et notamment sur la question du libéralisme, oui. Et justement, de couper dans les dépenses de l'État. Là, très clairement, ce sont les dirigeants français qui assument une filiation avec Javier Milei et qui espèrent un Milei français. C'est ce que dit quelqu'un comme Eric Ciotti, par exemple, oui. À la Maison de l'Amérique latine. Il faisait ses séminaires de rentrée de son parti, UDR, justement pour défendre ce lien avec l'Argentine de Milei en disant voilà enfin quelqu'un qui a le courage de tailler dans les dépenses. Donc je pense que aujourd'hui, en tout cas en France, je pense que cette filiation, elle passe plus par rapport à cette analyse et à ces actions très médiatisées sur la volonté de couper et dans les dépenses de l'État.
1: Ce qui est intéressant, Benoît Pellistrandi, c'est que c'est un triangle, parce que le libéralisme vient des États-Unis, les Chicago Boys dans les années 70, et devient ultra-libéral aujourd'hui en Amérique latine, et arrive ensuite vers l'Europe. C'est une circulation des idées, une internationale, pas forcément ici fascisante, fascistoïde ou brune, mais en tout cas ultra-libérale.
4: Oui, complètement. Et d'ailleurs, si on voit le nom de la fondation fondée par Vox, Dissenso, c'est le dissensus. La première femme politique à utiliser ce terme, c'est Margaret Thatcher, pour lutter contre la pensée commune, c'était pas son terme, mais qui faisait que les conservateurs finalement géraient ce que les travaillistes avaient fait. Et c'est vrai que Margaret Thatcher, elle, a mis en œuvre un agenda libéral qui a fait reculer la gauche dans son pays. Donc là, il y a une première circulation. Il y a une autre circulation qui est très importante, c'est effectivement, et le rôle de l'affaire vénézuélienne est central. Parce que il y a eu une opposition très forte au régime chaviste et à Nicolas Maduro, qui a beaucoup nourri l'Espagne. Et on a eu des grandes fortunes vénézuéliennes qui se sont installées à Madrid, où d'ailleurs on leur a fait un pont d'or. Et cet argent a été investi aussi, et sans doute a contribué au financement de Vox, de sa fondation. Et si bien que toutes les victoires électorales de la droite en Amérique latine sont présentées comme autant de victoires possibles en Europe. Et comme la gauche espagnole a été ambiguë sur le Venezuela, et que les liens entre l'ancien président du gouvernement espagnol, José Luis Rodríguez Zapatero, socialiste qui a gouverné entre 2004 et 2011, et Nicolas Maduro sont, pour le dire clairement, assez flous, et peut-être même plus, on a là tout d'un coup un argument qui revient et qui stimule l'extrême droite espagnole. Donc, il ne faut pas imaginer effectivement que c'est un flux qui irait de l'Europe vers l'Amérique latine, pas du tout, ça revient dans l'autre sens, et il est vrai aussi, vous voyez, sur la question de l'immigration, vous avez complètement raison de dire Vox est devenu anti-immigration, mais anti-immigration musulmane. Et il défend au contraire le choix d'une immigration choisie justement sur les populations sud-américaines parce que c'est la même langue, c'est la même religion, c'est la même culture. Alors, c'est un peu idéalisé parce que la situation des travailleurs immigrés sud-américains en Espagne n'est pas toujours confortable. Hein. Il ne faut pas imaginer qu'il n'y a pas de racisme aussi qui joue. Mais on voit bien là que... Alors, je pense malgré tout que ce laboratoire, l'Amérique latine comme laboratoire, ça peut servir pour une partie de l'Espagne, pour l'Espagne, pas complètement sûr que ça marche pour tout le reste de l'Europe. Et puis, dernier élément que je voudrais signaler, c'est la réalité humaine. Il y a quand même beaucoup d'Espagnols qui ont émigré vers l'Amérique latine. L'Argentine est un endroit où on vote. Il y a, je crois, 1 million d'électeurs espagnols en Argentine. Les Italiens, hein, Giorgia Meloni, enfin bon. Donc, Il y a ces liens humains que nous, Français, nous ignorons complètement, oui, parce que la France n'est pas présente en Amérique latine ou à peine, alors que vraiment, l'Amérique latine, elle est dans l'histoire des familles, que ce soit en Italie ou en Espagne.
1: Sarah Moretti, sur ce retour de l'Amérique latine, de l'Argentine en particulier, peut-être davantage sur votre sujet, vers l'Espagne, vous partagez les propos de Benoît Pellistrandi ?
2: Oui, je partage beaucoup de choses de ce qui vient d'être dit, et puis notamment juste pour revenir sur des points que vous mentionnez sur ce détour vers l'Amérique latine que fait Vox. Faut aussi avoir en tête que ça lui apporte au niveau symbolique et discursif de concentrer la question, notamment sur la question de Cuba, du Venezuela. En fait, ça permet aussi au parti, dans le cadre espagnol, de s'éloigner de l'image d'un parti qui défend la mémoire du franquisme aussi, et de se présenter comme un parti qui défend la démocratie. Et ça, c'est un tour de passe-passe assez impressionnant, parce qu'en fait, dans le cadre, s'il se contentait au cadre espagnol, il ne pourrait absolument pas tenir ce discours-là, tellement le parti est associé à une forme de nostalgie du franquisme. Et l'autre point que vous mentionnez sur les circulations qui lient énormément l'Espagne à l'Amérique latine, et du coup, un peu le discours d'exception qu'aurait Vox quand il traite la question migratoire en accordant une sorte de petit traitement de faveur pour les personnes venues d'Amérique latine. Ça, c'est aussi, je pense, très important dans le discours de Vox, parce que Vox a l'image d'un parti xénophobe du fait de la virulence, de la violence de son discours anti-migratoire, essentiellement tourné vers les personnes venues d'Afrique et du Moyen-Orient et de confession musulmane. Et donc, en passant par là, ça lui permet aussi de dire « Regardez, je ne suis pas raciste. Enfin, je tends la main au pays du Sud. »
4: Et on mobilise ce qu'on évoquait tout à l'heure à propos de l'Occident, cette idée d'une communauté humaine qui relierait l'Espagne et l'Amérique latine. Et dans le franquisme, c'était l'Espagne sentinelle de l'Occident. C'était le terme, hein, l'Espagne réserve spirituelle de l'Occident, matérialiste, etc. Donc, comme toute culture politique, c'est d'abord de l'imaginaire, on voit quand même la force et la prégnance de ces schémas.
1: On va en mesurer d'ailleurs un impact avec le président du Forum de Madrid, Eduardo Cader. C'était il y a un an, lors du forum précédent, le quatrième.
5: Hace cuatro años cuando creamos Foro Madrid.
6: Il y a quatre ans, lorsque nous avons créé Foro Madrid, nous nous demandions s'il serait possible de rassembler autant de personnes aux sensibilités politiques diverses. L'expérience de ces dernières années a démontré que oui. Il existe une aspiration profonde à bâtir une organisation capable de contrer les desseins de la gauche criminelle, tant en Amérique ibérique qu'en Europe. Ce ralliement reflète une demande de changement que de nombreux pays ont effectivement connue au sein de leurs gouvernements nationaux. Une transformation sociale est en cours, permettant l'émergence de personnalités telles que Javier Milei, Giorgia Meloni ou Viktor Orban. C'est une réalité tant en Amérique ibérique qu'en Europe.
1: On va au-delà du monde ibérique ici, même soit directement avec les Espagnols, soit indirectement avec Meloni. Là, on va chez Viktor Orban, je crois que il n'y a pas beaucoup de liens familiaux ou autres avec l'Amérique latine. Ça raconte aussi cette ambition du Forum de Madrid. Ça peut devenir quoi, le Forum de Madrid, à terme? Ça doit devenir quoi pour eux?
0: Pour eux, ça doit être la plateforme qui unifie toutes ces extrêmes droites.
1: Mais pas plus? Pas une organisation régionale? Pas quelque chose de fédéré?
0: Je pense pas, parce que je pense que ce qui est important pour eux, c'est de mobiliser leurs sympathisants, leurs cadres, et de donner justement à ces personnalités-là des éléments pour avoir un discours, puisqu'on est en époque électorale, notamment, je reviens au Brésil, mais il y aura d'autres élections à venir. Et je pense que ce qui est important pour eux, c'est de faire vivre justement cette communauté de valeurs, d'idées. Mais je pense qu'il faut bien avoir à l'esprit que la durée de ces gouvernements, elle est assez courte. Aujourd'hui, en Argentine, nous sommes à l'orée d'élections présidentielles l'année prochaine. Aujourd'hui, Javier Milei n'est pas populaire dans l'opinion. Et je pense que la question qui va se poser pour ces dirigeants-là, c'est comment gérer les contradictions, c'est-à-dire ces éléments structurants qui empêchent justement ces dirigeants d'extrême droite de donner de la suite à leurs idées, et notamment quand j'évoquais cette question de la Chine, le fait que voilà, ces dirigeants se présentent comme les défenseurs de l'Occident alors qu'ils ont comme premier partenaire commercial Pékin, c'est très difficile, et d'ailleurs c'est quelque chose qui est déjà en train de vivre José Antonio Kast podcast aujourd'hui, qui a déjà perdu plus de 30% dans les sondages depuis son investiture, il y a un peu plus de 6 mois, et qui a énormément de mal justement à résister aux pressions de Washington pour cesser de commercer avec Pékin. Et donc de ce point de vue-là, pour moi, ces forums, tels que le forum de mardi, visent avant tout à donner
1: un discours
0: à ses dirigeants.
1: Bonobel Estrandi, le mot de la fin.
4: Je suis complètement d'accord parce que on a le sentiment que, en fait, il y a une forme d'ivresse rhétorique, la brutalité, mais tout ça donne une sorte de réassurance idéologique, mais avec effectivement cette contradiction qu'il y a une trop forte prégnance idéologique qui empêche ensuite de gouverner selon les intérêts de sa majorité. Et c'est quand même un discours qui est très habité par des obsessions et des fantasmes.
1: Et beaucoup de mémoire, on l'a dit tout à l'heure. Merci à tous les trois, merci à Antoine Héral pour la préparation de l'émission, Marie-Lise de Saint-Salvi à la rédaction et Léa Racine à la technique.
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1: Merci et bon courage pour la thèse. Il est 19h, l'heure de votre journal, Stanislas Vazak. Bonsoir Stanislas.
8: Bonsoir Thomas, bonsoir à tous. Sébastien Lecornu demande des économies nouvelles dans le budget 2026, annonce l'entourage du Premier ministre. Économies destinées à financer les aides en faveur des agriculteurs touchés par la sécheresse, des mesures qui seront détaillées demain par le gouvernement. Des économies nouvelles, cela signifie des gels et des annulations de dépenses pour plusieurs autres ministères. Un contexte financier tendu alors que la charge de la dette française s'est encore alourdie aujourd'hui. Les taux d'intérêt consentis par les marchés ont atteint 4,23% pour un emprunt sur 10 ans, 4,74% à 20 ans. La France n'est pas le seul pays à voir ses taux augmenter. Il s'agit d'un phénomène mondial lié à la guerre au Moyen-Orient. Mais cette hausse est plus prononcée chez nous en raison du déficit public qui dépasse les 5% depuis 3 ans. L'analyse de Xavier Thimbault, le directeur de l'OFCE, l'Observatoire français des conjonctures économiques.
9: Dans l'augmentation des taux d'intérêt de la France, il y a pour une bonne part l'augmentation des taux d'intérêt des États-Unis qui sont liés aux problèmes de confiance autour de la Fed. Il y a aussi le fait qu'il y a eu un retour de l'inflation avec le bombardement de l'Iran par les États-Unis et la remontée des prix de l'énergie. Et donc ça, c'est des éléments qui sont communs. Ça joue au Japon, ça joue en Allemagne, ça joue en France, ça joue aux États-Unis. Et puis le deuxième aspect, et c'est l'aspect le plus important, c'est la difficulté qu'on a à voter un budget à l'Assemblée nationale qui est extrêmement fracturé et divisé, qui amènerait à réduire le déficit et qui le ramènerait vers le déficit qui stabilise la dette en point de PIB et qui est notre vrai problème de soutenabilité. Il est essentiellement à l'Assemblée nationale, il est politique, il est dans le vote du budget plus que dans l'évolution des taux d'intérêt. On en est effectivement réduit à se dire espérons qu'après l'élection présidentielle, le consensus sur la façon de réduire le déficit sera plus évident, mais c'est un pari sur l'avenir. Et puis en attendant l'élection présidentielle, par exemple au prochain budget, probablement on aura à nouveau un dérapage budgétaire et donc à nouveau un doute sur la soutenabilité de la dette publique française.
8: Xavier Thimbault, directeur de l'OFCE, il répondait à Marie Viennot. Marie Viennot dont vous pouvez retrouver sur notre site franceculture.fr le journal de l'écho consacré aux mécanismes de la dette. La France a connu cette année son été le plus chaud jamais enregistré, une température moyenne quotidienne de 24 degrés, plus 3,6 degrés par rapport aux normales saisonnières, un record depuis le début des relevés en 1900. Et Météo France avertit que ces étés caniculaires vont se répéter dans le contexte du réchauffement climatique. C'était une pionnière qui avait ouvert la voie à des millions de femmes, selon selon Hillary Clinton. La féministe américaine Gloria Steinem est morte à New York. Elle avait 92 ans. Journaliste puis essayiste, elle avait débuté sa carrière dans les années 60. Dans ses articles, Gloria Steinem dénonçait les inégalités subies par les femmes américaines. Une dizaine d'années plus tard, elle fondait Mrs. Magazine avant d'organiser la première conférence nationale des femmes à Houston, au Texas. À 19h03 sur France Culture, vous retrouvez Thomas Negaroff pour la deuxième partie des questions du soir.
1: Merci Stanislas Vazak.
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10: Je crois que jusqu'à présent, on n'a jamais considéré comme un phénomène étranger à nous-mêmes notre propre savoir. Et ce que j'ai essayé de faire,

0: c'est de traiter. Comme si c'était quelque chose qui était là devant nous. Comme si c'était un phénomène aussi étranger et distant que la culture des Nambikwara ou des Arapesh, tout ce savoir occidental qui s'est formé depuis le fond de l'âge grec. Et c'est cette situation ethnologique de notre savoir que j'ai voulu reconstituer.
1: Ainsi parlait Michel Foucault de son travail il y a 60 ans, une pensée donc déjà assez ancienne, qui s'invite dans notre présent de 2026. Le centenaire de la naissance du philosophe est l'occasion d'une série de publications et d'une exposition à la Bibliothèque nationale de France. Notre invité en est l'un des commissaires et il publie aujourd'hui Ainsi pensait Michel Foucault aux éditions de La Découverte, un livre qui rassemble les cours qu'il a donnés au Collège de France il y a quelques mois. Alors en quoi la pensée de Michel Foucault permet-elle de comprendre notre présent ? Comporte-t-elle des angles morts ? Au fond, Michel Foucault est-il 42 ans après sa mort le grand penseur de notre temps ? Didier Fassin est avec nous dans Questions du soir. Bonsoir Didier Fassin.
2: Bonsoir.
1: Merci d'être là. Vous êtes professeur au Collège de France sur la chaire Questions morales et enjeux politiques dans les sociétés contemporaines. Et en effet, vous avez enseigné les cours, enfin en cours au Collège de France, là où aussi Michel Foucault enseignait l'enseignement de Michel Foucault. Première question, peut-être un peu personnelle sur votre rapport personnel à Michel Foucault. J'ai lu que pendant que vous rédigiez votre thèse de médecine, parce que vous êtes aussi médecin, vous lisiez régulièrement des pages de l'histoire de la folie ou de la naissance de la clinique. Que y cherchiez-vous et qu'est-ce que vous y trouviez ? Je vais y arriver.
2: Je dirais que la manière dont l'œuvre de Michel Foucault m'a accompagné au cours de plusieurs décennies a beaucoup varié et vous faites référence au tout début quand j'ai commencé à le lire. En fait, c'était pour moi une pensée tellement vive et tellement inspirante qu'il me suffisait de lire quelques pages au hasard de ces ouvrages que j'avais chez moi à l'époque pour me donner envie d'écrire et me donner des idées sur des sujets complètement différents. Il y avait cette manière d'avoir une pensée critique, de décaler par rapport à ce qu'on croyait savoir, qui me semblait intéressante, en tout cas qui me permettait moi de réfléchir. Et puis ensuite, je l'ai travaillé, je dirais un peu plus sérieusement, un peu plus rigoureusement, parce que mes sujets s'y prêtaient autour de des questions de santé, de médecine, de biopouvoir et de biopolitique. Et puis finalement, ces dernières années, j'ai pris un peu de distance, mais tout en trouvant dans certains aspects, notamment de ces travaux de la fin, et en particulier autour du courage de la vérité, des éléments pour continuer à me nourrir. Donc ça a été très très changeant au fil du temps, comme du reste sa pensée elle-même. Oui. Et changeante.
1: Une pensée très vivante, jusqu'à peut-être même aujourd'hui. Sans Michel Foucault, seriez-vous le même intellectuel ?
2: Je pense que non. Je pense que beaucoup de penseurs et de chercheurs et de chercheuses aujourd'hui, même lorsqu'ils ou elles s'opposent à Michel Foucault, ont subi son influence. Rappelons quand même qu'il est l'auteur le plus cité dans le monde dans les sciences humaines et sociales, toute langue et toute discipline confondues.
1: Oui, c'est étonnant, j'ai lu ça dans votre livre, 1,3 fois, donc 30% de plus que Hannah Arendt, qui est pourtant très très citée. Qu'est-ce qu'on cite le plus chez Michel Foucault ? Alors, je ne parle pas des citations en particulier, mais quel est le Michel Foucault qu'on cite partout ?
2: Alors, ce qui est très intéressant, c'est que au fur et à mesure des publications de son œuvre, son influence et les inspirations qu'il a données se sont modifiées. Et puis, bien sûr, il y a des différences nationales. La manière dont il a été reçu en France est différente de celle dont il a été reçu aux États-Unis ou bien en Allemagne. Je dirais qu'il y a eu une période où ses premiers ouvrages, qu'on appelle de sa période archéologique, c'est-à-dire sur l'histoire de la folie, sur la naissance de la prison, ont donné une

0: une inspiration, des critiques ont développé un champ de recherche. Et puis ensuite, il y a eu un moment plus généalogique, et notamment autour des questions de vérité, autour des questions de gouvernementalité aussi, comme il le dit. Et puis à la fin de sa vie, sur les questions d'éthique, ce qu'il appelait la conduite des conduites, c'est-à-dire comment on se transforme soi-même, question de subjectivité. Et donc, ce qui a beaucoup joué aussi, c'est le fait que après sa mort, alors qu'il avait déclaré dans son court testament qu'il ne voulait pas d'œuvre posthume, eh bien, on a publié, et je crois qu'on a eu tout à fait raison de le faire, ses cours, et on a donc 13 volumes qui enrichissent considérablement et diversifient sa pensée, parce que c'était quelqu'un qui pouvait dire des choses différentes, mais complémentaires, dans ses cours et dans ses livres.
1: Et d'ailleurs, vous montrez bien dans votre livre qu'un Jean-Paul Sartre voit son influence largement déclinée quand il disparaît, comme si sa puissance était aussi liée à son vécu, à sa présence dans les médias, là où Michel Foucault va voir au contraire sa puissance progresser avec sa disparition. Qu'est-ce que ça raconte, ça, de l'œuvre de Foucault ?
0: Alors, en France, il y a eu un creux après sa mort, et puis c'est remonté progressivement. Aux États-Unis, il y a eu beaucoup moins ce phénomène, mais en tout cas, ce qui est effectivement remarquable, c'est que le niveau de ses citations et l'influence qu'il exerce n'a cessé d'augmenter, et aujourd'hui il est plus cité qu'il ne l'était il y a 10 ans ou 15 ans.
1: Pour mesurer l'influence qu'a Michel Foucault, je vous propose d'écouter Dominique Simoneau. Elle est contrôleuse générale des lieux de privation et de liberté en novembre 2024.
2: Moi, quand je sors de là, de ces visites, je vous assure que vous ne sortez pas la même. Comme l'a écrit très spirituellement un détenu, à 120 euros par jour et par détenu, ça fait cher pour fabriquer de la récidive, parce que ce que je vois dans les prisons, c'est des détenus qui vous montrent leurs bras couverts de morsures, de punaises. Il y a des cafards qui rongent les fils des téléphones, qui sortent des frigos. Il y a des 3800 matelas par terre. Il y a des hommes entassés dans 9 mètres carrés à 3, 22 heures sur 24. On est tous d'accord, ça ne peut pas durer. Moi, j'assiste à un abandon, une inertie de l'État totale, à la fois des détenus et des agents pénitentiaires.
1: Dans ces propos de Dominique Simoneau, contrôleuse générale des lieux de privation de liberté, est-ce qu'on a toute la vitalité de la pensée de Michel Foucault ?
0: La prison a été en effet une expérience extrêmement forte pour Michel Foucault. Au début des années 70, il y a en France, mais également aux États-Unis et dans d'autres pays du monde, des révoltes dans les prisons, qui sont souvent réprimées de façon extrêmement violente et qui amènent à une réflexion et une mobilisation autour de la question des prisons. Et Michel Foucault va être, avec Jean-Marie Domenac et Pierre Vidal-Naquet, à l'instigation du compagnon de Michel Foucault, Daniel Defer. Michel Foucault donc va être à l'origine du groupe d'information sur les prisons, qui est une initiative vraiment très originale. Oui. Il était question de faire un procès populaire, et lui ne voulait pas reproduire cette forme procès qu'il trouvait trop institutionnelle. Et ce qu'il a voulu faire, c'est une véritable enquête auprès des personnes détenues, pour leur faire parler de leur expérience. Et à cette époque, les prisons étaient dans un état tout à fait lamentable, il y a eu une réforme qui était engagée quelques années plus tard par Robert Badinter, qui était un lecteur et un admirateur de Michel Foucault. On ne le sait peut-être pas suffisamment. En tout cas, il me l'a dit. Et donc, on était dans un moment au regard de la situation d'aujourd'hui, évidemment, fait réfléchir, puisque dans l'intervalle, la population carcérale n'a cessé d'augmenter. Elle a presque triplé en nombre absolu et plus que doublé en rapportant à la population, alors que on était dans une phase de recul de la ou de baisse de la criminalité, en tout cas la plus grave. Et donc on est dans un moment punitif véritablement, et on ne peut que se souvenir du cours qu'il a donné et qui a été publié ensuite sous la forme d'un livre qui s'appelait La société punitive, 2 ans avant de publier Surveiller et punir, qui est sur la naissance de la prison. Je crois qu'il y a un double, non pas paradoxe, mais en tout cas une double remarque à faire à cet égard. Au moment où il se mobilise et où il écrit sur la prison, il y a cette mobilisation générale en France et un demi-siècle plus tard, alors que la population a considérablement augmenté, eh bien, il y a une sorte de silence qui est tombé sur la condition carcérale.
1: C'est pas le seul élément d'actualité de la pensée de Michel Foucault. Il aurait sûrement des tas de choses à dire sur la société de surveillance généralisée, sur l'intelligence artificielle, j'imagine. Est-ce que, quand on est un intellectuel comme vous, certes on se retourne sur les cours de Michel Foucault, mais on vit les deux pieds dans le présent, on ne cesse de penser à ce qu'aurait pensé ou ce qu'aurait pu écrire Michel Foucault?
0: On le fait, et en tout cas dans le livre que j'ai écrit, les cours que j'ai donné, ce que j'ai essayé justement de faire, c'est non pas un commentaire de Michel Foucault. Il y en a déjà eu beaucoup et souvent de grande qualité. Je n'ai pas voulu non plus raconter sa vie, écrire une biographie, ce qui également a été fait. Mais plutôt de voir la vitalité de sa pensée. Alors la vitalité à travers celles et ceux qui se sont inspirés de son œuvre ou bien qui l'ont critiqué, et puis sa vitalité également par rapport la manière dont moi-même j'ai travaillé de façon très différente, puisque je suis anthropologue et sociologue, donc
1: et médecin.
0: Mmh. Mais je n'ai pas travaillé en tant que philosophe comme il le faisait. Je faisais des enquêtes de terrain dans différents pays. Et je dirais que cette pensée m'a accompagné pour enrichir ce que j'essayais de comprendre, et parfois aussi, bien sûr, pour m'en dégager et m'en libérer. Mais au fond, peut-être ce qui est le plus important dans Michel Foucault, et ce qui explique qu'il continue d'être lu et d'être source de réflexion pour beaucoup d'auteurs, y compris sur des sujets qu'il n'a lui-même pas explorés, c'est moins les concepts qu'il a apporté, dont certains sont bien sûr importants. J'en citais tout à l'heure le pouvoir, la gouvernementalité, les relations savoir-pouvoir, etc. Tout ça, évidemment, a nourri beaucoup de réflexions. Mais c'est sa méthode. C'est sa méthode, c'est-à-dire une pensée critique, une pensée qui se renouvelle. Imaginons, il donne un cours sur la société punitive. L'année précédente, il avait donné un cours sur théorie et institutions pénales, donc sur des sujets très proches. Et il commence son cours, la société punitive, en disant ce que j'ai dit l'année dernière, je crois que je me suis trompé. J'ai parlé du pouvoir dans sa dimension d'exclusion et de répression. Je crois que ce que j'ai manqué, c'est que le pouvoir est aussi productif. Cette idée de pouvoir productif, c'est quelque chose qui a influencé considérablement les gens travaillant sur des choses très très différentes autour du pouvoir, autour des résistances aussi.
1: Vous me dites en fait que sa pensée, elle vivait du temps de son vivant, et par conséquent elle a continué à vivre après.
0: Absolument.
1: Elle est, vous avez dit, beaucoup lu, beaucoup commenté, parfois critiqué, parfois aussi détourné. J'ai été frappé, notamment au moment du Covid, de voir à quel point la sphère anti-vax et complotiste avait notamment évoqué et peut-être détourné aussi, d'un point de vue sémantique, la biopolitique, le biopouvoir. Autre exemple, Éric Zemmour, qui, je pense, idéologiquement, est assez loin de Michel Foucault, a placé sa campagne des européennes en 2024 sous l'égide d'un concept proprement foucaldien.
3: Nous ne nous présenterons que partout où nous pourrons faire campagne à fond, défendre nos idées, dire les vérités que la France doit entendre et vaincre la gauche. Avec nos 330 candidats et avec tous nos cadres, nous aurons le courage de la vérité. C'est le slogan de notre campagne. Nous allons démontrer que le courage de la vérité est aussi le courage de la clarté et de la simplicité.
1: Alors on peut penser idéologiquement tout ce qu'on pense, tout ce qu'on veut d'Éric Zemmour, mais c'est quelqu'un qui est cultivé. Il sait très bien que le courage de la vérité, c'est un concept de Michel Foucault. Comment est-ce que vous, qui avez passé tant d'années en compagnonnage avec Michel Foucault, compagnonnage intellectuel, de lecteur bien sûr, d'analyste, vous entendez cet usage des concepts, peut-être dévoyés des concepts de Michel Foucault? Est-ce que ça dit aussi la vitalité, peut-être, de sa pensée, qui est une pensée peut-être meuble, peut-être d'argile, qu'on peut sculpter à sa guise?
0: Je pense que c'est plutôt une question d'instrumentalisation et ouais. D'aller prendre, comme l'extrême droite l'a fait déjà avec Gramsci, par exemple, d'aller chercher...
1: L'hégémonie culturelle, ouais.
0: Voilà. D'aller chercher chez Michel Foucault et probablement dans le futur chez d'autres penseurs classé à gauche pour de bonnes raisons, d'aller chercher des concepts. Alors, rappelons quand même que lorsque Michel Foucault délivre son dernier cours, qui s'intitule donc « Le courage de la vérité », il fait référence en particulier à deux grandes figures de l'Antiquité grecque, à savoir Socrate, qui meurt pour défendre ses idées, et Diogène le cynique, qui, par les scandales qu'il provoque dans la société, amène à les citoyens à s'interroger sur ce qui leur semble aller de soi. Et il faut pas oublier que lorsque Michel Foucault parle du courage de la vérité, ce qui le définit, dit-il, ça n'est pas simplement le dire vrai. C'est le dire vrai en prenant un risque,
1: oui.
0: Et en s'exposant potentiellement à un danger qui peut être, sous certains régimes totalitaires, dictatoriaux, qui peut être un risque mortel.
1: Le risque, ça peut aussi être de se mettre à dos son propre camp. Le courage de la vérité, c'est aussi de dire à son propre camp, là, vous avez tort.
0: Alors, Foucault l'a parfois fait... Mais comme aussi il a beaucoup fait évoluer sa pensée, il a parfois surpris ouais. ceux qui le suivaient, qui se sont sentis presque trahis. Et on sait qu'il y a eu, avec Gilles Deleuze, il y a eu une sorte qui était un ami proche et il y avait une admiration réciproque entre les deux, de très beaux dialogues qu'ils ont eus sur, par exemple, la figure de l'intellectuel et la question de l'engagement en politique. Et à un moment donné, il y a une séparation qui se fait parce qu'ils ne sont plus sur la même longueur d'onde, pourrait-on dire.
1: On va venir sur la question de l'intellectuel engagé dans la cité, mais quand on regarde l'œuvre de Michel Foucault, où il y a énormément d'engagement sur des thèmes sociaux ou sociétaux, je ne sais pas comment les qualifier, il y a aussi des absences, hein. On lui a reproché rien sur l'Algérie, très peu sur le féminisme, rien quasiment sur le monde non occidental avant qu'il découvre la Tunisie. Est-ce que c'est une œuvre qui est tout de même à interroger aussi dans sa complexité, dans sa globalité?
0: Le titre de mon cours cette année était « Présence » au pluriel de Foucault. Et la dernière séance s'intitulait « Absence ». Et c'était précisément pour ne pas faire l'impasse sur ce que vous venez d'évoquer, à savoir ce que Michel Foucault avait éludé, en quelque sorte. Et je dis vraiment éludé parce que, bien sûr, on peut pas travailler sur tous les sujets, et il en a abordé un très grand nombre et a eu des thèmes très différents au cours de son œuvre, mais néanmoins il y a des sujets quand même qu'il est étonnant qu'il n'ait pas du tout abordé. Et vous au fond, il est un penseur des sociétés occidentales, de l'Antiquité au XIXe siècle, disons, essentiellement, même s'il y a une petite exception avec son cours sur Naissance de la biopolitique, qui est en fait un cours sur sur la sur les économies libérales et néolibérales, mais sinon donc il c'est un penseur de la des sociétés occidentales. Il n'aborde pas du tout le monde non occidental et dans une période quand même alors qu'il est jeune professeur ou même qu'il circule dans toute l'Europe, Uppsala, Varsovie, Hambourg, etc. C'est-à-dire c'est la période de la guerre d'Algérie.
1: Oui, beaucoup se mobilisent.
0: Et beaucoup se mobilisent.
1: Vous avez parlé de Pierre Vidal-Naquet tout à l'heure.
0: Exactement. Et lui, au contraire, ne parlera jamais de la question coloniale et de la question décoloniale ou postcoloniale, comme elle commence à émerger à ce moment-là. Donc il y a comme ça des absences de sa pensée. Mais ce qui est intéressant, c'est de voir que malgré cela, de nombreux chercheurs, notamment aux États-Unis, qui ont exploré justement ce que lui n'avait pas travaillé, se sont inspirés de son œuvre. On peut même penser en Inde aux subaltern studies, qui sont des études qui voulaient sortir des études de la colonisation britannique, mais aussi du marxisme, et qui ont trouvé chez Michel Foucault et chez Gramsci, bien sûr, une inspiration. Ça n'est là qu'un exemple. On pourrait penser à Anne-Laure Stoller, on pourrait penser à Tim Mitchell, etc. Donc il y a cette et alors ce qui est intéressant, vous évoquiez la Tunisie, c'est que au fond on voit toujours Michel Foucault comme un chercheur engagé, voire comme un gauchiste. Or, son engagement est très tardif. C'est dans sa cinquième décennie qu'il commence à découvrir ce que peut être un engagement politique. Et il le fait non pas en France, mais il le fait en 1968, pas avec May, mais en mars, en Tunisie, à l'occasion des révoltes d'étudiants. Et il va défendre les étudiants, c'est-à-dire qu'il va à la fois découvrir le courage de ces étudiants qui se rebellent pour des valeurs internationales, mais aussi contre l'autoritarisme dans leur pays, et va se découvrir lui-même comme quelqu'un qui est capable de porter des causes, et c'est ce que trois ans plus tard il fera lorsqu'il créera le groupe d'information sur les prisons.
1: Intéressant de voir l'évolution intellectuelle d'engagement. Il devient en fait un intellectuel au sens classique du terme, assez tard dans sa vie finalement, quand il a une cinquantaine d'années. Il n'a ensuite
0: 42
1: jamais...
0: ans.
1: Oui, 42 ans. Il n'a ensuite jamais cessé de l'être. On lui a reproché des choses aussi à cet égard. Par exemple, alors c'est pas le seul, mais il fait partie d'un courant d'intellectuels qui a, selon les mots d'aujourd'hui, valider les théories de pédophilie parce que c'était l'idée des grandes signatures, des pétitions dans Libé et dans Le Monde sur la sexualisation des enfants. On lui a reproché aussi à la fin des années 1970 de soutenir la révolution islamique en Iran. Comment est-ce que vous regardez ça, vous, aujourd'hui ?
0: Sur la révolution en Iran, je crois qu'il y a un grand malentendu.
1: Oui, il faut le lever, en tout cas.
0: Parce que lorsqu'il va en Iran... au moment du soulèvement populaire. Et il y passe relativement peu de temps, mais il revient avec des articles qu'il va publier dans le Corriere della Sera, qui sont des analyses extrêmement profondes, extrêmement fines de ce qui est en train de se jouer. Notamment, il réfléchit sur ce qu'il appelle une spiritualité politique qui est au cœur de ce mouvement. Et ça, aujourd'hui, tous les théoriciens, enfin la plupart en tout cas des historiens de cette période, disent que c'est bien de cela dont il s'agit, parce qu'on a parlé d'une révolution volée par les ayatollahs. Mais en fait, comme le disent les historiens iraniens et iraniens aux États-Unis notamment, c'était bien une demande religieuse qui était présente à ce moment-là. Mais lorsque donc il avait raison là-dessus, il avait tort parce qu'il pensait que les mollahs ne viendraient pas au pouvoir et qu'ils seraient simplement une inspiration lointaine. En réalité, ils y sont venus.
1: Il a rompu assez vite avec ce mouvement.
0: Mais dès lors, il est intervenu publiquement en France, mais également en Iran, en dénonçant les violences, les bains de sang, la torture, les emprisonnements, etc. Donc, de ce point de vue-là, il a été, je crois qu'il a été très cohérent avec sa propre pensée.
1: Et un homme, pour résumer un peu ce qu'on s'est dit, en capacité aussi, par le courage de la vérité, de dire qu'il s'est trompé. À un moment donné, c'est aussi ça, peut-être, un grand intellectuel qui parle à notre temps, qui manque parfois un peu de cette capacité à penser contre soi-même. Merci beaucoup, Didier Fassin, d'avoir été avec moi ce soir. Je rappelle le titre de votre livre, Ainsi pensait Michel Foucault. Merci à Bertie Bourdon pour la préparation de l'émission. Merci à Bruno Barada, Léa Racine à la technique. Et demain, comme désormais tous les vendredis, vous retrouverez à ce micro Matteo Carantin.
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9: Bonjour Vincent Delerme.
10: Bonjour Caroline.
9: C'est le quatrième temps de nos À Voix Nue. Après l'enfance normande auprès de parents profs et artistes, après votre formation, le théâtre, la musique, le cinéma... Après les premiers albums et l'affirmation de votre style, je voudrais vous proposer aujourd'hui de parler de la scène, plutôt du rapport à la scène, du rapport au public, et peut-être aussi de votre amour pour les formes croisées et l'hybridation artistique. Il faut dire que vous avez déjà beaucoup parlé de spectacles, de plateaux, de la façon dont vous pensez les concerts. Donc on voit déjà depuis les premiers épisodes que c'est une dimension importante, voire fondamentale. Vous n'êtes pas un chanteur qui, ou un auteur, compositeur, interprète, qui aimait faire des albums et basta. Alors rares sont ceux qui n'aiment pas le rapport au public, mais chez vous, c'est pas seulement le rapport au public. J'ai l'impression que c'est un ensemble de choses. C'est que vous pensez le spectacle comme un ensemble. Peut-être pour commencer, puisque vous avez évoqué la tournée du quatrième album dans l'épisode précédent, dans laquelle vous aviez déjà imaginé un peu différemment la scénographie, inséré des vidéos, et puis pensé différemment les choses. Mais peut-être qu'un tournant a été franchi en 2011 avec le spectacle Memory. Memory a été mise en scène par Macha Mekhaïev au Bouffe du Nord à Paris. Et là, il me semble que ça a changé quelque chose pour vous.
10: Ah oui, c'est sûr, ça a beaucoup compté. En fait, la rencontre avec Macha Mekhaïev, c'était suite à justement déjà un truc un peu hybride qu'on m'avait demandé de faire, qui était de mettre en scène un peu la réunion de présentation de saison du Théâtre des Bouffes du Nord pour cette année-là, pour faire un peu différent, pour mélanger un moment où il y a une chanson, un moment où il y a un truc plutôt pour faire rigoler, un truc, une sorte de pseudo-conférence à un autre. Et j'avais fait ça, ça s'était bien passé. Il y avait Macha Mekhaïev qui était présente dans la salle, qui représentait beaucoup pour moi, évidemment avec Jérôme Deschamps, et elle était venue me voir, elle m'avait dit « Ah, c'était super, mais ce qui est juste dommage, c'est à tel moment, vous auriez pu faire ça, et puis quand vous avez fait ça, ça aurait été super si après il se passait ça. » Ouais, j'avais, d'un seul coup, je retrouvais complètement des sensations qui me ramenaient au fait d'être mis en scène, et quand voilà, c'est vrai, quand on est chanteur, des fois ça arrive qu'il y ait des, on dit un regard extérieur, ou un metteur en scène, mais c'est pas la même chose que quand, c'est pas la même discipline que dans le théâtre où, en répétition, au théâtre, bah, y a des notes de prise au fur et à mesure et on peut vous dire, le début de cette phrase-là était fantastique, la fin, ça n'allait pas du tout. C'est très précis, avec beaucoup de points de repère, alors qu'en chanson, on va vous dire souvent, ah, c'était bien, mais il y a un petit ventre mou vers le milieu du spectacle. Enfin, j'ai dit, ouais, mais attendez, comment, à quoi il est dû? Et on manque un peu de repères là-dessus, donc ça m'a vraiment plu. Et je lui avais demandé la permission de, voilà, si j'arrivais à écrire un spectacle un peu hybride et à mi-chemin entre chanson et théâtre, si elle voudrait bien m'aider. Autant j'avais fait mes 4 premiers disques d'une manière assez, avec cette idée de rester à sa place, des chanteurs, un album tous les 2 ans. Autant là, je me suis dit, bon, bah voilà, je vais pas faire ça non plus, un disque tous les 2 ans jusqu'à la fin de mes jours. Et puis il y avait aussi un petit côté qui même me suive quand j'ai fait Mémoriste. C'est-à-dire, je me suis dit, bon, c'est vraiment en dehors des radars. C'est un spectacle qui durait 1h15 et qui contenait 7 ou 8 chansons. C'était des chansons qui ne sont pas parues sur album et qui sont parues nulle part d'ailleurs. Parce qu'il y avait cette idée d'un spectacle à découvrir et aussi cette idée d'un spectacle qu'il faut aller voir pour en parler. Parce que ça, c'est une des limites de la chanson parfois. C'est ce qui fait aussi son charme, c'est qu'on entend une demi-chanson et on se fait un avis sur quelque chose. Et c'est souvent un peu à l'emporte-pièce. Ça m'a frappé parce que venant d'un milieu où il y avait des bouquins et tout, on se permet moins de faire ça avec un livre, il faut l'avoir lu, ou une pièce de théâtre évidemment. Donc avec la chanson, il y a ce truc très immédiat qui peut aller très vite, mais qui peut aussi créer du malentendu. Là où j'ai toujours eu le sentiment que dans les spectacles, il n'y avait pas de malentendu, parce que les gens passent 1h30 avec vous, ils voient vraiment la tournure d'esprit, ils voient où vous voulez aller. Donc en tout cas, c'était, je me suis dit, bon, allez, essayons ça. Ça paraissait quand même un peu casse-figure, c'était un pari de la part des gens qui avaient accepté ce spectacle. On a fait un mois au Bouffe du Nord.
9: Parce que vous jouiez, il y avait 7-8 chansons, et le reste, c'était des textes, quoi.
10: Oui, c'était 7-8 chansons assez courtes, enfin, je sais pas, en proportion, c'était un quart d'heure de chansons, et c'était 1 heure d'autre chose. Et il y a eu une avant-première, la veille de la première, qui était vraiment un peu un fiasco. Enfin, et puis ça a été, en fait. Devant des gens qui n'étaient pas des amis, ça marchait finalement mieux. Et c'était très fort, oui, parce que le fait que... Vous avez vu quand vous m'avez parlé du fait que, pour les gens, ils m'associent beaucoup, par exemple, à Fanny Ardant et moi. C'est assez vrai. Et en même temps, il y a aussi eu une catégorie de gens qui ont suivi.
9: Vous êtes fidèles.
10: Il y a eu un peu deux chemins, en fait. Il y a eu les gens qui... Voilà, qui ont vu de loin, et du coup, forcément, ils vous associent au moment où vous passiez un peu dans des émissions de télé, ou nanana, où vous passiez beaucoup en radio. Mais par la suite, c'est vrai que j'ai eu cette chance d'avoir des gens qui ont suivi, qui ont accepté, qui ont joué le jeu, en fait. Ok, on va voir ce que ça donne, Memory, et puis après, de fil en aiguille, on va voir ce que ça donne la fois où, enfin, un bouquin de photos, une expo de photos, un film, et je m'inscris toujours un peu en faux sur, vous savez, il y a un peu cette tradition de dire en France, on n'a pas le droit de changer de catégorie, on est classifié et on peut pas changer de case, on nous met dans une case. Mais je trouve que c'est pas tout à fait vrai parce que, en tout cas, moi, j'ai pas ressenti ça comme ça. J'ai trouvé qu'au contraire, les gens étaient assez joueurs et assez curieux. Après, évidemment, qu'il faut bien bosser sa case à chaque fois et pas arriver de manière trop velléitaire en ayant improvisé la veille que vous aviez envie de faire un film ou une expo, mais j'ai trouvé ça plutôt assez touchant d'être suivi.
9: Ouais. On parlera tout à l'heure des films et des expos, voire des livres de photos, Vincent Delerme, mais restons un moment sur votre conception de la scène et votre façon de penser les spectacles. Est-ce qu'après Memory, par exemple, pour la tournée de Parallèle en 2013, vous vous êtes servi de ce que vous aviez fait, de ce que vous aviez vu, de ce que Macha Makaïev avait fait avec Memory pour votre propre tournée, votre propre spectacle, sachant que Parallèle était scénographié par Aurélien Bory.
10: Ouais. Mais forcément un peu, mais en même temps, déjà, Memory, c'était pas mal nourri de choses qui avaient évolué dans les spectacles que je faisais et qui avaient suivi mes 4 premiers disques, parce que, notamment la tournée qui suivait le 4e disque, elle était vraiment, il se passait beaucoup, beaucoup de choses en plus des chansons. En fait, ça m'a toujours intéressé, les sortes de petites règles de musical, quand Aznavour dit il faut bien réussir son entrée de scène et sa sortie de scène, le truc de Barbara qui compte ses pas pour aller au piano en répétition, toute cette mythologie-là, de prendre ça au sérieux. Bon, après, ça vaut ce que ça vaut, c'est jamais que des spectacles, évidemment, on sait bien, mais de prendre cette responsabilité-là, d'avoir un spectacle à mener, et de devoir emmener les gens avec vous dans une histoire, c'est quelque chose qui, en tout cas, que j'ai toujours qui m'intéresse, et j'aime bien toute la vie qu'il y a autour aussi. J'adore justement cette mythologie de la tournée, de faire des trajets, de découvrir des villes, d'arriver dans des théâtres qui sont vides, et puis on sent bien que la veille il y avait quelqu'un d'autre ou l'avant-veille, et puis il faut mettre son truc à soi, puis l'éloge, enfin cette chose très en creux souvent, parce que quand on est en tournée, il y a beaucoup de moments creux. mais tout est tendu vers un spectacle, vers ce truc qu'on a évoqué au tout début, du noir sale et du moment où tout est possible, ça s'éteint et vous avez quelque chose à proposer, qui forcément sera quand même souvent un peu lié au dernier album, mais c'est une des chances qu'on a avec la chanson. C'est le seul domaine dans lequel on peut se permettre de présenter ce qu'on a fait très récemment et de le mêler à des choses du passé. C'est-à-dire qu'un metteur en scène de théâtre, il va évidemment pas monter une pièce dans laquelle il pourra reprendre 8 minutes d'une autre pièce qu'il avait faite en 2006, etc. Alors que nous, on, sur un nouvel album, on va chercher dans les anciennes chansons aussi celles qui sont un peu en adéquation avec les dernières et qui vont constituer un ensemble, puisqu'on peut pas faire tout un spectacle sur un seul album. Il y a toujours ce truc en mouvement qui est très particulier et qui est un plaisir énorme avant même d'arriver vraiment concrètement dans les salles. Il y a toute cette phase très longue où on fantasme un spectacle, on l'imagine de loin, on l'imagine chez soi, et moi c'est jamais quand j'ai répété mes spectacles que

0: à décider. Là, c'est du rangement, là, ce que tu es en train de faire. Genre, si je manipulais un objet, enfin, c'était drôle. Souvent, elle disait, oui, mais alors, qu'est-ce qu'on fait si on joue ce soir? Alors, ça, c'est une idée que j'adore parce que c'est un truc qu'elle disait, par exemple, si on répète une scène et puis que l'élément de décor dont on a besoin pour la répéter n'est pas encore là et qu'on s'abrite derrière ça pour ne pas faire l'effort de répéter. Et elle disait, bah, qu'est-ce qu'on fait si on joue ce soir? Et c'est super parce que un spectacle, c'est ça aussi, c'est monter un truc comme ça. Allez, il y a ça dans le bout d'essai de Jean-Pierre Léaud pour les 400 coups. Il dit, oh, bah, des fois, le soir, on monte une petite scène avec les gars, allez, on y va, on joue un petit truc, ça fait toujours un bon effet, je sais plus ce qu'il dit, mais il y a ce truc très enfantin. C'était drôle aussi en bossant avec elle, Macha, parce que je retrouvais des choses de ma mère, metteuse en scène dans les clubs théâtre de collège, c'est-à-dire de tout préparer à l'avance. Par exemple, s'il y a une scène où vous devez écrire un truc dans un cahier, bah, il faut en amener un deuxième et le cacher à un endroit au cas où le cahier serait paumé. Enfin, d'avoir tout cet aspect très concret, en fait, très bête d'une certaine manière, mais ouais, que j'adore, en fait, dans les spectacles et qui crée aussi une connivence très forte avec les équipes techniques parce que, à un moment donné, les équipes techniques, ils me connaissent, ils savent exactement, justement, que je fonctionne comme ça, à beaucoup vérifier les choses à l'avance, à faire attention. Et puis, avec cette idée, qu'est-ce qu'on fait si on joue ce soir? Ça nous est arrivé, des fois, je me souviens d'une fois où, justement, on avait voulu jouer quand on est parti en tournée sur Memory, il fallait le réadapter dans une salle qui n'était plus les Bouffes du Nord, et qu'en fait, c'était trop long. On avait 2 jours pour faire ça. Le deuxième soir, on devait jouer le spectacle devant le public. En cours d'après-midi du deuxième jour, on s'est aperçu qu'on n'y arriverait jamais techniquement. Donc, on s'est dit, bah, en même temps, c'était une autre époque, on pouvait pas avertir les gens par mail ou non. Donc, on s'est dit, bon, bah, on va jouer quand même, mais autre chose. Et donc, on a répété avec le musicien avec qui je jouais ce spectacle-là. On est parti chacun dans une salle, répéter des grilles d'accords de mes chansons d'habitude, et on a dit au public, bah, désolé, on n'est pas prêt à faire le spectacle que vous veniez voir. On va jouer des chansons, et puis vous reviendrez dans un mois, vous asseoir exactement aux mêmes places. Je me souviens que c'était placé, donc c'était curieux comme impression. Et là, on jouera le spectacle. Donc, ils ont eu 2 spectacles pour un. Mais c'était vraiment cette idée, l'incarnation de cette idée, qu'est-ce qu'on fait si on joue ce soir?
1: Tout à l'heure, vous avez dit, il faut emmener les spectateurs, le public, dans votre histoire, l'histoire du spectacle. Spectacle ou film ou forme hybride, parce que vous alternez les voix, les images fixes, la vidéo, les chansons. Bon, il y a différentes choses et on va y revenir. Mais quelle est la place de la narration? Parce que souvent vous dites, moi, c'est pas les histoires qui m'intéressent, c'est les ambiances, les sensations. Là, on a quand même l'impression qu'il y a une histoire. Il y a, en tout cas, une narration.
0: Une narration, c'est vrai, c'est pas tout à fait la même idée. Bah, en fait, je sais pas, j'ai toujours aimé aussi des choses qui sont assez singulières, enfin, des gens qui. Même un des tout premiers trucs que j'ai vu quand j'étais enfant, c'était les Frères Jacques, parce que c'était leur tournée d'adieu. Mon grand-père m'avait emmené voir ça. C'était quand même très étrange. On était dans les années 80. Il y avait ces gars qui venaient avec des collants, qui avaient vraiment un style de totalement old school. Et en même temps, ils racontaient beaucoup d'histoires, justement. Enfin, c'était assez chargé. Alors, pour le coup, ça ressemblait vraiment à rien. Et de fil en aiguille, je sais pas, j'ai toujours trouvé que les fois où on sort de quelque chose et on se dit, ah bah alors ça, il y a que cette personne-là qui peut faire ça, c'est important. Et après, il y a beaucoup d'héritage. Par exemple, je pense à quelqu'un comme le professeur Rollin, qui dans ses spectacles, souvent, va exposer quelque chose en début de spectacle, dont on se dit, tiens, bon, c'est marrant, il nous parle de ça. C'est un peu marrant, mais pas tant que ça non plus. Et puis en fait, un quart d'heure après, il y revient. Et encore une demi-heure après, il y revient encore. Et c'est une manière de bâtir les choses qui habitue les gens à trouver un intérêt à des choses qui, a priori, n'en avaient pas au départ. Et d'une manière générale, dans les concerts, il y a aussi cette idée de mettre un public au diapason même d'un tempo. Moi, j'ai une pulse qui est assez lente, mes chansons vont pas vite, mais dans les spectacles, ça ne pose aucun problème. Ça pose un problème quand vous avez une chanson isolée qui passe en playlist, sur une radio, et qui est entourée par des chansons qui vont 15 fois plus vite. Mais en fait, c'est toujours un truc de se réhabituer et de rentrer dans un bain qui finalement ressemble à celui qu'il y a quand vous passez une heure et demie à dîner avec un pote ou à rencontrer quelqu'un dans un bar et à vous intéresser à la personne un peu dans la durée. Le spectacle, pour résumer, pour toute cette réponse longue, c'est quand même un rendez-vous, une chance qu'on vous donne, comme un date en fait, de rencontrer un date avec plein de gens face à vous, mais qui vont... Il faut pas gâcher ça, en fait. Il faut prendre ça au sérieux, pour moi. En tout cas, je me dis, le travailler longtemps, essayer beaucoup de choses, virer beaucoup de choses.
1: Vous improvisez ou vous écrivez tout?
0: Là, le dernier spectacle, vraiment, est très écrit. Parce que, techniquement...
1: Le dernier, c'est La Fresque.
0: C'est La Fresque, pardon. Le spectacle qu'on tourne en ce moment, à partir de l'album La Fresque, il est très écrit. parce qu'il y a beaucoup de points de rendez-vous avec des vidéos.

0: vidéos qui sont lancées et tout ça. Donc pour l'équipe technique, c'est impossible si je commence à voilà. Et en plus, moi, je chante sans avoir d'oreillette. Après, il y a aussi toute cette zone-là qui est une zone qui est un peu une cuisine interne, un peu technique, mais qui compte beaucoup. C'est-à-dire pas de prompteur et les oreillettes, enfin les ear moniteurs. J'ai toujours essayé de ne pas en avoir. Donc moi, j'entends le même son qu'entend le public, mais il y a toujours une zone quand il y a un accompagnement qui me permet, moi, de me repérer, mais qui ne soit pas une zone pénible non plus pour le spectateur.
1: C'est
0: Donc,
1: arrivé que ça cafouille,
0: pas
1: que ça
0: trop,
1: dérape.
0: pas trop quand même. Les premières fois,
1: Ça
0: ça
1: vous
0: peut
1: fait peur?
0: arriver. Non, non, ça me fait pas peur parce que je sais vraiment, j'adore cette idée d'avoir un spectacle un peu compliqué techniquement. Mais par contre, moi, de me pointer sur scène en n'ayant aucun appareillage, pas de fil, pas de
1: D'accepter
0: sparadrap.
1: la prise de risque.
0: Oui, et puis surtout pas de sparadrap dans le cou, de sortir comme quelqu'un qui avance, qui serait dans la rue. Et enfin, je pourrais être dans la rue et grimper sur scène et faire le spectacle.
1: Vous aimez beaucoup jouer aussi avec le public. Il y a beaucoup d'humour. On
0: Masha
1: rit.
0: Makeyev, elle m'avait vraiment disputé pour ça. C'est-à-dire que positivement, mais c'est-à-dire que quand il y a eu le soir de la première justement au Bouffe du Nord et que ça a vraiment bien fonctionné à la première, elle m'a pris à part et elle m'a dit on n'a pas le droit quand on sait jouer comme tu sais jouer de jouer si peu en répétition. Et elle trouvait que vraiment je me déclenchais que quand il y avait du public et que le reste du temps voilà je passais les scènes. Mais c'est vrai que elle a un peu raison et je crois malheureusement que j'ai pas beaucoup changé là-dessus parce que j'estime qu'en répétition, les trucs dont j'attends qu'ils fassent rire, en fait, ça ne fera rire que parce qu'il y a cette situation d'être face à des gens et qu'on n'est du coup pas censé dire ce genre de trucs quand il y a des gens qui sont là. C'est-à-dire des choses, soit qu'elles soient un peu insignifiantes, soit jouer beaucoup encore une fois sur les silences. Ces choses-là ne prennent une valeur qu'une fois que le public est là.
1: Il y a deux choses centrales, me semble-t-il, hein, mais je parle sous votre contrôle. C'est le piano, et ça vous avez commencé de le dire dans l'épisode précédent. Le spectacle est souvent construit autour du piano. Et puis la voix off,
0: La voix,
1: c'est
0: c'est surtout,
1: structurel.
0: elle était très précieuse quand j'ai commencé parce qu'elle permettait aussi de mettre tout le monde à l'aise. C'est-à-dire, si je disais en voix off, si je me moquais un peu de moi en voix off en disant, bon, c'est genre, ça y est, le public a compris, il y a deux chansons drôles pour une chanson triste. Ou j'utilisais ça aussi en faisant des premières parties quand je faisais faire scène. Il y avait une voix off qui parlait, qui se mettait à la place du public, qui disait, ah, on va encore se taper un mec qu'on n'a pas choisi, qui va arriver habillé tout en noir, qui va être tout seul au piano. Et puis évidemment, pendant qu'on entendait cette voix du public, j'arrivais. Donc les gens, dans ces cas-là, évidemment, ça vous met ensemble parce qu'ils peuvent se dire, ah bon, bah au moins, il en a conscience, enfin, il se rend compte qu'on peut avoir une petite appréhension de ça, et ainsi de suite. Donc ça, c'était pratique pour donner un code et qui faisait que j'étais bien ensemble avec la salle. Et ça compte beaucoup pour moi, cette idée. Mais sur la question du piano, c'est sûr que c'est quelque chose de très particulier parce que sur chaque tournée, à chaque fois, je vais me renseigner chez les un peu les bon les c'est souvent Yamaha par exemple parce que Steinway, les grandes marques de piano font pas toutes des claviers numériques. Ils progressent et à chaque fois on me dit non mais là maintenant on a un clavier qui reproduit vraiment bien le son du piano. Des fois maintenant ils arrivent même à mettre un peu le bruit des étouffoirs ou des choses comme ça et des feutres, des marteaux. Mais pour durer 1h40, même si je suis pas toujours tout seul, j'ai fait aussi des spectacles pas tout seul, mais la plupart du temps, il y a quand même un truc assez pianiste solitaire. En fait, il faut avoir un vrai piano pour tenir la salle. Sinon, il y a quelque chose qui s'essouffle. Ça fait pas la même chose d'avoir un instrument électrique. Et malgré tous les progrès qu'il y a même si j'y vais à chaque fois, ils me connaissent et à chaque fois, j'en arrive à la même conclusion. Mais j'adorerais que ça fonctionne parce que par contre, le piano, c'est gros, quoi. En l'occurrence, on prend un. C'est seulement à partir du demi-queue Steinway, pardon, c'est un peu technique, mais en fait, finalement, ça fait partie aussi des choses qui a justement cette possibilité de s'appuyer sur des graves assez forts et aussi retrouver cette chose dont on parlait pour le piano, c'est-à-dire pouvoir générer des choses très en profondeur et assez mélancoliques et des choses aussi très très dynamiques. Et les pianos qui savent faire ça, les deux, et qui sont très bons dans les deux registres, finalement, sont pas si nombreux. Donc, je me retrouve avec toujours le même meuble, un peu, devant
1: Oui, ça,
0: moi.
1: c'est un objet, c'est un meuble.
0: Et
1: Actif.
0: comme je fais, par exemple, très souvent la cigale, et à la cigale, le seul endroit en étant assis, parce que si j'étais debout guitariste, on me verrait de plus d'angles, mais il y a beaucoup d'angles morts à la cigale, donc il n'y a qu'un seul endroit où je peux mettre mon tabouret et être vu à d'à peu près tout le monde. Donc, ça veut dire que sur chacun des spectacles que j'ai fait à la cigale, j'ai toujours été assis au même endroit, avec ce même paquebot énorme devant moi, et avec la nécessité, enfin en tout cas l'envie, d'inventer autour de ça quelque chose qui ressemble pas du tout à la fois d'avant, mais ça fait quand même un truc en commun qui est gros, quoi. C'est comme si c'était mon un peu moi, quoi. Enfin, ça fait partie de moi. Je suis comme ça. Je suis j'ai pas que un corps. Je suis un mec assis avec un gros meuble de devant lui. Et derrière ça, il faut réinventer un spectacle différent de la fois d'avant, ce qui est un truc qui compte beaucoup pour moi et qui.
1: Faut pas perdre les premiers et gagner les.
0: Bah,
1: les
0: en tout cas, ce serait très gênant pour vis-à-vis des gens qui ont été fidèles et qui ont fait confiance depuis le début, qu'ils aient l'impression de revoir un truc qu'ils ont déjà vu 3 ans avant ou 10 ans avant.
1: Alors parlons du troisième volet du triptyque, puisqu'on a parlé du son, votre voix, de l'instrument, le meuble, le piano, l'image. Je disais, vos spectacles alternent voix, image fixe, voix, musique bien entendu, image fixe et vidéo. Je voudrais qu'on commence par les images fixes parce qu'elles me semblent plus anciennes dans votre pratique, puisque c'est votre grand-père qui vous avait offert un Minolta pour vos 20 ans, je crois. Donc la photo, le plaisir de la photo vient de cet instrument ou il est encore ancien ?
0: Oui, mon grand-père m'a offert un appareil quand j'étais jeune dont j'ai pas fait grand-chose dans un premier temps. Et en fait, la photo est beaucoup venue de l'envie de raconter justement la vie de tournée, de m'apercevoir en rentrant de tournée que j'arrivais pas très bien à expliquer en quoi c'était fort, en quoi c'était charmant, en quoi c'était marquant cette vie-là. Et pour tout ce qui était raconté, voilà, le charme de la vie autour, la photo a été utile à ce moment-là, c'est-à-dire justement de pouvoir faire des photos de ces couloirs, derrière des atmosphères, des trajets, des pioles d'hôtel, des loges de ce moment un peu comme ça, l'heure avant le spectacle, c'est une heure où on se sent chargé de quelque chose d'assez fort, parce qu'on est tout seul dans son coin. Si, dans la plupart des loges, il y a un petit appareil qui vous permet d'entendre, vous pouvez tourner un bouton et vous entendez le bruit de la salle qui se remplit. Ces moments-là, la photo m'a permis ça. Et après, j'en avais fait un petit recueil de photos qui accompagnait un DVD du spectacle de la tournée 15 chansons. Et à partir de là, j'ai fait de la photo très régulièrement. Ouais.
1: Donc pas comme un à côté ou un hobby, un peu plus. Il y a même eu une exposition. Il y a plusieurs albums, des livres de photographie et de textes, donc ça a pris une place plus importante.
0: Oui, oui, puis j'ai eu la chance de, bah, déjà d'avoir ce réseau social Instagram qui est quand même, j'ai jamais été très très fort sur ces trucs de réseau, mais à un moment donné, on m'a vraiment dit, non mais tu sais, Instagram c'est bien parce que tu peux justement, comme il y avait à une époque Tumblr, avoir un truc un peu, tu fais ce que tu veux en fait, tu pourras faire vivre tes photos, et j'ai rencontré la galerie Polka à travers les publications que j'avais fait sur ce réseau par exemple, et donc maintenant c'est eux qui défendent mon travail et effectivement qui m'ont fait faire soit des expositions, soit des petits bouquins. Actes Sud aussi a toujours été à mes côtés, notamment Claire David qui était la personne qui s'occupait plutôt de la partie des pièces de théâtre chez Actes Sud et que j'avais rencontré comme ça quand on avait publié une pièce qui s'appelle Le fait d'habiter Bagnolet. C'est un pas de côté mais qui pour moi est quand même très fait partie des choses, parce qu'effectivement dans les spectacles il y a toujours eu des images et puis que c'est quelque chose qui compte beaucoup pour moi, l'idée que ce soit cohérent. C'est vrai que ça me fait toujours plaisir quand les gens disent en voyant un film ou un bouquin de photos, ah bah j'ai complètement retrouvé ce qu'il y a dans les spectacles. Enfin, j'ai l'impression que tout fonctionne un peu ensemble,
1: y compris les films. Alors parce qu'il y a eu les musiques de films, les BOF, les bandes originales de films que vous avez composées, Vincent Delerme. La vie très privée de Monsieur Sim de Michel Leclerc en 2015, Hors saison de Stéphane Brisé en 2024, Le mélange des genres à nouveau de Michel Leclerc en 2025, mais deux films que vous avez vous-même réalisés. Le premier en 2019, Je ne sais pas si c'est tout le monde, le deuxième en 2024, Le cœur qui bat. Dans le premier, on va dire que le Je ne sais pas si c'est tout le monde, que vous posez des questions à différentes personnalités. Certaines sont connues, Vincent Dedienne, Albin de la Simone, Alain Souchon, Aloïse Sauvage, et puis d'autres ne le sont pas du tout. Vous posez des questions, j'ai envie de dire, un peu sur le sens de la vie, ou sur le sens de nos vies, mais c'est vous qui allez nous le dire. Et puis le deuxième, Le cœur qui bat, c'est plutôt des interviews sur le sentiment amoureux.
0: Absolument, c'est ça. Sur le premier, c'est moins des questions directement. Le cœur qui bat, c'est vraiment, il y a cet axe-là, j'allais voir des gens et je les faisais parler de ça, clairement. Et évidemment, ça donne des choses très différentes. Mais en tout cas, sur moi, sur ma manière de faire, c'était vraiment sous cet angle-là. Je ne sais pas si c'est tout le monde, c'est plus un collage où des fois, j'ai pu faire parler des gens. Mais en tout cas, les choses sont un peu dans le titre de ce premier film, Je ne sais pas si c'est tout le monde. Et c'est valable pour le premier et le deuxième, c'est-à-dire que ce qui m'intéresse en général, c'est de me dire, bon, et c'est pour ça que dans ces films-là, même si moi j'y suis peu, j'y suis quand même un peu, Parce que l'idée, c'est bon, bah moi je ressens ce truc-là comme ça, mais vous, c'est quoi? Voilà. Ça, c'est finalement très proche du fonctionnement que j'ai en tête quand je fais une chanson. C'est-à-dire que ça n'a évidemment aucun intérêt si vous passez votre temps à dire, bah moi là, je sais pas, j'ai une histoire d'amour comme ci, comme ça. Si c'est juste pour vous pour l'avoir dit, ça n'a pas de sens. Ce qu'on espère, c'est trouver un écho, trouver un rebond et comparer. Et c'est le principe aussi d'une conversation, c'est-à-dire que ça va, on sait très bien que dans la vie ça ne va pas si on voit un ami qu'on n'a pas vu depuis longtemps et qu'il n'y a que lui qui a parlé pendant tout le temps qu'on s'est vu, ou s'il n'y a que vous qui avez parlé, et il faut cet équilibre-là de l'art de la conversation, c'est vraiment quelque chose. Et en tout cas, j'étais content de faire le premier film parce que c'était beaucoup Jean Rochefort qui est présent dans le film.
1: Bah, il faut en parler de Jean Rochefort parce que dans les amis de musique, il y a quand même Alain Souchon, il y a Tonton Alain, il y en a deux, il y a Alain Chamfort et Alain Souchon, mais c'est Tonton Alain avant
0: tout. Ouais, c'est un peu de Tonton Alain parce que Chamfort, c'est quelqu'un qui a été toujours très, très sympa aussi.
1: Et au cinéma, il y a Jean Rochefort pour vous.
0: Oui, bah, c'est sûr que c'était un peu comme ce qu'on disait pour Alain, c'était la même chose d'une chance de rencontrer quelqu'un qui est exactement comme vous espériez qu'il puisse être et puis qui aussi qui vous donne des forces parce que Jean, il m'a toujours dit, faut que vous fassiez votre film, Vincent, c'est très important. Et puis après, je me suis rendu compte qu'il avait dit ça quand même à beaucoup de gens. mais c'est pas grave, sur le moment, on avait l'impression
1: qu'il le pensait peut-être. Il le pensait peut-être. Fois, hein.
0: C'était assez touchant parce que quand j'ai enfin fait ce premier film, je lui ai dit, ça y est, Jean, je fais le film et tout ça. Et puis là, il était très épuisé, il en avait marre de tout. Il avait des vrais coups durs moralement à la fin de sa vie. Et il m'a dit, non, là, je peux pas, voilà, j'ai plus envie et tout ça. Et puis après, il m'avait rappelé, je sais pas, 6 mois après, en me disant, si c'est encore possible, j'aimerais bien faire une scène avec vous, que ce soit la dernière scène de mon parcours. Et une dernière journée. Et donc, c'est ce qu'on a fait. Donc, on avait beaucoup conscience de ça. On n'était que 5 ou 6 personnes, peut-être. Et donc, c'était une scène dans la nuit. On avait tous conscience. On savait. Déjà, jusqu'au bout, on n'était pas sûr qu'il viendrait. Parce qu'on se disait, bon, peut-être il va être fatigué, tout ça. Et il est venu. Et on savait ce que ça représentait comme cadeau. Et après, par rapport à ce qu'on dit aussi sur la conversation et sur le tête-à-tête, finalement, c'est quelque chose qui a toujours beaucoup compté pour moi, qui m'a toujours attiré, même dans les films de la nouvelle vague, il y a beaucoup ce truc de 2-3 personnes dans un appartement. Un film comme La nuit chez Maud, par exemple, je trouve ça incroyable, quoi. Il y a la moitié du film et ils sont plus que 2 dans un appartement avec Françoise Fabian et Jean-Louis Trintignant. Et c'est sûr que finalement, mon idéal, ça aurait été d'être seul avec la personne que je filmais. Et il se trouve que sur, je ne sais pas si tout le monde, il y a une des séquences avec un dessinateur qui s'appelle Stéphane Manel, où les gens avec qui je bossais n'étaient pas dispo, donc j'ai été le filmer seul, j'ai mis un enregistreur sur la table, et on n'était que tous les deux. Et j'ai vraiment adoré faire ce truc-là comme ça, donc tout le cœur qui bat a été fait de cette manière-là. Ce qui fait que, qu'il y a une intimité, et que c'est ce que je recherche, en fait. En gros, quand les films sortent, mon plaisir, c'est presque de dire aux gens qui viennent le voir, j'ai réussi à obtenir ce moment-là d'une personne, un moment d'intimité dans laquelle vous allez pouvoir rentrer. Et j'ai du mal à sortir de ça, en fait. Enfin, c'est-à-dire que les gens me disent régulièrement, bon, bah, maintenant que vous avez fait 2 films un peu bizarroïdes, vous pourriez peut-être en faire un vrai, entre guillemets. Mais
1: c'est une heure chacun, hein, à peu près.
0: Oui, il y en a 1h10 et 1h. Faut qu'ils rentrent dans une certaine catégorie, il fallait qu'ils fassent 1h, donc ils faisaient 59. Ouais.
1: Merci, Vincent Delerme.
0: Bah, merci à vous.
1: On se retrouve demain pour le dernier épisode.
0: Mais je serai là.
1: Vous avez encore un peu de réserve?
0: Bah, toujours.
1: À demain.
2: Patricia dans la cour, la vie, la mort, l'amour, me parle de sa nuit, l'amour, la mort, la vie.

0: l'escalator Goncourt, la vie, la mort, l'amour. Je pense à ces mots encore, la vie, l'amour, la mort, ce parfait raccourci, l'amour, la mort, la vie, pour résumer nos jours, la vie, la mort, l'amour.
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8: 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Climat 4. Orage électrique du 1er mars 1969. Au-dessus du Pacifique. Parfois l'orage ressemble à la tempête sous l'influence des vents tournants. Il suit une trajectoire moyenne, toujours à peu près la même. C'est le rail des dépressions. Une période d'éruption solaire. Il y a alors des volontés qui s'effondrent et des énergies neuves. Une intense activité volcanique dans l'océan. Le feu et l'eau.

0: Nous, le groupe, on ne sait pas ce qui s'est passé. Il y a eu l'histoire de la pub. Pendant que tu étais à Londres avec Pamela, on nous a proposé d'acheter $50,000 les droits de Light My Fire pour une pub. La nouvelle voiture de sport Buick. La Grand Sport GS 455. Come on, Buick, Light My Fire. On a signé. Quand tu es revenu, c'est vrai, le groupe prenait des décisions ensemble, mais là, je ne savais pas quoi dire. Tu faisais les 100 pas dans la pièce et tu m'as dit...
1: Ouais, je pensais qu'on était des frères.
0: Et moi? C'est toujours vrai, Tim. Rien n'a changé. Et toi?
1: Tout a changé. Je ne peux plus vous faire confiance. Tout ça n'était donc qu'une histoire de fric. Je n'ai plus d'amis, je n'ai que des associés.
0: Le lendemain, on te retrouvait ivre mort sous les sièges dans un aéroport du Middle West.
2: Le 3 août 1968, Hello I Love You est le titre le plus vendu aux États-Unis.
0: Un soir de 1969 en concert à Cleveland, tu as déclaré devant 9000 personnes que tu n'en pouvais plus. Trois jours plus tard, tu arrives au bureau. Sur le vieux divan, sous la fenêtre, tu te mets à lire le Los Angeles Times, qui titre sur les Indiens qui occupent l'île d'Alcatraz et la fusillade entre la police et les Black Panthers qui a duré 4 heures. Je te regarde faire plus ou moins. Tu ne ris plus tout le temps comme avant. Tu m'as regardé et tu as dit...
1: Ray, je veux arrêter.
0: Tu sentais ton esprit se détacher de toi. 6 mois. Je te demande 6 mois. Tu acceptes. À la porte du studio, tout le groupe t'a entendu murmurer...
1: Je ne me sens pas très bien.
3: Chanteur de l'année pour les lecteurs de Village Voice.
2: Le samedi 1er mars 1969, les Doors s'envolent de Los Angeles sans Morrison. Il arrive en retard à l'aéroport avec Pamela. Ils se sont disputés. Il refuse qu'elle l'accompagne à Miami. Il boit pas mal de verres en attendant l'avion avec son manager. Pas mal aussi en attendant à la Nouvelle-Orléans où transite le vol.
0: Quand tu es arrivé à Miami, les muscles de ton visage étaient comme relâchés. Tu m'as dit, Ray, mais je ne t'ai pas laissé parler. Jim, tu ne dors pas assez. Tu bois trop. Je te le dis, Jim, c'est trop.
2: Le matériel.

0: des Doors avait été déchargé dans la matinée. 52 amplis sur 30 mètres, 60 000 watts, tout neuf.
1: L'affiche annonce An Evening with the Doors. Concert. Dance and Light. Le 1er mars 1969, au Dinner Key Auditorium.
2: Track extended. Live in Miami, 1969.
3: C'est un ancien hangar pour hydravion, suintant d'humidité, qui empeste l'essence et la charogne d'oiseaux morts. On constate que l'organisateur du spectacle a retiré les sièges et vendu plus de billets qu'il n'y a de place dans la salle. À 16h, nos managers annulent le spectacle. L'organisateur explique alors que si on veut revoir le matériel, il faut jouer. Je dis qu'il vaut mieux ne pas te parler de tout ça.
0: Le concert prend une heure de retard. 12 000 spectateurs furieux debout dans la puanteur. L'organisateur monte sur scène en faisant le signe de la paix des beatniks, le doigt en V.
1: Photo. À gauche, Raymond Zarek en costume clair. John Densmore à la batterie au centre. Robbie Krieger à droite. T-shirt sombre à rayures blanches, Gibson rouge.
0: Jim Morrison entre sur scène. 12 000 flashs Kodak.
1: Pantalon de cuir brun, ceinture à sequin d'argent, chemise noire, barbe de plusieurs jours. Un chapeau de cuir à large bord rabattu sur les yeux, orné d'une tête de mort et d'une vieille croix d'argent indienne.
3: Va savoir, Jim, qui t'a raconté les embrouilles avec les organisateurs. Ça t'a exaspéré. Je joue l'intro de Break On Through. Tu n'écoutes pas. Je traverse le plateau pour discuter avec des filles dans le public. On s'arrête de jouer.
0: À un moment, Jim Morrison marche vers le micro. Fait quelques notes sur son harmonica. L'ombre du chapeau cache ses yeux.
3: Là, tu commences à parler.
4: Rock is dead. Elle ne te parle pas de faire la révolution, mais plutôt de venir à Los Angeles cet été, tremper les pieds dans le Pacifique, marcher sur le sable chaud.
0: Il demande si tout le monde est prêt.
3: Ta voix est rauque, lourde, chargée de douleur et de rage. On enchaîne avec Back Door Man.
0: Jim Morrison demande au groupe de jouer plus fort. Il va boire. Il a une bouteille à côté de la batterie de John Densmore.
3: Nous jouons le plus fort possible. Et après quatre mesures, tu te remets à parler.
4: Rock is dead. Doucement, mon cœur. Tout doux. Doux. Montre-moi ce que tu sais faire, baby. Doucement. Et écoutez, je me sens tout seul. Personne n'a envie de moi.
0: Quelqu'un balance un sac plastique plein de peinture orange fluo sur la scène.
4: Rock is dead.
0: D'une main, Jim Morrison s'appuie sur l'ampli à droite de la scène.
4: Rock is dead. Prends-moi. J'ai besoin d'amour.
0: La salle murmure. Hostile.
4: Love. Love. Love.
3: Love. Not war.
4: Attrapez votre putain de copain et aimez-le. Aime ton prochain à en crever.
1: Aime ton prochain à en crever.
3: Je joue les premières mesures de Love Me Two Times. Toi, tu fais autre chose.
1: Photo. Morrison lançant son manteau dans la foule.
3: Tu le mets en pièces dans l'instant. Nous, on continue à taper. Taper. Taper, mais tu te tournes vers nous en criant.
4: Attendez une minute, ça ne va pas du tout. Vous avez tout gâché, ça va trop vite. Je ne continue pas. J'arrête.
0: La foule crie, se demande ce qui se passe.
3: On reprend. Tu te mets à chanter Love Me Two Times.
1: Love Me Two Times.
3: Moi avec l'orgue et John à la batterie, on t'envoie des vrais chocs électriques. On enchaîne sur 5 to 1. Tu chantes le premier vers et tu t'arrêtes pour dire
4: vous êtes une bande de cons. De laisser les gens vous dire ce que vous devez faire. De laisser les gens vous maltraiter. Vous allez vous laisser faire encore longtemps, mais peut-être que vous aimez ça.

0: que vous aimez qu'on vous maltraite. Peut-être que vous adorez ça. Peut-être que vous adorez qu'on vous mette la tête dans la merde. Vous êtes tous une bande d'esclaves.
1: On enchaîne les solos avec Robbie et John. Ça nous est arrivé 100 fois de t'attendre. Ce soir-là, il n'y a rien de plus que les autres soirs.
2: Photo 1. Pendant le solo de Robbie, Jim Morrison à genoux devant lui. Photo 2. Au micro, pouce dans sa ceinture. Photo 3. Il a enlevé son chapeau.
3: Sur la bande-son, la foule hurle, siffle. Il montre son sexe, non? T'as vu? Hurlement de joie et de haine.
1: 12 000 flashs Kodak. Et rien. Sur aucune photo. Ni sexe, ni exhibition. Sur aucune photo. Rien.
3: L'organisateur verse du champagne sur la tête de Jim Morrison pour le calmer.
1: Le chaman a réveillé tous les démons. Tous les serpents. Awake. Ils ont pris la direction des opérations. Jim, tu me regardes un peu effaré. Puis tu fixes la foule sans bouger. Tu parais épuisé. Il y a quelque chose de tragique. Tu leur parles encore.
4: Je pensais que tout ça, la révolution, c'était une vaste blague. Un truc dont il fallait rire. Et puis j'ai rencontré des gens qui veulent faire quelque chose. Ils essaient de changer le monde. Et je veux être dans le trip. Je veux changer le monde.
5: Changer le monde.
4: Le changer.
3: Aucune réaction dans la foule.
4: La première chose qu'il faut faire, c'est s'emparer des écoles. Et après...
3: Contestation dans le public. Ils ne veulent pas qu'ils parlent. Ils veulent que ça joue, qu'ils fassent le show. Ils veulent les Doors et la Rockstar.
4: Personne n'a une cigarette?
1: On s'était dit avec Robbie que Miami, la Floride, ça devait te faire quelque chose. Tu es né ici, à Melbourne, en 1943. Tu le dis à la foule. Tu ne dis pas que c'était sur une base de la US Navy. Ton père commandait l'USS Bonhomme Richard en août 64, stationné dans la mer de Chine avec les deux porte-avions qui prétendirent avoir été attaqués par des patrouilleurs ennemis, ce qui entraîna les États-Unis dans la guerre du Vietnam. Le 21 octobre 1968 à Washington, les poètes Ginsberg, Burroughs, Ferlinghetti, McClure et Jean Genet marchaient pour la paix.
3: Remous dans le public.
1: Un fan du groupe, riche héritier d'une chaîne de supermarchés, militant pacifiste et végétarien qui suit notre tournée depuis le début, est devant la scène et te fait signe d'approcher. Tu vas vers lui. Il te tend quelque chose. Sur le coup, nous, de la scène, on ne voit pas ce que c'est, tu es de dos. Mais la foule, elle, le voit. Et devient comme folle.
2: Photo. Jim Morrison portant dans ses bras, tout près de son visage, un agneau vivant.
1: 12 000 flashs Kodak. Tu me diras plus tard. Hey, au milieu de tout ça, le vacarme, les cris, c'était intéressant cet agneau. Il respirait normalement, Ray. Il ne ressentait rien. Je t'ai dit que moi, derrière l'orgue, je voyais bien que la foule commençait à te haïr sérieusement, Jim. Et tout à coup, cet agneau que tu prends dans tes bras...
2: C'est elle, l'agneau, c'est la foule. Si docile, si grégaire, à genoux devant l'idole et prête à le dévorer. L'agneau qui, au milieu de l'apocalypse, ne ressent rien.
3: Cris dans le public. Applaudissements. Rumeurs qui hantent.
2: Et le héros tragique naît, en quelque sorte, de l'extase des foules.
3: Ils veulent venir sur scène. La police est dans la fosse pour les empêcher de monter.
1: Je t'entends encore me dire. Ray, les gosses, les flics, nous, c'est un jeu bizarre. Il faut avoir un peu de logique. S'il n'y avait pas de flics, ils ne voudraient pas monter.
2: Photo. Jim Morrison, cigarette à la bouche. Képi d'un policier sur la tête.
3: En un rien de temps, il y a 100 personnes sur la scène à danser, sauter et piétiner. La scène se met à trembler. D'autres jeunes s'accrochent pour grimper. Le plateau est mal monté, les tréteaux ploient.
1: Je continue de jouer dans la cohue en plaquant des accords au hasard.
3: Un type, bras écartés, dressé sur la rampe du premier balcon, menace de se lancer.
1: À ce moment-là, quelqu'un est tombé sur mon clavier.
3: L'organisateur décide de tout arrêter.

0: Il se précipite sur du Morrison.
1: Photo prise du bord de la scène en contre-plongée. Morrison levant la jambe pour asséner un coup de pied à l'organisateur.
0: Il envoie l'escroc dans la fosse. Un de ses hommes de main se jette sur Morrison, qui tombe dans la foule à son tour. Pendant ce temps-là, la scène peu à peu s'effondre, pour finalement céder dans un fracas.
2: Je vois John se jeter en catastrophe sur le côté.
0: Il tombe sur la console d'éclairage, qui explose.
2: Une partie de moi me souffle. Ray, cette fois, on est vraiment dans le pétrin. Je vois Jim entraîner dans la foule. Elle danse, elle hurle. Elle lui arrache les cheveux, la chemise. Elle baise ses épaules nues, le griffe, cherche à le mordre, à le prendre.
0: Jim Morrison est exfiltré.
1: Photo. Morrison, torse nu, regardant la foule du deuxième balcon. Indifférent.
2: Après le concert, on se marre, parce qu'on nous a dit que les flics se font du fric au black en surveillant les coulisses. Dans la loge, Jim me dit « Ray, il faut prendre une autre orientation. Changer le monde. » C'est là qu'il nous a parlé du Living Theater.
3: Coda 1.
4: Quelques jours plus tôt avec un ami, le poète Michael McClure, on a vu le Living Theater à San Francisco. Il dit que ce sont les aigles angéliques de l'idéal anarchiste. Ouais, j'ai senti leur sincérité. Ouais, comme ils prennent ça au sérieux, eux, la révolution et l'espoir de changer le monde. Leur énergie. Qu'est-ce qui provoque un tel enthousiasme, Ray? Comment on pourrait obtenir cette sorte d'engagement, de dévotion? Eux, Judith Malina et Julian Beck, ont trouvé quelque chose pour réveiller la foule. Ils l'appellent l'agressivité positive. C'est ce que j'ai essayé ce soir, au Dinner Key Auditorium à Miami. Les réveiller. Le paradis. Maintenant.
5: We have taken out two warrants for Jim Morrison. One of them is for indecent exposure. The other is for the use of obscene languages during his performance at Dinner Key Saturday night.
2: Le 5 mars, la police de Miami délivrait un mandat d'arrêt contre toi, Jim. Outrage à la pudeur, atteinte à l'ordre public. Tu risquais 7 ans et 150 jours de prison. Les forces conservatrices de Miami organisèrent un rassemblement pour la décence, soutenu par le président Nixon. On chanta God Bless America.
6: Now listen here, people. I'm talking about
4: Je parle de la mort du rock'n'roll et de qui l'a fait passer de vie à trépas.
6: I'm talking about the blues.
4: Je parle du blues.
6: I'm talking about the news.
4: Je parle des news.
6: Have you heard? Have you heard?
4: T'as entendu? Have you heard the word?
6: Rock is dead.
4: Rock is dead. Est mort.
6: Rock is dead. Now I didn't want to be the one to lay it on you, sweetheart.
4: Je voulais pas être le premier à te balancer ça, mon cœur.
6: But I used to be a little fellow traveler.
4: Mais j'ai un peu tapé la route avec lui.

0: toujours pensé que c'était dans la poche, maman. Et puis j'ai compris.
1: Then I realized.
0: Le rock'n'roll est mourant, baby.

0: about. Are you ready? Are you ready? Are you ready? Are you ready to sing the blues, my baby?
1: Coda 2.
2: L'Amérique, empire de la destruction et de la promesse. Le FBI, le Vietnam, Nixon, tous la bafouaient. Et le prix des promesses non tenues, c'est le ressentiment, la solitude face à sa propre trahison, sans rédemption, la peur. Cette promesse non tenue de l'Amérique de 1970, c'était celle de ses ouvriers, de ses jeunes filles, de ses bûcherons, de ses poètes, chacun chantant ce qui lui est propre à lui et à nul autre, dit Whitman. Ce chant est mort. Il s'appelait Rock'n'Roll. 1965, année zéro du rock et première bombe sur le Vietnam. 1969, la guerre a épuisé l'énergie du rock. Il est mort avec l'Amérique de la promesse. Je baise la lie des ruines d'un empire. Les petits enfants du nord de l'Indochine, marqués au napalm et hurlant de douleur. L'Amérique est un étrange empire. Elle a fait de moi un mythe. L'Amérique tue ses mythes, elle-même. Voilà où ta chère poésie t'a conduit. Elle t'a ramené à la folie et aux gens qui t'ont fait. J'écrivis un poème en 33 chants comme le paradis de Dante. Il s'appelle Une prière américaine. Savez-vous que nous sommes conduits au massacre par de placides amiraux et que de gras élans généraux sont rendus obscènes par le sang jeune? Savez-vous que nous sommes gouvernés par la télé? La lune est une bête au sang sec. Des groupes de guérilleros roulent des joints dans le carré de vignes voisins. Des horizons pour la guerre sur le dos d'innocents. Bouviers qui ne font que mourir. Ô grand créateur de ce qui est, accorde-nous une heure de plus pour accomplir notre art et parfaire nos vies. Nous nous sommes assemblés dans ce théâtre antique et fou pour propager notre rage de vivre et fuir la sagesse grouillante des rues. Les portes ouvertes sont enfoncées, les fenêtres gardées, et seules de tout le reste pour danser et nous sauver, avec le divin simulacre des mots, la musique enflamme le tempérament. Où sont les festins qui nous ont été promis? Où est le vin nouveau? Il meurt sur la vigne.

Tous les textes de Jim Morrison sont parus chez Christian Bourgois, éditeur, dans des traductions de Yves Buin, Richel Dassin, Hervé Muller, Sabine Prudent, Werner Rehmann, Patricia Deveau.

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0: 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L'actrice et metteuse en scène Séphora Pondy, pensionnaire de la Comédie Française, nous propose une sélection de textes poétiques qui lui ressemblent, qui l'inspirent et l'émeuvent avec passion.
1: Il s'agit du poème de Vladimir Maïakovski, qui a été publié dans les années 10, on va dire ça, en 1915. Le poème s'appelle « Le nuage en pantalon ». C'était un tout jeune homme, il avait 23 ans, lorsqu'il a écrit ce poème, et qui est une espèce de déclaration d'amour totalement démente pour une femme qui s'appelle Lily Brick, mais qui dans le poème s'appelle Maria.
2: Maria.
1: Un texte lu par Gaëlle Camilindi, Sarah Valéry et Sonia Masson.
3: Maria.
4: Maria.
3: Maria. Maria. Pusti. Maria. Я не могу на улице.
4: Maria. Maria, ouvre-moi ta porte. Je ne peux pas rester dans la rue. Tu ne veux pas? Tu attends que mes joues s'affaissent en fosse et que, goûté par tous, fadasse, je vienne édenté, marmotté que je suis aujourd'hui, étonnant, honnête. Maria, tu vois, j'ai déjà commencé à me voûter. Dans les rues, les gens percent le gras du goitre à quatre rangs. Ils font de petits yeux. Usés qu'ils sont par la frottée de 40 ans, et eux de ricaner devant mes dents, où reste encore le pain rassis des caresses d'hier. La pluie pleure sur les trottoirs.
5: La pluie pleure sur les trottoirs.
4: Un filou trempé, coincé par les flaques, lèche le cadavre des rues lynché par le pavé. Mais sur ces cils gris, oui, sur ces cils stalactites de glace, des larmes coulent de ses yeux, oui, des yeux baissés des tuyaux de descente. La gueule de la pluie a sucé la piétaille. En fiacre, un athlète se lustre au gras d'un autre athlète. Les gens éclataient, bourrés de victuailles, et le lard suintait par tous leurs pores. Dans le flot trouble des voitures s'écoulait, un petit pain sucé à côté de machis de vieilles côtelettes.
1: Je suis red dingue de ce poème. Déjà, dans un premier temps, red dingue. Déjà, l'idée de créer un prénom plusieurs fois dans un poème, je trouve ça très, très osé, un peu à la fois très vaillant, mais un peu pathétique. Mais en fait, on se dit, tiens, bah, si moi je le lis ou si je le prends en charge, je vais pouvoir aussi crier. Et comme j'aime beaucoup crier, ça m'arrange. Vraiment, j'adore ça. La musicalité du prénom Maria, Maria, Maria. Enfin, c'est déjà rien qu'à le dire. En fait, on se dit, mais si on se le dit 7 fois, il y a tout à fait moyen de le chanter, quoi, de trouver la façon d'en faire un chant, quoi, une clameur. Donc déjà, ça c'est très canon. Et à côté de ça, en fait, je trouve que c'est un poème qui a une force charnelle qui est énorme. Il s'amuse beaucoup avec ça, notamment quand il écrit des vers comme.
4: Tu attends que mes joues s'affaissent en fosse et que. Goûté par tous, fadasse, je vienne édenté, marmotté que je suis aujourd'hui.
1: Il fait que des trucs comme ça.
4: Étonnant, c'est, honnête.
1: L'absolu plaisir pour quelqu'un qui aime la poésie ou qui aime le théâtre. Il va dire des choses comme « Les gens percent le gras du goitre à quatre rangs ». J'adore. Le pain rassis des caresses d'hier. C'est à la fois assez enlevé, à plein de moments, parce que bon, on entend et on lit que c'est quelqu'un qui a le sens d'une forme de... poésie classique, qui écrit en vers, qui a le sens de la rime, et en même temps, il s'amuse aussi avec des images très fortes, très brutales, comme un filou trempé, coincé par les flaques, lèche le cadavre des rues lynché par le pavé. Enfin, il y a vraiment ce côté un peu filou, un peu mauvais garçon, qui est très très kiffant, mais en même temps, dans le début du recueil, il parle de ça, il dit qu'il est jeune et superbe, et qu'il a 23 ans, qu'il va tout casser, quoi. En fait, c'est ça, c'est ce type de personnage-là. Et donc, c'est d'une modernité folle. Et tout est comme ça, très bravache, en fait, dans l'écriture de Maïakovski, et dans ce poème en particulier. Et assez cinématographique, en fait. À la fois, il y a vraiment cette langue qui est très péchue,

0: qui déborde, qui est grasse en fait, qui est très généreuse. Et en même temps, il arrive à créer un espace qui est extrêmement cinématographique. On voit tout, on le voit marcher dans la rue à Moscou sous la pluie, dans un quartier malfamé et louche, en cherchant à tout prix, en tambourinant à la porte de cette fameuse Maria. Ouais, ça a été, j'ai découvert, j'avais à peu près le même âge que lui quand il l'a publié, et ça m'a attrapé tout de suite. Et puis ouais, c'est de la bombe, j'adore.
1: Un athlète se lustre au gras d'un autre athlète. Les gens éclataient, bourrés de victuailles, et le lard suintait par tous leurs pores.
0: Il y a un postulat chez lui d'une forme de, oui, de flamboyance, de ferveur, que j'adore évidemment, et de jusqu'au boutisme, et de laisser un beau cadavre. Enfin, il y a un peu quelque chose de cet ordre-là, ce qu'il a fait du coup, puisque il s'est suicidé à 30 ans. Mais le temps qu'il a été là, en tout cas, c'est, moi j'aime, ouais, je suis très sensible à ce type de façon d'appréhender le texte, la poésie, avec quelque chose d'un petit peu, un peu de tape à l'œil aussi, un peu m'as-tu vu, un peu les pattes, j'aime bien ce truc. Et quelque part, ça va de pair avec ce que je disais sur le rap français au début de l'échange. Oui, c'est, je suis très très sensible à cette chose-là. J'aime bien ce côté, oui, un peu voyou. Parce qu'à la fois, il y a cette, ce côté sale gosse, hein, toujours. Et en même temps, c'est quand même une supplication pour une femme adorée. Et ça, je trouve ça assez émouvant, en fait, qu'ils viennent quelque part se rendre. C'est vraiment une chose que je trouve extrêmement touchante. Parce qu'il se décrit comme un colosse. Donc la tension entre ce corps de colosse, cette montagne, comme ça, un peu intempestive, qui brave la nuit pour aller courir sous les fenêtres de Maria, et en même temps, ce côté, oui, pathétique, rendu, c'est assez émouvant. J'adore ce double mouvement, toujours. Ouais, j'adore.
1: Maria.
2: C'était l'instant poésie de Sephora Pandy. 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
3: 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Tout de suite, lecture du soir.
4: Der Amokläufer. Amok ou le fou de Malaisie, von Stefan Zweig, de Stefan Zweig. Lu par Charles Morillon. Réalisation Juliette Eman.
5: Quatrième épisode.
4: Dois-je vous dire que mon impatience me fit arriver le premier dans la grande salle du palais gouvernemental? Pendant un quart d'heure, je restais là, silencieux. Enfin, quelques employés du gouvernement et leurs familles arrivèrent. Puis vint aussi le gouverneur, qui m'entraîna dans une longue conversation. Bien que j'eusse le dos tourné vers la porte de la salle, je sentis tout à coup qu'elle devait être entrée, et je devinai sa présence quelque part derrière moi. Et, effectivement, à peine avais-je tourné la tête que je l'aperçus à la place exacte où inconsciemment je l'avais senti. Elle portait un costume de bal jaune, qui donnait à ses épaules fines et d'une ligne pure, comme un ton mat d'ivoire. Et elle parlait au milieu d'un groupe. Elle souriait. Ce sourire me grisa de nouveau parce que je le savais, ce n'était que mensonge, art ou science, perfection dans la dissimulation. Comment peut-elle sourire ainsi, si sûre d'elle-même, si tranquillement, et jouer si inconsciemment avec son éventail au lieu de le déchirer dans une crispation d'angoisse. Derrière, la musique commençait à se faire entendre. La danse s'ouvrit. Un vieil officier l'avait invitée. Elle abandonna en s'excusant le cercle des causeurs et, au bras de son cavalier, se dirigea de mon côté pour se rendre dans la salle voisine. Quand elle m'aperçut, son visage se tendit soudain violemment, la durée d'une seconde seulement, puis, tout en inclinant poliment la tête, comme l'on fait quand on rencontre une personne que l'on a connue par hasard, et avant même que je me fusse décidé à la saluer ou à

En quelques secondes, mon angoisse, mon désir, mon étonnement rendirent ma passion plus forte que jamais. Il m'était impossible de diriger mes yeux dans une autre direction que la sienne. Il fallait, oui, il fallait que je la regarde. De loin, je tirai à moi le masque recouvrant son visage fermé pour voir si je n'arriverais pas à le faire tomber une seconde. La fixité de mon regard lui causa sans aucun doute une sensation désagréable. Je ne sais pas combien de temps je serais resté ainsi. Une éternité peut-être. Je ne pouvais pas m'arracher à cet enchantement de ma volonté. L'acharnement de ma rage, justement, me paralysait. Mais elle ne put supporter cela plus longtemps. Soudain, elle se tourna vers l'entourage avec sa légèreté ravissante et dit « Je suis un peu fatiguée. Je veux me coucher plus tôt aujourd'hui. Bonne nuit. » Déjà, elle passait près de moi, m'adressant de la tête un salut d'une politesse froide. Je vis encore le pli de son front, et puis rien que son dos nu, frais et blanc. Une seconde se passa avant que je me fusse rendu compte qu'elle partait, que je ne pourrais plus lui parler ce soir-là, le dernier soir où l'on pouvait encore espérer la sauver. Alors... Mais attendez... Sans quoi vous ne comprendriez pas toute la stupidité, toute l'absurdité de mon acte. Il faut tout d'abord que je vous décrive exactement les lieux. Nous nous trouvions dans la grande salle du palais gouvernemental, partout éclairée et presque vide, dans cette salle immense. Chaque mouvement attirait l'attention, se manifestait en pleine lumière. C'est cette grande, cette vaste salle qu'elle traversa d'un pas lent et léger, les épaules hautes, rendant par-ci par-là un salut, dans un port indescriptible, avec ce calme magnifique, glacial et souverain qui me ravissait tant en elle. J'étais comme paralysé avant de saisir qu'elle partait. Quand je le compris, elle se trouvait déjà à l'autre bout de la salle, juste devant la porte. Alors, oh, je rougis encore aujourd'hui en y pensant. Une force m'empoigna soudain et je courus. Entendez-vous, je ne marchais pas, je courais. Je courus derrière elle en traversant la salle qui retentissait du bruit de mes lourdes bottines. J'entendais mes pas. Je voyais tous les regards étonnés se diriger vers moi. Je courais toujours alors que déjà j'avais conscience de ma folie. Je la rejoignis à la porte. Elle se retourna. Ses yeux gris me pénétrèrent comme une lame d'acier. Ses narines tressaillaient de colère. J'allais me mettre à bégayer. Alors, à ce moment-là, elle éclata soudain de rire. D'un rire sonore, naturel, sincère et distinctement, si distinctement que tous purent l'entendre, elle dit « Ah docteur, c'est maintenant seulement que vous trouvez ce qu'il faut pour mon enfant. Vraiment, ces hommes de science. » Je compris. La maîtrise avec laquelle elle avait écarté le danger me faisait tourner la tête. Je fouillai dans mon portefeuille et déchirai d'un bloc-notes une feuille blanche qu'elle prit négligemment, non sans un calme sourire de remerciement, avant de partir. Au premier moment, je me sentais soulagé. Je voyais mon acte de démence réparé, la situation sauvée, grâce à son remarquable sang-froid. Mais je compris également aussitôt que tout était perdu pour moi. Ma folie furieuse me valait maintenant la haine de cette femme, une haine plus forte que la mort. À présent, je pourrais frapper à sa porte 100 fois. Elle me repousserait comme un chien. Je revins à l'hôtel, en pensant au compartiment de gauche de ma malle où se trouvait mon revolver. Je ne pensais qu'à ça. Pourquoi ne me tuais-je pas ? Je vous le jure, ce ne fut pas par lâcheté. C'eût été pour moi une délivrance que de presser l'acier froid de la détente. Mais comment vous expliquer cela? Je sentais que j'avais encore un devoir à remplir. Oui, ce devoir d'assistance, cet exécrable devoir. La pensée qu'elle pouvait avoir besoin de moi, qu'elle avait besoin de moi,

me rendait fou. Soudain, je me jetai sur la table et je me mis à lui écrire. À lui écrire une lettre plaintive comme les lamentations d'un chien, dans laquelle je l'implorais de me pardonner. Lui disais être un fou, un criminel, dans laquelle je la conjurais d'avoir confiance en moi. Je lui faisais le serment de disparaître aussitôt après, de la ville, de la colonie, et si elle le voulait, du monde. Il fallait qu'elle se laissât assister, maintenant qu'il était temps, grand temps. J'écrivis ainsi 20 pages fiévreuses. Déjà, je prenais une enveloppe. À cet instant, un frisson me parcourut soudain tous les membres. Le mot véritable, décisif, m'était venu tout à coup. Je saisis à nouveau la plume et j'écrivis sur la dernière feuille « J'attends votre pardon ici, à l'hôtel du rivage. Si à 7 heures je n'ai pas de réponse, je me tire une balle dans la tête. » Je pris la lettre, sonnai un boy et la lui donnai avec ordre de la porter immédiatement. Enfin, j'avais dit tout ce qu'il fallait. Tout. À côté de nous, un bruit de verre et un glouglou. Puis, sous l'empire de la fièvre, il reprit, plus agité, plus emporté que jamais. Je ne crois plus en Dieu. Selon moi, il n'y a ni ciel ni enfer. Et s'il existait un enfer, je ne le redoute pas, car il ne peut être plus terrible que les heures vécues alors par moi, depuis l'après-midi jusqu'au soir. Représentez-vous une chambre étroite, avec un lit, une chaise et une table. Sur cette table, rien qu'une montre et un revolver. Devant, un homme. Un homme qui ne fait que regarder la table et l'aiguille de la montre. C'est ainsi que j'ai passé cette journée. Que j'ai attendu, attendu, mais attendu comme un amok, sans réfléchir, en animal, avec cette opiniâtreté frénétique, cette obsession à ne regarder que droit devant soi. Je ne vous décrirai pas ces heures. Donc à 2h20, 2h20 exactement, j'avais les yeux sur la montre, on frappe soudain. Un petit chinois se tient timidement dehors, un bout de papier plié à la main. Je m'en empare avidement. Je déplie le billet avec hâte et lis. Trop tard. Mais attendez chez vous. Peut-être vous appellerai-je encore. Pas de signature sur cette feuille froissée. De rapides traits griffonnés au crayon. Je ne sais pas pourquoi je ressentais une telle émotion devant ce billet. Il avait quelque chose de mystérieux et d'horrible. Il semblait écrit pendant une fuite, debout sur le rebord d'une fenêtre ou en voiture. Quelque chose d'indescriptible, fait d'angoisse, de précipitation, d'effroi émanant de ce papier, me glaçait l'âme. Et pourtant j'étais heureux. Elle m'avait écrit. Il ne me fallait pas mourir encore. Je pourrais l'aider, peut-être je pourrais... Soudain, j'eus un mouvement de frayeur. N'avait-on pas frappé? Je retins ma respiration. 1 minute, 2 minutes de silence absolu. Puis de nouveau, tout doucement, comme le grignotement d'une souris, un petit coup léger mais vif. Je m'élance vers la porte. Dehors, je vois un boy, son boy, celui à qui j'avais abîmé la face à coups de poing. Que s'est-il passé? Bégayai-je avec peine. Come quickly, dit-il. Pas un mot de plus. Aussitôt, je descendis l'escalier 4 à 4, lui derrière moi. Une petite voiture, un Sado, nous attendait, nous y montâmes. La voiturette passa comme l'éclair du quartier européen au bord de la mer, dans la ville basse, et plus loin, beaucoup plus loin, entra dans le chaos bruyant du quartier chinois. Enfin, nous prîmes une ruelle tout à fait à l'écart. Le Sado fit halte devant une maison basse. Une boutique éclairée d'une chandelle en formait le devant. Une de ces boutiques où se cachent les fumeries d'opium ou les bordels. Un nid de voleurs ou un antre de receleurs. Je poussai la porte entrebâillée.

Une vieille chinoise s'enfuit en lançant un petit cri. Le boy me suivit, me conduisit à travers le couloir, ouvrit une porte donnant sur une pièce sombre et qui sentait l'alcool et le sang coagulé. Des gémissements s'y faisaient entendre. De nouveau, la voix s'arrêta. Et ce qu'on entendit ensuite ressemblait bien plus à des sanglots qu'à des paroles. Je m'avançai en tâtonnant. Et là, sur une natte malpropre, là, gisait tordue de douleur une espèce de forme humaine gémissant. Elle était étendue là. Je ne pouvais pas voir son visage dans l'obscurité. Je ne fis donc que tâter. Je rencontrai sa main, chaude, brûlante, de la fièvre, une forte fièvre, et je frissonnai. Immédiatement, je savais tout. Elle s'était laissée mutiler par une sorcière du diable, plutôt que de se confier à moi. Parce que, insensé que je fus, parce que je n'avais pas ménagé son orgueil, je ne l'avais pas aidée immédiatement. Parce qu'elle me craignait plus que la mort. Je réclamai de la lumière à grands cris. Une lueur jaune claire tomba sur le corps martyrisé. Soudain, tout le trouble, toute la colère, toute cette lie impure de passion accumulée, tout cela avait disparu. Je n'étais plus qu'un médecin, un homme de dévouement, de pensée, de science. Je luttais avec toute la lucidité de mes sens et de mon esprit contre l'effroyable. Je vis aussitôt que tout était perdu si un miracle ne se produisait pas. Elle était à demi exsangue, et je n'avais rien dans cet infect repaire pour arrêter le sang, pas même de l'eau propre. « Il faut que nous allions immédiatement à l'hôpital, » fis-je. Mais à peine avais-je dit ces mots que le corps torturé se dressait convulsivement. « Non, non, plutôt mourir. Personne ne doit savoir cela, personne. Chez moi. » Je compris. Elle ne luttait plus pour conserver la vie, mais pour garder le secret, sauver son honneur. Et j'obéis. Le boy apporta un brancard et, comme un cadavre déjà sans force et délirante, nous la transportâmes dans la nuit, chez elle. Comme des voleurs, nous la portâmes dans sa chambre et fermâmes les portes. Et puis commença la lutte. La longue lutte contre la mort. Dans l'obscurité, le visage de l'homme s'était tout à coup rapproché de moi, grimaçant. Je vis les verres de ses lunettes briller comme deux énormes yeux de chat dans le reflet blême de la lune. Et maintenant, il hurla presque sous l'empire de la colère. « Savez-vous donc, étranger, qui êtes assis là bien tranquillement sur votre siège, vous qui traversez le monde en promeneur, savez-vous comment se passe la mort d'un homme? Avez-vous déjà assisté à pareil événement? Avez-vous vu comment le corps se recroqueville? Les ongles bleus griffent le vide? Comment chaque membre se contracte, chaque doigt se raidit contre l'effroyable issue? Avez-vous entendu le râle sinistre? Avez-vous vu dans les yeux exorbités cette épouvante qu'aucun mot ne peut rendre? Avez-vous déjà vu cela, vous qui parlez de l'assistance comme d'un devoir? J'ai vu la mort souvent, en médecin. Je l'ai vu comme un cas clinique, un fait. Je l'ai pour ainsi dire étudié. Mais en homme, je ne l'ai vu qu'une fois. Je n'en ai partagé les affres qu'alors, durant cette nuit. Durant cette horrible nuit où je me torturais le cerveau pour trouver, inventer quelque chose pouvant arrêter le sang qui coulait, coulait et coulait contre la mort qui s'approchait de plus en plus.

0: Vers le matin, elle se réveilla encore une fois. Elle ouvrit les yeux. Il n'avait plus rien de hautain ni de glacial à présent. On y voyait briller la fièvre. Quand, légèrement embué et comme étranger, il tâtonnait à travers la chambre. Puis elle me regarda. Elle semblait penser, vouloir se rappeler mes traits. Et soudain, je le vis. Elle se souvenait. Quelque chose d'hostile, de terrifiant tendait son visage. Elle agitait les bras comme si elle eût voulu fuir. Loin, loin, loin de moi. Je voyais. Elle pensait à cela. À l'heure où je la poursuivais. Mais la réflexion vint ensuite. Elle me regarda plus calme, respirant avec peine. Je sentais qu'elle désirait parler. Dire quelque chose. Alors, son regard martyrisé me fixa longuement. Ses lèvres remuèrent légèrement. Sa voix n'était plus qu'un dernier son qui s'éteint lorsqu'elle dit « Personne ne le saura. Personne. Personne. » Fis-je avec la plus grande force de conviction. Je vous le promets.
1: Jurez-moi. Personne ne saura. Jurez.
0: Je levai la main comme on prête serment. Elle me considéra avec un regard indicible. Il était tendre, chaud, reconnaissant. Véritablement reconnaissant. Elle voulait encore ajouter quelque chose, mais ce lui fut trop difficile. Longtemps, elle demeura étendue, les yeux fermés, complètement épuisée par l'effort qu'elle avait fait. Puis commença l'horrible, l'atroce chose. Une heure entière, une heure épouvantable, elle lutta encore. Au matin seulement, ce fut la fin.
2: Amok, ou le fou de Malaisie, de Stéphane Zweig. Lu par Charles Morillon. 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
12: Maintenant, nous descendons dans l'oubli ou nous entrons dans le grand livre.

0: de l'histoire. Nommez-vous.
1: Les mondes de Jules Verne. 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
0: Et maintenant, récapitulation générale. A. Ne jamais utiliser plus de deux lampes Ruhmkorff à la fois. B. Nos masques respiratoires seront inutiles pendant une longue traite. Néanmoins, personne ne devra faire un pas sans en être muni. C. Aucune restriction sur l'eau pour le moment. Nous trouverons de nombreuses sources minérales sur notre chemin.
2: Capitaine Michel Strogoff, des courriers du tsar. Tu m'entends? Tu préfères te taire? Capitaine Strogoff.
0: Tout voyage commence par un premier pas.
2: La peur.
0: Que le Seigneur soit avec nous. En avant.
2: À ton aise.
0: Et un peu de musique.
2: Regarde.
0: Alec, attaqué.
1: Quatrième épisode, Entre les lignes.
3: Écoutez, sur Jules Verne, quand je fais des conférences sur Jules Verne, je dis que Jules Verne n'est pas un écrivain, c'est un phénomène. Parce qu'on a dit de tout et le contraire de tout sur lui. De tout. Alors, il a eu beaucoup de maîtresses, mais il était homosexuel. Qu'il ne s'entendait pas avec sa femme, c'était peut-être vrai, ça c'est peut-être une des choses. Mais on a voulu faire des histoires un peu romanesques de sa vie, alors que lui, il détestait qu'on parle de sa vie. Quand un journaliste venait le voir, surtout à la fin de sa vie, beaucoup de journalistes américains, anglais, etc. sont venus l'interviewer, il disait, un auteur doit intéresser pour son œuvre, mais pas pour sa vie personnelle.
1: Laurence Sudret, vous êtes présidente de la société Jules Verne, grande spécialiste de Verne. Qu'est-ce que Jules Verne évoque pour vous ?
4: Alors, Jules Verne, j'ai tendance à l'associer à la notion de mythe, pour une raison simple, c'est que les mythes, tout le monde connaît le titre, le nom, ou tout le monde connaît Hercule, tout le monde connaît Achille, et en fait, quand on creuse, personne ne connaît Achille et personne ne connaît Hercule. Jules Verne, c'est un peu ça. Jules Verne, ah bah oui, évidemment. Voilà. Si vous parlez de Jules Verne, on vous dit encore aujourd'hui, ah bah oui, Jules Verne n'a jamais voyagé. Ce qui est absolument faux, on le sait très très bien. Jules Verne, oh là là, quel sexiste. Voilà. Bon, c'est probablement l'écrivain français le plus connu et le moins connu. Et qui en plus est celui qui suscite le plus l'imaginaire, la création, exactement comme le font les mythes de l'Antiquité ou même les mythes médiévaux.
5: Le repas n'avait rien laissé à désirer. Qu'imaginer de plus délicat que cette cuisine à la fois propre et savante? Au début, et comme entrée de jeu, figuraient des gâteaux sucrés, du caviar, des sauterelles frites, des fruits secs et des huîtres de Ningpao. Puis se succédèrent à court intervalle des œufs pochés de canne, de pigeons et de vanneaux, des nids d'hirondelles aux œufs brouillés, des fricassés de ginseng, des ouïes d'esturgeon en compote, des nerfs de baleine sauce au sucre, des têtards d'eau douce, des jaunes de crabe en ragoût, des gésiers de moineaux et des yeux de mouton piqués d'une pointe d'ail, des ravioles au lait de noyaux d'abricot, des matelotes de loturie, des pousses de bambou au jus, des salades sucrées de jeunes radicelles, etc. Ananas de Singapour, praline d'arachide, amandes salées, mangues savoureuses, fruits du long hyène à chair blanche et du litchi à pulpe pâle, châtaigne d'eau, orange de canton confite. Formez le dernier service d'un repas qui durait depuis 3 heures, repas largement arrosé de bière, de champagne, de vin de Chaoching, et dont l'inévitable riz, poussé entre les lèvres des convives à l'aide de petits bâtonnets, allait couronner au dessert la savante ordonnance.
6: Extrait des Tribulations d'un Chinois en Chine.
7: François Angelier, vous êtes producteur de l'émission Mauvais Genre.
8: Très bien informé, vous êtes très bien informé.
7: Vous êtes également l'auteur d'un dictionnaire Jules Verne.
8: Aux éditions Pygmalion.
7: On peut commencer peut-être par une des entrées du dictionnaire Jules Verne, une entrée sur l'alimentation et la gastronomie.
8: Absolument. Alors ça, ce sont des données tout à fait fondamentales, puisque Jules Verne, déjà, En ce qui concerne l'individu lui-même, Jules Verne était boulimique. C'est quelqu'un qui mangeait énormément, voire même qui baffrait, qui dévorait. Il arrivait fréquemment qu'il se fasse servir, quand il y avait un grand dîner à Amiens dans sa résidence, avant les invités. Il avait, pour manger à table, un fauteuil spécial dont il avait fait scier les pieds, de manière à ce que sa bouche soit au ras de la table et qu'il ne porte pas la nourriture à sa bouche, mais qu'il la fasse coulisser simplement pour manger plus vite. Donc c'est une véritable folie alimentaire et gustative. C'est quelqu'un qui pouvait avaler les gros artichauts de l'ortillonnage d'Amiens, 5 par jour. Donc c'est quelqu'un qui avait véritablement une espèce de rapport presque érotique, voire pornophagique, avec l'alimentation. Et ça se retrouve, bien sûr, dans toute son œuvre, où la question de la nourriture est tout à fait privilégiée, puisqu'il y a véritablement chez Jules Verne un paysage géographique, un paysage scientifique et un paysage alimentaire. C'est-à-dire que le moment où les héros s'arrêtent pour manger et mangent est un moment déterminant qui rentre dans la logique du récit. Donc ils mangent généralement ce qu'ils trouvent. Donc on découvre, il y a toute une espèce d'inventivité gastronomique au fil des aventures. Et puis il y a des grands repas tout à fait monstrueux. Je crois que le tour du monde en 80 jours commence par une gigantesque ventrée organisée dans un club anglais. Vous avez très régulièrement comme ça des orgies chez Jules Verne. Donc l'alimentation a une vertu à la fois presque fantasmatique, poétique, puisque quand il décrit ce qu'on mange, un pied d'éléphant ou autre, un pied d'ours, une langue d'ours, un pied d'éléphant, un peu comme chez Astérix, eh bien c'est un moment de poétique et en même temps une vertu, je dirais aussi géographique, puisqu'on voyage en mangeant chez Jules Verne.
7: Cette boulimie, ce rapport si particulier à l'alimentation, ça vient d'où? Jules Verne.
8: Ça vient d'une part je pense qu'il était malade, il avait il était boulimique sur le plan personnel, il était diabétique, il est mort d'une crise d'urémie, donc il y avait véritablement chez lui un rapport panique, faut le dire, à la nourriture, au quotidien. C'était faisait partie de son mode de vie.
3: D'abord, il mangeait énormément. D'abord, il est mort du diabète, donc ça veut dire qu'il avait mangé de tout pendant toute sa vie.
7: Piero Gondolo de la Riva.
3: Deuxièmement, il avait souvent ses allergies faciales, etc. Ce qui est vrai, mais quand il était jeune. Donc, à mon avis, il se plaignait d'ailleurs dans les lettres à ses parents, il se plaignait souvent de son état physique. Mais ça ne signifie pas que ce soit une histoire, que c'était vrai en définitive. Hein. Il est mort à 77 ans, relativement sain, relativement naturellement, pour l'époque. Parce qu'à 50 ans, on était vieux au 19e siècle, attention, figurez-vous 77.
9: Je suis Marie-Françoise Melmont-Montaubin, professeure de littérature française à l'Université de Picardie Jules Verne et présidente du Centre international Jules Verne. Nous nous trouvons en ce moment dans la cour de la maison de Jules Verne. Ça n'est pas la première maison que Jules Verne a habitée quand il est arrivé à Amiens. Il est arrivé à Amiens en 1871 et il s'est installé dans une maison qui se trouvait rue de Longueville, c'est actuellement le boulevard Jules Verne. En 1882, il intègre cette maison qui est plus grande, plus majestueuse, de manière notamment à pouvoir préparer le mariage de ses deux belles-filles. Il quittera la maison en 1900.
7: On va vous suivre peut-être à l'intérieur maintenant ?
9: On y va.
10: Je suis venu à Amiens pour la première fois en 1857, où j'ai rencontré la dame qui est devenue mon épouse, et qui, à l'époque, elle s'appelait Madame de Vianne, était veuve avec deux petites filles. Depuis, les attachements familiaux et la tranquillité du lieu m'ont lié à Amiens. C'est une bonne chose, car comme Hetzel me l'a dit l'autre jour, si j'avais vécu à Paris, j'aurais écrit une dizaine de romans de moins. J'aime beaucoup ma vie ici. Je vous ai dit comment je travaille le matin et lis l'après-midi. Je fais autant d'exercices que possible. C'est le secret de ma santé et de ma force.
7: Jean Verne, vous êtes l'arrière-petit-fils de Jules Verne. Comment était Jules Verne? Qu'est-ce qu'on en sait dans son environnement privé? Comment est-ce qu'il était?
11: Alors moi, ce que j'en sais, c'est uniquement par mon père, parce que mon père l'a connu. Donc bah, lui, il l'adorait, il avait une adoration. Donc c'est vrai que bon, il a une manière un peu un angle d'attaque qui est quand même toujours de sauver tout ce qui est possible et de masquer un petit peu les zones d'ombre. Et c'est vrai, comme mon père en parlait, c'était un personnage austère, travailleur, qui se levait à 5h du matin tous les jours, qui écrivait, après il allait à la bibliothèque, enfin qui avait une vie extrêmement routinière et extrêmement studieuse, et qui a passé toute sa vie, enfin moi l'image que j'en avais, et en fait si on regarde, bon, c'est une grande partie de sa vie a été d'un ennui absolu, parce que bah, il travaillait tout le temps, il avait un rythme de travail que lui imposait entre guillemets Hetzel. Je pense que si Hetzel, il aurait pu demander à Hetzel un peu moins, voilà, ce serait très bien passé, mais enfin il faisait quand même deux romans par an, c'est énorme. Plus les romans qu'il devait retravailler d'autres écrivains, plus les œuvres encyclopédiques. Donc c'était un travail colossal. Et il vivait dans une ville qui, pour moi, à l'époque, parce qu'à l'époque c'était le cas, Amiens, quand on y allait, c'était triste à mourir. C'était pas du tout rénové comme maintenant. C'était sale. Enfin, les bâtiments étaient noirs, comme dans beaucoup de villes de province. Hein. Il n'y avait pas toute cette politique patrimoniale qu'il y a eu après. Et quand on arrivait à cette gare d'Amiens, ça faisait toujours mauvais. Enfin bon, j'avais, donc pour moi, c'était associé à Jules Verne, la maison lugubre, la ville triste, la pluie, voilà. Donc c'est l'image que j'en avais. Et puis ces livres très longs à lire, avec des descriptions à l'infini, même en bibliothèque verte. Donc j'ai refusé. C'était pour moi. Et puis mon père est mort quand j'avais 17 ans. Et on m'a demandé automatiquement. Mon père faisait des conférences. Hein, voilà, c'était tout ça. On m'a demandé, bah, du coup, de prendre sa place. Et donc, bah, j'ai été obligé un petit peu quand même de creuser la question et de le lire. Et puis, il se trouve que ça m'a plu.
7: Donc, nous entrons dans le petit salon.
9: Alors, nous entrons dans le petit salon qui est également un fumoir dans lequel Jules Verne pouvait recevoir ses amis, les hommes bien sûr. Les femmes n'allaient pas au fumoir. C'est une salle qui aujourd'hui est décorée d'un portrait de Jules Verne, peut-être l'un des plus connus. Le portrait où on le voit assis, en train d'écrire. On s'est beaucoup interrogé d'ailleurs sur ce qu'il est en train d'écrire et sur l'étoile qui apparaît sur la couverture du livre pour se demander quel était exactement le sens qu'il avait voulu donner à cette photo. Ça n'est pas encore totalement élucidé. Dans cette pièce, on trouve trace des études de Jules Verne, puisqu'on a ses premiers diplômes, les diplômes de droit. Jules Verne est né en 1828 à Nantes. Il a quitté Nantes dès 1846-47 pour aller faire des études à Paris. Et il s'installe réellement à Paris en 1848. Alors évidemment, ça n'est pas une date anodine. C'est le moment de la Révolution de 1848. Il s'installe à Paris, il entreprend des études de droit pour faire plaisir à son père, qui était avoué. Il a d'ailleurs une licence de droit, on voit son diplôme sur le mur, et dès ce moment-là, il explique qu'en réalité, c'est à la littérature qu'il pense essentiellement.
7: Est-ce que vous pouvez nous le décrire peut-être physiquement ?
9: Alors sur ce tableau, on voit Jules Verne assis, c'est un Jules Verne déjà relativement âgé, il a les cheveux blancs, la barbe blanche, c'est le Jules Verne incarnation en quelque sorte de la Troisième République qu'on a l'habitude de voir sur les livres d'école. Il est en costume trois pièces avec sa veste et le gilet dessous, la chemise blanche, assez élégant et le regard tourné sur le côté comme s'il était en quelque sorte en attente de quelque chose. En tout cas, toujours tourné vers autre chose. Et je pense que c'est ça qui est important vraiment dans ce tableau. La manière dont le photographe a voulu le représenter, vraiment tourné vers l'extérieur, s'intéressant à l'extérieur et avide, en quelque sorte, de saisir tout ce qui l'entoure. Et ce, alors même qu'il est en train d'écrire. Et c'est très étrange, d'ailleurs, puisqu'on le voit écrire avec son stylo dans la main, alors qu'il a le regard résolument porté ailleurs et certainement pas sur la feuille qu'il devrait regarder.
11: Alors je pense qu'il était jeune homme, comme beaucoup de jeunes gens, bah, agréable, il avait de l'humour, voilà, il avait de l'humour, il était... Mais bon, il était quand même très obstiné, c'était un... Enfin, je veux dire, il était quand même petit garçon, il savait qu'il voulait être écrivain, enfin, donc c'était un truc tout petit, cette espèce de persévérance comme ça, de creuser un sillon toute sa vie, enfin c'est fort, surtout pour l'époque. Et donc du coup, voilà, c'était un travailleur, comme beaucoup d'écrivains à l'époque, mais il n'avait pas la vie farfelue que pouvait avoir un Dumas, un Balzac, le George Sand, qui avait des vies comme ça bouillonnantes, pas du tout. Lui, c'était pas du tout le cas, ça a été le cas un tout petit peu à Paris, il a rencontré pas mal de gens, mais il a fréquenté quelques salons, mais c'était quand même forcé. Je pense que c'était pas du tout dans son caractère. Et il s'est très bien trouvé que finalement, les exigences de son éditeur ont fait qu'il ait besoin de temps, de faire des économies, parce que mon arrière-grand-mère, enfin sa femme, était assez dépensière quand elle était jeune, et était beaucoup plus rigolote que lui, et beaucoup plus sympa, hein. Mais il avait quand même cette austérité en lui, et la baie de Somme, Amiens, finalement ça lui correspondait bien, et il n'en a pas bougé. Alors il faisait des allers-retours sur Paris, régulièrement, mais quand même, il s'est très bien fondu dans cette vie très provinciale à l'époque. Enfin, je veux dire, c'était quand même loin de Paris, il n'y avait pas les moyens de communication qu'il y a eu après. Et il avait une régularité de vie qui était d'un ennui terrible.
10: Je me lève tous les matins avant 5 heures. Un peu plus tard peut-être en hiver. Et à 5 heures, je m'installe à mon bureau et travaille jusqu'à 11 heures. Je travaille très lentement et avec le plus grand soin, écrivant et récrivant jusqu'à ce que chaque phrase prenne la forme que je désire. J'ai toujours dans ma tête au moins 10 romans à l'avance, sujets et intrigues préparés, si bien que, voyez-vous, si Dieu me prête vie, je pourrais terminer sans difficulté les 80 romans dont j'ai parlé.
1: Pour Jules Verne, l'écriture compte plus que tout, mais quelle est donc la place qu'il laissait à sa vie de famille, avec sa femme Honorine, son fils Michel ?
4: Alors, le mariage avec Honorine, c'est presque, j'allais dire, une anecdote. C'est pas très gentil, mais il a rencontré Honorine en 56, il l'épouse en 57, ça fait suite. Alors, c'est pas une erreur de jeunesse, hein, Jules Verne, il a 28 ans à ce moment-là, donc il sait ce qu'il fait. Mais ça suit une période de célibat assez longue, et puis période de célibat pendant laquelle il oscille entre jamais je ne me marierai, si je schématise un peu, et des lettres dans lesquelles il écrit à sa mère, trouve-moi une femme, marie-moi, etc. Donc quand on parle de mariage avec Jules Verne, c'est comme pour tout le reste, c'est assez compliqué. Et quand il épouse Honorine, il va se tourner vers la bourse, parce que il comprend qu'il est chargé de famille désormais, et vraiment de famille, puisque Honorine est une veuve qui a 2 filles, donc il faut pouvoir entretenir toute la famille, et il va se tourner vers la bourse, mais en précisant de toute façon qu'il n'abandonnera pas la littérature pour autant. Et les premiers temps du mariage, on en sait assez peu de choses. Bon, on devine que c'est comme pour tous les nouveaux couples, mais on voit assez vite que, bon, finalement, la vie de couple lui réussit assez peu. Il aura un fils en 1861, Michel. Il aura un seul fils. Ça va occuper beaucoup de son temps, puisque les relations avec Michel seront très compliquées. Très, très compliqué. Il tient à écrire, d'ailleurs, Honorine, qui ne suit pas tellement ce qu'il fait. Elle n'est pas proche de ce qu'il écrit. Et lorsque son fils le gêne, il n'hésite pas à s'énerver, à demander. Jean-Jules Verne disait que un jour où Michel Verne voulait absolument la pendule qu'il y avait dans le salon, il criait, il hurlait, il est sorti de son bureau, Jules Verne, en disant « mais qu'est-ce qui se passe ?» Et on lui a expliqué le pourquoi des cris de Michel, et il a fini en disant « mais donnez-lui cette pendule si ça peut le faire taire, puisqu'il n'arrivait pas à se concentrer. » Et Francis Lacassin raconte dans ses mémoires qu'en discutant avec le petit-fils de Jules Verne, celui-ci lui avait expliqué que sa grand-mère, Honorine, quand elle avait quelque chose à demander à Jules, elle allait frapper au bureau et il n'ouvrait pas la plupart du temps, et elle finissait par tambouriner sur la porte en disant « Jules, je vais appeler les pompiers si tu n'ouvres pas ». Donc on l'imagine parfaitement, totalement coupé du monde. Il retrouvait la famille, voilà, le reste du temps, on va dire. Donc ça fait assez peu de temps sur une journée.
10: Bruno Fuligny,
5: À l'époque où vit Jules Verne, la femme, évidemment, n'est pas une citoyenne. Elle, je veux dire par là qu'elle ne vote pas, qu'elle n'est pas éligible, qu'elle n'a même pas encore l'usage de l'argent qu'elle gagne. La femme mariée doit attendre 1893 pour avoir la libre administration de son propre salaire. Hein, donc on part d'assez loin. Et Jules Verne, là-dessus, est beaucoup plus libéral que beaucoup d'hommes de son temps. Lui-même, d'ailleurs, va épouser une veuve. Ça peut paraître banal aujourd'hui, mais à l'époque, ça allait contre beaucoup de préjugés. Et certains de ces héros, d'ailleurs, vont épouser également des veuves. Le plus connu étant Phileas Fogg, qui épouse même une veuve indienne, parsie en fait, qu'il sauve du bûcher. Certaines héroïnes de Jules Verne, je pense à Mistress Brannigan par exemple, mais on pourrait multiplier les exemples, il y a aussi la jeune héroïne des Forceurs de Blocus, sont des femmes voyageuses, des femmes aventurières, des femmes qui, finalement, sont assez déliés des normes sociales en vigueur dans la vieille Europe, qui vont prendre des risques, qui sont assez idéalistes, assez courageuses. Donc là aussi, on a des portraits de femmes plutôt modernes, en réalité. Même des femmes qui, à certains moments, s'habillent en hommes, se déguisent en marins, se font passer pour des hommes de manière à transgresser, finalement, les règles en usage à bord des navires et les règles sociales de l'époque. De ce point de vue, Jules Verne est parfois très, très surprenant, en fait, pas du tout là où on l'attend. Alors, bien sûr, il y a aussi beaucoup d'ironie sur les femmes, et en particulier les épouses, mais il faut voir aussi cet humour boulevardier qui a cours à l'époque. C'est aussi une façon de dire que la femme n'est pas soumise, même la femme mariée. Évidemment, lui, il la décrit du point de vue généralement du mari, mais c'est pour dire qu'une femme, même mariée, a son mot à dire, a la langue bien pendue, peut avoir ses propres revendications, et au fond, le principal reproche qu'il fait aux femmes, c'est que c'est difficile d'écrire quand il y a une femme à la maison. Et on le lit un petit peu en creux dans La chasse aux météores, où il décrit l'épouse idéale, qui est celle qui laisse, alors c'est pas un écrivain, c'est un astronome, mais c'est un petit peu pareil, qui laisse l'homme vaquer à ses occupations, rêver, rêvasser, qui ne lui oppose pas un visage renfrogné quand il rentre en retard, ce genre de choses. Et il laisse entendre que c'est pas exactement ce qu'il trouve chez lui dans son propre foyer. Donc il y a cette espèce d'humour un peu grinçant, qu'on a peut-être du mal à comprendre aujourd'hui, parce que c'est une ironie très particulière, très propre au XIXe siècle, et peut-être même au théâtre du XIXe siècle. Parfois, dans le romancier Jules Verne, on voit poindre le dramaturge qu'il aurait rêvé d'être, avec des dialogues, des monologues, des petites piques, des petites saillies, qui sont plus de l'ordre d'une pièce de Feydeau que d'un roman scientifique pour la jeunesse.
1: Laurence Sudré, vous avez beaucoup travaillé sur Jules Verne et les femmes, cette partie-là. Vous avez publié un ouvrage là-dessus. Quelle est justement la relation de Jules Verne avec les femmes ?
4: On l'a souvent dit, misogyne, sexiste, misogame, enfin, voilà, ce sont les trois adjectifs qu'on lui accole en règle générale. Et très curieusement, les chercheurs ont très vite nié cet état de fait. Simone Vierne, par exemple, qui avait, avec Jean Chéneau, relancé un peu les études consacrées à Jules Verne dans les années 60-70, le dit d'ailleurs dans sa thèse, Jean Chéneau aussi, que ça n'était pas justifié si on s'appuyait sur les voyages extraordinaires. Il a été sans doute un jeune homme très passionné. On lui connaît plusieurs passions de jeunesse, dont une qui a beaucoup compté probablement, Laurence Jean-Marc, qu'il avait connue dans les années 50 et qui s'est mariée assez rapidement. Ça l'a beaucoup meurtri, il en parle à plusieurs reprises dans sa correspondance. Il l'évoque d'ailleurs jusqu'à son mariage en disant qu'il l'oublie, mais on voit bien qu'il ne l'oublie pas complètement. D'ailleurs, je pense qu'il ne l'a jamais véritablement oublié puisqu'il a utilisé ce prénom à trois reprises, ce qui est une exception. Cette Laurence, justement, qui, à mon avis, lui a un petit peu brisé le cœur, qui a fait que pendant un moment, il disait voilà, je ne me marierai pas, je n'ai pas envie de me marier. Et puis finalement, il va se remarier en 57 lorsqu'il aura rencontré Honorine. Malgré tout, on ne lui connaît pas, ça n'est pas un homme à femme. On va dire, on lui connaît quelques maîtresses. Enfin, on lui connaît d'ailleurs, non. On connaît Hélène Duchesne, qui l'a rencontrée dans les années 60, qui était une femme mariée. Bon, on sait qu'elle a été effectivement sa maîtresse. On soupçonne qu'il ait eu une liaison à la fin des années 70 à Amiens, mais ça n'est pas un homme à femme. Et c'est quelqu'un qui, d'ailleurs, dans ses romans, le montre. Il n'est pas très à l'aise avec la relation amoureuse. D'ailleurs, en 66, il y a une lettre très drôle qu'il écrit à Hetzel, qui lui a demandé de mettre un mot du cœur dans un de ses romans. Et il répond, mais ce mot du cœur, si j'étais capable de l'écrire, il y serait déjà. Ce mot du cœur, il ne vient pas. Et effectivement, il a beaucoup de mal à écrire sur ce sujet. Ce qui a amené beaucoup de lecteurs à penser que... il était sexiste, misogyne, voilà. Alors, ça n'a pas de sens parce que si vous prenez Les Voyages Extraordinaires, il y a proportionnellement par rapport au genre, beaucoup de femmes, il y en a 166, pour des romans de voyage, des romans où la science est souvent présente, c'est quand même beaucoup. Et souvent, ce sont des personnages qui sont dans l'ombre, qu'on oublie un peu vite, mais qui, lorsqu'on les découvre, on s'aperçoit que finalement, ils font partie du roman au même titre que les personnages principaux.
8: Verne, sur la question du sexe, de l'érotisme,
1: François Angelier,
8: reste un dossier ouvert sur lequel toutes les correspondances privées, toutes les confidences secrètes et tous les témoignages sulfureux sont bons à prendre. Il y a même eu un grand vernien, Marcel Moret, qui a publié 2 volumes chez Gallimard, qui soutient la thèse que Verne était homosexuel. Il donne des signes comme ça, des indices. Alors ça reste une thèse. Verne s'est marié avec Honorine. C'est un mariage, on peut le dire, de convention. Honorine dira que son mari remplit à peu près correctement son rôle et sa fonction de mari. On entend ce qu'on veut entendre. Par contre, dans Les Voyages Extraordinaires, puisqu'on se rend compte qu'avec une vie aussi bourgeoise, aussi tracée, aussi... bon, il ne se passe pas grand-chose dans la vie. C'est pas Richard Burton ou autre. Verne, dans son œuvre, par contre, met en scène des personnages étranges. Il y a énormément... chez Jules Verne, et alors ça fait partie de son féminisme, parce que contrairement à ce qu'on peut penser, c'est un auteur féministe. Il y a une exposition à Nantes il y a quelques années sur ce sujet, des veuves héroïques, notamment Mistress Brannigan, qui est dont le mari disparaît et puis qui passe le roman entier à essayer de retrouver son mari, ce à quoi elle parvient. Des veuves héroïques, il y en a de nombreuses. Il y a également un couple de femmes dans Le Pays des Fourrures, mais qui est vraiment un couple lesbien. Il y a de temps en temps des moments d'homophilie comme dans Hector Servadac, entre le héros et l'aristocrate russe. L'érotisme est quand même extrêmement diffus, d'une part parce que Hetzel veillait au grain et qu'il n'était pas question qu'il y ait des débordements sur ces questions-là, à partir du moment où on visait un public d'enfants de la bourgeoisie, bien pensant, donc voilà. Et le mariage est souvent mis en scène de manière assez comique. C'est sur ces questions-là, à la fois maritales, je veux dire érotiques, que Jules Verne joue énormément de sa fantaisie.

0: familialement, moi, je ne le trouve pas très sympa. D'abord, il a abandonné son fils. D'abord, il a abandonné sa femme à la naissance de son fils. Il est quand même parti en voyage alors qu'elle allait accoucher.
1: Jean Verne, arrière-petit-fils de Jules Verne.
0: On sait que c'est 9 mois pour avoir un enfant, globalement. Il a fait en sorte de partir avec son ami d'enfance en voyage alors que sa femme accouchait. Donc, il a fait en sorte de ne pas être là à la naissance de cet enfant. Mais déjà, symboliquement, je trouve que c'est quand même très fort. Voilà. Après, alors que lui, dans tous ses bouquins, la famille, les enfants, ce qui n'est pas du tout dans sa vie. Après, quand il est arrivé, cet enfant l'a embarrassé. Voilà. Il y a l'anecdote, en effet, de la pendule quand Michel était petit, qui était un enfant hyperactif, on dirait aujourd'hui. Voilà, très agité. Et puis, il était entouré de 3 femmes, les 2 sœurs, sa mère. Voilà. Donc, je pense que c'était le petit prince. Et du coup, il était très capricieux. Cet enfant l'ennuyait, il faisait du bruit, ça l'empêchait de se concentrer, et ça lui coûtait de l'argent, en plus. Donc, je ne dis pas qu'il n'aimait pas son fils, mais quand même, je trouve que là, déjà, il y a un problème. Et Jules Verne le reconnaît, que finalement, il a été absent dans son éducation, puisqu'il l'a confié tout le temps à des gens. Après, Michel a été malade, donc on l'a mis dans une pension, ça n'a pas marché, on l'a mis dans la famille à Nantes. Après, bon, les 400 coups, on le met en maison de redressement, la maison de redressement de l'époque, maîtresse, c'était quand même un bagne hein, pour enfants. Et après, comme le bagne, ça a été pire que tout, puisqu'il était au bord du suicide, finalement, on le met 18 mois, enfin, il voulait plusieurs années, sur un bateau comme mousse. Il se trouve que le capitaine aimait beaucoup Jules Verne et que Michel était traité comme un petit roi. Mais il n'empêche que, voilà, il s'est débarrassé de cet enfant en permanence, tout en lui reprochant d'être un enfant infernal.
1: Laurence Sudret, quand on évoque la vie de Jules Verne, il y a une année qui marque un tournant, qui est l'année 1886, qui est l'année terrible de oui. Jules Verne. Est-ce que vous pouvez nous dire ce qui s'est passé cette année-là ?

0: avant 1886, à partir de 1884, il a beaucoup de soucis avec Michel, qui lui fait des coups pendables, entre guillemets, puisque il va épouser une actrice de théâtre, et puis ensuite, qu'il va quitter. Et il va s'enfuir avec une autre jeune fille, alors qu'il est marié avec la première. Donc il va avoir un premier fils avec la deuxième avec laquelle il est parti. Vous imaginez un petit peu l'imbroglio. Et naturellement, pour un bourgeois amiénois comme Jules Verne, c'est une situation absolument épouvantable. Et en plus de ça, Michel est quelqu'un qui dépense beaucoup. Donc c'est quelqu'un qui va lui causer beaucoup de problèmes. D'ailleurs, Mathias Sandorf, qui est publié en 84 ou 85, justement dans cette période-là, évoque beaucoup la question du jeu, du casino, de tout ça, ce qui est assez rare chez Jules Verne. Et il se trouve que justement, Michel est un peu pris dans ces histoires de dépenses d'argent. Et c'est un peu pour Jules Verne une façon de lui faire passer le message des risques que ça lui fait encourir. Et en plus de tous ces problèmes avec Michel, il vend en 85 son bateau, le Saint-Michel, le troisième du nom, qui était un bateau auquel il tenait beaucoup. Et il va le vendre en 85 à la moitié de son prix d'ailleurs. Donc on comprend qu'il a besoin d'argent, c'est entre autres d'ailleurs à cause de Michel. Et donc en 1886, il est déjà en début d'année assez affaibli par tout ce qui s'est passé. Et au mois de mars, son neveu Gaston, qui est le fils de son frère Paul, qu'il adore, qu'il considère d'ailleurs comme son meilleur ami, lui tire dessus.
1: Voyager était le plaisir de ma vie. C'est avec beaucoup de regrets que j'ai dû tout abandonner en 1886 à la suite de mon accident. Vous connaissez cette triste histoire où un de mes neveux qui m'adorait et pour qui j'avais aussi beaucoup d'affection est venu me voir un jour à Amiens et qui, après avoir marmonné furieusement quelque chose, a sorti un revolver et a tiré sur moi, me blessant la jambe gauche et me rendant infirme pour la vie. La blessure ne s'est jamais refermée et la balle n'a jamais été retirée. Le pauvre garçon avait perdu ses esprits et a dit qu'il avait agi ainsi pour attirer l'attention sur ma candidature à un siège de l'Académie française. Il est maintenant dans un asile et je crains qu'il ne soit jamais guéri.
0: L'attentat de Gaston, c'est le 9 mars et le 17 mars, si je ne me trompe pas, c'est la mort d'Hetzel. Et Hetzel, c'est pas seulement son éditeur, en fait. C'était quelqu'un avec qui il était devenu très très proche. Il dit à Hetzel fils qu'il a lui-même un peu perdu son père, d'ailleurs, avec la mort d'Hetzel. En plus, il est totalement affecté puisqu'il ne peut pas se déplacer, étant donné qu'il ne peut pas marcher. Donc on va dire que c'est un peu coup sur coup et ça l'atteint énormément. Et je dirais que cette année, elle se termine, en fait cette année horrible dont vous parlez, cette année noire, elle se termine non pas en décembre 86, mais en février 87 avec la mort de sa mère. C'est-à-dire que c'est vraiment une période qui est pour lui tragique.
2: Daniel Compère, nous sommes à Amiens sur le parcours Aronnax qui permet de sillonner différents points de la ville liés à Jules Verne. Et là, présentement, nous sommes face au cirque municipal. Est-ce que vous pouvez peut-être nous le décrire ?
3: Oui, alors c'est un grand cirque qui a été conçu par la ville d'Amiens pour accueillir toutes les troupes qui passaient au XIXe siècle et qui fonctionne toujours aujourd'hui comme un cirque accueillant les forains et les numéros et puis d'autres spectacles de variété parfois.
2: Nous sommes donc devant le cirque municipal qui est en quelque sorte un héritage du Jules Verne conseiller municipal.
3: Alors oui, c'est assez curieux de voir comment Jules Verne est devenu conseiller municipal. Il est resté pendant très longtemps un citoyen très actif, participant à de nombreuses activités, à des associations d'Amiens. Et puis en 1888, il a contacté le maire sortant, qui est Frédéric Petit, et lui disant bon, vous menez une liste républicaine, moi je ne suis pas vraiment républicain, je suis plutôt monarchiste, mais j'ai envie de faire des choses pour Amiens, et donc la question politique ne doit pas primer dans cette circonstance. Si vous voulez bien de moi, je suis prêt à m'inscrire sur votre

0: gaullistes. Et quand on regarde les résultats des élections, on voit que beaucoup de voix se sont portées sur le nom de Jules Verne, qui a été élu dès le premier tour conseiller municipal. Et il se représentera 3 fois par la suite, donc devenant un conseiller municipal très actif, s'occupant surtout des ce qu'on appellerait aujourd'hui des affaires culturelles.
1: C'est assez étrange quand on connaît l'emploi du temps de Jules Verne de penser qu'il a eu en plus d'écrire le temps de s'investir à Amiens dans la vie politique.
0: Oui, c'est un investissement puisqu'il y a plusieurs réunions par mois du conseil municipal, il y a des commissions, des activités, je dirais, qui sont liées aussi au fait d'être conseiller municipal, mais je crois que ça lui a apporté beaucoup aussi, et il s'en est inspiré pour certains romans. Visiblement, il y a des discussions au conseil municipal qui l'ont inspiré. Et pour lui, c'était aussi l'occasion de rencontrer des gens. Il y a beaucoup d'industriels qui étaient à l'époque conseillers municipaux. Et c'était un lieu de rencontre aussi.
1: Marie-Hélène Huette, vous êtes avec nous depuis Princeton aux États-Unis où vous enseignez la littérature française. Vous êtes une grande spécialiste de Jules Verne. Vous présentez Jules Verne comme un républicain, alors qu'on a plutôt l'image de quelqu'un, un homme de droite, conservateur. Qu'en est-il réellement ?
2: Il a dit dans un de ses romans, Chemin de France, qui à mon avis est un roman assez autobiographique, il dit « Les amis m'ont compris tout de travers ». Ou même si peu que pas. Tantôt l'un rapportait que j'avais été à droite quand j'étais à gauche. Tantôt l'autre que c'était à gauche quand j'avais été à droite. Et je crois que c'est vrai. Quand il se présente sur la liste dite radicale socialiste d'Amiens, l'outrage est complet dans sa famille, mais cette liste de gauche, il y trouve tout à fait sa place. Et plus tard, Frédéric Petit, qui est le maire, quand il va être remplacé, il va y avoir des conflits parce que le nouveau maire veut mettre des fonds dans un établissement militaire. Et Verne, qui est profondément antimilitariste, et là, on a des lettres ardentes contre la vie militaire qu'il envoie à son père, et Verne obtient que ces fonds soient consacrés à une école de médecine. Et du côté de ses amis, ses amis sont marqués à gauche.
1: Après, avec Jules Verne, on a quelqu'un qui est aussi qui a certaines contradictions, c'est-à-dire que à la fois il fréquente un milieu républicain, mais en même temps il fréquente aussi, on le sait, la famille d'Orléans.
2: Oh oui, cette fréquentation de la famille d'Orléans, c'est ça flatte son égo. C'est des admirateurs. Il aime parler à des admirateurs et en tant que bon Nantais, avoir affaire à des nobles, ça n'est pas incompatible.

0: Bruno Fulini, quand Jules Verne arrive à Paris, il a 20 ans, c'est le moment de la révolution de 1848. Comment est-ce que Jules Verne va se positionner par rapport à cet événement politique majeur ?
1: On a des lettres de lui à sa famille. En fait, il est assez épouvanté par les événements et par les traces des combats. Il ne participe pas lui-même aux barricades, aux émeutes, mais il se promène dans un Paris qui porte les stigmates des combats. Et il ne condamne pas complètement les émeutiers, mais il est quand même très réservé et assez effrayé par cette violence, par ce déchaînement de violence. Il faut bien se rappeler qu'à l'époque, la troupe intervenait et répliquait à balles réelles. Donc ces émeutes ont été, et ces révolutions ont été réprimées dans le sang. Et ça, c'est quelque chose qui n'échappe pas au jeune Jules Verne et qui en est assez effrayé. Alors l'ironie de l'histoire, c'est que beaucoup plus tard, lorsqu'il va commencer à écrire des romans, il va y proposer à un éditeur en vue, Hetzel, et Hetzel, c'est l'ancien chef de cabinet de Lamartine en 1848. Et donc il va avoir pour interlocuteur pendant des années un très grand éditeur qui est aussi un 48art, un humaniste de 1848, un homme qui a joué un rôle important, un peu dans l'ombre de Lamartine, mais un rôle important dans cette révolution de 1848 et l'avènement de la Deuxième République. Et leur correspondance de ce point de vue est passionnante. Jules Verne est peut-être plus modéré que son éditeur, mais il se nourrit tout de même de ses idéaux. Les deux hommes échangent et

0: Les mots étaient ainsi paille, et cette révolte avait été écrasée de façon extrêmement violente par les Anglais. Et dans La Maison à Vapeur, écrite beaucoup plus tard, en 89, Jules Verne montre à la fois le point de vue des cipayes et celui des Anglais. Dans Carabon le Têtu, on parle de la crise des Balkans. Dans Archipel en feu, on parle de la Grèce contre la Turquie. Dans L'Étoile du Sud, des Anglais et la guerre avec les Boers en Afrique du Sud. Bon, dans Mathias Sandorf, l'Autriche-Hongrie. Dans Le Chemin de France, ça sera la guerre de 1792, mais remise au goût du jour. Dans Nord contre Sud, la guerre de sécession. Famille sans nom, il s'agit de la survie du Québec français. C'est le seul roman qui se termine de façon tragique. Dans César Cascabel, la vente de l'Alaska aux Américains. Et dans Petit Bonhomme, la question irlandaise.
1: Bruno Fellini, vous êtes intéressé à l'œuvre de Jules Verne. Quelles sont les grandes idées qu'on peut trouver dans son œuvre?
2: Alors Jules Verne s'inspire bien sûr des penseurs de son temps. Sur le fond, c'est plutôt un humaniste, un homme qui affirme la liberté humaine, mais qui n'est pas pour autant un militant politique. C'est ça qui est compliqué à comprendre, parce que souvent on a voulu lui mettre des étiquettes. Or Jules Verne est essentiellement un sceptique. Il a ce côté très parisien, même s'il n'est pas né à Paris mais à Nantes et qu'il va s'installer à Amiens. Mais il a cet esprit un peu parisien, du boulevardier, un peu sceptique, un peu railleur. Beaucoup de ses textes sont ironiques et donc parfois on le cite sans se rendre compte qu'il y a un clin d'œil ou de l'humour dans ses phrases. Il est pour la liberté humaine. C'est quelqu'un qui a, par exemple, toujours réprouvé l'esclavage à une époque où, que ce soit évidemment quand il a 20 ans en 1848 ou plus tard quand il est adulte et que se déroule la guerre de sécession aux États-Unis, ça n'est pas du tout un débat théorique. Il y a vraiment un combat à mener contre la traite et contre l'esclavage. Et lui considère que c'est une barbarie et que l'esclavage doit être aboli. En revanche, il n'est pas opposé à une intervention européenne en Afrique, comme beaucoup d'abolitionnistes de l'époque, des gens comme Victor Hugo, Schœlcher, justifient la colonisation de l'Afrique par la nécessité de mettre fin à la traite et à l'esclavage. C'est ça qui est un peu compliqué à comprendre aujourd'hui.
1: On peut être pour l'abolition de l'esclavage et pour la colonisation en même temps.
2: En revanche, sur le débat qui a lieu à l'époque de l'expansion coloniale, il est beaucoup plus critique qu'on peut l'imaginer. Et pour ne prendre qu'un exemple, mais qui est célèbre, le capitaine Nemo se révèle dans L'île mystérieuse être en fait un prince indien, le prince Dakar, neveu de Tipu Sahib, qui s'est opposé au colonialisme anglais et qui continue de mener une guerre à l'Angleterre. Donc certains des héros de Jules Verne, en fait, sont des leaders nationaux, nationalistes, qui combattent la mainmise de puissances occidentales sur leur pays. Il y a chez Jules Verne cette idée du droit des peuples à disposer d'eux-mêmes qui ne s'arrête pas aux peuples européens et américains, mais qui inclut au moins les peuples asiatiques et proche-orientaux.
3: C'est que le valet Fricolin était un parfait poltron. Un vrai nègre de Caroline du Sud avec une tête bêtasse sur un corps de gringalet. Tout juste âgé de 21 ans, c'est dire qu'il n'avait jamais été esclave, pas même de naissance. Mais il n'en valait guère mieux. Grimacier, gourmand, paresseux, et surtout d'une poltronnerie superbe. Depuis 3 ans, il était au service d'oncle prudent. Son maître avait même fini par s'habituer à ses défauts. Il avait une qualité d'ailleurs. Bien qu'il fût nègre d'origine, il ne parlait pas nègre. Ce qui est à considérer, car rien de désagréable comme cet odieux jargon dans lequel l'emploi du pronom possessif et des infinitifs est poussé jusqu'à l'abus.
4: Extrait de Rebure le Conquérant.
1: Françoise Melmou-Montaubin, quand on lit aujourd'hui l'œuvre de Jules Verne, il y a aussi certains aspects sur ses descriptions des peuples africains ou asiatiques ou même océaniens qui sont très durs à lire, très frappantes.
5: Jules Verne est, alors j'allais dire comme la plupart des auteurs de son temps, ce qui n'est pas une excuse, Jules Verne a incontestablement des approches qui sont extrêmement racistes. Il suffit de lire sa description aussi bien des Africains dans de nombreux romans que des Chinois.

0: par exemple, dans les tribulations d'un Chinois en Chine, ou même d'ailleurs dans le Tour du Monde en 80 jours. Donc oui, il y a bien une forme de description raciale et raciste chez Jules Verne, avec l'idée que l'occidental est celui qui possède incontestablement le cerveau et l'intelligence.
1: Pour bien appréhender l'œuvre de Jules Verne, il faut la lire comparativement aux autres œuvres de la même époque. Aujourd'hui, plus personne ne lit les romans d'aventure de Louis Boussnard, de Jules Gros, d'autres auteurs comme cela, ou une génération après Jules Verne, les romans guerriers du capitaine d'Henrith, c'est la signature du commandant Drian, qui là sont des œuvres ouvertement racistes, dans lesquelles finalement les peuples d'Afrique, d'Asie, sont des masses sauvages sur lesquelles il faut tirer à vue. Si on prend les romans aérostatiques du commandant Drian, quand un ballon est en difficulté, on jette par-dessus bord le domestique nègre, parce que c'est du lest, au même titre que les sacs de sable. On trouve rien de tel dans Jules Verne.
2: Bruno Fulini, on trouve aussi, à cette époque, beaucoup de clichés antisémites présent. Alors dans l'œuvre de Jules Verne, on pense notamment à Hector Servadac et au personnage d'Isaac Acabout. Qu'est-ce que ça nous dit sur la société à cette époque-là ?
1: Il y a chez Jules Verne une prévention contre les Juifs et de façon plus générale contre la figure du sémite marchand. Ce qui fait que les pauvres Maltais, par exemple, sont plusieurs fois malmenés également dans l'œuvre de Jules Verne pour les mêmes raisons. Il y a un morceau de bravoure dans Hector Servadac à propos d'Isaac Acabut, un personnage qui est décrit avec vraiment tout le vocabulaire de l'antisémitisme économique jusqu'au doigt crochu, un homme qui n'est mu que par le goût de l'argent. Cela dit, si on lit avec attention, on se rend compte qu'il est décrit comme un juif allemand. À une époque où, on est dans les années 1870, où on considère les juifs venus d'Allemagne comme une sorte de pointe avancée de la Prusse, ce qui est méconnaître totalement la réalité de l'Allemagne à cette époque-là et la puissance de l'antisémitisme qui pouvait régner en Allemagne aussi et qui pouvait amener du coup des juifs à quitter l'Allemagne pour venir en France. Donc la figure d'Isaac Acabut, c'est une page vraiment terrible dans l'œuvre de Jules Verne parce qu'on a vraiment un condensé de tous les préjugés et toutes les figures de l'antisémitisme littéraire. Mais en fait, ce texte s'adresse au moins autant aux Prussiens qu'aux Juifs, que Jules Verne tente à confondre bizarrement. La société de l'époque est assez méfiante, alors surtout quand on vient, comme Jules Verne, d'un milieu plutôt catholique, donc où il y a déjà un vieil antisémitisme religieux qui va être complété par l'antisémitisme économique du 19e siècle. Cela dit, ça ne se traduit pas chez Jules Verne par un antisémitisme maladif, par exemple, en politique.
3: C'était un homme de 50 ans qui paraissait en avoir 60. Petit, malingre, les yeux vifs mais faux, le nez busqué, la barbiche jaunâtre, la chevelure inculte, les pieds grands, les mains longues et crochues. Il offrait ce type si connu du juif allemand, reconnaissable entre tous. C'était l'usurier souple des Chines, plat de cœur, rogneur d'écu et tondeur d'œufs. L'argent devait attirer un pareil être comme l'aimant attire le fer, et si ce Shylock fut parvenu à se faire payer de son débiteur, il en eût certainement revendu la chair au détail. D'ailleurs, quoiqu'il fût juif d'origine, il se faisait mahométan dans les provinces mahométanes. Lorsque son profit l'exigeait, chrétien au besoin en face d'un catholique, et il se fût fait païen pour gagner davantage. Ce juif se nommait Isaac Acabut, et il était de Cologne, c'est-à-dire prussien d'abord, allemand ensuite.
0: Il y a un roman qui a fait particulièrement parler de lui à l'époque, c'est Hector Servadac. C'est un roman qui a beaucoup choqué, puisqu'à l'époque, c'est le grand rabbin qui écrit à Hetzel, en lui disant à quel point il regrette ce texte de Verne et en lui expliquant que sa bibliothèque est abonnée au Voyage extraordinaire et qu'il fait lire à ses enfants et qu'il fait lire aux enfants de ses écoles les Voyages extraordinaires. Mais que celui-ci, ça n'est pas possible, ce qui veut bien dire que les autres, c'était possible. Mais à cet égard, incontestablement, Hector Servadac

0: qui apparaît comme une faute dans l'œuvre de Jules Verne. Et c'est étonnant d'ailleurs que Jules Verne, qui le plus souvent se montre très prudent, se soit laissé aller dans cette mesure. C'est sans doute lié au fait qu'il ait voulu combiner le mépris du juif, pourrait-on dire, et la haine de l'allemand.
1: Alors, au début de l'affaire Dreyfus, donc 20 ans après la parution d'Hector Servadac, il est plutôt anti-Dreyfusard parce que dans son milieu, on défend l'armée un peu par principe, mais il évolue. Et on le voit à travers sa correspondance avec Hetzel, il est ennuyé que l'affaire déchire autant les Français, et puis petit à petit, il se rend compte que tout de même, cet Alfred Dreyfus n'est peut-être pas aussi coupable qu'on l'a dit au début. Et donc Jules Verne fait partie de ces gens qui vont être capables de changer d'idée, ce qui n'est pas évident. Là-dessus, comme sur bien des points, en fait, il est un peu modéré, donc ça rend compliqué l'approche, parce que c'est un homme qui ne craint pas de changer d'avis, en fait, et clairement sur cette question, il a changé d'avis. D'ailleurs, si on cite si souvent la page accablante d'Hector Servadac, c'est parce qu'il n'y a pas beaucoup d'autres exemples dans les milliers de pages de son œuvre, à part dans Hector Servadac.
2: Bruno Fellini, dans l'œuvre de Jules Verne, on voit aussi une certaine influence des idées saint-simoniennes, du socialisme utopique. Est-ce qu'on peut rapidement présenter ces idées et peut-être voir où est-ce qu'elles sont présentes dans l'œuvre ?
1: La France dans laquelle grandit Jules Verne est animée par de grands débats philosophiques sur la place de la science dans la société, sur la notion de progrès qu'on écrit volontiers avec un P majuscule, et on attend du progrès technique, un progrès humain, un progrès social, et on trouve cela dans le socialisme utopique, des auteurs comme Cabet, Fourier, on trouve cela dans une moindre mesure chez Proudhon, on trouve cela surtout chez Saint-Simon, qui rêve d'une société dans laquelle finalement les politiques n'aient plus beaucoup de décisions à prendre, les décisions importantes seraient prises par les ingénieurs, les scientifiques, les industriels, éventuellement les financiers. Alors, Jules Verne n'est pas l'homme qui va brandir le drapeau de telle ou telle école, mais il va faire son miel de ses idées, de ses influences philosophiques, qu'on retrouve parfois dans ses œuvres, mais avec un petit pas de côté quand même, avec parfois une petite nuance de doute, parce que lui reste quand même soucieux de l'humanité. Je veux dire par là du sentiment humain, de la pitié, de toutes les formes un petit peu de bienveillance et de pardon qui peuvent exister par rapport à une société totalement mécanisée dont il ne nous cache pas qu'elle serait totalement inhumaine.
3: C'est aussi l'homme des communautés utopiques. Par exemple, les colons de l'île mystérieuse, la société du Nautilus. Dans Matthias Sandorf va fonder sur une île qui s'appelle Antequirta une forme de société utopique. Il y a aussi Seconde Patrie qu'il va réécrire en imaginant une société idéale.
2: Et on a aussi Franceville, le modèle dans les 500 millions de la Bégum.
3: Exactement. Et il a travaillé pour le magazine d'éducation et de récréation. Il a été coéditeur avec Hetzel et Jean Massé. Et Jean Massé est un adepte du fourriérisme. Dans le fourriérisme, vous avez la fonction du phalanstère, qui est une vie en communauté réunie dans un seul habitat. Et on a un précédent intéressant pour ça, bien que Jules Verne n'y fasse pas allusion, mais l'architecte Claude-Nicolas Ledoux, dans La Saline d'Arc-et-Senance, avait déjà imaginé une forme de ville idéale qui correspond sans doute à ces villes utopiques conçues par Jules Verne. Seulement, dans le fourriérisme qui est pensé par rapport à la condition ouvrière, tous les bénéfices sont partagés entre les ouvriers. Dans la société du Nautilus est très intéressante. C'est une société sans avenir puisqu'il n'y a pas de femmes. Mais c'est néanmoins, et de même la société qui est établie sur l'île mystérieuse, mais c'est tout de même une société, d'abord c'est une société qui parle toutes les langues. Et Jules Verne avait été intéressé par l'espéranto parce que la langue est aussi un outil communautaire, c'est un outil. On voit ça dans toutes les querelles linguistiques qui éclatent chaque année. Quelle est la langue que parlent les habitants du Nautilus? on ne sait pas. On sait que

0: Nemo parle toutes sortes de langues. Mais entre eux, les marins du Nautilus parlent encore une autre langue qui doit être une forme d'espéranto.
1: François Angelier, qu'est-ce que vous pensez de cette lecture politique qu'en font certains? Je pense à Jean Chesneau qui avait parlé de ses influences, des idées de la révolution de 1848 ou de cette influence saint-simonienne. Est-ce que c'est quelque chose qu'on...
2: Non, moi j'y crois pas. Je pense que c'est profondément un anarchiste de droite. C'est un homme de l'aventure solitaire, c'est quelqu'un qui met en scène des destins comme ça d'aventurier. C'est beaucoup plus Laurence d'Arabie que les Saint-Simoniens, si on veut parler de l'Orient. Moi, je pense que son anarchisme, c'est un anarcho-conservateur. Je crois pas beaucoup à des influences socialistes, saint-simoniennes. C'est plutôt un libertarien. Si vous voulez, en termes d'aujourd'hui, c'est le triomphe de l'initiative individuelle et de l'ingéniosité personnelle. Notamment, il y a beaucoup chez Verne, notamment dans Matthias Sandorf, deuxième partie de Matthias Sandorf, docteur Antekirt, l'homme seul qui fait fortune seul, qui utilise sa fortune seul à construire une ville où il devient le maître et régent de la totalité. C'est pas du tout. Il y a pas la politique vernienne n'est pas du tout quelque chose d'omniprésent. Hein. C'est des aventuriers solitaires, mais dont la solitude se met à intégrer et à devenir énorme. Quoi. Je veux dire, c'est une solitude peuplée.

0: C'était Les Mondes de Jules Verne. Épisode 4, Entre les lignes. Avec Pierrot Gondolo de la Riva, Laurence Sudret, François Angelier, Marie-Françoise Melmou-Montaubin, Jean Verne, Bruno Fulini, Daniel Compère et Marie-Hélène Huette. Lecture de texte, Daniel Königsberg et Olivier Balazuc. Extrait des films Michel Strogoff de Carmine Gallone et Voyage au centre de la Terre d'Henri Lévin. Archivina, Émilie Lacot. Documentation musicale, Antoine Vuoz. Prise de son studio, Romain Lenoir et Pierre-Henri. Chargée de programme, Anne-Vanessa Prévost. Coordination, Christine Bernard. Responsable éditorial, Emmanuel Laurentin. Une grande traversée de Federico Polo Devoto et François Teste. À suivre, épisode 5, L'enchanteur désenchanté.
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Alban Penaranda, Mathias Gargasson, Antoine Dulster, Hassan Mbechour. Une très bonne nuit à tous, à l'écoute de France Culture.

L'émission qui va suivre nous racontera une histoire bretonne. Un de ces contes qui, du côté de Trégastel, de Trébeurdin et de Pleumeur, s'était transmis de bouche à oreille d'une génération à l'autre depuis que les guerres napoléoniennes, en Bretagne comme ailleurs en France, avaient arraché de jeunes hommes à la terre de leurs ancêtres pour les envoyer mourir aux quatre coins de l'Europe. Cette histoire, celle de la commissionnaire Marie-Job Kerguénou, nous allons l'entendre par la voix de Suzanne Flon, telle que l'avait consignée en français le grand folkloriste breton Anatole Le Braz dans un ouvrage « La légende de la mort chez les Bretons armoricains » paru en 1902. L'histoire de Marie-Job Kerguénou, son voyage aller-retour entre Île-Grande et Lannion par une nuit d'hiver, était-elle pure fiction ou le récit d'une expérience vécue, d'une manière ou d'une autre, par une personne ayant bel et bien existé? Pour découvrir de quelle réalité aurait pu s'être nourri ce conte, dans un documentaire de l'atelier de création radiophonique de 1985, Donatien Laurent, l'ethnologue qui fut directeur du Centre de recherche bretonne et celtique, menait l'enquête en compagnie de Claude Giovanetti et d'un enfant du pays, Yann Parentoen, natif d'Île-Grande. Une belle histoire et un beau documentaire qui, en français et en breton, rappelait comment, dans la Bretagne d'hier encore, les vivants cohabitaient et dialoguaient avec les morts. Atelier de création radiophonique, Mémorat, ou le voyage de Marie-Job Kerguénou, première diffusion le 1er décembre 1985 sur France Culture.

0: ACR, atelier de création radiophonique. Mémorat.
1: Mémorat.
0: Où? Le voyage de Marie-Job Kerguénou.
1: Trop Marie-Job Kerguénou.

0: par Claude Giovanetti et Yann Parentoen et Donatien Laurent.
1: C'est un récit d'expérience. Enfin, c'est présenté par le Brass comme des récits d'expériences vécues, recueillis auprès des gens qui les ont vécues. Et c'est un genre d'expérience de contact avec l'autre monde que l'on entend encore raconter assez fréquemment, encore.

0: Texte d'Anatole Le Braz, lu par Suzanne Flon.
1: Malgré le titre de Le Braz, Légende de la mort, ce ne sont pas des textes légendaires dans la mesure où, effectivement, c'est présenté comme des témoignages au premier degré ou éventuellement au second degré, mais même très souvent au premier degré, par les gens même qui les ont vécus. Et c'est ce que les Allemands appellent, je crois, les mémorates.

Vendredi 5 octobre 1984. Brest. Quartier de Lanrédec. Dix heures trente.

0: Bonjour.
1: Oui, monsieur.
0: Nous sommes chez Donna Serra.
1: Oui. Mais rentrez, je ne sais pas. Si vous êtes invité, je suis que la femme du ménage, moi.
2: Rentrez.
1: Il n'y a personne, hein. Ma soeur qui se demande.
2: Je ne sais pas, il est parti. Mais je peux parler avec cette fille, elle est au haut.
1: Rentrez.
3: Madame Azevedo.
1: Il n'a rien dit. Il est parti avec madame, c'est ça.

0: Marie-Jo Pierre-Guinou était commissionnaire à l'île Grande, en breton Inesveur, sur la côte trégorroise. Une fois la semaine, le jeudi, elle se rendait à Lannion pour le marché, dans une charrette à demi déclinquée, attelée d'un pauvre bidet. Quant au harnais, plus misérable encore que la bête, il était, comme on dit, tout sur ficelle. C'était miracle que la vieille et son équipage ne fussent pas restés 20 fois en détresse dans la route de grève, coupée de fondrières vaseuses et semées de roches, qui, aux heures de mer basse, met l'île en communication avec le continent. D'autant que Marie-Job était toujours de nuit à franchir ce passage, partant le matin bien avant l'aube et ne rentrant guère qu'avec la lune, quand il y en avait.
1: Je ne sais pas vous, mais c'est que mon temps est compté aussi.
2: Elle est de quelle nationalité ?
3: Elle est portugaise.
0: C'était miracle, pareillement, qu'elle n'eût jamais fait de mauvaises rencontres. Car enfin, ce ne sont pas les rôdeurs qui manquent dans ces parages de Plumeur et de Trébeurden. Et les marchandises, dont la carriole de la commissionnaire rapportait habituellement sa charge, étaient pour tenter des gens peu scrupuleux, qui ne se livrent à la quête des épaves de mer que parce qu'ils n'ont pas mieux à glaner.
3: Ça apparaît en 1902. Le Braz, il était natif de Saint-Servais de la Côte du Nord. Son père était instituteur à Saint-Servais, il est né là. Ensuite, son père était instituteur à Penvénan. Port-Blanc, c'est comme ça qu'il a connu Port-Blanc. Port-Blanc, qui a été longtemps sa base en Trégor. Et c'est le Port-Blanc qui a recueilli cette nouvelle.
1: Excusez-moi, je savais qu'il avait un rendez-vous. Je voulais commencer par ici, pour nos pommes d'oranger.
0: On lui demandait quelquefois, « Vous n'avez pas peur aussi, Marie-Job, à voyager de la sorte, nuitamment, toute seule, par les chemins ?» À quoi elle répondait, « Ce sont les autres, au contraire, qui ont peur de moi. Ils croient, au bruit que fait ma charrette, que c'est celle de l'ancre. » Et c'était vrai que dans l'obscurité, on pouvait, ma foi, s'y méprendre, tant les cieux grinçaient, tant les ferrailles cliquetaient, et tant le cheval lui-même avait l'air d'une bête de l'autre monde. Puis, s'il faut tout dire, il y avait une raison encore, et que la vieille Marie-Job n'avouait pas. C'est qu'elle était réputée, dans le pays, pour être un peu sorcière. Elle savait des secrets.

0: Et les schnappants, même les plus audacieux, préféraient se tenir respectueusement à distance plutôt que de s'exposer à ses maléfices. Une nuit, pourtant, il lui arriva une aventure que voici.
1: Excusez-moi, c'est vous qui m'attendez.
2: Comment
1: vous êtes ? J'espérais que vous seriez là, parce que dans ce cas-là, ce que j'aurais voulu, c'était qu'on puisse, pour rater les mouvements, qu'on puisse passer, ramasser l'information à l'Okemo, enfin, très vrai, si tu veux.
2: Quelle information ? Parce qu'il y a... ben,
1: si cette histoire est vraie, et si elle n'était pas vraie, ça serait grave, parce qu'elle se présente tout à fait authentique.
2: Et il s'agit de l'histoire de...
1: Alors, il s'agit de l'histoire de la commissionnaire de l'île Grande avec la marchande de tabac qui tenait le seul tabac de l'île Grande, qui s'appelle Claudine Le Goff. Alors je trouvais que c'était intéressant de vérifier cette affaire-là. Quand on peut encore, avec une tradition vivante, faire des recoupements comme ça, c'est intéressant.
0: Mec.
1: À la faveur de cette enquête un peu policière sur les traces de cette affaire donnée par l'Institut de l'Oise et présentée avec toutes les garanties, dit-il, d'authenticité, on trouvait des tas de choses. Mais ce qui me paraît important à dire dès le début, c'est que ce n'est pas un texte d'imagination, justement. Ce n'est pas une œuvre d'imagination, c'est un témoignage sur des faits qui se passent et auxquels les gens croient.
0: C'était en hiver, sur la fin de décembre.
1: D'où l'intérêt justement d'une sorte d'enquête pour retrouver qui sont les personnages et quand cette affaire s'est passée.
0: Depuis le commencement de la semaine, il gelait à faire éclater les pierres des tombeaux. Bien qu'habitué aux pires intempéries, Marie Job avait déclaré que si le froid était aussi vif, elle ne se rendrait sûrement pas au marché de l'Agnon. Non pas tant par ménagement pour sa propre personne, que par amitié pour Maugis, son cheval, qui était, comme elle disait, toute sa famille.

Mais voilà que le mercredi soir, à l'heure de l'Angélus, elle vit entrer chez elle sa meilleure pratique, Glaouda Le Goff, la marchande de tabac. Est-ce vrai le bruit qui court, Marie Job, que vous ne comptez pas aller demain au marché? Quoi donc, Glaouda Le Goff, aurais-je la conscience d'une chrétienne si je mettais Maugis dehors par un temps comme celui-ci, où les goélands eux-mêmes n'osent pas montrer leur bec? Je vous le demande, ce nonobstant, pour l'amour de moi. Vous savez, si je vous ai toujours donné à gagner, Marie Job, de grâce, ne me refusez point. Ma provision de tabac-carotte touche à sa fin. Si je ne l'ai pas renouvelée pour dimanche, que répondrai-je aux carriers quand ils viendront tous, à l'issue de la basse messe, acheter de quoi chiquer pour la semaine ?

0: Il faut vous dire que l'Ennesveur est l'île des Carriers. Ils sont là pour le moins au nombre de 300 ou 400 qui travaillent la roche pour en faire de la pierre de taille. Et ce ne sont pas des gaillards commodes tous les jours, comme vous pensez. Surtout qu'il y a parmi eux autant de Normands que de Bretons.
1: Attends, qu'est-ce qu'il y avait aussi? En principe, j'ai tout pris. C'est pas bon. Non, je sais pas. Je sais pas.
2: Oui, donc il y a Marie-Joseph Kerguénou qui est la commissionnaire et qui est une femme d'une cinquantaine, soixantaine d'années. Il y a donc cette Claudine Le Goff qui tient le bureau de tabac, enfin le bistrot bureau de tabac pour le moment, et qui est une femme du même âge.
1: Mais il m'a dit aussi de me couper une puce, il faut que j'emmène une chemise de corps.
0: Sûrement.

0: Glaouda le Goff ne se tourmentait pas sans raison, car ils étaient gens à mettre sa boutique à sac s'il advenait que son débit, le seul de l'île, ne leur fournit pas ce dont ils avaient besoin. Marie-Job Kerguénou comprenait bien cela. C'était elle qui, chaque jeudi, avait mission d'aller quérir le tabac au bureau de la régie. Et en vérité, ça la chagrinait fort d'être cause que le dimanche suivant, sa commère recevrait des reproches et peut-être des duretés. Mais d'autre part, il y avait Maugis, le pauvre cher Maugis. Puis, elle avait comme un pressentiment que pour elle-même, ce serait une mauvaise chose de partir. Une voix lui conseillait en dedans, « Ne change point tes résolutions. Tu avais décidé de rester, reste. »
1: Voilà, je m'en vais. Hein.
2: Vous avez
1: le bien ? Oui.
2: D'accord.
1: Voilà, au revoir. Bonne soirée demain.
0: L'autre, cependant, suppliait toujours. Alors Marie-Job, qui était brusque dans ses manières, mais qui avait le cœur le plus sensible, finit par lui répondre, « C'est bien, vous aurez votre tabac. » Et elle se dirige à incontinent vers la crèche pour faire la toilette de Maugis, comme à la veille de chaque voyage.
3: Vendredi 5 octobre 1984.
0: Le lendemain, à l'heure de la marée basse, elle quittait l'île, dans son équipage coutumier, ses mitaines rousses aux mains et sa cape de grosse bure sur les épaules, criant « Huh !» à Maugis, dont la bise piquait les oreilles comme si elle les eût criblées d'épines. Ni la vieille femme, ni son vieux cheval ne se sentaient entre eux. Ils arrivèrent cependant à Lannion sans encombre.
3: Faculté des lettres de Brest. Centre de recherche bretonne et celtique. 11h.
1: Ben, on est en train de monter à la fac.
0: Dans l'auberge où Marie-Job faisait sa descente et qui était à l'enseigne de l'encre d'argent sur le quai planté, l'hôtesse, quand elle la vit reparaître, après ses commissions terminées, lui dit « Jésus-Maria, vous ne songez pas à repartir au moins. Savez-vous que vous serez changé en glace avant d'atteindre l'île Grande ?» Et elle insista pour la retenir à coucher. La vieille fut inflexible. Comme je suis venue, je m'en retournerai. Donnez-moi seulement une tasse de café bien chaud et un petit verre de Gloria.
1: Ami, personne ne m'a appelé. Il y a quelqu'un qui m'a appelé chez moi.
4: Ah non.
1: Non, pas ici.

0: Bon, ça, c'est Anikalak, qui est la bibliothécaire.
1: Tout de même, on voyait bien qu'elle n'avait pas sa mine des bons jours. Au moment de prendre congé de l'hôtesse de l'encre d'argent, elle lui dit d'un ton triste « J'ai idée que le retour sera dur. Il y a dans mon oreille gauche quelque chose qui sonne un mauvais son. »
2: Tiens, 11h10. 11h10.
1: Cela ne l'empêcha pas de fouetter Maugis et de se remettre en route sous le soir hâtif de décembre qui tombait après avoir fait un signe de croix en vraie chrétienne qui sait qu'il faut toujours avoir Dieu de son côté.
3: Il faut une heure.
2: Une heure, oui.
3: Oui.
2: Donc, bon.
0: Je suis chargé de recherche.

0: Je suis CNRS. À la fois, j'ai mon travail de recherche. Et d'autre part, comme je dirige des étudiants en DEA, des doctorats, donc.
1: Bonjour, Dr. Laurent, pour 53.
0: Je les guide.
1: Je voudrais expliquer la mairie de Trédrez. C'est le 35 74 52 par la 96. Oui, d'accord, merci beaucoup. Bon, alors.
0: Il faut absolument prévenir les gens à l'avance pour qu'ils sachent un petit peu qui vient, pourquoi. C'est en général des recherches assez longues quand on les mène soi-même. Et quand on débarque sans avoir prévenu, soit par lettre, soit par téléphone, c'est plus difficile. Il arrive, c'était le cas là, qu'ils acceptent même de faire la recherche eux-mêmes avant. Ça permet d'aller beaucoup plus vite.
2: Jusque passé Plumeur, tout alla bien.
0: Il est trop loin, quoi ? 1h30, le début du temps.
3: Non, ça marche.
4: 14h.
3: C'est peut-être là.
0: Voilà.
4: Mairie de Trédrez. Madame Cadran.
1: Si vous me disiez tout à l'heure, c'est des affaires qui ont en cause deux personnes, Pastiou et Carvenec. Et en fait, c'est la Carvenec.
5: Carvenec, oui. Bon, ben, je vais vous laisser faire la recherche. Oui, absolument.
1: Ici, à partir de 1800. Non, je pense que c'est à
0: partir de. L'étape décennale, chaque année, à la fin de chaque année, il y a une table pour l'année. Et puis tous les 10 ans.
5: À partir de 1833 jusqu'à 1930.
0: Et on fait une table où on remet par ordre alphabétique, à l'intérieur de chaque catégorie, les naissances, les mariages et les décès. Et ça permet de rechercher beaucoup plus vite. Oui, tu vois quand même, le fait d'avoir prévenu.
5: Si vous voulez vous installer, il y a un bureau sur la
1: table.
0: Tout est prévu, on a prévu un bureau. Alors qu'elle ne nous connaît pas.
2: Jusque passé Plumeur, tout alla bien. Sauf que le froid devenait de plus en plus vif. Et que Marie Job, sur son siège, parmi les paquets dont sa carriole était pleine,
1: ça date de mariage, je pense.
2: Sentait son corps et son esprit s'engourdir. Pour essayer de se tenir éveillée, elle tira son chapelet et, tout en conduisant d'une main, commença de l'égrener de l'autre.
0: Il dit qu'il s'est marié, mais on ne dit pas où. Il dit que ses parents s'étaient établis à Saint-Brieuc.
2: Pour être plus sûre de résister au sommeil, elle récita tout haut les 10 ans.
5: Comme mes parents dans l'intervalle avaient quitté une grande pour prendre une ferme à Lokemo,
0: là aussi je me mariais.
2: Mais le bruit même de sa voix acheva de la bercer comme une chanson. De sorte que, malgré ses efforts, elle finit sinon par s'endormir, du moins par perdre conscience. Brusquement,
0: si le nom est inconnu,
2: à travers sa torpeur, elle eut le sentiment qu'il se passait quelque chose d'insolite. Elle se frotta les yeux, rappela sa pensée et pensa à tâche que la voiture était arrêtée.
0: Pascu et Carvenec étaient donc les deux camarades partis de l'île Grande ensemble pour les quarts de l'Empire. Toujours les mêmes, Caluère, Camus. Pascu est mort. Vraisemblablement en Russie ou quelque part pendant ces guerres-là. Carvenec était là quand il est mort et c'est à lui que Pascu a remis tout son argent en lui demandant de l'utiliser pour ramener son corps jusqu'à l'île Grande. C'est très important pour les Bretons de pouvoir reposer dans le cimetière de leurs ancêtres. C'est très important, très important. Le camarade Carvenec a pris cet argent Maintenant qu'il rentre chez lui, il a oublié, il s'est marié.

0: marié, il a eu des enfants, il est mort à son tour, une quinzaine d'années avant le moment où se passe cette histoire. Ce Mathias Kerveneck, là, a donc utilisé ces 15 ans après sa mort à aller rechercher le cercueil dont il avait bien repéré l'endroit, quelque part en Russie, et le ramène sur son dos jusqu'à la grande. Il doit avancer une certaine distance toutes les nuits paires et revenir en arrière de la moitié du parcours fait toutes les nuits impaires. Ce qui fait qu'il a mis donc 15 ans pour revenir jusqu'à une grande.
1: Il se frotta les yeux, rappela sa pensée et constata que la voiture était arrêtée. « Eh bien, Maugis, grommela-t-elle. » Maugis secoua ses oreilles poilues, mais ne bougea point. Elle le toucha du fouet, il ne bougea pas davantage. Alors elle le frappa avec le manche. Il bomba son échine sous les coups et demeura inébranlable. On voyait ses flancs haletés comme un soufflet de forge, et deux fumées blanchâtres s'échappaient de ses naseaux dans la nuit glacée, car il était pleine nuit à cette heure, et les étoiles brillaient, toutes bleues, au firmament. Voici du nouveau, songea Marie-Job Kerguéni. Maugis, depuis 17 ans bientôt qu'ils faisaient ménage ensemble, comme elle disait, s'était constamment montré un animal exemplaire, ne voulant que ce que voulait sa maîtresse. Qu'est-ce donc qu'il prenait ainsi ce soir à l'improviste, quand il avait autant de raisons de se hâter vers le chaud de sa crèche, qu'elle, Marie-Job, vers le chaud de son lit. Elle se décida, non sans maugréer, à descendre de son banc pour le savoir.
2: Kerveneck, C-A-R-V-E, 2-N-E-C.
1: Il s'attendait à trouver quelque obstacle, peut-être quelque ivrogne, couché en travers de la chaussée.
0: Peut-être, effectivement.
1: Mais elle eut pour regarder, fouiller l'ombre en avant d'elle. Ils étaient à l'endroit où le chemin dévale vers Troverne, pour s'engager ensuite dans la grève. Elle n'aperçut rien d'extraordinaire. La route fuyait, déserte, entre les talus, qui, seuls, projetaient sur elle, çà et là, l'ombre de leurs chaînes ébranchées. « Allons, Maugis, » dit la vieille en manière d'encouragement. Et elle saisit le cheval par la bride. Le cheval reniflait bruyamment, secoua la tête, et s'arc-bouta sur ses pieds de devant, refusant de faire un pas.
0: Mais je crois que c'est pas la peine de perdre du temps. Ça, on a beaucoup d'autres choses à faire, parce que si le nom n'existe pas ici, c'est que il y a un os. Il y a un os, et je pense que c'est à Pluma Boudou qu'on aura la confirmation. Donc on est là à la mairie de Trédrez, dont dépend l'Okemo, puisque pendant que le fils était parti faire les guerres de Russie, les parents ont quitté les grandes pour s'établir à l'Okemo, un petit port de pêche pas très loin. Alors je suis entre 1993 et 1903. Le problème est le suivant, certains de ces noms sont des noms d'emprunt, d'autres sont authentiques. Kerguéni pouvait être authentique puisque c'est un nom qui est assez localisé à l'île Grande. Pour Kerveneck, c'est moins net, c'est pas un nom de ce petit coin-là. Et apparemment, de ne pas le trouver, il laisse penser que ça peut être un nom d'emprunt. 1992, en première édition. Certains des noms peuvent être d'emprunt, d'autres peuvent ne pas l'être. Kerveneck n'apparaît pas, mais Kerguéni apparaîtra.
2: De Bégard et de Pelvena. Les légendes contenues dans ce volume proviennent en grande majorité de la première de ces trois régions, donc le Trégor, et ont été principalement recueillies dans les deux communes de Bégard et de Pelvena.
0: C'est ça, oui. Enfin là, ce récit-là a été recueilli à la clarté.
1: Le cheval renifla bruyamment, secoua la tête et s'arc-bouta sur ses pieds de devant, refusant de faire un pas.
0: J'ai raconté l'histoire là à Catherine hier soir. Elle était très choquée que je puisse envisager qu'une histoire comme ça soit réelle.
1: Alors Marie-Job comprit qu'il devait y avoir quelque empêchement surnaturel.
0: La sœur jumelle d'Anne.
1: Je vous ai dit qu'elle était un peu sorcière. Une autre à sa place eût été saisie de frayeur. Mais elle, qui savait les gestes qu'il faut faire et les paroles qu'il faut prononcer selon les circonstances, elle dessina une croix sur la route avec son fouet en disant « Par cette croix que je trace avec mon gagne-pain, j'ordonne à la chose ou à la personne qui est ici et que je ne vois point. »
0: Là, il n'y a rien. Il n'y a rien.
1: De déclarer si elle y est de la part de Dieu ou de la part du diable.
0: Il n'y a rien entre 1793 et 1932, donc c'est pas possible. C'est pas possible.
1: Elle n'eut pas plutôt dit qu'une voix lui répondit du fond de la douve. Non. C'est ce que je porte qui empêche votre cheval de passer. Elle marcha bravement, son fouet au cou, vers l'endroit d'où venait la voix. Et elle vit un petit homme très vieux.
0: Kervenec.
1: Très vieux, qui se tenait accroupi dans l'herbe, comme rompu de fatigue. Il avait l'air si las, si triste, si misérable, qu'elle en eut pitié.
0: Au cours de l'enquête, je ne sais plus à quel endroit, peut-être à la mairie ou ailleurs, quelqu'un a dit à Kervenec que ça c'est un nom du côté de Tréguier.
1: À quoi donc songez-vous, mon ancien, de rester assis là par une nuit pareille, au risque de périr? J'attends, fit-il, qu'une âme compatissante m'aide à me relever. Qui que vous soyez, corps ou esprit, chrétien ou païen, il ne sera pas dit que l'assistance de Marie-Job Kerguénou vous aura manqué, murmura l'excellente femme en se penchant vers le malheureux. Avec son secours, il parvint à se remettre sur ses jambes, mais son dos restait plié, comme sous un invisible fardeau. Marie-Job lui demanda « Où donc est-ce que vous portez et qui a la vertu d'effrayer les animaux ?» Le petit vieux répondit sur un ton plaintif « Vos yeux ne peuvent le voir, mais les naseaux de votre cheval l'ont flairé. » Les animaux en savent souvent plus long que les hommes. Le vôtre ne continuera son chemin désormais que lorsqu'il ne me sentira plus ni devant ni derrière lui sur la route.
0: Je ne trouve pas du tout. Donc,
2: aucune trace.
0: La piste est mauvaise. Comme c'était des gens qui venaient à l'île grande, on va voir maintenant un peu en vaudou. En tout cas, pour ceci, ça paraît vraiment négatif. Merci beaucoup. Je voulais juste. Je crois qu'il faudrait aussi, tout à fait au début, je crois, je dis, bon, cette histoire est présentée comme vraie. Si elle n'était pas vraie, ça serait grave. Et ça, c'est pas juste. C'est un moment où j'avais pas encore vu la note où il dit que les noms peuvent être d'emprunt. Donc, ça le dédouane complètement.
3: Mairie de Plumeur-Boudou. Mademoiselle Baudquezou. Madame Bernab. Maurice Nedelec. 15h.
0: Bonjour.
4: Bonjour. Oui.
0: Je viens parce que j'en ai en fait une prochaine, je pense, sur votre famille. Enfin, prochaine, j'ai deux dates de décès là, dans les années. Je pense que par les tables de salaire, je
4: retrouve. Oui, c'est
2: oui,
4: bien,
2: oui,
0: au début du 19e, je pense.
2: Oui, donc, mais si vous pouvez consulter les registres là, dans la salle.
0: Ah bon, d'accord. Et voilà, les tables sont avec.
2: Tout est avec, hein.
0: D'accord, bon, oui. Ça ne vous dérange pas.
2: Non, bien sûr.
0: Bon,
2: bon 10 jours.
0: Alors là maintenant, là on rentre dans le vif du sujet, puisque toute l'île grande est ici, si tu veux. Donc je vais chercher Oui, bonjour.
3: Marcel Le Dauphin, secrétaire de mairie.
0: C'est en train de faire une petite recherche, je commençais à parler de l'aide de Brest.
4: Oui.
0: Et alors je m'intéressais un peu à le récit que le Bras. Situé à l'île Grande, parce que comme on peut demander, est-ce qu'il y a encore, vous connaissez le champ de l'île Grande,
4: oui.
0: Est-ce qu'il y a encore des Kerguénous?
4: Monsieur Kerguénou. Bon, il y a la liste électorale derrière vous, hein, c'est facile à voir.

0: Il y en a deux sur la commune, mais elles ne sont pas de l'île Grande.
1: Ouais. Et le Fabien, quel serait le plus intéressant à rencontrer?
2: Le Luc Aguenou, là, je ne sais pas qui... Est-ce que vous pourriez me dire, entre les deux, là, laquelle serait-il d'avoir le plus, soit dans un nouvel site à faire Parce que dans la mesure où la famille est impliquée...
3: C'est généralement, c'est la plus âgée, je crois que c'est Agathe.
2: C'est Agathe.
4: C'est Agathe qui est le plus
1: âgée. 1904.
0: Je pense que elle serait plus intéressante.
2: Enfin,
0: je pense.
2: Oui, oui, d'accord.
1: Saint Antoine. Agathe.
5: Le petit vieux répondit sur un ton plaintif. Vos yeux ne peuvent le voir, mais les naseaux de votre cheval l'ont flairé. Les animaux en savent souvent plus long que les hommes. Le vôtre ne continuera son chemin désormais que lorsqu'il ne me sentira plus ni devant, ni derrière lui sur la route. Vous ne voulez cependant pas que je reste ici jusqu'à vitam aeternam. J'ai besoin de rentrer à l'île Grande. Puisque je vous ai rendu service, à votre tour, conseillez-moi. Que faut-il que je fasse encore? Je n'ai le droit de rien demander. C'est à vous d'offrir. Pour la première fois de sa vie, peut-être, Marie-Job Kerguénou, la commissionnaire, demeura un instant embarrassée. Ni devant, ni derrière lui sur la route, songeait-elle. Quel moyen trouver? Brusquement, elle s'écria, « Une fois dans ma voiture, vous ne serez plus sur la route. Montez. » « Dieu vous bénisse, » dit le vieux petit homme, « vous avez deviné. » Il se traîna tout courbé vers la charrette, où il eut mille peines à se hisser, quoique Marie-Job le poussa des deux mains. Quand il se laissa tomber sur l'unique siège, on eût dit que l'essieu fléchissait, et il y eut un choc sourd, comme un bruit de planche heurtée. La bonne femme s'installa tant bien que mal auprès de cet étrange compagnon, et Maugis, tout de suite, prit le trot, avec une ardeur qui n'était guère dans ses habitudes, même quand il commençait à respirer l'odeur de l'étable.

0: madame.
1: Monsieur.
0: Monsieur, au revoir, madame Agathe Pierre-Guénou.
1: Oui, c'est vous, oui.
2: Bon, vous avez entendu parler d'Antoine Lebras.
1: Oui.
2: Il a recueilli un récit là, sur l'île Grande, vous savez, d'une commissionnaire de l'île Grande, vous savez, une commissionnaire qui venait faire les courses à l'Agnon,
1: oui, oui, oui.
2: Et qui s'appelait Major Bagagen.
1: Oui.
2: Et vous avez entendu parler de cette
1: histoire? Oui, j'ai entendu parler, oui.
2: Ah bon?
1: Oui.
2: Ben, parce que, bon, vous l'avez lu ou bien vous avez entendu parler?
1: Non, j'ai entendu parler comme ça pour mes parents.
2: Ah bon, vos parents, ils connaissaient ça?
1: Oui.
2: Est-ce qu'ils avaient connu cette personne-là? Vous ne savez pas si c'était, par exemple, apparenté à vous ou bien...
1: Si, je crois.
2: Ah bon?
1: Oui.
2: C'était apparenté à vous, là?
1: Oui.
2: Qu'est-ce que vos parents vous disaient, alors?
1: On en parlait très peu, comme ça. On en parlait de Major Cadier, non, quoi.
2: Oui, mais qu'est-ce qu'ils vous disaient qui lui était arrivé à cette...
1: Non, je ne peux pas vous dire.
2: Vous savez qu'elle était commissionnaire à l'exemple?
1: Oui, j'ai entendu parler comme ça.
2: Par vos parents, quoi.
1: Par d'autres aussi.
2: Par d'autres aussi.
1: Oui.
2: C'est une personne qui a existé, cette Major Bergueno, là.
1: Oui.
2: Quand vos parents vous en parlaient, c'était pour dire que vous étiez votre famille, en ce cas.
1: Oui, ça seulement.
2: Oui, c'est ça.
1: Oui. On a entendu parler vaguement, comme ça, quoi.
2: Oui, c'est ça, oui.
1: Oui.
3: Mais vous saviez que Anatole Lebras avait parlé de Marie-Jo Pierre-Guénou?
1: Oh mon Dieu! Je ne peux pas vous dire, moi je n'ai pas connu Anatole Lebras. Non.
2: Oui, mais je veux dire, quand vos parents vous en parlaient, ils vous disaient qu'Anatole Lebras avait écrit un livre sur elle.
1: Je ne crois pas.
2: Non.
1: Je ne crois pas.
2: Ah non, ils vous parlaient seulement de...
1: Oui,

0: quelqu'un de troublé.
1: Oui.
0: Je peine à croire. Oui.
2: Alors c'est aussi l'île Grande qui est le but de votre voyage, interrogea Marie Job au bout de quelques instants, histoire de rompre le silence.
1: Ce que je trouve très intéressant là, c'est que vont dans d'autres lieux, surtout procédant comme je le fais, c'est-à-dire que je ne fais pas très très bien. Je sollicite, éventuellement même, quand je me réentends, je me rends compte que je souffle presque aux gens la réponse. Bon, ça, dans beaucoup d'endroits, c'est très mauvais, parce que les gens vous sautent dessus, tellement fiers de qu'on s'intéresse à eux, vu qu'ils sont tout prêts à vous dire que tout ça est vrai, que si, si, c'est leur famille, tout ça. Donc je me rends compte, mais ce qu'on constate également, et ça c'est vrai de la Bretagne en général, enfin de la Bretagne ancienne en tout cas, c'est que eux, justement, ne disent pas trop. Elle ne dit pas plus que ce qu'elle a entendu. Et c'est intéressant, parce que là, on a quand même une personne âgée, qui s'appelle Kergeno, et qui a entendu parler de cette affaire par ses parents, sans savoir grand-chose d'ailleurs. Elle ne sait pas ce que faisait cette commissionnaire, mais elle sait qu'il y avait une histoire de commissionnaire dans la famille, et que c'était apparenté à elle. Et c'est intéressant quand même. Même si finalement, on se rend compte que ce nom n'est pas vrai. Même si, dans les lieux administratifs, on se rend compte qu'il n'y a jamais eu de Kergeno à l'île Grande, par exemple.
3: On a déjà un François Kergeno. Donc le nom existe.
1: Et qu'il n'y a jamais dit en particulier de commissionnaire qui s'appelait Kergeno. C'est intéressant de voir que cette personne-là, en toute bonne foi.
3: 1807.
1: Elle est âgée, elle a 80 ans. En 1804. Déjà ses parents lui en parlaient.
3: C'est bon signe.
1: Et ses parents pensaient que c'était sa famille. C'est intéressant si finalement le nom est d'emprunt.
3: Parce qu'il y en a, il y en a plein. On a plein.
4: Saint-Antoine. Agathe Kergeno.
5: Et Grande, vous connaissez un petit peu ou pas du tout?
6: Un petit peu, oui. Un petit peu. Oui, j'ai des parents l'île Grande aussi. Des parents éloignés aussi maintenant.
5: Comment s'appellent-ils les parents?
6: De la Vigne. Joseph de la Vigne, dont sa grand-mère, je crois. Sa grand-mère, son arrière-grand-mère, c'est une Kergeno aussi.
3: Mais ce n'est pas une Kergeno de l'île Grande.
6: Ben, je ne peux pas vous dire. Lui habite l'île Grande, ses parents habitent l'île Grande, mais elle, je ne sais pas si elle habite l'île Grande.
1: Bon, encore, si on a le temps.
4: Île Grande. Rue du Port, Kerpierrot.
7: Bonjour, je cherche la maison de Joseph de la Vigne.
8: Ah, c'est plus loin, là. C'est la deuxième maison après la nôtre, là.
7: La deuxième gauche.
8: Oui, c'est ça, oui. Et, vous voyez la maison d'à gauche, là? C'est l'autre après.
7: D'accord, merci.
8: Il doit y avoir personne.
4: Samedi 6 octobre 1984.
9: Île Grande. Samedi 29 juin 1985.
1: Si on a le temps, c'est intéressant d'aller chez de la Vigne. Puisque, justement, il est apparenté à des Kergeno. Et qu'il est de l'île Grande.
2: Alors c'est aussi l'île Grande qui est le but de votre voyage, interrogea Marie Job au bout de quelques instants, histoire de rompre le silence. Oui, dit brièvement le vieux qui ne semblait pas causeur et demeurait recroquevillé en deux, sans doute sous le poids de ce fardeau mystérieux qu'on ne voyait pas.
7: Bonjour, Colin. Tu n'as pas vu passer Joseph de la Vigne?
6: Non.
7: Il a dit qu'il allait...
6: Non. Non, moi je ne vais pas parler, s'il n'est pas passé. Mais c'est vraiment des... C'est à 2h30. Il demeure là, un peu plus bas que celui-là.
7: Oui. Je ne pense pas qu'il y soit encore.
6: Non. Je ne pense pas, non, non. Non, non. Non, je ne pense pas.
7: On va aller jusqu'au virage, là, parce que s'il est passé...
6: Ah oui, là, il y a... Oui. Bon, pourquoi?
2: Je n'ai pas souvenir de vous y avoir jamais rencontré. Ou non, vous étiez trop jeune quand j'en suis parti. Et vous arrivez de loin, à ce qu'il paraît, de très loin. Marie Job n'osa le questionner davantage. D'ailleurs, on entrait dans la grève, où il y avait à faire attention, à cause des fondrières de vases et des roches de pierre noire éparses le long de la mauvaise piste qui tenait lieu de chemin.
7: Tu penses qu'il viendrait à pied ou en voiture ?
6: À moins qu'il soit chez sa mère, je l'ai mangé là.
2: Le commissionnaire ne fut pas sans remarquer à ce propos que les roues de la charrette en

0: poussait dans le sable plus que de coutume. Sapristi, marmonna-t-elle entre ses dents. Il faut que nous soyons terriblement chargés. Et comme elle avait pris très peu de commissions en ville, comme d'autre part le vieux petit homme tout rabougri ne devait guère peser plus qu'un garçonnet, force était de supposer que c'était ce qu'il disait porter, qui pesait si lourd.
1: C'est l'homme qui avait épousé une grandesse, mais que je ne connaissais pas.
2: Oui. C'est plus grand.
1: J'ai plus son nom. Pas d'ici. Oui.
0: Et cela ne laissait pas de donner beaucoup à réfléchir à la bonne femme. Peut-être aussi à Maugis lui-même, qui, malgré son entrain, commençait à faiblir et butait presque à chaque pas. Lorsqu'il atteignit enfin la terre des Nesveur, il n'avait plus un poil de sec. Là, vous savez où il y a deux embranchements. L'un tournant à gauche, vers l'église paroissiale de Saint-Sauveur, l'autre filant tout droit sur le bourg, où Marie-Job Kerguénou avait sa demeurance,

0: Maugis, ayant fait halte de son propre mouvement, sans doute afin de reprendre haleine, elle en profita pour dire à son muet compagnon, dont elle était plus que pressée de se séparer, « Nous voici à Lille, mon ancien. Dieu vous conduise en votre route. » « Soit, gémit le vieux petit homme. » Il essaya de se lever, mais ce fut pour retomber aussi vite sur le siège.
1: Sa tête était bien de...
0: Sinon, de tout son poids, du moins de tout le poids de la chose inconnue. Et de nouveau, les cieux ploya. De nouveau, le bruit de planches heurtées se fit entendre. « Jamais je ne pourrai, » soupira-t-il avec un accent si douloureux que Marie-Job en fut remuée jusqu'aux entrailles. Allons, dit-elle. Quoique je ne comprenne rien à vos manières, et quelque hâte que j'ai d'être chez moi, s'il y a encore quelque chose en quoi je puisse vous servir, parlez. Eh bien, répondit-il, menez-moi jusqu'au cimetière de Saint-Sauveur. Au cimetière ?
1: 22.
0: À pareille heure ? Marie-Job fut sur le point de répliquer qu'avec tout son bon vouloir, elle ne pouvait pas faire cela pour lui. Mais Maugis ne lui en laissa pas le temps. Comme s'il eût entendu la phrase du vieux petit homme, il s'engagea sur la gauche, dans le chemin de Saint-Sauveur.

0: Marie-Jaude ne savait plus que penser. Quand ils arrivèrent auprès de l'enclos des morts, la grille, contrairement à l'usage, était ouverte. L'étrange pèlerin eut un cri de satisfaction. « Vous voyez que je suis attendu, » dit-il. « Ce n'est en vérité pas trop tôt. » Et retrouvant une vigueur qu'on ne lui eût jamais soupçonnée, il sauta presque légèrement à terre. « Tant mieux donc, » dit Marie-Jobe en s'apprêtant à prendre congé. Mais elle n'était pas au terme de son aventure. Car à peine eut-elle ajouté, comme il convient, « Au revoir, jusqu'à une autre fois », que le vieux petit homme répartit. « Non pas, s'il vous plaît. Puisque vous m'avez accompagné en ce lieu, vous n'êtes plus libre de vous en aller avant que j'aie parachevé ma tâche. Sinon, le poids que je porte, c'est vous qui l'aurez à l'avenir sur vos épaules. Je vous le conseille dans votre intérêt, et parce que vous avez été compatissante à mon égard. Descendez et suivez-moi. »
1: Chose.
2: J'allais à l'enterrement du mari à l'Isépéan.
1: Je voulais enregistrer le son de l'église.
2: Ah oui?
1: Oui.
2: Alors ça va?
1: Oui, ça va. On s'est vu.
3: Oui, on s'est vu. On s'est vu.
1: Bonjour, Jean. Bonjour.
2: Un nommé Bouvier.
0: Marie-Jobe Kerguénou, je l'ai dit, n'était pas une personne facile à intimider. Mais au ton avec lequel le vieux petit homme prononça ces paroles, elle sentit que ce qu'il y avait de plus raisonnable à faire, c'était d'obéir. Elle mit donc pied à terre, après avoir abandonné les guides sur la croupe de Maugis. Voici, reprit l'autre, j'ai besoin de savoir où est enterré le dernier mort de la famille des Pascu. Est-ce que cela, répondit-elle, j'étais du convoi. Venez.
1: Bonjour.

0: je crois qu'elle devait être des environs de Guingamp. Ils n'ont pas vécu beaucoup ici. Lui, il travaille à Paris, je crois.
1: Elle, de s'orienter parmi les tombes, dont les dalles de pierre grise se pressaient côte à côte, assez nettement visibles sous la clarté des étoiles.
0: Il était employé dans les hôpitaux, à Paris. Bon, j'avais beaucoup d'estime pour ce tombe-là. 60 ans.
1: Et quand elle eut trouvé celle qu'il cherchait, tenez, la croix est toute neuve. Il doit y avoir dessus le nom de Jeanne Yvonne Pastiou, femme Skerent. Moi, mes parents oublièrent de me faire apprendre à lire. Et moi, il y a longtemps que je l'ai désappris, riposta le vieux petit homme. Mais nous allons bien voir si vous ne faites pas erreur. Ce disant, il se prosterna, la tête en avant, au pied de la tombe. Et alors se passa une chose effrayante, une chose incroyable. La pierre se souleva, tourna sur un de ses bords comme le couvercle d'un coffre, et Marie-Job Kerguéni sentit sur son visage le souffle froid de la mort, tandis que sous terre retentissait un son bat, comme le bruit d'un cercueil heurtant le fond de la fosse.

0: avait d'un seul coup délivré deux âmes qui prêtaient la voix de son compagnon.
1: Bonjour.
2: C'est ouvert chez toi?
1: Oui.
3: Bonjour, Jean.
1: À l'église. Il est rentré là?
4: Oui.
1: Il était où là? J'ai pas vu. Hein.
4: Là, là, tout de suite.
1: Ils sortent à quelle heure?
4: Oh, je sais pas. À 3 heures, quand même. Ils sont en
0: On l'appelait Freddy. Mais c'était Frédéric Bouvier. Il était debout maintenant, et tout transformé. Le vieux petit homme avait redressé sa taille et apparaissait subitement grandi. La commissionnaire put enfin voir à plein son visage. Le nez manquait, la place des yeux était vide. « N'ayez point de peur, Marie-Job Kerguénou, dit-il. Je suis Mathias Carvenec, dont vous avez sans doute entendu parler jadis par votre père, car nous fûmes camarades de jeunesse. » Il vint avec les autres gars de Lille jusqu'au haut de la côte où vous m'avez rencontré, nous faire la conduite à Patrice Pascu et à moi, quand nous fûmes pris pour le service par le sort.
1: Il ne faut pas tarder, là. Ils ne vont pas tarder.
4: Oh, oui. Encore quelques minutes.
3: Tant qu'ils ne sortent pas. Dès qu'ils sortent, c'est...
4: Dès qu'ils sortent, c'est que...
3: C'est pas parce que c'est fini.
4: Quelques minutes après.
0: C'était au temps de Napoléon le Vieux. Nous fûmes envoyés à la guerre l'un et l'autre, dans le même régiment. Patrice fut frappé d'une balle, à mes côtés. Le soir, à l'ambulance, il me dit « Je vais mourir. Voici tout mon argent. Tâche qu'on m'enterre dans un endroit facile à reconnaître. De telle sorte, si tu survis, que tu puisses ramener mes os à l'île Grande et les faire déposer auprès des reliques de mes pères, dans la terre de mon pays. » Il me laissait une somme considérable, au moins 200 écus. Je payais pour qu'on le mît dans une fosse à part. Mais plusieurs mois après, quand on nous dit que la guerre était finie et que nous allions être congédiés, ma joie fut si vive que je négligeais les recommandations de Patrice Pascu. Malgré mon serment, je rentrais sans lui. Comme mes parents, dans l'intervalle, avaient quitté l'île Grande pour prendre une ferme à Loquémo, c'est là que je vins les rejoindre. Là aussi je me mariai, là je fis souche d'enfant. Là, enfin, je mourus, il y a 15 ans. Je ne fus pas plus tôt dans ma tombe qu'il me fallut me lever. Tant que je n'aurai pas acquitté ma dette envers mon ami, je n'aurai pas droit au repos.
5: Les gens, si tu veux rentrer,
3: ouais.
5: ils font un discours à l'intérieur.
6: Parce qu'il faisait partie de la résistance. Il a fait de la résistance, je ne sais pas de quel côté. Bouvier.
1: Non, non, je prends juste le son des cloches.
6: Volontairement. Samedi le 29, samedi 29 juin, oui. Aujourd'hui, Victor Roy. Demain, l'enterrement, à 3 heures.
1: D'où elle est venue, ta dette? Ça n'en parle pas.
6: De mourir, le 3 juillet, hier matin, en lisant ton journal.
0: J'ai dû aller chercher Pascu. Aussi 15 ans que je marche, ne voyageant que du coucher du soleil au chant du coq, et faisant à reculons les nuits paires, la moitié plus la moitié de la moitié du chemin que j'avais gagné les nuits impaires. Le cercueil de Patrice Pascu sur mes épaules pesait le poids de l'arbre entier qui en avait fourni les planches. C'est lui que vous avez entendu par instant rendre ce son de bois qu'on a. Sans votre bénignité et celle de votre cheval, je n'aurais encore eu pour plus d'une année avant d'arriver à la fin de ma pénitence. Maintenant, mon temps est accompli. Dieu vous récompensera sous peu, Marie-Job Kerguénou. Rentrez chez vous en paix. Et demain, mettez toutes vos affaires en ordre. Car ce voyage sera le dernier que vous aurez fait, vous et votre Maugis. À bientôt, dans les joies.
1: Bonjour, Joseph. J'ai un ami qui voulait te poser une question en deux minutes. Mais...
2: Bonjour.
1: On sera peut-être un petit peu à l'abri du... Ah, il s'agit de... d'une Kerguénou.
2: Oui. Ah, je veux dire, mon arrière-grand-mère s'appelait Kerguénou.
7: C'est ça, oui. Voilà. Elle était de Ligrand, ici.
2: Non, elle n'était pas de Ligrand, elle était de Cervais.
1: Elle était de Cervais.
2: Elle était de Cervais, oui.
1: Mais elle a habité Ligrand, quand même.
2: Non, je crois pas.
1: Ah non.
2: Non. Non, elle est morte à Cervais, et puis mon grand-père, ils habitaient Cervais. Oui.
1: C'est après que son île Ligrand, alors.
2: C'est-à-dire, mon grand-père est venu à Ligrand, mais elle, non. Elle est toujours restée à Cervais.
1: Ah oui.
2: Ah oui, tenez, je crois, une ferme, une petite ferme là-bas, Cervais.
1: Ah oui, il l'a épousé là-bas, il est resté là-bas.
2: Voilà. J'ai compris, c'est que. Kerguénou, ils habitaient à Cervelle. Mon arrière-grand-mère, oui. Ça s'appelait Marie-Job Kerguénou.
1: Et on t'a jamais parlé d'une commissionnaire ?
2: Si, j'ai lu ça dans un livre. J'ai lu un livre il n'y a pas tellement longtemps, j'ai vu qu'il y avait Kerguénou comme commissionnaire.
1: Tu ne penses pas ça ?
2: Ah non.
1: On va lui parler de ça.
2: Non, je ne crois pas que c'est du tout la même. Hein. Non, pour cela, elle est morte, je crois qu'elle avait 100 ans, 90 ans. Et elle est morte à Cervelle. Ils habitaient comment à Trognandour, à Cervelle là-bas. Trognandour, le bas de l'eau, le trou de l'eau.
1: Bien, mais c'est tout ce qu'on avait.
2: Voilà. Oui, mais je ne crois pas que ce soit les.
1: Non,
2: apparemment, ça va.
0: À peine a-t-il achevé ses mots que le commissionnaire se trouva seul parmi les tombes. Le mort avait disparu. À l'horloge de l'église, minuit sonnait. La pauvre femme se sentit toute transie. Elle s'empressa de remonter dans sa carriole et atteignit enfin sa maison. Le lendemain, quand Glauda Le Goff vint prendre livraison de son tabac, elle trouva Marie-Job au lit. « Vous êtes donc malade ?» lui demanda-t-elle avec intérêt. « Dites que je touche à ma passion, » lui répondit Marie-Job Kerguénou. C'est à cause de vous. Mais j'ai assez vécu, je ne regrette rien. Ayez seulement l'obligeance de m'envoyer un prêtre. Elle mourut le jour même. Dieu lui pardonne. »

0: Après qu'on l'eut mise en terre, il fallut également planter Maugis. Il était complètement froid quand on alla voir dans sa crèche.
1: C'est une Marie Caguenou qui meurt le 12 janvier 1812. À la mairie, on trouve des Caguenou. Notre idée, c'était de voir dans quelle mesure est-ce que ces Caguenou étaient apparentés à la Marie-Jean en question et si les Caguenou actuels se souvenaient de cette histoire. Alors, c'est là qu'Agathe nous a dit qu'elle connaissait quelqu'un de l'Île-Grande, de la vigne, dont l'arrière-grand-mère était une Caguenou. Donc, on se disait, tiens, peut-être est-ce que cette Caguenou, arrière-grand-mère donc de la vigne, et Marie-Jean Caguenou.
2: C'est trop tôt, je pense.
1: En tout cas, peut-être est-ce qu'elle a connu la Marie-Jean en question. Enfin, on pouvait supposer qu'on allait enfin trouver qui c'était.
2: Et parce que...
1: Il faudrait aller voir dans l'état civil pour voir si vraiment c'était bien Marie-Jean, c'est possible.
2: Je n'ai pas de Johnny Van. J'ai une jambe parce que, par contre.
1: Mais c'est peut-être aussi, justement, une espèce d'influence de la nouvelle de Le Braz. Qui a fait que cette Marie-Jean Caguenou de l'île Grande, enfin que son prénom en tout cas, a pu déteindre sur les vrais prénoms. Il faudrait vérifier. Ceci dit, j'ai trouvé dans l'état civil des Marie-Jean Caguenou. Pour cette époque-là, donc c'est tout à fait possible. Mais alors, ce qu'il y a, c'est qu'il nous dit qu'elle est de Cervelle. Et dans ce cas-là, ça ne peut pas être elle. À moins que, si, en fait, ça aurait pu être elle également. Si, ça aurait pu être elle dans la mesure où je crois que Le Braz dit qu'elle n'est pas de l'île Grande, il me semble. Je ne sais plus, là, moi-même, je commence à me demander... Enfin, une période d'essayer d'être apprécié de ce que j'ai lu chez Le Braz et de ce qu'on a dit. En tout cas, de toute façon, ce que nous a dit Delavigne, c'est qu'elle n'a pas été à l'île Grande. Elle est restée à Cervelle, c'est ça. Donc, ça ne peut pas être elle. Cervelle, c'est entre Lannion et Trébeurdin. Sur la route de Trébeurdin, quand on quitte Lannion. Ça domine Lannion.
3: Mais ceci, je l'ai lu.
1: Oui.
3: En breton.
1: Pour Marie-Jean Caguenou.
3: Ouais.
1: Le voyage de Marie-Jean Caguenou.
3: C'est René Chevalier qui m'a passé.
1: Ah oui, d'accord.
3: René Skiren qui m'appelle. Donc, c'est encore moi.
1: René Skiren.
3: Oui, c'est son nom d'écrivain.
1: Ah oui, d'accord. Ah, bon.
3: Je vais prendre le téléphone.
4: Marcel Le Dauphin, secrétaire de mairie.
1: Pour les chevaliers, là, vous avez passé le texte breton.
3: Oui, le texte breton. Oui.
1: Il est de Plemer-Baudou.
3: Plemer-Baudou, Aucléguerre.
1: Ah bon, il habite ici, mais
3: oui.
1: Il est natif d'ici ou...
3: Il est natif de Paris, mais enfin, toute sa vie s'est passée à Plemer. Sa famille est bretonne.
1: Ah non, sa famille est bretonne, voilà. Oui. Oui, parce que chevalier, c'est pas forcément un nom d'ici, donc c'est pour ça que je posais la question.
3: Oui, oui.
1: Mais oui, ben écoutez, parce qu'on va aller le voir aussi.
4: Vendredi 5 octobre 1984. Landrélec. Aucléguerre. René et Simone Chevalier.
5: Ah, au fils, je reconnais le père. J'ai très bien connu le père, alors. Oui. On va se passer ce côté-ci. Après.
1: C'est Skerend, Rand Skerend, Chevalier, c'est ça. Renaud Chevalier, je crois, qui a fait connaître le texte breton. Il l'avait, lui, en photocopie.
6: Sur Le Braz, et par rapport à la nouvelle qui...

0: concerne les grandes, tu sais.
1: Ah ben j'ai le texte breton de la région Bagarguéno.
2: C'est lui qui l'a fait connaître à nouveau, qui l'a prêté à plusieurs personnes. Et donc, ce texte est reparti à nouveau pour une nouvelle carrière.
3: Demain, je n'ai pas été chercher du gaz chez Claudine. Moi, je me serais mis le chauffage. Mmh.
1: Non, mais je m'en vais, Simone.
3: Vous êtes trop fort, je vais vous montrer.
1: Hé, Simone, du gaz au Vérénal.
4: Simone, apporte un verre en plus.
1: Ah, comme ça, tu travailles sur ma région Bagarguéno. Il y a du boulot à faire là-dessus, hein.
2: Et je pense que le fait que René Chevalier fasse circuler ce texte a fait qu'il est en train de reprendre un petit peu d'existence actuellement.
1: Ah non, c'est vrai. C'est vrai, cette histoire.
5: Comment Marie-Jo Bagarguéno, Awa Commissionnaire et Nenesver.
1: En fait, il y a le nom de la conteuse à la fin de l'histoire.
6: Oui, oui, mais il y a son prénom. Oui. Elle est pour son prénom.
1: Sclerder, il y a deux Sclerder. Hein.
6: Ah oui.
1: Il y a Sclerder à la sortie de Plumeur. Hein.
6: Ah, c'est ça.
1: Ça s'appelle Salut à Sclerder au garage, là.
2: René Chevalier, qui est venu s'établir dans ce coin, puisqu'il avait de la famille de Béoboudou, justement, qui s'appelait Skerem. Il écrit, donc, pas mal de choses en breton, sous le pseudonyme de Rennes Skerem. René Skerem. Il y avait aussi, et c'est intéressant, tous ces noms-là, même s'ils sont d'emprunt, sont justement empruntés au terroir de Plumeur Boudou, de l'île Grande. À la mairie, on trouve des Skerem, on trouve des Kerguelou, à Plumeur. C'est par Antoine. Marc par Antoine. Juste à côté de Jean Pasquio et Françoise Le Goff. 1829. Bon, il y a bien des Le Goff aussi.
6: Qu'est-ce que vous en pensez? Bon, ces familles, apparemment, ce sont des familles qui sont bien localisées ici, mais... Vous n'avez pas jamais entendu, par exemple, des gens dire qu'ils avaient connu des personnages de cette histoire ou...
7: Non, j'ai mon oncle qui a 83 ans.
6: Oui.
7: Non, il n'avait jamais entendu parler non plus.
6: Il l'a lu, vous lui avez...
7: Ah, bien sûr, oui.
6: Oui,
7: avec plaisir.
6: Oui, ça l'a intéressé.
7: Oui, oui, très intéressé.
6: Comment s'appelle-t-il?
7: Le Dauphin et Yves-Marie.
6: Yves-Marie Dauphin. Ça, ça serait possible de, en ce moment, de le voir?
7: De le voir, de discuter, oui, avec lui.
5: Marie-Jo Bagarguéno.
8: L'histoire de Marie-Jo Bagarguéno.
5: Oma Marie-Jo Bagarguéno a wa commissionnaire se nesveur a gehe vejazun de war la nuon a zoa jou el mahouzo.
8: Une fois la semaine, le jeudi,
5: le stamikar anterbrewet sa gouta un tamiluan trist
8: attelé d'un pauvre bidet
5: a rose un tristo an equipas wa un aneval tout kasi war lazo.
9: Samedi 6 octobre 1984.
8: Tout sur ficelle.

0: Kervisiu.
1: C'était miracle.
2: Miracle, bit, panel ke bit zahet, non ke pirkwish, an inigos agelwen, warin an autre.
1: Dans la route de grève.
2: Miska gornogello, agargirek.
1: Qui aux heures de mer basse.
2: Mais
1: l'île en communication avec le
2: continent.
1: Toujours de nuit.
2: A pervuyant, pa vige trimen.
1: Franchir ce passage. Peneguir
2: et partie ordinal. Rok tarzande, a couche l'or. Pa vige retourne. Yo, pa vige l'or.
1: Partant le matin, bien avant l'aube, et ne rentrant guère qu'avec la lune, quand il y en avait.
2: Pavige Goulen et Diganti, ma Marie-Jo, parce que là on y est, d'Arus AVC, Drianicho, à Guénos.
1: On lui demandait quelquefois.

0: Vous n'avez pas peur aussi, Marie Job, à voyager de la sorte, nuitamment, toute seule, par les chemins?
1: Le grand problème avec les premiers folkloristes, enfin les traditionnalistes du 19e, ceux qui s'intéressaient aux traditions orales, c'est qu'on ne sait jamais exactement quelle est la part de recréation dans la restitution qu'ils donnent des textes, quelle est la part qu'ils mettent d'eux-mêmes. Bon, ils ont eu la chance d'être des témoins d'un monde qui maintenant n'existe plus, et nous on n'a pas les moyens de savoir exactement si le récit qu'ils nous donnent est un peu enjolivé ou s'il est vraiment la traduction littérale. Là en particulier, pour le Bras, passant du breton au français, on peut se demander à quelle mesure il n'y a pas réécriture. Alors, c'est pour ça que c'est très intéressant d'avoir ce texte au breton. Il aurait été encore beaucoup plus intéressant d'avoir ces manuscrits, parce qu'il est bien évident qu'un texte imprimé, même en breton, c'est également une recréation, c'est une restitution, encore une fois. Si on pouvait retrouver ces notes, ça serait fantastique.
2: Trouve Marie-Job Carguino. Homme, Marie-Job Carguino, avoir conditionné et ménageur. Agahé, Hervé, Charzun, d'avoir à la lune. Azo, Rieu, et Vermahouzo.
1: Le dauphin, c'est l'un des plus importants. Quel âge est-il? 82 ans? 84? Avec cet âge-là. Son intérêt pour cette affaire et le fait qu'il ait lu le texte breton, on peut comme ça avoir la réaction à ce récit d'un homme de 84 ans qui a toujours vécu là. C'est pour ça que j'ai hâte de le voir.
3: Oui.
1: Bonjour.
3: Oh. Bonjour.
1: Bonjour. Bonjour.
3: Si vous êtes sur vos parents, d'ailleurs, je suis de mauvaise vue.
4: C'est votre neveu qui nous avait conseillé de venir vous voir.
3: C'est Marcel?
1: Marcel, ouais. Oui.
3: J'ai une bonne vie.
5: Là, je m'en suis douté tout de suite. Il y a 15 jours, vous me l'avez dit, que vous attendiez quelqu'un.
3: Je ne me rappelle pas du tout.
1: Vous avez entendu parler de l'histoire de la...
3: Oui, je l'ai lu, oui.
1: Vous connaissez cette histoire-là avant?
3: Non, c'était une commissionnaire de Milgram.
1: C'est ça, mais vous n'avez pas entendu parler de ça avant?
3: Non, je n'ai pas connu Marie-Jo Cardino. Non, c'était avant moi, oui.
4: Mais vous pensez que ces personnages, là où existaient?
3: Dans les livres, Van Matou et Sanson, étaient commissionnaires à Milgram. Oui, encore sa jument où sa bête, je crois, elle est tombée là. On disait Grave Trouverne.
1: La côte de Trouverne.
3: C'était Grave Benouerne.
1: La côte de Benouerne.
3: Quand on était ici, on parlait de ces musicaux, là.
1: Et vous vous souvenez encore de ces histoires-là?
3: Marie-Jo Carguino, il paraît, oui. J'ai vaguement entendu parler d'un surnom, je crois, c'était Squam, Orange qu'on l'appelait.
1: Squam?
3: Squam. Ça, j'ai entendu parler avant moi, enfin, Squam qu'on l'appelait.
1: Oreille.
3: Oui, Squam. Surnom, quoi. Oui.
1: Pourquoi on l'appelait comme ça?
3: Ah, parce que je ne sais pas.
1: Squam, Oreille. Et qu'est-ce qu'elle faisait, cette Squam?
3: Elle était commissionnaire livrante. Elle allait prendre dans mes semaines, elle allait prendre le tabac par n'importe quel temps en agneau, par le calvaire, là, par des petites routes, n'est-ce pas? Mm-hmm. Oui, mais plus tard, on aurait qu'à venir. Allez, si tout ça, vous trouvez sûrement l'histoire. Sûrement, elle n'a pas balancé. L'histoire de Marie-Jo Carguino.
1: Oui, c'est ça, oui.
3: Oui.
1: Mais est-ce qu'on peut revenir cet après-midi?
3: Ah, si vous voulez, je serai là.
1: Vous serez là?
3: Oui.
1: C'est bon.
3: Oui, vous pouvez passer. Oui. Et un tir en pour la prochaine fois, Francis?
5: Marais.
3: Je n'ai plus qu'une livre.
5: Passez ici tout ça. Vous savez que pas s'il est rentré de la messe. Vous oui. Prenez la petite route
3: là. La maison à étage là.
5: Et là c'est la grande maison et sa mère qui habite à côté.
3: Quoi. Oui, ils sont peut-être dans la même cour là.
5: Là, attention à la tête.
3: Ça
5: va, mais c'est juste.
3: Oui.
5: Moi, je passe en dessous sans y penser.
3: Ça, c'était dans le temps la planche à pain.
1: Oui, ouais. C'est ça. Ouais.
3: Et je l'ai conservé pour mettre mes papiers.
6: Ouais. Trop Marie-Jo Carguino.
1: Comment il s'appelle tout ça?
6: Homa Marie-Jo Carguino. Et voir commissionnaires et nénesveurs. Agahe Hervé Jazun d'avoir de la nuit. Il allait une fois par semaine au marché de l'agneau. Azouar yo, c'est-à-dire le jour. Evel Marusa, comme vous le savez.
1: Quand on voit la qualité du texte breton, on trouve dommage qu'un Delbras ait donné si peu de textes originaux. Parce que finalement, il a tout traduit. Et il n'y a guère que pour ce texte-là, et peut-être pour un ou deux autres, qu'il a donné le texte breton qu'il avait recueilli.
6: Mirak zur et bet, panik et bet zahet, c'est un miracle qu'elle ne soit pas restée coincée. Non que pitkwish, aninigos, ageloin, warhen anot, restée coincée, la vieille et son cheval sur la route de la mer.
1: Le Bras parlait un extraordinaire breton. Il avait un breton très riche, très fin. Et malheureusement, toute son œuvre est en français.
6: Rac, Péchons, Vigée, Nos, Zor.
2: Vous savez, quand elle partait, il était nuit noire.
6: Il faisait nuit noire. A pervu un pavigé au Trémen, quand elle passait. Pénéguir est parti ordinaire Roctars en D, très tôt le matin. A Couge-Loire, pavigé au Rétan. Et retournait au clair de lune.
2: Et quand elle retournait, il y avait clair de lune.
6: Il y a pas vigé, loire. Oui, donc il y avait la lune.
2: Oui, clair de lune quand elle retournait. Ainsi toute la journée en voyage. Oui, clair de lune quand elle retournait. Étonnant, pas de malheur lui est arrivé.
7: Ah oui, j'ai entendu plus joyeux, moi, j'ai entendu quelque chose plus qui arrive dans le monde. Ah voilà, Toussaint est revenu avec son opéra.
1: Oui, il nous a dit ça, on est venu le voir là. Ah, oui. Il nous a dit qu'il vous avait...
7: Oui, c'est ça. Le voilà, il est sur le buffet là, prenez-le donc.
1: Ah bon.
7: Là, il est Toussaint, là, là.
1: Tu as aimé Toussaint.
7: C'est Toussaint.
5: Alors, c'est oui, mais...
1: Qu'est-ce qu'il y a de nouveau?
7: Il est tout le netrap, il est la beauté de maman. Oh, ma douée, oui, mais les gens. Bon, j'ai presque tout oublié, tout ça. Vu, moi.
5: Mais qu'est-ce que vous avez dit? Mais là, vous m'avez raconté tout le bien.
7: Pas là, ma compte à dire.
1: Qu'est-ce que je te comptais?
7: Ah, Dieu, ben, Marie, moi, j'ai cru à celle-là. Moi, j'ai connu.
5: Là, les gens, le temps.
7: Il y a une raison, mais je me sens dire, et taxi, c'est du maguet. Yves Andromaguet, et bien, commission de l'année.
1: Il a connu.
7: Anna, je vois Manuel
1: le père d'Yves Andromaguet.
7: Anna, je vois François Wainès, agent de commissionnaire, mais j'en vais dire, mais dans l'Oxé, il va venir une scouane.
1: La plus ancienne, c'est une femme. Scouane.
7: Scouane, il va dire.
1: C'est-à-dire l'oreille.
7: Scouane, elle
1: dit. C'est sûrement celle-là qui était majeure que
7: Gagné. Non, c'est pas l'île d'Ostinerio, mais je fais ma suite au Lavet. Et par les nostalgies, ma mère qui est un débitant d'orientation, elle dit qu'elle est banane, qu'elle n'en crée pas.
1: Quand elle venait dans un commerce et que la patron n'était pas là, elle se savait vite sans payer. J'ai entendu mes parents l'appeler comme ça, oreille, squam.
8: Parce qu'ils ont, Péon, on a un marf.
1: Vous ne vous souvenez pas du nom du cheval.
7: Moji. Un cheval ongle, on l'appelle Moji.
5: Moji.
7: Ongle, mais étant ongle. Oui, oui. Ongle, Moji. Oui, Moji. C'est ça que tu sais.
5: Oui. Même si vous êtes de Hezegula, Moji.
7: Oui, Moji.
1: Il y a toujours eu des chevaux qui s'appelaient Moji.
7: Moji, ça veut dire le nom de Moji, c'est un cheval, quoi.
1: C'est ça.
7: Oui, c'est ça.
1: Mais on dit ça à plusieurs.
7: Ah oui, partout c'était
5: non,
7: ça.
5: Partout c'était ça.
7: Partout c'était ça où il y avait un cheval oncle comme ça, puisqu'il y avait des chevaux oncles comme ça. Et on dit, moi, allez, oui, Moji.
5: Oui.
7: Moji, c'est vrai que tu sais.
5: Oui,
7: Moji, oui, mais ça ne me sait pas que ça dit. Moji, que autrement que.
1: Ah bon, on disait ça à plusieurs.
7: Oui, oui, oui, on disait Moji du cheval. Moji, Moji.
1: Moji, c'était le cheval des quatre fils à mon. Et ça vient nécessairement de là. Les quatre fils Aymon, c'est une pièce qui a été très jouée dans les campagnes de Trégor, très lue. Encore au 19e, on le republiait pour le peuple, en breton. La vie des quatre fils Aymon. Et Moji était le cheval.
9: Je
1: pense que l'histoire est authentique, qu'il l'a entendue. Enfin, authentique, je veux dire, qu'il a entendu cette histoire. Mais il a pu mettre des noms d'emprunt qui se trouvent être des noms, effectivement, portés livrants quand même. Il faut se dire aussi que le récit de Le Braz, La Légende de la Mort, a été un des livres les plus diffusés de Le Braz, qui a eu des éditions sans arrêt depuis 1892, sans arrêt. Et que donc, comme il est bien localisé à Villegrande, il est possible que déjà Villegrande nous en parle.
9: Villegrande, rue de Porse-Gouen, Marie Bénard.
1: Marie Bénard. Ce qui est intéressant, c'est que Marie Bénard, donc, a récemment eu l'occasion de jouer le personnage de Marie-Jo Kerguénou dans une émission de télévision.
10: Ça m'a pas gêné. C'est dommage, il faisait si froid.
1: Elle s'occupait autrefois de laver les morts.
10: Oui, j'avais 17 ans.
1: Donc elle a une certaine familiarité avec la mort.
10: Alors après, vous voyez, je n'avais plus peur des morts. Quand on a accroché dedans une fois, après, ça va tout seul.
1: Et là, le fait qu'elle se soit beaucoup occupée des morts, et puis le fait qu'elle se soit replongée dans cette histoire au point de jouer le personnage de Marie-Jo Kerguénou, je crois que ce serait très intéressant de lui demander comment est-ce qu'elle a assumé ce rôle.
9: Mémorat, le voyage de Marie-Jo Kerguénou.
11: Excuse, j'avais la clé dans ma voiture.
12: On est en retard.
11: Voilà, allez-y.
1: Marie Bénard.
12: Et tu te souviens bien, bien sûr, de l'histoire. Tu pourrais me la raconter, ce que tu as joué, l'histoire de Marie Job.
10: Oui, je peux te la raconter. Je l'ai, là.
12: Oui, non, mais de mémoire, comme ça. C'est-à-dire.
10: Eh bien, Marie Job, c'est la commissionnaire qui va tous les jeudis faire les provisions, chercher le tabac, et puis, je pense, tout le reste. Hein. Et
0: c'était en hiver.
10: Un jour.
0: Sur la fin de décembre.
10: Il fait bien froid.
0: Depuis le commencement de la semaine.
10: Un temps épouvantable, tu vois, froid comme tout. Puis je vois la ligne de ta faute vigne.
0: Il gelait à faire éclater les pierres des tombeaux.
13: Je l'ai gelé à pierre fendre. À pierre fendre.
10: Oui. Et donc, j'ai pas assez pleumeur comme il faut. Mais après, j'ai trouvé. Après.
1: Pardon.
0: Jusque passé pleumeur, tout alla bien.
10: Mon cheval ne veut plus avancer. Il s'arrête pile, il ne veut plus avancer, ni reculer, rien. Il y a quelque chose de nouveau pas. Je descends, puis je fais une croix comme on faisait dans le temps sur la route.
0: Par cette croix que je trace demande, avec mon gagne-pain. J'ordonne à la joute ou à la personne qui est ici, que je ne vois point, de déclarer si elle y est de la part de Dieu ou de la part du diable.
10: N'importe qu'est-ce que c'est. Si c'est un homme, n'importe qu'est-ce que c'est, je lui commande de dire de la part de qui, si c'est de la part de Dieu ou du diable. Et alors, il est dans le fossé, là, tu vois, puis qu'est-ce qu'il me répond?
0: C'est ce que je porte.
10: Je ne rappelle plus, mais enfin.
0: Qui empêche votre cheval de passer.
10: Et alors, mais mon Dieu, Jésus, qu'est-ce que vous faites là? Vous allez avoir froid.
0: Le vôtre ne continuera son chemin désormais que lorsqu'il ne me sentira plus ni devant, ni derrière lui sur la route.
10: J'aurais dû revoir ça, tu aurais dû me dire. Et donc, je lui dis, mais restez pas là, c'est pas possible que vous restiez là ou bien vous allez périr de froid. Montez. Puisque il me dit que ma voiture ne pourra ni avancer ni reculer. Oh. Il faut que je lui vienne en aide. Hein.
1: C'est ça, oui.
10: Alors, je lui dis, mais alors, ni avancer ni reculer, mais qu'est-ce que je peux faire alors? Eh bien, je lui dis, quand vous serez dans ma voiture, vous ne serez plus sur la route, allez monter. Il monte dans la voiture et nous voilà partis. Et on arrive à l'île, là. Il n'a pas l'air décidé à descendre. Mon cheval prend la route qui va vers le cimetière. Et je lui dis, mais on est arrivé dans l'île. Maintenant, mon Dieu, conduira votre route. C'est du breton, hein. Allez, descendez, hein. Et il essaye de descendre, mais il ne peut pas parce qu'il a le cercueil de son ami, là, vous savez bien. Vous avez connu l'histoire. Il a le cercueil sur son dos. Il ne peut pas.
1: Le cercueil, on ne le voyait pas.
10: Non. Ah non, il était comme ça, oui, dans cette position, là. Je n'avais pas vu sa tête encore. Il me dit, envoyez-moi au cimetière. Au cimetière, à cette heure-ci. Mais enfin, j'ai commencé à avoir les chocottes, hein, alors je l'envoie au cimetière. On peut tout. Et en arrivant au cimetière, il me dit, vous voyez, j'ai dit qu'on m'attend. Les portes sont grandes ouvertes. Et bien alors, je lui dis, voilà, bon, au revoir, pas. Mais non, il me fait descendre. C'était pas fini, il me fait descendre. Il me dit, venez avec moi, parce que j'ai encore besoin de vous. Alors de plus en plus, j'ai peur, bien sûr, pas. Il rentre dans le cimetière et moi, je... Et il me dit, vous allez me faire voir, la tombe de Jean-Marie Pasquillou. Ah, ben je dis, alors, s'il y a que ça, hein, j'étais soulagée. S'il y a que ça, je peux vous faire voir parce que j'étais à l'enterrement. Je le conduis sur la tombe, et alors il laisse le cercueil tomber dans le trou. Et, parce que moi, je ne vois pas le cercueil, hein, tu vois, c'est imaginaire, quoi. Il n'a pas de cercueil, je ne sais pas comment on vous dit ça, vous savez bien l'histoire, non? Et il se redresse. Bien sûr qu'il est
1: soulagé,
10: bien sûr. Il n'a plus le poids. Et alors il me raconte toute son histoire. Qu'il était sur le front avec un copain. Le copain a été fusillé. Et avant de mourir, il a eu le temps de lui donner sa cagnotte. Et il lui a dit, tu vois qu'il est ici pour toi. Mais quand tu reviendras au pays, et si tu as la chance de revenir au pays... Tu viendras prendre mes reliques et tu les enverras à l'île Grande. Ils étaient tous les deux de l'île Grande.
1: C'est ça, oui.
10: Et celui-ci est revenu de la guerre et puis il n'a plus pensé à aller chercher. Et c'est pour ça que le bon Dieu l'a puni. Depuis 15 ans, il trimballe le cercueil de l'autre sur le dos.
1: Ah, voilà. Jusqu'à ce que vous le trouviez, hein, sur la route, là.
10: Jusqu'à ce que je le trouve sur la route. Et si je ne l'avais pas aidé, il l'avait encore pour jusqu'à vitam aeternam. Alors il me dit, Marie-Job, rentrez chez vous, parce que c'est votre tour. Hein, remarquez vos affaires, faites vos affaires, parce que ça va être votre tour.
1: Ah, mais c'est pas
10: bien, ça. Eh ben, ça. Alors, tu vois, je reviens chez moi, et puis le lendemain, quand la bonne femme du bureau tabac vient chercher son tabac, bien sûr, elle me trouve dans mon lit. Comment vous êtes malade, Marie-Jo? Mais oui, je dis, je rentre, je vais mourir. Et voilà, l'histoire, je meurs là.
0: Et après qu'on l'eut mise en terre, il fallut également planter Maugis. Il était complètement froid quand on alla voir dans sa crèche.
1: Mais. Et quand vous avez lu cette histoire-là, ça vous a paru une histoire. Vrai, enfin.
10: Oui, c'est moi je crois, oui.
13: Non, c'est sûr.
10: C'est sûr. Pas la mort, bien sûr, pas. C'est une vision. Qu'est-ce que c'est?
1: Un intersigne, quoi.
10: Un intersigne, oui. Si c'est possible, ça vous prie? Je crois pas ça. C'est pas possible, ça.
1: Ah si, je crois que c'est possible.
10: Vous croyez?
1: Enfin, il y a beaucoup de gens.
10: Il a dit, c'est que j'aurais vu, je suis comme Saint Thomas.
1: Oui, c'est ça.
10: La grille à ce qu'il a vu, là.
1: Une fois de ce qu'il a vu, hein.
10: Vous voulez lire? On mord d'avoir une bêtise.
12: Et qui tu vois, les grands qui pourraient nous parler de. Enfin, qui auraient pu entendre parler de Marie-Jo Kerguénou? Les gens qui pourraient.
10: De Marie-Jo Kerguénou. Vous êtes sûr que c'est pas une histoire?
13: Mais ça, c'est un nom d'emprunt.
10: Hein. Oh, oui, moi je crois. Oui. On n'a pas eu de Kerguénou par ici. Hein. Mm-hmm. Ton père te dirait ça mieux que moi, hein, ma voix de bien. Et lui, il sait, ça c'est sûr. Hein. Oui, on en a parlé de ça sûrement. J'avais entendu raconter une histoire. C'est mon père que j'ai entendu dire ça. Un jour, il était père missionnaire et il revenait justement avec un camarade. Et en passant à Croix-Saint-Guinéno, ils ont entendu un bruit de chaîne, vous savez.
9: Oui. Vendredi 5 octobre 1984.
1: Mais là, je sais plus où on est, là.
9: Île Grande. Café du port.
4: Papa ?
1: Mais c'est ton père, là.
9: Ouigo. 18h.
4: On vient de la mairie de Plameur.
14: Vous êtes déjà venu, hein?
8: Oui, oui.
14: Ouais, je me rappelle, oui.
8: Dans le jardin, je l'ai vu, là.
14: Ouais, ouais, ouais, ouais.
8: Vous avez parlé un peu.
14: Oui, oui. Alors, ça va?
8: Ça va, merci.
14: Mais le temps n'y est pas, hein?
4: Non, pas très, non. Oui, on vient de la mairie de Plameur, là, parce que de la sienne, il y a un travail, une enquête un peu sur la légende de la mort de Le Bras, l'histoire de la commissionnaire.
14: Le Bras.
8: Oui, Anatole. Anatole
14: Le Bras. Ah, Anatole Le Bras, c'est de quelle année?
8: Oh, il est né en 1859 et il est mort en 1925.
4: Couché.
14: J'ai connu ton grand-père, j'ai connu...
4: Et avant eux encore.
14: Ah, non.
4: Parce que...
8: Vous avez entendu parler d'une commissionnaire, c'est ça, oui. Majo Gergeno.
14: Si.
8: Si.
14: Si. Mais. Je ne pourrais rien dire. C'est mon père qui m'a eu parlé de ce dame qui faisait... Moi, je ne sais pas plus. Comment on l'appelait, déjà, hein? Elle avait un surnom, je croyais bien. Oui, mais... Hein? Moi, je n'ai pas connu, hein.
8: Non, mais essayez de vous souvenir quand même.
14: Non. Non, je ne pourrais rien dire, absolument rien.
8: Vous avez connu les Cargueno aussi?
14: Non.
8: Non?
14: Non, je n'ai pas connu les Cargueno le grand.
1: Ça semble indiquer
14: non,
1: que...
14: Non, je n'ai pas connu les Cargueno. S'il n'y a jamais eu de Cargueno, je ne crois pas, toujours, je n'ai jamais entendu parler, sinon.
1: En tout cas, s'ils ont été à l'île grande, ils ont quitté l'île grande depuis très longtemps pour aller en face, pour aller à Plameur Voodoo.
8: Cargueno, vous ne l'avez pas connu? Et pourtant, s'il y a eu une commissionnaire, elle ne pourrait être que d'une grande.
14: Ici, la majorité, c'est ce que j'ai connu, n'était pas réellement natif d'une grande qui était venue s'installer ici dans le temps, puis ils sont venus chercher du travail et ils sont restés là.
8: Oui, donc on pourrait supposer qu'une Cargueno de.
14: Oui, c'est. Sont venus d'à côté.
8: Sont venus d'à côté, de Plameur, pour venir faire commissionnaire ici.
1: Oui, ça m'a.
14: Ici, il y avait...
1: Ça ne retire rien.
14: Il y avait des familles de tailleurs de pierre dans le temps qui n'étaient pas des pays.
1: À la probabilité de l'affaire.
14: Mon père, moi, il est né ici, mais mon grand-père n'était pas d'ici.
8: Ah bon?
14: Non, il n'était pas d'ici.
8: Parce que pourtant, il y a une Le Goff, justement, qui tenait des buts de tabac ici, qui s'appelait Glauda, Glauda Le Goff.
14: Comment?
8: Glauda.
14: Glauda
8: Le Goff. Le Goff.
14: Oui. J'ai entendu parler.
8: Skirren, là.
14: Skirren.
8: Skirren, c'est ça.
14: J'ai jamais eu Skirren. Skirren paye à côté, à l'André Lec, là. Il doit avoir un corps, hein.
8: Oui.
14: L'aîné de Skirren, celui-là, je ne le connais pas, mais j'ai entendu parler. Il a pêché dans le temps, et même c'était un pêcheur à la ligne, et il avait deux frères que j'ai connus, peut-être il y en avait d'autres, mais il y a deux qui étaient tailleurs de pierre. Gustave et Paul.
9: Grève de l'Andrelec. 17h.
1: Skirren. Oui, c'est vous?
15: Oui.
1: Vous avez connu Anatole Le Bras?
15: Qui ça?
1: Anatole Le Bras, autrefois qui a écrit des choses sur.
15: Moi, je connais pas ça.
1: Non, mais vous avez peut-être entendu parler de lui, en tout cas. Hein? Il a écrit un récit là, sur l'île Grande. Qui était commissionnaire de l'île Grande, qui allait à Lannion toutes les semaines là. Et dans cette histoire, on parle d'une Pasquiou, Jeanne-Yvonne Pasquiou, qui était mariée à Skirren, de l'île Grande alors.
15: Ils étaient de l'île Grande?
1: Oui.
15: Les Skirren, hein?
1: Oui.
15: C'est pas possible ça. Ah bon? Je ne connais pas de Skirren à l'île Grande sur moi.
1: Il est formel. Ça se passe quand même à une époque où. très ancienne, non, tu peux très bien ne pas avoir entendu parler. Oui, il est juste en face de l'île Grande, il est à combien? 2 kilomètres de l'île Grande.

0: un siècle ou un siècle et demi, évidemment qu'il a pu y avoir des skerms à l'Irlande. Mais enfin, c'est intéressant de voir comme il est formel.
1: Oh!
0: Vous n'avez pas entendu parler de cette histoire de Major Bregeno?
1: Qui ça?
0: Major Bregeno.
1: Ah, c'est l'homme, elle habite là dans le temps, là.
0: Où?
1: Vous voyez, la Maison Blanche qui est là, oui. Eh ben, c'est celle qui est en haut. C'est un bon job, comme vous dites, Kerguenou, c'est pas ça?
0: Si, c'est ça, oui.
1: Ah ben, hein. Voilà, il y a sa maison qui est toujours là.
0: Mais vous l'avez connu?
1: Ah oui, je l'ai connu sûrement.
0: C'est très intéressant de voir l'assurance avec laquelle il nie qu'il y ait pu y avoir des skerms à l'île grande. C'est pas possible, il dit c'est pas possible. Et puis, par contre, pour moi, Joseph Kerguenou, alors là, il montre la maison. Enfin, il faut s'en méfier, mais je pense effectivement qu'il a raison. Dans l'état civil, j'ai trouvé le mari Joseph Kerguenou. Donc je pense qu'il en a connu une et qu'il nous montre sa maison. Mais il est bien évident que c'est sans rapport avec notre histoire. C'est trop récent. Mais ça montre seulement que, puisque ces noms-là sont des noms authentiquement portés dans ces coins-là, on ne sait pas bien sur quel pied danser. Ça peut être vrai, comme ça peut être un nom d'emprunt, on ne peut pas savoir, et les gens eux-mêmes s'y trompent. Puisque le cadre est vrai, puisque les noms sont vraisemblables, éventuellement même, comme ils n'ont pas la même appréciation du temps que nous. Et, bon, ne connaissant pas bien l'histoire, effectivement, ils peuvent très très bien se dire, mais tiens, c'est des gens que j'ai connus. Et des Pascu, vous avez connu aussi?
1: Qui ça?
0: Des Pascu.
1: Les Pascu?
0: Oui.
1: Mais cela, c'était l'Islande, là.
0: C'est ça, oui.
1: Ah, ouais, ouais.
0: C'est très bon, ça. C'est très bon. Les Skerrins, c'est pas possible, ils étaient à 2 kilomètres. Mais les Pascu, par contre, ah oui, oui, cela, c'était l'Islande. C'est là où on voit bien aussi ce monde clos qu'est l'Islande. Et cette dénégation des gens qui ne sont pas l'Islande à en être. C'est pas possible qu'il puisse y avoir des gens de ce nom-là à l'Islande. Karvenek, les Karvenek, vous avez connu les Karvenek par ici?
1: Quel nom?
0: Karvenek, Karvenek.
1: Ah non, j'ai pas connu ça.
0: Non,
1: non, non. Non.
0: Ça, c'est pas un nom de coin. C'est un nom qui est porté, qui existe en Bretagne, dans les Côtes du Nord, mais qui n'est pas de ce coin-là. Là aussi, c'est une des particularités de la Bretagne qui sont intéressantes. C'est que un simple nom de famille est en général très localisé. Bon, maintenant, avec tous les brassages de population et tout ça, ça devient de moins en moins vrai. Mais dans la société ancienne, et pour ces gens-là âgés, il est bien évident que c'est des noms qui localisent.
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0: Et le cimetière, est-ce que le cimetière a changé de place?
4: Ici?
0: Oui.
4: Non.
0: Parce que... dans le récit, il a dit que le cimetière est de côté de Saint...
4: Saint-Sauveur, ici, dans le bord.
0: C'est ça, et c'est là qu'il est toujours.
4: Ah non, non, non, le cimetière est toujours là, mais la chapelle n'existe plus. La chapelle Saint-Sauveur. Saint-Sauveur.
0: Chapelle Saint-Sauveur. Saint-Sauveur. Saint-Sauveur.
4: La
0: galerie est cause ou un dos de...
4: Le
0: vieux cimetière était autour de la chapelle. Oui, oui, comme dans toutes les paroisses, le cimetière autrefois était autour de la chapelle. Maintenant, tout ça est changé partout. Et on fait même des cimetières en dehors de la paroisse, en dehors du bourg, en fait. Maintenant, on a encore des gens pour qui le breton est vraiment la langue héritée, la langue de tous les jours, pour qui c'est vraiment le véhicule normal de la pensée et de la conversation. C'est très intéressant d'entendre son parler, parce que le breton, justement, est une langue qui est très typée, très personnalisée, où rien qu'au parler, on sait très bien d'où est la personne, de quel milieu elle est, de quelle partie de la commune, même éventuellement elle est originaire. Enfin, c'est extrêmement précis.
5: Oh, Marie-Jo à Gerguenou, à la commissionnaire et Nénézeur.
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6: On est un petit peu en retard.
5: Ok. Alors,
2: Jeanne-Marie Langlois.

0: mort, Jean. La dernière fois, c'est alité, elle s'est plus relevée après. Mmh. Elle est morte. Mais elle a voulu quand même aller à l'Agnon, malgré qu'elle était malade.
1: Oui. On avait retrouvé un certain nombre de générations de commissionnaires, qui étaient des hommes d'ailleurs. Et puis tout d'un coup surgissait, grâce à Louis-Méré Dauphin, qui a une mémoire étonnante. Et quand il a parlé de Scouane, je me suis dit, ouais, ça pourrait être le surnom du personnage que le bras s'appelle Marie-Jean Carguénou. Et alors tout d'un coup, brusquement, avec Jeanne-Marie Langlois...
2: Elle n'avait pas un surnom? On n'avait pas...
3: Elle n'avait pas de surnom?
2: De surnom? Louis-Méré Dauphin nous a parlé de... d'une femme commissionnaire grande qu'on appelait Scouane.
0: Ah oui, alors c'était... Oui, c'est là, je me rappelle bien. Après, longtemps après, Scouane. Et puis, la mère de ta cousine, là, mariée à ton cousin, Marguerite Montfort, elle a été commissionnaire, celle-là aussi. Encore, elle s'était, je ne sais pas comment, bêtement, elle a donné un coup de fouet à une branche en passant. Et elle s'est borgnée. Elle a perdu un œil. Je me rappelle bien de Marguerite, là.
2: Donc, la première, c'était Major Créguénou.
0: Oui, ça devait être la première.
2: Après, il y aurait eu Montfort, alors.
0: Oui, avant la Scouane, je pense, oui.
2: Marguerite Montfort.
0: Je me rappelle bien.
2: Vous avez connu le Scouane?
0: Oui, très bien, oui. Montfort, elle se saoulait des fois, alors tous les corps étaient après elle. La Scouane.
1: Elle peut remonter encore deux commissionnaires avant. Et avec des noms que donne le bras dans ses rapports de recherche. Et dans les rapports de recherche, il ne déguise pas les noms. Dans les rapports de recherche, il fait une enquête, un rapport sur une enquête sur les saints bretons. Et quand il parle de l'île Grande, une de ses informatrices, une des personnes qui lui disent le plus de choses, est une Marie-Bonne, Marie-Bonne Montfort, je crois que c'est ça, Marie-Bonne Montfort, de l'île Grande, qui était commissionnaire. Alors, c'est très intéressant de voir que Jeanne-Marie Langlois nous donne comme commissionnaire une Montfort, Marguerite Montfort. C'est pas le même prénom, mais c'est le même nom de famille, Marguerite Montfort.
2: Donc, Scouane, avant, il y avait...
0: Marguerite, je crois bien que c'est Marguerite Montfort qui était avant.
2: Mais en tout cas, pour revenir à Major Créguénou, celle-là, elle était encore avant.
0: Avant, oui.
2: Elle était avant.
0: Oh, oui, avant.
2: Donc, vous ne l'avez pas connue.
0: Je ne l'ai pas connue.
2: Mais vous avez...
0: J'ai aucun souvenir, je ne sais pas ça, oui. Quand elle est morte.
2: Mais vous avez entendu parler d'elle.
0: Oh, j'ai entendu, oui. Oh là, oui, souvent même.
1: Tout d'un coup, ce personnage dont j'avais fini par douter qu'elle se soit appelée comme ça, puisque Delevingne, dont on pouvait espérer qu'il était issu d'une Carguénou de l'île Grande, et qu'il nous dit justement non, mon arrière-grand-mère était Carguénou, mais elle était de Cervelle, elle n'est jamais venue de l'île Grande. Donc vraiment, la piste Carguénou l'île Grande paraissait s'effondrer, et voilà que Jeanne-Marie Langlois nous dit...
0: Ma grand-mère, c'était la seule qui avait une pension... À ce temps-là, l'île Grande.
1: Ma grand-mère a été à...
0: Et elle allait toucher ses pensions avec Marie-Jo Carguénou, là, dans le charabon.
1: À l'Agnon, je ne sais combien de fois avec elle, ma mère aussi. Elle habitait Dourline.
0: Oui, elle habitait le Dourline, la ferme qui avait été abattue pendant l'occupation.
1: La maison qui était détruite pendant la guerre. Enfin, tout un tas de choses sur elle, vraiment. Tout d'un coup, brusquement, elle prenait une réalité tout à fait tangible. Donc, il est bien évident qu'elle a en tête quelqu'un. Et peut-être a-t-elle en tête la vraie Marie-Jo Carguénou. Si le nom Marie-Jo Carguénou est un nom d'emprunt que le Bras a donné, le plus extraordinaire de l'affaire, c'est que ce personnage ayant donc existé, puisque le Bras en a entendu parler, mais il en a transféré le nom, et le nom fictif que le Bras lui a donné a fini par devenir le véritable nom de cette personne. En somme, c'est le personnage littéraire qui a recouvert le personnage authentique. Finalement, au terme de l'enquête, on se rend compte que la personne véritable a perdu son nom dans la mémoire des gens pour acquérir celui que le prince lui a donné.
0: Ah, c'est facile, la nuit. Azo Ario, oui, c'est le jeudi. Mais maintenant, non, maintenant c'est changé. Un tamigloin, striche, à Wimogi, Warren à Nôte. Oui, il n'y avait pas de pont.
4: L'histoire de Marie-Jo Carguénou.

0: Marie-Jo Kerguéno était commissionnaire à l'île Grande,
1: en breton Inès Veur, sur la côte précoquoise. Une fois la semaine, le jeudi, elle se rendait à Lannion pour le marché, dans une charrette à demi déclinquée, attelée d'un pauvre bidet. Quant au harnais, plus misérable encore que la bête, il était, comme on dit, tout sur ficelle.
2: Je vois bien, Angèle, elle habite, quand on sort de chez ton père, là, au bas de là, à gauche, là, hein, au fond, là, avec son mari, tout ça, elle nous a fait rentrer dans sa cuisine, puis dans sa... Je me rappelle très très bien, je la vois.
3: Monsieur, dame.
4: Bonjour.
3: Voyons, on va se gâter, c'est dimanche,
4: c'est bon. Qu'est-ce que c'est?
3: C'est écrit. Entrez donc dans la pièce à la salle, vous avez plus de place. Viens là-bas. Qu'est-ce que tu vas faire? Tu vas pas m'enregistrer quand même, si? Hein? Je suis capable de dire n'importe quoi.
5: Oh.
3: Tiens.
6: 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Angèle Turmel, 10h.
5: Parce que de la salle, oui, vous souhaitez te parler surtout de la... Du travail de commissionnaire, quoi, ici. Quoi, de...
3: Oui, mais c'est, ça date de loin, ça, quand même.
5: Justement, oui. Ça m'intéresse, ça date de loin, justement.
3: Ah bon?
5: Oui, c'est un petit peu comment ça a commencé, qui m'intéresse,
3: quoi. Oh, ça a commencé de loin, ça a commencé par des chevaux.
5: Oui, justement,
3: la voiture à bras, là, vous savez, le char à banc.
5: C'est ça, ça, le char à banc.
3: Le char à banc. C'était mon beau-père qui a commencé à faire le transport. À l'île Grande, monsieur le Dromaguet.
5: Ah, le Dromaguet, c'est ça, il nous a parlé de lui.
3: Oui. Asseyez-vous donc, asseyez-vous, moi je vous sors. Je ne sais pas à quelle année a débuté mon beau-père. Tout ce que je sais, c'est que mon beau-père ayant été malade, il a été opéré et puis il est mort, ma belle-mère a continué le transport avec sa sœur. Ah, s'est fait aider par sa sœur. Oui, parce qu'il y avait trois gosses à élever, vous voyez.
5: Ça,
3: oui. Ils ont donc conduit le transport, et toujours en char à banc, toujours avec un cheval. Et c'était pas pratique pour monter la côte de Penverne, là, c'était dur. Il fallait que les clients descendent de la voiture pour pousser au moment où il y avait des neiges ou des glaces. Ça n'arrivait pas très souvent, mais ça arrivait l'hiver, oui. Et ça durait, je sais pas moi, combien d'années, plusieurs années.
5: Et il allait tous les jours
3: tous les jours à Lannion, et il revenait tous les jours à Lannion. Oui, il faisait donc 14 km le matin et 14 l'après-midi. Oui, oui, oui, le soir.
5: Et vous avez fait aussi?
3: Non, ça, mon mari, je me suis mariée avec un monsieur Dromaguet, Francis
5: c'est ça,
3: Dromaguet.
5: Avec son fils, quoi, avec le fils.
3: Oui, qui a pris la suite, mais avec un car.
5: Avec un car, oui.
3: Oui, nous avions deux cars et un taxi.
5: Oui. Mais votre mari a pris arrêt commissionnaire à partir du moment où, où il s'est marié, peut-être?
3: En 36.
5: En 36, c'est ça.
3: En 36, oui. Et ça a été de père en fils, quoi.
5: C'est ça, oui.
3: Oui. Pour finir, c'est son fils, Francis, qui a pris le transport. Oui. Donc j'étais la femme de M. Dromaguet, Francis, oui. Et mon mari partant, étant prisonnier et à la guerre, j'ai dû continuer le transport, oui. Et puis pendant la guerre, je faisais le taxi. Inutile de vous dire que pour éviter les frais aux familles, on allait chercher aussi les grands malades.
5: Oui.
3: Puis on disait toujours qu'ils étaient morts auprès du pont. Moi, je suis à dire des choses que je ne devrais pas dire là. Oui. Ça a évité des frais aux familles qui n'avaient pas d'argent. On pensait qu'il n'y avait pas de travail, les gens s'étaient partis. C'était pénible la guerre. Ah oui, j'ai traîné pas mal de morts. Hein. Oui, et puis après, je faisais le corbillard. Oui, j'avais un taxi assez grand pour pouvoir mettre un cercueil, vous voyez. Oui.
5: Mais vous avez connu le char à banc?
3: Ah oui, oui, j'ai connu la tente avec le char à banc.
5: Ah, c'est ça, la tente. Oui. Vous n'avez pas connu votre beau-père?
3: Non,
5: c'est ça.
3: Non.
5: Et vous ne savez pas avant lui qui y avait alors? Qui
3: faisait il n'y avait pas avant lui.
5: Ça a été le premier,
3: non? Oh, oui. Oui.
5: Ah bon?
3: C'est-à-dire que je me rappelle, avant lui, il n'y avait pas de char à banc, il n'y avait pas de gens allés à Lannion. Les gens n'allaient pas à Lannion.
5: Parce qu'on dit que, enfin, il y a longtemps, mais très longtemps, il y avait un commissionnaire ou une commissionnaire qui allait une fois par semaine à Lannion.
3: Oh non.
5: Une fois par semaine, là-bas. Et qui restait dormir à l'Agnon en général, puis qui ramenait...
3: Ah, ça, je n'ai pas connu jamais. Il faudrait voir plus vieille que moi.
5: C'est ça, où là, c'est bien plus vieux, parce que ça, c'était du temps de Napoléon, par exemple.
3: Ah donc, oui.
5: Ça fait très, très longtemps.
3: Vous croyez qu'il y avait ça une fois par semaine? Et qu'est-ce qu'elle aurait fait avec son cheval, entre-temps?
5: Ah, elle le laissait là-bas. Elle descendait à un relais à l'Agnon, et puis elle laissait son cheval.
3: Je sais que mes beaux-parents descendaient à... La tante Jeanne, là, elle descendait à l'hôtel de Le Gall, à l'hôtel du commerce à Lannion. Ah, il y avait un grand hangar où on pouvait mettre les chevaux. Elle n'était pas toute seule dans ce cas, alors il y avait des gens d'ailleurs qui venaient aussi.
5: Ah oui.
3: Oui.
5: Vous n'avez pas entendu parler d'un oiseau qui s'appelait l'encre d'argent, autrefois, quoi.
3: Non.
5: Là encore, c'est...
3: Non.
5: Il y a très très longtemps, parce qu'on disait que ce commissionnaire-là, allait mettre son cheval à l'encre d'argent, justement.
3: À l'encre d'argent?
5: Oui. Non. Bon, c'était juste un relais, je pense.
3: Oui, non, j'ai pas connu ça. Il n'y avait pas ce nom d'hôtel-là, par ici. Non. Non, ça n'existait pas. Parce que l'hôtel du commerce était déjà vieux.
5: Oui, c'est ça.
3: Oui.
5: Et vous n'avez pas connu ou entendu parler, justement, de Kerguénou, qui était de l'île Grande?
3: Kerguénou,
5: oui.
3: Il était de l'Agnon.
5: Il y avait des Kerguénou à l'Agnon?
3: Beaucoup. Il y avait un qui avait son fils qui était curé.
5: Mais vous n'avez pas connu ce nom-là à l'île Grande?
3: Non.
5: Non?
3: Non, jamais.
5: Parce qu'il y en a encore à...
3: Des Kerguénou?
5: À Plumeur, il y en a.
3: Des Kerguénou? Des
5: Kerguénou, oui.
3: Non, je ne connais pas.
5: Ah bon?
3: Non, pourtant je connais du monde. Hein. J'ai tenu aussi, depuis 1936, j'étais buraliste. J'étais la seule buraliste du coin ici.
5: Vous?
3: Oui, moi.
5: Oui, c'est ça, oui.
3: Et j'aime autant vous dire que j'ai vu du monde. Hein. Et j'ai vendu des cigarettes. J'en ai empoisonné plusieurs.
5: Mais, oui, et justement, avant qui y avait avant vous comme buraliste? Moi, j'ai entendu parler aussi, c'est pareil, d'une Le Goff qui était buraliste.
3: Non, jamais.
5: Jamais.
3: Non.
5: Bah, je vous dis, c'est bien plus vieux. Je vous dis, c'est au temps de Napoléon.
3: Oui, non.
5: C'est...
3: Oui, de ce temps-là, il devait mépriser et fumer aussi. Oui,
5: hein. Ça, certainement.
3: Non. Oui.
5: Certainement, alors, qui était de sang?
3: Ah, ça, Le Goff. Oh, non, c'est un nom breton, en tout cas.
5: Ah, oui, oui, bah, c'est pas problème.
3: Oui. Non.
4: Parmi les clients que tu avais, c'était surtout des... Et quels étaient les gens qui venaient au tabac, chercher le tabac?
3: Les gens du coin, puis beaucoup de touristes l'été. Il y avait aussi des tailleurs de pierre qui chiquaient beaucoup.
5: Et au début, alors, quand vous avez commencé ça, si les tailleurs de pierre n'avaient pas eu leur tabac, qu'est-ce que...
3: Ils étaient bien. Ils étaient bien, les tailleurs de pierre. C'était des gars vraiment bien. Ils buvaient leur petit verre de vin en venant chercher leur paquet de tabac ou leur morceau de chic. Oui.
5: Il n'était pas un peu violent?
3: Non, du tout, du tout, non, non, non, vraiment.
4: Est-ce que quelqu'un a déjà écrit une histoire sur l'île Grande qui raconterait l'histoire du commissionnaire? T'as jamais entendu?
3: Non. J'ai entendu le livre de l'île Lerne. C'était fait avec les Godel, oui. Ça, c'était une famille de Normands qui étaient venus des îles Jersey travailler à l'île Grande, là, les carrières.
5: Oui, il y avait donc
3: des îles Chausey, je veux dire.
5: C'est ça, Chausey, oui. Oui. Il y avait donc des Normands ici.
3: Oui. Et ils prétendaient que les Bretons buvaient l'alcool là, avec des bols. Ah, et oui. Puis qu'ils étaient venus là pour mettre un peu d'ordre.
5: Bon.
3: Oui. J'avais le vin seulement, mais ça leur suffisait. Oui, le calva, il le trouvait ailleurs, certainement. C'était ceux qui faisaient du cidre, là, qui vendaient un peu des bouteilles,
5: oui.
3: Qui coûtaient moins cher, bien sûr.
5: L'alambic.
3: Oui.
5: C'est ça.
3: Oui.
5: Et du Gloria, on n'est pas entendu parler de ça?
3: Du Gloria?
5: Gloria, oui.
3: Non.
5: Et qui était une espèce d'alcool, quoi.
3: Ah non, non. Oui. Comment donc? Oh, les grands-mères aimaient bien un petit peu de... Je me rappelle que les grands-mères, comment ils appelaient ça? Je me rappelle plus. Il y avait une boisson blanche là qui ressemblait au calva. Et je me rappelle plus du nom qu'on donnait à cette boisson-là. Il y avait quelques dames, quelques vieilles grand-mères qui aimaient bien leurs petits coups aussi.
5: Tour vénéraire?
3: Oui, c'est ça. Oui, tour vénéraire, oui. Oui, alors c'était un genre d'alcool comme le calvar un peu, oui. Ah, c'est ça, oui. Je ne sais pas quel produit c'était.
7: La charrette de la commissionnaire, bien avant, alors, du temps de votre belle-mère.
3: Oui.
7: On ne disait pas aussi des fois que c'était la charrette de l'Ancou.
3: Non, oh non, ça c'était les vieilles grand-mères qui faisaient peur aux gens, qui disaient qu'il y avait des charrettes dans la nuit qui passaient pour faire peur. Je sais pas moi, ça c'est pas, non, non. L'Anco, c'est le diable.
5: Carnanco.
3: Carnanco, oui, ça c'était, Carnanco. C'était le diable, ça. Alors, non, c'était pas ça du tout, c'était le contraire. C'était estimé une charrette de commissionnaire parce que ça rendait bien service, hein. Ah oui.
4: Et à l'époque de ta belle-mère, est-ce que le chemin était sûr ou est-ce qu'il y avait, on pouvait se faire attaquer des fois?
3: Ah oui. Moi, quand j'ai commencé le taxi, j'étais pas fière quand j'arrivais à la Croix après Plumeur, là, après le Kerduel. Et beaucoup étaient attaqués là. Les marins qui partaient pour un an naviguer là, qui revenaient avec leur paye quoi, leur argent, ils étaient souvent attaqués là. Moi, j'ai jamais eu d'ennui. Mais j'étais pas fière quand je passais là. C'était l'appréhension d'avoir entendu les grands-mères en parler. Mais j'ai jamais vu. Hein. Parce que les grands-mères faisaient souvent peur. C'était un tort d'ailleurs. On faisait peur aux jeunes. On leur disait qu'il y avait des charrettes qui passaient. Tout ça, des histoires abominables. De quoi retourner les gens. On en rêvait la nuit. C'est vrai, il suffit de prendre peur et ne pas aller voir ce que c'est. Oui, des feux follets aussi, j'en ai jamais vu. Il y en a pourtant des feux follets.
5: Comment on appelle les feux follets en breton?
3: Golodrugamzer.
5: Golodrugamzer.
3: Oui.
5: Golodrugamzer.
3: Golodrugamzer, oui. Moi j'avais, je ne sais pas si ça peut vous intéresser, moi j'avais un oncle qui s'appelait Gloire. Et il allait avec 3 ou 4 dames à la grève le soir au filet. Il fallait passer devant le cimetière. Et vous savez, dans le cimetière, il y a des fleurs artificielles là, qui font pas mal de bruit. Mais quand il y a du vent, quand il y a tempête, oui. Et ben, il y avait aussi un chat qui sautait d'une tombe à l'autre dans la nuit. Et ben, les grands-mères, elles ont eu peur. Hein. Et ben, l'oncle, il a été assez hardi pour aller voir ce que c'était. Il croyait que c'était un mort qui se promenait dans le cimetière. Vous pensez, on voyait les yeux qui sautaient d'une tombe à l'autre. C'était abominable. Et eh ben l'oncle Gloire a été voir et puis c'était un chat, voyez-vous. Oui, alors quelquefois on prend peur à des choses insignifiantes.
5: C'est ça, parce qu'on racontait des histoires de morts qui,
3: mais oui.
5: Qui revenaient.
3: Oui.
5: C'est ça,
3: oui, oui, c'est sûr. Oui.
5: Mais un Anko, vous dites que c'est le diable, mais un Anko, c'est pas la mort?
3: Oui aussi.
5: Nanko, c'est ça.
3: Oui, oui, Nanko, oui, oui, oui. Et je vous dis, dans le temps, on disait même que c'était souvent les curés qui faisaient ça pour faire peur aux gens.
5: Ah oui.
3: Oui. Mais maintenant, on ne croit plus en tout ça. Non. Heureusement, d'ailleurs. Et dans le temps, c'était plus facile de faire croire des choses pareilles. Les gens avaient peur. Oui. Maintenant, ils n'ont plus peur. Oui. Je m'appelle Angèle. Oui.
5: Oui, ça,
3: oui. Oui. Oui.
5: Ah bon?

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1: Ce qui m'a frappé quand même, c'est le bon par rapport au temps de Marie-Job Kerguénou. C'est le même métier, c'est le même endroit, mais c'est l'île grande moderne, enfin je veux dire, c'est le monde moderne. On n'est plus du tout dans ce monde d'autrefois où on pouvait, comme ça, en rentrant le soir, rencontrer sous sa roue un cercueil. On n'est vraiment plus du tout dans le même monde, je trouve. C'est ce qui m'a frappé, moi.
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1: Il a fallu parler davantage avec elle pour voir si la rupture est vraiment si grande.
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0: Entendu. 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
1: Bonsoir. Au sommaire de cette nuit sur France Culture, dans un instant, les différents gréco-turcs et la question de Chypre, quatrième et dernière émission d'une série sur le jeu géopolitique régional entre la Grèce et la Turquie, proposée par Thierry Garcin en 1983. 1h05, le disque des vedettes avec Louis de Funès, une émission de Georges Lourier diffusée en 1963 sur la chaîne parisienne. Vers 2h05, les comédies du remariage, cinquième et dernier des entretiens à voix nue de Stanley Cavell au micro de Philippe Petit en 2008. 3h15, en 1995, 50 ans après la mort du poète, Jean Bollery tentait de donner un écho des moments de la nuit poétique de Desnos avec deux émissions réunies sous le titre « Aux sources de la nuit, Robert Desnos ». Première partie, intitulée « Le promeneur de la nuit », la seconde, « Le veilleur de nuit ». Réalisation, Catherine Lemire. Et enfin, à 5h15, « Le sacrifié de la société », deuxième des trois épisodes d'un documentaire signé Yann Siret, intitulé « Pier Paolo Pasolini, le procès interdit », diffusé en 2009. Avec, entre autres, Anne Wierzinski, Tony Negri, Jean Duflo, Hervé Joubert-Laurencin, René de Secati et René Scherrer, et les voix de Pier Paolo Pasolini, Laurent Terzieff, Alberto Moravia, Bernardo Bertolucci, Sergei Parajanov et Pierre Clementi.

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En 1974, en quelques semaines, la tentative de coup d'État fomentée à Chypre par la dictature des colonels, au pouvoir à Athènes, en Grèce, provoque une série d'événements qui modifient en profondeur la géopolitique régionale. Avec d'une part l'intervention militaire, ou plutôt l'invasion turque, qui aboutit à une partition de l'île, avec aussi d'autre part la chute du régime des colonels à Athènes et le retour de la démocratie en Grèce. En 1983, Thierry Garcin se penche pour l'antenne de France Culture sur ce dossier géopolitique très complexe avec une série de 4 reportages entre Grèce et Turquie. L'émission que vous allez entendre dans un instant en est le 4e et dernier volet. Il est consacré aux différents frontaliers gréco-turcs. C'est la problématique du plateau continental des îles grecques, sans oublier bien sûr la question chypriote, problématique majeure des relations entre les deux pays.

Voici donc l'esprit de défense en Grèce et en Turquie, quatrième et dernier volet, première diffusion de cette émission sur France Culture le 26 avril 1983.

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1: L'esprit de défense en Grèce et en Turquie, quatrième et dernière partie, les différents gréco-turcs et la question de Chypre. Reportage à Athènes, Istanbul et Ankara de Thierry Garcin, avec la collaboration en Grèce d'Olympia Tsipira, en Turquie d'Artun Ünsal, réalisation Jean-Claude Loiseau.

0: Deux peuples qui entretiennent leur inimitié par voisins interposés, le cas échéant, Chypre, la Grèce et la Turquie sont réunis par la géostratégie autant que par l'histoire. De fait, les liens des traités internationaux successifs ont fini par tresser non seulement une toile de fond sombre à souhait, mais aussi quelques nœuds gordiens qu'on essaie périodiquement de trancher par la politique du fait accompli. Mais si la menace turque est fréquemment invoquée à Athènes, les sourires, à peine méprisants, affleurent à Ankara. Les Grecs sont des enfants.
1: Malheureusement, ils ont créé une suspicion très fondée chez nous qu'il y a une résurgence de mégalithes.
0: On le voit, les psychologies conjuguées avivent les contentieux frontaliers. Ajoutez à cela que les États-Unis surveillent de près les agissements de ses frères ennemis lorsque Washington n'est pas taxé d'agir en sous-main en faveur des Turcs par réal politique. Bref, l'insécurité est un maître mot dans cette région qui, par les détroits, joint les
2: traités de Lausanne et également du traité de paix avec l'Italie, parce qu'une partie de ces îles
3: 1947, oui.
2: 1947, comme vous le savez, ils faisaient partie de l'Italie, ils ont été transférés à la Grèce, avec la condition explicite qu'elles continueraient à être démilitarisées. Il y a ensuite la question du plateau continental de la mer Égée. Là, il s'agit d'une question naturellement très compliqué et qui requiert une longue négociation. Mais nous avons toujours pensé que, en prenant en considération l'ensemble des intérêts communs et réciproques des deux pays, on pourrait toujours arriver à une solution équitable de ce problème.
3: Équitable, monsieur le ministre, c'est-à-dire par exemple un découpage grosso modo pour moitié de ce plateau continental?
2: Non, équitable ne veut pas dire égalité.
3: Alors,
2: l'équité n'a pas le même sens que égalité. Naturellement, un découpage au milieu de la mer Égée serait la formule la plus normale dans le cas où il n'y aurait pas tant d'îles grecques. Nous ne rejetons pas que la présence des îles grecques est une influence
3: sur... Soit une frontière.
2: Est une influence sur la délimitation du plateau continental, mais ce n'est pas une frontière. C'est là le problème. Et vous savez que la jurisprudence internationale, dans plusieurs cas, a décidé que le droit aux îles à un plateau continental devrait être limité dans certains cas où cela créerait une situation qui ne serait pas équitable. Il y a eu naturellement justement une décision arbitrale entre la France et l'Angleterre. Il y a eu récemment une autre décision de la Cour internationale de justice entre la Libye et la Tunisie. Alors, quand nous disons équitable, nous le comprenons dans le sens de l'évolution.

0: violation même du droit international. Seulement, ce que la Grèce voudrait, c'est de ne reconnaître presque aucun plateau continental à la Turquie, ce qui est aussi impossible. C'est une question, comme je l'ai dit, qui est très compliquée, qui requiert une longue négociation et où il faudrait naturellement prendre en considération les intérêts réciproques de ces pays. Et jusqu'à présent, la Grèce a dit qu'elle n'avait rien à négocier. Je m'excuse, je veux dire, pas jusqu'à présent, parce que les gouvernements précédents grecs étaient en négociation avec nous sur cette question, mais le gouvernement de M. Papandréou a adopté la position selon laquelle il n'y avait rien à négocier dans la mer Égée. C'est naturellement une position intenable.
1: Alors prenons, si vous voulez bien, Monsieur le Ministre, la question des eaux territoriales très importante. On la résume une énième fois, c'est-à-dire 12 nautiques au terme du droit international. Mais étant donné le caractère particulier de la mer Égée, la Grèce applique la règle des 6 nautiques, mais se réserve le droit des 12 nautiques. Or, la Turquie dit, si la Grèce applique la règle des 12 nautiques, étant donné que c'est une mer demi-fermée, pour nous, Turc, c'est un casus belli.
0: Oui, exactement. Vous avez très bien résumé la position de la Turquie.
1: Est-ce que vous pouvez la développer quand même?
0: Non.
1: Pourquoi est-ce un casus belli et est-ce que vous comprenez? C'est un peu ça, au fond, la question
0: parce
1: importante.
0: Que
1: est-ce que vous comprenez,
0: questions...
1: monsieur le ministre,
0: oui.
1: Juste une question importante, que la Grèce se réserve le droit, au terme de la législation internationale, d'appliquer les 12 nautiques en s'en tenant aux 6 nautiques?
0: Oui, mais et nous, notre position est que la Grèce n'a pas le droit de prolonger ses eaux territoriales au-delà de 6 nautiques. C'est une position très ferme et je crois que là, il n'y a aucun malentendu de la part de la Grèce. Cette position-là de la Turquie est conforme aux particularités de la mer Égée elle-même. La mer Égée est une mer semi-fermée. Elle a seulement deux riverains, la Turquie et la Grèce, elle n'a pas d'autres riverains. La mer Égée contient beaucoup d'îles qui appartiennent tous presque à la Grèce. Et l'extension des eaux territoriales grecques au-delà de 6000, non seulement affecterait gravement la liberté de navigation de la Turquie, parce que des eaux qui sont maintenant des eaux internationales deviendraient des eaux territoriales grecques, ce qui affecterait la navigation de la Turquie et aussi la sécurité de la Turquie, mais aussi parce qu'elle rendrait le problème du plateau continental insoluble.
1: Mais alors est-ce que vous
0: parce
1: comprenez...
0: que la Grèce, avec une telle action, accaparera presque la totalité de la mer Égée.
1: Voilà donc pour les grandes orientations diplomatiques de part et d'autre. Je vous rappelle le numéro de téléphone 524-1919 à Paris si vous désirez faire part de vos réactions ou de vos remarques. On le voit, chacun n'hésite pas à mettre la barre haut pour mieux se placer lors d'éventuelles négociations. Trois dossiers principaux sont donc pendants, celui du plateau continental et celui de la démilitarisation de certaines îles, qu'on examinera tout à l'heure, et bien sûr celui de la délimitation des eaux territoriales. Les experts vont avoir la parole dans un instant, le temps de rappeler que le nouveau droit de la mer de 1958, accorde 12 nautiques aux eaux territoriales. Or, cette convention internationale, la Turquie ne l'a pas ratifiée, arguant du fait qu'entre la Grèce et la Turquie, une myriade d'îles émaille la mer Égée, ce qui crée une situation géographique particulière, et précisant que les eaux territoriales étaient de 3 nautiques en 1923, de 6 nautiques en 1936, avant les 12 nautiques actuelles. Autour de chacune des 2383 îles grecques de la mer Égée, une auréole de 12 nautiques, ce qui transformerait cette mer en lac grec, protestent les Turcs. De fait, 64% de l'Égée bénéficierait alors des statuts d'eau territoriale grecque, 10% seulement pour la Turquie. Cela dit, dernière précision, il faut rappeler que ces îles constituent un tiers du territoire grec, 30% de la population nationale grecque est concentrée dans une bande de 100 km à partir de la côte égéenne. Dans ces conditions, on comprend qu'Athènes se réserve le droit d'appliquer la règle des 12 nautiques. Mais un constitutionnaliste comme le professeur turc Mümtaz Soysal, tout en reconnaissant ce droit, le lui refuse.
2: Elle n'a pas besoin de le réserver, ce droit est là.
1: Oui, mais elle ne l'applique pas.

0: Ah, c'est là la
1: Elle ne
0: question.
1: l'applique pas. Et si elle l'applique, la Turquie a clairement annoncé qu'elle le considérait comme une casus belli, donc une cause de guerre, et parce que pour elle, c'est vital. Parce que dans ce cas-là, il n'y aura que deux ou trois petits passages des côtes turques vers la mer large. Et donc, la Turquie insiste que, étant donné les particularités de la mer Égéenne, les eaux territoriales de deux côtés restent à 6000 nautiques.
0: Après les eaux territoriales, le plateau continental. Suivez bien, car ces batailles d'experts renvoient à des enjeux importants, stratégiques, militaires, politiques ou économiques. Après tout, délimiter un plateau continental grec et un turc, cela revient à dire aussi, là, vous pouvez exploiter les fonds marins, vous, pas. Et par exemple, en 1974 et en 1976, les Turcs avaient fait croiser des bateaux dans la région, histoire d'avancer des pions sur le terrain, aux grandes dames d'Athènes, qui connaît la pratique turque du fait accompli, comme elle le précise. Accepter l'ombre d'une exploration ou d'une exploitation sous-marine turque serait entrée dans un engrenage diabolique avec les effets induits que cela aurait sur l'ensemble des litiges gréco-turcs. Faute d'écouter l'argumentation juridique grecque que je viens de résumer, les experts étaient absents d'Athènes lors de notre séjour. Écoutons le spécialiste turc Hüseyin Pazarci, auteur d'une monumentale thèse sur le sujet. Il résume pour nous avec clarté la position d'Ankara sur le partage du plateau continental. Je vous précise que sur cette épineuse question, la Cour internationale de justice de La Haye et le Conseil de sécurité de l'ONU, précédemment consultés à la demande de la Grèce, avaient carrément séché. Version Ankara donc, Hüseyin Pazarci.
2: En droit international coutumier, aussi bien d'ailleurs que dans la convention de la troisième conférence, et je dirais même dans la convention de Genève de 1958, le droit international considère en général la délimitation entre les deux pays sur l'application des principes équitables. En ce qui concerne les îles, l'application des principes équitables il s'agit de procéder comme ceci. On prend tout d'abord les deux États, leurs territoires principaux, et ensuite on fait une ligne de délimitation en général basée sur le principe d'équidistance ou bien sur une ligne qui serait déterminée d'après le prolongement naturel. Une fois que cette ligne est obtenue entre les deux territoires principaux des deux États voisins, on procède cette fois-ci à l'évaluation de la valeur de chaque île du point de vue du plateau continental. Et à cette occasion, on considère plusieurs points, plusieurs facteurs qui se basent des données géographiques et géologiques, géomorphologiques, jusqu'à certaines données sociales ou les intérêts vitaux des États. Pour la mer Égée, la proposition turque, grosso modo, d'après ce qui ressort des documentations jusqu'à aujourd'hui publiées, c'est que entre la Turquie et la Grèce, entre les deux territoires principaux, on doit faire une ligne de délimitation qui serait d'après le prolongement naturel, et cela reviendrait à peu près, pas exactement, mais de diviser la mer Égée d'une manière de valeur presque égale du point de vue d'étendue, et par la suite, à chaque île, on attribuera, selon leur mérite, le plateau continental, ce qui reviendra les îles grecques situées du côté de la Turquie, à l'est de cette ligne, obtiendront uniquement la mer territoriale qui leur revient de droit telle que c'est actuellement et que le reste, normalement, reviendra à la Turquie étant que cela se constitue le prolongement naturel principal de l'Anatolie, tandis que les îles auront, avec leur mer territoriale, à peu près ce qui correspondrait à leur plateau continental d'ailleurs. Cette solution est déjà prévalue en droit international. Ici, j'aimerais bien évoquer justement le cas des îles anglo-normandes qui se placent entre l'Angleterre et la France, qui se

0: qui se sont situés près de Finistère tout en appartenant à l'Angleterre, et que, dans ce cas-là, entre la France et l'Angleterre, les deux États ont fait une frontière passant par la ligne d'équidistance. Ensuite, on a mis dans une enclave le plateau continental qui revient à ces îles anglo-normandes.
1: Alors là, la Grèce dit effectivement, puisque vous prenez le cas des îles anglo-normandes, on voit bien qu'en mer Égée, c'est une constellation d'îles grecques, il y en a des milliers. Et la notion de prolongement naturel peut jouer en faveur aussi de la Grèce, parce qu'on ne voit pas très bien, selon l'hypothèse grecque, ou plutôt la thèse grecque, on ne voit pas très bien pourquoi désosser, partager en deux, une continuité territoriale grecque. Alors, que répondez-vous à cela, dans la mesure où, effectivement, ces îles grecques, sur la moitié est, en admettant la thèse turque, serait sur plateau continental turc?
0: Je répondrai à cette argumentation par ceci. En droit international, c'est admis sans contestation. Il n'y a pas la notion de constellation d'îles. Il y a la notion de l'État archipel.
1: Ah, ça, c'est
0: et
1: autre
0: ce
1: chose.
0: N'est pas oui. Le cas de la Grèce, donc il n'y a pas de l'argumentation de constellation d'îles qui puisse jouer en leur faveur. Parce qu'à partir de ce moment-là, si vous prenez la constellation des îles et que vous ne jugez que le problème d'après ce qui devrait revenir à cette constellation, vous allez omettre totalement, cette fois-ci, un continent qui me paraît pas moins important.
1: Au territorial, plateau continental à l'instant, et maintenant la fameuse démilitarisation de certaines îles. Toute la difficulté vient de ce que plusieurs traités internationaux, signés à des époques différentes, doivent être pris en compte par les parties, sans parler de l'évolution historique elle-même, qui crée aussi son usage. Ne nous moquons pas de ces casse-têtes juridiques. Jusqu'en 1939, toute l'histoire de l'Europe était faite de ces traités qu'on paraffe, qu'on ignore, et qu'on dénonce tour à tour. En matière de renversement d'alliances, de démêlés frontaliers et d'occupation par la force, les nations européennes ont une virginité récente. Et l'on comprendra que sur place, chacun utilise les critères qui le servent pour les besoins de la cause. C'est de bonne guerre froide. Après tout, mis à la place des Grecs, les Turcs adopteraient probablement sur le champ le système d'argumentation grec et vice-versa. Alors la fameuse question de la démilitarisation des îles, à Athènes, nous avons pu rencontrer Thanos Veremis, historien et enseignant, qui nous éclaire sur le régime de ces îles militarisées depuis 1974 par les Grecs, c'est-à-dire depuis l'invasion d'une partie de Chypre par les Turcs. Thanos Veremis.
2: Initially, there are two kinds of regimes that are in question. One is the regime of the two large islands off the coast of Asia Minor near Izmir. One is Lesbos,
3: oui.
2: And the other
3: au
2: is. Au
3: départ,
2: here.
3: Il y a deux sortes de statuts qui sont en question. Le premier, c'est celui qui pose la question des deux grandes îles situées au large de l'Asie mineure, près d'Izmir. L'une s'appelle Lesbos et l'autre Chios. Ces deux îles furent démilitarisées par le traité de Lausanne de 1923. Le second statut, c'est celui qui concerne le régime appliqué aux îles du Dodécanèse, en particulier Rhodes, qui est située à l'extrême pointe de l'archipel, la plus grande aussi, et qui est restée officiellement sous domination italienne jusqu'en 1947, date à laquelle ces îles furent cédées à la Grèce par le traité de Paris de 1947.
2: Demilitarized according to the Treaty of Paris.
3: À la suite de ce traité, and, donc, ces îles furent à nouveau démilitarisées. Et la question que posent les Turcs au cours de ces dix dernières années est celle de savoir si la Grèce est autorisée à y installer des forces militaires, des fortifications et des bases navales. La réponse grecque est bien sûr oui, la Grèce y a droit. Toutes ces dispositions ne sont en fait que des réponses aux attitudes belliqueuses des Turcs, et en particulier à l'existence de l'armée dite de la mer Égée, de la nombreuse flotte de débarquement dont ils disposent, et qui est située sur la côte occidentale d'Asie mineure.
1: Donc cela, c'est deux régimes différents, celui de Chios et de Lesbos, puis celui des îles de Dodécanèse au sud, qui sont effectivement en partie remilitarisées par la Grèce. Et il y a une troisième situation, c'est celle effectivement d'une île qui se trouve, elle, tout à fait au nord, c'est-à-dire en face du détroit si stratégique des Dardanelles.
2: Yes. Limnos is situated, as you said, as you rightly put it, near the Turkish Straits, the Dardanelles Straits. at the

0: northeastern part of the Aegean, and its regime was initially, its demilitarization was initially...
1: Oui. Lemnos est bien situé, comme vous venez de le rappeler, près de la Turquie, dans le détroit des Dardanelles, dans la partie nord-est de la mer Égée. Son statut date du traité de Lausanne de 1923, qui prévoyait la démilitarisation de toute la région, empêchant les Turcs d'y faire quoi que ce soit, ainsi que les Grecs d'intervenir à Lemnos et à Samothrace. Ceci, c'était en 1923. Depuis, il y a eu une évolution avec le traité de Montreux de 1936, qui fut établi à l'instigation des Turcs et de son ministre des Affaires étrangères de l'époque, Rusdi Aras.
0: Le statut de
1: 1923 fut alors remis en question et on autorisa les Turcs à remilitariser les Dardanelles et la région environnante. Alors, au cours de ce réajustement et en réponse à la question posée par les Grecs, de savoir s'ils pourraient à leur tour remilitariser Lemnos, Rusdi Aras déclare au Parlement, et ceci on en a les traces dans les relevés de séance de l'époque, que bien sûr les Turcs reconnaissaient aux Grecs le droit de remilitariser Lemnos, puisque eux-mêmes pouvaient remilitariser les Dardanelles. De plus, comme la Grèce était une puissance amie, il n'était pas question d'interdire aux Grecs le droit obtenu par le traité de 1936. Enfin, c'est à peu près l'esprit dans lequel il s'est exprimé, car je n'ai pas pour le moment en mémoire ses propos exacts, mais je pense qu'on peut les retrouver. Et ce qui est intéressant, c'est que c'est sur cette déclaration que les Grecs s'appuient quand ils prétendent que Lemnos doit être fortifié. Et ceci d'autant plus que l'OTAN a demandé à la Grèce d'agrandir le terrain d'aviation de Lemnos, ce que les Grecs ont accepté, bien entendu. Et c'est d'ailleurs l'OTAN qui va se charger de ces travaux d'agrandissement de l'aéroport militaire. Mais comme les Turcs ont soulevé cette question de l'impossibilité pour Lemnos d'être équipé militairement, voici une nouvelle cause de tension entre les deux nations alliées.
2: Une fois ces trois litiges observés, il faut en citer un quatrième, ne criez pas grâce, portant sur le contrôle aérien des avions civils. Après les événements de Chypre de 1974, Ankara décide que les aéronefs passeront du contrôle grec au contrôle turc et vice-versa, selon la limite du plateau continental, grosso modo, tel qu'ils le conçoivent. En réaction, les Grecs suspendent les vols. On revient à l'ancienne procédure en 1980, la Turquie faisant marche arrière en effectuant ce qu'elle appelle un geste de bonne volonté. Cela dit, pour finir, il nous a paru intéressant d'écouter le ministre turc de la Défense qui se défend d'exercer toute menace ou toute mesure d'intimidation.
3: Tout à fait fidèle au principe d'Atatürk, la Turquie n'a jamais une intention d'avoir même un inch de territoire de n'importe quel pays, y compris la Grèce. Deuxièmement, malgré tout, nous pensons que la Grèce est un pays important pour l'Alliance et que malgré le vent et le marais dans nos relations, la Turquie voudrait bien voir que Grèce reste dans l'Alliance Atlantique. Troisièmement, quand ils sont retirés, n'est-ce pas, de structures militaires de l'Alliance, après les événements de Chypre en 1974...
2: Jusqu'à 80, donc.
3: N'est-ce pas? Nous savons faciliter leur entrée. Si on fait, n'est-ce pas, une évaluation très objective des ascendances, des violations, des turbulations, etc., on voit qu'ils ont atteint le niveau où la Turquie est arrivée à la conclusion que après cette phase, il n'était ni utile ni, n'est-ce pas, possible de ménager, n'est-ce pas, nos chers amis grecs, parce que

et toute la bonne volonté que nous avons offert dans les décennies passées ont été, n'est-ce pas, malheureusement exploitées et contre la Turquie.

0: Au passage, je vous rappelle le numéro de téléphone 524-1919 à Paris. Chypre, dont on connaît donc les principaux attendus historiques. D'abord sous administration britannique, au cours de laquelle de sanglants événements ont lieu, 53 à 56, Chypre accède à l'indépendance en 1960. Le malheur voulut alors que la Grande-Bretagne décida qu'avec elle-même et avec la Grèce, la Turquie se porte garante de la souveraineté et de l'intégrité cypriote, sous prétexte que 18% des habitants étaient des cypriotes turcs. Des rébellions ont lieu au début de la décennie 60, une guérilla meurtrière tente d'imposer l'énosis, à savoir leur attachement à la Grèce, considérée comme la mère patrie. En 1974, les colonels grecs au pouvoir fomentent à Chypre un coup d'État et tentent d'imposer un nouvel homme, Nikos Samson. Co-garante de l'intégrité de l'île, la Turquie profite de cette occasion en or, le viol de la constitution cypriote par la dictature grecque, pour occuper une partie de l'île. C'est la première invasion. Alors que le gouvernement civil de M. Karamanlis à Athènes, puisque la démocratie y est restaurée, se désolidarise de cette aventure des colonels à Chypre, les Turcs procèdent à une seconde invasion, occupant alors 38% du territoire. C'est toujours le cas aujourd'hui. À noter que l'OTAN et surtout les Américains, c'est le règne d'Henry Kissinger, dont on dit qu'il a fait fermer les yeux sans déplaisir, n'ont rien fait, loin de là, pour prévenir cette double invasion. D'abord, sur ces aperçus, le point de vue d'un éditorialiste influent d'Athènes, Constantin Kalligas, du quotidien Katimérini.
1: La question à Chypre stagnait depuis longtemps, depuis une bonne dizaine d'années, n'est-ce pas? Oui, c'est curieux, peut-être c'est un paradoxe, mais tout le monde était content. Aussi bien les Grecs que les Turcs, n'est-ce pas? Les Grecs de l'île qui constituent la majorité de 82%, n'est-ce pas, les Turcs avec le 18%, n'est-ce pas, et vivaient dans des enclaves, mais aussi entremêlés dans les villages. Or, il faut remarquer, n'est-ce pas, qu'il n'y a pas un différent naturel entre les Grecs et la minorité turque de Chypre, entre les Chypriotes grecs et la minorité turque de Chypre. Ça a été fomenté artificiellement. Ils ont vécu pendant des dizaines d'années, n'est-ce pas, même pendant des siècles, très harmonieusement, il n'y a jamais eu aucune différence. Et du temps de la domination britannique, n'est-ce pas, au moment du mouvement de libération de Chypre, et Londres, n'est-ce pas, a voulu diviser pour régner. Il croyait contrebalancer et l'élan de la population grecque pour l'indépendance de l'île, n'est-ce pas, pour son rattachement à la Grèce, en lui opposant la minorité turque qu'elle adressait contre elle, n'est-ce pas. Et la Turquie a voulu en profiter, n'est-ce pas? La Turquie, n'est-ce pas, n'était pas du tout intéressée à Chypre à ce moment-là.
0: Oui, alors ce qu'il faut rappeler, c'est la responsabilité britannique en 1960 au moment de l'indépendance de Chypre.
1: Dans les années 50.
0: On a introduit, là, plutôt on peut dire, Londres a introduit finalement la Turquie.
1: La Turquie, c'est ça, Londres a introduit.
0: Comme garantie avec la Grèce.
1: Garantie avec la Grèce,
0: de la souveraineté de l'île, accédant à l'indépendance.
1: C'est ça.
0: Est-ce que pour vous, en tant que citoyen grec, c'était une erreur d'introduire précisément cette dimension turque juridiquement?
1: La Turquie n'était plus intéressée, elle avait publiquement déclaré plusieurs fois qu'elle n'était pas intéressée à Chypre.
0: Alors là-dessus, quand même, s'est greffée une composante importante, c'est-à-dire le désir d'une certaine fraction ou faction chypriote, désir finalement d'union avec la Grèce, combat armé quand même qui en durait longtemps.
1: C'est-à-dire c'était une certaine faction croyait, n'est-ce pas, qu'en prenant le pouvoir à Chypre ou en éloignant Monseigneur Makarios, c'est-à-dire l'archevêque Makarios, qui était en même temps le président élu de la République de Chypre, n'est-ce pas, aurait obtenu le rattachement de l'île à la Grèce, mais on ne voit pas comment c'était complètement déraisonnable. C'était complètement déraisonnable. Parce qu'on ne voit pas comment dans les conditions, comment cela.

0: aurait pu faire ça sans rompre les traités de 1959. On aurait pu le faire et sans les complications internationales que cela entraînerait. Mais la junte qui était complètement stupide, qui gouvernait la Grèce en ce moment, on n'avait jamais vu de gens plus criminels et plus stupides à la fois.
1: Alors précisément sa responsabilité 1974 est énorme.
0: De ces colonels, il est à soupçonner, n'est-ce pas, que ce que la junte numéro 1, comme on l'appelait, la junte de Papadopoulos n'avait pas osé faire à Chypre, bien qu'il l'ait voulu, n'est-ce pas, c'est son résidu, la junte numéro 2, c'est-à-dire qui n'est resté que quelques mois au pouvoir après le renversement de Papadopoulos. C'était les prétoriens de la junte numéro 1 qui ont pris le pouvoir, n'est-ce pas, lorsque le régime était déjà en état de résidu et à la veille de sa chute, n'est-ce pas, pour

0: manifeste de l'URSS, ouais. Il y a aussi l'invasion d'une partie du territoire cypriote qui, jusqu'à preuve du contraire, est un État indépendant. Alors, sur le plan des principes, est-ce que vous comprenez le fait que les pays occidentaux regardent cette annexion d'une partie de Chypre comme une chose inacceptable ?
1: Je crois que c'est tout à fait injuste. Ce serait injuste de dire que les Alliés ou bien les Occidentaux considéraient comme la partie de Chypre a été, n'est-ce pas, sous l'invasion turque. D'abord, on ne peut pas créer un parallélisme entre, n'est-ce pas, l'Afghanistan et Chypre, parce que l'Afghanistan a été envahi, n'est-ce pas, par un pays étranger et dans des conditions très connues. En ce qui concerne l'intervention turque, n'est-ce pas, c'est pas une invasion, parce que de 63 jusqu'à 74, 11 années, la communauté turque a été soumise, n'est-ce pas, dans des restrictions, dans des pénibles, et le secrétaire général des Nations Unies, Outante, dans son rapport aux Nations Unies en 1964 et 65, a reconnu que, n'est-ce pas, un blocus économique et l'emploi des forces étaient tout à fait, n'est-ce pas, dirigés pour acquérir une situation politique. Pour nous, il n'existe pas un gouvernement légal à Chypre depuis 63, parce que les Grecs chypriotes ont, n'est-ce pas, attaqué la constitution du pays, et ils sont devenus l'usurpateur, n'est-ce pas, du gouvernement. Ils sont devenus des rebelles qui ont pris par la force le gouvernement de Chypre. C'est pourquoi de parler d'un gouvernement légal de Chypre, c'est tout à fait incompréhensible. Parce que s'il y a la constitution de Chypre, on ne peut pas parler. S'il n'y a pas la constitution de Chypre, si on parle de la situation de facto, il y a deux gouvernements. C'est pourquoi, à Chypre, il n'y a pas un gouvernement légal qui peut représenter le tout de Chypre, soit par la définition de constitution, soit par la définition de fait. Deuxièmement, ce n'est pas une invasion, parce que après avoir attendu 11 ans, quand j'étais le ministre des Affaires étrangères de 71 jusqu'à 74, janvier, j'avais entamé des négociations interminables avec mes chers collègues, n'est-ce pas, grecs, M. Palamas, M. Bitsios et autres. Nous n'avons jamais, n'est-ce pas, atteint un niveau où on pourrait trouver une solution. Et c'est pourquoi la Turquie a intervenu pour sauver la communauté turque qui ont été massacrés. Et aussi, comme vous le savez très bien, c'est bien étrange, depuis 1974, même les Grecs cypriotes ne se tuent pas. Il y a une paix dans l'île.
2: Évidemment, les Turcs montaient en Chypre une politique de long terme. Ils attendaient une occasion, et ça fait aucun doute que la dictature grecque, par stupidité, leur a donné cette occasion.
3: Alexandre Velios, éditorialiste au journal grec Messine Vrini.
2: Évidemment, la schizophrénie de l'opinion publique en ce moment était que, d'un point de vue, c'était le soulagement que la dictature tombe, même si elle tombe avec la moitié de l'île, d'une île grecque abandonnée aux Turcs. Et c'était aussi l'indignation qu'une dictature militaire qui est venue au pouvoir au nom de la force militaire, en quelque sorte, n'a pas été capable de protéger un territoire grec. On considère toujours que la Chypre est un territoire grec.
0: Oui, mais en disant cela, vous allez faire sauter au mur, au plafond, les Turcs, en disant que c'est un territoire grec.
2: Ben, je ne crois pas que je déclare quelque chose qui n'est pas déclaré déjà, sinon par des politiciens, par l'opinion publique. En tant que journaliste, j'exprime d'abord, je considère, moi, l'opinion grecque qui est le monde politique grec. Nous considérons que la Chypre est une île qui, par son héritage, est grecque. Donc, pour nous, la perte de la

0: Chypre, de la moitié de la Chypre en 74, était la perte d'un territoire grec. Et c'était comme ça que ça, cela a été ressenti par l'opinion publique. Voilà pourquoi la dictature est tombée presque automatiquement sous le choc de cette perte nationale.
1: Pour moi, la question de Chypre, c'est une question des droits de l'homme.
2: Mumtaz Soysal, professeur turc de droit constitutionnel, vice-président d'Amnesty International jusqu'en 1978 et ancien conseiller de M. Denktaş, responsable de la communauté cypriote turque.
1: C'est une question qui concerne les droits de l'homme de cette population turque cypriote qui compte environ 140 000
3: 18% de la population
1: 18,
3: de Chypre.
1: 18% de la population de l'île, si vous voulez, même rien ne changerait si cette population était 16%. Et les droits de l'homme, c'est toujours une question des minorités.
3: Alors, puisque vous parlez des droits de l'homme...
1: Dans la population chypriote, en général, les Turcs, parce qu'ils sont moins nombreux que les Grecs, ne devraient pas être privés de leurs droits essentiels en tant qu'êtres humains. Et ce qui s'est passé dans le passé, et ce qui explique l'intervention turque, ce qui explique la présence turque dans l'île, et ce qui explique l'insistance turque dans une solution égalitaire.
3: Droits de l'homme, donc, il y a, puisque vous en parlez, il y a 200 000 réfugiés du nord, partie actuellement turque, qui sont au sud.
1: Oui, mais il y a, dans les mêmes proportions, il y a la même proportion de Turcs du sud qui habitent maintenant le nord, et qui ont été obligés de cultiver des orangers et au lieu de cultiver des vignobles qui étaient leur culture habituelle. Donc puis, la tragédie humaine existe de deux côtés.
3: Droit de l'homme, que fait-on de 2500 disparus dont fait état la Grèce? Où cultive-t-il des orangers ou des citronniers?
1: D'abord, le chiffre, ce n'est pas 2000, c'est 1600. 1647 ou 48.
3: Vous les avez bien comptés?
1: Oui, on les a tous bien comptés parce qu'on a les listes aussi des gens auxquels on avait informé le côté grec que ces gens étaient déjà morts. Mais du côté grec, on insiste à republier ces noms, bien que les autorités turques aient très naïvement peut-être ou même admis que certains de ces gens ont été tués après les combats, à cause des litiges qui existaient entre les populations. On avait informé le côté grec en disant « Ces gens-là sont morts, nous vous en informons. » Mais les autorités grecques ont refusé de faire part à leur famille de cette disparition. Alors, il y a aussi des noms qui maintenant habitent en Australie. Il y a toute une série de gens qui ont disparu dans ce chaos qui est la guerre dans une petite île. Et du côté grec, on insiste à en faire un sujet de propagande. Et il y a un chiffre, une liste de 800 personnes disparues du côté turc que les Turcs demandent au côté grec de produire,
3: de justifier.
1: Donc, mais c'est un problème qui est maintenant doit être résolu par un comité mixte.
3: Autre chose compliquée à propos des droits de l'homme, puisque vous vous battez sur ce terrain-là, oui. Comment justifier la distribution de terres ou d'immeubles des Turcs qui viennent souvent, je ne dirais pas du continent, puisqu'officiellement la partie turque occupée par les Turcs de Chypre est indépendante.
1: Elle n'est pas indépendante, elle est territoire d'un État fédéré.
3: Oui, ça c'est une fiction depuis 1974.
1: Les Turcs, dans le droit international, ont créé la première fiction d'un État fédéré qui se déclare avant la création d'une fédération. Normalement, les Turcs auraient dû déclarer l'indépendance d'un État au nord et par la suite demander son intégration dans un État fédéral. Mais pour montrer que leur intention n'était pas vraiment l'annexion ou la création d'un État.
3: C'est une fédération très unilatérale quand même.
1: C'est une fédération future et les Turcs ont voulu, par cette dénomination, montrer leur bonne intention.
3: Une fédération préventive.
1: Pour dire au monde qu'on est prêt à accepter une fédération, que cette déclaration n'était pas une déclaration unilatérale comme c'était le cas dans la Rhodésie du Sud, que la Turquie ou la communauté turque chypriote ne demandait pas à exister en tant qu'État indépendant, mais qu'elle aspirait à s'intégrer dans un État fédéral. Et je crois que les Turcs sont maintenant en train de payer le prix de leur bonne intention. Parce qu'ils auraient dû déclarer une indépendance complète et ils n'auraient pas rencontré toutes ces difficultés juridiques qu'ils sont en train de rencontrer.
3: Ah ben là, la question a été réglée définitivement. Alors, effectivement, ça aurait été une forme d'annexion.
1: Non, au contraire. Ça aurait été un État indépendant séparé. La Turquie ne demande pas l'annexion parce que l'annexion de la part de la Turquie, l'annexion du sud de l'île à la Grèce, que la Turquie ne demande pas. Donc la
3: Grèce ne demande pas non plus cette partie.
1: Ben, si la Turquie faisait de même, annoncer l'annexion, le danger existe toujours que le sud s'annexerait à la Grèce. Donc la thèse turque est vraiment sincère là-dessus. Nous voulons
3: la question de la distribution des terres, vous n'avez pas répondu à la question. Est-ce que ce n'est pas une solution israélienne, finalement?
1: Non, ça va de soi. Il faut connaître la composition sociologique des deux communautés.
3: Oui, mais alors, il n'y a pas d'accord possible entre les deux parties.
1: La communauté turque chypriote est essentiellement agricole. Et la communauté grecque est essentiellement commerciale. Si vous êtes commerçant, vous n'avez pas besoin de terres pour faire le commerce. Mais si vous êtes agriculteur, vous avez besoin de champs, de vignes, etc.
3: C'est une sérieuse planification, ça, que vous faites.
1: Non, mais aussi dans les registres des terres. Si vous regardez les registres tenus par les Anglais pendant
3: leur administration,
1: vous verrez que presque la même proportion des terres qui sont maintenant aux mains des Turcs, appartenaient aux Turcs quand ils étaient sous la domination anglaise, parce qu'ils étaient agriculteurs. Et c'est une terre qui est, elle est leur.
2: Alors, étant donné l'ensemble des différents gréco-turcs que nous avons vus tout à l'heure, un quelconque arrangement à Chypre est-il, aux yeux d'Athènes, un préalable à toute discussion? C'est la question que nous avons posée à Yanis Kapsis, secrétaire d'État aux affaires étrangères et responsable du dossier gréco-turc.
4: Tout d'abord, il faut souligner qu'un tel arrangement est nécessaire pour établir avant tout la réputation des pays occidentaux comme pays démocratique et civilisé qui se base sur des valeurs humaines. Le cas de Chypre ne peut se comparer à aucun pays de l'Asie, de l'Afrique ou l'Amérique latine. Dans aucun pays, les idées démocratiques et les valeurs humaines ne se font piétiner de façon aussi flagrante comme à Chypre. L'invasion qui a eu lieu fut ouverte et brutale. À ce moment, après l'invasion turque, la minorité turque de l'île, qui ne s'élève qu'à 18% de la population totale, occupe le 40% du territoire de l'île. Et encore, ce qui est absolument inacceptable est qu'aujourd'hui, sur un territoire européen, existe 200 000 réfugiés. C'est comme si en France existait aujourd'hui 20 millions de Français réfugiés dans leur propre pays. Ouais. Mais il y a encore pire. Ce sont les 2500 disparus auxquels les organisations internationales n'ont pas pu porter secours, malgré le fait qu'il y a de forts indices, sinon de preuves, que ceux-ci se trouvent quelque part au fond de l'Anatolie, constituant le dernier esclave blanc de notre époque. Il va de soi que les solutions des problèmes cypriotes transformeraient sans aucun doute le climat existant et contribueraient de façon substantielle à l'amélioration des relations gréco-turques. Pourtant, je ne peux que constater que depuis 8 ans, aucun progrès a été observé dans ce sens-là.

0: Alors, quelle solution? On le voit, il s'agit d'un cercle vicieux, chacun campant sur ses positions au sens propre du terme. 1500 officiers et sous-officiers grecs encadrent l'armée de Nicosie. 18 000 soldats turcs sont dans la partie nord occupée, mais il y aurait du matériel pour 45 000 hommes. Et 2 500 soldats de l'ONU servent de tampons. Des conversations intercommunautaires ont lieu, certes, sans aboutir à un iota de progrès. De son côté, Ankara aime parler d'un État fédéral bizone, birégional, tandis qu'à Athènes, les observateurs souhaitent le départ de toutes les troupes, quand bien même on conserverait celle de l'ONU. Cette dernière solution signifierait que la question fondamentale de la sécurité des populations n'est pas réglée, répond-on alors à Ankara. Ajoutez à cela, pour compliquer tout, que Chypre abrite deux bases militaires britanniques importantes pour les États-Unis. Une internationalisation du conflit, voulue par l'URSS, mettrait à mal leur statut. Écoutons tout de suite le ministre turc de la Défense, Haluk Bayulken, sur cet imbroglio dont pâtissent, il faut le rappeler, insister là-dessus, dont pâtissent d'abord les habitants de Chypre même.
1: À Chypre, la Turquie a accepté la formulation du secrétaire général des Nations Unies. Favorise une solution par des pourparlers communautaires sur une base fédérative, n'est-ce pas, avec deux régions. Ça, c'est une conception qui est acceptée par tout le monde. Non seulement, n'est-ce pas, l'Amérique, n'est-ce pas, ou bien certains autres pays, mais en Europe aussi, c'est une position en général acceptée par tous. Ceux qui n'acceptent, paraît-il, pour le moment, M. Papandre un peu, peut-être il a changé d'attitude aussi dernièrement, et M. Kipriano. Mais j'en suis sûr que j'ai été déjà informé dans le journal que les pourparlers intercommunautaires, n'est-ce pas, ont recommencé. Il n'y a aucune autre solution. Cela veut dire que la communauté turque a accepté le papier d'évaluation du secrétaire général des Nations Unies. Jusqu'à très récemment, c'était toujours les Grecs chypriotes qui disaient que, n'est-ce pas, le secrétaire général des Nations Unies est un homme, n'est-ce pas, tout à fait impartial et qu'il faut, n'est-ce pas, comment dirais-je, lui donner d'encouragement. Alors, c'est maintenant à eux qui incombe la tâche.
2: Le côté turc a toujours cru que pour Chypre, la meilleure solution, c'est le partage, afin que la population chypriote turque puisse vivre dans une région déterminée, sans aucun rapport avec les Grecs.
0: Yanis Kartalis, rédacteur en chef de l'hebdomadaire grec Vima.
2: Bien que la population toujours à Chypre était une population mixte, il y avait des villages mixtes, il y avait des villes mixtes, si vous voulez, il y avait des quartiers grecs et turcs, mais il n'y avait pas des régions déterminées, disons le nord pour le côté chypriote turc et le sud pour le côté chypriote grec. C'est une solution tout à fait technique qui ne représente rien du point de vue humanitaire ou du point de vue géographique.
3: Est-ce que cela veut dire, monsieur Yanis Kartalis, qu'on s'achemine vers une partition de fait? Est-ce que c'est ce que souhaiterait Ankara?
2: Partition
3: d'ailleurs injuste, puisqu'il y a 40% de l'île ou 38%
2: exactement,
3: qui est occupée par les Turcs, et qu'il y a à peu près 18% de communautés turques ou d'origine turque, donc oui, à Chypre, et qu'en plus il y a eu effectivement une invasion unilatérale. Il y a là un déséquilibre manifeste, ne serait-ce que sur le plan du droit international.
2: Oui.
3: Alors ce serait une partition qui serait de toute façon à leur avantage.
2: Bien sûr, et regardez, c'est une partition qui dure presque de 10 ans maintenant. On est en 1983 déjà, c'est une partition de fait. Et ce qui est très inquiétant, c'est la passivité internationale envers ce problème. Rien ne bouge, je crois, sur le problème de Chypre. Il y a des négociations intercommunautaires. Mais ces négociations
3: piétinent depuis longtemps.
2: Et ces négociations n'ont pas comme centre de discussion le problème réel, l'occupation du 40% du territoire chypriote par une force étrangère. On ne parle pas de ça.
3: Puis les 200 000 réfugiés aussi.
2: Et des 200 000 réfugiés. On ne parle pas de ça dans les négociations. On parle des rapports, si vous voulez, entre les deux communautés, mais on ne parle pas du problème central qui est comment les forces d'occupation vont quitter un pays indépendant.
4: Je pense que les deux peuples s'aiment.
0: Artun Ünsal, journaliste turc, correspondant du Monde à Ankara.
4: S'aiment beaucoup plus qu'on ne pense en Occident.
3: Les Turcs ne méprisent pas les Grecs?
4: Non. Il y a bien sûr un sentiment de supériorité inné, étant descendant d'un empire qui a dominé le bassin méditerranéen. Tel serait également le fait pour un Français lorsqu'il s'adresserait aux anciens, aux représentants des anciennes possessions. Tel serait également le cas pour les Britanniques. Mais les Turcs, je pense, ne méprisent pas les Grecs. Au contraire, lorsqu'ils voient qui sont beaucoup plus proches les uns des autres, la musique, la cuisine, les goûts, les manières, il y a beaucoup de similitudes. Bien sûr, il y a différence de langue, de religion, mais ils ont toujours partagé beaucoup de choses. Les Turcs ne se comporteront jamais comme maîtres auprès des Grecs, mais ils veulent être égaux. Parce que la Grèce n'est pas la préoccupation primordiale des Turcs. Les Turcs ne couchent pas et ne se réveillent pas avec un problème grec en face d'eux. Les Turcs n'ont pas ce syndrome grec que les gens vivant sur les autres rives de l'Égée ont à l'égard de la Turquie. Les Turcs ne considèrent pas les Grecs comme une menace.
5: L'opinion publique de Grèce a toujours voulu, et je tiens à donner accent à cette affirmation, une relation d'amitié et de coopération avec le peuple et le gouvernement turc.
0: Yanis Pezmazoglou, chef du parti centriste Kodisso, député à l'Assemblée européenne.
5: Donc, il n'y a jamais eu une attitude d'hostilité, non, certainement pas, ou d'antagonisme, si vous voulez, jamais, et catégoriquement. Mais ceci dit, l'opinion publique et les prises de position des forces politiques de Grèce assument que la Turquie, comme d'ailleurs tous les pays qui nous entourent, tous les pays du monde, vont respecter les droits fondamentaux qui sont reconnus par le droit international. Donc, ceci est une condition absolue. Et c'est la raison pour laquelle, si la Turquie présente des demandes dans toutes les directions, elle essaye d'exiger, si vous voulez, un compromis qui ne peut consister qu'à une acceptation d'une limitation de droits qui sont reconnus par le droit international. C'est une perspective qui ne peut mener à rien. Mais je crois que ce qui est concevable, c'est une étude, une reconsidération des possibilités de coopération entre la Grèce et la Turquie dans tous les domaines, compte tenu du fait que nous sommes des pays et des peuples voisins qui ont un intérêt vital pour maintenir des relations étroites, de plus en plus étroites et amicales.

Avec ces déclarations œcuméniques, acceptons en l'augure fin de la série de reportages sur l'esprit de défense en Grèce et en Turquie, les différents gréco-turcs et la question de Chypre. Reportage à Athènes, Istanbul et Ankara de Thierry Garcin. Prise de son sur place, Philippe Dupin. Réalisation, Jean-Claude Loiseau.

C'était l'esprit de défense en Grèce et en Turquie. Quatrième et dernier volet par Thierry Garcin. Première diffusion de cette émission sur France Culture le 26 avril 1983.

0: Louis de Funès est l'un des comiques français parmi les plus connus et les plus aimés. Acteur dans plus de 140 films et dans un très grand nombre de pièces de théâtre et de comédies chantées, de Funès porte jusqu'aux extrêmes toutes ses interventions scéniques avec une force éblouissante. Pour un artiste, être en scène relève aussi de l'exploit physique. Et si de Funès est un des rois du comique international, c'est parce qu'il est avant tout une énergie à l'état pur. En 1962, le grand Georges Lourier animait le dimanche matin, pour la radio-télévision française, une émission intitulée « Le disque des vedettes ». Vous comprendrez rapidement à l'écoute de l'émission la raison de ce titre. C'est ainsi qu'en janvier 1963, la vedette invitée avait été Louis de Funès.
1: Le disque des vedettes.

0: Voici en effet le disque des vedettes, une émission de Georges Lourier réalisée avec la collaboration de François Liénas et la participation épistolaire de tous les auditeurs ayant quelque chose à dire ou à demander à leur vedette préférée. Et cette vedette aujourd'hui se nomme...
1: Louis de Funès.

0: Louis de Funès, bonjour.
1: Bonjour.
0: Bonjour et bienvenue dans cette émission, car le dimanche matin est le moment du sourire par excellence, et vous êtes un homme souriant par excellence également. Je dois dire que nous n'avons pas eu jusqu'à maintenant l'occasion souvent de recevoir des personnages comiques dans cette série d'émissions, et que c'est une grande joie que vous nous faites. Vous savez que depuis quelques semaines, nous lançons des appels sur les ondes en signalant que c'est vous qui répondrez sur l'antenne au cours de ce mois de janvier, et je dois dire que le courrier reçu est très important et très intéressant, comme vous allez pouvoir en juger dans un instant.

0: C'est l'air de la grosse valse.
1: Ah oui, je vais rejoindre à 3h tout à l'heure.
0: C'est l'air qui vous définit.
1: J'ai quitté hier soir à minuit.
0: C'est l'air qui vous définit. C'est oui. L'air qui vous définit tout au moins en ce moment. Oui. Et pour vous définir un peu mieux, j'aimerais que, avant d'attaquer la première lettre, comme on dit, j'aimerais regarder de manière un peu indiscrète votre carte d'identité.
1: Oui,
0: de Funès. Alors, nom, c'est bien de Funès.
1: De Funès, de Galarza.
0: De Galarza.
1: Oui, je suis d'origine espagnole.
0: Votre nom n'est donc pas un pseudonyme, il est simplement votre vrai nom un petit peu raccourci.
1: La moitié.
0: Voilà. Vrai nom, c'est bien Louis.
1: Louis.
0: Date et lieu de naissance.
1: Le 31 juillet 1914, à Courbevoie.
0: Aucune coquetterie, voyez-vous.
1: Non, pas du tout.
0: Nationalité
1: française.
0: Profession. Alors là, je suis un petit peu embarrassé, car naturellement, je sais, et tout le monde sait que vous êtes comédien, mais vous êtes plus que comédien. Vous êtes aussi mime, vous êtes aussi clown. Alors, quelle profession?
1: Ah, je suis comédien, c'est l'art du comédien.
0: En général.
1: Le comédien doit savoir tout faire.
0: Bon, alors,
1: signe. Pas beaucoup de choses, doit savoir faire beaucoup de choses.
0: Signe particulier?
1: Quelques tics, si vous voulez.
0: Quelques tics, une certaine manière de se remonter la lèvre en cadence, une certaine manière de cligner les yeux.
1: Moi, je me prends pour un marbre, alors, vous savez. Oui. Alors, moi, je ne me vois pas faire des tics.
0: Et puis, une certaine façon de parler avec l'accent gendarme aussi.
1: En train de parler comme ça. J'aime bien parler comme ça.
0: Passons à la dernière.
1: C'est pas sérieux. Tout ce qu'on dit n'est pas sérieux.
0: La dernière rubrique de cette carte d'identité, titres honorifiques. Alors là, il s'agit bien sûr des pièces et des films.
1: Écoutez, j'ai la grosse valse qui me plaît beaucoup. J'ai joué avec beaucoup de plaisir Oscar de Claude Magnier. La grosse valse, c'est de Robert Diret, de Colette Brosset, bien sûr. Et puis le... Comment ça s'appelle le Diable des Dix Commandements de Duvivier.
0: Du côté cinéma, oui.
1: Le Gentleman d'Epsom avec Gabin de Grangier.
0: Oui.
1: Puis je ne sais pas, il y en a d'autres.
0: Ce sont là les principaux et en tout cas les plus récents.
1: Oui, ce sont les plus récents, c'est ça.
0: Bon, alors attaquons maintenant la lettre, la première lettre que nous avons sélectionnée pour vous demander d'y répondre. Il s'agit de la lettre de Monsieur Gracien, un de vos correspondants de Nancy. Monsieur Gracien vous dit ceci: comment expliquez-vous, Louis de Funès, votre réussite? Vous surprend-elle ou bien la considérez-vous comme l'aboutissement normal, logique, juste de tous vos efforts passés?
1: Ma réussite me surprend quand même un peu. Elle est le résultat quand même d'un travail acharné, de petite montée par petite montée, d'année en année. Au début de deux ans, je monte des marches de 2 mois en 2 mois, 3 mois en 3 mois.
0: C'est ça, vous n'avez pas été catapulté à la gloire,
1: oh là là.
0: Vous avez gravi les échelons.
1: C'était très très long.
0: Petit à petit.
1: Très long, avec des années de vache maigre, très long. Il y a eu 7 ans. J'en ai 7 ans. Là.
0: Il semble que ce soit la bonne méthode d'ailleurs de monter doucement dans cette profession, ne croyez-vous pas?
1: Je crois, oui. Oui, pourtant, regardez, il y a des montées, il faut savoir s'y tenir, mais enfin, il y a des montées qui sont fulgurantes aussi. Regardez, je crois qu'il a une montée fulgurante, comme ça, Gérard Philippe a une montée fulgurante.
0: Oui, ça, c'est vraiment l'exception.
1: Oui. Regardez, Bardot a une montée fulgurante, et elle est très bonne comédienne, elle est très jolie, et très bonne comédienne, elle se tient très bien, c'est très bien.
0: Il y a eu aussi Tino Rossi, jadis, qui a eu une montée fulgurante et qui s'est maintenue.
1: Ouais, tiens.
0: Car vous savez que Tino Rossi, ça va me permettre d'offrir d'ailleurs...
1: Parce que l'autre jour à la grosse vache, il est très gentil, il a beaucoup ri, il s'est bien amusé.
0: Ça va me permettre d'offrir un disque à Monsieur Gracien, un disque de Tino Rossi. Tino Rossi ne redoute rien, absolument rien, des tours de la mode, et il se met au twist, ça y est, c'est décidé, c'est fait, c'est même enregistré dans la vinyle de son dernier Super 45 Tours. Tino Rossi danse le twist, seulement comme il s'appelle Tino Rossi, son twist à lui, bien sûr, c'est le twist à Napoli.

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0: Voyez-vous, Tino Rossi s'inspirant de Johnny Hallyday, c'est quelque chose d'assez curieux tout de même.
1: C'est joli, c'est joli.
0: Ça vous plaît?
1: Ah, beaucoup.
0: D'ailleurs, il faut dire que la carrière de Tino Rossi, en soi, est un exemple.
1: Ah,
0: un
1: oui.
0: exemple extraordinaire de longévité et de constance.
1: Ah, oui.
0: Mais ce n'est pas pour parler de Tino Rossi que nous sommes ici, mais bien plutôt pour parler de vous, et pour parler aussi de Madame Durot. Madame Durot de Bressuire, dans les Deux-Sèvres, qui vous a écrit une très longue lettre dont j'ai extrait cette phrase qui me semble intéressante par la question qu'elle pose. Êtes-vous comique par nature, Louis de Funès, ou bien par composition, par effort, par travail?
1: Non, je crois par nature. On a une nature comique, on est comique.
0: C'est-à-dire que depuis...
1: Le verbe naître, on est comique, on a le don comique, on ne l'a pas. Il faut développer, il faut travailler après, mais on a le don comique.
0: Depuis très longtemps, vous êtes comique.
1: Donc. Ah oui, à l'école, tout seul, on faisait coller quelques petites 100 lignes, 200 lignes, 300 lignes, toujours pour des choses de comique.
0: Parce que vous faisiez rire les autres.
1: Bien sûr. À l'insu des professeurs, tout ça.
0: Mais ça, c'est un choc en retour que vous avez reçu des autres, de votre entourage, de vos amis, de vos professeurs, de vos maîtres. Mais est-ce que par vous-même, vous aviez l'impression, par exemple, en faisant votre toilette le matin, est-ce que vous avez l'impression, devant la glace, que vous aviez quelque chose d'amusant?
1: Ah, pas du tout. Oh non, non, non. C'est dans le commerce avec autrui, dans les rapports avec autrui, que je suis comique. Enfin, je crois... Mais chez moi, pas du tout.
0: Chez moi,
1: je travaille, j'ai des idées comme, je me dis, tiens, est-ce que si je disais ça, est-ce que si je faisais ça, ce serait drôle. Maintenant, dans mon métier.
0: Oui.
1: L'autre fois, je devais me le dire la même chose pour faire rire les copains, je préparais des petites blagues.
0: Quel genre de blagues? Est-ce que vous aviez déjà votre série de petites grimaces et de petits tics?
1: Oh, sûrement. Ça, je ne me rappelle pas très bien, mais enfin, sûrement. Et j'ai fait mes débuts d'ailleurs sur scène, c'est au collège de Coulommiers, au cinquantenaire, c'était en 1926. Je faisais un petit garçon qui avait un

0: Sable de Bois, qui voulait se faire engager dans les dans l'armée d'Henri IV.
1: Ah oui.
0: Ça s'appelait le Royal Dindon. Je chantais, j'allais à l'avancée, je chantais, on m'a donné un mousqueton qui faisait aussi lourd que moi, j'arrivais pas à le tenir.
1: Vous étiez en costume d'époque?
0: J'avais 10 ans et demi, je crois, à l'époque.
1: Ça devait être charmant, ça.
0: Oui, oui.
1: Eh bien, Madame Duro, vous voilà renseignée. Nous vous offrons maintenant un air du film Blanche-Neige, un air qui
0: est joli, ça.
1: Alors voilà, Caravelli, qui joue l'un des airs principaux de ce film, sifflé en travaillant.

0: siffler en travaillant.
1: Ah oui.
0: Avec l'orchestre Caravelli. Est-ce que vous sifflotez, vous, quelquefois, lorsque vous travaillez?
1: Parce non,
0: que
1: je chantonne.
0: En dehors de la scène,
1: je chantonne.
0: Vous chantonnez?
1: Je chantonne. C'est mon habitude de piano, je chante en m'imaginant les harmonies de la main gauche. Et alors, j'imagine toutes mes harmonies quand je me promène dans les magasins. J'aime beaucoup, mes balades favorites sont les magasins.
0: Ah oui, vous aimez le shopping, comme on dit maintenant. Nous arrivons maintenant à la lettre de Monsieur Demarc, de Lille, qui vous pose cette question. Louis de Funès, il semble que, en examinant les rôles que vous avez incarnés jusqu'à maintenant, sur scène ou à l'écran, vous ayez un goût prononcé pour le rire sain. Vous n'aimez pas la gaudriole facile, vous n'aimez pas le spectacle un peu scabreux, tant en vogue de nos jours.
1: Ce que je voudrais arriver à faire, c'est à faire un spectacle de famille, et pas du tout un spectacle pour de patronage, bien loin. Un spectacle de famille, et tout simplement, il y a Charlot qui était avant nous, qui a fait toujours ça. Lester Keaton qui a toujours fait ça, Laurel Hardy qui a toujours fait ça, les plus grands.
0: C'est vrai.
1: D'abord, c'est très habile, parce que ça rapporte beaucoup plus de recettes, parce que les gens viennent ensemble, viennent à 15, mais venir à 2.
0: C'est vrai, d'ailleurs.
1: Non, mais c'est pas le but. Mais oh, c'est un peu le but aussi. Mais j'aime bien jouer des choses saines, j'aime pas les histoires de mari trompé, moi ça m'énerve. Je trouve que c'est la facilité. Les gangsters, c'est de la facilité, d'écrire ça.
0: Sûrement. Eh bien, vous avez répondu parfaitement à M. Demarc, et vous lui offrez maintenant, vous lui offrez un disque choisi, trié sur le volet. Vous lui offrez un disque de l'opérette, ou plutôt la comédie musicale que
1: oui,
0: vous jouez
1: c'est
0: en ce moment.
1: Un show,
0: on ne sait pas exactement comment l'appeler, on est indécis.
1: Spectacle.
0: Spectacle musical, qui s'appelle La Grosse Valse, et c'est l'un des airs qui s'appelle Les Godasses, que chante, je crois, Robert Derry.
1: Et je le reprends à la fin.
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0: Nous savons désormais que vous êtes bien dans vos godasses, comme
1: ah
0: vous
1: oui.
0: dites.
1: Oui, oui.
0: Et que vous en avez plusieurs paires, car c'est pour vous le signe de l'homme qui a réussi.
1: C'est vrai, c'est vrai.
0: C'est vrai. Je voudrais savoir d'où vient cet accent que vous employez dans vos, dans vos rôles. Est-ce que c'est quelque chose qui correspond à votre naissance, à votre lieu de naissance?
1: Non, pas du tout. C'est un accent qu'on a pris comme ça, dans le temps avec des amis. On l'avait, quand j'étais au collège ou quand j'étais au lycée, on parle toujours. Alors, qu'est-ce que vous faites aujourd'hui? On parle toujours, c'est rien du tout, c'est un accent de rien.
0: C'est l'accent gendarme un peu.
1: Oui, l'accent de guignol. Pas de guignol, mais enfin du gendarme, de guignol. C'est un accent que tout le monde a pris. Vous-même avez dû parler comme ça.
0: C'est le ton de la contravention.
1: Alors, quoi, qu'est-ce que vous faites là-bas? Oui, c'est l'accent qu'on prête aux gendarmes ou aux agents.
0: On ajoute nonobstant et à partir de dorénavant, c'est ça.
1: C'est ça. Dites-vous.
0: Enfin, maintenant, on dira que c'est l'accent douanier depuis la grosse valse. Nous arrivons à la lettre de Mademoiselle Létang, Mademoiselle Yvonne Létang, qui est une étudiante de Grenoble. Vous aimez Grenoble?
1: Ah oui, beaucoup. Et puis j'ai joué là-bas, j'ai joué Oscar à Grenoble.
0: Ah oui.
1: On a eu beaucoup de succès, mais les Grenoblois étaient très gentils. Puis c'est surtout une ville magnifique, avec ses montagnes qui l'entourent, c'est très très très joli.
0: Et puis de plus, vous avez un fils étudiant, vous-même.
1: Ah oui.
0: Donc vous avez toutes les raisons d'être aimable et compréhensif avec Mademoiselle Létang.
1: Oui.
0: Qui vous pose une question gigantesque.
1: Ah bon?
0: Une question qui n'a pas encore été résolue depuis qu'on écrit sur sujet.
1: Alors.
0: Et on a écrit des tomes et des tomes. Et
1: de
0: très grands philosophes, de très grands écrivains se sont penchés sur le problème. Cette question, elle tient en quelques mots. Qu'est-ce que le rire?
1: Le rire.
0: Qu'est-ce que le rire? Pour vous, en tout cas. Dans votre optique à vous, qu'est-ce exactement?
1: Mais c'est une médecine pour moi, le rire. C'est une médecine qui fait beaucoup de bien aux gens. Je n'ai jamais vu, on dit mourir de rire, je n'ai jamais vu personne mourir de rire. C'est une médecine, une très grande médecine, pour moi aussi, pour tout le monde. Ça fait beaucoup de bien de rire. Les journaux ne prêtent pas beaucoup à rire en ce moment, on en a très besoin.
0: Vous pensez donc que c'est une médication?
1: Mais j'ai lu le petit livre de Bergson sur le rire, on n'en sait pas plus à la fin. C'est très intéressant, mais on n'en sait pas plus.
0: Au fond, vous connaissez les secrets du rire, vous savez le déclencher.
1: Oui, mais j'ai rien dit. Oui, je connais les secrets, mais c'est en soi. C'est le don comique qui fait que vous êtes drôle. Par exemple, Fernand Reynaud a sa manière de faire rire, Bourville a sa manière de faire rire. Et je trouve bien imprudent les metteurs en scène au cinéma qui vous pilotent, qui vous disent, un monsieur qui ne vous connaît pas, vous dit, bon, maintenant je vais vous diriger. Vous allez me faire ça, de quel droit? Puisque c'est pas du tout notre manière. Il faut nous laisser filer dans notre manière. Et nous corriger, bien sûr. On a besoin d'être corrigé.
0: Vous êtes un petit peu des apprentis sorciers. Au fond, vous maniez une chose que vous ne connaissez pas très bien. Vous en connaissez les effets. Vous en connaissez certaines des ficelles, même, peut-on dire.
1: Oui, oui.
0: Mais vous ne savez pas le définir de manière précise.
1: Ça, les ficelles, vous payez l'apéritif, le studio, ça y est. Ça, c'est l'apéritif 40.
0: Sûrement.
1: Mais c'est vrai, une fois, les machinistes au studio, ils ont suspendu, il y avait un gars, ils l'ont suspendu par les pieds, il ne voulait pas payer. Un jour, deux jours, trois jours, et après, ils l'ont suspendu par les pieds, et il a demandé qu'on serve la table, qu'on serve l'apéritif.
0: Bon, bah écoutez, alors moi, je n'irai pas, je ne me buterai pas, je vous le promets, je vous offrirai peut-être pas l'apéritif, mais le café crème à cette heure-ci.
1: Ah oui, hein, et c'est vrai.
0: Et alors, je reviens à la lettre de Mademoiselle Létang, car elle se poursuit par une autre question qui concerne également le rire, une question qui précise un petit peu la première.
1: Oui, oui.
0: Elle vous dit, y a-t-il un rire universel ou bien le rire est-il le signe particulier d'une époque, d'une région, d'un pays?
1: Il y a tous ces deux-là, il y a tous ces trois-là, tous ces quatre-là, il y a tous les rires. Il y a un rire universel, par exemple, Charlot l'a prouvé dans ses films, il a fait rire tout le monde entier.
0: C'est le rire sans texte.
1: C'est ce que vous voulez dire.
0: C'est le rire
1: sans texte. Oui, on n'a pas besoin de... C'est tout que vous avez... vous parlez la langue d'un pays, vous faites rire que cet entourage-là. Et puis il y a les mille et un petits rires qu'il y a dans le métro, dans l'autobus, dans la rue. Les mille et un rires, c'est très difficile.
0: Il y a des rires régionaux, des rires mondiaux.
1: Il y a des rires provoqués, il y a des rires qui vous échappent, il y a des rires que vous retenez, je ne sais pas.
0: À votre avis, votre rire...
1: J'essaie de faire un panachage de rires, de tous ces rires-là. C'est ça, oui, c'est exact. J'essaie de panacher, de provoquer tous ces rires-là.
0: Quel est l'acteur comique que vous admirez le plus parmi tous ceux qui ont existé dans le passé?
1: Oh, il y en a beaucoup, vous savez. Voilà.
0: Quel est celui qui vous a servi
1: un petit
0: peu de modèle?
1: Normand, parce que j'ai ri énormément avec tout. Et avec Charlot, bien sûr.
0: C'est Charlot que vous mettez en tête?
1: Oh non, oui, bien sûr. Mais, parce que j'ai ri énormément avec Laurel et Hardy. Énormément avec Buster Keaton, avec Bourville, avec Fernand Reynaud, j'ai ri énormément. Avec Jean-Richard, j'ai ri énormément. Il n'y a pas de... Un riromètre, ça n'existe pas. J'ai ri autant avec les uns qu'avec les autres.
0: Est-ce que vous avez l'impression qu'ils vous ont apporté, les uns et les autres, quelque chose, une petite parcelle de votre comique actuel?
1: Pas les comiques modernes, parce que c'est basé un peu... Pas les comiques modernes, mais Charlot, oui. Laurel et Hardy, oui, parce que c'était avant tout de l'image.
0: Le comique de gestes.
1: Mais c'était de l'image. L'oreille n'était pas sollicitée, alors on fait plus attention à l'œil. Et chez moi, j'ai un petit cinéma de 8 mm, et j'ai acheté les films de Charlot, Charlot patine, et tout ça m'est très utile. Parce qu'il y a le rythme. Là, il y a un rythme à cette époque. Et les gens disent parce que c'était tourné à 18 images, pensez-vous. Parce que j'ai vu des autres films tournés à 18 images et qui trouvent le moyen d'être lents. Où on s'embête royalement, et des films comiques, c'est lent. C'est lent, et c'est pour te dire, c'est pas parce qu'il court que c'est drôle, c'est pas du tout. Parce qu'il avait déjà le rythme cinéma qu'il a toujours maintenant, d'ailleurs. Maintenant, on tourne à 24 images, et il a le même rythme. J'ai vu, qu'est-ce que j'ai vu? Dernièrement, je n'avais pas vu. J'ai vu Limelight.
0: Oui.
1: Bon, il y a des moments où je me suis un peu embêté. Mais le numéro sensationnel de clown qui fait avec Buster Keaton est formidable. C'est là, une autre classe. Et vous vous rappelez, vous l'avez vu?
0: Oui, je l'ai vu.
1: Il y a son pied qui sort et puis qu'il lâche. Ah, ça c'est, j'ai trouvé ça, c'est supérieur.
0: C'est la trouvaille, ça.
1: Mais c'est une énorme chose, c'est ce que je voudrais essayer de trouver. C'est ce que on essaye avec Robert, on essaye. On marche sur les traces, on ne désespère pas.
0: Vous choisissez bien votre modèle, en tout cas. Et mademoiselle Létang doit être très satisfaite de votre réponse.
1: C'est bien. Universel, Charles.
0: Pour cette demoiselle, nous allons, si vous voulez bien, choisir un disque drôle. Ah oui. Un disque drôle chanté par un monsieur qui n'est pas spécialement drôle. D'ailleurs, vous allez voir que ce n'est pas chanté.
1: Je connais le disque, il est formidable.
0: C'est Yves Montand qui, dans son récital, a eu l'excellente idée d'inclure un petit, on peut dire que c'est un petit sketch téléphonique qui s'intitule Le Télégramme.
2: Quand on est amoureux, mais vraiment, hein, vraiment amoureux, eh bien, il y a des moments où c'est tout de suite qu'on a envie de lui faire savoir combien on l'aime, combien elle vous manque. Surtout si c'est le début d'une vraie histoire d'amour et qu'elle n'habite pas la même ville que vous. Alors, il y a deux solutions. Le téléphone ou le télégramme. Le téléphone, bien sûr. Mais quoi de plus simple qu'un télégramme qu'elle pourra lire, garder, relire, apprendre par cœur, porter sur elle, enfin. Oui, c'est une très très belle invention quand on est amoureux. Voici le télégramme.
3: J'écoute.
2: Mademoiselle, je voudrais passer un télégramme, s'il vous plaît.
3: Pour la France?
2: Oui, pour la France.
3: Quel numéro êtes-vous?
2: Odéon 2745.
3: 45. Adressé à?
2: Mademoiselle Colette Mercier.
3: Colette Mercier. Marcel Eugène Raoul, Célestin Irma Eugène Raoul.
2: Oui.
3: Adresse?
2: 23 Square Lamartine, Besançon.
3: Département?
2: Le Doubs, je crois.
3: Besançon-Doubs.
2: Eh oui, c'est le Doubs.
3: Le texte?
2: Mon chéri.
3: Comment?
2: Mon chéri.
3: Mon chéri ou ma chérie?
2: Non, mon chéri.
3: Ah, mon chéri. Comme une entête de lettres, alors.
2: Oui, si vous voulez. Mon chéri.
3: Mon chéri, deux fois?
2: Non, une fois, mademoiselle.
3: Ensuite?
2: J'entends le vent, je t'aime.
3: J'entends le vent, je t'aime. Ensuite?
2: La ville est morte depuis que tu es parti, mais la statue est toujours à la même place et
3: Attendez. Depuis que tu es parti, mais la quoi?
2: La statue.
3: Comme une statue?
2: Oui, comme une statue.
3: La statue est toujours à la même place, c'est ça?
2: Oui, c'est ça, mademoiselle. Eugène Su me regarde, je t'aime.
3: Eugène, comme le prénom?
2: Oui.
3: Ensuite?
2: Su.
3: Comment?
2: Su, Eugène Su.
3: Éplé.
2: S comme Suzanne, U comme... Oui, et E comme Eugène.
3: Su.
2: Oui, mademoiselle, Eugène Su, c'est...
3: Ensuite?
2: Me regarde, je t'aime.
3: Je t'aime.
2: Je pense à toi.
3: Je pense à toi.
2: Je t'aime, je t'aime, je t'aime.
3: Je t'aime, je t'aime. Alors, trois fois je t'aime.
2: Oui. Paul.
3: C'est la signature?
2: Oui, mademoiselle.
3: Je vous relis. Vous êtes Odéon 2745, adressé à Colette Mercier, Marcel Eugène Raoul, Célestin Irma Eugène Raoul. 23 Square Lamartine, Besançon Doubs. Mon chéri, j'entends le vent, je t'aime. La ville est morte depuis que tu es parti, mais la statue est toujours à la même place. Eugène Su me regarde. Je t'aime, je pense à toi, je t'aime, je t'aime, je t'aime, signé Paul.

0: Bien, il est possible, trouvez-vous pas, Louis de Funès, que Yves Montand vienne de répondre précisément avec son sketch téléphonique Le Télégramme à la question « Qu'est-ce que le rire ?»
1: Ah oui,
0: car on rejoint là, me semble-t-il, et je vous pose à vous la question, on rejoint là peut-être la définition de Bergson qui disait que le rire c'était un hiatus, une sorte de choc entre deux univers totalement distincts.
1: C'est une rupture. Le rire vient toujours d'une rupture, bien sûr.
0: Et c'est bien là ce que nous avons. Nous avons l'univers de la petite standardiste qui se moquait perdument du texte du télégramme, et nous avons le monsieur amoureux qui, lui, ne pense qu'à l'objet de son amour.
1: Ah oui.
0: Deux univers totalement différents, distincts. Oui. Deux planètes, pourrait-on dire.
1: Et vous savez, si on pense à ça en scène, on ne peut plus jouer, même pour l'écrire, on ne peut plus.
0: Non, d'ailleurs, je ne crois pas que donner une définition du rire soit donner une recette pour fabriquer du rire, car il n'y a rien à faire, il faut le sentir, il faut qu'il y ait
1: un jaillissement. On écrit quelque chose qui nous fait rire, et puis qui fait rire le public aussi. Et ce n'est... On sent du rire, ça va faire rire, avec Robert Derry, avec Colette Brosset, quand on travaille quelque chose. Mais on ne pense pas à une rupture, tout ça, elle nous vient automatiquement, les ruptures. Bien
0: absolument,
1: sûr.
0: C'est un réflexe automatique, et ce n'est qu'après coup que l'on peut
1: étudier pourquoi.
0: Monsieur,
1: quelle heure qu'il est, on y répond, c'est vendredi, voilà, c'est une rupture. Ça.
0: Voilà, c'est ça. Une question préliminaire, est-ce que ce n'est pas trop dur pour vous le dimanche matin de vous lever si tôt? Est-ce que vous êtes un homme matinal d'habitude?
1: Oui, j'aime bien être matinal. Malgré mon habitude de me coucher tard, ça m'embête un peu dans ma vie, mais j'ai toujours gardé l'habitude de me lever à 9h. Si je pouvais me lever à 8h.
0: Ah oui.
1: À 9h, je suis réveillé. Ça, c'est très embêtant parce que ça me fatigue. Alors, je suis obligé de reprendre une petite dose de sommeil vers 6h avant d'aller au théâtre.
0: Alors, ce qui est gênant, c'est que nous, on vous fait lever au moins à 7h30.
1: Bah oui.
0: Enfin, c'est pour la bonne cause. Oui, oui, oui. Nous allons en avoir la preuve immédiatement.

0: Bah, tout à l'heure, à 3h, je vais encore entendre cette air-là sur scène.
1: Oui, ça vous poursuit.
0: Dans l'orchestre de Calvi. Oui.
1: La fameuse grosse valse.
0: Ah oui.
1: Eh bien, c'est une autre valse que nous propose M. Jean-Pierre Salhomme de Paris. C'est une valse philosophique, car il vous pose des questions qui correspondent mal à l'heure matinale, d'ailleurs.
0: Oh là là.
1: Des questions assez profondes. Avez-vous, Louis de Funès, avez-vous un regret dans l'existence, de ces sortes de désirs rentrés que l'on porte comme un fardeau au fond de soi-même et qui enlèvent toute saveur au désir comblé?
0: Ah non, pas du tout.
1: Non, vous n'avez pas de désir rentré?
0: Ah, pas du tout.
1: Vous êtes un homme satisfait de la vie?
0: Ah oui, je crois que je suis un homme heureux, je crois.
1: Vous êtes un homme heureux?
0: Ah oui, je crois, je suis certain même.
1: Vous êtes certain?
0: Ah oui, certain.
1: Vous savez que c'est très rare d'entendre quelqu'un dire ça.
0: Ah mais c'est vrai, puis je le dis souvent, je me le pense souvent. J'ai des fois un peu coléreux, enfin, des fois un petit peu en colère, mais enfin...
1: Ah oui, vous êtes coléreux?
0: Ah non, mais rien, non. Non, je le fus, enfin... Je ferai une petite colère comme tout un chacun, c'est dans la voiture, dans les stationnements, dans les embouteillages, c'est tout.
1: Vous vous différez un peu contre les automobilistes, contre la circulation en général, contre les représentants de l'ordre.
0: Je me suis calmé maintenant.

0: au-dessus, et une fois qu'ils ont la taille au-dessus, leur faut la taille au-dessus, ils ne sont jamais contents, ils sont jaloux des gens qui ont une situation plus haute, et je ne sais pas pourquoi.
1: Eh bien, c'est
0: moi, tout... je suis heureux, puis je suis très heureux, et puis j'ai tout ce qu'il faut pour l'être.
1: C'est la plus belle réponse, certainement, que vous puissiez faire à la lettre de Monsieur Jean-Pierre Salomme, de Paris. Et maintenant, vous allez lui offrir un disque.
0: Ah oui.
1: Voulez-vous que ce soit le dernier disque de Lynn Renaud, par
0: exemple ? Avec plaisir.
1: Une chanson intitulée « Un jour, tu me reviendras », qui est également une chanson de bonheur, vous allez voir.
0: Très jolie.

0: C'est bien en effet une chanson de bonheur, puisque c'est une chanson de retour, une chanson de retrouvailles que nous proposait là Lynn Renaud. Donc vous, pas de questions, pas de problème, Louis de Funès, vous êtes heureux.
1: Et je crois qu'en plus j'ai eu beaucoup de chance dans la vie, cette chance, on appelle la chance des acteurs, c'est pas ça, c'est la chance...
0: La bonne étoile.
1: Oui, la bonne étoile, mais d'échapper, pas d'avoir les grosses affaires, c'est pas ça la chance. La chance dans la vie, c'est la chance d'être en bonne santé, je crois que c'est ça.
0: C'est-à-dire que vous avez échappé au danger.
1: La mission de la loue et tout ça, c'est la continuité de la chance d'être en bonne santé. J'ai échappé, par exemple, j'arrivais toujours avant un bombardement ou après. Je partais en voiture et je voyais des voitures qui étaient calcinées, mais c'était fumées encore, c'était il y a 10 minutes. Et moi, je passais, j'ai jamais rien vu, ni les avions, rien.
0: Je crois
1: ça passait une seconde avant, comme dans les films de Charles, vous savez, ça passait.
0: Cette chance-là, cette bonne étoile, presque tout le monde l'a. Seulement, beaucoup de gens ne la voient pas, beaucoup de gens n'ont pas cette conscience de
1: leur
0: chance.
1: Il y a des gens qui ont de la malchance, quand même.
0: Il y a aussi des gens qui ont de la malchance, mais le plus grand nombre n'ont pas la conscience de leur chance.
1: Ah, c'est exact, oui.
0: Et je crois que c'est ça votre secret, en tout cas, votre définition du bonheur, c'est plutôt ça.
1: Oui. Et mon secret, moi, mon grand professeur de bonheur, c'est mon jardin.
0: Ah oui.
1: Tout ce qui pousse dans mon jardin, c'est l'école de la ville. Ça prend la patience, ça prend la beauté, ça prend mille choses. C'est le jardin.
0: Comment marchent les poireaux en ce moment?
1: Ils sont gelés.
0: Ils sont gelés. Nous arrivons à la lettre de Madame Irène Devergne, oui, qui est une de vos admiratrices parisiennes, et qui vous pose une question d'un tout autre genre. Elle vous dit, Louis de Funès, lorsque vous êtes sur

0: scène, vous n'êtes plus, semble-t-il, exactement sur Terre. Et cela pose évidemment le problème de l'état second du comédien. Nous entendons du bon comédien, oui, qui sort véritablement de sa carcasse, qui devient un autre être lorsqu'il joue la comédie devant un public.
1: Est-ce que vous devient le personnage, le soir dans la grosse valse, je deviens le douanier Roussel.
0: Vous êtes vraiment ce douanier-là?
1: Ah bah, oui.
0: Vous n'êtes plus de Funès?
1: Si, de Funès surveille le douanier Roussel quand même du coin de l'œil. Comme disait Diderot, on faisait des doubles. Il y a le de Funès qui est là en coulisses en train de surveiller l'autre, en train de tirer les marionnettes de l'autre.
0: Il y en a un qui regarde l'autre.
1: Oui, mais enfin très peu. C'est le douanier Roussel qui joue et qui a le, j'ai l'oreille fixée sur les réactions du public, comme si je conduisais un avion supersonique, avec toutes les attentions que ça mérite.
0: Car ce public, vous en avez besoin, il fait partie. Il fait partie de votre décor.
1: Ah oui, un rire du public, ça me déclenche c'est un encouragement qui, cet encouragement peut me déclencher une idée, une trouvaille. Mais je trouve beaucoup au public, j'améliore beaucoup un rôle au public. Je l'établis presque entièrement au public.
0: Vous ne pouvez pas jouer devant une salle à moitié pleine.
1: Oui, ça ne me gêne pas.
0: Ça ne vous gêne pas.
1: Le public peut être bon s'ils sont trois dans la salle et qu'ils rient, c'est pareil.
0: Le public n'est pas une notion de quantité.
1: Ah non, le public c'est un. Le public c'est un. C'est une unité, c'est une personne. Un jour le public est, c'est-à-dire cette personne, c'est-à-dire le public est timide. Un jour il est enthousiaste. Un jour il tout saute. Un jour il a mal à la tête. C'est ça. C'est le public, c'est une personne.
0: C'est une sorte de personnalité collective.
1: Oui, c'est un miracle qui se produit chaque soir qui fait que c'est. Ils sont tous. Moi, quand je sais qu'il y a une personne qui va être un peu antipathique dans la salle, eh bien je suis sûr que le public sera pareil. Il aura la couleur, cette teinte-là. Alors il faut le rendre sympathique. C'est tout le travail du comédien. Quand le public est charmant en arrivant, qu'il rit beaucoup, le travail est entièrement facilité. Et c'est qui revient à dire, quand le public est très gentil avec nous au départ, c'est lui qui s'offre une bonne soirée.
0: Oui, et par contre, lorsqu'il est boudeur, lorsqu'il est réticent...
1: Il n'est pas boudeur, c'est qu'il est plus difficile, des fois plus difficile, plus timide. Aussi, la timidité se traduit pour nous par un silence, comme la bouderie, on ne sait pas. Je m'étonne qu'ils viennent en boudant, qu'ils aient payé 2000 francs pour venir contre, ou alors avec des tomates.
0: Effectivement, c'est surprenant.
1: Non, il vient là pour qu'on le fasse rire, il vient prendre sa dose de rire. Alors à nous de le faire rire, c'est plus dur, il y a des jours qui sont plus difficiles.
0: Eh bien, nous remercions Madame Irène de Vergne, et nous lui proposons maintenant un petit air de jazz, avec Claude Bolling.
1: Ah, j'aime beaucoup Claude Bolling. J'aime beaucoup.
0: Un confrère, parce que vous fûtes pianiste,
1: oui, oui.
0: Vous-même.
1: Il débutait dans le temps de Bolling, il imitait Fats Waller, et moi aussi, on a tous imité Fats Waller.
0: Mais vous allez voir.
1: Il va continuer sa route parce qu'il est un très grand pianiste.
0: Il nous donne ici un très bon exemple de ragtime traité de manière moderne, avec un morceau intitulé Perfect Rag.

0: Claude Bolling dans Perfect Ride.
1: Tout à fait la musique des années 20, le style Chicago.
2: Oui. Oui, oui.
1: Que vous aimez bien, semble-t-il.
2: Ben, je pense bien, j'aime bien le style de... C'était le style de Fats Waller, de James P. Johnson et tant d'autres.
1: Vous êtes un grand spécialiste.
2: Ah, moi j'aime bien, ben, je pense bien, j'adore ça.
1: Vous continuez d'en jouer?
2: Non. Non, malheureusement, parce que j'ai joué dans des boîtes où j'ai joué 10 heures à 12 heures de piano, vous savez, ils m'en ont un peu dégoûté. Mais enfin, j'ai gardé ça dans les mains et dans l'esprit, surtout. Et à l'occasion, peut-être dans une pièce ou dans un autre show, je jouerai du piano, je ne sais pas.
1: Mais dites-moi, lorsque vous étiez pianiste de bar, c'est-à-dire il y a une douzaine d'années.
2: Il y a 15 ans, par là.
1: 15 ans,
2: oui.
1: Est-ce que vous aviez déjà cette nature comique et est-ce que cela se sentait dans le public?
2: Ah oui, dans la façon de jouer. Oui, je jouais du piano, puis je racontais des histoires tout en jouant le piano. On faisait un quatre-mains, je me souviens, avec un ami à moi qui est devenu depuis inspecteur de police.
1: Ah, ça n'a rien de spécialement
2: comique. Voilà, la brigade criminelle. Mais oui, il jouait très bien du piano, alors il faisait la main gauche et moi je faisais la main droite, on faisait le Tiger Rag.
1: En burlesque?
2: Non, non, qui est très rapide. Et alors les clients venaient, c'était une coutume, et ils prenaient le piano à trois d'un côté, trois de l'autre, un piano à queue, ils le trimbalaient dans tout l'établissement. Et on jouait sans une fausse note.
1: Ah, on vous soulevait vous-même?
2: Oui.
1: On soulevait les pianistes?
2: Non, non, les pianistes, moi je marchais, moi.
1: Ah, vous marchiez?
2: Et alors, il soulevait le piano, et alors il trimbalait le piano à toute vitesse. Alors, et je jouais, et vous savez, c'est 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travaillait à quatre mains. Alors on cavalait, il nous tournait le piano dans l'autre sens, on courait autour.
1: C'est un exercice de cirque, ça.
2: Ouais, c'est ça, ben oui. Regardez, ça commençait déjà.
1: Voici, Louis de Funès, la lettre que vous adresse M. Ksanowski, Cyprien Ksanowski. C'est un nom assez difficile à prononcer, qui habite Bordeaux. Mais rassurez-vous, sa lettre est écrite dans un français impeccable. Mmh. Ils vous disent, monsieur, vos qualités, nous les connaissons, bien sûr. En tout cas, nous connaissons celles qui sont les plus apparentes. Nous pensons que vous êtes un homme gentil, bon, certainement, car nous lisons une grande humanité dans votre regard. Mmh. C'est vrai d'ailleurs que vous avez un regard doux.
2: Ah oui, mais je crois que je suis gentil.
1: Regardez-moi dans
2: les
1: yeux.
2: Moi, je crois que je suis gentil.
1: Oui,
2: je crois.
1: Des yeux très gentils.
2: Je crois qu'on a tous un désir de gentillesse, enfin, je crois.
1: Mais alors, ce monsieur ajoute plus loin, et c'est là où il devient un petit peu perfide, vous allez voir. C'est le coup de pied de l'âne. Mais vos défauts, Louis de Funès, vos travers les plus gênants, vous devez bien en avoir, des défauts qui vous gênent vous et qui gênent peut-être aussi les autres.
2: C'est la mauvaise humeur, moi.
1: C'est la mauvaise humeur. C'est votre défaut numéro un.
2: Elle vient avec de la fatigue, mais je suis de très mauvaise humeur. Mais maintenant, je commence à m'en rendre compte. Alors, je commence à m'isoler. Vous savez, comme avec la scarlatine, je m'isole pendant 2-3 heures. Mais si on m'approche là, je suis de mauvaise humeur.
1: Vous n'avez pas ma femme, je sais. Avec des pincettes.
2: Oui, c'est un peu ça. J'ai beaucoup embêté les miens avec ces choses-là. Mais maintenant, je me suis un peu calmé, parce que je me raisonne beaucoup. Et puis, mais c'est là, par exemple, tous les matins, je profite de ma, parce que je suis un peu, enfin, moi, je me trouve un petit peu lâche, comme des fois, je n'ose pas dire non, je dis, mais le matin, il n'y a rien à faire. Le matin, je profite pour donner tous mes coups de téléphone, pour les contrats ou des choses. Il n'y a rien à faire. J'ai dit, c'est 50 000 francs et pas en rond de moins. Et puis, je fais tous mes petits coups de téléphone durs. Le matin.
1: C'est le matin où vous avez le courage.
2: Ah oui. Ah, le matin, il ne faut pas me téléphoner pour me dire, non, monsieur, j'envoie tout. Je vais abondir tout le monde.
1: Moi, j'ai eu beaucoup de chance que cette émission se situe le matin.
2: Oui, mais...
1: Car j'ai le vrai Louis de Funès.
2: Oui, c'est vrai, mais il m'a téléphoné l'après-midi. On m'a téléphoné l'après-midi, François Lénard.
1: Dites-moi, cette agressivité, ce côté coléreux de votre caractère, prend-il quelquefois le caractère d'une certaine violence? Est-ce que vous avez envie de frapper les gens qui ne vous plaisent pas, par exemple?
2: Non.
1: Non?
2: Ah non. Non, mais enfin, j'aime jouer des rôles dans les rôles que je joue, j'aimerais bien frapper comme ça, j'aime bien casser.
1: Vous avez quelques gifles rentrées, quelques coups de
2: poing? Non, pas du tout, je ne pense pas du tout. Non, pas du tout.
1: Ah non.
2: Ah non, pas du tout. Mais j'aime bien ce comique-là, j'aimerais bien ce comique où je casse quelque chose, j'aimerais démolir quelque chose sur scène.
1: Ça fait partie de la panoplie traditionnelle du comique, c'est...
2: Oui, mais une façon de le démolir.
1: C'est le bâton de guignol, disons.
2: Oui, oui. Mais les gens, ça les soulage aussi, comme eux aussi ont envie de démolir sûrement quelque chose dans la salle. Ça les soulage un peu.
1: Eh bien, écoutez, nous n'allons rien démolir. Maintenant, nous allons simplement remercier M. Cyprien Ksanowski de Bordeaux et lui offrir un autre disque de jazz, mais alors beaucoup plus récent, par l'esprit. Il s'agit d'un rock, il s'agit de Limbo Rock.
2: Chanté... Ça, mes enfants vont l'écouter, alors.
1: Ah oui, chanté par une grande vedette de ce genre aux États-Unis, M. Chubby Checker, vous connaissez?
2: Mes fils ont des disques.

0: Limborock, par Monsieur Chubby Checker.
1: Très bien.
0: Est-ce que vos enfants ont ce disque?
1: Ah oui, je crois. Oui, oui, je
0: Donc
1: crois.
0: Vous le connaissiez déjà.
1: Je crois qu'ils l'ont. Je crois qu'ils l'ont, oui.
0: Oui.
1: À moins que je l'ai entendu à la radio, je ne sais pas.
0: Nous arrivons à la lettre d'un de vos amis de Versailles, Monsieur Charles Aboustin.
1: Oui.
0: Monsieur Charles Aboustin, qui aborde le petit jardin secret.
1: Ah bon?
0: Mais rassurez-vous, il ne s'agit pas de votre potager.
1: Ah oui.
0: Il s'agit de votre vie privée. Il vous dit, on n'en parle jamais de cette vie privée de Louis de Funès. Est-ce à dire qu'elle est sans histoire, donc pleinement heureuse?
1: Ah oui. Oui, c'est vrai, sans histoire. Enfin, j'essaie qu'elle soit sans... Avec les petites histoires d'un Français moyen, enfin, j'espère. C'est ce que je voulais, c'est ce que j'ai.
0: Il n'y a pas de difficultés qui naissent de votre métier. Madame de Funès accepte parfaitement que vous partiez
1: ah,
0: en
1: oui.
0: tournée, que vous
1: acceptez... Ah non, mais quand je pars en tournée, je l'emmène avec moi.
0: Ah, vous avez résolu le problème.
1: Ou alors, si par hasard on partait dans une tournée mais d'Amérique, une grande tournée, j'emmènerai les enfants. Ah, peut-être que le grand resterait là parce qu'il a ses études de médecine, mais j'emmènerai le petit qui suivrait au collège français dont nous serions.
0: Donc, une vie paisible, une vie familiale
1: ah,
0: normale,
1: oui,
0: tranquille.
1: J'y tiens beaucoup. Oui.
0: Qui est tout à fait compatible, d'après vous, et vous
1: ah, je
0: êtes
1: suis
0: la
1: monsieur,
0: preuve avec la vie de comédien.
1: Je suis un Français moyen, neutre. Et c'est ce que je veux rester dans mon métier, d'ailleurs. En scène, je redeviens une chose terrible ou explosive et tout. Mais je suis un monsieur neutre. Tout ce qu'il y a de plus neutre dans la rue, je tiens à rester neutre et tout ça.
0: Est-ce que le fait...